lui-même dans la profondeur de son être, où il récupère la propre vérité intérieure. Il se réconcilie avec les frères que de quelque manière il a offensés et blessés. Il se réconcilie avec l'Église. Il se réconcilie avec la création tout entière. Alors, il aurait fallu dire encore beaucoup de choses, mais au terme, il nous faut conclure maintenant, au terme de cet enseignement, laissons-nous attirer par le cœur du Christ qui veut se donner, qui veut communiquer les merveilles de sa grâce. Et écoutons pour terminer encore Marguerite Marie disant à ses novices, « Le Sacré-Cœur est un abîme d'amour. Si nous sommes dans un abîme de privation, ce cœur divin est un abîme de toute consolation. Si vous êtes dans un abîme de misère, allez les abîmer dans celui des miséricordes, de ce cœur adorable. Lorsque vous vous trouverez plongé dans un abîme de tristesse, allez l'abîmer dans celui de la divine joie de ce Sacré-Cœur. Si vous vous trouvez dans un abîme de crainte, abîmez-vous dans celui de confiance du Sacré-Cœur. Que Marie, notre Mère, la première des sauvées, notre avocate qui ne cesse d'intercéder pour nous, nous entraîne de plus en plus dans cette joie du Père, dans cette joie du Fils, dans la joie de l'Esprit-Saint, qu'elle nous montre Jésus, le fruit béni de son sein. Amen.

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2: Seigneur, c'est toi qui fondas le monde et sa richesse. Psaume 88, 12.

0: Le père d'Escouvement est donc du diocèse de Cambrai. Il a été professeur de philosophie pendant 26 ans. Il a été aumônier de jeunes, conseiller national des équipes Notre-Dame. Il a écrit plus d'une vingtaine de livres. Et le père d'Escouvement anime de nombreuses sessions par ailleurs. Voilà, aujourd'hui, il va nous parler donc de paradoxale liberté. Quelle liberté pour nous ?
1: Si le président de l'UNESCO ou de l'ONU donnait rendez-vous à tous les hommes de la planète, aux 6 milliards d'hommes, en leur demandant de plonger en même temps dans le lac Léman, il paraît que ça ferait monter le lac de quelques centimètres seulement, moins, beaucoup moins d'un mètre. Voilà ce que nous représentons dans le cosmos, pas grand-chose. Et pourtant, nous sommes les maîtres de l'univers. Dieu nous a donné ce qu'il n'a donné ni aux arbres, ni aux bêtes, la possibilité de choisir sa vie, de la réussir plus ou moins. Si vous êtes ici, c'est que vous avez décidé de passer un certain nombre de jours de vos vacances à Paray-le-Monial, près du cœur de Jésus. Soyez-en félicités. Et vous sentez qu'il dépend également de vous, de vous donner à fond au début de cette session, ou bien de vous la couler douce. Question préalable. Vous avez vu qu'il y avait un chandelier à 7 branches que j'allumerai en fin de parcours. Il y aura donc 7 points dans mon exposé. Et le plus important, évidemment, c'est toujours le dernier, la dernière branche centrale du chandelier qu'on allume en dernier. Question préalable. Sommes-nous vraiment libres ? C'est l'une des grandes questions d'aujourd'hui. Parce que les sciences humaines nous prouvent sérieusement, statistiques à l'appui, que nous sommes extrêmement conditionnés par toute une série de facteurs qui ne dépendent pas de nous. Quand des jeunes me demandent « Sommes-nous libres ?», je passe la première demi-heure à leur montrer tout ce qu'ils n'ont pas choisi dans leur vie. Ils n'ont pas choisi d'exister. Nos parents ne nous ont pas demandé la permission pour nous concevoir. Nous n'avons pas choisi notre sexe. Nos parents, nos frères et sœurs, si nous en avons, notre éducation, notre pays. À quelques kilomètres près, moi, je serai belge. Je parlerai comme ça, sais-tu ? Et j'en serai très heureux parce que j'aime beaucoup les Belges. Ils ont la fantaisie française et la rigueur allemande. C'est un savant dosage que j'apprécie beaucoup. Je n'ai pas choisi ma vocation. Depuis longtemps, je savais que je serais prêtre. J'étais plutôt un garçon timide. Et ma sœur me rappelait récemment que quand tu m'as appris que tu voulais devenir prêtre, je me suis dit comment mon petit frère va se débrouiller, car il est fort en maths, mais pas du tout en français. Comment fera-t-il pour prêcher plus tard ? Vous voyez, ça c'est l'humour de Dieu. Vous n'avez pas choisi votre conjoint, à un certain moment il s'est imposé à vous, je l'espère. Qu'est-ce que vous avez choisi ? Et les psychologues vous montreraient à juste titre que si vous êtes gourmand, c'est sans doute que votre sevrage a été mal réussi. Et qu'en désirant un peu trop de chocolat aux noisettes, vous désirez inconsciemment encore le sein maternel. Ne riez pas trop, c'est sérieux. Les gens qui ont mauvais caractère ont souvent des gens qui n'ont pas eu leur ration de tendresse dans leur jeunesse, dans leur enfance. Alors, sommes-nous libres au milieu de tout cela ? Aucun livre ne le prouve, mais on peut l'éprouver dans un certain nombre d'expériences que j'appelle dans mon jargon les poings fermés et les mains ouvertes. Il y a des moments où je sens qu'il dépend de moi de m'intéresser à un sujet ou à une personne moins intéressante. C'est toute la différence en français entre « je suis intéressé », c'est un passif, et « je m'intéresse », c'est un pronominal, où le verbe est à la fois sujet et complément d'objet. Je peux m'appliquer, m'efforcer, me mettre au travail. Tenez, la première chose que vous faites dans une journée, la levée du corps, non pas au sens des pompes funèbres, bien sûr, mais je me lève. Ne dites jamais à confesse, j'ai été agacé par ma femme. Ça, messieurs, c'est pas un péché, c'est une croix. Réciproquement, mesdames, bien sûr, mais j'ai été agacé. C'est un passif, je me suis mis en colère. Ça, c'est un acte libre. Mais il y a des actes libres encore plus profonds. C'est quand je m'ouvre à une vérité qui m'apparaît tout à coup en pleine lumière. Exemple, j'avais célébré le mariage d'un ancien élève agnostique, mais par sympathie, par amour pour sa femme, il avait accepté un mariage religieux. Je lui envoie mon gros livre, le guide des difficultés de la foi catholique, que beaucoup d'entre vous connaissent, en espérant que ça le ferait évoluer. Il m'a dit plus tard qu'il avait mis ça dans un coin de bibliothèque parce que les gros livres, ça va bien pour caser les autres. Hein, bon. Je le retrouve quelques années plus tard complètement converti. Qu'est-ce qui t'est arrivé? Vous ne vous souvenez pas de ce que je vous avais dit lors de ma préparation au mariage, que j'avais fait un gosse à ma fiancée? Et je me suis dit, avec les longues études que j'ai devant moi, si nous le conservons, je n'arriverai pas à terminer mes études. Donc, j'ai décidé, ma fiancée, à se faire avorter. Et récemment, je me suis dit, encore un pronominal, au fond, c'est vrai, j'ai tué mon gosse. Et c'est une conversion extraordinaire. Il est passé de la mauvaise foi à la lumière, des ténèbres à la lumière. Ce sont les grands actes libres de notre vie. Tiens, je ne pensais pas vous le dire ce matin, mais du coup, je vous le dis, l'acte libre le plus important que vous ferez, ce sera au moment de votre mort. Sinon, le « Je vous salue Marie » est ridicule. Pourquoi prions-nous la Vierge Marie pour l'heure de notre mort? Parce que c'est le moment le plus important de notre vie. Quand j'ai vu mon père mourir sous masque à oxygène avec assistance respiratoire dans une clinique, je me suis dit, papa, tu vas bientôt faire l'acte libre le plus important de ta vie. Victor Hugo n'a pas tort lorsqu'il dit, à la mort, le masque tombera du visage de l'homme et le voile du visage de Dieu. Je me verrai alors tout nu, sans mes oripeaux de vanité. Je verrai ma misère comme je ne l'aurais jamais vue dans ma vie, mais Dieu m'apparaîtra aussi plus miséricordieux que jamais. Et ce sera l'ultime rencontre. Même si je me suis confessé 3 minutes avant de mourir, je devrais dire à Dieu le pardon qu'il attend de moi depuis toujours. Oh, Seigneur, je ne savais pas que j'étais si pauvre, pardon. Et j'espère bien que je le ferai dans une grande humilité, malgré Satan qui me persuadera à ce moment-là que je suis nul et que je ne mérite pas le paradis. Le grand combat, l'agonie, ce sont les chrétiens qui ont inventé ce mot agonie, qui ont pris ce mot grec agonie pour exprimer cet ultime combat que nous aurons tous, cet ultime combat de liberté que nous aurons tous à ce moment-là. Donc, c'était l'introduction. Nous sommes libres. Je pense que notamment, je peux me confesser parce que je peux dire mea culpa, c'est de ma faute. Et non pas tua culpa, tua maxima culpa. C'est la faute de l'inconscient de mon grand-père, lequel a conditionné ma mère, laquelle m'a conditionné. Encore une fois, je ne méprise pas les sciences humaines, psychologie, sociologie, qui nous montrent nos conditionnements, mais au sein de ces conditionnements, je suis capable d'être libre. Première branche du chandelier, ou plutôt je vais toujours les prendre par paire. Il n'y a que Dieu qui mérite mon engagement définitif. Je suis fait pour aimer Dieu de tout mon cœur. Et pourtant, il y a parmi vous beaucoup de gens mariés, c'est même, je pense, immense majorité, qui se sont engagés l'un envers l'autre, qui, semble-t-il, ont aliéné leur liberté pour faire dépendre leur bonheur de quelqu'un d'autre, ce qui est un fameux paradoxe. Oui, Dieu seul mérite d'être aimé par-dessus tout. Lui seul mérite une obéissance totale et inconditionnelle. Je pense à ces vierges martyrs des premiers siècles de l'Église qui ont préféré se laisser torturer plutôt que d'accepter le mari que le pater familias de l'époque voulait leur imposer. Vous savez que bien avant le mouvement féministe d'aujourd'hui, les femmes chrétiennes ont été championnes de leur liberté. Elles ont estimé qu'elles avaient le droit de ne pas se marier, de consacrer leur virginité à Dieu, plutôt que de se laisser imposer le mari que leur père avait imaginé pour elles. Je pense à tous ceux aussi qui préfèrent suivre la vocation religieuse ou sacerdotale qu'ils ont senti sourdre dans leur cœur, plutôt que d'obéir à leur papa ou à leur maman. Il n'y a que Dieu qui mérite d'être aimé par-dessus tout, parce que lui seul est infiniment bon. et infiniment aimable. Vous êtes sympathiques, mes chers amis. Quand je vois comme ça vos visages différents et rayonnants, vous êtes vraiment beaux, je peux le dire sans flatterie. Mais figurez-vous que Dieu est infiniment plus beau que vous. Je suis triste quand je vois des touristes chrétiens mitraillés avec leur appareil de photo, les plus beaux paysages, et ne pas penser une seule seconde que dans leur cœur, il y a Dieu infiniment plus beau, comme le chant de Saint-Augustin dans un texte que les prêtres prennent chaque année au mois d'août, en la fête de Saint-Augustin. Ô beauté suprême, j'oubliais que tu étais là, je me ruais sur la grâce des créatures en oubliant que tu es infiniment plus beau. C'est d'ailleurs la raison pour laquelle des hommes comme moi acceptent de vivre seuls sans le minois merveilleux d'une petite femme à côté d'eux, parce que je suis avec Dieu infiniment plus beau que toutes les femmes du monde. Ce n'est pas mépriser la sexualité ou la beauté féminine ou masculine, mais enfin, Dieu seul, vous le chantez, « Mon Dieu, tu es grand, tu es beau !» Dieu est beau, mes chers amis, infiniment plus beau que tout ce que vous pouvez voir dans le monde. Et puis, il est bon. C'est-à-dire qu'il vient combler mon désir d'être aimé. Tout conférencier désire être écouté, apprécié par son auditoire. Je vous l'avoue bien simplement. Ça me ferait du mal si je voyais que tout le monde était en train de dormir, quoi, hein ? Mais les artistes les plus célèbres qui ont été sous les feux de la rampe pendant des années savent très bien qu'il leur manque quelque chose, parce que nous avons besoin d'être aimés par l'infini. Il n'y a que Dieu qui peut combler notre désir d'être apprécié. Dieu seul est infiniment bon. J'espère que la plupart d'entre vous l'ont déjà apprécié, que sur chacune de vos têtes, il y a des tonnes de tendresse. Quand je vois sur la route un panneau interdit aux plus de 3,5 tonnes, je me demande si avec ma petite voiture, j'ai le droit d'y passer, parce que dans ma voiture, il y a des tonnes de tendresse. Notez que je passe et la maréchaussée ne me dit rien. Tâchez de comprendre cela. En hébreu, la gloire de Dieu se dit « kavod », c'est-à-dire le poids. Il y a des tonnes de tendresse sur chacune de nos têtes, et c'est cela qui nous rend heureux. Et c'est cela que vous devez accepter aussi dans votre foyer. Ici, je m'adresse spécialement aux hommes. En général, ils ont un petit retard sur les femmes au point de vue religieux. D'ailleurs, il y en a parmi vous quelques-uns qui ont été ici traînés par leurs femmes. Viens, parrain Molial, tu verras, mon bonhomme, c'est pas si mal, tu ne t'ennuieras pas. Bon. Et alors, au cours d'une retraite que je prêchais à la Flatière, il y a un homme qui a dit le dernier soir devant tout le monde, « J'ai reçu aujourd'hui la surprise que le père d'Escoumont nous avait annoncée. J'ai enfin renoncé à être l'idole de ma femme. » L'expression est magnifique d'ailleurs. Alors il nous a expliqué que pendant des années, il ne supportait pas de voir sa femme prier dans le coin prière pendant un quart d'heure chaque jour. « Mais qu'est-ce que tu as besoin de prier comme ça? Je ne suis pas ton mari, tu n'es quand même pas monial. Qu'est-ce que tu as besoin de trouver du plaisir avec Dieu? Je ne te suffis pas. » Et ce soir-là, ce jour-là, il a accepté que sa femme trouve avec Dieu un plaisir dont il n'était pas la source directe. Il y aurait beaucoup de choses. C'est toute une conférence qu'on pourrait faire là-dessus. Hein ? On y reviendra peut-être à un autre moment. Dieu seul peut combler le gouffre infini de notre cœur, dirait Blaise Pascal. Nous sommes faits pour l'infini. Il n'y a que Dieu que nous pouvons aimer de tout notre cœur et de toutes nos forces, et à qui nous devons une obéissance joyeuse et inconditionnelle. Et pourtant, à l'autre branche du chandelier, il y a ce fait que beaucoup d'entre vous ont trouvé tout à fait normal de donner leur liberté à un autre. Je te reçois comme épouse et je me donne à toi de tout mon cœur. Votre liberté a fait un acte extraordinaire ce jour-là. Vous avez décidé d'aimer quelqu'un pour la vie. Et vous savez combien de jeunes actuellement refuse de faire cet engagement définitif à la mairie et à l'église. Parce qu'ils disent, on en prend pour 50 ans. Est-ce que dans 50 ans, je pourrais encore être fidèle à ma femme ou à mon mari? Alors je partage ici avec ce cher Xavier Lacroix qu'il n'y a pas d'âme sœur. C'est un mythe romantique dont il faut se débarrasser il y aurait quelque part dans le monde une âme sœur avec laquelle je serais absolument en connivence. C'est pas vrai. Il y a quelque temps, je célébrais le mariage d'un petit neveu qui voulait récidiver avec son grand-oncle alors que j'avais déjà célébré le mariage de ses parents. Je lui ai dit, Mathieu, aujourd'hui, je lui ai dit ça, dans, ça fait rigoler les gens dans la messe de mariage, mais ça fait rien. Mathieu, tu as l'impression qu'aujourd'hui Anne-Laure est la plus belle fille du monde. Je te signale que dans 10 ans, tu peux en trouver une plus belle. Mais c'est vrai. C'est ce qui explique beaucoup de divorces. J'ai enfin rencontré la femme de ma vie, à 50 ans. C'est vrai qu'après coup, on se dit, bon, celle-là, vraiment, elle a tout ce qu'il faut pour me rendre beaucoup plus heureux. Ça peut être vrai. Eh bien, je décide que tant pis pour les autres, c'est Anne-Laure que je choisis pour toujours. Je décide. L'amour n'est pas seulement un sentiment. Il devient, comme dirait Alain, un serment, une promesse. Même Bismarck, je vais chercher un peu loin mes exemples. Bismarck disait à sa femme, « Je ne t'épouse pas parce que je t'aime, je t'épouse pour t'aimer. » Et c'est très important. Et Jésus, j'allais dire, a rendu un service énorme à l'humanité en réintroduisant cette idée d'indissolubilité. Vous connaissez l'histoire. D'ailleurs, jadis, tous nos arrière-grands-parents et arrière-grands-parents ont célébré la messe de mariage en entendant ce passage de l'Évangile selon saint Matthieu, chapitre 19. On vient interviewer Jésus sur le fameux texte du Deutéronome. « Si un homme trouve chez sa femme une tare à lui imputer, il peut la répudier. » Ça, c'est la loi. Commentaire, c'est le Talmud. Quelle est la tare pour laquelle on peut répudier sa femme? Les plus laxés disaient « une soupe mal cuite ». Authentique. On avait cela également dans le droit romain. Une incompatibilité d'humeur. Une grave incompatibilité d'humeur. Un adultère, trois adultères dûment constatés. C'était la gamme. Et l'on vient interviewer Jésus de Nazareth. À ton avis, quelle est la raison pour laquelle on a le droit de répudier sa femme? Et l'on s'attendait à ce que Jésus donne une réponse moyenne. Grave incompatibilité d'humeur. Et vous connaissez la réponse de Jésus. Niette. Jamais. Rien que pour cela, Jésus méritait d'être condamné à mort. Il conteste la loi de Dieu. La loi de Moïse, c'est la loi de Dieu. Il se permet de contester la loi de Dieu. Et il en appelle à la Genèse en bon rabbin, en quelque sorte. Il sait à qui il s'adresse. D'accord, dans le Deutéronome, c'est permis. Mais à l'origine, dans la Genèse, il n'en était pas ainsi. Autrement dit, Jésus nous dit que le mariage, il est de soi indissoluble. Que nous devrions tous retrouver dans notre cœur ce sentiment que lorsqu'on s'engage envers quelqu'un, c'est pour toujours, que l'amour rime avec toujours. Alors bien sûr, je sais qu'il y a des cas où il faut se séparer. Saint Paul l'explique déjà dans la première aux Corinthiens. Il y a aussi des cas, l'Église y insiste beaucoup, où il faut faire une démarche pour faire reconnaître la nullité du mariage parce que l'engagement a été pris dans de telles conditions que le mariage est nul. Vous savez qu'on n'annule pas un mariage, mais on en déclare la nullité, le manque de validité. Il n'empêche qu'ils sont admirables, les hommes et les femmes qui, ayant raté le rêve de leur vie, se retrouvant séparés de leur mari, s'engagent à ne pas se remarier. Parce que en se mariant à l'Église, vous n'y avez peut-être pas tellement pensé à ce moment-là, vous avez accepté d'être les témoins, les icônes, le sacrement d'un mariage encore bien plus important, d'une alliance nuptiale encore plus importante, celle entre Jésus et l'Église. Jésus a décidé de ne jamais répudier son Église malgré toutes ses infidélités, malgré tous ses péchés. Jésus, il a fait alliance nuptiale. Quand vous allez célébrer, quand vous allez à l'Eucharistie par exemple, c'est un repas de noces. Heureux les invités au festin des noces de l'agneau. C'est Jésus qui vient embrasser chacune de ses brebis, chacun des membres de son Église, comme le suggère cette magnifique icône qui se trouve devant vous, et où l'on voit Jésus ressuscité empoigner Adam et Ève pour les faire danser. Viens ici, ma belle, que je te fasse danser. Quand vous recevez Jésus dans la main, c'est lui qui vous prend dans ses mains, comme un époux prend sa belle. Viens ici, que je t'embrasse. Quand la petite Thérèse de Lisieux parle de sa première communion, elle en parle comme d'un baiser d'amour. Certains commentateurs trouvent ça extraordinaire. Toutes les petites filles de son âge, de sa génération, auraient pu dire la même chose, parce que dans leurs images de première communion, on représentait souvent Jésus embrassant le communiant ou la communiante. C'est la grande tradition de l'Église. Eh bien, quand je vois une femme renoncer à se remarier après l'échec de son mariage, par fidélité à l'Évangile, je me dis vraiment, elle me rappelle cette fidélité avec laquelle Jésus continue à nous aimer. Elle est vraiment, elle joue un rôle extraordinaire dans l'Église. Elle est témoin de cette fidélité de Dieu à son peuple. Bien sûr que si vous êtes heureux dans votre mariage, vous êtes aussi bien sûr témoin de cette joie avec laquelle Jésus est l'époux de son Église. Notez, pour me le rappeler, moi je vais de temps en temps un tulle de mariée à mon antenne de voiture pour me rappeler que je suis en voyage de noces avec le Seigneur, vous voyez ? Puis ça met un peu de joie sur la route de voir un célibataire, appellation contrôlée même, vous voyez ? En voyage de noces. Donc, je rappelle que lorsque vous vous êtes marié, vous avez dit « Je t'aimerai, même si tu t'avilis, même si tu trahis, même si tu vieillis, même si tu fais des choses incompréhensibles, qui étaient incompréhensibles au moment de mon mariage. Je t'aime pour la vie, et c'est beau. Vous avez le droit d'engager votre liberté, et c'est une source extraordinaire de bonheur. Il y a des dizaines et des dizaines de couples qui pourraient venir en témoigner ici au micro, qui n'ont jamais regretté de s'être donné comme ça à fond dans l'acte du mariage, dans la décision de s'aimer. Passons à d'autres aspects des paradoxes de notre liberté. Notre liberté, elle est capable de pécher, elle est capable de se reprendre. Nous sommes capables, hélas, de mal utiliser notre liberté. Pensons à tous ces actes d'égoïsme qui peuplent trop souvent notre vie. Au lieu de rendre service, on reste collé devant son poste de télé. Au lieu de s'occuper de ses enfants, de jouer avec eux, on préfère jouer égoïstement avec son ordinateur ou de rester plongé dans une lecture passionnante mais qui n'est pas indispensable. Au lieu d'écouter sa femme au retour de son travail, on préfère ne rien dire, rester dans son mutisme et ne pas vouloir entendre parler de tous les ennuis qu'elle a pu avoir avec les gosses. Ou bien on se laisse aller bêtement à surfer sur son ordinateur. Combien de confidences je reçois depuis quelques années de la part d'hommes mariés qui reconnaissent que c'est complètement idiot de passer des heures, pas des heures, mais des 10 minutes par-ci, 10 minutes par-là, sur des affiches érotiques, sur des sites érotiques. C'est bête. On est bête, monsieur l'abbé, on est bête, mais on n'a pas réussi à quitter tout de suite. Et ils reconnaissent que cela abîme la pureté de leur regard sur leur épouse. Oui, c'est idiot, ces couples qui s'imaginent qu'ils vont faire repartir leur amour en regardant ensemble un film érotique. C'est idiot. Mais c'est une des grandes questions d'aujourd'hui. Jadis, on parlait peut-être trop de cela dans les sermons. Le péché sexuel semblait le péché essentiel. Maintenant, on n'en parle presque plus, comme s'il n'y avait plus de problème de ce côté-là. Bon, j'y fais une toute petite allusion, mais sachez que vous faites quelque chose de très bien lorsque vous maîtrisez votre regard. J'ai souvent expliqué aux jeunes que ce n'était pas le nu qui était érotique. Je peux visiter un musée où il y a beaucoup de statues de nus sans avoir aucun regard impur. Ce qui est impur, c'est l'envie de déshabiller sans amour quelqu'un, de le dénuder sans amour, ou bien de le palper, de le ploter sans amour, de passer de la caresse au plotage, et c'est terrible, et c'est un manque d'amour. Combien de fois j'ai donné comme pénitence à des hommes de caresser leur femme, de leur donner beaucoup de bisous dans le cou, avec beaucoup d'amour. Je suis tout à fait pour la caresse conjugale, bien sûr, c'est même très important. Mais justement, elle sera d'autant plus belle, d'autant plus pure, que vous aurez maîtrisé vos mains et vos yeux par ailleurs. C'est beau la pureté, parce que c'est vraiment au service de l'amour. Et si vous privilégiez le visage, si devant, c'est évident que nous sommes attirés, si nous sommes normaux, pour les hommes, le corps de la femme est infiniment plus beau que celui de l'homme. On ne sait pas pourquoi c'est comme ça pour nous, mais c'est comme ça. Bon. Bien. Ce qu'il faut, c'est bien sûr qu'on est attiré par la rondeur d'un corps féminin, mais il faut privilégier le visage. Il faut que le visage enveloppe le corps en quelque sorte, alors on est pur. Si vous, d'ailleurs, le savent bien les, les publicistes qui font des publicités en troisième personne, comme ils disent, ils associent un pot de yaourt ou une voiture à un corps privé de visage. C'est affreux. Et alors on habitue les hommes à regarder une poitrine féminine ou des fesses masculines indépendamment du visage. Bon, donc, notre liberté, est capable de déraper. Pourquoi ? Ça demanderait une longue réflexion. Pourquoi notre liberté est capable de déraper ? Pourquoi Dieu ne nous a pas donné une liberté parfaite ? Parce qu'il ne pouvait pas. Il n'y a que le Fils unique, fournaise d'amour, né de la fournaise d'amour, qui est parfait au point de départ. Nous sommes faits pour devenir Dieu, pour devenir parfait, mais on ne l'est pas au point de départ. Une créature, c'est forcément fragile. La preuve, les anges. Les anges, ils ont été créés immaculés. Il y a un certain nombre d'entre eux qui ont dérapé dans leur liberté et qui sont devenus les démons. C'est la belle illustration, la terrible illustration, que notre liberté créée est une liberté fragile. Et c'est tellement difficile d'accepter d'être une créature fragile que Dieu lui-même a pris une liberté humaine. Une liberté créée, Jésus, dans son âme humaine, est une créature, pour qu'il y ait enfin une créature qui accepte sa condition de créature. Bon, je lance des pistes pour vos réflexions ultérieures. Donc, nous avons une liberté capable de pécher, capable surtout de ce terrible orgueil. J'espère qu'il n'y en a pas trop parmi vous qui n'ont jamais demandé pardon. J'en viens, justement, notre liberté est capable de pécher. Heureusement, elle est capable de se reprendre. Elle est capable de demander pardon. Combien d'hommes n'ont jamais demandé pardon à leur femme ? Ils sont toujours excusés. Chérie, je me suis mis en colère, mais tu sais, il y avait du monde sur l'autoroute, il y avait un bouchon, alors j'étais un peu énervé. Mon chef de service, il m'a énervé. Ils ne savent pas, ils n'ont pas découvert dans leur vie la joie de dire « Chérie, je te pardonne ». Je suis même obligé parfois de leur donner le mode d'emploi. Vous allez mettre votre femme sur le bord du lit en lui disant « Tais-toi, si vous y réussissez, c'est déjà pas mal, non ?» Vous allez vous mettre à genoux comme un gosse en posant votre tête sur ses genoux ou sur sa poitrine et vous allez lui dire, peut-être pour la première fois de votre vie, « Chérie, je te pardonne. » Et j'ai le lendemain des confidences extraordinaires de femmes et d'hommes qui me disent « Notre soirée a été merveilleuse, baignée de larmes, mais merveilleuse, parce que on s'est enfin demandé pardon. » Seulement, c'est vrai que si vous ne l'avez pas appris à vos enfants, ils auront du mal à le faire plus tard. Au cours d'une retraite que je prêchais, je vois arriver dans mon bureau une femme qui avait accompagné son mari, parce que parfois c'est le contraire, c'est la femme qui se fait traîner par son mari dans un lieu religieux. C'était à la Flatière, dans un foyer de charité. Et en discutant avec moi, elle prend conscience de l'origine de son indifférence religieuse. Depuis son mariage, elle n'allait plus jamais à la messe du dimanche, alors que son mari s'y rendait chaque dimanche. Elle prend conscience tout à coup de l'énormité de son orgueil. Elle m'explique que petite fille, elle boudait. Et son papa croyait bien faire en lui disant « Tu boudes, ma fille, va te coucher, ben ça ira mieux. » Elle se privait de dessert, montait dans sa chambre, et le lendemain, on ne revenait jamais sur la bouderie de la veille. On passait l'éponge. Comme cette petite fille travaillait bien par ailleurs, on lui pardonnait toutes ses bouderies. Et à 45 ans, elle découvre les larmes dans les yeux qu'elle n'a jamais demandé pardon à quiconque, ni à son papa, ni au bon Dieu, ni à son mari. Et c'est une conversion extraordinaire dont elle fête chaque année l'anniversaire au mois d'avril. Elle découvre que ce n'est pas humiliant de demander pardon, comme c'est bête, hein. Parce que lorsque nous péchons, nous pouvons nous reprendre, demander pardon. Et alors quand on a la chance, la grâce en plus, de demander pardon à Dieu, alors là c'est extraordinaire. Parce que Dieu, non seulement il pardonne, mais il soigne. Il fait comme le bon samaritain, il soigne nos blessures et il paye nos dettes. C'est ce que j'explique à des personnes qui ont un mort sur la conscience parce que dans un accident de voiture, elles ont été responsables d'une mort. Elles ont fait une erreur importante, parfois pécamineuse, sanctionnée par la justice. Mais je ne pourrai pas ressusciter ce mort. Eh bien, je leur dis, vous avez le devoir de rester joyeuse quand même, malgré votre tristesse. Tout au fond de votre cœur, vous savez que Dieu paye vos dettes. Et là où vous n'avez pas pu mettre une brique en argile, là où vous avez abîmé le mur que vous deviez construire, si vous le reconnaissez, Dieu met une brique en or. Dieu paye nos dettes, mes chers amis. C'est extraordinaire, c'est mystérieux. Et c'est pourquoi, même si nous avons raté une bonne partie de notre vie, nous n'avons jamais le droit de désespérer, parce que 1000 ans, c'est comme un jour, et un jour comme 1000 ans. En un instant, je peux réparer des années de médiocrité. J'aime beaucoup ce que disait Bergson un jour à Jean Guiton, et c'est Jean Guiton lui-même qui me l'a dit un jour. Jean Guiton demandait à Bergson, « Quel est l'essentiel de votre pensée ?»« Oh, monsieur Guiton, répondait le philosophe, il y a dans la vie des instants d'éternité. Il y a des moments où tout bascule. Vous le savez bien, si vous avez reçu la grâce d'une conversion subite, hein, oh, il est vivant, il est là, il me pardonne. La liberté est capable de péché, mais elle est capable de merveilleuses reprises. Et comme c'est beau. Je pense que tous les prêtres qui sont ici seront d'accord avec moi pour dire que c'est l'une des plus belles joies de la vie sacerdotale que d'être le témoin émerveillé et parfois un peu l'artisan de conversions comme ça, de femmes ou d'hommes qui passent des ténèbres à la lumière et qui découvrent à quel point elles sont aimées, pardonnées, guéries et que Dieu pardonne leurs dettes. Pour moi, c'est une évidence dans mes vieux jours de prêtre que des prostituées peuvent me précéder dans le royaume des cieux. Non pas à cause de leur prostitution, bien sûr, mais lorsque ces femmes découvrent émerveillées que Dieu leur pardonne toute leur turpitude, elles reçoivent des overdoses d'humilité et d'espérance devant lesquelles je me sens vraiment tout petit garçon. C'est pour moi évident. Et je me dis, si j'avais été à leur place, est-ce que j'aurais cette humilité? Et c'est à cause de cette humilité qu'elles deviendront de grandes saintes. Au pied de la croix, il y a Marie, la toute pure, Marie de Nazareth, et Marie de Magdala, qui avait le diable au corps, puisque Jésus l'a délivrée de 7 démons. Mais elle a été le premier témoin de la résurrection. Jésus l'a fait exprès de choisir cette grande pécheresse pour en faire le premier témoin de sa résurrection. Comme le chant de Pierre-Emmanuel, « Jésus pour naître choisit Marie pleine de grâce, c'est Marie pleine de péché qu'il choisit pour ressusciter. » Et je pense que dans le ciel, les Maria Goretti doivent jalouser les Marie-Madeleine. Et les Marie-Madeleine jalousaient les Maria Goretti, ou plutôt, il n'y a pas du tout de jalousie dans le ciel. Hein ? Il n'y a pas d'un côté les petits pécheurs et de l'autre côté les grands pécheurs, non. On fait tous partie du même syndicat, vous savez. J'ai souvent dit ça, nous sommes tous des PPP, des pauvres pécheurs pardonnés. Y compris Jean-Paul II qui est un PPP, PPP, un pauvre petit pape pécheur pardonné polonais. Autre paradoxe de notre liberté, c'est que c'est une liberté qui doit devenir de plus en plus forte, qui doit se libérer de tous ses caprices, de toutes ses passions, et elle reste toujours fragile. Un autre paradoxe de notre liberté humaine. Nous devons devenir de plus en plus libres, car un enfant, il est plein de caprices. Là aussi, excusez-moi si je ne suis pas très romantique, c'est le romantisme qui a lancé cette idée que l'enfant était innocent. Quand je prêche une retraite à Lisieux, j'explique que l'esprit d'enfance de Sainte Thérèse n'a rien à voir avec Victor Hugo. Lorsque l'enfant parlait, l'enfant c'est mignon, c'est gentil, c'est transparent, ça c'est pas du tout chrétien. Hein ? D'ailleurs, si vous élevez des enfants, si vous éduquez des enfants, vous savez que vos enfants, à moins que ce soit l'Immaculée Conception, c'est plein de caprices, c'est gourmand. C'est paresseux, c'est jaloux, ça boule, on ne sait pas pourquoi, c'est pleurnicheur, c'est plein de défauts, un enfant. Ils ont le péché originel, vos enfants. Non, il en faut du temps pour en faire des libertés libérées de leurs caprices, de leurs passions. Vous avez il y a des hommes et des femmes qui, à 60 ans, ont un âge mental de 12 ans. J'ai pas envie de prier aujourd'hui, j'ai pas envie d'être aimable. J'ai pas envie de me confesser. J'ai pas envie. Il me semble que à 12 ans, normalement, on devrait déjà être un peu libéré de cela. J'ai pas envie de travailler. J'ai pas envie de me laver. J'ai pas envie de manger. Mais je le fais quand même parce que je vois que c'est nécessaire.
2: Ma femme m'énerve, mais je l'aime quand même, parce que je vois que je dois l'aimer. Bon. Bon. Demain, éventuellement, si, je vous expliquerai la thérapeutique à chaud dans ces trucs-là. Bon. Je distingue beaucoup la thérapeutique à chaud et la thérapeutique à froid. Bon. Donc, un enfant est esclave. Nous sommes tous plus ou moins encore esclaves de nos passions. Et il faut nous en libérer. Bienheureux les enfants qui ont été corrigés. Il y en a peut-être parmi vous qui regrettent que leurs parents n'aient pas été assez fermes avec eux. Vous êtes peut-être victime d'une certaine éducation des environs de mai 68 où il était interdit d'interdire et vous en êtes les malheureuses victimes. Combien de témoignages je pourrais vous donner comme ça d'enfants qui ont regretté, qui se souviennent qu'à l'âge de 4 ans, ils ont regretté que leur papa ne vienne pas leur donner une bonne correction pour qu'ils arrêtent dans leur mauvais caractère. C'est une bénédiction d'avoir été bénéficiaire d'une éducation un peu rigide, un peu forte, qui vous ont obligé à travailler, à obéir, à être pur, à être maître de vous, maître de votre langage, maître de vos muscles. On n'en finit pas de devenir maître de soi. Regardez les efforts que doit faire un danseur ou un patineur artistique pour être libre de son corps. Je voudrais bien. Ou bien ces traducteurs qui sont là derrière leur cage et qui ont tellement appris une langue étrangère qu'ils sont capables de traduire immédiatement un texte dans une autre langue. Et je suis heureux de les saluer et je vous souhaite et je propose qu'on les salue. Ce n'est pas du jour au lendemain qu'on arrive à cette maîtrise. Donc la liberté, elle doit apprendre à être de plus en plus libre, avoir de plus en plus d'aisance. Je suis tout à fait pour les habitudes. Comme prof de philo, je faisais toujours un cours sur le bienfait de l'habitude. La routine est mauvaise, mais l'habitude, c'est merveilleux. Moi, je voudrais bien avoir l'habitude de skier, de jouer d'un instrument de musique, de traduire. C'est magnifique, les habitudes. Les mauvaises habitudes, c'est embêtant, mais les bonnes habitudes. J'ai l'habitude de prier. L'amour, c'est une habitude. C'est une vertu. L'amour, c'est une habitude. Et on peut avoir comme habitude de changer d'habitude et de ne jamais s'habituer à sa femme, justement. De rester émerveillé devant ce petit chef-d'œuvre que le bon Dieu a mis dans vos mains et que vos beaux-parents ont préparé avec un amour extraordinaire. Vos beaux-parents, quand même, bien sûr qu'ils sont à l'origine de tous les défauts de votre conjoint, mais ils sont aussi à l'origine de son existence et de ses qualités. Non ? Bon. Donc, notre liberté est capable d'évoluer. Hélas, j'ai tort de dire hélas, je vais me reprendre dans une seconde, elle reste fragile. Plus on avance dans la vie, plus on se rend compte qu'on est fragile. Mais ce n'est pas grave, parce que c'est ce qui nous fait nous précipiter de plus en plus dans les mains de Jésus. Et quand on est jeune, on chante « Qu'il est formidable d'aimer, qu'il est formidable !» Au bout de 30 ans de mariage, qu'il est difficile d'aimer, qu'il est difficile. Ah bon ? Ça reste formidable. Bon. Et les saints, qu'est-ce qu'ils chantent ? Les pères du désert qui ont passé toute leur vie à prier, qu'est-ce qu'ils disent à la fin de leur vie ? C'est impossible. On a dit tout à l'heure que je venais de Cambrai, célèbre pour ses bêtises. Mais à Cambrai, il y a de bonnes choses. Notez qu'à Cambrai, on vient de poser à Lourdes la reproduction de l'icône de grâce, l'icône de Notre-Dame de grâce de Cambrai, qui était la seule icône qui a plu à Bernadette. Là. Bernadette n'aimait pas les représentations de la Sainte Vierge, sauf celle de Cambrai. Bon, on ne sait pas pourquoi. Et alors, à Cambrai est né aussi le cardinal de Lubac, un grand théologien du siècle dernier, qui a bien montré dans ses livres le paradoxe de la liberté humaine. Nous sommes faits pour aimer Dieu. Nous sommes faits pour aimer notre prochain. Nous sommes faits pour nous soumettre à la volonté de Dieu. C'est la nature de l'homme. Et en même temps, c'est surnaturel. Oh, si vous reteniez cela, mes chers amis, qu'en grandissant dans la foi, vous vous aperceviez avec joie que vous n'y arrivez pas. Quand une personne me dit « Mon père, j'ai un mal fou à accepter la volonté de Dieu. » Ah bon ? Vous avez quel âge, madame ? 58 ans. Ça commence à venir, je dis, voyez ?
1: À 58 ans, vous comprenez enfin ce que le prêtre dit une fois sur deux avant d'introduire le Notre Père de la messe. Unis dans le même esprit, nous pouvons dire. La fin dernière, je faisais une conférence sur l'islam devant un musulman qui se trouvait au premier rang, un chirurgien musulman. Et comme une certaine sympathie était née entre nous, parce que c'était la deuxième fois qu'il m'écoutait, je lui ai dit gentiment, « Docteur, lorsque vous dites Inch'Allah, je crois que c'est Jésus qui vous aide à dire Inch'Allah, à pratiquer l'islam. » Vous savez que l'islam, c'est le mot arabe qui veut dire « soumission à Dieu ». Et le seul musulman, c'est celui qui est soumis à Dieu. Il ne s'est pas converti pour autant, mais il a très bien compris qu'un prêtre ne pouvait pas parler autrement. Pour nous, chrétiens, la soumission à Dieu est quelque chose de surnaturel. Le musulman croit le faire par simple obéissance au Coran, parce que le prophète le lui a dit. Le chrétien croit que, le Concile Vatican II l'a rappelé avec force, le chrétien croit que l'Esprit Saint peut agir aussi dans le cœur des hindous, des musulmans, de tous les hommes de bonne volonté, comme dans le cœur des chrétiens, et que par conséquent, un musulman qui aime bien sa femme, qui aime bien son Dieu, eh bien, c'est surnaturel. Le paradoxe de la liberté humaine, c'est qu'elle n'arrive pas à faire ce qu'elle doit faire sans une grâce de Dieu. Donc, il est normal qu'en vieillissant dans la foi, vous vous aperceviez avec saint Paul que lorsque vous êtes fort, c'est Jésus qui est fort en vous. Que vous disiez avec la petite Thérèse, « Oh, mais je n'ai pas encore eu une minute de patience, ce n'est pas ma patience à moi. » On se trompe toujours. Lorsque je suis patient, c'est un autre qui est patient. Bienheureuse faiblesse. J'aime beaucoup le curé d'Ars, vous le savez, je l'ai dit tout à l'heure, les formules du curé d'Ars sont tout aussi savoureuses les unes que les autres. Un jour, il était interviewé par son évêque, l'évêque de Belley. Qu'est-ce qu'il faudrait, monsieur le curé, pour que le clergé de notre diocèse soit un clergé de saint prêtre? Réponse géniale du curé d'Ars, monseigneur. Il faudrait rester toute sa vie séminariste. Il faudrait rester toute sa vie fiancé, novice. C'est-à-dire avoir cette fringale de sainteté, de simplicité, d'humilité quand on est jeune. Après, on risque de se pavaner. Je fais des conférences à Parel Monial. J'ai écrit des bouquins. C'est ridicule. On devient ridicule. Comme si ça me donnait quelque chose en plus. C'est pas celui qui a le micro qui est le plus important. Vous en êtes bien convaincu. Celui qui est le plus important dans ce chapiteau, c'est peut-être la personne qui serait bien incapable d'articuler deux phrases sur le bon Dieu, mais qui a une telle charité dans le cœur qu'elle est extra et que c'est celle qui est en train de mieux réussir sa vie. En vieillissant, on risque de se pavaner avec ses œuvres. Comme si vous savez, quand j'arriverai aux portes du paradis, le Seigneur ne me dira pas « T'as fait combien de conférences? T'as écrit combien de bouquins ?» Ça, c'est plutôt, comment dire en latin, les impedimenta, les bagages qu'on a dans les pieds et qui nous sont les casseroles qui nous empêchent d'entrer au paradis. Hein? Oh, tenez, un conseil que je vous donne, ça, c'est peut-être le plus important. Peut-être que grâce à ça, vous allez entrer directement au paradis. Retenez bien le conseil. Moi, je crois qu'avec moi, ça marchera. Je dirais, Seigneur, j'ai pas grand-chose à t'offrir. Mais mon sourire, il est unique au monde. Même si j'avais un frère jumeau, il n'aurait pas le même sourire que le mien. Alors Seigneur, si tu ne veux pas être privé de mon sourire, tu as avantage à me mettre dans ton paradis. Vous ne croyez pas que ça marchera, ça? Parce que le Seigneur, il dit dans le Cantique des Cantiques, « Montre-moi ton visage, fais-moi entendre ta voix, car ta voix est douce et charmante ton visage. » Alors Jésus, si tu veux avoir ma voix dans ta chorale et mon sourire dans ton spectacle, il faut m'y mettre. Seulement, il me dira, à condition de te faire tout petit, et de ne pas arriver avec tes autres performances. Parce que ça, ça va te rendre tellement gros que tu ne vas pas passer par la porte. Je crois que c'est très important. C'est ça l'esprit d'enfance d'ailleurs. Garder cette espèce de, non pas de naïveté, mais cette espèce de simplicité qui fait qu'on ne se pavane pas et qu'on sait qu'on reste fragile, qu'on ne se glorifie pas de ce qu'on a fait comme si c'était un titre de gloire. Hein? Permettez que je taquine les familles nombreuses qui sont ici. Il doit y en avoir, bon, hein, très nombreuses même. Mais si vous arrivez au paradis en disant, « Seigneur, j'ai 6 enfants, 36 petits-enfants, 2 sont devenus jésuites, une autre petite sœur de Saint-Jean, une autre petite sœur de Bethléem, donc Seigneur, le péage, je l'ai. » Oh non,
2: méfiez-vous, ça marche pas. Si au contraire vous dites, Seigneur, qu'est-ce que j'ai fait pour mériter d'avoir 7 enfants, 6 enfants, et pour avoir des vocations sacerdotales, je sais que je n'y suis pour rien. Ou alors là, d'accord, tu peux passer. Hein ? J'ai oublié de dire tout à l'heure quelque chose de très important à propos de la liberté, qu'on ne peut pas faire tout ce que l'on veut. Pensez à tous les célibataires, hommes et femmes, qui sont sous notre chapiteau. Ils auraient bien voulu rencontrer quelqu'un avec lequel ou avec laquelle faire sa vie, et ça ne leur a pas été donné. Oh, si ces personnes pouvaient comprendre au cours de cette petite session à Paris Monial que leur vocation, c'est d'être célibataire, même si c'est une vocation qu'elles n'ont pas choisie, et qu'elles peuvent très bien réussir leur vie avec cette vocation. Moi, si j'ai un accident et puis que je me retrouve en fauteuil roulant, je ne prêcherai plus de conférences, je ne ferai plus tout ce que je fais maintenant. Ma vocation changera, mais je pourrai réussir ma vie aussi bien avec une bonne hémiplégie qu'en ayant une certaine facilité de parole comme je l'ai ce matin. C'est ça. Oh là là, c'est la fameuse réalité de la providence. Que tout ce qui nous arrive, c'est permis avec un amour extraordinaire par Dieu. C'est peut-être le plus grand mystère de notre foi. Moi, j'ai une formule toute simple maintenant. Si vous me trouvez un seul saint, un seul, même pas docteur de l'Église, hein, un seul saint qui ne soit pas d'accord avec cette idée que tout ce qui nous arrive, c'est voulu par un Dieu d'amour, je vous paye 10 000 euros cash. Un seul saint, ce n'est pas difficile, mais vous n'en trouverez pas. C'est pour ça que je m'engage. Tous les saints canonisés ont lu la Bible. Quand Jésus est à Gethsémani, qu'est-ce qu'il dit ? Père, que ta volonté soit faite et non la mienne. Bien sûr que la mort de Jésus sur la croix, ce n'était pas la volonté de Dieu, c'était la volonté du diable. C'est le diable qui a lancé ce drame épouvantable de la mort et de la torture du Fils unique de Dieu. Bien sûr que Dieu ne voulait pas que son Fils meure sur la croix. Mais qu'est-ce qu'il dit, Jésus ? Que ta volonté soit faite. Jésus, notre maître à penser, reconnaît la volonté de Dieu à travers ce drame qui lui arrive. Eh bien, tous les saints, sans exception, le curé d'Ars voit dans la décision de son évêque, une décision avec laquelle il n'est absolument pas d'accord. L'évêque a voulu que le curé d'Ars envoie promener Catherine Lassagne, que le curé avait installé à la tête de son école primaire, la providence du village. Le curé d'Ars dit, je crois que Catherine Lassagne faisait bien l'affaire, mais j'obéis. Il voit la volonté de Dieu à travers tout ce qui lui arrive. Que ce soit votre père, votre mère, votre époux, votre fils qui vous crucifie, c'est toujours Dieu. Incroyable mais vrai. Ça donne la sérénité des saints. Ils prennent tout en gré, comme Jeanne d'Arc. Ils disent avec Thérèse, tout est grâce. Oh mes chers amis, le plus bel acte de votre liberté, c'est quand vous reconnaissez que Dieu est maître des temps et de l'histoire et que tous les événements les plus dramatiques de votre vie sont voulus d'une volonté permissive par Dieu. C'est contraire bien souvent à... Si votre mari devient alcoolique, c'est évident que ce n'est pas la volonté de Dieu et qu'il faut tout faire pour qu'il en guérisse et que vous avez le droit et le devoir de prier pour sa guérison. Mais s'il ne guérit pas, aussi longtemps qu'il ne guérit pas, Seigneur, que ta volonté soit faite. Tant pis si je reçois des tomates. Mais je suis sûr d'entre eux, avec le catéchisme de l'Église catholique, avec toute la tradition chrétienne, avec tous les saints. Et ça peut, quand j'explique ça gentiment aux gens, ça leur donne une sérénité extraordinaire. Tous les ennuis que vous avez avec vos enfants, les drames que vous avez avec vos enfants, un enfant qui se drogue, bien sûr que ce n'est pas la volonté de Dieu qu'il se drogue, d'accord ? Mais mystérieusement, Dieu faire servir le mal au bien, les desseins impénétrables de la Providence. Jean 23, que vous aimez tant comme moi, il le disait et redisait sans cesse, ma sérénité. Et Dieu sait s'il s'est battu. C'est grâce à lui qu'on a évité la guerre internationale. Khrouchtchev a reconnu que c'était l'intervention de Jean 23 qui avait empêché la guerre au moment des missiles de Cuba, avec la fermeté de John Kennedy. Donc les saints, ils se bagarrent, ils font reculer Mère Teresa de Calcutta, elle a scandalisé tous les journalistes qui sont venus la voir en leur disant, vous savez mes chers amis, pour moi la souffrance c'est un don de Dieu. Alors évidemment, si vous êtes plus saint que Mère Teresa de Calcutta, je ne sais pas ce que vous faites ici, hein. Si vous êtes plus malin que le curé d'Ars, évidemment, hein, Les saints voient à travers tout ce qui leur arrive la mystérieuse providence de Dieu. Et c'est le plus bel acte de ma liberté, Seigneur, que ta volonté soit faite. Mais ma liberté, elle est faite aussi pour se donner à une autre personne, ce que je fais lorsque j'aime de tout mon cœur ma femme et mes enfants. Amour de Dieu, amour du prochain, ce sont les deux grandes directions que peut prendre ma liberté. Ma liberté, elle est capable de pécher, hélas. Elle est capable de se dégrader. Elle est capable de tomber dans un orgueil épouvantable, de se murer dans son orgueil au point de ne jamais demander pardon, mais elle est capable également de se reprendre. Elle est capable de demander pardon. Et ce sont les merveilleuses réconciliations qui peuvent exister dans un foyer, entre parents et beaux-parents, entre parents et enfants. Ma liberté, elle est capable de devenir de plus en plus ferme, de plus en plus maître d'elle-même, de se débarrasser de toutes ses passions. Et c'est magnifique un homme qui devient de plus en plus libre, maître de lui-même, capable d'aimer facilement, de faire facilement ce qu'il faisait difficilement lorsqu'il était jeune. Hélas, elle reste toujours fragile. Et au lieu de s'en lamenter, elle dit avec saint Paul, « J'irai jusqu'à me glorifier de mes faiblesses pour qu'habite en moi et dynamis tu Christu, le dynamisme du Christ. » Mais le mot de la fin, c'est que tout cela est impossible à réaliser sans Jésus, notre Sauveur. C'est lui qui nous fait sortir du Sheol. C'est lui qui nous empoigne puissamment de ses mains transpercées et ressuscitées pour nous permettre de faire tout le reste. Parce que pour m'attacher à Dieu, il faut que Jésus me prenne dans ses mains. Mon âme s'attache à toi et ta main droite me soutient. Pour aimer ma femme et mes gosses, il faut que Jésus vienne mettre dans mon cœur un amour que lui seul peut y mettre. Pour que je puisse aimer les autres comme il nous aime, comment pourrais-je le faire s'il ne vient pas faire cette grève de cœur qu'est l'Eucharistie? C'est vrai que je suis capable de pécher, mais il est capable de me pardonner. Je suis capable de me reprendre, mais c'est lui qui me donne l'humilité nécessaire pour que je puisse me reprendre. Je suis capable de devenir de plus en plus vertueux, de plus en plus maître de moi-même, mais c'est lui qui me donne au fur et à mesure la passion.

doit sans cesse brûler dans notre foyer. C'est lui qui est le soleil de nos vies. Et lorsque j'ai parfois l'impression que ma foi s'étiole, que Jésus devient lointain, j'ai l'impression qu'il n'est plus dans ma vie, qu'il n'est plus vivant. Le souffle de l'incroyance semble avoir tout éteint et ça repart. Ça repart toujours parce que la foi, ça ne s'éteint pas si facilement que ça. Ça repart toujours un jour ou l'autre.

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2: Je vous aime, ô mon Dieu, et mon seul désir est de vous aimer.
3: Je cherche le Seigneur, il me répond. De toutes mes frayeurs, il me délivre. Psaume 33, 5.

Voilà, alors accrochez vos ceintures, on s'envole. Le programme des trois catéchèses, pour que ce soit clair dans vos esprits. Hier, la miséricorde, c'est pour aujourd'hui, le temps propice. Vous savez, le mot « aujourd'hui » est majeur dans l'évangile de Saint-Luc. « Aujourd'hui, vous êtes né un sauveur. Aujourd'hui, tu seras avec moi dans le paradis. Aujourd'hui, cette parole s'accomplit. Aujourd'hui, tu vas te confesser, etc. » Donc le « aujourd'hui », le temps favorable, c'est vraiment essentiel dans la vie de Jésus, dans le ministère de Jésus, donc dans la nôtre. Et après, donc une explication de ce qu'est la miséricorde, c'était le catéchiste d'hier. Et maintenant, on entre dans la catéchèse d'aujourd'hui et celle de demain, dans ce qui fait vraiment le cœur de la pensée de François. Le pape François, quand il a lancé ce jubilé de la miséricorde, son idée centrale, vous pouvez la retenir, c'est très simple, c'est « Tu ne seras capable d'être miséricordieux avec les autres que si toi, tu as laissé la miséricorde de Dieu agir en toi. » Voilà. Et ça, c'est difficile. Donc le thème d'aujourd'hui, c'est « Est-ce que la miséricorde de Dieu va agir en moi ? Comment la miséricorde de Dieu peut-elle me renouveler, me purifier, me lancer ? Comment puis-je être transformé par elle ?» Moi, j'ai beaucoup suivi et aimé, depuis que j'étais ordonné prêtre, le pontificat de Jean-Paul II. Et en 27 ans de pontificat de Jean-Paul II, j'ai l'impression qu'il n'y a plus qu'une seule phrase qui m'est restée dans sa mémoire. Vous voyez ? N'ayez pas peur, ouvrez toutes grandes les portes de votre vie au Christ. Quand vous avez Christ, quand vous avez Jésus dans l'évangile, changez et mettez miséricorde à la place. Et vous comprendrez tout. Alors Jésus la regarda et il l'aima et lui dit « Va, ne pêche plus ». Alors la miséricorde le regarda. Vous pouvez faire ce petit jeu. Spirituellement, c'est très intéressant pour arriver à comprendre qui est Jésus et pour arriver à comprendre ce qu'est la miséricorde. À chaque fois que vous voyez le nom de Jésus, vous mettez miséricorde à la place. Donc, mon désir aujourd'hui, c'est de vous dire comment on peut faire pour ouvrir les portes à la miséricorde de Dieu, pour qu'elle me libère, pour qu'elle me permette de devenir moi-même, vraiment que Dieu, qui est mon créateur, puisse continuer son travail et que je puisse enfin devenir ce qu'il a voulu que je sois quand il m'a créé. Parce que souvent, on s'est tapé contre un mur, on est parti dans une impasse, on est tombé dans un précipice, on se relève mal, on s'est fait mal à soi-même, on est déçu par soi-même, on ne sait plus très bien comment s'en sortir. On s'est fait un sac de nœuds. Ça arrive, ça aussi. Et donc, lui, il vient et jamais, jamais, il ne te laissera tomber. C'est donc le texte que vous avez lu tout à l'heure. Comme l'a dit le présentateur, vous avez trois paraboles de la miséricorde, mais elles sont toutes les trois bâties de la même façon. Donc, il y avait un homme, il avait 100 brebis, il y en avait une qui

0: était égaré, alors il va aller partout, il va se prendre dans les ronces et les épines, il va aller jusque dans les précipices, où est-elle ma brebis, il va chercher sa brebis. Il faudrait voir Jésus tout égratigné, vous savez, quand il a enfin trouvé sa brebis, quand enfin il t'a trouvé toi. Est-ce que tu mesures tout ce qu'il a souffert pour toi, pour aller te chercher là où tu es? Il prend sur les épaules et il te ramène à la maison. Le spectacle de Jésus, qui est complètement déchiré par les épines et tout ça, nous prouve à quel point il nous aime. Là, vous avez 100 brebis, il ne permettra pas qu'il y en ait une seule qui manque. Après, vous avez une femme, c'est l'image de l'Église, et elle a 10 pièces, 10 drachmes, et elle ne supporte pas qu'il en manque une, quoi. Donc elle dit, mais comment ça se fait, tous mes enfants ne sont pas là, comme une maman qui va avoir tout le monde autour de sa table, et donc elle va chercher, elle va fouiller dans toute la maison jusqu'à ce qu'elle la retrouve. Et puis après, vous avez l'évangile qu'on aura tout à l'heure, c'est logique, bien sûr. Avec un père avait deux fils. Alors lui, quand il a deux fils, il veut 2 sur 2. Elle, quand elle a 10 pièces, elle veut 10 sur 10. 9 sur 10, ça ne lui suffit pas. Et le berger, quand il a 100 brebis, 99, ça ne lui suffit pas. Vous pouvez vous dire, si vous voulez, Dieu a la psychologie du 100%. Il veut tous ses enfants. Donc il te veut toi. Et donc aujourd'hui, c'est la miséricorde de Dieu qui veut vraiment reprendre nous tous. Peut-être vous pouvez prier pour ça d'ailleurs. Certains d'entre vous se sont confessés, d'autres vont le faire et d'autres ne veulent pas. Ils sont en combat à l'intérieur d'eux-mêmes. Vous ne savez même pas qui c'est. Et vous pouvez dire à Jésus, puisque tu veux 100%, j'espère qu'aujourd'hui, 100% des jeunes qui sont au JMJ recevront la grâce du pardon. Voilà. Vous priez 2 fois plus pour ceux qui ont peur, par exemple. Ou ceux qui ont une situation intérieure douloureuse ou compliquée, qu'on ne connaît pas, qu'on ne juge pas, etc. Mais on voit que le contact est difficile et on sait tout ce qu'il va en coûter à Jésus d'aller chercher cette brebis là-bas parce qu'elle en a besoin. Elle a besoin de revenir sur ses épaules, d'être pacifiée, de savoir qu'on l'aime vraiment, que toutes ses blessures peuvent être guéries et qu'elle va rentrer à la maison. Voilà. En fait, je commence par le sacrement du pardon parce qu'aujourd'hui, tout est consacré au sacrement du pardon ici, dans ces JMJ de Cracovie. Mais vous voyez bien que la miséricorde, c'est quelque chose de beaucoup plus vaste. C'est en fait l'amour de Dieu au travail à l'intérieur de vous. Vous savez, il y a une phrase qui énerve tous les catholiques, peut-être vous aussi, une phrase de Jésus dans l'Évangile, quand il dit « Soyez parfaits comme votre Père Céleste est parfait ». Alors moi, j'ai vu plusieurs fois des jeunes qui m'ont dit « C'est décourageant, parce que de toute façon, on n'arrivera jamais à être parfait. » Alors, il nous dit qu'il ne faut pas voler, mais que non seulement il ne faut pas voler, mais il ne faut même pas. Et puis, alors après, il nous dit « Bien sûr, l'adultère, c'est un grave péché, mais que dès qu'on a un regard de travers, ça y est, on a déjà commis le péché. Bref, j'arriverai jamais à être chrétien. » Ça arrive assez souvent. Or, en fait, c'est pas du tout ça que ça veut dire, cette phrase. Ça veut dire « Tu veux éviter les péchés énormes ? » Eh ben, occupe-toi avant qu'ils arrivent, s'il te plaît. Commence à surveiller ton regard. C'est logique. Tu sais très bien comment ils arrivent, les péchés, en fait. Donc, si tu es attentif à être fidèle à l'amour de Dieu dès le départ, tu arriveras à ne pas tomber dans le précipice. Ouais. Tu seras gardé assez tôt. Moi, je vous le dis, attention, tu ne tueras pas. Bah, bien sûr, vous n'avez peut-être pas tué. Mais quand tu dis « Celui-là, il m'énerve tellement que ce serait mieux s'il n'était pas là, là, là, etc. » C'est déjà un peu comme si tu avais commencé à le tuer, quoi. Faut dire la vérité. Donc, dès que tu vois une pensée de colère, alors ça arrive, quoi. Essaye de te bagarrer à ce moment-là. Ouais. Quand on est tout près d'un péché grave, on n'a même plus la force de résister. Au début, on a la force. Et donc, lui, il remonte en amont et il dit, s'il vous plaît, soyez vraiment attentifs et vigilants. Quand vous avez dit du mal de quelqu'un, quand vous l'avez traité de crétin ou ceci ou cela, vous êtes très mal parti, quoi. Reconnaissez-le et dites-vous la vérité. Et alors, à ce moment-là, c'est un petit peu comme si Jésus vous disait, tu sais, s'il te plaît, laisse-moi faire. J'ai encore beaucoup de boulot à faire en toi. C'est Dieu qui nous a fait, c'est Dieu qui nous a créé. Et donc, nous, quand on a été pardonné, il nous a refait à neuf. C'est un jeu de mots sur le verbe faire, tiens, pour vous faire bien comprendre ça. Dieu nous a créé et il nous a fait. Après, moi, malheureusement, dans mes péchés, j'ai défait pas mal de choses. Et ce qui a été défait, il est capable de le refaire, il va refaire. Dans le sacrement du pardon, vous êtes refait à neuf. Et à ce moment-là, il dit, attends, laisse les portes ouvertes parce que j'ai encore beaucoup de boulot à faire en toi pour te refaire et te parfaire. Il faut que j'aille jusqu'au bout de mon travail. Soyez parfait, c'est plutôt Jésus qui vous dit, attends, j'ai beaucoup de travail à faire en toi pour que tu puisses devenir enfin qui tu es. Laisse-moi te faire et te refaire et te parfaire. Tout le travail que Jésus a besoin d'accomplir en vous, mais laissez-le faire, laissez-le agir. Et après, il dira, ça y est, on commence à avoir un travail qui est affiné. Il nous connaît, il nous aime. C'est ce qu'il a fait pendant 3 ans avec les apôtres, quoi. Donc il était avec eux tous les jours, et il leur parlait, il les enseignait, et il leur expliquait, il les reprenait. Les apôtres, ils étaient un peu épais parfois, vous voyez. Un jour, ils montaient sur le chemin de Jérusalem, ils étaient en train de discuter, savoir quel était le plus grand parmi eux. Ah, voilà une discussion qui est vraiment très fine, quoi. Alors Jésus, gentil, leur dit, vous parliez de quoi en marchant, mes amis? Eux, c'est la honte, évidemment, ils n'osent pas répondre. Alors Jésus leur dit, parmi vous, celui qui veut être grand, qu'il se fasse petit. Parmi vous, celui qui veut être grand, qu'il soit un serviteur, à l'image du Fils de l'homme, qui n'est pas venu pour être servi, mais pour servir, et pour payer, donner sa vie en rançon pour la multitude. On peut dire que Jésus, il a payé le prix fort pour nous, vous voyez. Et vous, vous serez heureux si vous suivez ce chemin. Donc, la grande idée force du pape François, c'est si vous voulez être miséricordieux, laissez la miséricorde de Dieu agir. Ça, ça peut valoir pour tout. Vous voulez être missionnaire, vous voulez être apôtre, vous voulez être missionnaire de l'Évangile. Eh bien, si vous voulez être vraiment missionnaire, laissez le missionnaire avec un M majuscule accomplir toute sa mission en vous. C'est-à-dire, Jésus est loin d'avoir terminé son travail en vous. Laissez-le faire, laissez-le vous regarder, laissez-le vous parler, laissez-le venir en vous et vous montrer avec délicatesse ce qui ne va pas en vous. Ou au contraire, vous montrer ce qui est beau, ce qui est votre grâce propre, votre beauté, votre noblesse. Vous savez que Dieu a mis en chacun de nous une grâce. Peut-être que vous ne la connaissez pas, votre grâce d'ailleurs. Et donc, c'est ce travail-là que vous devez faire. Jésus, montre-moi le cadeau que tu m'as fait. Nous sommes tous différents pour une raison très simple, c'est que Dieu ne sait compter que jusqu'à un. Et donc il a un amour unique pour toi et pour toi et pour toi. Et donc ta grande mission à toi, c'est de dire au Seigneur, montre-moi comment tu m'as aimé et montre-moi comment cette grâce que tu m'as faite, je peux la faire grandir, se déployer, etc. Et c'est toi qui vas le faire à l'intérieur de moi. Ça, c'est vraiment sa mission, sa miséricorde, son travail. Et quand tu seras rempli de sa miséricorde, c'est la conférence de demain. Tu verras comment toi, tu vas accomplir ta miséricorde. Alors comment voulez-vous faire des progrès pour ça? Eh bien, ce serait bien que vous preniez des exemples. Tout à l'heure, vous allez avoir un carrefour et vous allez voir comment la porte de la miséricorde est rentrée dans la porte d'un tel ou de tel autre. Par exemple, regardez les passages de l'Évangile, c'est assez intéressant. Un jour, il est fatigué, c'est midi, il fait chaud, on est au bord du puits, à Sicar, et arrive une femme qui vient avec ses cruches prendre de l'eau, et lui dit, donne-moi à boire. La femme dit, mais un juif, il ne parle pas au samaritain, alors, je ne vois pas pourquoi tu me parles. Alors Jésus lui dit, oui, enfin, si tu voulais, moi, si tu savais à qui tu parles, je te donnerais de l'eau vive, et tu n'aurais pas besoin de venir puiser ici 10 fois par jour. Alors là, elle commence à dire, tiens, il est un peu spécial celui-là. Va chercher ton mari. Oh, j'ai pas de mari. Elle dit, t'as raison de dire que t'as pas de mari, parce qu'en fait t'en as 5 et celui que t'as maintenant, c'est pas ton mari. Ah. Alors je vois que t'es un grand prophète. Et vous regardez la façon dont la conversation se passe entre Jésus et elle. Eh bien, Jésus a pu accomplir sa mission en elle. Lui dire qu'elle était aimée. Qu'elle n'était pas jugée comme une samaritaine à qui on ne parle pas, comme une femme de mauvaise vie qui a eu 6 maris. Elle n'était pas jugée, elle était connue. Et elle était aimée. Et à partir du moment où il a pu accomplir sa mission en elle, mais vous avez vu les ailes qu'elle a. Elle retourne dans son village, et puis elle dit, venez voir, j'ai vu un bonhomme, il m'a raconté tout ce que j'ai fait, qui je suis, et tout, et tout. Ils viennent tous. Et au bout d'un moment, ils disent, on ne croit pas à cause de ce que tu nous as dit, on croit à cause de lui, parce que, effectivement, celui-là, c'est le Messie. Elle a accompli sa mission auprès des gens de son village. Tu devais la considérer comme ci, comme ça, hein. Elle a accompli sa mission auprès d'eux parce qu'elle a laissé Jésus accomplir toute sa mission au-dedans d'elle. Et il lui a parlé de son mari, il lui a parlé de son amour, il lui a parlé de son eau. Il dit, tu trompes d'eau, ma petite cocotte. Et puis après, il lui a parlé de l'adoration. Mais non, c'est pas comme ça qu'il faut adorer. C'est pas sur la montagne de Jérusalem ou le mont Garzim, il faut adorer en esprit et en vérité. La pauvre, elle n'a pas dû comprendre grand-chose. Elle a écouté tout. Elle a laissé Jésus l'enseigner. Elle a laissé Jésus la faire et la refaire et la parfaire. Et après, quand Jésus a accompli toute sa mission, elle est devenue missionnaire. Quand Jésus lui a donné sa miséricorde, alors elle est allée porter la miséricorde de Dieu aux autres. C'est ça qui doit vous arriver. Même chose avec Zachée. Zachée est un peu comme une vache qui veut regarder passer le train, quoi. Donc il dit, oh là là, il y a Jésus, il paraît que c'est un type extraordinaire, il faut que j'aille voir ça. Donc il sort de chez lui à Jéricho, comme il est petit, il monte sur un arbre, il dit, j'ai regardé. Bon. Alors lui, il veut regarder le spectacle, comme tous les gens qui voyaient passer la voiture du pape hier quand il est arrivé à Cracovie, quoi. Sauf que Jésus s'arrête. Il dit, Zachée, descends ton arbre, je vais aller demeurer chez toi. Alors là, tout le monde est scotché, lui le premier bien sûr. Et les autres aussi, en disant, quand même, Zaché, il nous a volé beaucoup, tout l'argent qu'il a, c'est malhonnête, etc., etc. C'est pas faux, hein, c'est un voleur, il faut dire la vérité. Et Jésus va chez lui. Alors là, on n'a pas la conversation, c'est dommage. C'est pas comme avec la Samaritaine. On aimerait bien avoir enregistré la conversation entre Jésus et Zaché. En tout cas, le résultat est extraordinaire. Quand Jésus sort, il dit, celui-là, un vrai fils d'Abraham. Ouais. Et alors après, il l'a rendu au peuple, au milieu de son peuple. Et lui dit, bah oui, j'étais un voleur, quoi. Donc si j'ai volé, quelqu'un venait, je vous rendrai 4 fois plus que ce que je vous ai volé. On se demande comment il a fait ses comptes, d'ailleurs, ça a dû être dur avec tout ce qu'il avait volé. Mais enfin bon, ça c'est autre chose. Mais ce qui est beau, si vous voulez, c'est qu'il a pu accomplir sa mission au-dedans de Zachée, et Zachée a retrouvé sa place. Et Zachée a retrouvé la vérité de sa mission au milieu des autres. Il est redevenu lui-même, aimé et considéré par les gens, alors qu'il n'était pas très brillant. Donc laisser la miséricorde de Dieu agir en nous, ça c'est la condition sine qua non, pour qu'on puisse, ensuite on puisse être soi-même. Si vous voulez accomplir votre mission et aimer dans votre vie, voyez, et construire ce monde et apporter du bonheur aux autres, vous n'avez pas d'autre solution que de laisser la miséricorde agir en vous, vous transformer, vous féconder, vous purifier, vous régénérer, vous refaire un œuf et après vous pourrez être vous-même. On peut en prendre d'autres, hein, des exemples, il n'y a pas que ça. Bah, par exemple, il y a la femme adultère, par exemple, il y en a beaucoup qui sont comme ça. Tenez, il y en a 2 autres que j'aime bien parce que eux, c'est le comble. On les appelle les piliers de l'Église et les colonnes de l'Église. Ils s'appellent Pierre et Paul. Franchement, Pierre, le chef de l'Église, celui-là, c'est quand même la honte, quoi. Il a trahi Jésus à l'heure suprême. Attention, les promesses qu'il avait faites avant. Hein. Moi, je te suivrai partout où tu iras. Si tout le monde t'abandonne, moi, je t'abandonnerai jamais. Et 3 heures plus tard... Il dit à une dame gentille, une petite servante chez le grand prêtre, ah « Non, non, madame, non, Jésus, je ne sais pas du tout qui c'est. J'ai jamais vu d'ailleurs. Non, non, non, bah, rien à voir. Rien. » Une honte effroyable. Avoir été capable de faire des promesses gigantesques et ensuite de le trahir de manière aussi ignoble, c'est affreux. Mais ça nous concerne quand même. Parce que moi, des fois, j'ai trahi Jésus et je sais que quand Jésus m'a pardonné, il me redonne ma place et ma mission au milieu de son peuple. Et alors il regarde Pierre, et Pierre devient une fontaine de larmes. Il n'est pas fier, il a fait exactement le contraire de ce que Jésus lui a demandé, exactement le contraire de ce qu'il avait promis, en crânant d'ailleurs un peu devant tout le monde, il faut reconnaître. Et voilà le résultat. Et bien après vous tournez les pages, et puis vous voyez que Jésus ressuscité lui dit « Alors Pierre, est-ce que tu m'aimes plus que ceci ?» Et à côté de lui il y avait Saint Jean, qui était resté jusqu'à la croix. Le disciple que Jésus aimait. Et Jésus lui dit, est-ce que tu m'aimes plus que ceci? Il a dû sentir mal quand même. Alors vous regardez le texte de près, il a fait comme s'il n'avait même pas entendu le comparatif. Il dit, on ne s'occupe pas de lui, hein. C'est mieux. Et puis après, il essaye de répondre, il fait une réponse minuscule, mais enfin il arrive quand même à dire oui, je n'ai pas le temps de vous expliquer ça, mais c'est un passage à regarder au millimètre. Et après Jésus lui dit, sois le pasteur de mes brebis, sois le pasteur de mes brebis, tu redeviens le chef du peuple, de mon peuple, de l'Église. Et Pierre, il est gêné, il se tourne, il dit « Et lui ?» D'un air de dire à Jésus « T'es sûr que tu ne te trompes pas en me demandant à moi, vu ce que j'ai fait ?» Et lui, Jésus dit « Ça ne te regarde pas. Lui, peut-être, il restera jusqu'à ce que je vienne. Toi, suis-moi. Malgré tes péchés, avec mon pardon, avec ma miséricorde, j'ai besoin de toi. » Eh bien, allez dans les actes des apôtres et vous voyez l'assurance et l'audace avec laquelle il parle. Et il leur dit, Jésus, que vous avez fait mourir, et bien maintenant, convertissez-vous, faites-vous baptiser, etc. Bon. 3000 personnes demandent le baptême ce jour-là. Le texte dit, rien que de l'entendre, ils avaient le cœur transpercé. Ce qui me plaît énormément chez Saint-Pierre, c'est qu'il a conscience de son péché. Le pire, d'ailleurs, c'est que tout le monde connaît les péchés de Saint-Pierre. C'est déjà pas rigolo quand nous connaissons, nous, nos péchés, mais quand les autres les connaissent, c'est encore beaucoup moins rigolo, vous êtes d'accord. Eh bien, lui, tout le monde le connaît. Mais il sait qu'il a été pardonné, par conséquent, il n'a plus peur de rien et il dit la vérité du Christ, la vérité du royaume et il appelle à la conversion. Et comme Dieu lui a fait miséricorde à lui et qu'il sait qu'il a été entièrement pardonné, alors il prêche la miséricorde à tout le monde. Vous avez besoin de la miséricorde et celui qui vous le dit, ben il sait ce que c'est parce qu'il l'a expérimenté. Et c'est assez beau. Vous voyez, Saint-Pierre, il n'est même pas encombré par son péché, c'est touchant. Et Paul, alors la deuxième colonne de l'Église, c'est Saint Paul. Alors Saint Paul, ça, faut quand même le faire, Saint Paul. Au début, on nous dit, quant à Paul, il ravageait l'Église. C'est assez sympa quand même. Il arrivait avec un mandat d'arrêt partout, et puis il disait, bon allez hop, je vais tous les mettre en prison, etc. Et Jésus le convertit, et à partir du moment où il appartient à Jésus, eh ben, il va évangéliser le bassin méditerranéen comme une tornade blanche, quoi. Ça existera à tous les siècles. C'est d'ailleurs arrivé dans la vie de pas mal d'entre vous. Ça arrive tout le temps. Tenez, il y a une figure à laquelle je pense maintenant, c'est Charles de Foucauld. Donc Charles de Foucauld, c'est un type très attachant, une famille d'aristocrates, bourré d'argent. Il a perdu son papa et sa maman à l'âge de 6 ans. Il a vécu chez son grand-père. Un grand-père, c'est très gentil, mais en fait, il n'a pas vraiment éduqué ce garçon. Il a fait Saint-Cyr. Il n'avait aucune envie d'être militaire, mais enfin, il était à Saint-Cyr. Il touchait même pas sa solde parce qu'il avait déjà assez d'argent comme ça. Alors, il y avait une espèce de nostalgie à l'intérieur de lui-même. Il croyait plus en rien, il croyait plus en la vie parce qu'il avait perdu ceux qui lui avaient donné la vie, etc. Et l'instrument de la miséricorde a été une cousine merveilleuse de délicatesse, Marie de Blic. Je vous le dis parce qu'on est en 2016, hein, et c'est l'année du centenaire. Il a été assassiné le 1er décembre 1916. Donc, c'est une année de Charles de Foucauld. Et elle, alors là, c'est vraiment la miséricorde féminine, la miséricorde très, très fine. Elle l'invite dans son grand salon parisien, elle lui fait rencontrer un tel et un tel, dit c'est mon cousin, Charles de Foucauld, et puis etc. Mine de rien, elle sait très bien tout ce qu'il souffre, elle est intelligente, mais elle ne lui dit pas une parole de trop, elle agit avec la plus grande finesse qui soit. Et lui, à l'intérieur de lui, ça fait beaucoup de charivari, beaucoup de chahut, beaucoup de violence, beaucoup de combats spirituels intérieurs. Et là, il avait rencontré un prêtre, l'abbé Huvelin, qui était un prêtre intello dans Paris. Et il rentre un jour à l'église Saint-Augustin. Et alors, il s'approche de l'abbé Huvelin. Il lui dit, « Mon père, je voudrais parler un peu avec vous. Je suis venu pour parler avec vous. » Et là, ça passe ou ça casse. Hein. L'abbé Huvelin lui dit, « Non, non, vous n'êtes pas venu pour parler. Vous êtes venu pour vous confesser. Mettez-vous à genoux. » Il s'est confessé. Et après, c'est le bienheureux Charles de Foucauld qui va être canonisé. Tout son chemin ensuite. Alors la miséricorde de Dieu qui s'est servie de la délicatesse et de la finesse d'une cousine, d'un prêtre qui a su agir au bon moment. Enfin, c'est les mystères de la miséricorde de Dieu, si vous voulez. Comment elle agit à l'intérieur de nos vies. C'était la liberté de Charles de Foucauld qui avait été abîmé, très abîmé dans sa vie, etc. Et Jésus essayait de l'en faire sortir. Et Jésus s'est servi d'une personne, d'une autre, pour qu'il revienne dans sa grâce et dans sa miséricorde. Pour terminer, je voudrais vous parler de celle-là qui a le mieux chanté la miséricorde de Dieu. Alors là, celle-là, je pense, c'est pour vous dire que la miséricorde, ce n'est pas d'abord lié à la confession ou au péché. Ouais. La miséricorde, c'est comment l'amour de Dieu va arriver dans le cœur de tous ses enfants. Voilà le problème. C'est pour ça qu'on a besoin que vous soyez astucieux, vous sachiez parler aux gens, vous sachiez vous y prendre comme c'est la délicatesse de cette cousine avec un membre de sa famille, etc. Alors le plus beau moment pour moi, j'espère que c'est une prière que vous connaissez par cœur d'ailleurs, qui est la prière du Magnificat. C'est vraiment une splendeur. Alors je vous dis, vous la connaissez elle. Donc elle est complètement bouleversée. Et quand l'ange lui explique qu'elle va être la mère du Sauveur, elle va dire, mais comment cela se fait-il puisque moi je suis vierge? Et alors l'ange il lui donne une explication qui est une explication qui n'explique rien du tout. Il sera grand, il sera appelé fils du Très-Haut, son règne n'aura pas de fin. Ça lui explique rien. Mais tu sais, ta vieille parente Élisabeth, qu'on appelle la femme stérile, elle en est à son 6e mois. Alors aussitôt, elle part. Et elle va au devant d'Élisabeth. Élisabeth, qu'est-ce qui t'arrive? Regarde ce qui m'arrive, etc. Elle s'explique entre femmes. Une vieille femme stérile, une jeune fille vierge, qui par l'irruption de Dieu dans leur vie, attend un bébé, attend un enfant. Et alors elle s'explique. Et Élisabeth lui dit, à peine tu es arrivée, déjà l'enfant a tressaillé dans mon sein, parce que toi tu es la mère de mon Seigneur. C'est-à-dire que Élisabeth lui confirme qu'alors qu'elle en a à peine conscience, eh bien, elle a déjà ce bébé qui est le sauveur du monde dans son ventre. Alors, Marie explose. Alors, c'est ça, c'est très très beau le Magnificat. Mon âme, elle est bouleversée par la grandeur de Dieu et son esprit explose de joie en Dieu, mon sauveur. Comment il a fait pour me regarder, moi, une toute petite de rien du tout? C'est ça que dit le texte du Magnificat. Et alors, c'est là qu'elle est merveilleuse, merveilleuse, parce qu'elle dit, ben, il a fait ça pour moi. Ben, parce qu'il a toujours fait ça pour tout le monde. Et alors moi, la phrase que j'aime le plus dans la Vierge Marie, un jour, un jour, je discutais avec elle. Et alors, je lui ai demandé, à son avis, à la Vierge Marie, quelle est la phrase principale de la Bible ? Est-ce qu'elle est capable de me résumer la Bible en une phrase ? Et donc, elle m'a dit, bah, bien sûr, tu dis le Magnificat tous les jours, tu aurais pu t'en rendre compte. Sa miséricorde s'étend d'âge en âge. Ça, c'est le résumé de la Bible par la Vierge Marie, vous voyez. C'est quand même un auteur autorisé, vous pouvez écouter. Sa miséricorde s'étend d'âge en âge. Pourquoi il m'a fait ça, moi ? Parce qu'il a toujours fait ça pour tout le monde. Alors souvent, il y a des gens qui pensent, ils renversent les potentats de leur trône, ils dispersent les superbes, ils renvoient les riches les mains vides. Voyez, Dieu, il est méchant avec les gros et les forts et les puissants et les orgueilleux, tandis qu'il est gentil avec les petits, les humbles et les affamés. Non, non, non, non, non ! Dieu est miséricordieux avec tout le monde. Et quand il renvoie les riches les mains vides, c'est parce qu'il les aime. Et ça leur fait du bien. Parce qu'ils pensaient tout le temps à leur argent, leur placement, leur banque, etc. Et il les renvoie les mains vides. Ah ça, ça les libère. Et c'est la miséricorde de Dieu qui agit. Il leur a cassé l'orgueil qui était en béton et ils ont retrouvé un cœur de chair. Ils ont retrouvé une manière d'aimer. Il a fait attention aux plus petits en disant « Non, non, t'es pas plus petit, t'es très grand aux yeux de Dieu. » Il comble de bien les affamés. En fait, la miséricorde de Dieu est adaptée à chacune et chacun d'entre nous. C'est ce que la Sainte Vierge Marie est en train de nous décrire. Et elle décrit comment elle voit dans toute la Bible comment la miséricorde de Dieu a toujours agi. Et après, elle dit quelque chose qui vaut bien pour nous. Elle dit, et il prend en main son serviteur Israël parce qu'il a un petit peu de mal avec nous. Voilà. La Sainte Vierge, elle sait que Dieu, il a du mal avec nous. Quoi. Alors, il te nous prend en main un petit peu avec vigueur pour essayer de nous remettre debout et de nous remettre dans son amour. C'est ça que je voulais vous dire. Le plus beau chant de la miséricorde, la personne qui décrit le mieux la miséricorde de Dieu, c'est celle qu'il a expérimentée de la façon la plus fantastique dans toute l'histoire humaine, et c'est la Vierge Marie. Moyennant quoi, elle a disparu. Dans le Magnificat, elle ne parle plus jamais d'elle. C'est fini. Elle ne parle que de la miséricorde de Dieu et de l'amour de Dieu qui descend, et elle nous montre comment la miséricorde de Dieu a touché plein de gens. Donc elle, c'est normal. Et c'est étonnant parce qu'elle a la plus belle vocation du monde. Donc maintenant, vous avez un temps de partage. Et c'est ça que je vous propose comme partage. Est-ce que vous, vous avez vu la miséricorde de Dieu agir dans vous, dans votre famille, chez un de vos proches, etc. Est-ce que vous seriez capable de dire dans votre fraternité ou dans votre groupe comment vous avez été témoin de la miséricorde de Dieu en action dans le cœur de quelqu'un d'autre. D'accord, c'est des belles questions. La première question, je répondrai de manière extrêmement simple, ouvrez les portes. C'est pas facile d'ouvrir la porte. Jésus dit dans l'Apocalypse, il dit « Voici, je me tiens à la porte et je frappe. Si quelqu'un entend ma voix, si il ouvre la porte. Ouais. » Donc il y a deux conditions. Il y en a quelques-uns, ils ne veulent pas entendre la voix de Dieu, donc ils mettent MP3, musique, ordinateur, ils font beaucoup de bruit à l'intérieur d'eux pour ne jamais avoir de silence, ce qui fait que lorsque Jésus frappe à la porte, ils n'entendent jamais. Si quelqu'un entend ma voix. Donc la première condition sine qua non, c'est d'avoir des espaces de silence dans ta journée. Moi, à mon avis, c'est un des combats les plus difficiles. Jésus, il dit dans l'Évangile, « Toi, quand tu pries, rentre dans ta chambre, ferme ta porte et prie ton Père dans le secret. Vous, aujourd'hui, vous rentrez dans votre chambre, vous avez votre portable, votre ordinateur, votre télé, etc. » Donc en fait, c'est difficile, encore plus difficile pour votre génération, d'arriver à faire du silence. Or, un père a le droit de parler à sa fille ou à son fils. Donc il faut du silence pour que Dieu puisse parler à ses enfants. C'est le premier mot de la prière des Juifs. Vous savez que Jésus, comme tous les Juifs d'ailleurs, quel est le premier mot de la prière de Jésus ? Schéma Israël, écoute. Donc faut se taire. Ensuite, parfois on a entendu et on sait que c'est Dieu qui nous appelle. Et il nous appelle à la rencontre, il a envie de venir. Deuxième, si il ouvre la porte. En fait, il y en a qui savent très bien que Jésus a sonné à la porte et ils ne veulent pas ouvrir la porte parce qu'ils ont peur. Si Jésus rentre, qu'est-ce qu'il va encore faire ? Est-ce que Jésus est dangereux ? Ben, en fait, un petit peu, je vais vous dire la vérité. C'est-à-dire que s'il entre chez vous, eh ben, ça va faire du mouvement, quoi. Et les gens, ils ont tellement envie d'être pépère et d'être tranquille, et je fais ce que je veux, quand je veux, comme je veux, à moi tout seul, tranquille, etc., qu'ils maintiennent la porte fermée. Ils ont bien compris que c'était Jésus qui frappait à la porte, mais ils ont un peu peur. Alors, chassez cette peur, vous voyez. Ça, c'est très, très important. Je le dis, par exemple, c'est une prière que vous pouvez faire tous. Certainement, parmi vous, il y en a 50 qui doivent aller se confesser et qui ont peur. Maintenant, là, ici, 50, je suis sûr. Eh bien, est-ce que les autres, vous priez pour eux ? C'est-à-dire, maintenant, je dois prier pour qu'ils aient la simplicité d'ouvrir cette porte. Et c'est vrai que quand Jésus va rentrer en eux, ça va faire du chahut ou du charivari, mais ce sera un tel bonheur d'être pardonné, d'être illuminé, d'être éclairé, d'être guéri, qu'ils en ont besoin. Seigneur, donne-leur la force d'ouvrir cette porte, quoi. Vous ne pouvez pas ne pas vous aider. Vous voyez ? Quand on se confesse, tout à l'heure à la messe, on dit, c'est pourquoi je supplie la Vierge, alors j'ai péché, bon, etc. C'est pourquoi je supplie la Vierge Marie, les anges, tous les saints, et vous aussi, mes frères, de prier pour moi. Bon, si on est 1000 tout à l'heure à la messe, il y en a 999 qui te disent, est-ce que tu veux bien prier pour moi ? Est-ce que vous le faites ? Je vous demande. Et ça ne sert à rien de dire à la messe des formules comme ça. C'est pourquoi je supplie la Vierge Marie, les anges et tous les saints, et vous aussi, mes frères, de prier pour moi, le Seigneur notre Dieu, que Dieu Tout-Puissant nous fasse miséricorde. Les prières dites d'une manière machinale ne servent à rien. Donc, en fait, pour répondre à la première question, ouvrez la porte. Ouais. Comme je disais tout à l'heure, 27 ans du pontificat de Jean-Paul II, bah, on est à Cracovie, hein, c'est une grâce de Cracovie. Ouvrez, moi je me rappelle encore ça, j'étais tout jeune prêtre, hein. C'était un lundi soir. Ouvrez toutes grandes les portes de votre vie au Christ. Voilà. Et quand il va venir, vous allez devenir vous-même. Il va vous montrer la beauté qui est en vous, il va guérir tout ce qui a besoin de l'être. Deuxième question, c'était ? Alors, je vais vous dire, soyez astucieux et laissez parler votre cœur. Vous voyez, la petite cousine de Charles de Foucault, Marie de Blic, elle savait que son cousin était athée. Elle savait que son cousin en voulait énormément à cause de la mort de ses parents, qu'il avait été orphelin à l'âge de 6 ans. Elle savait qu'il était très intelligent et très blessé. Ben, elle ne lui a pas fait des baratins. Elle l'a invité chez elle. Il y avait un thé, il y avait un repas. Elle a fait comme si de rien n'était. Lui, il n'était pas bête, il savait très bien qu'elle voulait le ramener à Dieu. Mais elle a eu la délicatesse qu'il fallait. Et l'abbé Huvelin, il a fait exactement le contraire. Non, vous n'êtes pas venu pour parler, vous êtes venu pour vous confesser, mettez-vous à genoux. Quelle est la bonne méthode ? Mais les deux sont très bonnes. La bonne méthode, ce sera la vôtre. Vous voyez ce que je veux dire ? Il n'y a pas une manière unique de parler de la miséricorde. En fait, vous priez, il y a quelqu'un à qui vous voulez faire entendre la miséricorde de Dieu. Eh bien, d'abord, priez, tiens, voilà, c'est ça. Et ensuite, laissez-vous conduire par l'Esprit-Saint. Chacun d'entre vous, vous avez votre personnalité. Ouais. Donc soyez tout simplement vous-même. Est-il nécessaire d'utiliser le mot miséricorde ? Pas du tout. Ça, dans la Bible, il y a une dizaine de mots, en hébreu et en grec, qui tournent autour de miséricorde. Il y a la tendresse, il y a l'affection, il y a l'amour, il y a la bonté, il y a la douceur. Enfin, plein de mots différents qui tournent autour. Hier, dans ma catéchèse, pour expliquer ce qu'était la miséricorde, j'ai fait le tour de tous les mots de la Bible pour montrer comment... C'est quelque chose de très souple, vous voyez, et qu'il ne faut pas enfermer dans une petite case comme ça. Et alors après, moi je vous dis, soyez très libres. Alors, je voudrais quand même réinsister, parce que là c'est le but de la catéchèse d'aujourd'hui, sur l'idée majeure du pape François. L'idée majeure du pape François, c'est « Tu ne seras un instrument ou un messager de la miséricorde que si toi-même, d'abord, tu as... » Laissez la miséricorde de Dieu venir en toi. Vous connaissez son histoire à lui, je pense qu'on vous l'a déjà raconté. Donc il a 17 ans, il est à Buenos Aires, et il va se confesser, et au moment où il reçoit l'absolution, Jésus lui dit, je viens de te pardonner tes péchés, j'ai besoin de toi. Et c'est là qu'il a reçu sa vocation. Il a reçu sa vocation de missionnaire de la miséricorde, quand le missionnaire de la miséricorde, avec deux M majuscules, est venu en lui. Au moment même où j'ai été pardonné, il m'a dit « j'ai besoin de toi ». C'est la même histoire que celle que je vous racontais à propos de Saint-Pierre. Jésus lui pardonne son reniement, qui est un péché ignoble, de lâcheté. Et quand Jésus le lui a pardonné, il lui dit, tu seras le pasteur de mes brebis. Voilà.
1: Voilà. Et si vous avez, vous aussi, des questions, il y a un micro qui va circuler. Alors, est-ce qu'il y a une question ? Merci. Est-ce qu'il y a encore une autre question ? On va faire une série de trois questions et Monseigneur répondra à tout.
0: Maintenant, mon ami Guillaume.
2: En fait, j'ai une question. Pourquoi Jésus est mort sur la croix ?
0: Guillaume, ça c'est une bonne question. Alors tu vas t'asseoir et je vais y répondre.
1: Est-ce qu'il y a encore une question ? Prends un micro de la chorale.
0: Alors tu y vas ?
3: Là, c'est bon ? Voilà. Est-ce que laisser les portes grandes ouvertes de notre corps, ça revient à s'abandonner à Dieu ? Est-ce que c'est vraiment la même chose ou il y a des nuances ? Je sais pas.
0: Donc sur la première question, nous n'avons pas à prêcher l'Église ou sur l'Église ou à faire d'abord aimer l'Église, on a à être les serviteurs de la rencontre de Dieu. L'Église, c'est tout un peuple sacerdotal qui est chargé de faire passer les trésors qui sont dans le cœur de Dieu, l'amour de Dieu, dans le cœur de tous ses enfants. Ça, c'est sa mission. Donc, en fait, je me tourne vers Dieu et je lui demande qu'est-ce que je dois donner aux gens. Et à ce moment-là vient la parole de l'Église, la parole sur l'Église en second point. Entrez dans l'Église parce que là, il y a la fontaine du baptême. Entrez dans l'Église parce qu'elle sera pour vous la source de la miséricorde. Je ne prêche pas sur l'Église ou pour l'Église, mais je suis le serviteur, l'Église est la servante de l'amour de Dieu qui doit toucher le cœur de tous les hommes. C'est pour ça que l'Église doit être rusée, astucieuse, présente, servante, discrète, voyez, de mille manières. Par exemple, moi, à chaque fois que j'ai la miséricorde dans la tête, ça me fera plaisir parce qu'il y a des malgaches ici de l'Antandroui. L'Antandroui, c'est le pays de l'extrême sud de Madagascar, ça veut dire le pays des épines. Et un jour, je vais là-bas, je crois que c'était près d'Ambouvumbé, et je tombe sur une religieuse espagnole. Et alors, comme je parle espagnol, on se met à parler tous les deux, et je m'aperçois qu'elle est dans une grande famille aristocratique d'Espagne. Et je dis, mais qu'est-ce que vous foutez là, alors que vous pourriez être une grande marquise douairière dans votre château près de Tolède ? Et elle rigole, et elle me dit, mon cher ami, ça c'est Jésus. C'est-à-dire Jésus m'a envoyé ici pour donner son amour aux enfants qui sont là. Et donc elle avait un dispensaire où elle soignait la gale, la lèpre, les enfants jouaient, les enfants étaient heureux, etc. Donc tu as raison de dire l'Église est une véritable fontaine de miséricorde, l'Église est un lieu de miséricorde. Nous, On ne parle pas de l'Église, mais les gens le voient bien. On leur dit, c'est là que tu trouveras. Vous voyez ? On n'a pas à faire un sermon à la gloire de l'Église. On a à faire un sermon à la gloire de Dieu pour le service des hommes. Et c'est comme ça qu'on voit que l'Église est une servante. Toi, par exemple, ça m'a beaucoup frappé, mais en France, quand l'abbé Pierre est mort, le président de la République, c'était M. Chirac à l'époque, a décidé de faire des obsèques nationales. Il n'y avait jamais eu d'obsèques nationales depuis la mort du maréchal Juin il y a 50 ans. Et alors, quand je rentre dans la cathédrale Notre-Dame de Paris, il y avait le cardinal Lustiger, qui était vieux à ce moment-là, et qui me dit, tu vois, j'ai été évêque de Paris pendant 25 ans, je n'ai jamais vu des obsèques nationales. La France entière a voulu rendre hommage à l'abbé Pierre, parce que l'abbé Pierre, c'était l'Église qui s'était battue pour les pauvres, pour le logement des pauvres. Donc, en fait, l'Église, il faut qu'on la voit en train d'aimer, en train de servir. Il ne faut pas qu'on parle d'elle. On parle de Dieu et on parle des gens. On parle de leurs blessures, de leur guérison, de la miséricorde qui doit les atteindre. On est au service des gens et des personnes et des personnes et des personnes. Et la rencontre entre Dieu et les personnes se fait par l'Église. Tu ne parles pas d'elle, mais tout le monde le voit. Et bien, l'année d'après est morte Sœur Emmanuelle, 99 ans et 8 mois. Le président de la République avait changé et il a dit obsèque nationale pour Sœur Emmanuelle. Ça m'a beaucoup touché. La France dit qu'elle est un pays laïque, qu'elle ne s'occupe pas des religions. N'empêche que les deux personnes depuis 60 ans auxquelles elle a fait des obsèques nationales, c'est un prêtre et une religieuse. Tu n'as pas besoin de parler de l'Église. Les gens y voient. Et pourtant, Sœur Emmanuelle, elle n'a rien fait en France. Elle a passé 22 ans à vivre au milieu des cafards, dans les quartiers les plus pauvres du Caire, et tout le monde tire son chapeau. Donc nous avons peu de choses à dire sur nous. Nous avons énormément à dire sur Dieu, dont nous devons être les messagers, et énormément à dire aux hommes. Et si les gens ils nous oublient, tant mieux. C'est pour ça que j'ai terminé par la Sainte Vierge. La Sainte Vierge, qui est la mère du Messie, vous n'allez quand même pas imaginer qu'elle va dire « Ouais, chouette, c'est moi qui ai été choisi pour la mère du Messie, toutes les petites filles juives, elles voulaient l'être, et puis c'est tombé sur moi. » Horrible. Elle n'a pas dit un mot sur elle. Et elle a parlé de Dieu, de Dieu, de Dieu. Il renverse les potentats de leur trône, il élève les humbles, il comble de bien les affamés, il renvoie les riches, les mains vides, il relève Israël, son serviteur. Quand elle ne parle que de la miséricorde de Dieu. Et elle, pas un mot. L'Église, pas un mot. Elle parle des pauvres. Elle parle aussi des riches. C'est difficile que les riches et que les orgueilleux soient touchés par la miséricorde de Dieu. Ils ne veulent pas ouvrir leurs portes, ils ont un cœur en béton. Qu'est-ce qu'on peut faire pour eux ? Elle parle des hommes et elle parle de Dieu. Ça, c'est l'Église. La Vierge Marie, c'est une servante de Dieu. L'Église, c'est une servante de Dieu. Deuxièmement, la très belle question de mon ami Guillaume. Pourquoi Jésus est mort sur la croix ? Eh bien, Guillaume, parce que Jésus nous a aimés jusqu'au bout, jusqu'à l'extrême, jusqu'à la folie. Tu vois, quelqu'un qui dit qu'il t'aime, eh bien, s'il t'aime vraiment, eh bien, ça se voit. Parce que le jour où tu es malade, il vient te voir, il prend tes nouvelles, il va s'occuper de toi. Quelqu'un qui dit qu'il t'aime mais qui s'occupe jamais de toi, c'est qu'il t'aime pas beaucoup. Et la preuve qu'on sait que Jésus nous aime énormément, que Jésus nous aime jusqu'à la folie, c'est que quand il a vu tous nos péchés, il a accepté de nous aimer jusqu'au bout, et même il est mort pour tes péchés, pour les miens et pour les péchés de tout le monde. Donc je suis sûr que celui-là, Jésus, il nous aime jusqu'à la folie, quoi. Ça, c'est notre plus grande joie. C'est pour ça qu'on est chrétien, d'ailleurs. D'accord. Et la troisième question, je l'ai un peu oubliée, donc il faut me la répéter, Arnaud. Très fort. Alors c'est une très très belle question. Est-ce que ouvrir les portes à la miséricorde, c'est être abandonné à Dieu ? Oui, à la condition que tu n'enlèves pas ta liberté. La grande question, c'est de rester toi-même profondément libre. Voyez, le grand problème de la brebis égarée, c'est que j'en ai marre du pasteur, il me casse les pieds, tous ces autres moutons, etc., je m'en vais. Et alors elle s'en va, bon, il y en a quoi, elle se perd, et puis après elle risque d'être dévorée par le loup, etc., comme la chef de Monsieur Seguin ou je ne sais pas quoi. Bon. L'enfant prodigue, il dit je suis à la maison, etc. Il n'a rien compris de l'amour de son père. C'est comme s'il tuait son père, voyez. Et il lui dit donne-moi l'héritage. Et il part avec l'argent. Un désastre. Et là-bas, je ferai ce que je voudrais, je ferai ce que je voudrais. Il n'a rien fait, il est devenu esclave. esclave de l'argent, esclave des filles, esclave de l'alcool, esclave de ci et de ça. Donc en fait, au lieu de trouver le chemin de sa liberté, il pensait qu'il allait être libre, et en fait, il est tombé dans l'esclavage. Et après, il n'a plus rien, et il dit, ah, le seul qui pourrait me tirer de là, c'est mon père. Mais après, ce que je lui ai fait. Donc ce qui est très très difficile, c'est de faire confiance à Dieu, d'ouvrir les portes à la miséricorde, de laisser venir en toi pour que tu sois toi. Le but, c'est pas d'être passif. Seigneur, j'ai confiance en toi, je sais que ce que tu me demanderas, c'est ce qu'il y a de mieux pour moi, c'est ce qui me rendra heureux, c'est ce qui rendra le meilleur service aux autres. Alors je te fais confiance. Et à ce moment-là, quand le Seigneur appelle, quand le Seigneur entre en nous, j'ai bien dit tout à l'heure, ça peut être dangereux, hein, faut pas se tromper. Dire être chrétien, c'est pas tout confort. Vous voyez. Moi, je ne crois pas à la grâce à bon marché. Je ne crois pas au christianisme tranquille. Je pense que quand le Christ entre chez moi, il chahute pas mal à l'intérieur. Sauf qu'il a besoin de toute ta liberté, de toute ton énergie. Alors, en fait, moi j'aime bien abandonner dans la logique du don. Vous voyez, tout à l'heure, je vous avais parlé de faire et refaire et parfaire. Je pourrais dire, Dieu, il t'a donné la vie. Et comme tu as monté des murs contre lui, en face de lui, et que tu as fait le contraire, alors, pardonner, ça veut dire je te donne malgré les murs que tu as fait. Il casse nos péchés, il casse la muraille de nos péchés, il donne et il pardonne. Et quand je vois que Dieu m'a donné et qu'il m'a pardonné, alors moi je m'abandonne. Abandonner, c'est la suite logique de donner et pardonner. Seigneur, vraiment ton amour est plus fort que tous mes péchés, donc je te fais confiance. Et tout ce que tu me demanderas, j'y mettrai toute mon énergie. Bref, je peux répondre oui à ta question, à la condition que toute ton énergie soit, à la condition que tu sois profondément libre, et à la condition que tu t'engages, toi, à fond. C'est ça le grand désastre, enfin on le verra tout à l'heure dans la messe, mais le grand désastre du frère aîné. Son frère est revenu, et le papa est tellement content qu'il l'embrasse, il fait un banquet, on va tuer le veau gras. Et son frère, eh ben on s'aperçoit que c'est un désastre. Il est resté à la maison, bien obéissant à son père, peut-être abandonné à son père. Il faisait tout ce que ton père lui disait, mais c'était nul. Tu vois, il était jaloux comme tout. Donc, enfin, je vais dire, pour moi, abandonner ne me suffit pas, quoi. Abandonner à condition qu'à l'intérieur de ça, tu sois actif. À l'intérieur de ça, tu donnes toute ton énergie. À l'intérieur de ça, tu te mets entièrement à la disposition de Dieu en disant, j'ai compris que c'est ça qui me rendra heureux, que c'est ça qui me rendra libre, que c'est ça qui me permettra d'être moi-même. En fait, c'est pas si facile, quoi.
4: Merci. Thank you.

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2: Le plan du Seigneur demeure pour toujours. Psaume 32, 11.

0: Questo passo del Vangelo,
1: Ce passage de l'Évangile,
0: il discorso di congedo di Gesù,
1: le discours d'adieu de Jésus,
0: Gesù dice che va dal Padre.
1: Jésus dit qu'il va vers le Père.
0: E dice che sarà col Padre.
1: Il dit qu'il sera avec le Père.
0: E chi crede in lui,
1: et celui qui croit en lui,
0: anche compirà le opere che io compio e ne compirà di più grandi.
1: Fera les mêmes œuvres que lui, il en fera même de plus grandes, parce que je vais vers le Père.
0: E qualunque cosa chiederete nel mio nome, la farò. Perché
1: et si vous demandez une chose en mon nom, je le ferai, afin que le Père soit glorifié dans le Fils. Si vous demandez quelque chose en mon nom, je le ferai. Nous pouvons dire que ce passage de l'Évangile de Jean est la déclaration de l'ascension vers le Père. Le Père a toujours été présent dans la vie de Jésus.
0: Andava a orare il Padre.
1: Et Jésus allait prier le Père.
0: Et tante volte,
1: et souvent,
0: parlava del Padre come,
1: il parlait du Père comme
0: chi ha cura di noi,
1: celui qui a soin de nous, qui prend soin de nous.
0: Come la cura degli uccelli, degli gigli, del campo,
1: qui a soin des cieux, des lys dans les champs.
0: E quando i discepoli,
1: et quand les disciples lui demandait d'apprendre à prier, Jésus enseigne à prier le Père, notre Père. Toujours il va vers le Père. Mais ce passage est très fort. C'est comme s'il ouvrait les portes de la toute-puissance de la prière. Parce que je suis avec le Père, demandez-vous et je ferai tout. Cette confiance dans le Père, confiance dans le Père, qui est capable de tout faire. Ce courage de prier, parce que pour prier, il faut du courage. Il faut le même courage, la même franchise que pour prêcher. C'est la même chose. Pensons à notre père Abraham. Je crois qu'il marchandait avec Dieu, non? Pour Sodome et Gomorrhe. Mais si jamais on trouve des hommes justes et encore moins, mais il savait négocier avec ce courage. Mais pardon, Seigneur, mais si on en trouve encore un peu moins, c'est le courage de la lutte dans la prière. Parce que prier, c'est lutter. Et ensuite, Moïse, la fois où Dieu voulait détruire le peuple, Moïse a dit non. Il a dit non au Père. Avec courage. Mais si tu vas prier comme ça, ça c'est un manque de respect. Prier, c'est aller avec Jésus vers le Père. C'est une lutte. Le courage dans la prière, la franchise dans la prière, la même qu'il faut pour la prédication. Nous avons entendu dans la première lecture ce conflit dans les premiers temps de l'Église. Parce que les chrétiens de langue grecque murmuraient déjà à cette époque. On voit que c'est une habitude. Ils murmuraient donc parce que leurs veuves, leurs orphelins étaient un peu désavantagés. Les apôtres n'avaient pas le temps de prendre soin de tous. Mais illuminés de l'Esprit Saint, ils inventèrent les diacres, disons-le comme ça. Cherchons sept personnes afin que ces hommes prennent soin, s'occupent du service. Les diacres sont les gardiens du service dans l'Église. Et ainsi, ces personnes avaient raison de se lamenter. Et il faut qu'elle soit bien gardée dans ses besoins. Et nous, dit Pierre, nous l'avons entendu, nous nous dévouerons à la prière et à l'annonce de la parole. Cela est le devoir de l'évêque, prier et prêcher. Avec cette force, nous avons entendu dans l'Évangile, l'évêque est le premier qui va vers le Père, avec la confiance que lui a donnée Jésus, le courage pour lutter pour son peuple. C'est le premier devoir de l'évêque, prier. C'est Pierre qui le dit. Pour nous, la prière est l'annonce de la parole. J'ai connu un prêtre, un saint curé, bon. Quand il trouvait un évêque, il parlait avec lui, il discutait. Il lui faisait toujours la même question. Mais père, combien d'heures par jour vous priez? Parce que le premier devoir de l'évêque, c'est prier. Parce que c'est la prière du chef de la communauté, pour la communauté, l'intercession au Père, pour qu'il garde le peuple. La prière de l'évêque, c'est le premier devoir, prier. Et le peuple, voyant l'évêque prier, prie lui aussi. Parce que l'Esprit Saint nous enseigne que c'est Dieu qui fait cela. Nous sommes tout petits. C'est lui qui fait les choses dans l'Église. Et la prière, c'est ce qui porte en avant l'Église. Et c'est pour cela que les chefs de l'Église, les évêques, doivent avancer avec la prière. Et la parole de Pierre est prophétique. Que les diacres fassent tout ceci, le service. Ainsi, les gens sont bien protégés, qu'ils écoutent les besoins, les problèmes, mais nous, évêques, la prière et l'annonce de la parole. C'est triste de voir de bons évêques, mais toujours affairés, pris par beaucoup de choses, économie, etc. La prière est la première chose, ensuite les autres. Mais quand les autres choses empêche la prière, quelque chose prenne plus de place que la prière, ça ne va pas. Écoutons le Jésus dans l'Évangile. Je vais vers le Père. Et si vous demandez quelque chose, et si vous demandez une chose en mon nom au Père, je la ferai, afin que le Père soit glorifié. C'est ainsi que l'Église avance, avec la prière, le courage de la prière. Parce que l'Église sait cette ascension vers le Père. Sans cette ascension vers le Père, elle ne pourra pas vivre.

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2: J'en suis sûr, je verrai les bontés du Seigneur sur la terre des vivants. Psaume 26, 13.

0: m'a demandé aujourd'hui de vous parler du sacerdoce. Alors, le but de ces quelques réflexions que je vais faire sur le sacerdoce, il est tout simple, hein, c'est de nous aider à rendre grâce au Seigneur pour ce don très beau qu'il fait à l'Église, vous inviter peut-être à soutenir, à encourager davantage vos prêtres, dont la tâche n'est pas toujours facile. Et puis peut-être surtout à prier davantage pour les vocations, pour que le Seigneur donne à son Église les bons bergers dont elle a besoin. Et peut-être tout à l'heure pendant la messe, eh bien, nous pourrons spécialement porter cette intention. Prier en particulier pour les parents, les familles, qui soient accueillants et désireux que le Seigneur appelle des prêtres parmi leurs enfants. C'est tellement beau et tellement précieux pour l'Église et pour le monde d'aujourd'hui. Alors, ce qui est très beau dans le sacerdoce, vous voyez, c'est que Dieu choisit des êtres qui sont fragiles, qui sont pauvres. Je suis bien placé pour le savoir. Mais en même temps, le Seigneur fait participer ces personnes, ces hommes, à l'onction toute particulière qui repose sur Jésus. Cette onction sacerdotale qui repose sur le Christ. Il n'y a qu'un seul prêtre, c'est Jésus, mais il est donné à des hommes appelés par l'Église, appelés par l'Esprit, donc de recevoir une part de ce sacerdoce du Christ. Et je voudrais commencer par citer donc un beau texte de l'Écriture qui est le début du ministère de Jésus à la synagogue de Nazareth, tel que saint Luc nous le raconte. Ça va, vous me suivez ?
1: Oui.
0: Jésus vint à Nazareth où il avait été élevé, entra selon sa coutume le jour du Shabbat dans la synagogue et se leva pour faire la lecture. On lui remit le livre du prophète Isaïe et déroulant le livre, il trouva le passage où il était écrit. Donc un très beau texte d'Isaïe. L'Esprit du Seigneur est sur moi parce qu'il m'a consacré par l'onction. Il m'a consacré par l'onction. Pour porter la bonne nouvelle aux pauvres, il m'a envoyé annoncer aux captifs la délivrance, aux aveugles le retour à la vue, renvoyer en liberté les opprimés, proclamer une année de grâce du Seigneur. Jésus replia le livre, le rendit aux servants et s'assit. Tous dans la synagogue avaient les yeux fixés sur lui. Alors il se mit à leur dire, « Aujourd'hui, à vos oreilles s'accomplit ce passage de l'Écriture. » Et donc aujourd'hui, à travers Jésus, puis ça reste vrai maintenant, eh bien, s'accomplit cette parole, cette onction qui repose sur le Christ, eh bien, à travers en particulier le ministère du prêtre, permet l'annonce de la bonne nouvelle, la joie de l'espérance, la consolation de Dieu, la liberté nouvelle accordée à tous les hommes. Et ce qui est très beau, vous voyez, dans ce ministère du sacerdoce, c'est que grâce à cette onction, cette consécration par l'onction de Dieu, l'onction du Saint-Esprit, eh bien, le Seigneur agit à travers un homme malgré ses limites humaines. Nous fêtons le curé d'Ars aujourd'hui et vous savez que le curé d'Ars à la fois était très très conscient de sa pauvreté, de sa misère. Mais en même temps, il avait une très très haute idée du sacerdoce. Il était vraiment émerveillé par cette grâce du sacerdoce. Cette grâce qui repose sur le prêtre et la richesse du don de Dieu qui est communiqué à travers lui. Oui, et quand on est prêtre, à la fois on est très conscient de ses limites, mais ce qui est très beau, c'est qu'on sait que malgré cela, Dieu agit à travers nous. Vous voyez, quand quelqu'un vient se confesser et que je lui dis « tes péchés sont pardonnés, va en paix », ben je sais que c'est Dieu qui agit. Bon, à travers mes paroles, c'est Dieu qui agit. Et quand je célèbre l'Eucharistie, quand je donne la communion au peuple, bien ce qui est très consolant pour moi, c'est de savoir que malgré mes limites humaines, eh bien ce que je donne aux personnes qui s'approchent, qui font la file pour venir communier, c'est vraiment le corps du Christ que je leur donne. Et j'en suis absolument certain. Et ça, c'est tellement beau, c'est un tel mystère de miséricorde que, à travers les limites qui sont celles de l'Église et de son humanité, eh bien Dieu se donne réellement à l'homme.

Et vous savez peut-être que c'est un peu une question qui a été discutée, ça, au début de l'Église, hein, parce qu'il y avait eu, par exemple, des temps de persécution, hein, et pendant ces temps de persécution, bien tous les prêtres n'avaient pas toujours été fidèles à la hauteur du témoignage qu'ils auraient dû rendre. Bon, alors ces prêtres avaient été réintégrés dans l'Église, mais certains disaient, comme ils ont, à un certain moment, faibli devant la persécution, eu un moment de faiblesse, de reniement peut-être, est-ce que leur sacerdoce est encore valide ? Il y a eu cette tendance un petit peu à penser que, vous voyez, la validité des sacrements dépendait de la sainteté du ministre. Mais l'Église a dit non, parce que les dons de Dieu sont sans repentance. Et même si le ministre est un pauvre, un pécheur, eh bien, les sacrements restent valides. Dieu se donne réellement à travers lui. Et c'est très beau de savoir ça, que l'Église l'ait affirmé dans sa foi, parce que sinon, ce serait un petit peu embêtant, vous voyez. Quand un prêtre dit la messe, on se demanderait toujours, est-ce qu'il est digne ou pas digne, est-ce que c'est un saint homme ou pas, et on douterait de la validité de ce que Dieu donne. Oui, alors, bien sûr, le prêtre doit s'efforcer d'être digne de la tâche qui est la sienne, de grandir en sainteté, mais c'est quand même très consolant pour nous de savoir que, même si cet homme est faible et pécheur, eh bien, Dieu se donne réellement à travers lui et à travers les sacrements en particulier. C'est un très beau mystère de miséricorde. Alors, donc quand on parle du sacerdoce, on est face à une réalité qui est très, très riche, très vaste, et c'est certain qu'on ne peut pas tout dire. Et donc j'ai choisi de développer un petit peu, dans ma méditation de ce matin, deux points. C'est un aspect particulier, ce n'est pas toute la richesse du ministère sacerdotal, mais c'est un petit peu ce que j'ai eu sur le cœur de partager avec vous, à deux points. Le premier point, c'est de dire quelques mots du prêtre comme témoin de la paternité de Dieu, hein, de Dieu comme Père. C'est tellement important, c'est la grande grâce de Thérèse, de redécouvrir Dieu comme Père. Et le prêtre doit nous aider à cela. Et puis après, je présenterai un autre point qui est un petit peu les racines profondes de cette paternité dans le mystère du Christ. Vous voyez, donc l'ordination sacerdotale, hein, c'est une grâce de participation au sacerdoce du Christ. Et si le prêtre est fidèle à la prière, hein, s'il est désireux de répondre à l'appel qui lui a été adressé, hein, s'il est dévoué à son ministère, eh bien le prêtre entre peu à peu dans un chemin de configuration au Christ, hein, de ressemblance avec le Christ. Il est appelé, comme le dit saint Paul, à se laisser revêtir progressivement des sentiments qui sont ceux du Christ Jésus, de sa douceur, de son humilité, de sa bonté, et surtout de ce qu'on peut appeler sa charité pastorale. Quand le Concile ou les textes de l'Église parlent du prêtre, ils disent que la qualité principale du prêtre, c'est la charité pastorale. Oui, l'amour du bon berger pour ses brebis. Et c'est ça qui devrait être la marque distinctive du prêtre. Comme Jésus, nous le lirons dans l'Évangile aujourd'hui, comme Jésus, il est saisi de pitié à la vue des foules qui sont comme des brebis sans berger. Il a une tendresse particulière pour les pauvres, pour les plus petits, pour les plus blessés et les plus pécheurs. Il est prêt à donner pour eux jusqu'à son propre sang. Et cette charité pastorale, elle trouve son aliment, sa nourriture principale dans la célébration de l'Eucharistie. Vous voyez, et quand le prêtre dit la messe, et que, présentant le corps du Christ, il dit au peuple « prenez et mangez », bien, c'est pas seulement le pain eucharistique que le prêtre offre, mais c'est sa propre vie. C'est aussi « prenez et mangez-moi ». Je donne le Christ en nourriture, mais je me donne aussi en nourriture. Et moi, c'est vrai que chaque fois que je dis la messe, bien, quand je dis « prenez et mangez », bien sûr, c'est le corps du Christ en priorité que je donne, mais j'essaye aussi de me donner au peuple pour qu'il puisse me prendre et me manger, m'utiliser dans ce que je peux lui donner. Et c'est très beau de s'offrir comme cela avec Jésus. Et vous voyez que plus le prêtre est configuré au Christ,
Hein, plus il reçoit les sentiments du cœur de Jésus, eh bien plus il devient une icône, hein, une image du Père. Et Jésus le dit, hein, qui me voit, voit le Père. Et si moi, pauvre prêtre, je me laisse configurer à Jésus, eh bien je deviens une icône, hein, de Dieu le Père. Et donc le prêtre est ainsi progressivement, et je crois que ça prend du temps, il est revêtu d'une grâce de paternité. Et cette paternité, ce n'est pas du tout un paternalisme un peu superficiel, un peu hautain. Ce n'est pas du tout non plus une revendication d'autorité. Je dirais que c'est même le contraire, parce qu'être père, ce n'est pas revendiquer un pouvoir, mais c'est au contraire se vider de soi-même pour permettre à l'autre d'exister en plénitude, de devenir vraiment lui-même. Et personnellement, je suis de plus en plus frappé de constater combien, dans le monde d'aujourd'hui, il y a un immense besoin de paternité. Oui, c'est un peu paradoxal parce qu'on est dans un monde qui a rejeté le père, qui a tué le père quelque part. Et la position du père est fragile dans le monde d'aujourd'hui. Elle est souvent soupçonnée, contestée, déstabilisée. Bon, et c'est très important, je le dis aux mamans, aux femmes en particulier, encourager les hommes à être pères. Aidez-les à être vraiment pères, hein, parce qu'ils ont besoin d'être encouragés dans cette tâche difficile. Et donc, il y a un grand besoin de paternité aujourd'hui, que ce soit des petits-enfants, des mères de famille, des adultes, des vieillards, il y a une soif très grande de paternité. Hein, je pense que peut-être ce qui manque le plus au monde d'aujourd'hui, c'est des pères véritables. Bon, on trouve des leaders, on trouve des démagogues, on trouve tout ce que vous voulez, des gens qui flattent les foules dans leurs aspirations pas toujours authentiques, mais de véritables pères, on n'en trouve pas beaucoup. Hein? Et il faut prier, vous voyez, pour que nos prêtres soient de vrais pères et aussi que tous ceux qui exercent une certaine paternité dans les familles en particulier puissent l'être véritablement. Alors, qu'est-ce qui est essentiel dans la paternité? Oui, je dirais que dans la paternité, il y a un petit peu deux versants, hein, qui sont complémentaires, qu'on ne peut pas séparer l'un de l'autre. Je dirais que la paternité, c'est d'une part un amour inconditionnel un pour l'autre. Oui, un amour inconditionnel, une miséricorde sans limite, un accueil absolu de l'autre, quelles que soient ses limites et ses défaillances. Oui, le père a toujours un regard d'espérance sur son enfant. Il croit en l'autre, même quand l'autre ne croit plus en lui-même. Ça m'arrivait souvent de voir des gens qui croyaient plus en eux-mêmes. Et pour moi, être père, être prêtre, c'est les aider à croire dans la valeur de leur vie, dans la grâce qui repose sur eux. Le père a un amour particulier pour les pauvres et les petits et les plus blessés et les plus fragiles. Le père est aussi celui qui exerce une patience sans limite, fondée sur l'espérance. Et le père n'a pour personne un regard de mépris, de dureté, ou de rejet. La douceur bienveillante et patiente, pour moi, c'est peut-être une des grâces fondamentales de la paternité. Et donc ça, c'est le premier versant. Cette miséricorde sans limite, cet amour inconditionnel de l'autre. Mais d'autre part, la paternité, c'est aussi être capable de transmettre une parole, de communiquer une exigence de vérité, qui trace pour l'autre un chemin de conversion, de croissance et de vie. Être père signifie être témoin d'une parole, d'une exigence qui n'écrase pas, mais qui fait grandir et qui libère. Être père, c'est aider l'autre à ne pas rester enfermé dans ses ambiguïtés, ses attentes stériles ou infantiles, les limites dans sa capacité à accueillir le réel et la vie telle qu'elle est. Le père, c'est celui qui encourage à reconnaître les appels de Dieu, l'appel à devenir ce que nous sommes véritablement, l'appel à devenir libre, l'appel à grandir, l'appel à devenir adulte dans le Christ. Mais donc il y a ces deux aspects, il y a à la fois une miséricorde sans limite, mais en même temps une parole qui aide l'autre à sortir de lui-même pour grandir véritablement et devenir adulte. Oui, le mot éduquer, dans son sens étymologique, on en parlera un petit peu peut-être à l'Eucharistie,
Éduquer, c'est ex ducere, c'est faire sortir de, faire sortir quelqu'un de son infantilisme, de ses trois thèses de cœur et de jugement, pour une vraie maturité, une vraie liberté spirituelle. Mais là, il faut une parole, forte, parfois exigeante, mais qui libère l'autre quand il accueille ces paroles. Et je crois, vous voyez, que rencontrer une paternité authentique, c'est un des plus grands cadeaux qu'on puisse connaître dans l'existence. Parce que quand on rencontre quelqu'un qui est véritablement père, qui est vraiment témoin de la paternité de Dieu, eh bien, ça nous communique comme une sécurité profonde. Oui, cette assurance d'être aimé tel que je suis. La valeur absolue de ma personne. Et en même temps, la rencontre de cette paternité me donne la lumière et l'encouragement nécessaires pour poser des choix qui soient vraiment des choix de vérité, au lieu de... et des choix de vie. Oui. La paternité communique à l'autre cette sécurité intime, si nécessaire, si précieuse, et qu'on ne peut trouver nulle part ailleurs. Vous voyez, nous avons un grand besoin de sécurité. Et aujourd'hui, on cherche toujours des sécurités extérieures. C'est terrible. Vous voyez, moi, j'étais récemment dans un lieu où je passais mes vacances quand j'étais gosse. Il y avait une espèce d'écluse avec un canal et une rivière. Il y a 50 ans, on gambardait là-dedans, on se baignait, on pêchait des poissons, on passait des journées folles à s'amuser là-dedans. J'y suis retourné, c'est entouré de barrières, il y a des grands panneaux interdiction dangereux et des caméras de vidéosurveillance maintenant. Je trouve ça très très typique du monde d'aujourd'hui. On a peur de tout, on veut tout sécuriser. Et le moindre danger, eh bien, on veut le protéger à coups de miradors, de barrières et d'interdictions. Mais la seule vraie sécurité que nous pouvons trouver en ce monde, ce n'est pas des sécurités extérieures, mais c'est une sécurité intérieure. Et en quoi elle consiste, cette espèce de sécurité profonde, d'assurance? Ce n'est pas faire le malin au plan psychologique, c'est plus profond. Même une personne pauvre, fragile, timide, comme moi qui suis affreusement timide, elle peut trouver en Dieu une certaine sécurité qui l'aide à vivre et avancer avec confiance dans l'existence. Et de quoi est faite cette sécurité dont nous avons besoin? Cette sécurité du cœur, de l'âme, vous voyez, qui fait qu'on n'a plus besoin après ça de tout contrôler, de tout vérifier, de tout calculer du matin au soir comme on fait aujourd'hui, et ça devient invivable. Et en quoi elle consiste, cette sécurité intérieure? C'est très simple, vous voyez, dans le fond. C'est la certitude d'être aimé, la certitude absolue d'être aimé, mais c'est aussi la certitude de pouvoir aimer. Et quand on porte en soi cette certitude, eh bien, on est assuré de la valeur de sa vie, de sa personne, et on peut avancer avec confiance. Et les deux sont nécessaires, la certitude d'être aimé, mais aussi de pouvoir aimer de manière authentique. Mais un enfant, il ne suffit pas de lui donner de l'amour. Il faut aussi lui apprendre à aimer à son tour. Tu es capable d'aimer, tu es capable de générosité, tu es capable de faire des sacrifices parfois pour les autres. Tu es capable de t'oublier toi-même pour le bien de quelqu'un. Et si on ne donne pas ça à un enfant, vous avez beau le combler d'amour, de jouets, de gadgets, eh bien, il n'aura pas une sécurité intérieure parce qu'il n'aura pas expérimenté qu'il est capable à la fois de recevoir de l'amour, mais aussi d'en donner. Ma vraie sécurité, c'est que je peux recevoir de l'amour, je suis aimé de Dieu, mais je suis aussi capable d'aimer. Bon, avec mes pauvretés, mes limites. Mais en m'appuyant sur la grâce de Dieu, en étant fidèle à sa parole, en écoutant jour après jour, bien, je sens bien que peu à peu se déploie dans mon cœur un amour authentique pour le Seigneur, pour les autres, voyez. Et je pense que c'est ça la sécurité dont nous avons besoin, cette double certitude, celle d'être aimé et celle de pouvoir aimer. Et bien justement, je crois que le rôle du Père, c'est de nous communiquer cette sécurité. Tu es aimé, tu es mon enfant pour toujours. Et tu seras, et quoi que tu fasses, tu seras mon enfant. Mais en même temps, je te communique cette parole de vie, je te donne cette grâce qui te fait grandir. Tu ne restes pas un bébé, tu ne restes pas infantile, mais tu deviens adulte. Tu es capable de t'oublier, tu es capable de générosité pour les autres. Toi aussi, tu peux aimer, tu peux donner gratuitement, et pas à travers des calculs
ou une recherche simplement d'intérêt personnel, vous voyez. Et c'est ça qui est très beau, c'est que c'est ça que Dieu le Père nous communique, vous voyez. Et donc on trouve cette sécurité intime. Et je pense que quand un, c'est vrai aussi pour un père de la terre, bien sûr, mais en particulier pour le prêtre, eh bien, s'il se laisse revêtir de cette paternité de Dieu, eh bien, il est capable d'avoir une attitude vis-à-vis de l'autre, eh bien, qui lui communique cette sécurité. Tu es absolument aimé, mais tu es capable d'aimer. Tu es capable de faire beaucoup plus que ce que tu crois. Ne reste pas enfermé dans tes limites et dans tes peurs. Tu peux aimer, tu peux être généreux, tu peux donner ta vie. Vas-y, fonce, voyez. Et quand quelqu'un est habité par cela, c'est très beau, et je crois que c'est la grâce que le Père communique à ses enfants, cette sécurité intime qui vient de la certitude d'être aimé et de pouvoir aimer. Je crois que dans le fond, c'est très simple. Bon, ça se construit progressivement, pas toujours facilement, mais c'est très beau et très précieux. Et donc, rencontrer un Père, eh bien, c'est recevoir ce cadeau. Et je pense que c'est un grand don que Dieu nous fait. Alors prions beaucoup, vous voyez, pour les prêtres, pour les pères de la terre aussi, pour le monde d'aujourd'hui, qu'ils découvrent vraiment, enfin que Dieu lui donne les pères dont il a besoin. Bon, en même temps, vous voyez, être père, ça veut dire aussi se dépouiller sans cesse de soi-même. Parce que pour faire exister l'autre, il faut entrer dans une grande pauvreté. Il ne faut plus rechercher son intérêt personnel, vous voyez. Il ne faut plus imposer à l'autre ses idées. Ça demande un grand appauvrissement intérieur que de devenir père. Bon, mais je ne vais pas trop développer cet aspect-là maintenant, parce que ça prendrait trop de temps. Alors, ça va, vous me suivez? Ce que je voudrais maintenant, c'est passer un peu une autre idée, mais qui n'est pas sans rapport, c'est montrer un petit peu comment, je dirais, les racines profondes de cette paternité. Je voudrais partir d'un texte de Saint-Pierre, de la première lettre de Saint-Pierre au chapitre 5, versets 1 à 4. C'est un texte qui parle des anciens de la communauté. En grec, presbyteroi, les anciens, donc ça a donné le mot prêtre. Enfin, une petite parenthèse de vocabulaire. Oui, quand dans la Bible, nous trouvons le mot prêtre aujourd'hui, en fait, ça peut recouvrir deux termes très différents. Ça peut être soit les anciens de la communauté, les responsables de la communauté, c'est le cas dans le Nouveau Testament, mais ça peut recouvrir aussi un terme de l'Ancien Testament, les Cohen, les prêtres, c'est-à-dire ceux qui offrent les sacrifices, ceux qui sont responsables du culte. Alors, a priori, ça pourrait être deux choses distinctes. Mais bon, dans le sacerdoce chrétien, les deux choses sont liées, parce que le prêtre, il a à la fois un rôle de sanctification, d'offrande, des sacrifices, de la liturgie, de l'Eucharistie, à la fois un rôle d'enseignement, puis en même temps de gouvernement, de responsabilité par rapport à la communauté qui est la sienne. Alors donc, dans ce texte de Pierre, il parle aux prêtres en tant qu'anciens, en tant que responsables de communauté. Et voilà ce qu'il leur dit. Les anciens qui sont parmi nous, je les exhorte, moi, ancien comme eux. Bon, prêtre, Pierre est le premier, évidemment, à être un ancien en ce sens. Je les exhorte, moi, ancien comme eux, témoin des souffrances du Christ, et qui doit participer à la gloire qui va être révélée. Paissez le troupeau de Dieu qui vous est confié, veillant sur lui, non par contrainte, mais de bon gré, selon Dieu, non pour un gain sordide, mais avec l'élan du cœur, non pas en faisant les seigneurs à l'égard de ceux qui vous sont échus en partage, mais en devenant les modèles du troupeau. Donc une très très belle exhortation qui donne bien l'esprit dans lequel le prêtre doit exercer son ministère. Mais ce qui m'intéresse le plus dans ce texte de Pierre, c'est la manière dont au début il définit qu'est-ce que c'est qu'être un ancien. Il a les paroles suivantes. « Moi, ancien comme eux, témoin des souffrances du Christ, et qui doit participer à la gloire qui va être révélée. » Et je trouve ça très intéressant, vous voyez, parce que Pierre ne définit pas le rôle de l'ancien d'abord comme une tâche, une fonction, mais il le définit à partir d'une expérience spirituelle. Oui, témoin des souffrances du Christ, et puis quelqu'un qui a l'espérance de participer à la gloire qui va être révélée. Et je trouve cette idée très très intéressante, vous voyez, très importante.
comme si ce qui est à la racine du ministère de l'Ancien, c'est comme une double expérience spirituelle. D'une part, une communion avec la passion du Seigneur, mais aussi une communion avec la gloire du royaume, avec la gloire du monde à venir. Voyez. Oui, l'Ancien, alors je vais développer un petit peu ça maintenant. Oui, l'Ancien, d'une part, c'est celui qui est témoin des souffrances du Christ. Alors même s'il n'a pas été le témoin visuel comme Pierre, l'Ancien, l'homme qui a une vraie maturité spirituelle et qui donc peut gouverner l'Église, c'est quelqu'un qui a compris en profondeur le mystère de la passion du Seigneur. Il a perçu quel amour ineffable a poussé Jésus à accepter les souffrances, les outrages et la croix. Il a compris quelle richesse inépuisable de miséricorde, de grâce, de guérison des cœurs est contenue dans les plaies du Seigneur. C'est dans cette même lettre que Pierre, il y a ce très beau texte, où il parle de la passion de Jésus, en citant Isaïe, dans ses meurtrissures, nous avons trouvé la guérison. Oui, lui qui accusait ne répondait pas avec des menaces, etc. Bon, on relira ce texte cet après-midi. Il y a une très belle méditation de la passion de Jésus, mais qu'il voit comme une source de guérison pour tout le peuple chrétien. Ces blessures dans lesquelles nous trouvons la guérison. Oui. L'Ancien, c'est quelqu'un qui se souvient de Jésus-Christ, qui fait sans cesse mémoire de ses souffrances et de sa passion, et qui puise dans cette mémoire le désir d'imiter le Christ dans le don de sa vie pour ses frères, et le courage nécessaire, malgré ses faiblesses et sa pauvreté, pour se laisser peu à peu revêtir des sentiments du Christ. Comme saint Dominique, qui passait toutes ses nuits en prière, en suppliant le Seigneur, ma miséricorde, que vont devenir les pécheurs, et qui priait ainsi aussi en demandant au Seigneur, Seigneur, donne-moi un peu de cet amour qui t'a fait monter sur la croix. Oui, donc, il y a comme un enracinement dans la contemplation de la passion du Christ, où on perçoit avec le cœur tout l'amour, toute la miséricorde de Dieu et toute la richesse de grâce qui est contenue dans le mystère de la croix et dans les souffrances du Seigneur. Mais, donc l'autre aspect qui est très très important aussi, c'est que l'Ancien, c'est quelqu'un qui vit dans la perspective de la gloire du monde à venir. Quelqu'un qui fait mémoire, pas seulement du passé, mais qui fait aussi mémoire de l'avenir. Qui porte en lui-même la certitude et comme un avant-goût du bonheur et de la gloire qui doit se révéler quand le Christ viendra. Et c'était déjà le cas de saint Pierre. Justement, dans sa deuxième lettre, il évoque l'expérience qu'il a vécue, la transfiguration, mais qu'on fêtera dans 2 jours. C'était un moment très important pour les apôtres, parce qu'ils ont goûté la gloire du royaume. Ils ont goûté la gloire du ciel. C'est un souvenir qui restera en eux ineffaçable. Pierre dit qu'il a été avec le Seigneur témoin sur la montagne sainte, témoin oculaire de la majesté divine, ce qui lui donne une grande confiance dans la puissance et l'avènement de notre Seigneur Jésus-Christ, comme il le dit. Oui. L'Ancien, c'est quelqu'un qui est habité par l'espérance du royaume. C'est quelqu'un qui communie par la foi au monde nouveau qui doit se révéler. C'est quelqu'un qui pressent, oui, la splendeur, la beauté de la Jérusalem nouvelle. Et trouve ainsi, dans cette espérance, une grande force intérieure. Il a perçu avec les yeux du cœur cet héritage qui nous est réservé dans les cieux. Pour reprendre une expression de Pierre, qui dit que nous tressaillons de joie, même si nous devons encore, pour un temps, être affligés par diverses épreuves, parce que nous pressentons ce que Dieu a réservé pour nous. Oui, c'est bien du royaume, cette gloire à venir, c'est bien que l'œil de l'homme n'a jamais vu, dont il n'a jamais entendu parler, mais dont nous pressentons la beauté, eh bien, ça fait partie de notre expérience spirituelle. Oui, donc on peut dire que l'activité de l'Ancien, du ministre du Christ, et puis aussi sa paternité, quelque part elle se nourrit, elle s'enracine de cette double expérience. Un lien spirituel profond avec la passion du Seigneur, mais aussi un lien très beau avec la gloire du royaume à venir. Et cette double communion, vous voyez, à la fois avec la passion du Sauveur et en même temps avec la gloire qui vient, eh bien, elle se nourrit, elle s'approfondit dans toute la célébration liturgique de l'Église.
La méditation de la parole de Dieu ravive en nous la mémoire du Christ, annoncée dans les prophètes et les psaumes, révélée dans les évangiles. La liturgie nous fit aussi entrevoir la splendeur de la Jérusalem céleste, belle comme une jeune mariée parée pour son époux. Oui, et c'est beau quand on vit des lourdes comme ce matin, cette joie, cette ferveur, eh bien ça donne un avant-goût du ciel. Ça nous fait pressentir la beauté du monde à venir. Et cette contemplation, donc, à la fois de la passion du Seigneur et de la gloire du monde qui vient, elle trouve son accomplissement, enfin son sommet dans la célébration de l'Eucharistie, qui est à la fois le mémorial de la passion du Christ et en même temps le gage de la gloire à venir. Et chaque fois que nous célébrons l'Eucharistie, il y a comme un abolissement du temps. Dans la foi, de manière cachée, mais réelle, nous sommes contemporains de la croix du Christ. Exactement comme tous ceux qui étaient présents à cet événement, nous pouvons communier aux souffrances du Christ. Nous pouvons être bénéficiaires des fleuves de pardon et de paix qui jaillissent de la croix. Comme le bon larron, nous pouvons être purifiés par le sang de l'agneau sans tache. Nous pouvons trouver notre nourriture et notre vie dans la miséricorde et l'amour de Dieu. Oui, mystiquement, là, l'Eucharistie nous fait nous tenir au pied de la croix. Et ce qui est très beau, vous voyez, c'est que la croix, c'est à la fois un mystère violent, terrible, mais en même temps, au pied de la croix, il y a une paix extraordinaire. Vous voyez, parce qu'on est purifié, lavé par le sang de Jésus. Et au pied de la croix, bon, les cœurs sont touchés, confondus, parce que nous voyons notre péché. En même temps, les cœurs changent. Et les cœurs trouvent la paix véritable. Et nous tenir au pied de la croix, oui, c'est pour nous aussi le moyen d'acquérir cette sécurité dont je parlais tout à l'heure. Parce que au pied de la croix, nous sommes purifiés de nos péchés. Nous sommes convaincus de l'amour de Dieu pour nous. Et nous sommes aussi convaincus que nous devenons capables d'aimer parce que Dieu transforme notre cœur. Oui, cette sécurité, cette paix dont je parlais tout à l'heure, l'endroit où on la trouve de manière privilégiée, c'est dans l'Eucharistie. Parce que l'Eucharistie nous dépose au pied de la croix. Et comme le bon larron, en un instant, eh bien, nous passons de l'état de pécheur à l'état de celui qui possède le royaume. Seigneur, souviens-toi de moi quand tu seras dans ton royaume. Et Jésus lui répond, aujourd'hui même, tu seras avec moi dans le paradis. Oui, il y a vraiment des grâces de paix très profondes qui nous sont données pendant la messe, qu'il faut savoir accueillir, en particulier avec une grande intensité de prière et de ferveur et d'accueil de ce qui est vécu, surtout après la communion. Mais dans l'Eucharistie, voyez, nous communions non seulement au mystère de la croix, mais nous communions aussi au royaume à venir. Dans le pain et le vin consacrés sur l'autel, le royaume de Dieu est mystérieusement, mais réellement présent, dans toute sa plénitude et toute sa richesse. Nous y avons accès par la foi, parce que c'est le corps ressuscité du Christ que nous recevons. Tout le mystère de la résurrection du monde à venir est présent dans l'Eucharistie. Anticipation de la gloire céleste, l'Eucharistie rend présent ici-bas le monde nouveau auquel nous aspirons tous. Ce royaume de paix, de concorde et d'amour, de douceur et de beauté qui est l'objet de notre espérance. Et quand nous célébrons l'Eucharistie avec ferveur, nous pouvons recevoir comme un avant-goût de ce royaume qui nous fait désirer encore davantage et dire « Maranatha, viens Seigneur Jésus, que ta grâce vienne et que ce monde passe », comme dit l'antique prière de la Didaquée, une prière des premiers siècles de l'Église. Mais chaque Eucharistie, si elle est vécue dans une foi vive et une prière fervente, nous fait goûter combien le Seigneur est bon, combien il est doux de le louer et de l'aimer tous ensemble, de vivre en sa présence et de partager tous ensemble la même vie et le même amour. L'Eucharistie nous fait aspirer à ce que le voile des apparences se déchire et que la réalité glorieuse cachée dans l'humilité des espèces sacramentelles soit enfin manifestée à tous les regards. Oui, le monde futur est là, le royaume est là, bon, caché, mais nous pouvons réellement le recevoir et pressentir sa douceur et sa beauté et le désirer davantage. Mais jusqu'au moment où le voile des apparences se déchira, nous verrons le Seigneur dans sa gloire et nous-mêmes nous serons en lui transfigurés et renouvelés dans la grâce de sa lumière, de sa vie, de sa résurrection.
L'Eucharistie nous transporte véritablement vers le ciel. Non pas de manière romantique ou superficielle. Non pas pour nous faire fuir les réalités de ce monde, mais pour nous donner une espérance solide, nourrir notre charité et ainsi nous obtenir le courage nécessaire pour assumer les responsabilités et les combats de la vie présente. Donc vous voyez, voilà la véritable condition de l'ancien, la véritable maturité spirituelle, à la foi profonde qui fait communier intimement à la passion du Seigneur et à la gloire du monde à venir. Et c'est cette communion, cette double communion qui donne à la vie présente toute son intensité et sa fécondité. Et ça, c'était très très fortement vécu dans les premières communautés parce que l'événement de la passion est encore tout proche. Et puis, comme vous le savez, les premiers disciples attendaient d'un jour à l'autre la venue du Seigneur. Saint Paul, on voit bien, était persuadé qu'il verrait le retour du Christ de son vivant. Bon, aujourd'hui, le temps s'est un petit peu élargi. La passion, elle est plus loin derrière nous chronologiquement. Le royaume, eh bien, on espère qu'il va venir vite, mais on ne sait pas. Mais en tout cas, vous voyez, d'un point de vue chronologique, les choses sont ce qu'elles sont, mais d'un point de vue spirituel, eh bien, il faut que nous retrouvions, vous voyez, cette ferveur de l'Église primitive, qui avait une telle ferveur, un tel courage, un tel dynamisme pour annoncer l'Évangile, pour supporter le martyre et les persécutions. Si l'Église était si forte, c'est parce qu'elle vivait de manière très très intense cette double communion, enfin, à la fois avec le Christ qui donnait sa vie pour son épouse dans le mystère de la croix et le Christ ressuscité vivant qui lui ouvrait déjà les portes du royaume. Et c'est cette réalité que nous devons retrouver dans nos célébrations, dans nos liturgies et dans l'Eucharistie en particulier. Alors demandons cela au Seigneur, vous voyez, j'ai fini un petit peu plus tôt que ce que j'avais prévu. Mais... Alors, donc je vous invite vraiment à prier dans ce sens-là, vous voyez, pour que le monde d'aujourd'hui trouve vraiment les pères, les anciens dont il a besoin. Oui, des pères qui soient capables à la fois d'avoir ce regard d'infinie miséricorde, d'avoir un cœur aussi doux, aussi tendre que le cœur du Seigneur Jésus. C'est le curé d'Ars qui disait « Les saints ont un cœur liquide. » Mais en même temps, des hommes capables de nous donner une parole forte, une parole de vie, une parole de vérité, comme Jean-Paul II nous en a donné l'exemple. Et puis, prions aussi pour tous nos prêtres, tous nos responsables d'Église, et pour chacun d'entre nous, que de plus en plus, à travers la célébration, la liturgie, la prière, à travers l'accueil de l'Écriture, eh bien, nous puissions nous aussi trouver ce double enracinement. Oui. À la fois contempler avec émotion, avec émerveillement, Jésus qui donne sa vie par amour pour nous, qui livre son sang pour chacun de nous, et en même temps qui nous donne l'espérance du monde à venir, qui nous fait déjà aujourd'hui entrer dans la quelque part, non pas encore de manière visible, mais qui nous fait pressentir la beauté, la gloire du royaume qui vient. Parce que plus nous serons enracinés dans cette espérance spirituelle, à la fois de communion avec la passion du Seigneur, et de communion avec la gloire du monde à venir, eh bien plus, je dirais, que nous trouverons les énergies, la force spirituelle pour répondre aux défis des temps qui sont les nôtres. Et plus nous serons capables d'être témoins aujourd'hui de la paternité de Dieu. C'est important surtout pour les prêtres, évidemment, mais je crois que nous tous, d'une manière ou d'une autre, nous sommes appelés à être témoins de la miséricorde et de l'amour de Dieu. Alors cet après-midi, je parlerai un petit peu davantage du sacerdoce commun des fidèles. Vous savez que donc il y a le sacerdoce ministériel réservé aux prêtres et aux évêques, mais il y a aussi ce sacerdoce commun propre à tous les baptisés, à tous les fidèles. Alors qu'est-ce que ça signifie, en quoi ça consiste, comment le vivre, j'en parlerai un petit peu cet après-midi. Mais ce qui reste vrai pour tout le monde, vous voyez, c'est que l'exercice de ce sacerdoce, sa fécondité, eh bien, ne dépend pas d'abord d'une compétence extérieure, même s'il en faut. Il faut des études, il faut être capable d'organiser des programmes pastoraux. Mais il ne faut pas oublier, vous voyez, que la fécondité de notre vie dérive avant tout d'une expérience spirituelle. Et cette expérience spirituelle, elle est double. C'est à la fois avoir compris tout l'amour qu'il y a dans le mystère de la croix et en même temps avoir saisi avec le cœur toute la beauté qu'il y a dans le monde à venir, dans cette gloire que Dieu a préparée pour ses enfants. Alors, demandons au Seigneur que pendant cette session, bien chacun de nous puisse comme approfondir ces deux racines, mais s'enraciner dans la croix de Jésus, dans
cet amour totalement donné pour le monde, hein, puisse percevoir toutes les richesses de grâce et de bénédiction qu'il y a dans la passion du Christ, hein, et en même temps puisse percevoir aussi la beauté du monde à venir. Et que tout cela nous donne beaucoup de paix, beaucoup de sécurité, beaucoup de force pour affronter les combats qui sont les nôtres. Voilà, rendons grâce au Seigneur et puis préparons-nous donc à la célébration de l'Eucharistie où, de manière privilégiée, nous allons mettre cela en pratique.

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2: 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Exode 19, 5.

Il fait bon à s'abandonner à la Providence. L'abbé Maurice Bellière demanda au Carmel de Lisieux qu'une religieuse la prenne en charge par la prière et l'offrande afin qu'il puisse mener à bien sa mission. Et il eut le jackpot puisqu'il tomba sur Sainte-Thérèse de Lisieux. Vous avez eu vos marraines cette semaine? Pas mal comme marraine. Et la marraine, justement, écrit à son père spirituel qui était une nature assez inquiète et facilement scrupuleuse. Je vous enseignerai, cher petit frère de mon âme, comment vous devez naviguer sur la mer orageuse du monde avec l'abandon et l'amour d'un enfant qui sait que son père le chérit et ne saurait me laisser seul à l'heure du danger. Vous avez là, en gros, une sorte de résumé de la retraite. Je voudrais récapituler les choses dans un premier temps, les ingrédients de la bande. Mon vœu le plus cher, vous devinez, c'est ce qui fait ma joie, je ne vous cache pas, que je suis pas sans entendre un certain nombre de choses. Le vœu le plus cher, c'est que vous basculiez dans l'expérience. Et puis il y en a, c'est un peu turbo parmi vous. Il y en a, ils ont eu leur dose, et même leur overdose cette semaine. Il y en a, certains, c'est déposé tel un bouton de rose. Mais ils sentent bien qu'il va se passer quelque chose. Quand je dis quelque chose, c'est pas du nirvana. C'est une collaboration. Et donc, Dieu ne peut pas te donner sa paix de force. Tu comprends, si tu continues à vivre entre deux chaises, entre le monde et Dieu, entre le péché et le Dieu saint, tu ne peux pas avoir les deux, mon vieux. C'est en tout cas ce que Jésus nous souhaite à tous, l'abandon, que nous passions à l'expérience. Catéchisme de l'Église 305. Jésus demande un abandon filial à la providence du Père Céleste qui prend soin des moindres besoins de ses enfants. Quelques ingrédients. Indifférence. La différence dont je voudrais parler, c'est la différence spirituelle. C'est pas être indifférent à tout ce qui se passe. C'est pas une forme de dépression où on baisse les bras. L'indifférence, c'est quoi selon saint Ignace de Loyola, si vous connaissez les très saints exercices? C'est disposer l'âme pour écarter de soi toutes les affections désordonnées et après les avoir écartées pour chercher et trouver la volonté divine. L'indifférence, donc, ce n'est pas une attitude désabusée. Bon, là, quoi bon, comme on dit. C'est une indifférence amoureuse de Dieu et de sa sainte volonté. Mais il va falloir pour cela que tu arrêtes de marchander, d'accuser tout ça Dieu, de le sommer de se justifier, de le commander sans arrêt. Et tu t'en rends pas compte, tu le commandes dès que tu fais du tri sélectif. Je vous ai dit, c'est bon pour les poubelles, mais pas pour la vie spirituelle. Le tri sélectif des événements, et j'ajoute aussitôt, ça ne veut pas dire que tu n'as pas le droit de pleurer quand c'est difficile. Ça ne veut pas dire que tu n'as pas le droit de dire « aïe ». Ne te culpabilise pas d'avoir des sentiments négatifs, d'être écrasé à certains moments. C'est pas un péché, c'est une croix. Par contre, après, il faudra négocier tout ça. Ça peut s'infléchir. L'indifférence, c'est laisser à Dieu le quand et le comment du scénario. Si vous voulez une image très simple, c'est un chèque en blanc. Double particularité du chèque en blanc. Tu mets pas la date d'encaissement, c'est moi qui vais la mettre, c'est-à-dire ce soir.
et tu mets pas de montant. Et ça, je peux te dire que je vais te gratiner. Je te dis toute ta fortune. Donc, vous voyez, le montant et la date d'encaissement, c'est le comment et le quand. Quand je pense que j'ai passé 20 ans de ma vie à me fatiguer, à demander à Jésus qu'il enlève des croix, quand j'étais plus jeune, quand j'étais prêtre, et je lui disais, enlève ça de moi, et je te promets que je serai un bon prêtre pour toi, jusqu'à ce que je comprenne. Jésus, je vous redis, il ne me parle pas. Je lui dirai des SMS. Mais il parle quand même. Si tu fais silence, il parle à l'âme. Et il me semblait me dire, semblait plus que semblait. Dis-moi oui sur ce sur quoi tu m'as pas dit oui. Et moi, je ferai un prêtre, pas selon tes plans, mais selon mon cœur. Et donc, on y revient. Faut arrêter tout. Je veux. Pour entrer dans son je veux divin. Et tu verras son je veux d'humain. Tu vas pas être écrasé comme une carpette. Le je veux divin. Mais il sait tellement mieux que toi ce qui est bon pour toi. Simplement, faut que tu passes par des liftings. Des purifications. Tu mènes une vie dissolue. Supposons. Bon, voilà, tu fais ton choix. C'est le monde ou c'est Dieu? Je te demande pas de rentrer chez les religieux, t'as pas la vocation. C'est pas ça la question. Est-ce que tu veux vivre du Christ au milieu du monde? Ou rester sans arrêt derrière entre deux chaises? Puis après, tu vas faire des retraites, tu vas demander la paix. Mais comment tu veux l'avoir, la paix? On peut pas l'avoir quand on mène une vie entre deux chaises. Je dis ça, c'est parce que c'est Mercedes qui m'avait dit ça. Un jour, elle vient à la sacristie et elle me dit, au début, je commençais à percevoir son mystère. Mon Père Jésus m'a montré votre âme. Vous avez un pied en Dieu et un pied dans le monde. Quand est-ce que vous allez faire votre choix? J'étais prêtre depuis 15 ans. Deuxième note qui est forcément raccrochée à ce qui vient d'être dit. Remise de la volonté propre. Ton Vita Neodé, dont je vous ai parlé, a écrit un merveilleux livre, Le Saint Abandon. Il est réédité aux éditions Artege. Si l'indifférence est la condition de l'abandon, il dit, la remise amoureuse, confiante et filiale de notre volonté est l'élément positif de l'abandon, son principe constitutif. Si le mot vous paraît compliqué, sa colonne vertébrale. Cette spiritualité du oui à la providence consiste à accueillir tout ce qui représente, qui se présente en quelque sorte comme un sacrement de sa volonté. C'est en fait assez simple. Mais pourquoi c'est compliqué? Parce que, comme dit Jérémie, le cœur de l'homme est compliqué et malade. Et en fait, ce qui est extrêmement simple, car Dieu est simple, et la vie chrétienne est hyper simple, mais comme nous avons un cœur blessé par le péché, eh bien, ce qui est simple nous paraît compliqué. Et qu'est-ce qui est simple? Quand vous allez commencer, parce qu'il y en a plus d'une, hein, qui ont déjà commencé, hein, et je vois bien leur tronche, je peux parler ainsi, c'est ma joie. C'est qu'il faut commencer à consentir. Tu m'entends? Je te demande pas d'être un haltérophile qui va porter 400 kilos, t'es pas capable, moi non plus. Je te demande pas de faire des trucs de la piste d'étoile. Il t'a demandé de consentir, mais c'est hyper simple. En fait, c'est hyper compliqué parce que t'as passé tout le temps à fonctionner de manière inverse. C'était les événements, les personnes et Dieu qui devait consentir à ce que tu avais décidé. L'évêque, Saint-Évêque de Genève, François de Sales. Abandonner notre âme et nous laisser nous-mêmes n'est autre chose que nous défaire de notre volonté propre pour la donner à Dieu. Il est bien évident, les amis, je vais pas vous mentir, que les débuts sont difficiles parce que ça prend à rebrousse-poil.
Il va falloir que tu te convertisses dans certains lieux, certains domaines. Et puis surtout, regardez, il y a comme un mode de fonctionnement. J'ai utilisé une image. C'est comme si tu as passé toute ta vie à marcher sur la tête, puis tu viens à une prédication à Courset et on te dit de marcher sur tes jambes et que ça t'aura moins mal à la tête. Mais tu as tellement marché sur la tête que tu te dis, mais attends, il a un problème dans sa tête, celui qui le dit ça. En fait, la vie dans la providence, c'est marcher comme tu es appelé à marcher. Mais comme tu as passé toute ta vie à fonctionner autrement, tu te dis, mais attends, il n'est pas normal. Et dans un premier temps, c'est onéreux d'arrêter de... C'est ça qui est surprenant. C'est onéreux d'arrêter de marcher sur la tête. J'ai envie de dire, c'est onéreux d'arrêter d'avoir mal à la tête. Parce que tu as passé toute ta vie comme ça. Tu t'en rends pas compte. Jean 23. Dans un courrier à sa nièce, Anna. Alors qu'il était encore nonce apostolique à Paris. Il n'occultait pas le sacrifice de la volonté propre, condition de l'indifférence et de la paix profonde. Il dit, depuis que je me suis persuadé que je ne suis vraiment rien et que c'est le Seigneur qui fait tout, c'est intéressant, un futur pape, je suis disposé à tous les renoncements. Cette habitude est un sacrifice. C'est comme un cilice qu'on porte continuellement. Le Seigneur alors nous traite bien. L'instant présent. Je voudrais vous montrer à quel point la vie dans la providence s'identifie à la spiritualité de l'instant présent et à quel point la spiritualité de l'instant présent est thérapeutique, pacifiante si le mot vous gêne, c'est unificateur. C'est source de très grande joie. Instant présent. Plus l'âme s'enfonce dans la spiritualité de la providence, moins elle conjugue son existence au futur. C'est-à-dire les fameuses inquiétudes du lendemain, fameux lendemain, qui n'est pas encore arrivé. Et cette âme-là va quitter le futur hypothétique, bien évidemment, imaginé noir d'encre, pour vivre au présent. Il s'impose petit à petit à cette âme que la providence ne se donne, ne la rejoint que dans l'ici et le maintenant du moment présent. Père de Caussade. Le moment présent est toujours comme un ambassadeur qui déclare l'ordre de Dieu. Le cœur humain prononce alors le fiat. Je suis allé prêcher chez les Carmènes, les Carmélites, c'était chez les Cisterciens. Et le prieur qui était femme de Sainte Élisabeth de la Trinité, j'ai dû parler à un moment de scène. Il dit, vous connaissez ce passage? Ah ouais, j'ai dit ça, et il me le faut, c'est très drôle. Sainte Élisabeth de la Trinité écrit à Madame Angle, qui subit des épreuves. Femme du monde, comme chacun d'entre nous, voilà. Dans le monde. Voici ce qu'elle dit, Élisabeth. Madame, vous me direz peut-être comment glorifier Jésus. Cela est bien simple. Notre Seigneur nous en donne le secret lorsqu'il nous dit « Ma nourriture est de faire la volonté de celui qui m'a envoyé ». Attachez-vous donc, chère madame, aux volontés de ce maître adorable. Regardez chaque souffrance, ainsi que chaque joie, comme venant directement de lui. Et alors votre vie sera comme une communion continuelle, puisque chaque chose sera comme un sacrement qui vous donnera Dieu. Et la finale est intéressante. Heureuse l'âme qui est arrivée à ce dégagement total, elle aime en vérité. Vous voyez bien, la spiritualité de l'abandon à la providence, c'est heureux. C'est la béatitude, je reviendrai. C'est pas, allez les gars, on va en baver, puis on en bavera, mais ce sera.
Non, il y a un lifting, il y a une purification, il y a un lift-out. Mais Dieu est un Dieu de la joie, comme dit François de Sales. Et il te veut heureux. Bien sûr, tu le seras au ciel. Mais curieusement, sur cette terre, il te le veut aussi. Et même à travers les croix, seule expérience te la fera comprendre de l'intérieur. Mesurons donc la puissance dont est revêtu l'instant présent. L'ici et le maintenant de l'instant présent nous livre la volonté de Dieu. Soit il l'a voulu directement, soit il l'a permis indirectement pour le mal qu'il ne saurait jamais vouloir directement. Ça va? Bon, j'aurais l'habitude des choses, hein? Surtout, n'envisageons pas cette volonté de Dieu se manifestant dans l'instant présent comme une émanation froide de la divinité. La volonté de Dieu, c'est Dieu. C'est pas moi qui parle, c'est le père Vessière, dominicain, qui a tant œuvré, qui a pourtant tant souffert. Vous avez certainement lu ça dans un bulletin paroissial, je ne sais. Il fait parler Dieu. Et Dieu dit aux hommes, les événements, mes enfants, c'est moi. C'est moi qui vous caresse ou qui vous rabote, mais c'est toujours moi. Chaque année, chaque heure, chaque événement, c'est moi. C'est moi qui viens, c'est moi qui vous aime. N'ayez pas peur. La vie dans le divan noir de la Providence, se manifestant dans l'instant présent, a une réelle dimension thérapeutique. J'en ai fait les frais. Je veux lire Mahoult, les fruits. Et quand on goûte ça, comprenez, on ne peut pas le garder. Et vous verrez, en tant que mère de famille, en tant que père, en tant que célibataire au cœur du monde, en tant que religieuse, quand vous aurez commencé à goûter cela, vous... Ah. Essayons de voir en quoi c'est thérapeutique. Qu'est-ce qui nous fatigue le plus? Qu'est-ce qui pompe notre énergie de manière sournoise? Je dis bien sournoise. Bien évidemment, le travail fatigue. Mais c'est souvent, comme on dit, d'une bonne fatigue. Il faut aller plus loin pour débusquer les causes à l'origine des mauvaises fatigues, les fatigues insidieuses. Ces épuisements qui commencent par atteindre l'âme, perturbent le psychisme et harassent le corps. Beaucoup, sans s'en rendre compte, vivent ainsi.

0: Merci.
1: Jésus lui dit,
0: T'es où, Joël? Ben, je suis dans le basket. Mais je suis pas là! C'est dans ma miséricorde, tout ça!
1: ensuite,
0: Le père Joël s'inquiète de son retour sur l'autoroute. Avec l'espèce de... Voyez, vos inquiétudes que vous appréhendez pour lundi. Hein? La totale, moi, j'ai aucun tracas. C'est facile. Bien. Si le père Joël est dans... Il est ici à Courset, de corps, mais la tête et le cœur sont déjà dans le futur avec des inquiétudes, des événements, des rencontres, je sais pas quoi.
1: Jésus, qu'est-ce qu'il dit?
0: Joël, j'ai frappé chez toi, ça semble pas répondre. T'es où?
1: Ben, t'es pas chez toi. Ben, forcément, t'es dans le futur.
0: Et regardez pourquoi j'ai mis les épaules. Parce que vous comprenez, les gens, la totalité des gens, on vit la plupart du temps avec le souci de l'instant présent, les remords du passé subi ou commis, et les inquiétudes. Alors le pire, c'est les inquiétudes pour demain. Mais regarde tes épaules, c'est trop lourd pour tes épaules. Alors les gens sont écrasés, psychiquement, physiquement. C'est trop lourd pour tes épaules de porter ensemble passé, présent et futur. Et donc, si vous apprenez à couper court, bah, faites une bonne confession si c'est nécessaire, mais on vous l'a proposé cette semaine, fallait en profiter, hein. Et si c'est raté, bah, vous ferez ça plus tard, c'est pas un problème. Bon, le passé, balancez-le dans la miséricorde de Dieu. La totalité d'entre vous, c'est fait. Le très important maintenant, c'est les inquiétudes du lendemain. On est tous pareils, quoi. Et là, pourquoi moi je vous recommande une chose. On va terminer la retraite gentiment, tout ça. Rentrez gentiment chez vous. Moi, j'ai fait de la compétition. Mais c'est fini, tout ça, c'est pour les adolescents. Là, sur l'autoroute, c'est limité à 130. Moi, ça sera 120. 115. Voilà, t'es beaucoup plus cool. On va rentrer chez soi, on va éplucher tous les mails. Bon, de toute façon, c'est très bien qu'il y en a. Il y en a certains, ça a été fait par la recette. Bon, ça les regarde. Normal. Ce sera la prochaine retraite, nous prendrons ça au sérieux. C'est pas un problème. Et vous comprenez, si vous vivez ça, vous allez vous enlever des micro-fatigues. Dont tu n'as même pas idée du caractère insidieux. Ça te mine. Il faut que vous appreniez le couper court. Je t'ai dit, les psychologies contemporaines ressemblent aux réacteurs de Tchernobyl. Ils ont de telles sollicitations que le réacteur finit par fondre. Alors, on parle beaucoup d'écologie dans l'Église. Moi, ça m'amuse. Mais il y a une véritable écologie à vivre. L'écologie intérieure. Et ça, on n'en parle pas beaucoup, par contre. Alors que c'est plus fondamental, je vais vous dire. Et je vais vous dire les problèmes d'écologie. Je ne crois pas à cette lecture. Je crois à ce que dit, comment, la sainte, là, avec Pierre et les apôtres. Hildegarde a une parole très forte. Lorsque l'homme pêche, le cosmos souffre. Les problèmes de pollution, les problèmes climatiques, actuellement, ne viennent pas fondamentalement de tout ce qu'on nous raconte. Je sais, je suis décalé. Je m'en fous. Ça vient du péché du monde. Le péché du monde, que tu crois très spirituel, a un impact corporel. Et vous comprenez qu'avec toutes ces lois qui se passent partout, partout, partout dans le monde, il y a un débordement du péché du monde, il y a un dérèglement, car il y a une union. Et c'est pourquoi le monde ne peut pas comprendre ça. Je vous l'ai cité, parce qu'il y a un dualisme à la Kant qui sépare l'esprit de la nature.
1: Alors c'est une parenthèse.

Très intéressant, la méthode Vitose. Je vais prendre un truc thérapeutique, qui n'est pas catho. Mais l'anthropologie qui est derrière est compatible avec l'anthropologie chrétienne. Bon, il y a deux grands mots, émissivité, passivité, réceptivité. Alors c'est très intéressant parce que le docteur Vitose a fait une dépression suite au décès de sa femme, qui est partie faire de la sculpture, et il s'apercevait que quand il était dans la réceptivité de la sensation pure, c'est-à-dire de toucher le bois, eh bien son Tchernobyl ne fondait plus. Quel était son Tchernobyl qui était à l'origine de sa dépression? Ma femme est morte, femme est morte, femme est morte. Je suis mort avec. Et quand il était dans le toucher, il y avait une oxygénation du mental. Il arrêtait. Là, là, là. Il était dans la réceptivité et il quittait l'émissivité. Et comme il disait, il y a reprise d'énergie. Écoutez le parallèle entre le docteur Vitose et une parole de Thérèse de Lisieux. On parle de l'instant présent, hein? Écoutez bien, c'est pas monsieur le curé, qui bien sûr ne connaît rien à la vie, les curés, c'est bien entendu, hein? C'est un thérapeute, c'est un médecin. Il n'y a rien d'absolument insupportable dans le présent. Et qui écrit le docteur Vitose? Thérèse de Lisieux. Thérèse de Lisieux est en début d'étouffement. La tuberculose gagne. Et en plus, elle a la nuit de la foi. Elle dit, je ne souffre qu'un instant à la fois. Écoutez ça, ce qu'elle dit après, c'est fondamental. C'est parce qu'on pense au passé et à l'avenir qu'on se décourage et qu'on désespère. Toujours dans l'instant présent, c'est si important. Alors, accepte de lever ton petit pied avant que ça devienne quelque chose où tu vois les fruits, il faut beaucoup d'exercice. Ne dis pas, oui, mais j'ai fait une fois, mon père, ça marche pas. Excuse-moi. Faut être familiariser. Ça devient un art de vivre. Je suis allé prêcher dans un diocèse et on m'a donné une prière que vous avez certainement lu lire. Une sœur religieuse, Odette Prévost, qui se rendait à la messe à Alger en 95 et qui fut assassinée. Depuis, elle est reconnue martyre. On a retrouvé sur elle cette magnifique prière qui touche aux fibres profondes et donne envie de vivre. Dieu, providence au quotidien. Cette prière. Vis le jour d'aujourd'hui. Dieu te le donne. Il est à toi. Le jour de demain est à Dieu. Il ne t'appartient pas. Ne porte pas sur demain le souci d'aujourd'hui. Demain est à Dieu, remets-le-lui. Le moment présent est une frêle passerelle. Si tu te charges des regrets d'hier et de l'inquiétude de lendemain, la passerelle cède et tu vas perdre pied. Le passé, Dieu te le pardonne. L'avenir, Dieu te le donne. Vis l'aujourd'hui, le jour d'aujourd'hui, en communion avec lui.

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3: Ce n'est pas de ma propre initiative que j'ai parlé. Le Père lui-même qui m'a envoyé m'a donné son commandement sur ce que je dois dire et déclarer. Jean 12, 49.

0: Alors c'est un sujet qui est toujours un sujet que j'aime pas trop, comment adorer, parce que plus j'essaie d'adorer, plus je suis sûr que je sais pas adorer. Voilà. Et c'est pas de la fausse humilité ou je ne sais quoi, mais je vous promets que voilà, je suis très pauvre dans cette démarche d'adoration, et vraiment voilà, je fais appel à vos prières pour m'aider à mieux adorer, hein, de même que voilà, je prie aussi pour eh bien que vous puissiez vous aussi adorer toujours mieux ce cœur de Jésus qui est vraiment présent dans l'Eucharistie. Alors cet après-midi, je parlerai un petit peu de cet amour infini de Jésus qui nous attend dans l'Eucharistie, comment répondre à son appel ce matin. Donc on va essayer de voir plutôt des petits conseils que l'Église nous donne à travers des grandes figures, des figures de saints qui, eux, je pense, ont su adorer vraiment en esprit, en vérité, Dieu notre Père par cette présence de Jésus dans l'Eucharistie qui nous comble toujours de l'Esprit Saint. Alors vous savez, l'adoration, c'est un peu comme aller au désert. C'est dur, il faut creuser, on transpire, et généralement, rien se passe. Mais pourtant, si on est fidèle, si on est persévérant, eh bien à un moment, cette terre, elle va commencer à s'humidifier, la terre que l'on a creusée. Et puis, si on continue encore, voilà qu'on trouve enfin l'eau. Quelle merveille, alors, que de trouver de l'eau dans le désert. Et l'adoration, c'est, à mon avis, un peu la même chose. C'est un temps de combat, de persévérance, de fidélité. Mais si on persévère, tôt ou tard, eh bien, on va pouvoir rejoindre, trouver cette eau vive qui coule du cœur de Jésus. On va vivre ce qu'on appelle une grâce de contemplation. C'est-à-dire que le Seigneur va nous saisir. Voilà. Il va nous prendre tel que nous sommes. Et il va nous toucher par des grâces qui vont profondément nous renouveler intérieur. J'ai envie de dire nous recréer intérieurement, nous relancer dans la mission qu'il nous donne, nous redonner cette force, cet esprit, hein, son Esprit Saint, pour pouvoir vivre toujours plus, toujours mieux la mission qu'il nous donne, notre devoir d'État déjà, et puis la mission dans l'Église. Alors pour commencer, j'avais envie de reprendre un petit témoignage qui s'est passé à Madrid pendant les Journées Mondiales de la Jeunesse. Ça me semble important de repréciser cela parce que je pense que c'est un des signes du temps et qu'il faut savoir lire eh bien ces signes que Dieu nous donne. Donc c'était encore à l'époque de Benoît XVI, il y avait ces grands rassemblements à Madrid, tous les jeunes étaient sur un immense aérodrome et voilà qu'on était parti très tôt. Le matin, tous les jeunes étaient rassemblés, serrés, les uns contre les autres pendant une journée de grosse chaleur et il devait faire beau. Moi je me souviens, j'étais avec d'autres prêtres, on était responsables du diocèse, des jeunes du diocèse de Toulon et on avait regardé la météo et il était prévu qu'il fasse beau. On avait dit aux jeunes, ne vous couvrez pas trop, il va faire toujours aussi chaud que les autres nuits. Et voilà qu'au moment où enfin le pape arrive, après une grande, longue journée d'attente, de prière quand même, de louange aussi, eh bien, au moment où le pape va commencer à faire son signe de croix pour ouvrir la cérémonie d'ouverture, la soirée de prière, voilà qu'on sent un grand coup de vent dans notre dos, et suite à cela, on se retourne, on voit le ciel tout noir, et quelques instants après, on se retrouve pris dans une sorte de déluge, de tempête, absolument terrible, où la pluie n'arrivait pas du haut vers le bas, mais elle arrivait en horizontale. Hein, vous pouvez imaginer à cause de une sorte de mini-tornade qui va tomber sur nous tous. Et à ce moment-là, il y a eu comme un petit mouvement de panique, dans la mesure où d'un côté, il y a l'électricité a sauté, il faisait tellement chaud, il s'est mis à faire assez frais de manière très, très soudaine. Et puis c'était pas prévu, et nous voici tellement serrés les uns contre les autres, on a ressenti un petit peu cet effroi, j'ai envie de dire, qui se passait pour les disciples, qui étaient serrés sur cette petite barque, et soudain il y a la tempête, et les vagues vont secouer la barque qui est sur le point de chavirer, et c'est vrai qu'on a eu peur, hein. Alors, à à ce moment-là, donc, on a vécu, on va dire, une petite expérience sacrificielle. Hein, de temps en temps, ça fait du bien de passer par cela. Certainement de purification extérieure, mais qui nous préparait à une vraie purification de cœur. Et au bout de 15-20 minutes, dans la tempête, on n'a rien fait, si ce n'est qu'attendre, de prier comme on pouvait. Et après un moment, ça s'est un tout petit peu calmé, le pape a pris donc la lunule. Il y a eu un immense ostensoir qui est sorti de la Seine devant, et un ostensoir qui faisait 3 mètres de haut, je crois, une merveille de Tolède. Et à ce moment-là, le pape a déposé la lunule dans l'ostensoir. Et ce que je peux témoigner, enfin pour les jeunes qui étaient autour de moi, c'est que tous les jeunes se sont naturellement mis à genoux devant le Seigneur. Et alors on a vécu 15-20 minutes d'une adoration absolument extraordinaire, extraordinaire. Après cette petite passage, j'ai envie de dire pénitentiel, de la tempête, de la pluie, du froid, nous voici tous à genoux. Et les jeunes, le regard fixé sur cette petite hostie, le pape aussi à genoux devant le Saint-Sacrement. Et on peut dire que les jeunes ont pu vivre ce que le pape avait expliqué ou ce que les évêques avaient enseigné dans les jours précédents, c'est-à-dire que la religion chrétienne est avant tout une rencontre, une amitié avec une personne qui s'appelle Jésus, une personne qui est vivante, une personne qui ne nous abandonnera jamais, et que toute la vie chrétienne commence par cette rencontre personnelle avec Jésus qui m'aime tant. Et ensuite, lorsque je suis rempli de cet amour, évidemment, je vais pouvoir donner, partager cet amour, je vais pouvoir vivre la charité jusqu'au bout. Et alors, juste après ces 15 minutes, 20 minutes d'adoration, le pape a fait une bénédiction du Saint-Sacrement, et au moment où la bénédiction a été accomplie, eh bien, la pluie est revenue, la tempête a redoublé, et voici que la veillée était vraiment tombée à l'eau, hein, le reste de la veillée. Et à la fin, il y avait quelques feux d'artifice qui étaient prévus pour la fin de la veillée, et les Espagnols avaient essayé de les faire, les allumer, mais il avait tellement plu que la fête avait été ailleurs. Vous voyez, la fête avait été ailleurs, et j'étais très touché quand je parlais avec les jeunes le lendemain en rentrant en France, en leur demandant, voilà, qu'est-ce qui vous a le plus touché? Et beaucoup d'entre eux ont dit, c'était ce quart d'heure, vous voyez, d'adoration. C'est-à-dire que le Seigneur, il y avait une veillée extraordinaire qui avait été organisée, mais la seule chose qu'il nous a donné, en fait, dans cette veillée, c'était 15 minutes de cœur à cœur, à genoux, devant lui, avec toutes les pauvretés qu'on pouvait avoir dans le cœur, sans être des grands connaisseurs de qu'est-ce que la vie intérieure, de la prière. Mais les jeunes avaient été touchés, saisis par cette rencontre personnelle avec Jésus au Saint-Sacrement. Alors c'est important pour moi de rappeler ça, parce que c'est toutes les futures générations de notre Église, hein, qui ont été touchées, hein, providentiellement à travers cette tempête, par ce temps, hein, de prière et d'adoration. Alors, pour comprendre l'Eucharistie, il faut toujours regarder le crucifix, la croix, hein, revenir à ce qui s'est passé 2000 ans plus tôt. Qu'est-ce qui s'est passé? Jésus, eh bien, se retrouve, donne sa vie librement sur une croix, et il va prendre toute la haine du monde, et toute ma propre haine aussi, la haine de toutes les générations, hein, toutes les générations de l'histoire de l'humanité. Et voilà que ce cœur de Jésus va transformer cette haine en amour. Il va vaincre cette haine et il va donner le don de la miséricorde. Père, pardonne-leur, ils ne savent pas ce qu'ils font. Et juste après, ce cœur de Jésus va descendre dans la mort, il va mourir. Et ensuite, nous savons que ce cœur va vaincre la mort, il va ressusciter. En d'autres mots, sur la croix, eh bien, Jésus a vaincu, il nous a donné un amour plus fort que toutes les haines, une vie plus forte que toutes les morts. Et alors Jésus voulait, eh bien, transporter cela, nous communiquer, on va dire, sa victoire sur toutes les haines, sur toutes les morts. Et pour cela, c'est son cœur à inventer, pour reprendre certaines expressions dans l'Église, l'invention de l'amour, c'est l'Eucharistie, c'est-à-dire ce cœur a inventé l'Eucharistie pour nous transmettre aujourd'hui, eh bien, cette victoire sur la mort, cette victoire sur la haine. Et alors, qu'est-ce qu'il a fait? Il a célébré ce repas pascal. On peut dire qu'il a comme enveloppé dans ce repas, son sacrifice rédempteur, c'est-à-dire cette victoire, cette transformation de haine en amour, de mort en vie, eh bien Jésus l'insère à l'intérieur de ce repas, il l'enveloppe dans ce repas, il dit « faites cela en mémoire de moi ». Et chaque fois que nous faisons cela en mémoire de Jésus, eh bien ce qu'il a fait il y a 2000 ans nous est communiqué, nous est transmis, un peu comme lorsque vous envoyez une lettre à quelqu'un, vous la placez dans une enveloppe, et l'enveloppe en tant que telle n'a pas plus d'importance que ça. On va dire c'est toute la liturgie, les gestes, les signes, les couleurs, les rites, etc., qui sont nécessaires, comme l'enveloppe qui est importante, mais ce qui est important avant tout, c'est ce qui est dans l'enveloppe, la lettre, le contenu, et ici, c'est cette victoire de Jésus sur la haine, sur la mort, qu'il vient, par l'Eucharistie, déposer dans notre cœur. Parce que Jésus veut, dans notre cœur, vaincre toutes les haines, il veut vaincre toutes les morts, et il fait cela par l'Eucharistie, qui rend présent les fruits, voyez, de son sacrifice rédempteur. Alors, le pape Benoît XVI, lorsqu'il présentait l'adoration eucharistique, j'ai repris plutôt le thème qu'il avait abordé, et juste après, il donnait les deux grandes étymologies, vous savez, du mot adoration, qui vont nous aider à mieux comprendre comment adorer l'Eucharistie. C'était toujours Journée mondiale de la jeunesse, mais cette fois, c'était celle de Cologne. Le thème, c'était « Nous sommes venus l'adorer ». Et il disait, il y a l'étymologie grecque, proskunesis, ça veut dire, c'est cette dimension de soumission, vous voyez, émerveillée devant la majesté de Dieu. C'est-à-dire, ce Dieu, il est tellement grand, il est source de l'être même, c'est grâce à lui que j'existe, donc, eh bien, je vais adorer mon Dieu. Parce que si j'existe, c'est parce qu'il me maintient en existence. Et si ce Dieu m'oubliait un quart de dixième de seconde, eh bien mon être tomberait immédiatement dans le néant, je n'existerais plus. Et donc si j'existe, c'est parce que Dieu le veut, Dieu me maintient en existence. Donc l'adoration, c'est ce premier grand devoir de toute personne, de reconnaître que Dieu est Dieu, que je ne suis pas égal à Dieu, je ne suis pas plus grand que Dieu, mais je vis, j'existe parce que Dieu me permet, me maintient en existence. Donc première dimension du mot adoration, cette étymologie grecque. Et puis la deuxième dimension que le pape Benoît XVI nous donne, c'est ad oratio, vers la bouche, hein, ad os, le baiser, l'accolade. Il disait même le bouche à bouche, un peu comme celui qui a perdu son souffle en se noyant et qui va recevoir le souffle de quelqu'un d'autre, qui va réanimer, vous voyez, son principe, sa respiration, pour qu'il retrouve son souffle s'il a perdu son souffle. Et ici, c'est ce cœur de Jésus qui déverse son souffle, son Esprit Saint dans mon cœur, pour que de nouveau, mon cœur, mon âme, soit animé par le souffle même de Jésus-Christ, par son Esprit Saint. Et donc, le pape rassemble ces deux étymologies en disant, il y a une soumission à l'amour. Et la soumission à l'amour, c'est ce qu'on appelle l'union. Et chaque fois que Benoît XVI parlait de l'adoration, il présentait cette grâce d'union, de communion, que Jésus explique ainsi, je suis la vigne, vous êtes les sarments, celui qui demeure en moi et moi en lui portera beaucoup de fruits. Les fruits que l'on porte, les fruits pour le royaume de Dieu, dépendent de notre communion avec notre Seigneur Jésus-Christ. Et dans l'adoration, dans l'Eucharistie, eh bien, nous avons le moyen que Dieu nous donne pour vivre cette communion réelle avec lui. Alors, donc, qu'est-ce que l'adoration ? Dans l'Ancien Testament, l'adoration, c'est ce premier devoir, c'est le premier commandement. C'est ce qu'on appelle un devoir de justice, justice divine, reconnaître que Dieu est Dieu et que j'existe grâce à Dieu. L'adoration chrétienne, c'est quoi? Eh bien, Jésus nous explique qu'il y a que nous sommes appelés à adorer Dieu, Dieu le Père, et que pour adorer le Père, nous devons passer par le Fils. Je suis le chemin, nul ne vient au Père que par moi. Si vous voulez adorer le Père, il y a un seul chemin, pas deux, mais un seul, et ce chemin, c'est Jésus-Christ, ce chemin, c'est le cœur de Jésus-Christ. Et dans ce mouvement de passer par Jésus, on remonte vers le Père. Il y a toujours une effusion de l'Esprit Saint que le Seigneur dépose dans notre cœur. Et alors, qu'est-ce que l'adoration eucharistique? J'ai pris l'adoration générale, l'adoration chrétienne et l'adoration eucharistique. Eh bien, c'est On retrouve cela un petit peu dans le livre des Hébreux, l'épître aux Hébreux, pardon, et on voit que toute la vie de Jésus, c'était une grande vie d'adoration, et Jésus va laisser à son Église son adoration. Elle la laisse où ? Il la laisse au tabernacle, de sorte que au tabernacle, Jésus est bien vivant, Jésus est bien agissant, et Jésus adore le Père. Et quand je viens adorer le Saint-Sacrement, eh bien j'entre dans cette adoration du Fils, et cette adoration du Fils est ce grand ascenseur spirituel, on pourrait dire, qui me conduit droit vers le cœur du Père, non pas en vertu de ma foi, de mes mérites, de ma sagesse ou je ne sais quoi, mais en vertu du cœur de Jésus, hein, qui touche, qui va droit au cœur du Père. Donc l'adoration eucharistique, eh bien, c'est entrer dans la prière de Jésus, cette prière qui est bien là, c'est Jésus vivant, Jésus adorant, et en vertu de l'adoration de Jésus-Christ, eh bien, qui est rendue présente dans l'Eucharistie, eh bien, je suis conduit droit vers le cœur de Dieu. Alors, pour résumer ceci, nous comprenons que on demande souvent, on adore qui dans l'adoration eucharistique ? Le Père, le Fils ou le Saint-Esprit. Alors en fait, on adore les trois personnes divines, on adore souvent le mouvement naturel, ou surnaturel plutôt, de l'adorateur. C'est d'abord, eh bien, je viens rencontrer un cœur, je viens rencontrer une personne divine qui s'appelle Jésus-Christ, il est là, il m'attend, il m'aime tant et il a tant d'amour à me donner, j'ai tellement besoin de son amour que je vais le rencontrer. C'est la première démarche de l'adorateur, d'adorer Jésus-Christ. Mais ensuite, Jésus-Christ, lui, prend mon adoration, il prend mon cœur, il va me saisir tel que je suis, avec tous mes pauvretés, un petit peu comme le berger qui prend la petite brebis fatiguée, blessée, qu'il pose, hein, sur ses épaules pour la conduire dans la maison du Père. Et donc, dans cette deuxième démarche, que j'en sois conscient ou non, c'est la même chose, Jésus le fait de toute façon, il me prend et il me conduit vers le cœur du Père. C'est-à-dire que l'adorateur, par Jésus-Christ, en fait, va remonter vers le Père et va adorer véritablement Dieu le Père dans l'adoration, parce que c'est Jésus qui adore le Père et j'entre dans cette adoration. Et donc c'est toute la dimension de la purification, c'est-à-dire que Jésus, eh bien, comme je citais la vigne, Jésus vient émonder, hein, le Père émonde la vigne pour qu'elle porte plus de fruits. On va voir dans un instant, c'est toute la dimension du combat, de la fidélité avec les sécheresses, les aridités. Tout ça, ça fait partie, eh bien, de Jésus qui me conduit vers le Père et qui veut purifier cette démarche pour que j'aille, que je sois détaché de tout le côté sensible qui m'attire tant, dont j'ai souvent besoin pour être fidèle dans l'adoration, mais en même temps il faut dépasser cela pour adorer en esprit et en vérité, et non pas pour ressentir plein de choses dans mon cœur. Et ensuite, dans ce mouvement, hein, trinitaire, eh bien, voilà, en remontant vers le Père, je reçois une effusion de l'Esprit-Saint qui découle, qui jaillit du cœur même de Jésus, ce cœur eucharistique, et l'Esprit-Saint, c'est lui qui m'envoie dans la mission de l'Église avec la Vierge Marie pour m'engager, pour vivre ce que le Seigneur va me demander. Et l'adoration, c'est une vraie école de prière où l'Esprit-Saint, quand je prends du temps, il faut du temps, hein, on a besoin de donner un petit peu de temps, eh bien l'Esprit-Saint vient véritablement déposer sa volonté, la volonté de Dieu pour moi, dans mon cœur, et toutes les grâces dont j'ai besoin pour accomplir cette volonté même de Dieu. Alors voyez un petit peu la démarche trinitaire qu'on vit. On rencontre le Fils Jésus-Christ qui a son cœur qui est là, c'est ce qui m'attire, c'est l'aimant dans le sens, l'aimant magnétique, je veux dire, qui attire mon cœur. Tous les cœurs devraient être attirés par ce cœur de Jésus. Et ensuite, qui est en même temps source d'amour, qui est aimant, hein, dans le verbe, le sens aimer, et qui me comble de cet amour. Et ensuite, Jésus, c'est lui qui, bien sûr, me conduit directement vers le Père et me comble de l'Esprit-Saint. Alors, dans cela, comprenons bien que, voilà, le mystère eucharistique possède trois grandes dimensions. La première, la plus importante, la centrale, c'est ce qu'on appelle le sacrifice. J'en parlais un petit peu, cette transformation de haine en amour, de mort en vie, qui est rendue présente quand je viens participer à la messe.
1: toutes les grâces du sacrifice, de son salut, hein, viennent s'accomplir, viennent se déverser dans mon cœur et en même temps dans le monde entier par ma prière, par la communion des saints. Et ensuite, il y a la dimension de banquet, c'est la communion eucharistique où Jésus vient parfaire cette communion, il vient renouveler, hein, cette vie du baptême. Et puis enfin, il y a cette dimension de présence qui me permet de, comme disait Benoît XVI, de prolonger et même d'intensifier tout ce que Jésus m'a donné pendant la messe. Alors, l'adoration eucharistique, vous comprenez, nous aide à préparer mon cœur, me met dans cette attitude juste pour venir adorer Jésus à la messe, qui est l'acte suprême d'adoration, et en même temps, il me permet de prolonger et même d'intensifier. Hein, alors, de prolonger, on peut comprendre assez facilement, mais comment peut-on intensifier? Il y a une intensification dans l'adoration par rapport à ce qui se passe à la messe. Alors, il ne faut pas mal le comprendre, il faut comprendre évidemment que le don de Dieu est toujours premier à la messe, rien n'est plus grand que la messe, mais en même temps, c'est par la foi, et ça c'est important de bien se le rappeler, c'est par la foi que je vais puiser les grâces dans le cœur même de Jésus. La foi, c'est cette clé qui ouvre ce cœur de Jésus et par laquelle je reçois la surabondance de son amour, de ses grâces, de sa vie divine. Mais si je viens, si j'approche de l'Eucharistie sans la foi, eh bien, rien ne se passe. Hein, rien ne se passe. C'est pour ça que juste après la consécration, le prêtre, après avoir élevé le corps et le sang du Christ, il dit « Il est grand le mystère de la foi ». On est tous là, à genoux, prosternés devant Jésus, en adorant celui qu'on ne voit pas. Mais notre foi, hein, nous discernons, au-delà des apparences du pain, la présence réelle de notre Seigneur Jésus-Christ. Et donc vous comprenez que quand Benoît XVI parle d'intensification de l'adoration, qu'est-ce qui est intensifié en fait? C'est que ma foi est mise à rude épreuve dans l'adoration. C'est vrai qu'à la messe, nous sommes portés par une belle liturgie. Lorsqu'on vient ici à Paris le Monial, toute une très belle animation qui nous permet de louer, de chanter. J'ai envie de dire souvent la messe, ça passe comme une lettre à la poste, c'est tellement beau, on y est bien. Hein. Est-ce qu'on pose des vrais actes de foi pendant la messe? Certainement, sinon on ne serait pas là. Mais ce qui est sûr, c'est quand on est devant le désert, hein, de l'hostie exposée, eh bien là, si je ne pose pas un acte de foi, une minute après, je pars en disant « j'ai d'autres choses à faire, hein, je vais aller faire autre chose ». Et je crois qu'à chaque minute de l'adoration, je suis obligé de poser un acte de foi. « Seigneur, je crois, je sais que tu es là, et même si je ressens rien, voilà, même si ceci, cela, Seigneur, je sais que tu es là, tu m'appelles, tu m'attends, et je te donne une heure, je veux rester toute cette heure auprès de toi ». Et donc on peut voir comment l'adoration va véritablement renouveler, forger, j'ai envie de dire, transfigurer ma propre foi, hein, pour que je puisse ensuite, eh bien, vivre de manière beaucoup plus intense, hein, l'Eucharistie. Alors, pour adorer, il n'y a pas vraiment de méthode. Hein. Pourquoi il n'y a pas de méthode? Parce que c'est un cœur à cœur. Un cœur à cœur, ça veut dire qu'il n'y a pas trop de choses à faire, à dire. Ce qui compte avant tout, c'est, comme on dit, la présence de l'autre. On voit souvent ça, deux amoureux qui se sont peut-être tout dit, qui n'ont rien à se dire de plus, mais la seule chose qui compte, c'est d'être avec la personne bien-aimée. Voyez ? Et donc, l'adoration, c'est, si on a des choses à dire au Seigneur, très bien, on peut les lui dire. Certainement qu'il va toujours nous dire quelque chose ou transformer quelque chose dans mon cœur. Mais avant tout, ce qui compte, c'est d'être avec la personne que l'on aime. Et on ne peut pas mesurer, imaginer la joie, hein, que l'on donne au cœur de Jésus lorsqu'on passe du temps avec lui, parce que cette joie est proportionnelle à son amour. Son amour est infini, donc sa joie de nous voir auprès de lui est aussi infinie. Alors le curé d'Ars disait « On n'a pas besoin de tant parler pour bien prier, on sait que le bon Dieu est là, dans le saint tabernacle, on lui ouvre son cœur, on se complaît en sa présence, c'est la meilleure prière, celle-là ». Voilà, vous voyez. Donc en gros, en soi c'est tout simple, il n'y a rien à faire, rien à dire, ce qui compte c'est d'être là. Ce qui compte aussi, c'est de ne pas partir au bout de quelques minutes parce qu'on ne ressent rien du tout, hein, et c'est de rester pour laisser, eh bien, ce cœur de Jésus évangéliser mon cœur, transformer mon cœur, me purifier intérieurement. Benoît XVI disait à propos de l'Eucharistie, il faut l'humilité de l'homme pour répondre à l'humilité de Dieu. C'est une telle humilité que Jésus manifeste en venant dans l'Eucharistie, lui le Seigneur du ciel, lui qui a fait tant de merveilles, tant de prodiges, qui est tout puissant, lui devant qui tout le ciel, toute l'humanité, enfin les anges adorent déjà pour certains, adoreront pour d'autres, se mettent tous à genoux, bien voilà que ce Dieu infiniment grand choisit de se cacher sous les apparences du pain, et pourtant c'est vraiment notre Seigneur Jésus-Christ. Comme on dit souvent, ici, supposons que notre Seigneur, par exemple à Paray-le-Monial, vous avez déjà une très belle chapelle d'adoration où les adorateurs viennent prier jour et nuit les uns après les autres, mais supposons qu'un jour, eh bien Jésus manifeste un reflet de sa gloire. Vous voyez que par exemple autour de l'hostie, il y a un rayonnement avec des rayons de toutes les couleurs, que l'ostensoir se mette à danser, à tournoyer, qu'il y ait une chaleur ou je ne sais quoi, qu'est-ce qui se passerait immédiatement? Je suis sûr que le nombre d'adorateurs se mettrait à doubler, tripler, quadrupler. Je suis sûr que les gens viendraient des environs pour venir voir ce prodige, ce miracle. Et peut-être, si c'est un beau miracle, les gens viendraient du monde entier pour cela. Est-ce que ça serait une bonne chose? J'ai envie de dire non, que ça serait triste d'un certain côté, parce que tous ces gens viendraient non pas pour qui Jésus est, mais pour ce qu'il a ou ce qu'il peut montrer. En d'autres mots, il ne viendrait pas rencontrer un cœur, mais il viendrait rencontrer voilà ce que Jésus peut faire. Et c'est pour cela que dans ce mystère de l'amour, eh bien Jésus va aller jusqu'à s'abaisser, jusqu'en prenant le risque d'être oublié, d'être ignoré, d'être méprisé, en cachant sa gloire, sa puissance, sa majesté, mais en apportant uniquement toutes les grâces de son cœur qu'il veut déverser dans notre cœur. Et c'est pour cela que Saint-Pierre Julien Aymard, il disait toujours, Seigneur, je te supplie, ne fais pas de miracle eucharistique, sinon ils viendront pour la mauvaise raison. Et c'est pour ça que le Seigneur en fait si peu d'ailleurs, parce que c'est vrai que quand il y a des miracles eucharistiques, d'un côté ça nous encourage dans notre foi, c'est toujours, mais en même temps, ça peut nous pousser à aller le rencontrer pour une mauvaise raison. La seule bonne raison d'aller adorer le Christ, c'est parce qu'il est là, c'est son cœur, c'est son amour, et il va faire ce qu'il veut. Voilà. Et c'est ça l'adoration. Il y a cette pauvreté de l'adoration dans laquelle il faut entrer, sinon on passe à côté, sinon on y va pour soi. Alors j'aimais bien, je tombais sur un passage du Petit Prince et du Renard, qui peut nous montrer comment aborder, comment rencontrer Jésus dans l'Eucharistie. C'est une analogie, bien sûr. On peut prendre ça. Alors, je vais juste relire ces 4-5 lignes. Alors, « On ne connaît que les choses que l'on apprivoise, dit le renard. Les hommes n'ont plus le temps de rien connaître. Ils achètent des choses toutes faites chez les marchands. Mais comme il n'existe point de marchands d'amis, les hommes n'ont plus d'amis. Si tu veux un ami, apprivoise-moi. Que faut-il faire ? Dit le petit prince. Il faut être très patient, répondit le renard. Tu t'assoiras d'abord un peu loin de moi, comme ça, dans l'herbe. Je te regarderai du coin de l'œil et tu ne diras rien. Le langage est source de malentendus. Mais chaque jour, tu pourras t'asseoir un peu plus près. Le lendemain, revint le petit prince. Il eût mieux valu revenir à la même heure, dit le renard. Si tu viens, par exemple, à 4 heures de l'après-midi, « Dès 3 heures, je commencerai d'être heureux. Plus l'heure s'avancera, plus je me sentirai heureux. À 4 heures déjà, je m'agiterai, je m'inquiéterai, je découvrirai le prix du bonheur. Mais si tu viens n'importe quand, je ne saurai jamais à quelle heure m'habiller le cœur. Il faut des rites. » Alors c'est un texte dans le sens des rites. Vous comprenez, pas tant des prières toutes faites lorsqu'on vient rencontrer Jésus, mais il y a une certaine fidélité. Il faut venir régulièrement rencontrer le Seigneur, pas toujours, et le fait de venir prier dans un lieu d'adoration permanent où on peut donner une heure chaque semaine, eh bien ça nous aide à venir, voyez, à la même heure, qu'on ait envie, qu'on n'ait pas envie, qu'on le sente, qu'on le sente pas, qu'on soit fatigué, pas fatigué, eh bien c'est une relation d'amour. On choisit de s'engager dans l'amour à une rencontre hebdomadaire avec le Seigneur, et petit à petit, eh bien cette relation grandit. La prière est une vertu Plus on le fait, plus c'est facile, moins on le fait, plus c'est difficile. Voilà, alors on va reprendre quelques conseils hein, de saint Pierre Julien Aymar, qui était cet apôtre de l'Eucharistie, comme disait le Concile Vatican II, et qui peut nous aider, voilà, à aller, voilà, des conseils dans le sens des points à éviter, hein, plutôt que des choses à faire, parce que ce qu'il faut faire, c'est aimer de tout son cœur notre Seigneur. Alors tout d'abord, se rendre compte, voilà, l'adoration eucharistique a pour objet la divine personne de notre Seigneur Jésus-Christ présent au Très-Saint-Sacrement. Il est vivant, il veut que nous lui parlions, il nous parlera, et ce colloque qui s'établit entre l'âme de notre Seigneur, c'est la vraie méditation eucharistique, c'est l'adoration. Heureuse l'âme qui s'est trouvée Jésus en l'Eucharistie, et en l'Eucharistie, toute chose. Voilà. Alors, pour commenter, je prends un autre conseil qui va dans le sens de ce qu'on disait avec Antoine de Saint-Exupéry. Saint Pierre Julien Aymar décrit l'heure d'adoration comme une heure du paradis. Il dit « Allez-y comme on va au ciel, au banquet divin, et cette heure sera désirée, saluée avec bonheur. Entretenez-en suavement le désir dans votre cœur. Dites-vous dans 4 heures, dans 3 heures, dans 2 heures, dans 1 heure, j'irai à l'audience de grâce et d'amour de notre Seigneur. Il m'a invité, il m'attend, il me désire. » Vous êtes tous désirés par la personne la plus importante au monde, hein, c'est-à-dire Jésus-Christ. Supposez un instant que vous receviez une invitation personnelle du pape François, hein, qui vous recevez ça dans la boîte aux lettres, vous dites, voilà, vous ouvrez cette lettre, ça vient du Vatican, et il y a le pape François qui vous dit, cher ami, sache que j'ai beaucoup pensé à toi depuis quelques jours, j'aimerais tant que tu viennes me rencontrer au Vatican, on pourrait prendre un petit déjeuner ensemble et on pourrait discuter, échanger ensemble. Alors je pense que si vous receviez une lettre comme ça un jour dans votre boîte aux lettres, tout de suite vous seriez tout agité, tout content, vous en parleriez à tout le monde et vous prendriez le premier avion, le premier train pour aller au Vatican, pour honorer hein, ce rendez-vous avec le pape qui à ce moment-là eh bien, serait là pour vous attendre, pour vous désirer. Alors qu'est-ce qu'il vous dirait? Je ne peux pas vous dire, mais peut-être qu'il vous dirait, tu sais, tu as fait tant de kilomètres pour venir me rencontrer, moi qui suis un pauvre homme, un pécheur comme tout le monde, alors qu'en face de chez toi, quelques rues de chez toi, tu as le Seigneur, le roi des rois, l'agneau de Dieu qui enlève le péché du monde, celui qui peut trouver des solutions, qui peut tout pour nous, hein, et il est là, il t'attend, il te désire. Alors, saint Pierre Julien Aymar nous dit « Commencez toutes vos adorations par un acte d'amour et vous ouvrirez délicieusement votre âme à son action divine. C'est parce que vous commencez par vous-même que vous vous arrêtez en chemin. Ou bien si vous commencez par quelque autre vertu que l'amour, vous faites fausse route. Est-ce que l'enfant n'embrasse pas sa mère avant de lui obéir? L'amour est la seule porte du cœur. » Voilà, hein, ça c'est un conseil extrêmement important dans la mesure où il peut nous arriver de venir prier avec un souci, avec une souffrance importante. Alors c'est sûr que si on souffre beaucoup, on peut pas la mettre de côté. Donc on vient avec sa souffrance telle qu'on est et puis le Seigneur nous accueille ainsi et il travaille dans notre cœur. Mais essayons dans la mesure du possible de laisser tous nos problèmes, tous nos soucis à la porte hein, de la chapelle d'adoration. Vous les récupérerez un petit peu plus tard pour les confier au Seigneur, mais venez uniquement pour Jésus, non pas pour vos problèmes. Sinon, c'est vos problèmes hein, que vous allez adorer, et vous n'allez pas adorer notre Seigneur Jésus. Donc, laissez vos problèmes à la porte, vos soucis, et commencez par rencontrer une personne. Rencontrez le Seigneur des Seigneurs, le Roi des Rois, Jésus-Christ, qui est là, véritablement présent, sous les apparences du pain, qui vous appelle, qui vous attend, hein, qui vous désire tant, comme on vient de dire. Et à partir du moment où vous commencez par rencontrer cette personne, Jésus-Christ, eh bien, vous allez commencer par Jésus, par son amour, et ensuite, toute l'adoration, eh bien, sera mise dans l'ordre, j'ai envie de dire, vous pourrez, à la fin, exposer, évidemment, vos problèmes, et commencer par rencontrer celui qui est là pour vous, et j'ai envie de dire qui vous attend depuis 2000 ans. Hein, ça fait 2000 ans que Jésus reste dans les tabernacles pour qu'on puisse le rencontrer aujourd'hui. Alors, il y a un point qui est important de rappeler aussi, c'est la position du corps. Parce que souvent on pense que on adore dans son cœur, c'est vrai, c'est dans le cœur que tout se passe, la vie chrétienne c'est la religion du cœur, mais en même temps, ici c'est toute la personne qui doit adorer notre Seigneur Jésus-Christ. Et nous n'avons pas simplement un cœur, mais nous avons aussi un corps, hein, on a les deux. Et alors, pour cela qu'il ne faut pas oublier son corps dans l'adoration. Alors je ne dis pas qu'il faut rester systématiquement à genoux pendant toute l'adoration. Moi, c'est vrai que j'aime bien commencer à genoux, je m'assieds ensuite. Le but, c'est pas d'être trop souffrant, c'est pas du tout ça que le Seigneur veut. Mais souvent, c'est vrai, quand on s'assoit, on s'endort. Voilà, alors, si on s'endort dans le Seigneur, c'est toujours... Voilà, le Seigneur nous accueille tel que nous sommes. Vous vous souvenez de ce témoignage de Sainte Thérèse de Lisieux qui était fatiguée toujours au Carmel. Il y avait quelques heures de nuit seulement, et c'était toujours pour elle... un temps d'épreuve de prier, parce que le corps était fatigué, donc le corps s'endormait. C'est ce qu'on appelle l'adodoration, hein, vous connaissez ça. Et alors, Sainte Thérèse de Lisieux était un peu découragée parce qu'elle s'endormait souvent, et alors elle écrivait ceci, « Je devais me désoler de dormir pendant mes oraisons, mes actions de grâce, eh bien je ne me désole pas, je pense que les petits-enfants plaisent autant à leurs parents lorsqu'ils dorment que lorsqu'ils sont éveillés. Je pense que pour faire des opérations, les médecins endorment leurs malades. Enfin, je pense que le Seigneur voit notre fragilité, qu'il se souvient que nous ne sommes que poussière. » Hein, donc de toute façon, comme on dit, quand on vient faire une heure sainte, une heure d'adoration, ce qui rend l'heure sainte, c'est pas tant ce qu'on va faire, mais c'est ce que Jésus fait, c'est-à-dire qu'il nous comble de son Esprit Saint. Et c'est ça qui sanctifie cette heure, qui fait que cette heure va porter du fruit par rapport à ce qu'on a reçu, hein, mais on le reçoit si on vient évidemment le chercher. Alors pour revenir au corps, je pense que souvent ça nous arrive, on verra dans un instant les distractions, d'être un peu tourmenté par toutes sortes de distractions, ça tourne dans tous les sens, et généralement le simple fait, eh bien, de se remettre, vous voyez, dans une position où le corps est en adoration, eh bien, vous remettez l'âme en adoration. Vous voyez, on est une seule personne unifiée. Si votre corps s'endort, votre âme va s'endormir. Si vous mettez votre corps en adoration, l'âme se met en adoration. Vous voyez. Alors après, si on peut pas se mettre à genoux, on se met pas à genoux. Une fois de plus, vous pouvez rester debout. Et puis, on reste assis. Généralement, c'est quand même la position de l'adoration. Hein. Enfin, la vraie position, c'est l'agenouillement avant tout. Mais faut reconnaître que très souvent, on passe du temps assis parce que c'est là aussi qu'on peut, voilà, passer plus de temps devant le Seigneur. Mais n'oublions pas cette position d'agenouillement qui est vraiment importante parce que, une fois de plus, quand le corps adore, eh bien, plus naturellement et plus facilement, l'âme se met en adoration. Et même si on sent un petit peu ses genoux, on sait pourquoi on sent ses genoux, c'est parce que Jésus est bien présent devant nous dans l'Eucharistie. Alors, ensuite, Saint-Pierre, Julien et Marc, lorsqu'il parlait de l'Eucharistie, il disait qu'il y a trois types de chrétiens, ou qui ont une vision de l'Eucharistie à trois niveaux. Les premiers chrétiens, ce sont ceux qui pensent que l'Eucharistie est une chose, et ils la traitent uniquement comme une chose, j'ai envie de dire, ou simplement une nourriture qui va me donner un petit peu de force. Premier niveau, ensuite il dit, il y a ces âmes pieuses qui trouvent dans l'Eucharistie un foyer d'amour, un foyer de grâce, et qui vont prier parce que quand ils sont là, ils savent qu'ensuite ils vont mieux faire, eh bien, tout ce qu'ils doivent faire. Hein. Ils vont recevoir les grâces, la force, la fidélité pour s'engager dans la vie, dans l'Évangile, dans la vigne du Seigneur. Et ensuite, il dit, voilà, le Seigneur a beaucoup de personnes qui le suivent, mais si peu d'amis. Et qu'est-ce qu'il veut dire par amis? Eh bien, c'est les personnes qui reconnaissent, en fait, au-delà des apparences du pain, une personne, tout simplement. Il dit, voilà, trop souvent, on le traite comme une statue. On croit qu'il n'est là que pour nous pardonner ou recevoir notre prière. C'est faux. Notre Seigneur vit et agit. Regardez-le, étudiez-le, imitez-le. Voyez. Et alors, Ici, on rentre un petit peu dans cette adoration qui est une rencontre personnelle avec Jésus, où nous sommes invités vraiment à découvrir que, voilà, on dit souvent l'adoration c'est un soleil qui réchauffe mon cœur, c'est vrai, mais il faut dépasser cela, et il faut vraiment rencontrer une personne qui agit. Et qu'est-ce qu'il fait Jésus? Eh bien, il va rendre présent toutes les grandes vertus qu'il a vécues il y a 2000 ans et qu'il souhaite que nous vivions. Par exemple, si je peux en parler de l'humilité, il faut l'humilité de l'homme pour rencontrer l'humilité de Dieu. On pourrait se dire, Jésus nous demande d'être humble de cœur, mais si on n'avait pas l'Eucharistie, on pourrait se dire, bon, ben, très bien, il l'a fait il y a 2000 ans, on est très content, c'est vrai, on peut le lire, mais moi, en quoi ça me concerne? Alors que quand vous venez devant le Saint-Sacrement, vous voyez Jésus qui, aujourd'hui, fait un acte, une preuve d'humilité absolument incroyable, plus grande encore que ce qu'il faisait il y a 2000 ans dans l'Évangile. Vous avez aujourd'hui Jésus vivant qui présente cette qualité, cette vertu de l'humilité d'une manière absolument incroyable et qui est pas simplement un modèle pour moi, où je regarde Jésus humble aujourd'hui, Jésus vivant humble aujourd'hui, mais en même temps, l'Eucharistie me donne cette humilité de Jésus-Christ. Voyez, donc c'est non seulement un exemple, un modèle, mais c'est en même temps la grâce est là pour m'aider à vivre cette vertu. Si je prends la vertu de l'obéissance, par exemple, eh bien, je découvre Jésus qui va obéir à la parole de l'Église par le prêtre qui dit ceci est mon corps. Au moment où le prêtre dit ceci est mon corps, quel que soit l'endroit, eh bien, à ce moment-là, Jésus, qui est pourtant celui qui commande l'univers entier, eh bien, il se laisse commander par la parole d'un prêtre, et en venant sous les apparences du pain. Et on voit cette obéissance incarnée, j'ai envie de dire, aujourd'hui, à travers Jésus vivant dans l'Eucharistie. Et donc, on peut retrouver toutes les grandes vertus de la vie chrétienne qui sont vécues aujourd'hui, véritablement, par Jésus dans l'Eucharistie. Non pas comme un simple souvenir, ce qu'il a fait il y a 2000 ans, mais c'est aujourd'hui vécu réellement dans l'Eucharistie. Voyez ? Donc, pour ça qu'hier, le père Bernard disait, c'est pas simplement un souvenir, mais c'est un mémorial. C'est-à-dire que ce qui s'est passé il y a 2000 ans est rendu présent, et j'ai envie de dire d'une manière encore plus grande, si on regarde bien, ce qui vit aujourd'hui, ce que Jésus montre, ce qu'il vit dans l'Eucharistie, encore plus radical que ce qu'il a pu vivre il y a 2000 ans. Enfin bon, bref, c'est la continuité, comme disait Léon XIII, la continuité de l'incarnation, le prolongement de l'incarnation qui s'accomplit dans l'Eucharistie. Donc c'est important de comprendre, d'étudier Jésus, voyez, de l'imiter, de le regarder, de pas simplement rester comme le soleil qui réchauffe mon cœur, de pas évidemment rester comme simplement une nourriture qui me donne un peu de force pour vivre ma vie chrétienne, mais vous avez une personne qui agit, une personne qui vous parle, une personne qui vous montre toute l'Évangile est rendue présente devant vous. Alors, l'Église nous invite beaucoup à méditer, évidemment, les saints évangiles, c'est important. Saint Pierre Julien Aymar disait, si vous lisez l'évangile, transportez-le en l'Eucharistie, de l'Eucharistie en vous, vous avez alors une bien plus grande puissance. L'évangile s'illumine et vous avez sous les yeux et réellement la continuation de ce que vous y lisez. Donc ça, c'est évidemment, c'est fondamental, c'est crucial dans notre démarche d'adoration. On va lire le texte du jour, on va voir ce que Jésus a fait, ce qu'il a dit, comment les gens l'ont rencontré, qu'est-ce qu'ils ont fait pour Jésus. Eh bien, je vais aujourd'hui, savoir que c'est le même Jésus qui va faire la même chose dans mon cœur, et je vais être appelé à imiter ce que les amis de Jésus ont fait. Regardez, par exemple, si on voit les rois mages qui sont venus de si loin pour adorer le Verbe qui s'incarne, et ils ont fait tant d'efforts, tant de sacrifices pour l'adorer, ils ont donné le meilleur de ce qu'ils avaient, l'or, l'encens, la myrrhe. Eh bien, nous aussi, nous venons de loin, alors pas souvent de loin, nous avons une rue à traverser, deux ou trois, mais souvent c'est vrai qu'il peut faire pas beau, il peut faire mauvais temps, ça peut être difficile, il y a quand même toutes le cheminement intérieur dans le cœur qu'il faut faire pour venir adorer Jésus, et ensuite, eh bien, on se prosterne comme les mages se sont prosternés devant le même Jésus, et on va offrir l'or, l'encens, la myrrhe de notre cœur, de notre vie, quel que soit ce qu'on veut mettre dans l'or, l'encens, la myrrhe que les mages ont apporté. Regardez par exemple Marthe et Marie. Voilà, vous avez Marie qui est au pied du Seigneur, Marthe préoccupée par tout ce qu'elle doit faire, qui inquiète. Hein, et Jésus qui dit « Marthe, Marthe, tu te préoccupes de beaucoup de choses, pourtant une seule est nécessaire, Marie a choisi la meilleure part. » Le meilleur temps que nous puissions passer sur terre, nous dit bienheureux Charles de Foucault, c'est le temps où nous aimons Jésus le plus. Hein, et il passait beaucoup de temps à adorer notre Seigneur Jésus. Pensez à Marie-Madeleine, voilà, qui déverse parfum, 300 deniers. Hein, je ne sais pas si vous savez ce que c'est. Alors, moi, j'ai la chance d'être à Saint-Maximin, à Sainte-Baume. C'est là où il y a les restes, les reliques de Marie-Madeleine. Dans la tradition, elle est arrivée avec sa famille au Sainte-Marie de la Mer, etc. Elle a vécu à la Sainte-Baume, elle est morte à Saint-Maximin. Et ensuite, quelle générosité. 300 deniers. Le denier, c'est le salaire d'une journée de travail. 300 deniers, c'est 300 journées de travail, vous enlevez les week-ends, les vacances, ça fait une année. Voilà. En gros, elle va prendre une année de salaire, elle achète un parfum, et hop, elle déverse tout sur les pieds de Jésus. On peut quand même comprendre Judas, avouons-le, hein, qui était un peu en colère quand il voit tout ce parfum, une année de travail, hein, quelle somme, hein, ça représente. Mais là, on voit l'immense générosité de cette femme, hein, qui a donné ce qu'elle avait de meilleur. Ce parfum exprime, hein, l'intensité de son amour qu'elle déverse en surabondance sur notre Seigneur Jésus. Quel modèle, hein, de sainteté pour nous lorsque nous allons donner un peu de notre temps pour aller rencontrer celui qui est là, qui nous attend, qui nous aime. Alors, l'adoration, est-ce que c'est beaucoup aimer Jésus ? Oui. Mais je me souviens d'un adorateur qui priait souvent la nuit, qui me dit « Non, en fait, c'est pas du tout ça, l'adoration. » Alors, j'avais un peu peur de ce qu'il allait me dire. Il me dit « Non, en fait, l'adoration, c'est se laisser beaucoup aimer par Jésus-Christ. » Et c'est sûr que c'est une étape supérieure, on pourrait dire, de l'adoration. Évidemment, on y va par amour, on va aimer le Seigneur de tout notre cœur. Mais ce qui compte avant tout, c'est se laisser aimer. En fait, c'est ce que Jésus va faire dans mon cœur. Et souvent, c'est difficile de laisser Jésus regarder notre cœur et surtout visiter toutes ces parties qui ne sont pas encore sauvées dans mon âme. Toutes ces parties obscures, toutes ces parties que je cache bien, je ne veux pas les montrer à Jésus. Je me dis qu'il ne les connaît pas. Hein, et donc, il y a toutes ces parties dans mon cœur que je ne veux pas exposer à sa lumière, à son amour. Et en fait, l'adoration, c'est véritablement se laisser regarder tel que je suis, hein, par le Seigneur, mais dans toutes les dimensions de ma vie. Et surtout dans les dimensions où Jésus veut agir, c'est-à-dire les parties qui sont encore blessées, les parties qui ne sont pas encore sauvées, les lieux de mon péché, les lieux de ma misère, mon néant. C'est ça que Jésus veut toucher, hein, par sa grâce, par son amour. Donc, vous comprenez, l'adoration... Alors, il faut que je me dépêche parce qu'il me reste presque plus de temps. Alors, mince, bon, ok. Alors, ça y est, j'ai perdu mon idée, mais attendez, ça va revenir. Voilà, l'adoration, c'est un décentrement. Je vais me décentrer de moi-même pour me centrer sur Jésus. Je passe du « moi » au « toi ». C'était Benoît XVI qui le disait souvent, hein, je viens avec ma propre volonté, avec moi-même, et ensuite, petit à petit, et il faut du temps, eh bien, je vais passer à toi, Jésus. C'est-à-dire que, dans l'adoration, je vais laisser Jésus, me dire ce qu'il veut faire en moi. J'aime bien préciser cette petite anecdote. Je me souviens, quand j'étais séminariste, je priais le chapelet une fois dans une église, c'était à Carpentras, et il y avait un groupe de mamies qui priaient le chapelet très fidèlement, et il y en avait une qui avait sa version du Notre Père qui est aux cieux, que ton nom soit sanctifié, que ton règne vienne, que ma volonté soit faite. Et alors une fois, deux fois, trois fois, je me dis, mais c'est pas possible, cette dame à son âge, elle dit que ma volonté soit faite. Et après, en priant, mais je me suis dit, mais moi, quand je prie pour quoi ? Alors Seigneur, donne-moi ceci, c'est très important pour cela. Seigneur, n'oublie pas la prière que j'ai formulée le mois dernier, parce que pour l'instant, c'est toujours pas exaucé. Seigneur, n'oublie pas de faire ceci, de regarder cela, et n'oublie pas ça, ça, ça. Et en d'autres mots, même si je disais que ta volonté soit faite, dans mon cœur, je priais que ma volonté soit faite. Voyez ? Et donc l'adoration va vraiment m'aider à me dépouiller de ma volonté, et quand je passe du temps devant le Seigneur, il va me montrer sa volonté. Alors ça peut être, soit il peut me rappeler quelque chose, quelqu'un à rencontrer,

Seigneur, ton serviteur parle. Hein, voilà. Alors, pour aller rapidement terminer là sur les. Alors, on parle souvent du chapelet. Est-ce qu'on peut prier le chapelet devant le Saint-Sacrement? Oui, parce que c'est une prière christocentrique, même si c'est une prière mariale. Mais Marie ne garde jamais rien pour elle-même. Relisez Grignon de Montfort. Tout ce qu'on lui donne, elle le renvoie. Purifié, embelli, hein, à notre Seigneur Jésus-Christ. Donc c'était Mère Teresa de Calcutta, son heure d'adoration commençait par le chapelet, méditer devant le Saint-Sacrement, en demandant à Marie voilà, de purifier sa prière, de la conduire à une vraie rencontre avec Jésus, pour vivre ensuite une vraie rencontre avec notre prochain. Et elle disait... Voilà, Mère Teresa nous apprend, hein, elle disait que cette adoration lui permettait, elle passait de l'heure sainte avec Jésus pour être ensuite à l'heure sainte avec le prochain. Elle recevait cet amour par l'intermédiaire, l'intercession de la Vierge Marie, pour pouvoir ensuite donner cet amour au prochain, au plus pauvre. Donc, vous voyez, Mère Teresa, elle aimait passer 25 minutes, 20 minutes de chapelet et ensuite 35-40 minutes de silence. Saint-Pierre Julien Aymard, il aimait souvent montrant que l'adoration prolonge la messe. Il y avait les quatre fins de la messe qui sont adoration, action de grâce, réparation, intercession. Et il disait, quand vous venez prier, voilà, vous pouvez eh bien voir ces quatre temps dans l'adoration. Un temps d'amour, d'action de grâce, de remercie, d'adoration pour Jésus. Un temps, vous l'adorez, il est là. Un temps d'action de grâce, vous le remerciez pour tout ce qu'il a fait dans votre vie. Un temps pour présenter toutes vos intentions. Et un temps pour demander pardon pour vos péchés, pour les péchés du monde entier. Alors, dans les sécheresses, ça sera mon dernier point. Donc... les sécheresses, voilà, je reviens à ce que je disais au début, c'est le désert, l'adoration. S'il n'y a pas de sécheresse, il y a un problème. Hein. S'il n'y a pas d'aridité, ça ne va pas. Ça fait partie hein, de cette prière, et puis de la prière en général, de toute façon, de passer par le désert. Il faut comprendre que, même si on est distrait, Jésus comprend cela, c'est naturel. Hein. Mais le surnaturel, c'est ça qui nous intéresse, c'est que le simple fait d'avoir choisi de passer une heure avec lui, eh bien, le comble hein, son cœur de joie et en même temps donne à Jésus ce temps, cette opportunité de vraiment travailler dans notre cœur parce que on est à ses pieds. Alors souvent, ce qu'il arrive, c'est que c'est vrai, on commence à adorer le Saint-Sacrement et on ressent plein de choses. Le Seigneur, dans sa pédagogie, nous encourage. Comme on est attaché aux grâces sensibles, il nous donne des grâces sensibles. Et puis au bout de quelques temps, 3 mois, 6 mois, 1 an, ça dépend, eh bien on vient adorer le Saint-Sacrement, et puis on n'est pas très bien, on est fatigué, et puis on se dit, mais Seigneur, qu'est-ce qui se passe? Je ressens rien du tout. Alors il y avait un adorateur qui me disait une fois qu'il pensait que le prêtre s'était trompé, qu'il avait mis une hostie non consacrée, voyez, donc on ressentait rien du tout. Et alors, à ce moment-là, qu'est-ce qui se passe? Eh bien, la plupart du temps, les adorateurs, ils disent, c'était bien pendant un temps, ça a marché un peu ce truc-là, c'était bien, mais maintenant c'est fini, ça marche plus pour moi, donc je vais voir ailleurs. Et j'ai envie de dire que c'est dommage, parce qu'en fait, eh bien, à travers cela, les adorateurs n'ont pas vraiment commencé l'adoration, qui est une adoration en esprit et en vérité. C'est-à-dire que c'est pas, le Père ne cherche pas des adorateurs qui ressentent plein de choses sensibles. Quand on commence à s'attacher trop aux grâces sensibles, aux consolations que le Seigneur nous donne, mais pas assez au Dieu des consolations, il y a toujours un moment où le Seigneur va nous dépouiller, voyez, de ce côté sensible, parce que c'est ce qu'il utilise pour nous encourager. Mais avant tout, ce qui compte, l'adorateur un peu plus mature, j'ai envie de dire, dans sa foi, c'est celui qui va adorer, mais sans rien attendre pour lui. S'il ressent des grâces, des consolations, béni sois-tu Seigneur. S'il ressent rien du tout, béni sois-tu Seigneur, parce que je sais que tu es là, je sais que tu m'aimes, et si tu me donnes pas ces grâces sensibles que j'aimerais peut-être avoir, peut-être que tu les donnes à quelqu'un d'autre qui en a plus besoin que moi, ou peut-être que, et certainement, tu donnes des grâces bien plus importantes, bien plus profondes dans mon cœur. Alors je termine avec ces deux citations de Saint-Pierre Julien Aymard qui nous aident à persévérer dans le combat. Si je les retrouve, voilà, vous êtes dans l'aridité
Glorifiez la grâce de Dieu sans laquelle vous ne pouvez rien. Ouvrez alors votre âme vers le ciel, comme la fleur ouvre son calice au lever du soleil pour recevoir rosée bienfaisante. Mais vous êtes dans l'état de tentation, de tristesse, tout se révolte en vous, tout vous porte à quitter l'adoration sous prétexte que vous offensez Dieu, que vous le déshonorez plus que vous ne le servez.

0: N'écoutez pas cette spécieuse tentation, c'est l'adoration du combat, de la fidélité à vous-même, de la fidélité à Jésus contre vous-même. Non, non, vous ne lui déplaisez pas, vous réjouissez votre maître qui vous regarde. Il attend de nous l'hommage de la persévérance jusqu'à la dernière minute du temps que nous devions lui consacrer. Et là, j'en prends qu'une seule de Saint-Aimar, mais l'autre, ça sera la dernière. C'est celle de Fénelon, archevêque de Cambrai, sur les distractions. C'est par le cœur que nous faisons oraison et une volonté sincère et persévérante de la faire est une raison véritable. Les distractions qui sont entièrement involontaires n'interrompent pas la tendance de la volonté vers Dieu. N'attaquez pas de front les distractions, c'est se distraire que de contester contre la distraction même. Le plus court est de laisser tomber. Vous passeriez tout votre temps à combattre contre les mouches qui font du bruit autour de vous. Laissez-les bourdonner à vos oreilles et accoutumez-vous à continuer votre voyage comme si elles étaient loin de vous. Prenez les endroits de l'Évangile qui vous touchent le plus, lisez lentement et à mesure que quelques paroles vous touchent, faites ce qu'on fait d'une conserve qu'on laisse longtemps dans sa bouche, l'y faire fondre. Laissez cette vérité couler peu à peu dans votre cœur. Voilà, c'est normal d'avoir des distractions quand on est en suractivité. Notre esprit continue la suractivité devant le Saint-Sacrement. Donnez un peu de temps, laissez ces distractions, priez pour ces personnes, ces rendez-vous que vous avez fait ou que vous avez à faire. Et certainement que dans la deuxième partie de l'adoration, eh bien, le Seigneur vous donnera cette paix, ce repos, hein, qui vous permettra de vivre, s'il le souhaite, eh bien, ces grâces de contemplation, hein, cette eau vive qui découle de son cœur.
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2: Bonjour et benvenuti.
3: Chers frères et sœurs, bonjour et bienvenue.
2: Sono molto contento di potervi incontrare.
3: Je suis très heureux de vous rencontrer. Vous, éducateurs venant du monde entier, engagés à tout niveau, de l'école primaire à l'université. Comme nous le savons, l'Église est mère et éducatrice. Et vous contribuez à en incarner le visage portant d'élèves et d'étudiants à l'éducation desquels vous vous consacrez. En effet, grâce à la constellation lumineuse de charisme, de méthodologie, de pédagogie et d'expérience que vous représentez, et grâce à votre engagement polyphonique dans l'Église, dans le diocèse, dans les congrégations, les institutions religieuses, les associations et les mouvements, vous garantissez à des mouvements de jeunes une formation adéquate en gardant toujours au centre dans la transmission du savoir humaniste et scientifique le bien de la personne. J'ai moi-même été enseignant dans les institutions éducatives de l'Ordre de Saint-Augustin. Je voudrais donc partager avec vous mon expérience en reprenant quatre aspects de la doctrine du docteur Gratier que je considère fondamental pour l'éducation chrétienne. L'intériorité, l'unité, l'amour et la joie. Ce sont des principes que je voudrais voir devenir les pivots d'un chemin à parcourir ensemble, faisant de cette rencontre le début d'un parcours commun de croissance et d'enrichissement mutuel. Au sujet de l'intériorité, Saint Augustin dit que le son de nos paroles frappe vos oreilles, le maître est au-dedans. Et ajoute, ce que l'Esprit Saint n'instruit pas au-dedans s'en vont sans avoir rien appris. Il nous rappelle ainsi qu'il est erroné de penser que de belles paroles ou de bonnes salles de classe, des laboratoires et des bibliothèques suffisent pour enseigner. Ce sont que des moyens et des espaces physiques, certes utiles, mais le maître est à l'intérieur. La vérité ne circule pas à travers les murs, les sons et les couloirs, mais dans la rencontre profonde entre les personnes, sans laquelle toute proposition éducative est vouée à l'échec. Nous vivons dans un monde dominé par des écrans et des filtres technologiques souvent superficiels, dans lequel les élèves ont besoin d'aide pour entrer en contact avec leur fort intérieur et pas seulement eux. En effet, même pour les éducateurs souvent fatigués et surchargés de tâches bureaucratiques, le risque est réel d'oublier ce que Saint John Henry Newman résumait par l'expression « le cœur parle ». Saint John Henry Newman disait donc avec cette expression « cor al cor, locutor, le cœur parle au cœur », et que Saint Augustin recommandait en disant « ne va pas au dehors cherche en toi même la vérité réside dans l'homme intérieur. Ce sont des expressions qui invitent à considérer la formation comme un chemin que les enseignants et les disciples parcourent ensemble, conscients de ne pas chercher en vain, mais en même temps de devoir continuer à chercher après avoir trouvé. Seul cet effort humble et partagé, qui dans le contexte scolaire prend la forme d'un projet éducatif, peut amener les élèves et les enseignants à se rapprocher de la vérité. Nous arrivons ainsi au deuxième mot sur lequel je voudrais m'arrêter, unité. Comme vous le savez peut-être, ma devise est « Il est unum unum ». Il s'agit là aussi d'une expression augustinienne qui nous rappelle que c'est seulement dans le Christ que nous trouvons véritablement l'unité, comme des membres unis à la tête et comme des compagnons de route dans le parcours d'apprentissage de la vie. Cette dimension du avec, constamment présente dans les écrits de saint Augustin, est fondamentale dans les contextes éducatifs comme défi à se décentrer et comme stimulant à grandir. C'est pourquoi j'ai décidé de reprendre et d'actualiser le projet du pacte éducatif mondial, qui a été l'une des intuitions prophétiques de mon vénéré prédécesseur, le pape François. Après tout, comme l'enseigne le maître d'Hippone, notre être ne nous appartient pas. Ton âme, dit-il, n'est plus la tienne, mais celle de tous tes frères. Et si cela est vrai d'une manière générale, cela l'est d'autant plus dans la réciprocité typique des processus éducatifs, où le partage du savoir ne peut être qu'un grand acte d'amour. En effet, c'est précisément cela, l'amour, qui est le troisième mot. À ce propos, un distique augustinien donne matière à réfléchir. L'amour de Dieu est le premier qui est commandé, l'amour du prochain est le premier qui doit être pratiqué. Dans le domaine de la formation, chacun pourrait alors se demander quel est l'engagement pris pour répondre aux besoins les plus urgents. Quel est l'effort pour construire des ponts de dialogue et de paix, y compris au sein des communautés d'enseignants? Quelle est la capacité à dépasser les préjugés ou les visions limitées? Quelle est l'ouverture dans le processus d'apprentissage commun? Quel est l'effort pour aller à la rencontre et répondre aux besoins des plus fragiles, des pauvres et des exclus? Partager ses connaissances ne suffit pas pour enseigner. Il faut aussi de l'amour. C'est seulement de cette manière que le savoir sera profitable à ceux qui le reçoivent, en soi et aussi surtout pour la vérité, la charité qu'il véhicule. L'enseignement ne peut être jamais séparé de l'amour, et l'une des difficultés actuelles de nos sociétés est de ne plus savoir valoriser suffisamment la grande contribution que les enseignants et les éducateurs apportent à la communauté. À cet égard, mais attention, nuire au rôle social et culturel des formateurs, c'est hypothéquer l'avenir et une crise de la transmission du savoir entraîne une crise de l'espérance. Et nous arrivons ainsi au dernier mot, la joie. Les vrais maîtres enseignent avec le sourire et leur pari est de réussir à éveiller des sourires au plus profond de l'âme de leurs disciples aujourd'hui dans nos contextes. Aujourd'hui, dans nos contextes éducatifs, il est préoccupant de voir se développer les symptômes d'une fragilité intérieure généralisée à tous les âges. Nous ne pouvons fermer les yeux devant ces appels à l'aide silencieux. Nous devons au contraire nous efforcer d'en identifier les raisons profondes. L'intelligence en particulier, avec ses connaissances techniques froides et standardisées, peut isoler davantage des élèves déjà isolés, leur donnant l'illusion de ne pas avoir besoin des autres, ou pire encore, le sentiment de ne pas être digne. Le rôle des éducateurs, en revanche, est un engagement humain et la joie même du processus éducatif est humaine, une flamme qui fusionne les âmes et en fait une seule. C'est pourquoi, très chers amis, je vous invite à faire de ces valeurs intériorité, unité, amour et joie des points cardinaux de votre mission auprès de vos élèves, en vous rappelant les paroles de Jésus. Chaque fois que vous l'avez fait à l'un de ces plus petits de mes frères, vous l'avez fait, c'est à moi que vous l'avez fait. Frères et sœurs, je vous remercie pour le travail précieux que vous accomplissez. Je vous bénis de tout cœur et prie pour vous.

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1: Béni soit Dieu, le Père de notre Seigneur Jésus-Christ. 1 Pierre 1, 3.

Frères et sœurs, quel bel évangile pour l'ouverture de notre congrès Adoratio. Quel bel évangile. Voyant Jésus rempli de compassion, il est bouleversé par les besoins, les attentes, les souffrances de la foule. Et il ne reste pas sans rien faire. Il enseigne, il guérit, il nourrit. Cet évangile de la multiplication des pains pourrait donc bien résumer ce que le Seigneur entend accomplir en nous au cours de ces jours. De même qu'il a pris soin de la foule en la conduisant à l'écart, il vous a conduit jusqu'ici, à l'écart sur la montagne. Vivre ce congrès adoration à Notre-Dame du Lot, c'est donc d'abord saisir que ce lieu n'est pas seulement beau et paisible, il porte un message pour ce que nous allons vivre au cours de cette semaine, et particulièrement un message eucharistique qui pourra profondément nous éclairer ces jours-ci. Éclairer chacun de nos moments de louange, d'enseignement, de veillée, d'adoration, bien sûr, et de célébration de la messe. Car on lit dans l'histoire du Lot, au sujet de Benoît Trancurel, la bergère qui vécut ici les 54 années d'apparition, Benoît, entendant la messe, vit un ange en l'air, au-dessus du tabernacle, qui souriait aux prêtres, aux clercs et aux personnes dévotes. Vous l'avez vu, votre ange qui vous souriait depuis le début de la messe ? Ah ouais, c'est ce qu'on vient goûter ici. Les anges sourient à notre amour de l'Eucharistie. Pensons-y tout au long de cette semaine et déjà au cours de cette messe. Des anges nous environnent et ils sourient en nous voyant participer au saint sacrifice de la messe. Ils sourient aussi certainement de nous voir ici pour plusieurs jours afin de célébrer la grandeur de l'Eucharistie et la beauté de l'adoration. Et ainsi, en ce lieu, avec ce compagnonnage du ciel, nous pourrons tous goûter la présence réelle du Seigneur comme un rempart de joie face à toutes les difficultés de nos vies personnelles, du monde et de l'Église. Un rempart de joie. Je cite encore l'histoire du Lot. Benoît a tant de foi et de vénération pour l'auguste sacrement de l'autel qu'elle dit fort souvent que pourvu qu'elle soit dans l'Église où le Saint-Sacrement repose et où il est exposé, quand tout l'enfer viendrait, il ne saurait l'épouvanter. Quand tout l'enfer viendrait, il ne saurait l'épouvanter. Plus de peur quand on est auprès du Seigneur, réellement présent parmi nous. Et c'est peut-être d'abord cela auquel il faut vous rendre dès cet après-midi, en lâchant tout ce qui est crispé peut-être en vous, tendu, inquiet. Laissez donc le Seigneur vous dire sa puissance déployée dans l'Eucharistie. Laissez cette puissance vous rejoindre. Elle protège, elle libère, elle recentre sur l'essentiel, elle ouvre aux autres, elle donne envie du ciel. Et ainsi, dans ce refuge des pécheurs qu'est Notre-Dame du Lot, on peut lâcher la peur pour n'être plus qu'à l'émerveillement. Émerveillement qui pousse à un profond respect de la présence réelle de Jésus dans l'Eucharistie. L'histoire du Lot nous dit encore, à la 7e année des apparitions, la Mère de Dieu dit à Benoît que 15 jours auparavant, 3 enfants mal instruits, ayant communié, crachèrent la Sainte Hostie. Les anges les avaient recueillis. Marie lui dit d'avertir les prêtres d'y prendre garde et les confesseurs de bien instruire leurs pénitents, surtout les enfants qui communient, du respect et de la vénération qu'on doit au très saint sacrement de l'autel et de bien les instruire à la recevoir avec une profonde vénération. Vous voyez, la Vierge Marie se fait ici éducatrice du respect de l'Eucharistie. Elle se fait catéchiste, portant le souci de notre adoration de son très cher Fils dans le Saint-Sacrement. Tout au long de cette semaine, nous aurons bien des enseignements qui vont nous aider à entrer dans ce grand mystère. Mais la grande éducatrice, la grande enseignante qui va nous guider au cours de ce congrès, ce sera la Vierge Marie. Cet amour de l'Eucharistie, nous allons donc le célébrer, le goûter, dans ce sanctuaire que la Vierge Marie dit avoir demandé à son Fils pour la conversion des pécheurs. Il va donc s'agir aussi d'entendre l'appel aux conversions nécessaires pour vivre plus en vérité ce mystère de l'Eucharistie. On lit par exemple dans l'histoire du Lot, je cite, « Benoît avertit une femme qui allait communier et n'avait pas dit tous ses péchés de ne pas faire un sacrilège, de les confesser avant de s'approcher de la Sainte Table.
Elle lui répond que son curé lui avait commandé de communier par obéissance. « Oui, dit-elle, quand on s'est bien confessé et qu'on est en état de grâce. Mais il n'ordonne pas de faire des sacrilèges, comme on en fait quand on ne déclare pas tous ses péchés. Votre curé suppose qu'on se confesse bien et vous lui faites tort de le faire parler de la sorte. » Voyez combien dans ce sanctuaire de miséricorde, Eucharistie et conversion sont profondément liées. Eucharistie et vérité sont à vivre ensemble. Le lot est donc vraiment un cadre favorable pour ce que nous allons vivre ensemble cette semaine. Un cadre que vont ainsi embellir et favoriser les différentes fêtes et mémoires qui vont nous éclairer ces prochains jours. Après avoir fêté aujourd'hui Saint-Louis-Marie Grignon de Montfort, dont je vous ai dit à quel point il était amoureux de l'Eucharistie, demain nous fêterons Saint-Pierre-Julien Aymard. Il est venu à Notre-Dame-du-Lot à l'âge de 11 ans et il écrira ensuite « C'est au Lot que pour la première fois j'ai aimé Marie ». Et plus tard, sur l'autel des apparitions, il viendra déposer les constitutions de la congrégation des Pères du Saint-Sacrement qu'il venait de fonder. Et puis jeudi, nous fêterons le Saint-Curé d'Ars. Est-il besoin de rappeler son amour de l'Eucharistie ? On lui connaît bien cette parole. « Toutes les bonnes œuvres réunies n'équivalent pas au sacrifice de la messe, parce qu'elles sont les œuvres des hommes, et la Sainte Messe est l'œuvre de Dieu. » Et vous savez qu'en regardant le tabernacle, il pleura un jour, n'arrivant même plus à parler, disant simplement, balbutiant simplement, « Mais il est là, et tout est dit. » Vendredi, en fêtant Sainte Marie Majeure, c'est la présence de Marie dans le mystère de l'Eucharistie que nous pourrons particulièrement célébrer et faire grandir en nous. Et enfin samedi, dernier jour de notre congrès, avec la fête de la Transfiguration, les mystères lumineux nous ébouiront encore pour que notre action de grâce se poursuive, qu'elle se poursuive ensuite dans votre vie, quand vous serez redescendus de la montagne. Voilà, frères et sœurs, un peu de ce qui nous attend cette semaine. C'est savoureux, vous ne trouvez pas ? Le Seigneur nous montre déjà qu'il a tout préparé pour nous. Il n'y a plus qu'à le laisser faire, laisser manifester sa gloire qui rayonne dans l'Eucharistie. Pour notre part, ce qui nous revient, c'est juste notre disponibilité intérieure, disponibilité aussi aux autres. Donnez-leur vous-même à manger, dit Jésus aux apôtres, préfiguration bien sûr de l'Eucharistie qu'ils célébreront plus tard pour nourrir spirituellement les foules, mais appel également, appel lancé à chacune et chacun d'entre nous, donnez-leur vous-même à manger. Interpellation vive pour nous tous. La fécondité de votre séjour ici se vivra par la vérité de l'adoration du Christ au Saint-Sacrement, mais aussi par la vérité des relations fraternelles qui nous feront goûter très concrètement que nous sommes appelés par ce mystère de l'Eucharistie à former celui que nous recevons, le corps du Christ. Amen.

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2: Vous êtes mort au péché, mais vivant pour Dieu en Jésus-Christ. Romains 6, 11.

0: Alors, il y a un biais actuellement par lequel revient cette question de la mort. Alors, il y a malheureusement l'euthanasie, hein, dont on nous parle de plus en plus, et qui est une, fond, une conséquence de ce refus de la mort comme une réalité, d'une certaine façon, humaine. Et qui, du coup, on veut provoquer parce qu'on est incapable de la maîtriser. Ce qui est vraiment, j'allais dire, un délit de toute puissance. C'est vraiment vouloir prendre la place de Dieu qui seul a les clés de la vie et de la mort. Mais il y a une autre manière dont la mort revient dans le discours ambiant, voire scientifique. C'est à travers une expérience qui fascine actuellement ce qu'on appelle les expériences de mort imminente. Alors il se trouve que j'ai un confrère qui s'appelle Philippe Goer, qui est prêtre, mais qui est d'abord médecin avant d'être prêtre, et bien, qui est là par chance. Et je vais proposer d'en dire deux mots.
1: Alors, je vais me positionner plus comme médecin que comme théologien. Je vais laisser le père Martin qui vous fera plus la partie théologique. Alors, déjà, quand on parle d'expérience de mort imminente, il ne s'agit jamais d'une mort véritable, parce que la notion de mort est un état irréversible. Donc, tous ceux qui sont revenus, qui vivent aujourd'hui après avoir fait cette expérience, sont des gens qui ne sont pas morts, mais qui ont fait une expérience très particulière. Voilà. Ça, c'est un premier point. Deuxième point, quand nous sommes confrontés à des situations de coma, et je vais prendre un exemple de situation de coma, c'est ce que vous avez fait la nuit dernière, enfin j'espère, vous avez dormi. Hein, le sommeil est une forme, on peut dire, de quelque part de coma. Et ça nous arrive, quand nous dormons, régulièrement, toutes les nuits, de faire des rêves. Et parfois, vous avez des rêves, vous avez l'impression qu'il y a une histoire qui se déroule, qui dure des heures et des heures. En fait, la durée d'un rêve, c'est quelques fractions de secondes, voire au plus quelques secondes. Et pourtant, vous avez toute une histoire qui s'est déroulée, que vous pouvez raconter, et il faudra parfois plusieurs minutes pour raconter cette histoire. Donc ça, c'est une expérience que fait notre cerveau régulièrement, et ça nous montre qu'il y a des capacités de notre cerveau qui nous dépassent. Alors, ensuite, ce qu'on peut décrire sur le... On travaille beaucoup en ce moment sur la notion de mort, déterminer à quel moment quelqu'un est véritablement mort, parce que ça pose une question de bioéthique, parce qu'à partir du moment où quelqu'un est vraiment mort, on va pouvoir prélever des organes pour faire des greffes d'organes. Mais on ne peut pas le faire sur quelqu'un qui ne serait pas encore complètement mort. Donc on travaille beaucoup sur la définition de la mort et de savoir à quel moment quelqu'un est vraiment mort. Et pour qu'il soit vraiment mort, il ne faut pas simplement qu'il y ait un arrêt cardiaque, mais il faut aussi qu'il y ait une destruction du cerveau, que le cerveau soit vraiment mort. Et là, on a fait beaucoup d'études, entre autres déjà sur les rats, parce que c'est plus facile de travailler sur les rats que sur des êtres humains. Et on s'est aperçu que juste après un arrêt cardiaque, le cerveau ne s'arrêtait pas tout de suite. Le cerveau continue de fonctionner, et même se met à fonctionner avec une rapidité beaucoup plus grande juste après l'arrêt cardiaque, qui s'explique en fait par une souffrance du cerveau qui est liée d'une part à un manque d'oxygène et d'autre part à une augmentation du gaz carbonique, ce qui va modifier l'acidité et donc exciter beaucoup plus les cellules nerveuses et provoquer, alors on l'a observé dans des cas chez les hommes, des hallucinations. Donc voilà. Donc là, on a un mécanisme chimique qui se déroule au niveau du cerveau quand il y a un arrêt cardiaque. Et ça peut se prolonger chez l'être humain plusieurs minutes. On peut rester dans cet état d'arrêt cardiaque pendant 3 minutes avec un retour possible à une situation tout à fait normale du cerveau. Mais pendant ces 3 minutes-là, eh bien, le cerveau est en train de souffrir et vit des choses avec une excitation et une accélération énorme de tout ce qu'il vit. Et qui peut expliquer ces images de lumière qui est vue et qui est la même chez tout le monde. Ça, c'est un autre point scientifique. On a tellement de cas de gens qui ont décrit ça sur l'ensemble de la planète que cette expérience qu'on appelle expérience de mort, de proche de la mort, mort imminente, on peut dire que ce n'est pas des gens qui mentent ou qui inventent. La situation est vraie puisque tous décrivent exactement la même chose. Voilà. Alors, voilà ce qu'on peut dire déjà, je pense, d'un point de vue scientifique, purement médical sur ce sujet.
0: Donc, je voudrais compléter. Donc, vous voyez à quel type d'expérience nous faisons référence. Les personnes sont en état de mort clinique ou quasi de mort clinique et ils se voient partir. et ils se voient, alors ils décrivent une situation où ils voient leur âme en quelque sorte se détacher de leur corps, et ils voient leur corps éventuellement, puis ils vont vers un monde de lumière, ou pas d'ailleurs, avec des personnes qui les accueillent, etc. Puis à certains moments, ils reviennent dans leur corps. Moi, j'ai rencontré deux personnes qui ont vécu ce type d'expérience. Le premier, c'est un jardinier qui était alcoolique et qui avait fait une cirrhose du foie avec un coma dépassé, qui s'est vu partir et qui à un moment s'est vu partir justement vers un monde de lumière. Et là, il y a une voix qui lui a dit « Non, c'est encore trop tôt pour toi, tu vas revenir sur la terre, mais reste simple, sois simple. » Et de fait, il était très simple. C'est une expérience quand tu parlais très rarement, on n'en parlait pratiquement à personne. Mais c'est vrai que c'est une personne qui était très simple. Une autre personne, ça m'est arrivé quand je suis arrivé à Bordeaux, c'était pas lui, mais sa grand-mère, qui avait une maladie très grave et qui s'est vue partir de la même façon après un coma dépassé. Et elle, elle a vu la Vierge Marie. Et la même expérience, c'est-à-dire que la Vierge lui a dit « Mais non, tu vas revenir sur la terre. » Et elle est revenue à la conscience. Et ce qu'elle a reçu dans cette expérience, c'est un très grand amour de la Vierge Marie. Et celui qui me racontait ça, c'était son petit-fils qui n'était pas croyant. Et quand je lui ai posé la question « Est-ce que tu crois en Dieu ?» Il dit « Moi, je ne crois pas, mais ma grand-mère, elle, elle est croyante et je respecte ma grand-mère et je sais qu'elle a vécu quelque chose d'extraordinaire. » C'est assez beau. Mais finalement, il y a assez souvent des expériences de ce type. Alors, comment les interpréter ? La question est posée. Est-ce réellement une situation de mort ? Le père Philippe nous a dit déjà non. Si c'était vraiment la mort au sens technique de séparation du corps et de l'âme, on ne revient pas de la mort, c'est une expérience irréversible. Il faut penser qu'on n'était pas encore arrivé véritablement à cette séparation. Alors comment se fait-il que les personnes puissent se voir en quelque sorte de l'extérieur de leur corps ? Que penser de ces expériences de décorporation ? Qu'est-ce que vous en pensez, vous d'ailleurs ? Ce serait intéressant de vous poser la question. Est-ce que vous pensez que notre corps est pour notre âme une sorte de vêtement dont on se débarrasse à la mort, ce qui permet à l'âme de partir vers un monde idéal, un peu comme le pensaient les platoniciens. Mais il y a plein de cultures où on pense comme ça, en Inde par exemple. Et voyez, toutes les croyances en la réincarnation, finalement, nous disent que l'âme est purement spirituelle, mais que le corps, finalement, n'est qu'une sorte de vêtement dont elle peut se débarrasser pour prendre un autre. Aujourd'hui, je suis là avec vous, mais dans ma prochaine existence, je serai une carotte, et dans l'existence d'après, un bœuf musqué. Bon, peut-être, mais en fait, non. Non, je vous donne déjà la réponse. Non, notre corps n'est pas le vêtement de notre âme. Mon corps, c'est moi. Je suis mon corps, comme je suis mon âme, et mon âme est unie à mon corps en un seul être qu'on appelle une personne humaine. Je suis Martin Prader. Chacun de vous est ce qu'il est depuis le premier instant de sa conception dans le sein de sa mère, jusqu'à l'éternité bienheureuse et la résurrection des morts. Et au fond, ce que je suis, parce que je suis ni ange ni bête, c'est une personne humaine qui est l'union substantielle d'un corps et d'une âme. Retenez bien cela. Mon âme n'est pas un ange incarné dans une matière. Mon âme est l'âme de mon corps, comme mon corps est le corps de mon âme. Ça a été défini par l'Église, mais c'est quelque chose qui peut être aussi accessible par la raison. Je ne vais pas vous en faire la démonstration ici, mais cela part simplement du principe, par exemple, de l'analyse de la connaissance humaine. En voyant que l'âme est à la fois capable de... Elle reçoit toutes ces informations par le corps, mais elle est capable de transcender ces informations pour élaborer des concepts et accéder ici à une universalité. Cela prouve qu'elle est à la fois liée au corps substantiellement. Je ne peux rien faire sans mon corps parce que mon corps fait partie de ma nature humaine. Et en même temps, elle n'est pas dépendante de ce corps dans son exister parce qu'elle est spirituelle, créée immédiatement par Dieu au moment de notre conception. Et c'est pourquoi notre âme peut survivre au corps. C'est précisément ce qu'on appelle la mort, la séparation du corps et de l'âme, où l'âme, à ce moment-là, demeure dans un état d'âme séparée. Cette mort est pour nous toujours quelque chose de mystérieux et, je dirais même, de violent. Pourquoi ? Précisément parce qu'elle fait violence à notre nature. La séparation du corps et de l'âme est quelque chose qui est violent, même pour les saints. Vous voyez, je pense à Sainte Thérèse de l'Enfant Jésus, qui espérait profondément aller au ciel. Elle avait ce grand désir du ciel, extraordinaire, mais dans son agonie, elle disait, mais qu'est-ce que c'est que cette mystérieuse séparation du corps et de l'âme? C'est quelque chose qui l'a travaillé, parce qu'effectivement, mon âme, elle est pour mon corps et mon corps pour mon âme. Et cette séparation, il y a quelque chose de violent. Ce que nous dit l'enseignement de l'Église, c'est que l'homme par nature est mortel, en ce sens qu'il est une créature limitée, du fait qu'il est corporel, et comme n'importe quelle plante ou quel animal, eh bien nous avons un commencement, une croissance et un terme. Et donc il y a quelque chose en quelque sorte de naturel dans la mort, hein, qu'il ne faut pas rejeter. Vous voyez, c'est quelque part, il est bon de mourir. Cela signe le fait que nous sommes des créatures limitées, et il est bon d'être une créature limitée. Vous voyez, vouloir se faire Dieu par soi-même, ce n'est pas bon, c'est de la démesure. Donc, il y a des formes d'acharnement thérapeutique, vous voyez, qui ne sont pas bonnes, parce qu'elles sont comme le refus de cette limite qui nous est naturelle et qui donne du prix, encore une fois, au temps de nos vies. Mais la mort telle que nous en faisons l'expérience, voyez, au fond, Dieu ne la voulait pas pour l'homme. Quand il nous a créés, il voulait uniquement nous donner la vie. Et il avait doté nos premiers parents de ce qu'on appelle le don préternaturel d'immortalité. Ce qui veut dire que si Adam et Ève, nos premiers parents, n'avaient pas péché, nous ne connaîtrions pas la mort. Et donc dans l'état dont nous sommes actuellement les témoins, la mort au fond n'a pas été voulue par Dieu. Mais par contre, elle a été rachetée dans le Christ, et dans le Christ, elle retrouve en quelque sorte un sens positif, parce qu'elle devient le passage dans la vie. Un passage qui nous conduit dans le monde même de Dieu. Alors, cette mort, eh bien, alors je reviens à la question de l'expérience de décorporation. Comment interpréter une telle expérience ? Je vous propose une interprétation théologique. Je ne vous l'impose pas, mais elle est quand même assez autorisée, puisqu'elle s'appuie sur l'enseignement du plus grand théologien de l'Église qui s'appelle saint Thomas d'Aquin, le docteur angélique, docteur commun, et qu'elle a été reprise par le cardinal Cottier, qui était le théologien de Jean-Paul II, dominicain, et qui parle de décorporation subjective. Qu'est-ce à dire ? Par définition, ces personnes qui font l'état de mort imminente sont des personnes, comme l'a dit le père Philippe, qui sont dans un coma, donc dans un état d'inconscience, comme nous quand nous dormons. Dans ces états d'inconscience, où nos facultés spirituelles, que sont l'intelligence et la volonté, sont en sommeil, cela donne beaucoup plus de cours à nos facultés inférieures que sont les pulsions d'une part et l'imagination d'autre part. On le voit par exemple dans le rêve. Le sommeil, c'est le domaine par excellence des rêves et nous ne maîtrisons pas nos rêves. Et c'est aussi le lieu où les anges ou les démons peuvent intervenir facilement. Les anges et les démons ne peuvent pas intervenir sur les puissances spirituelles de notre âme. Ils n'ont absolument pas accès à notre cœur. N'ont pas accès à notre intelligence, à notre volonté. Par contre, ils ont un certain accès à notre corps et aussi à notre imagination, et notamment à nos rêves. Et donc, une interprétation tout à fait facile de ce phénomène de décorporation apparente serait de dire que réellement la personne se voit partir. Ça, c'est vrai. Comme dans un rêve, vous vous voyez vraiment partir. Mais qu'en fait, dans ce cas-là, moi je pense son ange gardien, je ne peux pas vous le prouver, mais je dirais son ange gardien, parce que généralement les fruits de cette expérience sont de bons fruits, des fruits de paix, parfois même de conversion. Pas toujours, je ne dis pas que les fruits sont systématiquement bons, mais généralement ils sont plutôt bons, donc on peut penser que c'est plutôt un bon ange qui fait vivre cette expérience. Eh bien, que l'ange gardien donne à la personne de voir dans son imagination ce qui se passerait si elle était morte. Et donc de lui faire entrevoir le monde de Dieu. Vous voyez, non pas que l'âme sorte du corps, parce qu'à ce moment-là, ça veut dire qu'elle serait vraiment morte, mais de lui faire entrevoir cela pour lui permettre de comprendre qu'il faut qu'elle se convertisse. C'est une interprétation que je vous propose. Évidemment, je ne vous l'impose pas, parce qu'il n'y a pas eu d'enseignement officiel de l'Église, même si, encore une fois, l'enseignement de Thomas d'Aquin est quand même quelque chose de très autorisé. Thomas d'Aquin, il donne en gros cette interprétation quand il parle de Paul, vous savez, dans la deuxième aux Corinthiens, qui dit « Je connais un homme, était-ce en son corps, était-ce hors de son corps, cet homme a été élevé jusqu'au troisième ciel. » Donc il raconte une expérience mystique qu'il a vécue, et saint Thomas d'Aquin se demande « Mais est-ce qu'il est sorti de son corps ou pas ?» Et donc, en vertu de ce principe que mon corps, c'est moi, et que je ne peux pas sortir de mon corps autrement que par la mort, et que par définition à la mort, eh bien, on n'en revient pas, eh bien, en fait, il parle d'en fait, c'est probablement un ange à ce moment-là qui lui fait voir dans son imagination ce troisième ciel sans qu'il sorte de son corps. Et on applique ça par analogie également à ces expériences de mort imminente. Toujours est-il que, quelle que soit l'interprétation, eh bien, ce sont des expériences qui frappent, parce que dans ce monde hypermatérialiste dans lequel nous vivons, eh bien, elles nous rappellent qu'il y a une vie éternelle. Ce qui est en fait une évidence. Vous savez que, comment dirais-je, la croyance en la vie éternelle est quelque chose qui est enraciné dans l'homme. Le premier signe d'apparition de l'humanité, c'est les rites funéraires et notamment les offrandes pour les morts que l'on trouve dans les tombes de Néandertal. Ce que veut dire que depuis l'aube de l'humanité, l'homme a toujours cru qu'il y avait quelque chose après la mort. D'une certaine façon, il n'y a que les animaux qui ne se posent pas la question de savoir ce qui se passe après la mort. C'est précisément ce qui différencie l'homme de l'animal. C'est que l'homme a une âme spirituelle précisément et qui est capable de réflexivité et aussi capable de voir qu'il y a la mort et donc d'anticiper sur sa propre mort. Les animaux n'anticipent rien du tout. Et donc la question se pose nécessairement. J'allais dire que croire qu'il n'y a rien après la mort, c'est une option, d'une certaine façon légitime, mais il faut savoir que c'est quand même une option extrêmement récente dans une culture post-chrétienne, que dans la plupart des cultures du monde, c'est pas du tout ça. La réponse que l'on donne à la question de la mort. Et il y a peut-être une raison derrière, c'est que précisément, dans notre cœur, nous pressentons que nous sommes faits pour plus que les quelques années que nous allons passer sur la terre. Il y a en nous une aspiration à l'infini, à l'éternité, à un bonheur total, et quelque part nous pressentons qu'il n'est pas possible que les choses soient encloses dans notre monde ici-bas. Ce qui est tout à fait d'ailleurs légitime. Comme disait Augustin, tu nous as fait pour toi, Seigneur, notre cœur est sans repos tant qu'il ne repose en toi. Donc, quelle que soit en tout cas cette manière de concevoir la mort, nous, en tant que chrétiens, nous avons la chance d'avoir un enseignement très clair de l'Église sur la question et qu'il faut connaître. Parce que d'abord, on a plein d'idées fausses sur la question, et aussi parce que d'abord, c'est hyper important pour savoir comment conduire notre vie sur Terre, mais aussi comment aider nos défunts. Et puis enfin, parce que finalement, ça permet aussi dans l'évangélisation de répondre aux questions des gens. Alors, qu'est-ce que dit l'Église sur la mort et sur l'au-delà ? Alors, sur la mort, je l'ai déjà dit très rapidement, tout à l'heure, que la mort, au fond, n'a pas été voulue par Dieu positivement, mais qu'elle a été rachetée dans le Christ pour trouver un sens pascal, et qui est, au fond, le passage dans la vie même de Dieu, par le Christ, dans l'Esprit-Saint. Et d'une certaine façon, on peut dire que chacun de nous sera le prêtre de sa propre mort. Je dirais que dans le Christ, la mort, en quelque sorte, on peut dire, a retrouvé le sens eucharistique qu'elle avait d'une certaine façon au commencement. Vous voyez, on reçoit notre souffle de Dieu, ce qu'on appelle l'âme, anima, c'est le souffle, et au fond, on le redonne à Dieu. En tes mains, je remets mon esprit. Et au fond, cette expérience-là, qui est de se recevoir de Dieu et de se redonner à Dieu, vous voyez qu'elle est inscrite dans la vie même de la Trinité, où le Fils éternellement se reçoit du Père et reçoit de lui son souffle d'amour, qui est l'Esprit-Saint, et éternellement se redonne au Père dans le même don d'amour qui est toujours l'Esprit-Saint et qu'il redonne son souffle au Père. Et que ce mouvement trinitaire, il est en quelque sorte rendu visible dans l'existence humaine à travers notre naissance et notre mort, qui elle-même est reprise dans la naissance et la mort du Christ, voyez, et qui nous donne son esprit pour que notre mort devienne le lieu non pas d'un non-sens, d'un échec, ou finalement d'un absurde, mais au contraire, quelque part, le plus beau jour de notre vie, ce que les anciens appelaient le dies natalis, le jour de notre véritable naissance, la naissance à la vie éternelle d'enfant de Dieu, à notre engendrement éternel dans le sein du Père. Vous suivez, ça va? Bon, alors ça c'est pour la mort, alors que se passe-t-il à la mort? Que se passe-t-il? Ce que nous dit l'Église dans le catéchisme de l'Église catholique, mais ce n'est pas un scoop en fait, c'est ce qu'elle a toujours cru, c'est que, alors si pardon, j'ai oublié de dire quelque chose d'important, c'est que pendant le premier millénaire de la chrétienté en fait, les chrétiens ont cru à la vie éternelle tout de suite après la mort, mais s'ils ne sont pas énormément intéressés, même s'ils priaient pour les morts et s'ils célébraient le dies natalis des martyrs. Pourquoi? Parce que, au fond, et c'est très important aussi pour nous, les chrétiens d'aujourd'hui, d'entendre ça, c'est que nos pères dans la foi, ils attendaient surtout la venue du Christ en gloire, la résurrection des morts et la vie du monde à venir dans la Jérusalem céleste. Ils avaient ce qu'on appelle une espérance collective. Ça, c'est très important de bien évangéliser notre conscience chrétienne. Voyez, on n'est pas chrétien pour soi. On est chrétien pour la gloire de Dieu et pour le salut du monde. Et on n'ira pas au ciel tout seul. Ou bien on ira avec tous, ou en tout cas le maximum, ou bien on n'ira pas. Vous voyez ce que je veux dire? Et les premiers chrétiens, beaucoup plus que nous, ils avaient ce sens qu'au fond, de même qu'on ne vit pas pour soi-même, on ne meurt pas pour soi-même. Et ils attendaient la venue du Christ en gloire, le jugement dernier, la résurrection des morts et la vie du monde à venir. Et c'est seulement au deuxième millénaire qu'on a commencé beaucoup à parler du ciel, du purgatoire et de l'enfer, ce qui ne contredit pas l'espérance collective, mais c'est quand même précise les choses, puisque entre le moment où nous allons mourir les uns et les autres et le moment de la venue du Christ en gloire, parce qu'elle peut être aujourd'hui, mais peut-être pas, eh bien... il y a cet entre-temps et savoir qu'est-ce que deviennent les morts pendant ce temps-là. Et donc l'enseignement de l'Église sur la question de cet entre-temps, donc du statut de nos défunts, s'est précisé au deuxième millénaire. Et le drame, d'une certaine façon, c'est qu'à partir d'un certain moment, on dit en gros le 14e siècle, on a parlé beaucoup plus du ciel, du purgatoire et de l'enfer que de l'avenue du Christ en gloire et de la résurrection des morts. On a donc insisté beaucoup plus sur ce qu'on appelle l'eschatologie individuelle que sur l'eschatologie collective. Le résultat des courses, c'est que l'eschatologie collective, elle s'est reversée dans des idéologies de ce qu'on appelle messianisme séculier, c'est-à-dire une espérance purement intramondaine dans le monde. Le mythe du progrès à la Renaissance, voyez, avec Bacon, et puis l'avènement de la raison, de la liberté avec la Révolution française, avec Hegel, et puis l'avènement de la société sans classe avec Marx, et puis l'avènement de la société l'âge positif avec Auguste Comte, et puis aujourd'hui vous avez le New Age, et puis le transhumanisme, on va créer le surhomme, un logme augmenté, ou alors même chez Daesh, vous voyez, cette espèce de fausse eschatologie, disons, on est en train de mener le combat pour faire advenir le royaume de Dieu. Et ça, c'est peut-être parce que nous, les chrétiens, nous avons perdu la grande espérance. Et alors, les petites espérances d'avoir du bonheur en ce monde, c'est important, mais pas au point de nous faire oublier que notre véritable patrie, c'est la Jérusalem céleste, vers laquelle nous sommes tous en marche avec toute l'humanité. Alors, ce qui est beau, c'est que depuis le XXe siècle, on a redonné beaucoup plus d'importance à l'eschatologie collective, grâce aux travaux, notamment du père de Lubach, sur les pères de l'Église, et puis de beaucoup d'autres théologiens. Et au Concile, on a beaucoup parlé de cette espérance collective. Hier, c'était l'Assomption. Et on a dit, Marie dans le ciel, c'est la figure de toute l'Église qui aspire à... L'Église est un peuple en marche vers la Jérusalem céleste, dont Marie est déjà la première des sauvés. Marie, figure de l'Église des saints, l'Église du ciel, l'Église triomphante. Et dans la messe, par exemple, il y a deux reprises où on mentionne la venue du Christ en gloire, qu'on ne faisait plus à la messe. Au moment de l'anamnèse, vous vous rappelez? Juste après la double consécration. Il est grand le mystère de la foi. Ça vous rappelle quelque chose? Non, vous avez déjà entendu ça peut-être. Hein? Nous proclamons ta mort, Seigneur Jésus, nous célébrons ta résurrection. Nous attendons ta venue dans la gloire. Des fois, je me dis, si Dieu nous prenait au mot à ce moment-là, je ne sais pas ce qui se passerait. Vous savez, une fois, j'étais en Côte d'Ivoire, comme ça, puis j'étais en train de prêcher, puis des fois, ça m'arrive de péter un peu les plombs. Bon, et alors là, j'ai pété un peu les plombs. Et ouais, j'étais tout enflammé et je dis, mais vous savez, il faut vraiment qu'on évangélise le monde entier, comme ça Israël sera illuminé et Jésus pourra venir dans sa gloire, amen. Et alors là, le curé a complètement paniqué et il a pris mon micro, il dit, non, vous inquiétez pas, Jésus va pas venir ce soir. Alors je me dis, mais c'est quoi des chrétiens qui ont peur de Jésus? Alors ça veut dire quoi être chrétien? Si on n'attend pas la venue du Christ en gloire, ça veut dire quoi? Vous voyez ce que je veux dire? Et alors, en fait, il y a deux reprises dans la messe à ce moment-là, et puis après le Notre Père, dont nous proclamons, délivre-nous de tout mal, Seigneur, en cette vie où nous attendons le bonheur que tu promets et la venue de notre Seigneur Jésus-Christ. Il y a deux moments où on rappelle que si on est à la messe, c'est pas seulement pour faire mémoire au sens fort, hein, rendre présent l'événement de notre salut qui est la mort et la résurrection de Jésus, pour l'actualiser dans notre aujourd'hui, mais pour anticiper aussi son accomplissement définitif dans la venue de Jésus, la résurrection des morts. C'est pour ça qu'on va à la messe, c'est pour hâter la venue de Jésus dans la gloire. C'est pas beau ça? C'est beau, hein? Normalement, quand on va à la messe, surtout la vigile de Pâques, on devrait être un tout petit peu déçu en sortant de la messe, en disant « mince, je pensais que Jésus allait venir maintenant, bon, tant pis, on va attendre encore un petit peu. Hein. » Bon, alors, donc, ceci est dit, il faut avoir l'espérance collective, c'est très important, c'est notre première espérance, le salut pour tous, hein. Mais pour cela, il faut aussi penser que chacun devra rendre des comptes à Dieu pour soi-même, et on sera jugé, tout le monde le sait, sur l'amour, hein. Ça c'est non plus, c'est pas un scoop. Tous les saints l'ont dit et c'est Jésus lui-même l'a dit dans son évangile. Alors, qu'est-ce qui se passe à la mort? Il y a ce qu'on appelle un jugement particulier. C'est-à-dire, comme Dieu dit le catéchisme, eh bien, il y a au fond, il y a mystérieusement, notre vie est référée au Christ. Vous savez, il paraît que quand on meurt, c'est les gens qui sont approchés de la mort disent qu'on voit toute sa mort comme dans toute sa vie comme dans un flash d'un coup. Mais peut-être que c'est une petite esquisse de ce que doit être le jugement particulier. Ou d'un coup, toute notre vie est mise en référence au mystère du Christ, à son mystère pascal, à son amour infini. Et au fond, face au Christ, d'un coup, eh bien, on prend la mesure de ce qu'est la valeur réelle de notre vie. Alors, comment ça se passe? Je ne sais pas, je ne l'ai pas vécu, donc je ne peux pas vous en parler. Hein, mais certains pensent que peut-être Jésus se manifeste vraiment à la personne qui est en train de mourir, et notamment pour tous ceux qui n'ont jamais eu la chance d'entendre parler de lui sur la terre, c'est quelque chose de magnifique. Ça n'est pas dit dans le catéchisme de l'Église catholique, donc ce n'est pas l'enseignement officiel de l'Église, mais il y a de très grands théologiens, il paraît que même le pape Benoît XVI, à titre personnel, le croyait, qui pensent que réellement Jésus se manifeste à toutes les personnes qui sont sur la terre au moment de leur mort, pour leur permettre justement de le choisir, même s'ils n'ont pas pu le choisir sur la terre. Mais ça, ce n'est qu'une opinion théologique, ce n'est pas un enseignement qui entraîne la foi, qui doit entraîner la foi. Toujours est-il qu'il y a vraiment un jugement particulier avec le Christ. Et ce jugement va déterminer tout de suite de l'état dans lequel on va maintenant vivre dans l'éternité. Alors, ce qu'on espère pour tous, moi j'espère que vous tous qui êtes là, hein, vous allez tous aller au ciel le jour de votre mort, hein, j'espère bien, hein. Vous êtes d'accord avec moi? De toute façon, je vais vous dire, c'est pas compliqué. Hein. C'est très simple. On n'a pas le choix. Il faut choisir entre le feu ou le feu. Autrement dit, quel que soit votre choix, il faut que vous choisissiez un feu. Alors choisissez plutôt le feu de l'amour du cœur de Jésus dès maintenant. Et vous irez, comme la petite Thérèse, tout droit au ciel, je l'espère, le jour de votre mort. Si vous hésitez, oh, le feu de l'amour du cœur de Jésus, oui, mais enfin, la tiédeur, vous connaissez, ça vous dit quelque chose? Hein, c'est ce dont Jésus est venu se plaindre ici à Paray-le-Monial. Le problème, c'est que vous risquez de brûler quand même, et là, ça sera dans le feu du purgatoire. Et si c'est le refus, dire, ah non, l'amour du cœur de Jésus, non, alors c'est la froideur. Alors là, le risque, c'est d'aller brûler aussi, mais en enfer. Ça arrive aussi, ça peut arriver. En tout cas, on espère que ça n'arrive à personne, mais ça peut arriver, ça peut nous arriver. Mais moi, ce que j'espère, c'est que tous, vous irez au ciel tout droit le jour de votre mort. J'écris même un bouquin là-dessus pour rendre compte de la doctrine de la petite Thérèse sur le sujet. Vous savez pourquoi je l'espère? Parce qu'au fond, c'est pour ça que Dieu nous a créés. Dieu n'a aucun autre désir, aucun, que de nous voir avec lui pour l'éternité. Il nous a créés pour ça, pour rien d'autre. La seule chose qui peut nous empêcher de faire, c'est de manquer de confiance en lui et au fond, de ne pas le laisser nous entraîner dans ce mouvement de son amour. Voyez, c'est au fond la peur que nous avons de lui donner vraiment le volant de notre vie et de lui permettre de nous conduire tout droit au ciel, le jour de notre mort. Et voyez, la petite Thérèse, quand elle a écrit, j'ai fait un livre là-dessus, si ça vous intéresse, vous pouvez le trouver, mais quand elle a écrit sur le sujet, on disait pratiquement, tous les docteurs et tout de l'Église disaient qu'en fait, il est presque impossible d'échapper au purgatoire. Et elle disait, mais bien sûr, par nos propres forces, j'allais dire qu'on n'est même pas capable d'aller au purgatoire. Mais moi, si je veux ne pas aller au purgatoire, c'est pas pour éviter ce lieu de souffrance, mais c'est pour ne pas faire de la peine au bon Dieu. parce que lui, ça l'attriste de me voir aller au purgatoire, parce que le purgatoire, c'est une souffrance inutile qui ne nous permet pas de grandir en amour. Et donc, ce n'est pas pour, c'est pour ne pas lui faire de la peine à lui que je lui demande de m'éviter ce lieu de souffrance. C'est génial, non ? Hein, c'est toute sa spiritualité. S'oublier pour faire plaisir.

d'aller tout droit, par exemple, réussir leur bac, et qui va se réjouir de voir leur enfant rater le bac et passer en deuxième session. Hein? Ben, je sais que toi, ça fait de la peine de nous voir aller au purgatoire, et je te demande, pour ne pas te faire de la peine, de m'envoyer tout droit au ciel le jour de ta mort, et tu prends tous les moyens pour ça. Alors, qu'est-ce que c'est que le ciel? Donc, le ciel, c'est au fond d'entrer, dès le moment de notre mort, dans la vision de Dieu. Dieu qui est amour, Dieu qui est trinité, Dieu qui est beauté, vérité, perfection absolue. Par nous-mêmes, nous ne sommes pas capables de voir Dieu. Hein, parce qu'il est tellement infiniment au-dessus de tout, mais lui se donne à contempler en insufflant en nous, par sa lumière de gloire, la vision béatifique. Cette vision de Dieu qui nous rend totalement heureux et en même temps, qui nous permet de l'aimer totalement, de nous aimer les uns les autres, et au fond d'entrer dans ce monde de l'amour fou qu'est le ciel. Vous savez, moi, je ne sais pas si ça vous est déjà arrivé, mais moi quand je me suis converti, en fait, j'ai fait une expérience de l'amour de Dieu. Alors, j'espère que ça vous est arrivé une fois dans votre vie aussi, mais il y a un moment où j'ai fait une expérience tellement forte de l'amour de Dieu, que j'ai eu l'impression d'entrevoir ce que ça peut être le bonheur du ciel. Vous savez, quand vous êtes amoureux, par exemple, ben vous êtes heureux, non? Ça vous rend heureux d'être amoureux, non? Vous n'avez jamais fait cette expérience? Ça vous est jamais arrivé? Eh bien, imaginez ça à la puissance un millier de fois plus, et d'une façon totale et définitive. Un amour total, qui vous comble de façon totale et définitive pour toujours. Eh bien, vous avez une toute petite idée de ce que peut être que le bonheur du ciel. Une joie totale, Dieu tout en tous, l'amour de tous pour tous. C'est magnifique, magnifique. Hein? Et donc, en fait, ce bonheur du ciel, il est ouvert par la grâce de Dieu, c'est toujours par miséricorde de Dieu, mais pour ceux qui, justement, se sont laissés aimer par Dieu et ont pu aimer en retour de par l'amour même de Dieu ici-bas sur la terre. Et au fond, ce bonheur, eh bien, il est encore pas totalement parfait parce que l'âme est encore séparée du corps et elle aspire à sa propre résurrection, comme d'ailleurs à la résurrection de tous les élus, mais il est déjà total. Et alors, j'allais dire, on voit Dieu et on le voit face à face, mais comme disent les théologiens, on le voit tout entier, mais pas totalement. Totus, cette non-totalitaire. Pourquoi? Parce que Dieu est tellement grand, tellement beau, tellement bon, tellement génial, que même en le voyant face à face, on ne le comprendra jamais. Il sera toujours pour nous un sujet d'émerveillement et voilà, de jubilation. Voyez? Et alors, en plus, ce qui est magnifique au ciel, c'est qu'on se réjouira du bonheur de tous. C'est-à-dire que tout le monde verra la beauté de tout le monde. Alors, il y aura des grands saints, des petits saints au ciel, voyez? À la mesure de l'amour dont nous aurons aimé. Hein, comme dit l'apôtre Paul dans la deuxième aux Corinthiens, les étoiles diffèrent en éclats. Il y a des étoiles très brillantes, il y en a qui le sont moins. Puis il y a la lune, hein, qui est comme l'image de la Vierge, hein, qui évidemment surclasse toutes les étoiles en clarté, et bien sûr le soleil qui est Jésus. Eh bien, dans le ciel, c'est pareil. Il y aura les très grands saints qui sont aimés énormément, vous voyez, comme la petite Thérèse, des gens comme ça, ce sont souvent des gens tout petits d'ailleurs, et il y aura les petits saints, hein, des gens, les. Moi, j'espère être un jour dans un strapontin quand même au ciel. Mais vous voyez, je regarderai de loin Philippe et Mélanie et je dirais, waouh, qu'est-ce qu'ils sont beaux, waouh, c'est chouette, mais vraiment, qu'est-ce qu'ils sont géniaux. Vous voyez. Alors, c'est ça qui est super, c'est qu'il n'y aura plus aucune jalousie au ciel. C'est trop bien, ça. Vraiment, c'est d'ailleurs ça qui caractérise le ciel, vous voyez. C'est qu'il n'y a plus de jalousie. Et donc, tout le monde se réjouira du bonheur de tous et c'est ça le royaume des cieux. Bah. Alors je m'arrête là, mais en gros, on sera comblé dans tous nos désirs, et c'est encore que l'antichambre de la Jérusalem céleste, c'est-à-dire que quand on va ressusciter, ça sera encore beaucoup plus mieux bien, hein, parce que là, si vous voulez, alors là, nos corps seront glorieux, waouh, hein, et donc ils seront beaux comme des soleils, hein, comme Jésus quand il apparaît ici, hein, et puis ils seront, comme on dit, impassibles, bien sûr, ils ne pourront plus souffrir, mais agiles. Hein, mon corps sera totalement soumis à mon âme, il pourra faire tout, voilà, si je pourrais faire des sauts, voyez, des triples saltos à l'aise, sans difficulté, et puis ils seront, c'est quoi le quatrième point? Agilité, impassibilité, clarté, et ben ça m'est sorti de l'esprit, ben voilà.
Bon. En tout cas, vous imaginez, quoi, ça sera trop beau. On sera tous hyper beaux. Hein. Et même les plaies, les blessures qu'on aura reçues sur la terre, elles seront encore plus belles comme des sources de lumière, comme ici à Paris.

0: Et Jésus qui montre ses plaies, qui sont des soleils d'amour. Voilà. Bon, ça c'est le ciel. C'est notre patrie à tous. Et vraiment, franchement, j'espère que tous là, vous qui êtes là, on se retrouvera tous là-haut et qu'on pourra en parler des heures et des heures pendant l'éternité, vous voyez. Et il fera beaucoup moins chaud qu'ici. Il y aura une très très grande chaleur, mais ce sera une chaleur d'amour et on ne s'en plaindra pas du tout. En plus, on aura des distributeurs de boissons un peu partout qui feront que... Donc, ça c'est le ciel. Après, il y a le purgatoire. Et ça, malheureusement, c'est une possibilité, c'est que souvent, en fait, on n'aime pas vraiment. Vous voyez, c'est ça, le grand drame des chrétiens, c'est, et de Jésus d'ailleurs, le grand drame de Jésus, c'est la tiédeur des chrétiens et des consacrés et des prêtres en particulier. Et donc, en fait, on se donne à moitié. On dit un oui, mais. Oui, je t'aime bien Jésus, mais j'aime aussi... Bon, je t'aime, je veux bien te donner ma vie, mais pas tout de suite. Je veux bien être, mais à condition que... etc., etc. Et alors, donc, en fait, on se donne à moitié. Et le drame, c'est ce qu'on appelle la tiédeur. Et avec la tiédeur vont eh ben, les péchés, y compris les petits péchés, les machins, les trucs. Et au fond, eh bien, le purgatoire, ce sera ce qui aura soldé de notre dette dans l'au-delà, de ce que nous n'aurons pas pu, je dirais, payer par l'amour en ce monde. Parce que finalement, c'est l'amour, la seule chose qui restera dans l'éternité. Tout le reste, on l'oubliera. Alors, comment expliquer ça ? Vous savez, quand on fait du mal, quand on fait un péché, eh bien, le péché a une double conséquence. La première conséquence, si c'est un péché grave, c'est de blesser notre relation avec Dieu, et même éventuellement de la couper. C'est ce qu'on appelle la peine éternelle du péché. Le péché grave, ce qu'on appelle le péché mortel, a pour conséquence de nous séparer de Dieu, à moins que nous nous convertissions et que dans le sacrement de réconciliation, nous recevions la remise de cette peine éternelle du péché. Mais si nous devions persévérer dans cette séparation d'avec Dieu, nous obstiner dans le péché mortel jusqu'à la mort, il y a ce risque très grave de s'enfermer en nous-mêmes, c'est-à-dire cette auto-exclusion vis-à-vis de Dieu qu'on appelle l'enfer. Mais donc, ça c'est la peine éternelle qui est remise par normalement le sacrement de réconciliation, ou par le baptême d'abord, et puis éventuellement le sacrement de réconciliation. Mais après l'absolution, il reste à expier ce qu'on appelle la peine temporelle du péché, au moins une partie d'entre elles. Parce que notre péché ne fait pas que blesser Dieu, mais il blesse aussi les créatures, y compris nous-mêmes. Hein? Si je dis Philippe est un très mauvais médecin, hein? Ça s'appelle de la calomnie, hein? C'est un péché. Après, j'irai m'en confesser, je dirai oui, mince, j'ai quand même, c'est pas bien ce que j'ai dit devant toutes ces personnes. J'ai dit que tu es un très mauvais médecin, je m'en repens. Et le prêtre va me dire oui, très bien, vous direz un pater, trois ave. Bon. Mais n'empêche que tout le monde a entendu qu'il était un très mauvais médecin. Voyez, et je l'ai blessé. Et je me suis blessé en le blessant. Et c'est ça qu'on appelle la peine temporelle du péché, qu'il faut expier par l'amour. C'est pour ça que normalement, le prêtre nous donne une pénitence à faire à la confession, mais qu'au fond, toute notre vie est une réparation d'une certaine façon par le jeûne, l'aumône et la prière vécue dans la charité du Christ. Et ce que nous n'aurons pas pu réparer sur la terre, ben c'est ça qu'on réparera dans le feu du purgatoire. Hein, au fond, l'image qu'on prend du purgatoire, c'est comme quelqu'un qui est invité à un bal masqué. Hein. Bon, il va à ce bal, il a mis un très beau costume et il arrive juste à l'entrée du château et puis voilà qu'il y a une voiture qui passe et il met plein de boue sur son magnifique costume. Et dedans, il voit la fête, voit tout le monde qui danse, etc. Mais il n'ose pas rentrer parce que son costume est trop sale. Alors il va vite au pressing, au nettoyage à sec, pour revenir à tout propre. Eh bien, il semble que c'est ce qui se passe au moment de la mort pour les âmes du purgatoire. Au dire des saints qui ont eu des révélations privées, comme Catherine de Gênes, sur la question, eh bien, au moment où l'âme arrive au seuil du paradis, au moment du jugement particulier, elle voit dans la lumière du Christ qui est l'imperfection en elle, et c'est elle-même qui demande à Dieu, par miséricorde, de pouvoir être purifiée dans le feu du purgatoire. Hein, dont François de Sales disait qu'il était comme un enfer du point de vue de la douleur mais comme un paradis du point de vue de la douceur. En fait, les âmes du purgatoire, elles n'ont plus aucune envie de venir sur la terre parce qu'elles ont entrevu la beauté de Dieu. Elles n'ont qu'un seul désir, c'est d'aller au ciel, et maintenant elles savent qu'elles vont être sûres d'y aller, donc elles sont en fait beaucoup plus heureuses que nous, et en même temps elles souffrent terriblement. C'est pour ça qu'il faut beaucoup prier pour nos défunts. Hein, ils ont énormément besoin de nous. Il ne faut pas les oublier. Hein, priez pour vos morts, faites dire des messes, priez le chapelet, offrez des indulgences plénières. Hein, et pour nous-mêmes, eh bien, Dieu nous donne des tas de moyens d'éviter le purgatoire. Hein, parmi ceux-là, hein, eh bien, il y a l'indulgence plénière, il y a le sacrement des malades, il y a plein de choses comme ça. Hein, et je ne vais pas énumérer tous les moyens ici, mais sachant que nous avons une responsabilité de prier pour les défunts et pour nous-mêmes aussi, eh bien, de prendre des moyens pour permettre à Dieu de nous donner d'aller tout droit au ciel. Bien. Mais évidemment, le plus important, c'est d'aimer.
1: Je rajoute un petit quelque chose sur ce que Père Martin vient de nous dire, dont nous a parlé le pape François quand on a eu cette année sur la miséricorde. Alors c'est vrai que Père Martin, à force de dire du mal de moi, voilà, ça blesse, mais ça a quelque chose d'autre dont nous parle le pape François. Il dit, à chaque fois que nous commettons un péché, ça laisse une empreinte en nous. Hein, moi aussi, j'ai aussi dit du mal de lui. Alors, ça l'a blessé, ça m'a blessé, mais comme je l'ai fait trois fois, je ne te l'ai pas dit, hein, mais en ayant dit trois fois du mal de lui, ça a laissé cette empreinte en moi qui fait que quand je vais dans une situation similaire, je serai sur une pente glissante qui facilitera le fait de redire du mal une quatrième fois de lui. Voilà. Chacun des péchés que nous commettons, même s'ils ne concernent que nous-mêmes, va laisser une empreinte en nous qui va nous fragiliser. Et ça fait partie aussi de ces éléments qui sont extrêmement importants dans l'ordre de la pénitence et de la purification qui nous vient en purgatoire. Et là, je voudrais prendre un petit exemple qui est celui de, je crois que c'est Zachée. Que c'est l'histoire de Zachée, hein. Voilà, je ne raconte pas toute l'histoire. Voilà, à un moment donné, Zachée se convertit et il dit, voilà, si j'ai volé quelqu'un, je vais lui rendre quatre fois plus ce qui est cette justice de réparation de la loi romaine, mais il reste encore en lui ce qu'on va appeler cet attachement désordonné à l'argent. Et ça, lui, il va le guérir en disant « et je distribue la moitié de ma fortune aux pauvres ». Vous voyez ? Cette empreinte du mal en lui, eh bien, elle est purifiée par cet acte de générosité. Voilà quelque chose qui... Vous voyez, quelque chose de... Ça ne vient pas simplement réparer le mal qu'on a fait, mais ça vient aussi purifier notre cœur de tous ces attachements qui sont venus s'y ancrer, qui ont marqué comme au fer rouge notre cœur et tentent à l'influencer, à s'enfermer dans cette démarche mauvaise. Voilà. Mais ce qui n'empêche qu'on reste pleinement libre.
0: Alors je termine rapidement avec l'enfer. Donc, parce que nous sommes libres et que Dieu ne veut rien nous imposer, il y a toujours cette possibilité, pour tous, redoutable, de s'auto-exclure de l'amour de Dieu. Hein, qu'est-ce que c'est que l'enfer ? C'est ce redoutable pouvoir qu'a l'homme de se replier sur lui-même. Au fond, c'est le péché de Satan. Dieu avait créé Lucifer comme un ange de lumière et il voulait le doter de tous ses dons. Mais à un certain moment, Lucifer s'est préféré à Dieu et a refusé de recevoir son bonheur de Dieu. Et à un certain moment, Dieu est obligé de prendre acte de ses refus définitifs. Et il s'est enfermé en lui-même. Il a créé son enfer dans lequel il est et il restera pour toujours. Et le drame, c'est que nous pouvons, non pas exactement tomber dans le péché de Lucifer, parce que nous sommes des hommes et que lui savait très bien ce qu'il faisait quand il a commis son péché. Nous, quand nous péchons, nous sommes dans un clair-obscur qui fait qu'on ne voit pas toujours, et heureusement, toutes les conséquences du mal que nous faisons. Mais néanmoins, nous avons ce pouvoir redoutable qu'au jour de notre mort, nous puissions dire un non définitif à Dieu. Et à ce moment-là, eh bien, il y a cette possibilité d'être pour toujours damné, c'est-à-dire séparé de Dieu. Ce qui est déjà en soi une souffrance énorme, puisque nous sommes faits pour lui, c'est une souffrance terrible, la peine du don, mais en plus de souffrir aussi dans ce qu'on appelle la peine du sens, des conséquences de nos péchés. On dit on est puni par là où on a péché, et dans l'imagerie du Moyen-Âge, on voyait combien tous les sept péchés capitaux eh bien, se retrouvaient punis en enfer. Alors, évidemment que la vie chrétienne, ce n'est pas de penser tous les jours à l'enfer. Hein. On est fait pour le ciel, on n'est pas fait pour l'enfer. Néanmoins, ce serait un manque de sagesse, mais profond, que d'oublier l'existence de l'enfer. D'abord pour nous-mêmes, et encore aussi pour les autres. Pour nous-mêmes, parce que quelque part, comme dit saint Ignace de Loyola, même si il est souhaitable de vivre dans une crainte filiale de Dieu, hein, l'amour parfait bannit la peur, dit saint Jean, il n'est quand même nécessaire aussi d'avoir la crainte servile. La crainte, c'est-à-dire la peur du châtiment, la peur de l'enfer. Pourquoi ? Parce qu'elle nous évite de tomber dans les péchés graves. Dans certains moments, hein, la peur de la damnation peut nous éviter de faire de grosses bêtises. Mais bien sûr, on vit beaucoup plus sur l'amour que sur la peur. C'est pas le but de la vie chrétienne, c'est pas de vivre dans la peur. Hein. Et d'autre part aussi, il ne faut pas oublier l'enfer parce que nous avons une responsabilité pour tous. Hein, aux petits-enfants de Fatima, le premier secret de Fatima, Dieu a montré les douleurs et les terribles tourments de l'enfer, et les enfants en ont été vraiment, mais profondément bouleversés. Et la petite Jacinta, elle a compris qu'il fallait passer tout le reste de sa vie à prier pour que personne n'aille en enfer, voyez. Et au fond, ça a été le cas de toutes les apparitions de la Vierge. Quant à Lourdes, la Vierge dit « prier pour les pécheurs », voyez. Quant à la Salette, elle pleure à cause des pécheurs. Hein, quant à Fatima, elle demande aux enfants de prier et de faire des sacrifices pour les pécheurs, c'est parce que de fait il y a cette possibilité redoutable pour tous de s'exclure à jamais de la vie éternelle. Et vous voyez, c'est très important de parler des fins dernières parce que vous et moi, en fait, on ira au ciel qu'avec beaucoup d'autres, parce que par miséricorde de Dieu, nous sommes des chrétiens, on n'y est pour rien, on n'a rien mérité du tout, hein. Mais justement, Dieu nous a fait miséricorde pour faire de nous des instruments de miséricorde pour tous, pour le monde entier. Et j'allais dire, de notre conversion personnelle dépend la conversion de milliers d'âmes. Non seulement les âmes du purgatoire pour qui nous pouvons prier, dont nous pouvons obtenir la libération et qui nous accueilleront quand on arrivera nous-mêmes à la porte de Saint-Pierre, qui diront « Ah mais c'est lui, c'est grâce à lui, et Saint-Pierre, mais laissez-le rentrer, c'est lui qui nous a fait sortir du purgatoire, on serait bien content qu'il soit là. Hein. » Eh bien, mais aussi tous les autres qui sont sur la terre et qui peut-être, grâce à nos prières, à nos sacrifices, eh bien, iront un jour au ciel. C'est fou ça quand même. On est tous interdépendants dans le bien comme dans le mal. Une âme qui s'élève élève le monde entier, une âme qui descend fait descendre le monde entier. Mais vraiment, si nous croyons en Dieu, eh bien nous croyons que nous pouvons aider des millions d'âmes. Vous voyez, moi j'aime beaucoup la petite Thérèse parce qu'elle avait une espérance folle. Lorsqu'elle a fait sa profession solennelle, le 8 septembre 1890, elle a écrit un billet de profession qu'elle gardait sur elle, en disant à Jésus, « Mais aujourd'hui je me donne tout entière à toi, tu ne peux rien me refuser. Alors voilà ce que je te demande. » Hein, là, voilà les cadeaux qu'elle demande à Jésus. Vous pouvez les demander à Jésus aussi, hein, le jour où vous allez lui donner votre vie, c'est-à-dire le plus vite possible. Eh bien, premièrement, elle lui dit, et là ils applaudissent à petite Thérèse, ils ont bien raison. Premièrement, je te demande qu'aujourd'hui il n'y ait pas une seule âme qui aille en enfer. Deuxièmement, je te demande qu'il y ait toutes les âmes du purgatoire aillent au ciel, toutes. C'est important de vider le purgatoire de temps en temps. Hein. Et bien moi, je te demande, Seigneur, que toutes les âmes du purgatoire, elles aillent au ciel, puis je te demande de t'aimer jusqu'à la mort, de mourir martyr d'amour, etc., etc. Elle est complètement folle, elle a un désir fou, et moi, je trouve ça magnifique. Je me dis, mais vous voyez, on est trop petit dans nos désirs. Hein. Ayez de grands désirs. Ayez vraiment le désir de faire beaucoup, beaucoup, beaucoup, beaucoup de joie à Dieu et aux autres. Ayez le désir d'envoyer des tas de gens au ciel et n'hésitez pas à vous donner tout entier, pas simplement 5% ou 7%, mais donnez tout. Voyez, Marthe Robin disait, mais on ne sait pas ce que Dieu pourrait faire de nos vies si on se donnait seulement à moitié. Eh bien, demandons la grâce de nous donner tout entier. C'est pour ça que on dit la prière à Jésus par Marie, le totus tous Maria, comme nous, on n'est toujours pas capable de faire un vrai oui. Il n'y a que Marie qui dit oui 100%. Et bien on dit, Marie, prends mon petit oui et le mets dans ton grand oui. Et avec toi, je sais que je pourrais dire un vrai oui à Jésus. Et alors, je vais faire plaisir à Jésus, par lui au Père et par le Père à tout homme. Et ma vie sera belle parce que j'aurai trouvé le vrai sens de ma vie, qui est de faire plaisir au bon Dieu, de faire la joie de Dieu en n'ayant pas peur de lui, en ayant une confiance totale en lui, en recevant tout son amour et en redonnant tout cet amour. Et puis je ferai la joie du monde entier, en tout cas au moins de beaucoup d'âmes, parce que je serai rempli de l'amour de Dieu. On est d'accord là-dessus? Vous êtes d'accord sur ce beau programme? C'est le programme de Dieu, c'est le meilleur, non? Il vaut mieux que tous les autres. Vous n'êtes pas d'accord avec moi? Alors je vous propose qu'on fasse une petite prière avant de passer aux questions. Alors il va rajouter deux petites choses.
1: Déjà une petite précision que je voudrais rajouter. Est-ce que vous vous souvenez au début quand le père Martin vous a parlé de l'homme de Néandertal qui croit en la vie après la mort et de sa petite explication avec les anges qui viennent? Alors je voudrais apporter quelques petites précisions médicales pour fonder encore plus ce qu'il a dit et en même temps qu'on ait une vision claire de ce que sont ces expériences proches de la mort. Donc je crois profondément tout homme quel qu'il soit, parce qu'il crée l'image de Dieu, qu'il soit croyant ou non, a en lui cette soif de la vie éternelle, et d'une vie éternelle qui sera belle et qui sera bonne. C'est inscrit en lui. Aujourd'hui, il y a plein d'études qui ont été faites, principalement au XXIe siècle, sur les expériences de mort imminente. Des grosses études sur plus de 2000 personnes, d'autres sur 500, d'autres sur 300, principalement en Angleterre, mais aussi aux États-Unis et dans d'autres pays. Donc, ce type d'étude a été fait et on a déjà des éléments importants qui nous permettent d'avoir des précisions. On sait que quand quelqu'un fait un arrêt cardiaque, entre 10 et 20% des gens qui font cet arrêt cardiaque dans les minutes qui suivent vont faire cette expérience pour ceux qui reviennent à la vie après. Hein. Voilà. Entre 10 et 20% font cette expérience de mort imminente, avec tous la même image. Mais pour beaucoup d'entre eux, on a pu avoir un électroencéphalogramme qui a été fait, donc qui mesurait l'activité du cerveau, et on a vu qu'il y avait deux zones du cerveau qui travaillaient à ce moment-là, d'une part la zone de la conscience, et d'autre part la zone de la vision. Et ce qui explique que tout d'un coup, il y a un télescopage entre la conscience et la vision, et au moment, et ça c'est une autre expérience, il y a peut-être parmi vous des médecins, il y en avait un tout à l'heure, on sait que quand on s'approche de la mort, moi j'ai eu l'occasion d'accompagner plusieurs personnes qui mouraient, les gens savent qu'ils s'approchent de la mort. Beaucoup ont cette conscience qui s'approche de ce moment où ils vont entrer dans le face-à-face. Et donc on savent ce qui va leur arriver. Alors qu'ils soient croyants ou pas, eh bien tout d'un coup leur revient cette soif de vie éternelle, cette soif d'une vie après la mort. Et au moment où tout d'un coup il y a cette accélération à cause de la souffrance du cerveau dont je vous ai parlé tout à l'heure, avec le gaz carbonique qui augmente, l'oxygène qui baisse, eh bien il y a ce télescopage, il y a une confusion au niveau du cerveau et qui fait que c'est l'image principale la plus importante qui va rester, la question la plus importante qui va rester, j'ai soif d'une vie après la mort qui va être nécessairement belle. Et ce qui explique, je pense d'un point de vue scientifique, le fait que tous voient la même chose, cette image d'une lumière dans un tunnel, etc. Donc voilà. Et donc pour moi, cette première partie des expériences de mort imminente ne sont absolument pas des expériences d'ordre spirituel, mais s'expliquent d'abord principalement humainement et physiologiquement dans le mode de fonctionnement de notre cerveau qui souffre à ces moments-là. Ce qui n'empêche pas, et là je vais rejoindre ce que le père Martin nous disait tout à l'heure, qu'au moment de cette expérience physique, neurologique particulière que nous faisons, Dieu par les anges peut nous parler et va nous aider à donner du sens à cette expérience qu'on vient de faire. Et là, on rejoint tout à fait ce que le père Martin nous disait. Voilà. Mais on s'aperçoit qu'une partie de ceux qui font cette expérience vont lui donner un sens spirituel. Pour d'autres, ça va être simplement j'ai vu quelque chose de beau et ils auront juste fait une expérience, on va dire, personnelle. Mais sans lui donner forcément de sens. Voilà. Je voudrais terminer en vous racontant une petite histoire que j'ai vécu comme médecin. Alors, enfin, j'étais pas médecin, j'étais pas là en tant que médecin le jour-là. J'avais le frère d'un ami qui avait été un handicapé profond, grabataire tout au long de sa vie, qui était juste capable de manger. Et pendant 20 ans, on lui avait donné à manger, il n'avait jamais eu vraiment de vie consciente. Et là, il était en train de mourir avec cet ami et sa famille. On se relayait auprès de lui pour qu'il ne soit pas seul au moment de sa mort. Et c'est moi qui ai eu cette chance de pouvoir être présent au moment où son cœur s'est arrêté. Et là, je me suis mis à prier. J'ai commencé à prier des « Je vous salue Marie ». Et au moment où j'ai commencé à prier ces « Je vous salue Marie », alors il était 2-3 heures du matin, j'ai vu comme un gros nuage au-dessus de son lit. Alors je me suis dit « Écoute Philippe, t'es fatigué ». Oublie cette image et j'ai continué à prier et au fur et à mesure que je continuais de prier, j'ai vu ce nuage noir qui montait, qui s'élevait et qui se dissipait, et tout d'un coup j'ai vu des échelles qui descendaient du ciel et des anges qui descendaient et plein de lumière qui remontait au ciel. Alors je me suis dit, oh là, vraiment Philippe, t'es de plus en plus fatigué, et puis j'ai quand même continué à prier. Et puis tout d'un coup, l'image s'est arrêtée et j'ai senti que c'était plus la peine que je continue de prier, que l'âme de Luc, cette personne s'appelait Luc, que l'âme de Luc était enfin montée au ciel. Et en fait, deux éléments d'explication, c'est qu'au moment de la mort, la séparation de l'âme et du corps ne correspond pas exactement au moment de la mort clinique. La séparation du corps et de l'âme arrive toujours après. à quel moment, c'est très variable. On peut demander à des médecins qui voilà. On se rend bien compte que tout d'un coup, il y a encore une présence et puis tout d'un coup, il n'y a plus rien. Et là, il m'a été donné d'avoir une explication sur cette image que j'avais eue. Et qui va rejoindre tout à fait ce que le père Martin nous disait avant. C'est qu'au moment où Luc est monté au ciel, la sainteté de ce jeune homme handicapé était telle qu'en fait, accompagné par la prière de ma pauvre prière de ces « Je vous salue Marie » que je disais, sa montée au ciel a entraîné, et c'était ce nuage, une multitude d'âmes qui étaient au purgatoire et qui ont été entraînées au ciel par sa mort. Et toutes ces âmes sont montées au ciel dans la joie, c'est ces rayons de lumière qui sont arrivés après avec les anges.
0: Alors on va prier, donc, avant de laisser poser vos questions, pour demander à Dieu d'abord d'être guéri de la peur de la mort, et d'avoir un très grand désir du ciel, mais aussi d'avoir cette très grande charité pour les vivants et pour les morts, de désirer leur bonheur éternel et aussi leur bonheur temporel. Au nom du Père et du Fils et du Saint-Esprit, Vierge Marie, toi notre maman, qui es déjà dans la gloire de Dieu, qui te réjouis éternellement pour chanter ton magnificat éternel avec les anges et les saints, dans la Jérusalem d'en haut, chantez la miséricorde infinie du bon Dieu qui a fait de toi son humble servante la reine de l'univers. Nous, tes pauvres enfants, encore en marche sur la terre, marqués par le péché, aussi parfois par le doute et par les épreuves, mais aussi par les joies de cette vie, te demandons cette ferme espérance de la vie éternelle pour nous et pour nos frères, et de désirer profondément que nous puissions tous, avec tous les hommes, nous retrouver éternellement par ton intercession dans la gloire du ciel et de nous permettre aussi d'y travailler par le don total de notre vie sur la terre. Je vous salue, Marie, pleine de grâce. Le Seigneur est avec vous. Vous êtes bénie entre toutes les femmes. Et Jésus, le fruit de vos entrailles, est béni. Sainte Marie, Mère de Dieu, priez pour nous, pauvres pécheurs, maintenant et à l'heure de notre mort. Amen. Au nom du Père, et du Fils, et du Saint-Esprit. Amen.

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2: Notre cœur n'était-il pas brûlant en nous, tandis qu'il nous parlait sur la route et nous ouvrait les Écritures ? Luc 24, 32.

0: J'ai donc accepté la charge très belle et difficile de vous aider à trouver des raisons d'espérer malgré toutes les difficultés, toutes les tentations de découragement que vous pouvez éprouver, soit dans votre vie personnelle, dans votre vie professionnelle, familiale, ou bien lorsque vous regardez l'Église ou le monde. Difficultés sur le plan personnel, je pense aux personnes qui viennent ici avec un sérieux ennui de santé, soit qu'elles viennent de le découvrir, soit qu'elles l'ont depuis longtemps, à toutes les personnes qui souffrent terriblement d'un incident qui vient de leur arriver suite à une gaffe, une perte de carte bleue par exemple, qu'on a égarée bêtement et on ne sait pas bien où elle est et on a oublié de prévenir la banque tout de suite, etc. Il y a un tas de contretemps comme ça dans la vie qui risquent de nous empêcher de profiter d'une session. Ou bien les personnes qui voient beaucoup de couples avec beaucoup d'enfants et qui voudraient bien avoir des enfants tout en étant mariés. Ou bien je pense à tous les célibataires ou les célibataires qui sont ici et que je salue très spécialement. Difficultés sur le plan familial. Vous avez peut-être un enfant qui a du mal à sortir de son adolescence ou bien qui vient d'avoir un ennui de santé. Un grand adolescent qui a tout largué alors qu'il était allé au JMJ et qu'il était grand clerc dans votre paroisse. Un adolescent plus âgé qui n'en finit pas de vouloir se marier tout en vivant avec une copine. Peut-être que vous-même, vous êtes en difficulté dans votre couple et que vous êtes énervé quand vous voyez des couples qui témoignent de leur réconciliation parce que vous vous dites « Nous, nous n'y arrivons pas ». Difficultés sur le plan professionnel, comme elles sont nombreuses aujourd'hui, ceux qui sont en chômage ou qui ont peur de s'y trouver parce que leur entreprise a décidé de déménager. Ou bien vous avez un boulot qui ne vous intéresse pas tellement, ou des collègues de travail qui sont vraiment pénibles à longueur d'année. Difficultés quand vous regardez l'Église. J'étais il y a quelque temps en Suisse pour une conférence et on m'apprenait qu'à Fribourg, cette extraordinaire université qui a formé tant de prêtres et d'évêques, cette année, il y avait 0 séminariste en première année de théologie et quelques laïcs. Et puis votre curé qui a 47 clochers à gérer, c'est quand même pas l'idéal, même s'il le fait de son mieux. Et puis on est souvent découragé en voyant que les mœurs se dégradent. Je pense à tous ceux qui ont la simplicité de dire en confession qu'ils se sont abîmés les yeux parce qu'ils n'ont pas zappé assez vite sur un site plus ou moins porno qu'ils ont rencontré sur Internet. Comment ne pas se décourager? Alors, il y a des solutions sur lesquelles je ne m'attarderai pas parce que ce ne sont pas les nôtres. Tous ceux qui adoptent plus ou moins la spiritualité du Nouvel Âge, qui reprend la philosophie du Sud-Est asiatique, il faut faire la girafe, parce qu'on se persuade, et je ne me moque pas du Dalai Lama, je ne me moque pas des millions de gens qui sont arrivés à une certaine non-violence par cette spiritualité, tu te persuades que tout est bien, puisque tout est divin. Donc, tu fais comme à Carrefour, tu positives toujours. Ne dis pas, et en ce moment, il y a des gens qui suivent un enseignement comme cela dans plusieurs endroits de France. Ta femme t'a quitté, n'en fais pas un drame. J'ai dit, ma femme a des besoins que je n'arrive plus à satisfaire, voilà. Ta femme est morte, t'en prends une autre. On disait déjà cela en Occident du temps du stoïcisme. Bon, ce n'est pas notre solution. Nous pensons qu'il y a des choses horribles. Dieu est en colère contre le mal. J'espère que vous ne faites pas dans votre paroisse des prières universelles du genre « Aide-nous, Seigneur, à toujours voir le côté positif des choses. » Non, le Seigneur, il est en colère contre le mal. Même si tous les éducateurs dignes de ce nom essayent toujours de voir le côté positif qu'il y a chez le loup-bar. C'était la grande idée de Baden-Powell, le fondateur du scoutisme. Il y a toujours 5% de bon dans un loup-bar de Londres. L'autre solution, c'est l'esprit sectaire. On se regroupe entre gens bien, parce que le monde est pourri, on ne s'en occupe pas. J'espère que ceux qui arrivent pour la première fois à Paray le Monial n'ont pas l'impression que telle est l'idée de l'Emmanuel qui organise ce rassemblement. Car si on aime se retrouver entre chrétiens convaincus, chanter la gloire de Dieu et prier ensemble, c'est pour mieux évangéliser le monde. Toutes les communautés nouvelles ont à cœur de se préoccuper du monde, de sa misère, et spécialement de sa misère spirituelle. Alors, il y a trois solutions chrétiennes. Il y en a une qui ne l'est pas tellement. Il y en a une qui l'est un peu plus. Et puis il y en a une qui l'est totalement. Vous vous doutez que c'est sur la troisième que je m'attarderai. Vous avez la solution des optimistes, dont la devise pourrait être celle de Guillaume d'Orange: il n'est pas nécessaire d'espérer pour entreprendre, ni de réussir pour persévérer. Ce sont des gens qui voient toujours la bouteille à moitié pleine plutôt que la bouteille à moitié vide. Et certainement qu'il y a dans cette assemblée des gens qui ont la chance d'avoir ce tempérament optimiste, combattant. Ce n'est pas parce que j'ai perdu une bataille que j'ai perdu la guerre. Ne dites pas que ce problème est difficile, disait Foch. S'il n'était pas difficile, ce ne serait pas un problème. L'homme est grand quand il se mesure avec l'obstacle, Saint-Exupéry. Et comme me disait le prêtre merveilleux qui m'a formé dans ma jeunesse, « Messieurs, soyez des hommes, comme Jeanne d'Arc. » Un prêtre charismatique avant l'heure, vous savez, qui a fondé les colonies de vacances dans mon diocèse de Cambrai sans savoir shooter dans un ballon. Bon. Vous avez une solution un peu plus chrétienne. Elle est adoptée par beaucoup de responsables, même de communautés chrétiennes. Et elle n'est pas mauvaise, elle a sa part de vérité, mais elle ne permet pas de sortir vraiment du découragement parce qu'elle s'appuie uniquement sur des considérations d'ordre historique ou sociologique. C'est vrai que l'Église a connu beaucoup de crises depuis 20 siècles et en est sortie. J'en énumère quelques-unes. Elles ont duré très longtemps. La crise gnostique, vous avez tous entendu parler récemment de ce fameux évangile de Judas qui appartient à cette littérature gnostique. C'est-à-dire que beaucoup de chrétiens n'ont pas osé croire que Jésus ait pu aller aux toilettes. Dieu qui fait pipi, ça va quand même pas ça, hein? Donc il a fait semblant d'avoir un corps pour nous parler, mais ce n'était pas le vrai Jésus. Donc, dans l'évangile de Judas, Jésus demande à Judas de le tuer pour qu'il soit décorporé et qu'il retrouve sa vraie nature d'être spirituel, sans corps. Bon. Les premiers Gaulois, convertis au christianisme dans la vallée du Rhône, avaient tendance à penser comme ça. Et saint Irénée, deuxième évêque de Lyon, a dû beaucoup lutter contre eux. La crise cathare, qui a duré 5 siècles en Europe et qui reprend un peu la pensée des gnostiques, méprisant le corps. Elle n'a pas duré longtemps en France parce que Saint-Louis a obligé le comte de Toulouse à faire amende honorable à Notre-Dame de Paris. La Révolution française. Pensez, l'archevêque de Paris, Mgr Gobel, s'était déprêtrisé. Il avait jeté sa soutane aux orties. C'était lamentable du temps du curé d'Ars. Les gens ne savaient plus quoi penser. Et puis, il y a eu cette flambée extraordinaire de christianisme au XIXe siècle. Toutes ces congrégations qui se sont fondées et qui ont évangélisé le monde. Jusqu'en 1945, tenez-vous bien, la moitié des missionnaires du monde étaient français. La moitié. Plus de la moitié. Et plus de la moitié des religieuses apostoliques missionnaires du monde étaient françaises. Et maintenant, c'est la crise. Alors on se dit, oh, ça va repartir. Et je crois que ça repartira. On y reviendra. Et puis des considérations d'ordre sociologique. On s'aperçoit que s'il y a moins de monde dans les églises, il y a quand même des phénomènes nouveaux, comme ce rassemblement. Vous savez, des hommes et des femmes qui suivent la même retraite, ça date de 50 ans. C'est à Châteauneuf de Galors que ça a démarré. Mettre des femmes et des hommes ensemble en retraite, ça ne se voyait pas. Renouveau de la spiritualité conjugale, création de communautés nouvelles, personnes qui se préparent avec soin à leur baptême, à leur mariage, au baptême de leurs enfants, nouvelles méthodes d'évangélisation, création de nouveaux séminaires. Il y a des signes de renouveau. Et c'est vrai qu'il faut savoir apprécier les signes des temps. Comme disait l'autre, un arbre qui tombe, ça fait beaucoup de bruit. Une forêt qui pousse dans le silence, ça ne se remarque pas. Mais j'ai envie d'arriver tout de suite à la troisième façon d'espérer quand on est chrétien. Elle est fondée non pas sur des considérations purement sociologiques ou historiques, mais sur la foi. L'espérance est la deuxième vertu théologale. Elle suppose la première, qui est la foi. Or, le gros problème d'aujourd'hui, c'est que dans notre Occident chrétien, beaucoup de chrétiens, même du dimanche, n'osent plus croire à deux vérités fondamentales que je vais vous rappeler avec joie ce matin et sans lesquelles vous ne pouvez pas conserver l'espérance en toutes circonstances. La première vérité, elle est déjà affirmée dans l'Ancien Testament, la première alliance. Et la deuxième vérité, c'est une spécificité de notre foi chrétienne. C'est le mystère de la croix. Premier mystère, il est étonnant, tellement étonnant qu'aujourd'hui beaucoup de chrétiens n'osent plus l'affirmer avec autant de force, à savoir que tout est grâce, dirait la petite Thérèse. Je prêchais une retraite la semaine qui vient de s'écouler, et un monsieur m'a remis ce petit papier qui résume magnifiquement cette foi chrétienne. « Seigneur, tu sais mieux que moi ce qui est bon pour moi. Si chacun d'entre vous y croyait, nous serions une assemblée chrétienne extraordinaire. Nous croirions à ce grand mystère de la Providence. Que tout ce qui nous arrive, c'est réglé par un Jésus Pantocrator qui domine notre assemblée et qui tient en main le monde entier. » Vous connaissez cette petite statue de l'enfant Jésus de Prague qui bénit de la main droite et qui tient dans sa main gauche le globe du cosmos pour montrer que c'est lui qui mène le monde. Il est le maître des temps et de l'histoire. Le cardinal Schönborn, qui a eu la gentillesse de préfacer mon bouquin sur les paradoxes, dit dans la préface « Le père d'Escouvement se dit prêt à payer immédiatement 20 000 euros, à part monial, je dis 40 000, à celui qui trouverait un saint contestant le mystère de la Providence. Il n'a jamais eu à les payer, et il est sûr, d'ailleurs moi je ne parie que lorsque je suis sûr de gagner, bien sûr, bon. Il n'aura jamais à les payer, car on ne trouve pas de saint contestant ce grand mystère, même si dans l'Église d'aujourd'hui, il est extrêmement contesté. C'est un grand mystère, pourquoi ? Parce que vous êtes obligés, si vous croyez, avec tous les saints, fameuse prière du père de Foucault, que vous avez chantée tout à l'heure, d'une certaine façon. « Mon Père, je m'abandonne à toi, fais de moi ce qu'il te plaira. Quoi que tu fasses, je te remercie, je suis prêt à tout, j'accepte tout. » C'est cette fameuse prière du père de Foucault que vous lisez sans doute régulièrement. Seulement autre chose est de la lire, autre chose y de croire. Nota bene préalable, ce que je dis c'est un peu de théologie. Ce n'est pas de la pastorale. C'est évident que si je suis aumônier d'hôpital et que je rencontre Monseigneur Renaudin, ancien évêque de Pontoise, qui est mort d'un cancer du pancréas, et qui m'apprend qu'il a le cancer et qu'il ne va pas s'en remettre, même si c'est un évêque, je ne vais pas lui dire « Mon père, vous avez le cancer, c'est la volonté de Dieu, chantons tout de suite le Magnificat ». Faudrait complètement être dingue. En pastoral, on accompagne les gens, même les chrétiens, a fortiori les malcroyants. Mais il est quand même bon de temps en temps, c'est le rôle d'un enseignement, de nous rappeler la foi chrétienne plénière. Donc, nous croyons depuis 20 siècles, et les musulmans y croient encore d'ailleurs, c'est autre chose. Nous croyons que tout ce qui arrive, c'est Dieu qui le permet dans son extraordinaire sagesse. Alors pourquoi c'est mystérieux ? Mais vous le sentez. Parce qu'il y a des choses qui sont complètement contraires à la volonté de Dieu, qui sont des injustices. Et les saints acceptent cela avec sérénité, parce qu'ils pensent que si Dieu a permis cette injustice, il a ses raisons. Monsieur Vincent, Saint Vincent de Paul, voilà quelqu'un qui n'était pas un résigné devant la misère du monde. Il perd un procès. On lui avait donné en rente viagère une ferme au sud-ouest de Paris, près de Saclay. Magouille, on prétend qu'il n'a pas reçu légitimement cette propriété. Et le tribunal ne l'autorise même pas à être remboursé des frais qu'il avait engagés dans cette ferme pour y installer les prêtres de la mission. Quelle est la réaction de M. Vincent quand on lui apprend le verdict du tribunal ? Dieu soit loué. Je suppose que si le verdict avait été contraire, il aurait chanté encore plus « Dieu soit loué ». Mais il ne supporte pas que ses amis le plaignent. Mes amis, c'est la sainte volonté de Dieu. Et il en profite pour faire toute une instruction aux filles de la charité sur le mystère de la Providence. Le Padre Pio reçoit un jour la visite du fameux professeur italien Gemelli, ce grand chrétien qui a donné son nom à la clinique où Jean-Paul II a été si souvent opéré. Le professeur Gemelli demande à regarder les stigmates du Padre Pio. Vous ne verrez pas mes stigmates ? Le bon Dieu ne m'a pas demandé de vous les montrer. Le professeur Gemelli en déduit que le Padre Pio est un imposteur, fait son rapport au Vatican. Le Vatican croit le témoignage de ce grand chrétien. Et du coup, le Padre Pio a été interdit de confesser pendant des années. Quelle injustice, quelle bêtise. Mais le Padre Pio était un saint et il a reconnu la sainte volonté de Dieu à travers cette injustice du Vatican. S'il avait fait le contraire, on n'aurait même pas lancé un procès de canonisation pour le Padre Pio. Quand Jean-Paul II l'a béatifié, il n'a fait aucune allusion à ses stigmates, mais uniquement à sa foi. Un saint, c'est quelqu'un qui croit, malgré les apparences. Parce que c'est évident que ce n'est pas évident. Quand vous me dites « c'est pas évident », ce que vous me dites, mais c'est normal, c'est évident que ce n'est pas évident. Vous savez qu'on pourrait terminer toutes les homélies en disant « Incroyable, mais vrai !» Mais on me prendrait pour Jacques Martin, alors je ne le fais pas. Bon. C'est incroyable. Et d'autre part, ce sont des choses qui sont, ce sont souvent des événements qui sont dus à la méchanceté des hommes et non pas à la volonté de Dieu. C'est dû à la liberté des hommes. Mais les saints y reconnaissent la volonté de Dieu. Et par-dessus tout, Jésus. La passion de Jésus, elle a été fomentée, vous le savez, par le prince des ténèbres et la méchanceté des hommes. Ce n'est pas le Père qui a voulu que son fils soit torturé sur une croix, bien sûr. Et vous avez des catéchistes qui se contentent de dire cela aujourd'hui. Vous savez, mes enfants, ce n'est pas le bon Dieu qui a voulu la mort de son fils. Madame, on aurait pu s'en douter, parce que si le bon Dieu est bon, il ne peut pas vouloir des choses pareilles. Mais si vous voulez enseigner le vrai catéchisme, il faut ajouter ce que Jésus lui-même a dit à Gethsémani, « Père, que ta volonté soit faite et non la mienne. » Jésus a vu la volonté du Père à travers la méchanceté des hommes. C'est quand même le béaba de notre foi, mes chers amis. Et c'est la première catéchèse de Jésus sur le chemin d'Emmaüs. Ne fallait-il pas que le Christ souffrit pour entrer dans sa gloire ? Et allez voir les Actes des Apôtres. C'est la toute première homélie de saint Pierre le jour de la Pentecôte. Ce Jésus, dit-il aux gens de Jérusalem, vous l'avez tué ? Suivant un plan éternel de Dieu. Oh, comme je vous souhaite de retrouver cette grande vérité, source de la sérénité de tous les saints. Seulement, ce qui est terrible, c'est que les gens se précipitent à Nevers pour vénérer la petite Bernadette ou sur les reliques de Thérèse, mais ils ne veulent pas de l'enseignement de Thérèse et Bernadette. Bernadette, il faut adorer les desseins du bon Dieu, puisque rien n'arrive sans sa permission. Elle souffre terriblement à Nevers à ce moment-là. Il faut en venir à aimer pratiquement, constamment, par-dessus tout, cette sainte volonté de Dieu. Hosanna, voilà encore quelqu'un qui s'est bagarré contre la misère humaine, fondateur des conférences Saint-Vincent de Paul. La Providence, souverainement économe, ne prodigue pas les événements pour préparer un ouvrage médiocre. Le Dieu qui n'efface que pour écrire ne broie si durement les peuples que pour les régénérer. Abandonnons-nous. Mon Dieu, tu es là, je ne crains rien. Je te bénis de tout, car tout vient de ta main. Ou encore, vous savez qu'il est mort prématurément à 40 ans, en n'achevant pas tout ce qu'il avait comme projet, ce professeur de Sorbonne, en même temps que ce grand caritatif. Tu trouverais bien de la paix et du contentement si tu pouvais te pénétrer de ces idées, que nous ne sommes ici-bas que pour accomplir la volonté de la Providence. On a cru ça pendant 19 siècles et demi, mes chers amis. C'est à partir de 1960 que des chrétiens se sont mis à contester le mystère de la Providence. Ça fait partie de la crise de l'Occident chrétien. Des prêtres qui viennent d'Afrique qui disent « Mais qu'est-ce que vous avez en France à contester tout ça? Qu'est-ce qui vous prend ?» Après, vous vous étonnez de n'avoir personne dans vos séminaires et dans vos couvents. Qu'est-ce que vous avez à contester la foi séculaire de l'Église, de la Bible? Que celui qui meurt laissant sa tâche inachevée est tout aussi avancé aux yeux de la suprême justice que celui qui a la loisir de l'achever tout entière. Que l'homme ne peut pas plus créer son être moral qu'il ne saurait créer son être physique. Qu'on ne se fait point orateur, philosophe, artiste, homme de génie, mais qu'on est fait tel peu à peu et insensiblement par la conduite de Dieu. Les plus grands hommes sont ceux qui n'ont jamais fait d'avance le plan de leur destinée, mais se sont laissés mener par la main. Charles de Foucault, tout ce qui arrive est permis, préparé, disposé par toi pour le plus grand bien. Et Jean-Paul II. Alors quand je pense aux chrétiens qui acclament Jean-Paul II, mais qui ne veulent pas de son message sur la Providence, ils ne sont pas logiques. Ils font de la philosophie à leur gré, quand ça paraît très trop comme les philosophes du XVIIIe siècle. Ah ben les mystères, c'est trop dur. On ne peut plus dire ça aujourd'hui. C'était bon pour le Moyen-Âge. Combien de fois j'entends dire ça? C'était bon du Sainte-Thérèse ou du curé d'Ars, mais on est au XXe et même au XXIe siècle. Connaissez ce merveilleux testament de Jean-Paul II? Aujourd'hui, je me sens riche de mon expérience et de la grande consolation d'avoir été l'objet de ton amour. Mon âme te chante sa reconnaissance. Mais je rencontre quotidiennement dans mon entourage des personnes âgées que tu éprouves fortement. Elles sont paralysées, handicapées, impotentes et souvent n'ont plus la force de te prier. D'autres ont perdu l'usage de leurs facultés mentales et ne peuvent plus t'atteindre à travers leur monde irréel. Je vois agir ces gens et je me dis, si c'était moi, alors Seigneur, aujourd'hui même, tandis que je jouis de la possession de toutes mes facultés motrices et mentales, c'était en 1985. Je t'offre à l'avance mon acceptation à ta sainte volonté. Et dès maintenant, je veux que si l'une ou l'autre de ces épreuves m'arrivait, elle puisse servir à ta gloire et au salut des âmes. Dès maintenant aussi, je te demande de soutenir de ta grâce les personnes qui auraient la tâche ingrate de venir en aide. Si un jour la maladie devait envahir mon cerveau et anéantir ma lucidité, ce qui n'est pas arrivé, déjà, Seigneur, ma soumission est devant toi et se poursuivra en une silencieuse adoration. Il est évident que si Jean-Paul II avait dit le contraire, on n'aurait même pas ouvert un procès de canonisation. Il se serait permis de nier un pan entier de la Bible, la Providence. Alors, il y a des gens qui voient facilement que tout est providentiel. Ils voient que ce qui leur arrive de mal tourne bien. Je pense à cet ancien élève, professeur de gymnastique dans le collège de Douai où j'ai été longtemps prof. Il se casse le poignet en faisant de la part fixe. Il va se faire soigner à l'hôpital. Et dans l'hôpital, dans le service de l'hôpital, il y avait une petite Marie-Madeleine infirmière qui est devenue sa femme. Oh, tout est grâce. Et Oumado Morin, dont le fils Patrick Devers s'est suicidé, celui qui devait jouer le rôle de Marcel Cerdan dans un film sur Édith Piaf. Elle a écrit un livre, et parce que c'était vrai, où elle explique que le suicide de son Patrick a été source pour elle de très grandes grâces. Je ne l'ai rencontré qu'un jour dans un ascenseur aux éditions du Cerf. Entre le rez-de-chaussée et le troisième étage, j'ai eu le temps de lui poser la question. On a fait connaissance entre le rez-de-chaussée et le premier étage. Et ensuite, je lui ai demandé, « Madame, j'ai lu votre livre. Je suppose que vous ne diriez jamais cela dans une conférence. » « Bien sûr que non, mon père. » Je devinais la réponse. Imaginez quelqu'un dont le fils s'est suicidé et qui aurait finalement trouvé un certain avantage spirituel à ce suicide et qui irait faire des conférences en disant « Vous savez, si un jour votre fils se suicide, vous verrez... » Enfin, quoi. Non. Il n'y a rien à voir. Mon père, qu'est-ce que Dieu me dit à travers ce cancer? Rien, madame. Le cancer ne parle pas de Dieu. Le cancer ne prouve pas la tendresse de Dieu. Vous croyez à la tendresse de Dieu malgré votre cancer. C'est la Bible qui me dit « T'as ma tendresse sans mesure ». J'ai souffert d'un zona il y a quelques années. Alors je me tenais la tête en disant « Seigneur, ta tendresse est sans mesure ». Je ne sentais pas la tendresse de Dieu, mais je chantais mon zona. La foi, c'est de croire sur la parole de Dieu, et uniquement sur la parole de Dieu. Et non pas parce qu'on comprend. Alors de temps en temps, encore une fois, on comprend. C'est l'exception. Mais la plupart du temps, on ne voit pas pourquoi Dieu permet cette épreuve. Il n'y a rien à voir. C'est seulement dans le ciel qu'on verra que tout se tient. Que si Dieu l'a permis, c'est pour des raisons qui nous échappent. Vous savez que même les démons font la volonté de Dieu. C'est le comble, ça. Ils passent leur temps à désobéir à Dieu. Mais Dieu se sert des mauvais anges comme des bons anges pour réaliser ses desseins. Le curé d'Ars, le padre Pio, Mère Yvonne Aimée de Malétroit, tous ceux qui, Saint-Gemma Galgani, tous ceux qui ont eu maille à partir avec les démons, considéraient que c'était Dieu qui permettait leur action. C'est le mystère de la providence. Je voudrais qu'un certain nombre se réconcilie aujourd'hui avec ce mystère de la providence. Lisez les saints, ils disent tous la même chose. Quand la petite Thérèse apprend que son papa est devenu fou, demi-dangereux, il était temps de l'enfermer à l'asile de Caen, la petite Thérèse voit à travers cette maladie mentale de papa la main de Dieu. Bien sûr. Sinon, elle n'aurait même pas été, on n'aurait même pas ouvert un procès de canonisation. Tâchez de bien comprendre que c'est fondamental à votre espérance. Si Dieu permet telle épreuve, il a ses raisons, mais il ne vous les montre pas. Ça sera dans le ciel que vous verrez l'endroit du canevas. Mais il y a quelque chose d'encore plus merveilleux et qui est une spécificité du Nouveau Testament, à savoir que dans nos épreuves, il y a quelque chose à offrir à Dieu. C'est unique dans l'histoire de la philosophie et des religions. Quand je souffre, pour n'importe quel motif, même si je suis responsable de cette souffrance, même si je suis responsable de cette maladie, parce que j'ai trop fumé ou que j'ai trop bu, dans cette souffrance, je peux offrir mon sourire à Dieu. Et ça sauve le monde. Alors ça, c'est un mystère encore beaucoup plus grand. Pourquoi c'est un mystère? Parce que nous avons l'impression que Dieu n'a pas besoin de ça pour sauver le monde. Et c'est vrai. Au XIIIe siècle, entre parenthèses, vous savez qu'on réfléchissait beaucoup au Moyen-Âge. Je dis ça parce qu'il y a parfois des chrétiens mal informés qui sortent cette bêtise. Aujourd'hui, on réfléchit plus qu'au Moyen-Âge. Vous dites une idiotie. Parce qu'au XIIIe siècle, à Paris, il n'y avait pas de physique, il n'y avait pas de chimie, il n'y avait pas de sciences nat, il n'y avait pas d'informatique. Que faisaient les jeunes gens qui venaient de l'Europe entière à Paris faire des études de la philosophie et de la théologie à plein tube, un peu de musique et d'astronomie? Ils n'avaient que ça à faire. Il faut voir les questions qu'ils se posent. Donc, quand saint Thomas, au XIIIe siècle, commence son cours sur le Christ, qu'on appelle la troisième partie de la somme théologique, il se pose la question. Est-ce que Dieu n'aurait pas pu nous réconcilier avec lui simplement parce qu'il est bon, comme le père de l'enfant prodigue? Le père de l'enfant prodigue n'exige rien
1: de son fils pour lui pardonner. Il se contente de le serrer contre sa poitrine et de l'embrasser. C'est ce que pensent les Juifs et les musulmans. Dieu nous pardonne parce qu'il est miséricordieux, point. Et les chrétiens affirment, mais justement, il y en a aujourd'hui qui n'osent plus y croire, et c'est la raison de la toute dernière encyclique de Jean-Paul II sur l'Eucharistie. Allez voir le début de cette encyclique. Jean-Paul II n'avait rien de nouveau à nous dire sur l'Eucharistie, mais il a voulu rappeler ce mystère contesté dans l'Occident chrétien du caractère sacrificiel de la croix et de la messe, à savoir que la messe, ce n'est pas seulement un repas où Jésus se donne en nourriture, mais c'est un sacrifice où Jésus s'offre en sacrifice, en rédemption du monde. Nous t'offrons son corps et son sang, le sacrifice qui est digne de toi et qui sauve le monde. Regarde, Seigneur, le sacrifice de ton Église et daigne reconnaître celui de ton Fils qui nous a réconciliés dans ton alliance. Par le sacrifice qui nous réconcilie avec toi, étends au monde entier le salut.

n'offrait des petits-enfants aux dieux cananéens pour s'allier leur bonne grâce, ou à la religion grecque, où l'on offre Iphigénie à la colère des dieux pour qu'ils envoient le vent favorable sur la flotte. Mais c'est du paganisme. La croix, ce n'est pas un sacrifice offert au Père. C'est une manifestation de l'amour de Dieu. Et comme c'est vrai, c'est une manifestation de l'amour de Dieu. Regarde ton crucifix et tais-toi. C'est ce que nous faisons tous dans la Semaine Sainte. Mais, rappelle Jean-Paul II, c'est plus que ça la croix. Tout le Nouveau Testament proclame que la mort de Jésus sur la croix, c'est un sacrifice que Dieu a voulu recevoir. Il aurait pu s'en passer, mais il a voulu le recevoir. C'est le paradoxe. Il nous aime gratuitement. Regardez, ce matin, lorsque vous étiez encore dans une TPP, dans une position parallèle au plancher, Dieu vous aimait déjà. Alors, vous ne dites pas trop ça à vos enfants, parce qu'ils resteraient au pieu toute la journée. Mais c'est vrai, Dieu nous aime gratuitement. Il ne nous aime pas parce que nous sommes à part monial, il nous aime parce que c'est un père qui ne peut pas faire autrement que d'aimer ses gosses. Donc c'est vrai. Et il aime beaucoup nous pardonner. Mais tout le Nouveau Testament, les évangiles, Saint Paul, Saint Jean, l'Épître aux Hébreux, les Actes des Apôtres, l'Apocalypse, tous les livres du Nouveau Testament proclament que la mort de Jésus sur la croix est un sacrifice qui sauve le monde. Ceci est le calice de mon sang répandu pour vous et la multitude en rémission des péchés. Et du coup, tous les sacrifices sanglants de l'Ancien Testament prennent signification. Pourquoi Dieu a-t-il voulu que pendant des siècles, on offre des boucs, des taureaux, des colombes, qu'on fasse toute cette boucherie dans le temple de Jérusalem? C'est Dieu lui-même qui l'a voulu. C'est le livre de Lévitique qui organise ces sacrifices sanglants. Pourquoi Dieu l'a voulu? Pour annoncer le sacrifice sanglant du calvaire par lequel nous serions réconciliés avec Dieu. Nous ne sommes pas seulement sauvés par la miséricorde du Père, mais par le sacrifice du Fils. Et si vous n'y croyez pas, daignez ne plus venir à vos eucharisties. Nous t'offrons son corps et son sang, le sacrifice qui est digne de toi et qui sauve le monde. Et du coup, et c'est la bonne nouvelle, c'est au cœur de la bonne nouvelle, tous nos sacrifices ont une valeur. Vous n'annonceriez plus ce qui est le cœur du christianisme, sous prétexte que c'est mystérieux. C'est cela qui évangélise, c'est cela qui fera revenir nos gens dans les paroisses et dans les églises et dans les couvents. Et imaginez que je sois prêtre uniquement, vous savez mes frères, bon Dieu, il est bon, hein. Il est bon, le bon Dieu. Ah oui. Vous restez dans votre maison le dimanche matin. Il vous aime quand même. Et le plus fort, c'est que c'est vrai. Mais si vous ne dites que ça, les gens restent chez eux, à laver leur voiture ou à faire leur comptabilité. Le Seigneur, il a besoin de vous. Il a voulu avoir besoin de vous. Parce que Dieu n'est pas paternaliste, voyez-vous. Qu'est-ce que c'est que le paternalisme? C'est quand on aime ses enfants sans rien attendre d'eux. Oh, bien sûr que vous n'aimez pas vos enfants pour le petit cadeau qu'ils vous offrent à la fête des pères ou à la fête des mères, bien sûr. Vous n'en avez pas besoin, mais vous ne le dédaignez pas. Sinon, vous n'aimeriez pas vraiment vos enfants. Eh bien, Dieu nous aime tellement d'un amour nuptial, d'un amour non paternaliste, qu'il a voulu que les hommes puissent lui offrir quelque chose en rémission de leurs péchés et pour le salut de leurs frères. Et c'est passionnant. On n'entre pas seulement au séminaire, au couvent et dans les églises pour recevoir, mais pour donner. Est-ce que vous venez à la messe pour donner quelque chose? Est-ce que vous pensez à offrir les sourires que vous conservez au milieu de vos épreuves? Dieu en a besoin. Hier en voiture, j'avais un souci. J'ai passé tout mon voyage à offrir ce souci au Seigneur, mon sourire au milieu de ce souci, et ça lui plaît. Il n'y avait personne qui le voyait. J'étais dans ma petite voiture, mais le Seigneur, il avait besoin de mes sourires. Ça sauve le monde. La vie a un sens. On n'est pas une sur terre en attendant que ça se passe. On est ici dans une grande entreprise de sauvetage. Il dépend de nous que les gens réussissent leur éternité ou non. Ce n'est pas joué d'avance.

Voyez, un André Malraux, ministre de la Culture, n'y croyez pas, mais il vous aurait fait 6 heures de cours d'histoire de l'art pour vous dire que c'est le summum de l'art chrétien. Ces visages gothiques qui souffrent, qui sont ridés, mais qui savent que leur souffrance n'est pas inutile. Quand je vois un visage gothique au portail de nos cathédrales, je vois quelqu'un qui réussit sa vie parce qu'il sait que sa souffrance n'est pas inutile. Je pense ici à tous ceux qui ne réussissent pas tellement leur foyer, ou même dans le foyer s'est dissocié. Vous avez raté l'idéal de votre jeunesse, former un foyer magnifique où les enfants puissent s'épanouir merveilleusement, c'est râpé. Vous avez raté votre foyer, mais vous n'avez pas raté votre vie. Parce que si vous offrez votre sourire au milieu de cette souffrance, vous sauvez tous les autres foyers. Et il y a ici des foyers qui réussissent leur vie et leur couple et leurs enfants, parce qu'il y a des couples sans enfants qui offrent leur stérilité pour le salut des autres. Et parce qu'il y a des divorcés qui offrent leur souffrance au milieu du bonheur des autres. C'est le problème des martyrs. Pensez à tous ces jeunes du 19e siècle qui sont entrés aux missions étrangères de Paris. 6 ans de séminaire, 3 ans pour apprendre le chinois ou le vietnamien. Ils partent là-bas et au lieu de convertir les gens, ils leur font faire un nouveau péché mortel, puisqu'ils se font tuer par eux. Ils auraient mieux fait de rester chez eux. Eh bien non. Ils pensent qu'en offrant leurs souffrances, leurs épreuves, leurs martyrs par Jésus, avec lui et en lui, ils sauvent le monde. C'est la grande espérance de tous les martyrs. Suivant le mot de Tertullien, « Sanguis martyrum, semen christianorum », le sang des martyrs est une semence de chrétiens. Et c'est la raison pour laquelle, la raison surnaturelle pour laquelle je crois qu'il va y avoir explosion du christianisme au XXIe siècle. Tous les historiens sont d'accord pour dire qu'il y a eu plus de martyrs au XXe siècle que dans les 19 siècles précédents réunis. Il y a eu notamment derrière le rideau de fer des millions de martyrs. Et Dieu va forcément récompenser ces martyrs en faisant exploser la foi chrétienne au XXIe siècle. Mais en attendant, nos évêques doivent gérer la crise. Et on ne sait pas où va se produire cette explosion. Mais elle va forcément se produire, non pas à cause des considérations d'ordre sociologique, mais à cause d'une réalité de foi. Dieu récompense toujours le martyr de ses enfants. Il est temps que je réponde à une question que vous vous posez pendant mon exposé. Mais mon père, c'est impossible. Vous mettez la barre trop haut. Vous nous demandez de croire que toutes nos épreuves sont permises par un Dieu d'amour qui sait ce qu'il fait. Vous nous demandez de croire que nos épreuves peuvent servir au salut du monde. Mais nous n'en avons pas l'impression, parce que nous avons beau prier comme nous pouvons, enfin de tout notre mieux, et il y a toujours aussi peu de séminaristes dans notre diocèse. C'est de pire en pire, il y a de moins en moins de prêtres, moins en moins de messes. On ne voit vraiment pas. Vous nous demandez quelque chose d'impossible. Alors ici, écoutez-moi bien, de fait, c'est impossible. Quand une personne me dit, « Mon père, comme j'ai du mal à accepter la volonté de Dieu, comme c'est difficile d'accepter la volonté de Dieu, qu'est-ce que je lui réponds ? Oh non, madame. Oh non, monsieur, c'est pas difficile. C'est impossible. » Rappelez-vous ce que dit le prêtre une fois sur deux avant d'introduire le Notre Père de la messe. Unis dans le même esprit, nous pouvons dire. Nous ne pouvons dire, Père, que ta volonté soit faite, que par une grâce de l'Esprit Saint qui vient de Jésus. Jésus est le seul au monde à avoir bien accepté la volonté du Père. C'est l'une des grandes raisons pour lesquelles le Fils de Dieu s'est fait homme. Écoutez bien, parce qu'il y a parfois des gens qui sont scandalisés par ce que je vais dire. Jésus, il est devenu créature dans le sein de la Vierge Marie, tout en restant le Fils de Dieu par qui tout a été fait. L'âme de Jésus, c'est une âme de créature. Quand il priait dans le silence de la nuit, il ne faisait pas semblant de prier et d'adorer.
Et encore aujourd'hui, quand vous adorez Jésus au très saint sacrement, qu'est-ce qu'il fait lui? Il adore son Père. Il a une âme humaine de créature qui adore son Père. Même les anges. Sainte Marguerite Marie a vu plusieurs fois les anges dans son couvent, notamment dans une petite cour, là, la cour des Séraphins. Même les anges. Comment les anges réussissent-ils à adorer Dieu? Par une grâce qui leur vient de Jésus, le grand adorateur du Père. Et quand vous êtes dans une liturgie, tout à l'heure à la messe, quel est celui qui va le mieux adorer? C'est pas le célébrant principal, c'est pas l'animateur de chant. Mes frères, on n'est pas dans une mosquée. Dans une mosquée où se trouvent ceux qui adorent bien, dans la nef. Dans une église où se trouve celui qui adore bien, sur l'autel. C'est le grand religieux du Père, auraient dit les prêtres français du XVIIe siècle, cardinal de Bérulle, monsieur Vincent, etc. Le grand religieux du Père, le grand adorateur. C'est la raison pour laquelle il est venu, pour qu'il y ait enfin une créature à bien faire son métier de créature. Je viens de Cambrai, célèbre pour ses... Votre culture est excellente. Eh bien, à Cambrai est né aussi un grand théologien jésuite, le père de Lubac, devenu cardinal à la fin de sa vie parce qu'on a voulu le récompenser de ses travaux théologiques. Eh bien, dans ses livres, le père de Lubac montre bien ce paradoxe de la condition humaine. Il y a des choses qui sont à la fois naturelles et surnaturelles. C'est naturel d'adorer Dieu quand on est une créature, surtout quand on est un ange. C'est naturel d'aimer ses enfants, d'aimer son conjoint. C'est naturel d'accepter la volonté de Dieu. Et en même temps, c'est surnaturel. C'est-à-dire que ça dépasse nos forces. Et les saints le comprennent de mieux en mieux au fur et à mesure qu'ils avancent. Les jeunes religieux, par exemple, ou les jeunes religieuses qui arrivent dans un couvent, qui sont novices, elles sont toutes heureuses. « Seigneur, je te donne tout dans l'enthousiasme de mes 20 ans, que c'est facile de s'abandonner à Dieu. Hein » Ou bien s'ils sont jeunes mariés, « Qu'il est formidable d'aimer, qu'il est formidable !» Au bout de quelques années de mariage, « Qu'il est difficile d'aimer, qu'il est difficile !» Ça reste formidable, mais c'est difficile. Et les pères du désert qui ont consacré toute leur vie à prier, qu'est-ce qu'ils disent à la fin de leur vie? C'est impossible, mais tout est possible à Dieu. Donc ne vous étonnez pas que ces deux grandes vérités que je viens de vous rappeler, tout est grâce. J'achève en ma chair ce qui manque à la passion du Christ pour son corps qui est l'Église. Le mystère de la Providence, le mystère de la valeur sacrificielle de nos croix, ce sont des mystères impossible à croire et à vivre sans le Saint-Esprit. La fin de l'année, je faisais une conférence sur l'islam devant un chirurgien musulman qui était au premier rang. Mais une certaine sympathie était née entre nous parce que ce n'était pas la première fois qu'il m'entendait. Je lui ai dit un moment, « Docteur, lorsque vous dites « Inch'Allah », je crois que c'est Jésus qui vous aide à dire « Inch'Allah ». Le gars ne s'est pas converti pour autant, mais il a compris qu'un prêtre ne pouvait pas parler autrement. Pour nous, Jésus, c'est le sauveur de tous les hommes, comme l'a rappelé beaucoup Vatican II. Le Saint-Esprit agit également chez un musulman, chez un hindou, chez n'importe qui de bonne volonté, et même de mauvaise volonté pour qu'il devienne de bonne volonté. Mais cet Saint-Esprit, il vient du corps de Jésus que vous allez adorer beaucoup cette semaine. Car c'est du corps de Jésus, né de la Vierge Marie, que sortent les effluves d'Esprit Saint qui vont permettre aux hommes et aux femmes de s'aimer, aux hommes et aux femmes d'adorer Dieu, d'accepter sa volonté et de lui offrir leur sourire au milieu de leurs épreuves. C'est surnaturel. Quelle joie quand on l'a découvert. Oh mes amis, vous avez devant vous une magnifique icône, l'icône du Christ ressuscité qui empoigne Adam et Ève pour les faire sortir du Sheol. Comme je souhaiterais que vous viviez ces Eucharisties et ces stations dans le pré, devant le Saint-Sacrement,
en pensant que Jésus ressuscité, il a vraiment des poignets, des mains. Car ressuscité, il n'est pas devenu un ange. Il a un visage pour vous regarder et des mains pour vous empoigner. Ces mains de Jésus que l'on voit faire tant de choses tout au cours de l'Évangile. Je vais vous inviter à les chanter pour que vous preniez la résolution de vivre ces quelques jours dans les mains de Jésus. Vous savez que saint Paul emploie 159 fois l'expression que nous sommes dans le Christ, en Christo Jésus. Qu'est-ce que c'est qu'être dans le Christ, sinon être dans ses mains? Alors il y en a qui l'expérimentent. La fin dernière, je confessais quelqu'un qui m'a avoué que lors d'une confession précédente à un autre prêtre, il s'est senti littéralement empoigné par Jésus parce qu'il réussissait à dire quelque chose de difficile. Saint Gemma Galgani, plusieurs fois, l'Optivane, plusieurs fois, elles se sont senties comme un enfant dans les mains de Jésus. Sainte Thérèse de l'Enfant Jésus ne l'a jamais senti. Ce sont des grâces mystiques qu'il ne faut pas désirer. Mais tous les saints aimaient penser qu'ils étaient dans les mains de Jésus. Et c'est pourquoi j'aime beaucoup une icône représentant Saint Jean dans les mains de Jésus. Savez-vous que la première apparition de Jésus à Paray-le-Monial a eu lieu un 27 décembre, le 27 décembre 1673, en la fête de Saint Jean l'Évangéliste. Et Marguerite Marie a été invitée à reposer sur le corps de Jésus et dans ses mains, comme Saint Jean l'avait fait au cours de la scène. Toutes les grâces que vous allez recevoir, elles viennent des mains de Jésus, des mains ressuscitées de Jésus, qui est tellement Christ, loin de l'Esprit-Saint, qu'il envoie en vous l'Esprit-Saint pour que vous puissiez accepter la volonté du Père et offrir toutes vos épreuves pour la gloire du Père et le salut du monde. Mains adorables de Jésus, saisissez-nous et sauvez-nous. Saisissez-nous et sauvez-nous. Encore une fois, saisissez-nous et sauvez-nous. Mains adorables de Jésus, qui avez été formées dans le sein de la Vierge Marie, saisissez-nous et sauvez-nous. Mains adorables de Jésus, qui avez appris à prier, saisissez-nous. Mains adorables de Jésus, qui avez appris à travailler, saisissez-nous. Mains adorables de Jésus, qui avez serré tant de mains, mains adorables de Jésus qui avait guéri le lépreux. Mains adorables de Jésus qui avait fait marcher les paralysés. Mains adorables de Jésus qui avait ressuscité la fille de Jaïr. Mains adorables de Jésus qui avez multiplié pains et poissons. Mains adorables de Jésus qui avez arraché Saint-Pierre de la rage des flots. Mains adorables de Jésus qui avez calmé la tempête. Mains adorables de Jésus qui avez lavé les pieds de vos disciples. Mains adorables de Jésus qui avez pris le pain et la coupe de la dernière scène. Mains adorables de Jésus qui avez été ligoté à Gethsémani. Mains adorables de Jésus qui avez empoigné le bois de la croix. Mains adorables

aux mains adorables de Jésus restées étendues sous le linceul. Mains adorables de Jésus à jamais ressuscitées. Mains adorables de Jésus qui emploie

mains adorables de Jésus qui accueillait les enfants prodigues. Mains adorables de Jésus qui transformait les cœurs les plus endurcis. Mains adorables de Jésus, pleines de bonté, de fidélité, faites du bon travail en nous pendant cette session. Et chaque fois que nous avons l'impression que vous faites la sourde oreille, ce n'est pas vrai. Car Dieu ne dort ni ne sommeille, le gardien d'Israël. Vous savez, il y a des grands saints qui n'ont pas été exaucés comme il l'aurait voulu. Les deux plus grands, c'est Marie et Joseph. Ils ont dû beaucoup prier pour les gens de Nazareth. Et en plus, ils ont donné un témoignage extraordinaire de charité fraternelle pendant plus de 30 ans. C'est le seul village, dit l'Évangile, où Jésus ne put faire aucun miracle à cause de l'incrédulité des gens de Nazareth. Quelle souffrance ça a dû être pour Marie de voir que les anciens camarades de synagogue de son fils le rejetaient. Et combien d'autres ? Marthe Robin a eu son fils, son frère Henri, qui s'est suicidé dans la ferme de Châteauneuf-de-Galore. Thérèse de l'Enfant Jésus a prié à la fin de sa vie, a offert son épreuve pour la conversion d'un magistrat de Lisieux, René Tostin, qui avait épousé l'une de ses petites cousines. René Tostin est mort agnostique, comme il avait toujours vécu. C'est très important. Dieu semble faire la sourde oreille, mais ce n'est pas vrai. Il est là. Comme disait un enfant, répondant à sa maman, « Alors, Jésus t'a exaucé ?»« Oui, maman, mais il ne m'a dit pas tout de suite. » Il avait tout compris. Pousse ton espérance sur des rails d'infini. L'hiver peut être long, mais les bourgeons forcément fleuriront. Oh oui, Dieu applaudit la constance de tes retours à l'espérance. Dieu n'est jamais sourd, même s'il semble nuer. Attends beaucoup de Dieu, tu le rendras heureux. Et pour terminer par une parabole que vous aimez bien, je vais commenter le geste qu'a fait Benoît XVI lorsqu'il a fait sa première homélie à Saint-Pierre de Rome. Il a rappelé que le pallium en laine qu'il portait au-dessus de sa chasuble, c'était le symbole de la petite brebis que tout bon berger doit porter sur ses épaules. Alors nous sommes tous cette petite brebis, pas toujours très solide, qui gambade sur le chemin, qui est très fière de gambader, et qui se souvient que le Seigneur est son berger, rien ne saurait manquer où elle le conduit. Mais si la petite brebis reconnaît qu'elle est fragile, comme dirait saint François de Sales, le Seigneur, reprenant un mot d'Isaïe, le Seigneur conduit au repos les brebis, mais il porte sur ses épaules les petits agneaux fragiles. Il y a une joie à avoir absolument besoin de Jésus. Donc si vous avez l'impression que vous avez un mal fou à vous mettre en route pour cette session, que vous avez un mal fou à vous abandonner à la volonté de Dieu ou à lui offrir vos petits sacrifices, « Seigneur, tiens-moi, parce que tu vois, après autant d'années, autant de sessions, autant de méditations, autant de raisons, autant d'adorations, j'ai encore un tout petit. Je suis peut-être solide, je suis peut-être adulte dans ma vie professionnelle, mais du point de vue spirituel, je reste petit. C'est tout l'esprit d'enfance. Oh, comme je vous souhaite de découvrir la joie d'être dans les mains de Jésus. »

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Notre amour, nos désirs, en tes mains, nos jours sans confiance, façonne nos vies en tes mains, en tes mains. Ô Seigneur, je remets mon esprit en tes mains. Ô Seigneur, je remets ma vie. C'est tout, voilà.

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3: Quand je serai parti vous préparer une place, je reviendrai et je vous emmènerai auprès de moi, afin que là où je suis, vous soyez, vous aussi. Jean 14, 3.

0: D'accord, c'est des belles questions. La première question, je répondrai de manière extrêmement simple. Ouvrez les portes. C'est pas facile d'ouvrir la porte. Jésus dit dans l'Apocalypse, il dit, voici, je me tiens à la porte et je frappe. Si quelqu'un entend ma voix, si il ouvre la porte. Ouais. Donc il y a deux conditions. Il y en a quelques-uns, ils ne veulent pas entendre la voix de Dieu, donc ils mettent MP3, musique, ordinateur, ils font beaucoup, beaucoup de bruit à l'intérieur d'eux pour ne jamais avoir de silence, ce qui fait que lorsque Jésus frappe à la porte, ils n'entendent jamais. Si quelqu'un entend ma voix. Donc la première condition sine qua non, c'est d'avoir des espaces de silence dans ta journée. Moi, à mon avis, c'est un des combats les plus difficiles. Jésus, il dit dans l'Évangile, toi, quand tu pries, rentre dans ta chambre, ferme ta porte et prie ton Père dans le secret. Vous, aujourd'hui, vous rentrez dans votre chambre, vous avez votre portable, votre ordinateur, votre télé, etc. Donc, en fait, c'est difficile, encore plus difficile pour votre génération, d'arriver à faire du silence. Or, un père a le droit de parler à sa fille ou à son fils. Donc, il faut du silence pour que Dieu puisse parler à ses enfants. C'est le premier mot de la prière des Juifs. Vous savez que Jésus, comme tous les Juifs d'ailleurs, quel est le premier mot de la prière de Jésus ? Schéma Israël, écoute. Donc faut se taire. Ensuite, parfois on a entendu et on sait que c'est Dieu qui nous appelle. Et il nous appelle à la rencontre, il a envie de venir. Deuxième, si il ouvre la porte. En fait, il y en a qui savent très bien que Jésus a sonné à la porte et ils ne veulent pas ouvrir la porte. Parce qu'ils ont peur. Si Jésus rentre, qu'est-ce qu'il va encore faire? Est-ce que Jésus est dangereux? Ben, en fait, un petit peu, je vais vous dire la vérité. C'est-à-dire que s'il entre chez vous, eh ben, ça va faire du mouvement, quoi. Et les gens, ils ont tellement envie d'être pépères et d'être tranquilles, et je fais ce que je veux, quand je veux, comme je veux, à moi tout seul, tranquille, etc., qu'ils maintiennent la porte fermée. Ils ont bien compris que c'était Jésus qui frappait à la porte, mais ils ont un peu peur. Alors, chassez cette peur, vous voyez, ça c'est très très important. Je le dis, par exemple, c'est une prière que vous pouvez faire tous. Certainement, parmi vous, il y en a 50 qui doivent aller se confesser et qui ont peur. Maintenant, là, ici, 50, je suis sûr. Eh bien, est-ce que les autres, vous priez pour eux ? C'est-à-dire, maintenant, je dois prier pour qu'ils aient la simplicité d'ouvrir cette porte. Et c'est vrai que quand Jésus va rentrer en eux, ça va faire du chahut ou du charivari, mais ce sera un tel bonheur d'être pardonné, d'être illuminé, d'être éclairé, d'être guéri, qu'ils en ont besoin. Seigneur, donne-leur la force d'ouvrir cette porte, quoi. Vous ne pouvez pas ne pas vous aider. Vous voyez ? Quand on se confesse, tout à l'heure à la messe, on dit... C'est pourquoi je supplie la Vierge, j'ai péché, bon, etc. C'est pourquoi je supplie la Vierge Marie, les anges, tous les saints, et vous aussi, mes frères, de prier pour moi. Bon, si on est 1000 tout à l'heure à la messe, il y en a 999 qui te disent, est-ce que tu veux bien prier pour moi? Est-ce que vous le faites? Je vous demande. Et ça sert à rien de dire à la messe des formules comme ça. C'est pourquoi je supplie la Vierge Marie, les anges et tous les saints, et vous aussi mes frères, de prier pour moi, le Seigneur notre Dieu, que Dieu Tout-Puissant nous fasse miséricorde. Les prières dites d'une manière machinale ne servent à rien. Donc, en fait, pour répondre à la première question, ouvrez la porte. Ouais. Comme je disais tout à l'heure, 27 ans du pontificat de Jean-Paul II, on est à Cracovie, hein, c'est une grâce de Cracovie. Ouvrez, moi je me rappelle encore ça, j'étais tout jeune prêtre, hein. C'était un lundi soir. Ouvrez toutes grandes les portes de votre vie au Christ. Voilà. Et quand il va venir, vous allez devenir vous-même. Il va vous montrer la beauté qui est en vous, il va guérir tout ce qui a besoin de l'être. Deuxième question, c'était ? Alors, je vais vous dire, soyez astucieux et laissez parler votre cœur. Vous voyez, la petite cousine de Charles de Foucault, Marie de Blic, elle savait que son cousin était athée. Elle savait que son cousin en voulait énormément à cause de la mort de ses parents, qu'il avait été orphelin à l'âge de 6 ans. Elle savait qu'il était très intelligent et très blessé. Ben, elle ne lui a pas fait des baratins. Elle l'a invité chez elle. Il y avait un thé, il y avait un repas. Elle a fait comme si de rien n'était. Lui, il n'était pas bête, il savait très bien qu'elle voulait le ramener à Dieu. Mais elle a eu la délicatesse qu'il fallait. Et l'abbé Huvelin, il a fait exactement le contraire. Non, vous n'êtes pas venu pour parler, vous êtes venu pour vous confesser, mettez-vous à genoux. Quelle est la bonne méthode?
1: Mais les deux sont très bonnes.
0: La bonne méthode, ce sera la vôtre. Vous voyez ce que je veux dire? Il n'y a pas une manière unique de parler de la miséricorde. En fait, vous priez, il y a quelqu'un à qui vous voulez faire entendre la miséricorde de Dieu. Ben d'abord, priez, tiens, voilà, c'est ça. Et ensuite, laissez-vous conduire par l'Esprit-Saint. Chacun d'entre vous, vous avez votre personnalité. Ouais. Donc soyez tout simplement vous-même. Est-il nécessaire d'utiliser le mot miséricorde? Pas du tout. Dans la Bible, il y a une dizaine de mots, en hébreu et en grec, qui tournent autour de miséricorde. Il y a la tendresse, il y a l'affection, il y a l'amour, il y a la bonté, il y a la douceur, enfin, plein de mots différents qui tournent autour. Hier, dans ma catéchèse, pour expliquer ce qu'était la miséricorde, j'ai fait le tour de tous les mots de la Bible pour montrer comment c'est quelque chose de très souple, vous voyez, et qu'il ne faut pas enfermer dans une petite case comme ça. Et alors après, moi je vous dis, soyez très libres. Alors, je voudrais quand même réinsister, parce que là, c'est le but de la catéchèse d'aujourd'hui, sur l'idée majeure du pape François. L'idée majeure du pape François, c'est « Tu ne seras un instrument ou un messager de la miséricorde que si toi-même, d'abord, tu as laissé la miséricorde de Dieu venir en toi. » Vous connaissez son histoire à lui, je pense qu'on vous l'a déjà raconté. Donc, il a 17 ans, il est à Buenos Aires, et il va se confesser. Et au moment où il reçoit l'absolution, Jésus lui dit « Je viens de te pardonner tes péchés, j'ai besoin de toi. » Et c'est là qu'il a reçu sa vocation. Il a reçu sa vocation de missionnaire de la miséricorde quand le missionnaire de la miséricorde avec deux M majuscules est venu en lui. Au moment même où j'ai été pardonné, il m'a dit « J'ai besoin de toi. » C'est la même histoire que celle que je vous racontais à propos de Saint-Pierre. Jésus lui pardonne son reniement, qui est un péché ignoble, de lâcheté. Et quand Jésus le lui a pardonné, il lui dit « Tu seras le pasteur de mes brebis. » Voilà.
2: Voilà. Et si vous avez, vous aussi, des questions, il y a un micro qui va circuler. Alors, est-ce qu'il y a une question ?
3: Merci.
2: Est-ce qu'il y a encore une autre question? On va faire une série de trois questions et Monseigneur répondra à tout.
0: Maintenant, mon ami Guillaume.
4: En fait, j'ai une question. Pourquoi Jésus est mort sur la croix?
0: Guillaume, ça c'est une bonne question. Alors tu vas t'asseoir et je vais y répondre.
2: Est-ce qu'il y a encore une question? Prends un micro de la chorale.
0: Alors tu y vas ?
5: Là, c'est bon ? Voilà. Est-ce que laisser les portes grandes ouvertes de notre corps, ça revient à s'abandonner à Dieu ? Est-ce que c'est vraiment la même chose ou il y a des nuances ou, je sais pas.
0: Donc sur la première question, nous n'avons pas à prêcher l'Église ou sur l'Église ou à faire d'abord aimer l'Église, on a à être les serviteurs de la rencontre de Dieu. L'Église, c'est tout un peuple sacerdotal qui est chargé de faire passer les trésors qui sont dans le cœur de Dieu, l'amour de Dieu, dans le cœur de tous ses enfants. Ça, c'est sa mission. Donc, en fait, je me tourne vers Dieu et je lui demande qu'est-ce que je dois donner aux gens. Et à ce moment-là vient la parole de l'Église, la parole sur l'Église en second point. Entrez dans l'Église parce que là, il y a la fontaine du baptême. Entrez dans l'Église parce qu'elle sera pour vous la source de la miséricorde. Je ne prêche pas sur l'Église ou pour l'Église, mais je suis le serviteur, l'Église est la servante de l'amour de Dieu qui doit toucher le cœur de tous les hommes. C'est pour ça que l'Église doit être rusée, astucieuse, présente, servante, discrète, vous voyez, de mille manières. Par exemple, moi, à chaque fois, j'ai la miséricorde dans la tête, ça me fera plaisir parce qu'il y a des malgaches ici de l'Antandroui. L'Antandroui, c'est le pays de l'extrême sud de Madagascar, ça veut dire le pays des épines. Et un jour, je vais là-bas, je crois que c'était près d'Ambouvumbé, et je tombe sur une religieuse espagnole. Et alors, comme je parle espagnol, on se met à parler tous les deux. Et je m'aperçois qu'elle est dans une grande famille aristocratique d'Espagne. Et je dis, mais qu'est-ce que vous foutez là, alors que vous pourriez être une grande marquise douairière dans votre château près de Tolède? Et elle rigole. Et elle me dit, mon cher ami, ça c'est Jésus. C'est-à-dire, Jésus m'a envoyé ici pour donner son amour aux enfants qui sont là. Et donc elle avait un dispensaire où elle soignait la gale, la lèpre, les enfants jouaient, les enfants étaient heureux, etc. Donc tu as raison de dire l'Église est une véritable fontaine de miséricorde, l'Église est un lieu de miséricorde. Nous, on ne parle pas de l'Église, mais les gens le voient bien. On leur dit c'est là que tu trouveras. On n'a pas à faire un sermon à la gloire de l'Église, on a à faire un sermon à la gloire de Dieu pour le service des hommes. Et c'est comme ça qu'on voit que l'Église est une servante. Toi, par exemple, ça m'a beaucoup frappé, mais en France, quand l'abbé Pierre est mort, le président de la République, c'était M. Chirac à l'époque, a décidé de faire des obsèques nationales. Il n'y avait jamais eu d'obsèques nationales depuis la mort du maréchal Juin il y a 50 ans. Et alors, quand je rentre dans la cathédrale Notre-Dame de Paris, il y avait le cardinal Lustiger, qui était vieux à ce moment-là, et qui me dit, tu vois, j'ai été évêque de Paris pendant 25 ans, j'ai jamais vu des obsèques nationales. La France entière a voulu rendre hommage à l'abbé Pierre, parce que l'abbé Pierre, c'était l'Église qui s'était battue pour les pauvres, pour le logement des pauvres. Donc en fait, l'Église, il faut qu'on la voit en train d'aimer, en train de servir. Il ne faut pas qu'on parle d'elle. On parle de Dieu et on parle des gens. On parle de leurs blessures, de leur guérison, de la miséricorde qui doit les atteindre. On est au service des gens et des personnes et des personnes et des personnes. Et la rencontre entre Dieu et les personnes se fait par l'Église. Tu parles pas d'elle, mais tout le monde le voit. Et bien l'année d'après est morte Sœur Emmanuelle, 99 ans et 8 mois. Le président de la République avait changé et il a dit obsèque nationale pour Sœur Emmanuelle. Ça m'a beaucoup touché. La France dit qu'elle est un pays laïque. Elle ne s'occupe pas des religions. N'empêche que les deux personnes depuis 60 ans auxquelles elle a fait des obsèques nationales, c'est un prêtre et une religieuse. Tu n'as pas besoin de parler de l'Église. Les gens y voient. Et pourtant, Sœur Emmanuelle, elle n'a rien fait en France. Elle a passé 22 ans à vivre au milieu des cafards, dans les quartiers les plus pauvres du Caire, et tout le monde tire son chapeau. Donc nous avons peu de choses à dire sur nous. Nous avons énormément à dire sur Dieu, dont nous devons être les messagers, et énormément à dire aux hommes. Et si les gens ils nous oublient, tant mieux. C'est pour ça que j'ai terminé par la Sainte Vierge. La Sainte Vierge, qui est la mère du Messie, vous n'allez quand même pas imaginer qu'elle va dire « Ouais, chouette, c'est moi qui ai été choisi pour la mère du Messie, toutes les petites filles juives, elles voulaient l'être, et puis c'est tombé sur moi. » Horrible. Elle n'a pas dit un mot sur elle. Et elle a parlé de Dieu, de Dieu, de Dieu. Il renverse les potentats de leur trône, il élève les humbles, il comble de bien les affamés, il renvoie les riches, les mains vides, il relève Israël, son serviteur. Quand elle parle, elle ne parle que de la miséricorde de Dieu. Et elle, pas un mot. L'Église, pas un mot. Elle parle des pauvres. Elle parle aussi des riches. C'est difficile que les riches et que les orgueilleux soient touchés par la miséricorde de Dieu. Ils ne veulent pas ouvrir leurs portes, ils ont un cœur en béton. Qu'est-ce qu'on peut faire pour eux ? Elle parle des hommes et elle parle de Dieu. Ça, c'est l'Église. La Vierge Marie, c'est une servante de Dieu. L'Église est une servante de Dieu. Deuxièmement, la très belle question de mon ami Guillaume. Pourquoi Jésus est mort sur la croix ? Eh bien, Guillaume, parce que Jésus, il nous a aimés jusqu'au bout, jusqu'à l'extrême, jusqu'à la folie. Tu vois, quelqu'un qui dit qu'il t'aime, eh bien, s'il t'aime vraiment, eh bien, ça se voit. Parce que le jour où tu es malade, il vient te voir, il prend tes nouvelles, il va s'occuper de toi. Quelqu'un qui dit qu'il t'aime et qui ne s'occupe jamais de toi, c'est qu'il ne t'aime pas beaucoup. Et la preuve qu'on sait que Jésus nous aime énormément, que Jésus nous aime jusqu'à la folie, c'est que quand il a vu tous nos péchés, il a accepté de nous aimer jusqu'au bout. Et même il est mort pour tes péchés, pour les miens et pour les péchés de tout le monde. Donc je suis sûr que celui-là, Jésus, il nous aime jusqu'à la folie, quoi. Ça, c'est notre plus grande joie. C'est pour ça qu'on est chrétien, d'ailleurs. D'accord. Et la troisième question, je l'ai un peu oubliée, donc il faut me la répéter, Arnaud. Très fort, très fort. Alors c'est une très très belle question. Est-ce que ouvrir les portes à la miséricorde, c'est être abandonné à Dieu ? Oui, à la condition que tu n'enlèves pas ta liberté. La grande question, c'est de rester toi-même profondément libre. Voyez, le grand problème de la brebis égarée, c'est qu'elle dit « j'en ai marre du pasteur, il me casse les pieds, tous ces autres moutons, etc., je m'en vais ». Et alors elle s'en va, bon, il y en a quoi, elle se perd, et puis après elle risque d'être dévorée par le loup, etc., comme la chef de Monsieur Seguin ou je ne sais pas quoi. Bon. L'enfant prodigue, il dit « je suis à la maison », etc. Il n'a rien compris de l'amour de son père. C'est comme s'il tuait son père, vous voyez. Et il lui dit « donne-moi l'héritage ». Et il part avec l'argent. Un désastre. Et là-bas, je ferai ce que je voudrais, je ferai ce que je voudrais. Il n'a rien fait, il est devenu esclave. Esclave de l'argent, esclave des filles, esclave de l'alcool, esclave de ci et de ça. Donc en fait, au lieu de trouver le chemin de sa liberté, il pensait qu'il allait être libre. Et en fait, il est tombé dans l'esclavage. Et après, il n'a plus rien. Et il dit, ah, le seul qui pourrait me tirer de là, c'est mon père. Mais après, ce que je lui ai fait. Donc ce qui est très très difficile, c'est de faire confiance à Dieu, d'ouvrir les portes à la miséricorde, de laisser venir en toi pour que tu sois toi. Le but, c'est pas d'être passif. Seigneur, j'ai confiance en toi, je sais que ce que tu me demanderas, c'est ce qu'il y a de mieux pour moi, c'est ce qui me rendra heureux, c'est ce qui rendra le meilleur service aux autres. Alors je te fais confiance. Et à ce moment-là, quand le Seigneur appelle, quand le Seigneur entre en nous, j'ai bien dit tout à l'heure, ça peut être dangereux, hein. Faut pas se tromper. Dire être chrétien, c'est pas tout confort. Ouais. Moi, je ne crois pas à la grâce à bon marché. Je ne crois pas au christianisme tranquille. Je pense que quand le Christ entre chez moi, il chahute pas mal à l'intérieur. Sauf qu'il a besoin de toute ta liberté, de toute ton énergie. Alors, en fait, moi j'aime bien abandonner dans la logique du don. Vous voyez, tout à l'heure, je vous avais parlé de faire et refaire et parfaire. Je pourrais dire, Dieu, il t'a donné la vie. Et comme tu as monté des murs contre lui, en face de lui, et que tu as fait le contraire, alors, pardonner, ça veut dire, je te donne malgré les murs que tu as fait. Il casse nos péchés, il casse la muraille de nos péchés, il donne et il pardonne. Et quand je vois que Dieu m'a donné et qu'il m'a pardonné, alors moi je m'abandonne. Abandonner, c'est la suite logique de donner et pardonner. Seigneur, vraiment ton amour est plus fort que tous mes péchés. Donc je te fais confiance. Et tout ce que tu me demanderas, j'y mettrai toute mon énergie. Bref, je peux répondre oui à ta question à la condition que toute ton énergie soit, à la condition que tu sois profondément libre et à la condition que tu t'engages toi à fond. C'est ça le grand désastre, enfin on le verra tout à l'heure dans la messe, mais le grand désastre du frère aîné. Son frère est revenu et le papa est tellement content qu'il l'embrasse, il fait un banquet, on va tuer le veau gras. Et son frère, eh ben on s'aperçoit que c'est un désastre. Il était resté à la maison, bien obéissant à son père, peut-être abandonné à son père. Il faisait tout ce que ton père lui disait, mais c'était nul. Tu vois, il était jaloux comme tout. Donc, enfin, je vais dire, pour moi, abandonner ne me suffit pas, quoi. Abandonner à condition qu'à l'intérieur de ça, tu sois actif. à l'intérieur de ça, tu donnes toute ton énergie à l'intérieur de ça, tu te mets entièrement à la disposition de Dieu, en disant j'ai compris que c'est ça qui me rendra heureux, que c'est ça qui me rendra libre, que c'est ça qui me permettra d'être moi-même. En fait, c'est pas si facile, quoi.
6: Merci. 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
2: Il règne Dieu sur les païens. Dieu est assis sur son trône sacré. Psaume 46, 9.

homélie du pape François lors de la célébration de la messe pour la commémoration des défunts dans les catacombes di Priscilla à Rome, le samedi 2 novembre 2019. La célébration de la fête de tous les défunts dans les catacombes, c'est la première fois de ma vie que je rentre dans des catacombes, c'est une surprise, nous dit de nombreuses choses. Nous pouvons penser à la vie de ces gens qui devaient se cacher, qui avaient cette culture d'ensevelir les morts et de célébrer l'Eucharistie ici, à l'intérieur. C'est un moment terrible de l'histoire, mais qui n'a pas été surmonté. Aujourd'hui aussi, il y en a. Il y en a beaucoup. De nombreuses catacombes dans d'autres pays, où ils doivent même faire semblant de faire une fête ou un anniversaire pour célébrer l'Eucharistie, car dans cet endroit, il est interdit de le faire. Aujourd'hui aussi, il y a des chrétiens persécutés, plus que pendant les premiers siècles. Cela, les catacombes, la persécution, les chrétiens et ces lectures, me fait penser à trois mots, l'identité, le lieu et l'espérance. L'identité de ces gens qui se rassemblaient ici pour célébrer l'Eucharistie et pour louer le Seigneur est la même que celle de nos frères d'aujourd'hui dans de nombreux, nombreux pays où être chrétien est un crime, est interdit, où l'on n'en a pas le droit. L'identité est celle que nous avons entendue. Ce sont les béatitudes. L'identité du chrétien est celle-ci, les béatitudes. Il n'y en a pas d'autre. Si tu fais cela, si tu vis ainsi, tu es chrétien. Non mais écoute, j'appartiens à cette association, à cette autre, je suis de ce mouvement. Oui, oui, ce sont toutes de belles choses, mais ce sont des fantaisies devant cette réalité. Ta carte d'identité est celle-ci, l'Évangile. Et si tu n'as pas celle-ci, les mouvements ou les autres appartenances ne servent à rien. Ou tu vis ainsi, ou tu n'es pas chrétien, tout simplement. C'est ce qu'a dit le Seigneur. Oui, mais ce n'est pas facile, je ne sais pas comment vivre ainsi. Il y a un autre passage de l'Évangile qui nous aide à mieux comprendre cela, et ce passage de l'Évangile sera également le grand protocole selon lequel nous serons jugés. C'est Matthieu 25. Avec ces deux passages de l'Évangile, les béatitudes et le grand protocole, nous ferons voir en vivant cela notre identité de chrétien. Sans cela, il n'y a pas d'identité. On a l'apparence de chrétien, mais pas l'identité. Cela est l'identité du chrétien. Le deuxième mot, le lieu. Ces gens qui venaient ici pour se cacher, pour être en sécurité, également pour ensevelir les morts, et ces gens qui célèbrent aujourd'hui l'Eucharistie en cachette dans ces pays où c'est interdit. Je pense à cette sœur en Albanie, qui était dans un camp de rééducation à l'époque communiste, et il était interdit aux prêtres de donner les sacrements, et cette sœur-là baptisait en cachette. Les gens, les chrétiens, savaient que cette sœur baptisait, et les mères s'approchaient avec leur enfant. Mais celle-ci n'avait pas de verre, quelque chose pour mettre de l'eau. Elle le faisait avec ses chaussures. Elle prenait l'eau du fleuve et baptisait avec ses chaussures. Le lieu du chrétien est un peu partout. Nous n'avons pas un lieu privilégié dans la vie. Certains veulent l'avoir, ce sont des chrétiens qualifiés. Mais ils courent le risque de rester avec le qualifié et de laisser tomber le chrétien. Quelle est la place des chrétiens? Les âmes des justes sont entre les mains de Dieu. La place du chrétien est entre les mains de Dieu, là où il veut. Les mains de Dieu qui ont des plaies, qui sont les mains de son Fils qui a voulu porter sur lui les plaies pour les faire voir au Père et intercéder pour nous. La place du chrétien est dans l'intercession de Jésus devant le Père, entre les mains de Dieu. Et là, nous sommes en sécurité quoi qu'il arrive, même la croix. Notre identité, l'Évangile, dit que nous sommes bien heureux si on nous persécute, si on dit de tout contre nous. Mais si nous sommes entre les mains de Dieu avec les plaies d'amour, nous sommes en sécurité, c'est notre place. Et aujourd'hui, nous pouvons nous demander, « Mais moi, où est-ce que je me sens le plus en sécurité ? Entre les mains de Dieu ou avec d'autres choses ? Avec d'autres sécurités que nous louons, mais qui à la fin disparaîtront, qui n'ont pas de consistance ?» Ces chrétiens, avec cette carte d'identité, qui vivaient et qui vivent entre les mains de Dieu, sont des hommes et des femmes d'espérance. Et c'est le troisième mot qui me vient à l'esprit aujourd'hui, espérance. Nous l'avons entendu dans la deuxième lecture, cette vision finale où tout est refait, où tout est recréé, cette patrie où nous irons tous. Et pour entrer là-bas,
Il n'y a pas besoin de choses étranges. Il n'y a pas besoin d'attitudes un peu sophistiquées. Il faut seulement faire voir. La carte d'identité, c'est bon. Entre. Notre espérance est dans le ciel. Notre espérance est ancrée là-bas. Et nous, la corde à la main, nous nous agrippons en regardant cette rive du fleuve que nous devons traverser. Identité, béatitude et Matthieu 25. Lieu, le lieu le plus sûr entre les mains de Dieu qui ont des plaies d'amour. Espérance, avenir, l'ancre là-bas sur l'autre rive, mais moi je suis bien agrippé à la corde. C'est important, être toujours agrippé à la corde. Très souvent, nous verrons seulement la corde, pas même l'ancre, mais toi, agrippe-toi à la corde et tu es sûr d'arriver.

Homélie du pape François en la chapelle papale, à l'intention des cardinaux et évêques décédés au cours de l'année, dans la basilique Saint-Pierre, hôtel de la chaire, le lundi 4 novembre 2019. Les lectures que nous venons d'entendre nous rappellent que nous sommes venus au monde pour ressusciter. Nous ne sommes pas nés pour la mort, mais pour la résurrection. En effet, comme l'écrit saint Paul dans la seconde lecture, « Dès maintenant, nous avons notre citoyenneté dans les cieux. » Et comme le dit Jésus dans l'Évangile, « Nous serons ressuscités au dernier jour. » C'est encore la pensée de la résurrection qui suggère à Judas Maccabée, dans la première lecture, un fort beau geste plein de délicatesse. Nous pouvons nous demander, nous aussi, que me suggère la pensée de la résurrection? Comment est-ce que je réponds à mon appel à ressusciter? Un premier secours nous vient de Jésus qui dit dans l'Évangile de ce jour « Celui qui vient à moi, je ne vais pas le jeter dehors. Voilà son invitation, venez à moi. » Aller à Jésus, le vivant, pour nous vacciner contre la mort, contre la peur que tout finisse. Aller à Jésus. Cela peut sembler une invitation spirituelle évidente et générale, mais essayons de la rendre concrète en nous posant des questions comme celle-ci. Aujourd'hui, dans les dossiers que j'ai eus en main au travail, me suis-je rapproché du Seigneur? En ai-je fait une occasion de dialogue avec lui? Et dans les personnes que j'ai rencontrées, ai-je impliqué Jésus? Les ai-je conduites à lui dans la prière? Ou bien ai-je tout fait en restant dans mes pensées, me réjouissant seulement de ce qui allait bien pour moi et me plaignant de ce qui allait mal? Finalement, est-ce que je vis en allant vers le Seigneur ou bien tourné vers moi-même? Quelle direction a ma route? Est-ce que je cherche seulement à faire bonne figure, sauvegarder ma place, mes temps et mes espaces, ou bien vais-je vers le Seigneur? La phrase de Jésus est explosive. Celui qui vient à moi, je ne vais pas le jeter dehors. Comme pour dire qu'être jeté dehors est prévu pour le chrétien qui ne va pas à lui. Pour celui qui croit, il n'y a pas de moyen terme. On ne peut pas appartenir à Jésus et se renfermer sur soi-même. Celui qui appartient à Jésus vit en sortie vers lui. Toute la vie est une sortie. Du sein maternel pour venir à la lumière, de l'enfance pour entrer dans l'adolescence, de l'adolescence dans la vie adulte, et ainsi de suite, jusqu'à la sortie de ce monde. Aujourd'hui, alors que nous prions pour nos frères cardinaux et évêques qui sont sortis de cette vie pour aller à la rencontre du ressuscité, nous ne pouvons pas oublier la sortie la plus importante et la plus difficile qui donne sens à tous les autres, celle de nous-mêmes. C'est seulement en sortant de nous-mêmes que nous ouvrons la porte qui conduit au Seigneur. Demandons cette grâce. Seigneur, je désire venir à toi, à travers les rues et les compagnons de voyage de tous les jours. Aide-moi à sortir de moi-même pour aller à ta rencontre, toi qui es la vie. Je voudrais recueillir dans la première lecture une deuxième pensée qui fait référence à la résurrection à partir du noble geste accompli par Judas Maccabée pour les défunts. En le faisant, il est écrit qu'il pensait à la très belle récompense réservée à ceux qui meurent avec piété. Ce sont donc les sentiments de piété qui conduisent à une très belle récompense. La piété vis-à-vis des autres ouvre grandes les portes de l'éternité. Se pencher sur les personnes dans le besoin pour les servir est l'antichambre du paradis. Si en effet, comme le rappelle saint Paul, l'amour ne passera jamais, alors l'amour est le pont qui relie la terre et le ciel. Nous pouvons donc nous demander si nous sommes avancés sur ce pont. Est-ce que je me laisse émouvoir par la situation d'une personne nécessiteuse? Est-ce que je sais pleurer pour celui qui souffre? Est-ce que je prie pour ceux à qui personne ne pense? Ce n'est pas du bonisme, ce n'est pas de la charité à deux sous. Ce sont des questions qui concernent la vie, des questions qui concernent la résurrection. Enfin, une troisième stimulation en vue de la résurrection, je la prends des exercices spirituels où saint Ignace suggère, avant de prendre une décision importante, de s'imaginer sous le regard de Dieu à la fin des temps. Cet appel à comparaître qui ne peut être reporté est le point d'arrivée de chacun de nous. Alors tout choix de vie abordé dans cette perspective se trouve bien orienté, car plus proche de la résurrection qui est le sens et le but de la vie. De même que le point de départ se calcule à partir de l'objectif, de même que la semence se décide en fonction de la récolte, la vie se détermine convenablement en fonction de sa fin, de son but.
Saint Ignace écrit : « Je considérerai avec attention quelles seront mes

le Seigneur ? Ai-je des sentiments et des gestes de pitié pour les plus nécessiteux ? Est-ce que je prends des décisions importantes sous le regard de Dieu ? Laissons-nous provoquer par une au moins de ces trois stimulations. Nous serons plus en accord avec le désir de Jésus dans l'évangile de ce jour, ne rien perdre de ce que le Père lui a donné. Parmi les nombreuses voies du monde qui font perdre le sens de l'existence, accordons-nous sur la volonté de Jésus, ressuscité et vivant. Nous ferons de l'aujourd'hui que nous vivons une aube de résurrection.

Homélie du pape François, lors de la messe de la Journée mondiale des pauvres, en la Basilique Vaticane, le 33e dimanche du temps ordinaire, 17 novembre 2019. Aujourd'hui, dans l'Évangile, Jésus surprend ses contemporains et nous aussi. En effet, alors même qu'était loué le magnifique temple de Jérusalem, il dit qu'il n'en restera pas pierre sur pierre. Pourquoi ces paroles envers une institution si sacrée, qui n'était pas seulement un édifice, mais aussi un signe religieux unique, une maison pour Dieu et pour le peuple croyant? Pourquoi prophétiser que la ferme certitude du peuple de Dieu s'écroulerait? Pourquoi à la fin le Seigneur permet-il que s'écroulent des certitudes, alors que le monde en est toujours davantage privé? Cherchons des réponses dans les paroles de Jésus. Il nous dit aujourd'hui que presque tout passera. Presque tout, mais pas tout. Et cet avant-dernier dimanche du temps ordinaire, il explique que ce sont les avant-dernières choses qui croulent, non pas les dernières, le temple, non pas Dieu, les royaumes et les événements de l'humanité, non pas l'homme. Les choses avant-dernières passent, qui semblent souvent définitives, mais ne le sont pas. Il y a des réalités grandioses, comme nos temples, et terrifiantes, comme les tremblements de terre, des signes dans le ciel et des guerres sur la terre. Elles nous semblent faites pour la une des journaux, mais le Seigneur les met en deuxième page. En première page reste ce qui ne passera jamais, le Dieu vivant, infiniment plus grand que tous les temples que nous construisons, et l'homme, notre prochain, qui vaut plus que toutes les chroniques du monde. Alors, pour nous aider à recueillir ce qui compte dans la vie, Jésus nous met en garde contre deux tentations. La première est la tentation de la hâte, du tout de suite. Pour Jésus, il ne faut pas courir derrière celui qui dit que la fin arrivera tout de suite, que le temps est proche. Celui qui sème la panique et qui entretient la peur de l'autre et de l'avenir ne doit donc pas être suivi, car la peur paralyse le cœur et l'esprit. Et cependant, combien de fois nous laissons-nous séduire par la hâte de vouloir savoir tout et tout de suite, par la démangeaison de la curiosité, de la dernière information retentissante ou scandaleuse, par les histoires troubles, par les hurlements du plus énervé qui crie le plus fort, de celui qui dit maintenant ou jamais. Mais cette hâte, ce tout et tout de suite, ne vient pas de Dieu. Si nous nous épuisons dans le tout de suite, nous oublions ce qui demeure pour toujours. Nous poursuivons les nuages qui passent et nous perdons de vue le ciel. Attirés par le dernier tapage, nous ne trouvons plus de temps pour Dieu et pour le frère qui vit à côté, comme cela est vrai aujourd'hui. Dans la frénésie de courir, de tout conquérir et tout de suite, celui qui reste en arrière gêne. Et il est considéré comme un rebut. Combien de personnes âgées, d'enfants à naître, de personnes handicapées, de pauvres sont considérés comme inutiles. On se dépêche sans avoir souci que les distances augmentent, que la cupidité d'un petit nombre accroît la pauvreté d'un grand nombre. Comme antidote à la hâte, Jésus propose aujourd'hui à chacun la persévérance. C'est par votre

persévérance que vous garderez votre vie. La persévérance, c'est aller de l'avant chaque jour, avec le regard fixé sur ce qui ne passe pas, le Seigneur et le prochain. Voilà pourquoi la persévérance est le don de Dieu par lequel tous les autres dons sont conservés. Demandons pour chacun de nous, et pour nous comme Église, de persévérer dans le bien, de ne pas perdre de vue ce qui compte. Il y a un deuxième mensonge dont Jésus veut nous détourner lorsqu'il dit « Beaucoup viendront sous mon nom et diront « C'est moi », ne marchez pas derrière eux. » C'est la tentation du « je ». De même qu'il ne recherche pas le tout de suite mais le toujours, le chrétien n'est pas non plus un disciple du « je » mais du « tu ». Il ne suit pas les sirènes de ses caprices mais l'appel de l'amour, la voix de Jésus. Et comment reconnaît-on la voix de Jésus ? Beaucoup viendront sous mon nom, dit le Seigneur, mais il ne faut pas les suivre. L'étiquette de chrétien ou de catholique ne suffit pas pour appartenir à Jésus. Il faut parler la même langue que Jésus, celle de l'amour, la langue du « tu ». Celui qui parle la langue de Jésus est celui qui ne dit pas « je », mais qui sort de son « je ». Et cependant, combien de fois, même pour faire le bien, règne l'hypocrisie du « je ». Je fais le bien, mais pour être reconnu comme bon. Je donne, mais pour recevoir à mon tour. J'aide, mais pour m'attirer l'amitié de cette personne importante. C'est ainsi que parle la langue du « je ». La parole de Dieu, en revanche, pousse à un amour sans hypocrisie, à donner à celui qui n'a rien à rendre, à servir sans chercher de récompense et de retour. Alors, nous pouvons nous demander, est-ce que j'aide une personne dont je n'aurai rien à recevoir ? Moi, chrétien, est-ce que j'ai au moins un pauvre pour ami ? Les pauvres sont précieux aux yeux de Dieu, parce qu'ils ne parlent pas la langue du « je ». Ils ne se soutiennent pas par eux-mêmes, par leur propre force, ils ont besoin de celui qui les prend par la main. Il nous rappelle que l'Évangile se vit ainsi, en mendiant qui implore Dieu. La présence des pauvres nous ramène au climat de l'Évangile où sont bien heureux les pauvres en esprit. Alors, plutôt que d'éprouver du désagrément lorsque nous les entendons frapper à nos portes, puissions-nous accueillir leurs cris comme un appel à sortir de notre « je », à les accueillir avec le même regard d'amour que Dieu a pour eux. Qu'il serait beau que les pauvres occupent dans notre cœur la place qu'ils ont dans le cœur de Dieu. En étant avec les pauvres, en servant les pauvres, nous apprenons les goûts de Dieu, nous comprenons ce qui reste et ce qui passe. Revenons ainsi aux questions du début. Parmi beaucoup de choses avant-dernières qui passent, le Seigneur veut nous rappeler aujourd'hui celle qui est dernière, qui restera pour toujours, c'est l'amour, car Dieu est amour, et le pauvre qui demande mon amour me conduit droit à lui. Les pauvres nous facilitent l'accès au ciel. C'est pourquoi le sens de la foi du peuple de Dieu les a vus comme les portiers du ciel. Ils sont dès maintenant notre trésor, le trésor d'Église. Ils nous en trouvent en effet la richesse qui ne vieillit jamais, celle qui relie la terre et le ciel, et pour laquelle il vaut vraiment la peine de vivre, l'amour.

Et pour clore cette émission, voici une prière du pape François lors de la messe pour la fête de la dédicace de la basilique Saint-Jean-de-Latran en la basilique Saint-Jean-de-Latran le samedi 9 novembre 2019. Pour les millions d'enfants ployés par les morsures de la faim, qui ont perdu le sourire mais veulent encore aimer. Pour les millions de jeunes qui, sans un motif pour croire ou exister, cherchent en vain un avenir dans ce monde insensé, nous te prions, Père, envoie des ouvriers pour ta moisson. Pour les millions d'hommes, de femmes, d'enfants, dont les cœurs battent encore très fort pour lutter, dont l'esprit se révolte contre le sort injuste qui leur est imposé, dont le courage exige le droit à l'inestimable dignité, nous te prions, Père, envoie des ouvriers pour ta moisson. Pour les millions d'enfants, de femmes, d'hommes qui ne veulent pas maudire, mais aimer et prier, travailler et s'unir, pour que naisse une terre solidaire, une terre, notre terre, où chaque homme donne le meilleur de lui-même avant de mourir, nous te prions, Père, envoie des ouvriers pour ta moisson. Pour que tous ceux qui prient trouvent écoute auprès de Dieu et reçoivent de lui la force d'éliminer la misère d'une humanité faite à son image, nous te prions, Père, envoie des ouvriers pour ta moisson. Amen.

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2: Je vous aime, ô mon Dieu, et mon seul désir est de vous aimer.
3: De même que le Père m'a envoyé, moi aussi, je vous envoie. Jean 20, 21.

Comme annoncé, chers retraitants, cette deuxième blessure de l'amour, qui après le captatif pourrait s'appeler le répulsif, plus exactement, le titre de cette conférence, le pardon ou comment se libérer de l'amour qui se blinde. Impossible de conjuguer à la fois ouverture à Dieu et fermeture aux frères. C'est le premier point. Je voudrais montrer dans cette première partie que le refus de pardon n'est jamais neutre. Il contamine toute la personne et il paralyse la relation à Dieu. Est-ce que vous vous rappelez, avant, dans les ordinateurs, quand vous aviez mis un antivirus, si j'ai bonne mémoire, dans tous les débuts, c'était, il y avait une ouverture de boîte de dialogue, et puis c'était marqué, voulez-vous le mettre en quarantaine, le virus? Bah, intérêt. Transposer pour notre affaire. Vous avez un refus de pardon avec quelqu'un, et on s'imagine qu'on pourrait le mettre en quarantaine. Dans un petit coin du cœur, sans que ça contamine tout le disque dur, si vous m'autorisez de filer la comparaison. Pour reprendre les termes des geeks, hein, voilà, ça va véroler tout le disque dur, le refus de pardon. Hein. Ça va contaminer toute la personne, pour être plus précis. Alors, en quoi? Les trois niveaux de l'être? En quoi le pardon va peu et contaminer les trois niveaux de l'être, corps, psychisme et âme? Répercussions sur le corps. Chaque tempérament réagira différemment face à une même offense. Regardez dans des familles qui ont vécu par exemple un traumatisme à cause de, je sais pas quoi, de conflits parentaux. Et vous avez un enfant qui ne semble pas atteint du tout, et l'autre qui est complètement brisé, etc., etc. Chacun réagira différemment. Mais le refus de pardon, souvent, il a des répercussions sur le psychisme, pardon, sur le physique. Rien d'étonnant à cela, mes amis. Puisque nous sommes une unité de corps, de cœur et d'esprit. Et je vous ai dit, le virus atteint tout le disque dur. Le langage populaire est très intéressant. Quelqu'un qui va être fâché avec son voisin. J'en suis malade. Je suis fâché avec la voisine. Ben vous êtes malade de quoi? Ben je voulais dire. Le langage parle. J'en ai plein le dos de vous voir. Non, j'en ai plein le dos. Elle me prend la tête. Rien que de la voir, j'en ai mal au ventre. Mais c'est très intéressant ce langage populaire. Saint Jean Chrysostome dit: la colère corrompt le corps. Il dit: j'en ai connu plusieurs que la colère a rendu malade. Ce n'est pas la médecine psychosomatique qui va nous contredire. Attention, n'absolutisez pas tout cela, hein? Mais c'est assez étonnant, c'est quand même des faits qu'on voit. Par exemple, un deuil. Et souvent, je vous ai dit, les hommes sont plus faibles que les femmes. Ils ont beaucoup plus de peine à vivre seuls que l'épouse. Ce n'est pas que l'épouse est indépendante. Mais voilà, dès que l'homme perd sa moitié, pour utiliser le langage commun, c'est comme s'il perdait une partie de lui-même. Et donc, il est frappant de voir, ça arrive souvent, là, je vous dis de ne pas systématiser ce que je vais vous dire, hein, mais il est frappant de voir comment une épouse meurt, par exemple, et le mari est complètement perdu, et parfois il part très rapidement après. Je voudrais faire un petit détour par quelqu'un qui n'est pas forcément une grenouille de bénitier,
qui est quelqu'un du showbiz qui s'appelle Annie Dupéret. Enfin, je m'excuse si elle m'entend un jour, peut-être qu'elle est une gredouille de bénitier, mais enfin, elle n'est pas réputée pour. Mais son témoignage est très intéressant, c'est un témoignage lourd, c'est pas rien. Elle a écrit un bouquin qui s'appelle Le voile noir. Annie Dupéret, vous voyez, c'est une femme assez belle et assez grande. Donc elle raconte dans Le voile noir qu'elle a écrit à un âge, voilà, pas 20 ans, à un âge de milieu de vie. Elle raconte le terrible drame qui est arrivé dans sa famille. Ses parents vivaient à la campagne et dans une nuit, la petite Annie dormait et papa et maman dormaient. Il y a eu le feu qui s'est déclaré dans la maison. Le feu a brûlé toute la maison. Papa et maman sont morts, brûlés. Et Annie Dupéret est restée vivante. Est-ce que vous voyez ce que ça peut produire comme traumatisme, double traumatisme? D'abord, du deuil terrible. Deuxièmement, dans le cœur de l'enfant, cela peut se résoudre ainsi, se traduire ainsi. Pourquoi ils sont morts et pas moi? Et l'enfant génère une culpabilité d'être en vie, comme si elle avait tué papa et maman. Vous voyez, quelque chose comme ça. Et dans son bouquin Le voile noir, elle dit ceci, et il y a un problème de refus de pardon. Obscurément, raconte-t-elle, j'en veux à papa et maman d'avoir disparu si jeune, si beau, sans l'excuse de la maladie, sans même l'avoir voulu, si bêtement, quasi par inadvertance, c'est impardonnable. Vous voyez? On n'est pas dans un registre chrétien, mais voilà, on y est. Elle a vécu cela, enfant, elle a dû garder ça très très longtemps, et elle a écrit ce livre. Hein. Si toutefois vous rencontrez des gens non cathos qui ont des choses difficiles, vous pouvez leur dire que l'écriture parfois peut être un chemin de deuil, même s'ils n'ont pas la foi. C'est ce qu'elle a vécu. Et elle a vécu un événement important, psychosomatique, qui a certainement déclenché l'écriture de son livre. L'événement s'est produit il y a de nombreuses années. Elle est dans le showbiz. Tout semble se passer bien. Je ne sais pas si elle est avec son mari ou avec un énième compagnon. Je ne sais pas, je ne connais pas son histoire. Peu importe, elle est avec l'homme du moment. Et ils vont prendre un week-end à la campagne, en amoureux. Et le matin, elle se réveille. Et tout d'un coup, elle est prise de tendinite aiguë aux deux talons d'Achille, alors qu'elle n'en a jamais eu. Traduction somatique du drame qui remonte. Et qu'est-ce qui a été l'étincelle pour que ça remonte à la surface? Écoutez-la. Je vécus alors une révolte de mon corps même, car est-ce un hasard? Si précisément à cette période où je touchais enfin terre, où je la touchais vraiment, la creusais, la foulais, je fus brutalement saisi par des tendinites aiguës aux deux talons d'Achille, alors que je n'en avais pas souffert auparavant. Qu'est-ce qui a déclenché ça? Quelque part, le drame, on pourrait se dire, il est enfoui, mais il se trouve que dans ce week-end à la campagne, tout semble rappeler le contexte de la maison à la campagne. Et tout remonte inconsciemment, mais physiquement, somatiquement, si on peut dire, par ces talons d'Achille. En fait, elle a posé ses pieds sur le sol. Ça s'est produit inconsciemment. Tout le mazout est remonté. Et ça s'est traduit donc par ce problème physique. Elle dit, après une si trompeuse légèreté, j'avais du mal à peser sur cette terre qui est finalement le lieu où ils sont. Et curieusement, ce problème, cette traduction somatique, a été pour elle une occasion, une étape dans le chemin de la guérison. Mais ça s'est traduit par le corps. Il y aurait de nombreux, nombreux cas à évoquer. Et regardez vos vies. La mienne. Pareil, c'est-à-dire un jour on a un conflit avec quelqu'un. Alors parmi nous, il y en a qui vont être sensibles ici, il y en a qui vont être sensibles là, il y en a qui vont être sensibles là, il y en a ça va être ici, ça va être les yeux, enfin, etc. Et tout d'un coup, ou même les grippes,
sur un climat de fragilité, on s'est pris un coup dur, et paf, ça se transforme en ceci. Par exemple, moi, quand le bon Dieu me travaille, si je peux parler ainsi, oui, je le vois bien quand il donne des choses, des passages, parce que la vie, c'est que ça, hein, des petites purifications qui vont nous faire accéder à une plus grande liberté ailleurs, une plus grande union à Dieu, eh bien, ça va se traduire, parce que je me suis pété une vertèbre dans une piscine, j'ai tombé la tête la première sur une bouée de camion, j'ai mal visé le trou. Bon, je sais bien, on est adolescent, c'est comme ça. Bon, donc j'ai failli y passer, c'est sûr. Vous voyez, c'est les bêtises d'adolescents, quoi. Et donc, vous comprenez que, voilà, je peux... Ça. Donc, quand il y a un point de fatigue, je vais le sentir là. Quand il y a la fatigue, il faut que tu acceptes la fatigue. Dès que tu ne l'acceptes pas, ça raidit encore plus le truc. Et puis, tu peux te dire, « Ah ben Jésus, tu es en train de me travailler, je ne veux pas chercher à comprendre, parce que de toute façon, tu ne comprendras rien. » Mais tu acceptes. Répercussion sur le psychisme. Donc, répercussion du refus de pardon. Proverbe 14, 17. L'homme prompt à la colère fait des sottises. Difficile de parler plus simplement. Ça veut dire faire des sottises. Ça veut dire... C'est comme si il avait le cerveau un peu dans le cirage. On ne voit pas clair quand on est dans le refus de pardon. Cassien dit « Tant que la colère occupe notre cœur et enténèbre notre œil intérieur, nous ne pouvons pas juger avec discernement. Quand on est dans une phase de colère, on ne voit pas clair et on manque de discernement. » Je ne voudrais pas jouer les psys de service, mais on peut montrer quelques traductions, quelques manifestations de ce trouble du psychisme à cause d'une colère entretenue ou d'un refus de pardon. Deux processus, généralisation et globalisation. Vous allez voir, ça va s'éclairer, puisque je vais donner des exemples très simples. Généralisation tout d'abord. Il y a eu une offense, et l'offense va créer un phénomène de généralisation. C'est qu'on va englober toutes les personnes qui ont à voir avec celui qui nous a offensés. L'exemple très simple, douloureux. Une femme a été trahie par son mari. Par exemple, il l'a trompée. Eh bien, elle dira, de toute façon, les hommes, c'est tous les mêmes. Me too, balance ton porc. C'est ça qui est derrière. Et cette généralisation est extrêmement dangereuse. Vous en avez une autre, et je suis directement concerné, et c'est dur à porter. Vous avez quelques prêtres qui font des actes abominables avec des enfants. De toute façon, tous les prêtres, c'est des pédophiles, on sait bien. Peut-être pas tous. Et il faut le porter, hein, les amis. Hein. On comprend pourquoi un certain nombre de prêtres ou d'hommes d'église se promènent en cachant l'habit religieux. C'est tellement plus confortable aujourd'hui. D'ailleurs, je ne pense pas qu'on va pouvoir le porter longtemps. Il va y avoir une période où ça va être difficile. Tout ça par l'islam, vous verrez, au nom de la laïcité. Processus de globalisation. De quoi s'agit-il? Ce n'est plus tout un groupe qui est peint en noir, c'est-à-dire qui est décrété pécheur comme l'unique personne qui m'a offensé. Mais ça va être toute la personne, globalisation, qui va être peinte en noir à cause d'un acte ponctuel qu'elle a pu commettre. Le langage populaire commun le trahit, par exemple. Quand on dit de quelqu'un qui a commis un vol, de toute façon, c'est un voleur, c'est... Identification, globalisation. Quand on dira c'est un égoïste, on identifie la totalité de la personne à un acte
ou à une tendance ou à quelque chose, je ne sais. Au final, donc, les amis, l'intelligence de l'homme de ressentiment va être enténébrée, tordue, et son psychisme peut en être déréglé. Saint Jean Chrysostome dit: un furieux ne peut jouir de la paix. Nos manques de paix, faut voir les choses en face. Nos manques de paix, il y a des choses à creuser là-dedans. Tout ce qui est colère ou refus de pardon. Il ajoute: celui qui a un ennemi qui conserve contre lui de la haine n'en jouira pas davantage. Maintenant, corps, psychisme, comment le refus de pardon va jouer au niveau de l'âme? Ou pour dire les choses autrement, comment le refus de pardon, la colère, va paralyser ma vie dans l'esprit? Siracide 28, 2, 3. Pardonne à ton prochain ses torts, alors à ta prière tes péchés te seront remis. Si un homme nourrit de la colère contre un autre, comment peut-il demander à Dieu la guérison? Et donc vous voyez que les histoires de guérison, pardon, ce n'est pas des histoires de Jésus. Jésus, c'est le gentil, et puis l'Ancien Testament, c'est les méchants, hein, comme ça circule des fois dans les équipes de liturgie. Oh, mettez-nous pas de l'Ancien Testament, vous ne pouvez pas nous mettre du Khalil Gibran. Le Nouveau Testament reprend l'Ancien Testament, mais va encore plus loin. Jésus, Matthieu 6, 15. Si vous ne remettez pas aux hommes, votre Père non plus ne remettra pas vos manquements. Il y a une forme d'exégèse de ce passage qui n'est pas conforme à l'enseignement du Seigneur Jésus, à l'esprit du Seigneur Jésus. Ce serait du genre donnant-donnant. Si vous n'êtes pas gentil avec votre prochain, je vais vous punir, je ne vais pas vous pardonner. Non. Le pardon de l'homme n'est pas la cause du pardon de Dieu, mais il en demeure pourtant la condition, mais il n'en est pas la cause. Je vais essayer de le dire autrement. La personne qui s'enferre dans le refus de pardon se ferme le cœur et Dieu dit: je frappe, mais je ne peux pas rentrer. La porte est fermée. Quand j'étais plus jeune, je m'imaginais que notre cœur, puisque Jésus dit que tu aimeras le Seigneur ton Dieu, ensuite deuxièmement ton prochain, ensuite troisièmement comme toi-même, je m'imaginais que notre cœur humain avait trois portes, parce qu'il faut quand même pas mélanger les torchons et les serviettes. Donc Dieu, c'est quand même la serviette, et moi, je suis un peu le torchon. Enfin bon. Et donc, comme s'il y avait trois portes, pour une pour aimer Dieu, et puis une autre tout à fait différente pour aimer le prochain, et une troisième pour aimer moi-même. Tout ce scénario est complètement faux. Nous n'avons qu'une seule porte pour aimer. Trois objets différents: Dieu, le prochain et moi-même. Mais la porte par laquelle cet amour qui s'en va dans trois directions va être la même. Vous voyez où on en vient? Si ma porte, qui est unique de mon cœur, est totalement fermée à un frère, à une sœur, à un prochain, c'est pas Dieu qui me punit en disant je te pardonnerai pas, c'est moi qui punis Dieu. Puisque la porte est fermée, il ne peut pas venir. Un exemple très simple, souvent rencontré dans les paroisses. Je me souviens de cette dame qui vient, qui a une vie intérieure, qui dit: mon père, j'arrive plus à prier. Alors bien sûr, bah, je l'écoute, moi. Et donc, on cherche du côté de la prière. Et vous savez bien, chez les gens, c'est comme quand vous êtes invité à manger. Les pataquès, ça n'arrive jamais à l'apéritif. Hein. C'est normal. L'apéritif, c'est fait pour créer du lien. C'est toujours entre la poire et le fromage. Bah, c'est normal. Et donc, il n'y avait pas de poire et de fromage, parce qu'on n'était pas à manger avec cette dame. Mais
C'est au bout d'un moment, mais elle ne s'en rend même pas compte. Et elle lâche comme ça, incidemment. Tiens, c'est marrant d'ailleurs, elle dit, mon père, c'est arrivé le jour où mon mari m'a fait une crasse. Et puis je me suis blindée. Ben, madame, faut peut-être pas aller plus loin. Faut peut-être aller chercher là. Elle est entrée dans le pardon quelques semaines après. Pouf! La source de la prière qui était tarie s'est à nouveau mise à ruisseler. Quelques balises pour entrer dans le pardon. Deuxième grande partie. Je vais proposer quelques balises. Attention, parmi nous, un sera accroché par la deuxième, un autre par la première, un autre par la quatrième. Ce n'est pas un ordre obligatoire que je propose, ce sont des balises. De toute façon, je vais vous dire, si vous êtes attiré par la troisième, c'est comme au Monopoly, il faudra repasser par la case départ. C'est-à-dire, vous verrez un moment ou un autre, vous serez visiter les autres. Mais chacun, avec son expérience, va être, comme on dit, il faut rejoindre les gens où ils en sont. Donc voilà, la balise, parce que ça te rejoint à ce moment. Voilà. On y va? Une première balise. Se décider à stopper la spirale de la haine. Il faut bien voir une chose en face. Mon offenseur peut avoir tort sur toute la ligne. Il a pu faire ça gratuitement, méchamment. Et donc je peux difficilement lui trouver une bonne raison. Une chose est certaine, il peut avoir tort sur toute la ligne. Si moi, je ne stoppe pas la spirale de la haine, je reproduis la même guerre que mon agresseur. Je pourrais toujours l'accuser, mais je reprends son arme. Et il y a un moment donc, il va falloir stopper. Personne ne peut le faire à ta place. Et c'est pour ça que l'expression, voyez, il y a un conflit entre les enfants. Allez, vous avez intérêt de vous pardonner. Attention, attention. Il faut leur dire effectivement que le pardon est une nécessité. Mais après, on n'a pas de prise. Et même parents, vous n'aurez pas de prise pour que votre enfant, librement, car c'est un acte libre, pose l'acte de pardon. Vous pouvez indiquer, je vous ai dit, on est tous des poteaux indicateurs. Père Joël, pareil. C'est une chose que je vois beaucoup chez des parcours parfois terribles. Parce qu'il faudrait que je mette un peu plus de bémol dans ce que je dis. Il y a agression et agression. Entre une agression terrible, je ne vais pas mettre de dessin dessous, et quelqu'un qui vient de me monter sur les pieds pour un rien, vous comprenez, c'est pas la même chose. Bien. Ceci dit, une chose, je vous le dis parce que je le vois souvent dans les retraites. Vous avez une personne qui a par exemple vécu un contexte familial très difficile. Bon, prenons un exemple. Une parole qui l'a cassé dans l'enfance d'un parent, d'un éducateur, je sais pas quoi. Une parole simplement. Et cependant, un parent sera encore plus simple parce que l'enfant est amené à le revoir. Donc, le papa, supposons, il a fait ça. Dans un premier temps, il a pris une sorte de couteau, il a envoyé un coup de couteau, comme on dit. La personne qui a été agressée, l'enfant, ne se rend pas compte que si elle ne coupe pas la spirale de la haine, c'est elle qui reprend le couteau et qui fait ça, et qui fait ça, et qui fait ça. Rien n'est neutre. Rien n'est neutre. Si ça vous intéresse, parce que je l'ai rencontrée dans une retraite, comme elle a écrit un livre, le jour où j'ai pardonné les crachats de ma mère, j'ai eu la grâce de rencontrer cette personne. Waouh, on se tait un peu, car je n'ai pas connu ce contexte-là. J'ai eu la grâce d'avoir une enfance merveilleuse, avec des parents qui s'aimaient. Et donc, elle reproduisait sur elle. Comme elle dit, il faut beaucoup d'humilité pour pardonner.
tellement on réclame d'être honoré, justifié, réparé. Et attention, il y a du vrai. Mais je vous ai dit, la victime peut aussi avoir une volonté de puissance. Il n'y a pas que l'agresseur qui est mauvais. Chacun d'entre nous. Pour stopper la spirale, il peut y avoir une piste très importante. L'ouverture du cœur. Attention, je vous propose de ne pas multiplier les personnes. Quand vous multipliez les personnes à qui vous racontez tous vos problèmes, vous ne cherchez pas à en sortir, vous cherchez des complices avec qui vous puissiez enfoncer la personne. Il ne faut pas multiplier les grandes oreilles, les grands cœurs qui écoutent. Un seul. Et là, si vous êtes en confiance, il faut dire ce qui s'est passé. Il ne faut pas avoir honte de dire « Mon père, j'ai envie de l'écharper, j'ai envie de la tuer. » Il faut pouvoir dire vos émotions. Alors, je vous propose de ne pas la tuer. Hein. Mais il faut que vous puissiez avoir un lieu où vous puissiez dire, voilà la violence qu'il y a en moi. Il y a un prêtre thérapeute canadien qui a écrit de beaux bouquins sur le pardon, Jean Monbourquette, qui dit la libération de tout ça commence par la libération des émotions. Ce n'est pas qu'on se transforme en psy, mais puissiez-vous avoir une oreille où vous n'avez pas honte de dire toute la violence qui est en vous. Une deuxième balise. Vous allez comprendre pourquoi c'est une deuxième, parce que ça demande, c'est un peu plus exigeant. Quand je considère la maladie de mon agresseur, que ce soit clair entre nous, je ne vise pas à excuser qui que ce soit des actes et à béatifier en bien ce qui est un mal. Mais est une chose certaine, parce que si ce n'est pas les autres, c'est nous à un moment ou à un autre. L'agresseur est souvent quelqu'un qui a été agressé. Je trouve qu'il y a un bel exemple. Est-ce que vous aimez les Inconnus? Ça va? Est-ce que ça vous dit quelque chose, les Trois Frères? Donc je vois que oui. Les autres, vous irez voir après la retraite. Après la retraite, s'il vous plaît. Bien. Il y a un passage merveilleux. Moi, j'aime beaucoup Bourdon, là, c'est ça, Didier Bourdon. Pour moi, il est bidonnant, enfin, bon, il a le bide aussi. Hein. Et alors, et à un moment, vous savez, il doit épouser la fille du gérant du supermarché, et puis il en a ras-le-bol. Il pique sa grosse colère, il se lâche, avant il était hyper lisse. Et puis il vient de prendre une grosse colère, il s'en veut, et il y a le chien du propriétaire et ses pauvres choupettes, il se prend un coup dans les reins. Donc voilà, vous allez au boulot. Votre supérieur vous fait une remarque, vous gardez la chose en cocotte minute et vous la gérez toute la... et vous l'entretenez toute la journée. Et puis ce soir, c'est votre femme qui prend tout, quoi. C'est choupette en question, quoi. Et la pauvre femme, par exemple, va dire « Mais pourquoi tu me fais ça ?» Et puis, comme on a honte, on ne dit pas, en fait, ça ne vient pas de l'épouse, mais l'épouse a été le punching ball, par exemple. Épouse, ça peut être l'inverse, mais enfin, ça peut être un cas de figure qui arrive assez facilement. Voilà. Et en fait, ça remonte au matin. Il y a eu agression le matin et on devient agresseur le soir. Est-ce que ça va? J'excuse pas tout, hein. Je dis que ça peut expliquer. Et donc, prenons le cas d'une personne fatigable. Et les personnes fatigables peuvent être facilement fatigantes. Mais nous ne supposons pas les efforts héroïques que font des êtres fragiles psychologiquement par rapport à nous si nous nous sentons assez forts. On ne réalise pas. Et là, je voudrais faire appel aussi à Thérèse. Vous savez, dans la communauté de Thérèse, il y avait quelques énergumènes un peu gratinés, des caractériels, invivables. Il y en avait une dans sa communauté
qu'il ne parlait jamais directement pour dire ce qu'elle voulait. Elle parlait en charade. Puis elle disait à la fin, « Je vous ai mis sur la piste, devinez le reste !» Enfin, excuse-moi. Quand ils sont à faire le linge, t'as envie de la foutre la tête dans l'eau, quoi. Donc, plus sérieusement. Céline, donc la sœur de Thérèse, devenue sœur Geneviève en religion, rapporte les paroles de la sainte, puisque la sainte de la petite voix travaillait énormément avec des sœurs caractérielles. Elle expérimentait ce que c'est que d'aimer à perte, avec des gens invivables. Et elle dit une chose très vraie. Et encore une fois, mes amis, hein, c'est pas pour tout excuser. Hein. Thérèse me disait fréquemment qu'on doit toujours juger les autres avec charité, car très souvent, ce qui paraît négligence à nos yeux est héroïsme aux yeux de Dieu. Une personne fatiguée, qui a facilement la migraine, ou qui souffre de peine d'âme, fait plus en accomplissant la moitié de sa besogne qu'une autre saine de corps et d'esprit, qui l'a fait tout entière. Et là encore, si vous m'autorisez quelques taquineries, dans les retraites, parce que dans les retraites, par exemple, dans les communautés religieuses féminines, il y a des trucs succulents. Et c'est pas moqueur, attention, c'est tellement, je vous assure. D'ailleurs, j'y retournerai pas, ça veut dire qu'il pourrait pas me supporter, enfin, je sais pas. Mais, vous voyez, bon, je vais un peu exagérer. Vous avez des sœurs, supposons, elles sont un petit peu rachitiques, un petit peu, voilà. Donc vous voyez bien, ça peut traduire des fois des tempéraments un peu fragiles. Et puis vous en avez une autre, elle a un physique de super mama. Tu sais super mama, non? Et généralement, ces gens-là, on les met à la cuisine. Et un jour, j'en reçois une. Et elle me dit, parce que vous comprenez, c'est le genre de religieuse, elle a tellement de force. Elle fait 4 journées dans une. Et puis généralement, on lui met les petites qui n'ont pas la santé. Ils sont même pas capables de soulever un fétu, quoi. Et alors elle arrive et me dit, mon père, je manque de patience. Regardez comment elle est lente. Je ne suis pas à la cuisine, mais je peux le supposer. Donc Jésus lui a donné une telle santé, la sœur, tu comprends. Elle a tellement de peine à comprendre que l'autre va faire le 10e de sa journée et elle va être épuisée le soir. Et puis elle a super mama. Au Vèbre, elle ne voit pas la différence, quoi. Alors, comme elle était, on s'entendait bien, vraiment, il y avait un deal formidable, j'avais vu qu'une fois. Et alors, je lui dis, vous avez regardé comment vous êtes maillée, ma soeur. Enfin, j'ai dû lui dire autrement. Je lui dis, mais vous avez... Non, j'ai dit, t'es plus spirituel, je pense. Je lui dis, mais vous avez vu la grâce de la nature que... Je me suis rattrapé. Bon, je dis, vous avez la grâce que vous avez, la nature qui vous a fait, vous êtes dormé comme un loir, vous avez une force physique, tout ça. Et elle finit par rire, quoi. Et peut-être un peu comprendre que... qui lui a donné de l'indulgence après. Attention, ce que je dis donne un bémol. Vous avez des gens qui sont... Car tout peut être ambivalent. C'est un peu dur ce que je vais dire, mais vous trouverez ça dans un bouquin d'un jésuite psychanalyste. J'ai oublié son nom, peu importe. Il s'appelle Guérir. Et il dit ceci en substance. Avez-vous remarqué pourquoi Jésus, quand il voit un lépreux ou un aveugle, qui lui dit « Qu'est-ce que tu veux que je fasse pour toi ?» On a envie de lui dire, Jésus, « Non mais tu te fous de... Hein » Excuse-moi, sans mauvais jeu de mots, un aveugle, ça se voit. Ou un lépreux, ça se voit. Pourquoi Jésus demande-t-il « Veux-tu guérir ?» Parce qu'il n'est pas évident de vouloir guérir. Parce qu'il y a intérêt sur placement. Si par exemple tu étais guéri, avant, quand tu n'es pas guéri, comme les gens ont un peu de compassion, ils te demandent tous les matins, ça va bien aujourd'hui? À midi, ça va mieux ce matin? Et si tu es guéri, on n'aura plus ces attentions délicates et il faudra que tu vives sans? Vous savez, ça a une traduction très concrète. Quand je suis arrivé à Abidjan, où le père Emiliano Tardif était là, moi, je ne connaissais pas ce père, mais j'ai vu des religieuses françaises et
des Africains. Vraiment, les gens ont été visités. Il y a vraiment eu des choses de l'esprit. Et quand le père Emiliano Tardif avait une motion intérieure pour guérir un paralytique qui était sur son grabat, eh bien, curieusement, il le prenait. Il disait, vous êtes guéri. Et il le prenait. Alors les gens, bien sûr, imbus de psy dans l'église, diront, il fait de l'autosuggestion. Non. Il aidait la personne à croire qu'elle était guérie. Car il n'est pas évident de croire. Excuse-moi, tu passes 20 ans sur une chaise roulante et on vient te dire tu vas marcher. Excuse-moi. Faut un petit peu comprendre. Ce que je veux dire par là, c'est que donc on peut se servir même de la maladie pour posséder les gens. Donc vous voyez, mettez beaucoup de bémol à tout ce qui est dit, hein. Que faut-il faire face à des gens qui ne vont pas changer? Il faut cesser de rêver l'autre. Il faut cesser d'exiger qu'il soit autre. Ensuite, quand vous venez de vous prendre des clashs, et éventuellement des clashs qui se répètent, on est tout de suite dans l'analyse. Pourquoi il m'a dit ça? Pourquoi il m'a fait ça? Qu'est-ce que je lui ai fait? Et si vous voulez vous en sortir, il va falloir cesser l'analyse. Thérèse le dit. Il faut passer sous les affaires et ne pas les envisager de trop près, ne pas les raisonner. Si vous voulez bloquer le travail de croissance suite à une offense qui vous est faite et pour laquelle vous n'êtes pas responsable, je suis d'accord. Si vous voulez, entre guillemets, profiter de cette occasion pour croître, et aimer à perte, il va falloir un moment cesser l'analyse, parce que l'analyse est paralysante. Je propose une autre piste, c'est de bénir le Seigneur. Je crois que c'est Don Bosco qui dit cela. Quand vous êtes pris une offense, si vous voulez guérir, il faut voir, on y viendra, je développerai ça dans une autre conférence, il faut voir le bon Dieu derrière la personne qui a été indélicate. Vous savez ce que dit Fénelon? J'aime beaucoup la formule. Dieu polit souvent un diamant par un autre diamant. Vous allez me dire, le diamant de mon agresseur. Jésus le dit d'une autre manière. Matthieu 5, 44, 45. Aimez vos ennemis et priez pour vos persécuteurs afin de devenir fils de votre Père qui est aux cieux. La finale est intéressante. Car il fait lever son soleil sur les méchants et sur les bons. Alors, je voudrais vous donner une petite note à ce sujet-là. Vous êtes pris un clash avec quelqu'un et c'est à chaud. N'allez pas le trouver et pour lui dire bisous, bisous, on fait réconciliation. La personne, elle n'est peut-être pas du tout prête et vous, vous avez besoin un peu de grandir. La deuxième chose, parfois, il y a des clashs qui sont tels que la personne ne peut pas prier où elle en est dans son cursus, elle ne peut pas envisager de prier pour l'agresseur. Alors moi je propose cela. Et je leur dis, on lit donc cet évangile ensemble, et j'ai dit, là vous avez vu, il y a méchant, le bon, puis il y a un troisième terme, c'est le soleil. Le soleil, c'est Jésus. Vous êtes le bon, vous avez été agressé, et l'autre, c'est le méchant. Vous avez une charge affective trop lourde à porter, vous ne pouvez pas envisager de prier pour elle, c'est pas possible. Je vous prends, vous en êtes. Simplement, Jésus il dit, je suis le soleil qui donne ses rayons sur les bons et sur les méchants. Voudriez-vous jouer comme au billard par la bande? C'est-à-dire par le soleil, le troisième terme. Je ne vous demande pas de prier pour votre agresseur, votre agresseur. C'est pas possible. Voudriez-vous prier le Seigneur Jésus sans vous occuper de votre agresseur? Et vous allez dire à Jésus, le soleil, je te regarde, je vois que tes rayons, c'est pas que sur moi. Et vous en arrêtez là. Et on verra s'il se passe quelque chose. Par la bande, comme au billard.
Une troisième balise. Quand je considère mon agresseur comme mon médecin, je vais m'expliquer, sinon vous allez me lyncher et je pourrai vous comprendre. Dites-vous bien que cette image de l'agresseur identifié à un médecin n'est pas de moi et ce n'est pas du tout la provocation de ma part. Je l'emprunte au Père de l'Église, qui avait une connaissance du cœur de l'homme qui est vraiment très puissante et une connaissance de la guérison des maladies de l'âme dont il nous faut retrouver le trésor. Un apophthegme, sorte de sentence des pères du désert, dit « Si quelqu'un garde le souvenir de quelqu'un qui l'a affligé, lésé ou insulté, il doit se souvenir de lui comme d'un médecin. » Mais attends, mon médecin, celui qui vient de marcher sur les pieds. Il est envoyé par le Christ et il faut le considérer comme un bienfaiteur. En quoi? Si tu t'affliges en ces circonstances, c'est que ton âme est malade. En effet, si tu n'étais pas malade, tu ne souffrirais pas de la personne qui te monte sur les pieds. C'est moi qui rajoute pour le monde sous les pieds. Tu dois donc rendre grâce à ce frère, puisque grâce à lui, tu connais ta maladie. Je suis incompétent en médecine. J'ai mal à la tête, supposons. Et puis ça dure. Je vais trouver le médecin qui, lui, est compétent. Que va-t-il faire? Là, ça vous fait mal? Là, ça vous fait mal? Ben non, non. Et là, ça vous fait mal? En réveillant mon mal, il me le révèle. En appuyant où ça fait mal, il me révèle quoi, mon agresseur médecin? Il me révèle que je croyais être un homme pacifique, un gentil. Et il suffit qu'on me monte sur les pieds et je sors les armes aussitôt. Autrement dit, mon agresseur qui ne le voulait peut-être pas, en réveillant ma violence, me révèle que j'ai de la violence. C'est en ce sens que c'est mon médecin. Vous allez me dire, je me serais bien passé de cette ordonnance. Je vous l'accorde, mais elle est gratuite. Et elle se multipliera au cours de ta vie. Soit tu les prends, soit tu ne les prends pas. Si tu ne les prends pas, tu resteras à l'état d'enfant ou d'adolescent. Pas content, je tape du pied partout. J'ai trouvé pour compléter ce sujet qui est extrêmement important et qui change toute la donne si on accepte d'entrer dans cette perspective de l'agresseur médecin. J'ai trouvé quelque chose de très fort. Je n'ai pas trouvé quelque chose de plus fort. Bon, je sais, je n'ai pas beaucoup, beaucoup lu. Mais vraiment, des fois, il y a des retraitants. Et les retraitants, des fois, ils ont lu. Et on ne m'a pas apporté quelque chose de plus fort que ce dialogue entre un journaliste et le pape copte Chenouda III, qui est mort il y a quelques années. Vous allez voir, c'est du lourd, comme on dit aujourd'hui. C'est très fort. Le journaliste demande au pape, au pape copte, comment faire quand on est troublé par des événements ou des agressions extérieures? Comment faire pour négocier le chemin, pour trouver la paix là-dedans? Écoutez, la réponse, c'est extraordinaire. Mais comme toute vérité, c'est une arme tranchante. Si nous sommes troublés par des événements ou des agressions extérieures, c'est de notre propre responsabilité. Saint Jean Chrysostome disait qu'on ne peut pas blesser quelqu'un si celui-ci ne veut pas être blessé. Si une personne vous met en colère, ce n'est pas elle la responsable, c'est parce qu'il y a de la colère en vous. Ça rejoint ce qu'on disait. S'il n'y avait pas de colère en vous, qu'est-ce qui lui aurait répondu? Coup d'épée dans l'eau. Mettez le feu dans l'eau, ajoute-t-il.
Le feu ne brûle pas l'eau, le feu n'est pas nourri par l'eau, il est éteint. Mettez ce même feu dans du coton, le feu est nourri, il s'enflamme. La colère qui est en vous nourrit la flamme, la paix qui est en vous fonctionne comme l'eau, elle éteint la flamme. Il ajoute, cessez de dire cette personne-là m'énerve, dites plutôt je m'énerve avec elle. Comme c'est vrai. Cette personne agaçante ne peut réveiller que ce qui est déjà en vous comme colère. C'est pour cela que le sage, parce qu'il est sage, il n'accuse plus personne. Il s'accuse lui-même. Mettez des cendres dans un verre d'eau, ajoute-t-il avec une nouvelle image, celui-ci sera rapidement pollué. Mettez ces mêmes cendres dans un océan, elles seront vite oubliées. Avez-vous le cœur comme un verre d'eau ou comme un océan? Autre point, autre balise. Ne confondons pas pardon et réconciliation. La réconciliation, c'est quand les deux êtres qui sont en conflit, agresseurs et agressés, supposons, se retrouvent et se demandent pardon l'un à l'autre. Réconciliation. Le pardon est donné par la personne indépendamment de la réconciliation. Et je voudrais pointer ceci, car je l'entends souvent. Une personne qui a été, attention, agacée ou agressée injustement. Je suis d'accord. Mais elle vient et elle dit, je lui pardonnerai quand il me demandera pardon. Eh bien, mes frères et sœurs, voyez les choses en face. Cela peut cacher une volonté de puissance chez la victime aussi tordue que l'agresseur, et peut-être plus tordue. Je vous raconte un fait. J'ai l'autorisation. Puisque le couple en question, quand nous nous sommes quittés, m'a dit,

dans les formes aussi. Et je vois son mari qui lui est tout maigre et qui a un côté très voûté, un peu chien battu. Bon. Ils m'ont préparé gentiment un bon petit repas, ils sont gentils comme tout. Rappelez-vous, je vous ai dit, rien n'arrive à l'apéritif. Mais l'apéritif permet entre la poire et le fromage. Et effectivement, entre la poire et le fromage, arrive le truc. Voilà, mon père, on ne vous a pas fait venir simplement pour faire connaissance, vous êtes gentil, mais. Non, non, je rajoute. Non, elle dit, voilà, on vous a invité parce qu'on a quelque chose de difficile. Donc c'est elle qui parle. Voilà, mon mari m'a trompé il y a de nombreuses années, pendant des années. Et à la suite de ça, il m'a demandé 100 fois pardon. J'y arrive pas. Et là, je me sens complètement impuissant. Mais complètement impuissant. Et donc, je ne sais pas trop ce que je réponds. Je me sens. Voilà. J'attends. Qu'est-ce que tu veux que je fasse, Jésus? On passe dans le salon. On prend le café. Le reproblème vient. Et là, j'ai fait un truc que je n'ai pas du tout l'habitude de faire. Voyez bien le truc, hein? Le monsieur, comme un chien battu, sait qu'il a mal fait. Il a demandé des centaines de fois, chérie, je te demande pardon. Et elle, je peux pas. Donc, elle redit l'affaire. Ça revient sur la table. Et là, comme on était dans un salon et qu'on était plus par terre, entre guillemets, à fleur de terre, je me mets à genoux entre la femme et le mari. Et je dis en direction de la dame, hein, pas du tout pour, je sais pas quoi, moquer d'elle. Madame, quand j'y repense, Madame, je prends l'adultère de votre mari sur le dos. Je vous raconte ce qui s'est passé. Elle me dit, mais c'est pas vous. Mais j'ai dit, mais je sais. Bon, il y a des fois, il faut se ressaisir. Bon, enfin, je vous dis ça, mais heureusement, je n'ai pas dit à la dame tous les sentiments d'envie de rigoler qu'il y avait dans. Mais parce que la situation est dramatique, ce n'est pas le moment de rigoler. Bon. En tout cas, je dis, oui, je sais. Enfin, j'ai dit ça. Intérieurement, c'était dit autrement. Bon. Et je rajoute, je dis, je sais, madame. Mais je veux que vous le crachiez. Vous m'entendez le cracher. C'est comme une arête dans la gorge. Je sais, vous avez souffert. Je veux que vous le disiez tout. Vous n'avez jamais pu le dire tout à votre mari. Je prends sur moi l'adultère. Et alors elle a balbutié, très humblement. Je comprends pas. Je vous pardonne l'adultère que vous avez fait. Je les quitte. Je me dis, mais. Ben oui, qu'est-ce que vous voulez, hein, je. Bon, puis je dis à Jésus, si j'ai mal fait, rattrape. Moi, j'ai fait ça avec le cœur. Hein. Et quelques semaines après, c'était à l'époque où, du moins en plus, chez ce couple-là, c'était un peu les anciens matériels de téléphonie. Vous savez, ces trucs-là avec les gros écouteurs, là, puis le machin où il fallait tourner. Et donc je ne pouvais pas ne pas imaginer la scène. Pourquoi? Parce que j'entendais, c'est eux qui me téléphonent. Bien sûr, elle prend le combiné. Mais ce qui était très beau, c'est que j'entendais la voix du mari. Autrement dit, c'était joue contre joue pour parler dans le machin. Si je puis dire machin. Et elle dit, mon père, ça y est, c'est fait. Si vous saviez la paix qu'on a. J'ai pas regretté ma mise à genoux. Mais on ne sait pas toujours si on fait bien, si on n'est pas trop audacieux. Je termine par ce dernière balise. Je vous ai parlé de la croix ce matin à l'homélie, vous vous rappelez? Je vous ai dit un moment ceci. Pourquoi vous peinez pour vos croix? Pourquoi je peine pour mes croix? Parce que nous voulons les porter tout seuls. Or, l'enjeu est de s'abandonner à Dieu qui doit les porter. Seul lui peut les porter. Eh bien, c'est la même dynamique.

polémique à propos du pardon. Je remarque, pourquoi les gens piétinent à un moment ou à un autre alors qu'ils ont un vif désir de pardonner? Parce qu'ils veulent pardonner avec leur vertu, à hauteur de femme et d'homme. Je vous invite à contempler la croix. Avez-vous remarqué que sur la croix, le Christ est face à ses bourreaux et il ne dit pas « Je vous pardonne, bourreau ». Tout fils de Dieu qu'il est, il appelle la source du pardon, du suprême amour qui est le cœur du Père. « Père, pardonne-leur, ils ne savent pas ce qu'ils font ». Autrement dit, application extrêmement concrète, appelle au secours quand tu ne peux pas pardonner et dure là-dedans. Père du ciel, je n'y arrive pas. Viens pardonner en moi. Écoutez Thérèse et on s'arrête là. Elle dit cela à propos de la charité fraternelle. Vous pouvez tout à fait l'appliquer au pardon puisque le pardon est une surdose de charité, gratuite, sans attendre en retour. La voilà la clé. Elle dit, Thérèse, Seigneur, vous connaissez mieux que moi ma faiblesse, mon imperfection. Vous savez que je ne pourrai jamais aimer mes sœurs comme vous les aimez. Mais voilà, Thérèse ajoute, plus je suis unie à Jésus, plus j'aime aussi mes sœurs. Elle dit dans un autre passage, vous savez bien que jamais je ne pourrai aimer sœurs comme vous les aimez, si vous-même, ô Jésus, ne les aimiez encore

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Voilà, donc nous continuons notre chemin avec Marie. Mais Marie, toutefois, échappe. Elle est l'échappée belle, Marie. Elle échappe, on va voir que elle échappe à beaucoup de choses. Elle échappe, Immaculée Conception, à cette histoire avec un grand H, qui est aussi l'histoire avec une grande H, une histoire de violence. Elle y échappe, Marie, en tant qu'elle est Immaculée Conception, en tant qu'elle venait à l'idée de Dieu dès avant la création du monde, comme on le verra. Marie échappe aussi parce que on ne peut pas l'enfermer dans un ensemble de mots qui ferait qu'à un moment donné, on serait quitte de la rencontrer, quitte de lui adresser la parole. Marie, en cela, est une personne et donc plus qu'un personnage. Par exemple, même si l'évangile de Jean est très écrit, très composé, et composé plus tardivement que les autres évangiles, il n'en reste pas moins que Marie est toutefois plus qu'un personnage dans un récit parfaitement pensé, où elle ne serait qu'un élément d'une fiction. Marie est véritablement quelqu'un, et le récit de Jean le laisse sentir, hein, quelqu'un. Qu'est-ce que c'est qu'être quelqu'un? Eh bien, c'est être un être dont Dieu prend la liberté au sérieux. Hein, qu'est-ce que c'est que être quelqu'un et non pas simplement un pion dans les doigts de Dieu? Eh bien, qu'est-ce que c'est qu'être une personne? C'est être un être dont Dieu prend la liberté au sérieux. Et c'est en effet sans doute la spécificité de la Bible par rapport aux autres mythes, c'est que nous rencontrons des êtres incarnés, maladroits, qui résistent, même tout le peuple d'Israël est en un certain sens une sorte de grande résistance à la mission qui lui est confiée, dont ce peuple-là pressent qu'elle lui est particulièrement confiée, et pourtant, que de malentendus, que de... Hier, Jean-Gabriel parlait des retards, que de retards sur la compréhension de ce qu'il est demandé à ce peuple, et jusque la croix. La croix est une sorte de malentendu, mais par quoi l'on voit que la rencontre est une rencontre, précisément. Que la rencontre, hein, qu'est-ce que ça veut dire quand il y a rencontre? Eh bien, s'il n'y avait que des personnages, eh bien, le rendez-vous serait fixé à l'heure dite, et Jésus arriverait et son peuple le reconnaîtrait, fin de l'histoire. Mais précisément, il y a rencontre quand il se passe dans le fait que deux êtres se croisent. Hein. Il y a rencontre quand il se passe dans le fait que deux êtres se croisent, plus et moins qu'un simple accord, qu'une simple combinaison heureuse. Il y a rencontre quand il y a un reste, quand il faut encore s'entendre. Ce matin, je croisais un article. Qui nous promettait, un article de journal qui nous promettait la télépathie, de pouvoir avoir enfin accès directement aux pensées de l'autre. Et ce serait terrible parce que ça nous ferait l'économie de cette chose qui est parfois douloureuse, mais qu'on appelle le dialogue, qu'on appelle la rencontre, qu'on appelle finalement qu'est-ce que c'est que qu'une histoire d'amour ou d'amitié? C'est un quiproquo, un quiproquo. On prend quelqu'un pour quelque chose. Hein, bon, le quiproquo. Bon, mais en effet, on se fait une image. Et qu'est-ce que c'est que cette décision, par exemple, en amour, d'écrire toute sa vie une histoire avec cette personne? Eh bien, c'est accepter de relever l'autre de l'image qui est tombée par terre et qu'on s'était faite de lui, une image. Voilà, on désire peut-être toujours que l'autre soit sage comme une image, hein, cadré et fixe. Or, l'autre est une personne, et écrire une histoire avec lui, d'amour ou d'amitié, eh bien, c'est le relevé de ces images à quoi l'on a dû renoncer. Et en effet, non, pas de télépathie, pas de communication directe, mais un lent et long dialogue qui fait qu'il y a véritablement rencontre. Il y a peut-être plus de résistance dans le cœur de l'homme que ce à quoi Dieu s'attendait, mais par là, Dieu découvre qu'il a vraiment créé le monde, que ce monde existe bel et bien en dehors de lui. Et puis, évidemment, et l'inverse est surtout vrai, il y a infiniment plus dans Dieu que ce à quoi l'homme s'attendait. Et même, nous devons nous rencontrer nous-mêmes. Il y a plus en nous que ce que nous croyons être. Il y aura plus dans notre vie, il y aura plus dans notre vie que ce que l'ensemble de nos projets, tranquillement réalisés.
Il y aura plus dans notre vie que l'ensemble de nos projets tranquillement réalisés. Il faudrait avoir toujours deux choses, un agenda. Agenda, en latin, ça veut dire ce qui doit être fait. Hein. L'ensemble des choses, agenda, c'est pas, c'est l'ensemble des choses que l'on doit accomplir. Et en effet, on fait des listes, on barre, etc. Mais il faudrait avoir à côté un livre, qui ne pourra jamais être un livre, qui serait un patienda. Un patienda, c'est l'ensemble, c'est l'inverse que agenda, hein, qui veut dire l'ensemble des choses à faire, à agir. Patienda, c'est l'ensemble des choses qu'il y aura à souffrir, à subir, ou plutôt, pour le dire de façon plus lumineuse, à accueillir, hein, qui viendront à nous. Et dans une liste, on met rarement imprévu. Alors, acheter du liquide vaisselle, acheter du, voilà, du beurre. Imprévu, inscription conservatoire, imprévu numéro 2, imprévu numéro 3, ben, non, ça marche pas comme ça. Et pourtant, en effet, il y a rencontre quand la chose que nous croisons excède l'idée que nous nous étions fait de cette chose. Et dans la Bible, en effet, il y a quelque chose de toujours surprenant, il y a quelque chose en effet, qui fait qu'on s'identifie, par exemple, on s'identifie à Saint-Pierre dans son allant maladroit, je vais construire trois tentes. Enfin, on a l'impression qu'il est souvent tout feu, tout flamme, et puis un peu à côté de la plaque. Et par là, on rencontre vraiment quelqu'un et on voit quelqu'un en train de rencontrer son Seigneur dans tous les retards, hein, dans ce fait que le coq, eh bien, chantera trois fois et que Saint-Pierre n'aura pas encore compris. Cette spécificité de la Bible par rapport aux histoires trop bien écrites, et puis il faut pas minimiser l'importance de la Bible dans notre histoire littéraire. Hein. C'est-à-dire que le roman n'a été possible que grâce à la Bible. Avant, vous n'avez, on pourrait dire sans la Bible, nous n'aurions que des histoires bien faites, des contes, et quoique les contes soient très riches, mais on n'aurait que des allégories où les êtres, où les personnages ne raconteraient que ce qu'ils ont à raconter dans le cadre d'une histoire qui a parfaitement un sens. Or, précisément, la Bible nous met eh bien, aux prises avec des êtres dont on sent que, oui, ils sont plus que un simple élément d'un discours qu'on veut nous tenir. Et en cela, un bon roman, c'est quoi? C'est vraiment, quand vous avez lu un bon roman, vous avez l'impression d'avoir rencontré quelqu'un, bon, même si ça reste un personnage. Bon, cette spécificité de la Bible par rapport aux autres histoires est en réalité une force. Hier, je vous disais, la personne ne vient pas de notre imagination, elle n'est pas un personnage, elle ne vient pas de notre fiction, hein, comme quand l'on se crée soi-même un personnage, la personne ne vient pas de notre imagination, de notre volonté de créer une fiction, mais toutefois, elle configure un imaginaire. Elle ne vient pas de notre imagination, mais précisément parce qu'elle est plus que cet ensemble d'images que l'on se crée, eh bien, elle va configurer un nouvel imaginaire. Rencontrer quelqu'un, c'est voir à nouveau toute chose. C'est quoi un imaginaire? Ça peut être un imaginaire qui naît de l'imagination, comme Tolkien, mais un imaginaire, vous avez un philosophe qui s'appelle Castoriadis qui s'est intéressé à ça. Il appelait ça l'institution imaginaire de la société. Et Castoriadis remarquait que il n'y a pas une société qui pourra avoir accès à elle-même et au monde de se raconter quelque chose. Il n'y a pas une société qui pourra avoir accès à ce qu'elle est en propre et au monde extérieur, eh bien, n'avait besoin de se raconter, de déployer une certaine image du monde. Et en effet, rencontrer quelqu'un, c'est se rapporter, c'est pas tant voir de nouvelles choses, ça c'est l'imagination qui nous promet de. Voilà, j'ai été voir un film, ça m'a détendu, très bien. Mais en fait, un vrai film, un vrai roman, une vraie œuvre d'art fait mieux que de vous faire voir de nouvelles choses. Ça vous permet de voir à nouveau toute chose, de voir à nouveau toute chose. C'est-à-dire de voir votre imaginaire, la façon dont vous vous rapportez au monde, de voir votre imaginaire renouvelé. Il y a un théologien américain dont je vous conseille la lecture qui s'appelle William Cavanaugh. Et William Cavanaugh, ou Cavanaugh, c'est Cavanaugh, et je vous promets, je marquerai tous les noms d'auteurs que j'ai cités lors de cette conférence tout à l'heure. Et William Cavanaugh, qui a écrit par exemple Torture
et Eucharistie, ou mondialisation et Eucharistie, ou migration du sacré, enfin. Et son dernier livre, c'est un ensemble de textes que Salvator a réunis sur l'idolâtrie. Et c'est très très bien vu. Voilà, ce contre quoi doit lutter perpétuellement un chrétien, c'est contre l'idolâtrie. Hein, c'est pas d'idole. Comme le disait Simone Veil, elle disait, il ne tient pas à nous de croire en Dieu. Moi, je dis ça à mes élèves pour les détendre. Hein, ben voilà. Il ne tient pas à nous de croire en Dieu, mais il tient à nous de ne pas croire en des faux dieux. Ça, c'est très, ça dépend complètement de nous. De ne pas croire en des faux dieux. Et en général, quand vous avez cassé toutes les statues des faux dieux, eh bien bizarrement, ça laisse une certaine place pour que le Dieu vivant se dise à vous, se murmure à votre oreille. Mais donc, il ne tient pas à nous de croire en Dieu, genre, ce n'est pas un acte de volonté, bon, bah, ça y est, je. Non, il y a quelque chose de l'initiative de Dieu, mais précisément, nous avons l'initiative, nous devons avoir l'initiative de déblayer le chemin pour que ce Dieu qui veut se donner et qui ne sait donner que lui-même, eh bien, puisse atteindre notre cœur. Bon. William Cavano, son dernier texte, je ne me souviens plus quel titre Salvator a trouvé à cet ensemble d'articles, a fait son dernier essai traduit en français, c'est sur l'idolâtrie. Et William Cavano, il construit le concept d'imagination théologique. Alors, il le doit à son maître, qui est un pasteur évangélique qui s'appelle Stanley Auerwas. Stanley Auerwas disait que la Bible, c'est d'abord un choc au niveau de l'imagination. La Bible, en effet, reconfigure notre imaginaire. Il prend l'exemple du sermon sur la montagne. Il dit le sermon sur la montagne met tous en dessus dessous. Heureux les pauvres en esprit. Heureux ceux qui pleurent. Il dit c'est tellement bizarre que tout votre univers s'effondre et que vous êtes obligé de reprendre les choses en se disant mais en quoi celui qui pleure est-il plus heureux que celui voilà qui n'a peut-être pas cette capacité de larmes. En quoi le pauvre en esprit, en quoi il faut laisser venir à nous les petits-enfants à tout prix? Alors que, quand même, ça dérange, hein, cet épisode de la Bible, il est intéressant parce que, voilà, laisser venir à moi les petits-enfants, qu'est-ce que c'est le petit-enfant? Ben, c'est un principe de dérangement. C'est quelqu'un qui ne vous laisse pas tranquille, c'est quelqu'un qui vous réveille la nuit, c'est quelqu'un qui vous pose la question pourquoi, là où vous aimeriez qu'il y ait un bon tabou tranquille. Bon, eh bien oui, Jésus, ce qu'il fait, et ce pourquoi il parle en parabole, c'est qu'il nous demande de nous rapporter au monde avec un autre imaginaire, un imaginaire qui redistribue le monde. Voilà, William Cavano dit dans Torture et Eucharistie, vous avez un imaginaire d'État, un imaginaire de l'État moderne, fondé sur une fiction, l'État de nature. Hobbes imagine un monde qui est l'antigenèse, hein, où il y aurait des individus déjà constitués, hein, qui ne doivent rien à personne, et qui n'ont qu'une trouille, parce qu'ils sont d'abord tuables, ils ne sont pas d'abord mortels, ils sont d'abord tuables, en droit ils sont infinis, mais il y a les autres peuvent les tuer, les autres sont d'abord, nous sommes d'abord les uns pour les autres un principe de mort, parce qu'il n'y a pas de loi. Et donc nous évoluons dans cet état de nature, nous dit Hobbes, au XVIIe siècle, et il nous faut inventer l'institution, le Léviathan, qui nous protégera les uns des autres. Il faut demander à l'État de nous protéger les uns des autres. Et l'État a bien entendu ce message, il est même peut-être fondé sur cet appel, s'il te plaît, protège-nous les uns des autres. Mets entre nous et tous les autres une distanciation telle que nous sommes indemnes de toute rencontre. Bon. Et cet imaginaire qui fonde l'État tout-puissant, qui est un de nos gros problèmes, une de nos grandes plaies, eh bien, William Cavano dit, eh bien, face à cette imagination, il faut opposer une autre imagination. Une autre imagination, comme le Christ a opposé à l'imaginaire, hier on parlait de ça, Sainte Nitouche, qui avait encore cours à son époque. Voilà, si le prêtre et le lévite ne s'arrêtent pas pour secourir l'homme tombé aux mains des bandits, c'est pas parce que c'est des salauds qu'on pourrait accuser de non-assistance à personne en danger. Ils font ce qu'ils doivent faire, parce que ce sont des prêtres. Hein, la tribu de Lévite était une tribu vouée au service du temple. Et que si vous touchez le sang d'un autre, si vous touchez le sang d'un autre, vous êtes impur. Et là, c'est ablution, c'est 8 jours hors du temple, etc. Bref, c'est une galère pas croyable. Donc, ils font ce qu'ils doivent faire. Ne pas toucher l'homme tombé aux mains des bandits, qui saigne, donc qui est impur.
voilà, qui remonte de Jérusalem à Jéricho, donc où va-t-il? Et puis bon, on ne touche pas. Et c'est normal, c'est tout à fait normal. Et Jésus nous dit, eh bien, le bon samaritain, lui, il touche. Et il touche comment? D'ailleurs, en mettant l'huile et du vin, qui sont des espèces sacramentelles. Hein, Jésus nous parle ici d'un nouveau prêtre, d'un nouveau prêtre. D'accord? Il fait pas que, même à l'époque, on ne mettait pas de l'huile et du vin sur les blessures ouvertes. Bon, ça aurait été. Bon, c'est vraiment, il choisit ici des outils, on pourrait dire des instruments du sacrement, et il nous dit, voilà le nouveau prêtre, celui qui touche, celui qui n'a pas peur d'être touché. La femme hémorroïde, là encore, elle saigne, femme hémorroïde, bon, et elle touche les franges de l'habit de Jésus, c'est-à-dire elle touche la loi. Hein, sur chaque frange était écrit une des lois mosaïques. Et Jésus se laisse toucher et va toucher. Bon, eh bien, contre l'imaginaire hygiéniste du Léviathan individualiste, on se protège les uns des autres, Jésus propose une contre-imagination, une imagination où le sacré ne consiste pas à ne pas toucher, mais précisément à toucher pour purifier. Et en effet, Jésus, par ses paraboles, par ses envois, et alors le sermon sur la montagne est juste scandaleux, hein, on te demande ta tunique, donne tout, on te demande de faire 1 000 pieds, fais-en 5 000, enfin c'est fou, voyez, c'est fou. Mais c'est un choc au niveau de l'imaginaire qui nous demande de reconfigurer complètement notre rapport au monde. Et ça c'est très important, parce que dans les paraboles, il y a des personnages. Il y a des personnages, donc on pourrait dire, oui, mais non, mais c'est que c'est d'autant plus puissant que Jésus va faire ce qu'il raconte, il va le faire en personne. Et là, c'est très important. Le sermon sur la montagne, ce qui est quand même important de comprendre, c'est comme la parabole du bon samaritain. En fait, le bon samaritain, ce n'est pas d'abord nous. Nous, on est l'homme tombé aux mains des bandits, et au mieux, on est l'aubergiste. J'aime beaucoup le fait qu'on soit l'aubergiste parce que Jésus nous rapporte un blessé qui, en un sens, est lui. Hein, c'est lui le Christ qu'il faut vêtir alors qu'il est nu. Mais il nous rapporte un blessé, c'est notre conjoint, c'est cet ami, c'est notre prochain. Et il nous dit, voilà, soigne-le, je te donne une réserve d'amour. Et quand on rencontre quelqu'un, on a toujours cette réserve d'amour qu'il contient en lui-même. Hein. Quand on est amoureux, on a l'impression, ou quand on accueille un enfant, qu'il apporte avec lui la dose d'amour qu'on devra lui donner. Et en fait, ce n'est pas tout à fait vrai. Et à un moment donné, tu n'auras plus rien. Et tu devras mettre de ton nécessaire. Mais aie confiance, je repasserai et je renflouerai les caisses. Mais il y aura ce moment où tu devras aimer à vide, comme le désert, comme avec Dieu, comme la nuit obscure. Mais dans ce cas-là, tu tiens bon, tu dures, et je repasserai et je renflouerai les caisses. Et Jésus, évidemment, celui qui ne fait pas que raconter des belles histoires édifiantes, c'est celui qui va en personne. Hein, c'est lui le bon samaritain, et quand il dit, voilà, si on te frappe sur une joue, tends l'autre joue, c'est pas d'abord nous, c'est lui qui le fera pour nous. Et parce qu'il l'a fait pour nous d'abord, eh bien, nous pouvons nous inscrire par grâce en ce chemin-là, qui, selon nos propres forces, serait un chemin complètement ahurissant, impossible, et même, voilà, on n'arrête pas de se moquer de ces paroles-là de Jésus, en disant, mais c'est voilà, c'est n'importe quoi, c'est une mentalité de victime, c'est maquiller sa faiblesse en force en disant, bah oui, voilà, je me suis laissé frapper parce que sinon, non. Bon, mais c'est Jésus qui le fait. Bon, donc, non seulement la Bible est pleine d'histoires fortes, mais le fait que Jésus, mais le fait que quelqu'un paye de sa personne, ça fait que la spécificité du récit biblique, ça fait que on se dit, eh bien, c'est maintenant que nous pouvons en effet changer d'imaginaire. Changer d'imaginaire. L'éthique chrétienne n'est pas une application d'un ensemble de préceptes, c'est mettre sa petite histoire, celle de sa vie, dans une grande histoire, dans une histoire plus grande que la nôtre. Hein, c'est mettre notre petite histoire de vie dans celle d'une grande libération, celle du peuple d'Israël. C'est mettre notre petite histoire dans celle de Saint-Pierre, de la Sainte Vierge, de Tamar, de Betsabée, etc., etc. Et puis des autres saints qui nous invitent à plonger notre histoire dans la leur pour pouvoir, eh bien, reconfigurer l'histoire de notre petite vie selon un imaginaire beaucoup plus ample et généreux. Les deux chocs au niveau de l'imaginaire que nous offre Marie, c'est de relire toute notre vie comme un don,
comme un don que l'on reçoit pour le laisser passer. Ça sera mon premier point, mon premier choc dans mon avancement. Là, j'ai fini mon introduction. Le premier choc, c'est la vie comme grâce. Et le second choc que je vous propose, c'est d'accueillir cette vie comme don à partir d'un point qui est un point de vous-même, qui est absolument indemne, absolument indemne, absolument quitte et sauf de tout ce qui sera venu entraver la réception du don, qu'on pourrait appeler le péché. Il y a quelque chose de vous, et Marie va nous aider à non seulement le percevoir, mais le vivre. Il y a quelque chose en vous qui est absolument vierge de tout le mal qu'on vous aura fait et que vous aurez fait. Il y a ce point qui n'appartient qu'à Dieu et qui est toujours à tout instant, et qui est ce point, et ça n'est qu'un point, c'est-à-dire, qu'est-ce que c'est qu'un point en mathématiques? C'est une surface sans épaisseur, vous voyez. C'est un pur concept d'ailleurs, une surface sans épaisseur. Eh bien, il y a un point en vous, qui peut devenir toute votre vie d'ailleurs, il y a un point en vous qui n'appartient qu'à Dieu, c'est-à-dire qui est toujours un point de départ à partir duquel, eh bien, tout le mal que vous aurez fait ou qu'on vous aura fait et qui vient entraver la source du don, eh bien, tout ce mal-là peut être relativisé. Et on repart un peu en amont, on le prend avec nous et on redessine toute notre vie. Ça sera le deuxième point. En conclusion, on en verra un troisième, mais les deux chocs que nous propose Marie, c'est vraiment ça. Notre vie est un don, la vie est un don qui passe par nous et qui nous mène au-delà de nous. Premier choc. Relire, revisiter toute notre vie à partir du fait qu'elle est une grâce. Et deuxième choc, eh bien, quand bien même on ne l'aurait pas compris, quand bien même on aurait mis du temps à le comprendre, eh bien, il est toujours possible de recommencer. Le pardon, le don redonné. Alors, comment en arriver à ce double choc? Comment en arriver à ce double choc? Eh bien, si je reprends, Marie est une personne, plus qu'un concept, plus qu'un personnage, c'est-à-dire, pour le dire un peu abstraitement, c'est une personne au sens théologique d'un être subsistant, ce n'est pas un personnage qui n'existe que dans une fiction, c'est un être incarné, réel, d'un être subsistant et, comme il en va dans la Trinité, subsistant et en relation. Et qui doit s'entendre à partir de la relation. Dans la Trinité, je vous ai dit que le concept de personne prend consistance pour nommer les trois personnes de la Trinité et leur vie. Et dans la Trinité, on a affaire à des êtres subsistants. Le Père n'est pas le Fils n'est pas l'Esprit-Saint, l'Esprit-Saint n'est pas le Père. Bon, des êtres qui ont leur consistance propre, mais cette consistance pourtant ne les enferme pas en eux-mêmes. Cette consistance, au contraire, ne s'entend qu'à partir de la relation. Le père n'est pas le Fils, mais le Père ne peut s'entendre que par rapport au Fils. On n'est pas Père d'abord, et ensuite on a un Fils. On est Père par le Fils qu'on a. Dieu est enfanté comme Père par le fait qu'il a un Fils. Voilà. Et pour le dire plus simplement, Marie est quelqu'un que nous rencontrons d'abord par un récit, récit qui nous invite, voilà, Marie est quelqu'un que nous connaissons par un récit, qui nous invite à revisiter, c'est-à-dire à revoir, à relire notre vie à partir du cœur de cette histoire et du rôle qu'elle y joue. Marie est quelqu'un que nous rencontrons par un récit donc qui nous invite à revisiter, à reimaginer notre vie à partir du cœur de cette histoire et du rôle que Marie y joue. Quel est le cœur de cette histoire? Vous le savez, c'est l'incarnation. Marie est la cheville œuvrière, c'est elle qui œuvre, de l'incarnation. Et l'incarnation elle-même est une cheville entre la création et la rédemption. Et donc, si l'on entend Marie à partir de là, c'est-à-dire comme un être consistant, mais qui est toujours en relation avec qui? Eh bien, avec Jésus, en tant qu'elle va le mettre au monde, en tant qu'elle va rendre possible l'événement, le miracle par excellence de l'incarnation. Et donc, je vais entendre Marie à partir de cette formule de saint Paul. C'est dans la lettre aux Colossiens, dans la lettre aux Colossiens, oui. Jésus-Christ est l'image du Dieu invisible, le premier-né de toute la création. Jésus, le Christ est l'image du Dieu invisible, nous dit saint Paul,
le premier-né de toute la création, on verra ce que ça veut dire. En lui ont été créées toutes les choses qui sont dans les cieux et sur la terre, les visibles et les invisibles. Alors, tout a été créé par lui et pour lui. Ça va être les trois étapes, même si le par lui, ça sera simplement pour ma conclusion, les trois étapes de notre avancement avec Marie et vers elle. Tout a été créé en lui, par lui et pour lui. Tout a été créé en lui, pour lui et par lui. Marie, c'est celle qui nous donne d'entendre à fond ça. Toute la création est pour lui, ça sera mon premier point, toute la création est pour lui. Marie, ça sera ma première grande partie, Marie nous permet d'entendre que toute la création est un don. Toute la création est un don, et c'est un don qui va du Père au Fils en vue de son incarnation. Ça, c'est le dogme qu'on peut appeler mystère. Certains sont gênés par l'idée de dogme. Bon. Le mystère de l'Immaculée Conception n'a de sens que par rapport à cette formule de saint Paul. Tout a été créé pour lui. Lui, c'est le Fils. Tout a été créé pour le Fils en tant que Christ, en tant qu'il est devenu Jésus le Christ. Bon. Le deuxième point, c'est tout a été créé en lui. Ça sera mon deuxième point. Et pareil, Marie va nous donner à entendre que tout a été créé en lui. Et donc, et ça sera, si mon premier point, on va le visiter avec un philosophe qui s'appelle Duns Scott, qui était un franciscain. Le deuxième point, on va le visiter avec Maître Eckhart, ce grand mystique rhénan. La mystique rhénane commence avec les Beguines, voilà, avec Hildegard de Bingen notamment, Marguerite Porrette, etc. Et se continue avec, c'est marrant parce qu'il y a d'abord une série de femmes, puis une série d'hommes, plutôt dominicains, Maître Eckhart, Jean Tauler, Suzo, évidemment, Suzo. Et Maître Eckhart va beaucoup insister sur le fait qu'il faut nous-mêmes que nous devenions vierges pour enfanter Dieu. Et qu'en réalité, il y a en nous une enceinte, dit-il. Il y a en nous un écho de Dieu qui fait que quand Dieu crie « Me voici », en fait, sans qu'on ait besoin de rien forcer, simplement il ne faut pas tamiser trop notre intériorité, sinon cet écho sera mal rendu. Mais quand Dieu crie « Me voici », il y a en nous quelque chose qui répond « Me voici ». Vous voyez, s'il y a un écho, vous dites « Me voici !» Vous entendez « Me voici bon. !» Eh bien, il y a en nous un écho, nous dit Maître Eckhart, un écho de Dieu en nous, qui fait que quand il appelle, quelque chose répond. C'est une mystique sponsale, la mystique rhénane, et une mystique de la réponse. Et là, la Vierge Marie va nous indiquer de façon très pratique, va nous inviter à chercher cette part, comme je le disais tout à l'heure, cette part indemne de ce que l'existence aura fait de nous, cette part qui, encore aujourd'hui, appartient à Dieu et d'où tout peut repartir. C'est un peu malheureux avec les incendies qui nous entourent, mais Maître Eckhart dit aussi qu'il y a en chacun une étincelle de Dieu. Et à chaque instant, cette étincelle peut tout réenflammer. Bon. Ça sera mon deuxième point. Donc mon premier point, c'est pour lui, tout a été créé. Pour lui, pour le Christ, pour le Fils en tant qu'incarné. Et Marie est la cheville qui nous guide vers ce mystère. Et en lui, tout a été créé. Nous préexistons toujours dans le Verbe divin. Nous préexistons actuellement dans le Verbe divin. Nous existons dans cette vie si difficile. Vous avez eu chaud cette nuit, on est peut-être fatigué. Nous existons dans cette vie. Mais pour bien exister dans cette vie, pour être bien dans ce monde, il faut savoir qu'il y a une part de nous qui n'est pas du monde. Le chrétien ne peut se rapporter au combat de ce monde que s'il ne s'y abîme pas, que s'il n'y devient pas fou, que s'il n'y désespère pas. Le problème des révolutionnaires, c'est qu'ils étaient dans le monde et c'est tout. Donc, la vérité du révolutionnaire, c'est qu'il faut changer ce monde. C'est impossible. C'est impossible. Ce monde qui n'est qu'un refus du don. Et donc, comme le dit Blaise Pascal, chacun se bat pour défendre sa place au soleil. Absurde. Mais précisément, le chrétien, lui, il peut s'engager dans les combats du temps parce qu'il y a une part de lui qui n'est pas du monde et qui lui permet de faire tout son possible, tout son nécessaire pour que ce monde soit meilleur,
mais de ne pas non plus détruire le monde si le monde ne correspond pas à son grand projet de paradis sur terre. Bon. Voilà. Donc ça sera, vous voyez, pour lui, en lui, et ma conclusion, ça sera par lui, la Vierge Marie comme étant peut-être cette sagesse, comme le dit le livre des Proverbes, hein, voilà, la sagesse se met à parler et elle dit qu'elle était là quand Dieu crée le monde, elle jouait auprès du Créateur. Et peut-être qu'en effet, la Vierge Marie, vous avez un très beau poème de Gerard Manley Hopkins, un poète du jésuite du 19e siècle. Si je le trouve, je n'ai pas ramené mon recueil, mais si je le trouve sur Internet, je vous le lirai, qui s'appelle Marie comparée à l'air que nous respirons, je crois. Marie, et pour lui, voilà, le Marie, et voilà, ce monde est tramé dans l'innocence virginale. Et voilà, par lui, au fond, par le Christ, et donc par la grâce de son incarnation, donc en un sens par Marie, tout a été créé, on verra ça. Mais donc mon premier point, c'est pour lui, tout a été créé. Toute la création est en vue de l'incarnation du Fils. C'est ce qu'enseigne le dogme de l'Immaculée Conception, qui a été défendu par Duns Scott. Bon. Pour lui, tout a été créé. Ça, c'est le mystère de l'Immaculée Conception, comme vous allez le voir. La création est inclue dans le mystère de l'incarnation. S'il y a création, c'est d'abord parce que le Père voulait offrir au Fils de s'incarner, de prendre chair. La raison de l'être, ce pourquoi il y a de l'être, c'est pour que le Fils puisse y prendre chair. La création est un nid en vue du Christ, c'est-à-dire en vue du Fils tel qu'il prend chair par la Vierge Marie. Et là, vous allez voir comme Marie est importante. Alors, le premier point de ça, si vous voulez, je peux vous dire combien j'ai de points dans cette partie. Alors, ça tombe pas très bien. Si, on va dire j'en ai 12. D'accord? Comme ça c'est très beau. Premier point, le point de départ, c'est que la vie, c'est gratis. C'est gratis. C'est Ferdinand Ulrich, qui était un penseur allemand brillant, hein, et puis qui a, à un moment donné, décidé d'entrer dans le silence et dans la prière, un penseur franciscain, Ferdinand Ulrich, et c'était, il avait fait du côté gratis son concept clé. Dans peu de textes, c'est un mystique assez remarquable qui est mort il y a peut-être 3-4 ans, Ferdinand Ulrich, qui est parti de, voilà, un ami de Benoît XVI, hein, de cette grande école de pensée allemande, de philosophie allemande avec Robert Spemann et d'autres. Et Ferdinand Ulrich, c'était ça sa grande vérité, la vie c'est gratis, la vie c'est un don, il ne fallait pas la vie. Il ne fallait pas, c'est-à-dire que il fallait que Dieu créât, à accent circonflexe, il fallait que Dieu créât le monde. Bon. Pourquoi? Eh bien, sans ça, comme dit, je sais pas si c'est un hadith du Coran ou un ajout qui était, oui, je crois que c'est, mais j'étais un trésor caché, je voulus me connaître, donc je crée les mondes. Voilà, je ne crois pas que ça fasse partie du Coran, je crois que c'est des commentaires postérieure, etc. Bon. Mais j'étais un trésor caché, ça a beaucoup influencé la mystique musulmane. J'étais un trésor caché, je voulus me connaître, donc je créai le monde. D'accord? C'est-à-dire que Dieu, s'il ne crée pas le monde, il ne sait pas qui il est, il ne sait pas sa puissance, il a besoin du monde pour enfin avoir un vis-à-vis, pour enfin avoir un miroir dans lequel se rencontrer lui-même. Dans le christianisme, on n'est pas du tout là-dedans. Pourquoi? Parce que Dieu s'aime et se connaît parfaitement dans la Trinité. Dans la circumcession trinitaire, dans la périchoèse trinitaire, eh bien, le Fils donne au Père de se connaître et de s'aimer à travers l'Esprit-Saint. Et Dieu n'a pas besoin de nous. Comme le dit une très belle préface, que là encore, Jean-Gabriel pourrait peut-être nous citer de tête, voilà, tu n'as pas besoin de nos louanges, hein, mais elles nous donnent de nous rapprocher de toi. Mais tu n'en as pas besoin. Dieu n'a pas besoin de nous. Il ne fallait pas. Oui, il n'a pas besoin de nous, en tout cas pour savoir qui il est. Il s'aime, il se connaît parfaitement. Et s'il y a création, c'est par surcroît. C'est du bonus. Et vous le sentez d'ailleurs parfois. Quand vous êtes heureux, en fait, vous ne dites pas « je suis heureux parce que je suis en train de réussir ma vie ». Non, vous vous dites « je suis heureux parce que
Mon existence est comme toujours déjà réussie. Il y a quelque chose de bon dans l'être. Il y a quelque chose de bon dans l'être, c'est-à-dire, voilà, il ne fallait pas. Alors on pourrait dire, mais donc la vie est absurde. Il ne fallait pas. Il ne faut pas qu'on existe. En fait, on est là par surcroît. Dieu n'a pas besoin de nous. Oui, mais vous allez voir, il n'a pas besoin de nous. Mais donc, nous existons en plus. Nous existons par surcroît. Ça n'est pas absurde, c'est gratuit. C'est gratuit. Il ne fallait pas, c'est exactement comme quand vous faites un cadeau à quelqu'un. Ah ouais, quelqu'un vous invite et vous ramenez un immense bouquet de fleurs. Et la personne vous dit, mais il ne fallait pas. Et de fait, il ne fallait pas. C'est-à-dire qu'il ne vous a pas invité en se disant, j'aimerais bien avoir des fleurs, mais j'ai la flemme de m'en acheter, d'aller chez le fleuriste. Et donc, tiens, je vais inviter des gens. Et comme ça, peut-être qu'ils vont me ramener des fleurs et stratégiquement. Bon, vous voyez, en fait, il ne fallait pas. Je ne t'ai pas invité pour que tu me ramènes des fleurs. Oui, mais la personne veut authentifier par le don des fleurs. D'ailleurs, c'est inutile. Quand on offre des fleurs, on ne veut pas rendre l'appareil. Ah, mais mes parents, parfois, disaient, ils nous ont invités, il faudrait qu'on rende l'appareil. Je me disais petit, mais ils ont embarqué l'appareil à raclette ou quoi? Pourquoi ils veulent leur rendre l'appareil? Je ne comprenais pas quel était cet appareil qu'il fallait à tout prix rendre. Bon. Non, mais en réalité, c'est quand on n'a pas compris que l'invitation est gratuite et que la gratuité appelle la gratuité. Que l'invitation gratuite, on les connaît à peine, je les ai invités. Bon, on ne sait pas si on s'aime, mais peut-être qu'on va s'aimer. Allez, on essaye. Eh bien, l'invitation gratuite appelle le don gratuit, le bouquet de fleurs. Vous voyez, quand vous êtes invité, vous ne ramenez pas l'entrée, le plat, le dessert. Non, vous rendez pas ce qu'on vous donne. Vous rendez pas l'équivalent. Ou à la fin, vous ne dites pas, je vous dois combien là pour j'ai à peu près calculé, ça doit être 18 euros dans l'ensemble, parce que bon, le vin. Bon, non, vous n'êtes pas là-dedans. Le don appelle le don. Et la création, il y a quelque chose comme ça. Il y a quelque chose de profondément gratuit, inutile. À quoi ça sert? À quoi ça sert un papillon? Ben, cela existe, cela est. Et d'ailleurs, une mauvaise façon d'aller vers la vie, la façon 19e siècle, hein, on n'est pas encore sorti du 19e siècle, vous avez un livre de Philippe Meret qui s'appelle Le 19e siècle à travers les âges, et il dit, mais en fait, on n'est pas encore sorti du 19e siècle, on y est entré pour peut-être très très longtemps. Le 19e siècle, dit-il, est scientiste, utilitariste, ésotérique, tout le monde fait tourner les tables, bon. Et puis socialiste au sens de l'utopie révolutionnaire, ils sont tous là-dedans, George Sand, Victor Hugo, ils sont tous, oui, ésotériques, voilà, dans la magie, magie blanche et magie noire. Bon. Mais il est vraiment utilitariste, et c'est-à-dire que, voilà, Darwin, ce qu'il désespère, c'est le gâchis dans la nature. Et il dit, mais voilà, sélection, pourquoi? Mais voilà, la nature, elle donne, et globalement, c'est en vain, il y a énormément de gâchis. Vous voyez, prenez les fruits d'un arbre, il y a 99% des fruits de l'arbre qui ne vont pas donner un autre arbre. D'accord? Et en réalité, en effet, il ne fallait pas. Et en réalité, quand on est comme ça, on est comme la femme qui, recevant un bouquet de fleurs de son mari, au lieu de dire, oh, alors s'il est gros, hein, oh là là, waouh, bon, mais il fallait pas, mon chéri. Bon, se met à se dire, oui, il fallait pas, mais alors pourquoi? Il fallait pas, tu as un truc à me demander? Ou, écoute, ça fait deux bouquets de fleurs en 3 semaines, elle s'appelle comment? C'est un truc à m'annoncer ou à me faire pardonner, c'est quoi ton problème? Bon, c'est sûr, alors parfois c'est vrai, parfois il faut aller chercher la cause, la raison. Mais parfois il faut juste dire, mais merci. Mais il ne fallait pas, en effet, ça n'a aucune nécessité d'être. Et cela est pourtant. Et là, c'est ce qui nous amène à Duns Scot, qui était donc un frère franciscain du XIIIe siècle, qui est né en 1266 à Duns, en Écosse. Donc en fait, il s'appelle. Moi, je suis né à Metz, en France. Moi, je m'appellerais Metz, France. Bon. Il s'appelle Duns Scot. Il est né à Duns, en Écosse. Et Duns Scot, donc un frère franciscain. De fin XIIIe siècle, début XIVe, et Duns Scot, qui était un disciple de Saint Bonaventure, qui était aussi le maître d'Ockham, qui lui est un théologien qui va être condamné. Mais Duns Scot, il est franciscain au sens où,
il insiste énormément sur le côté gratis de la création. Sur le côté, l'émerveillement face à la création, il se bat contre cette idée que le monde serait une émanation de Dieu. Ça, c'est les Grecs. Le monde est une émanation de Dieu. Si vous prenez Plotin, vous avez au commencement l'un, donc Plotin, on est au 3e siècle après Jésus-Christ, Dieu, c'est l'un, UN. L'un est parfaitement tout ce qu'il peut être, donc il manque de rien, il manque même pas du manque. Donc il surabonde en dehors de lui. Et puisqu'il surabonde en dehors de lui, il crée des réalités en dehors de lui. Mais il ne sait pas ce qu'il fait. Hein, il sait pas ce qu'il fait. Ce qui existe en dehors du principe émane du principe, comme une conséquence nécessaire. Bon. Et vous pouvez rentrer là-dedans, dire Dieu devait créer le monde. Dans ce cas-là, vous êtes un émanentiste, c'est-à-dire un émanatiste. Non, un émanentiste, on l'appelle. Vous pensez que le monde émane de Dieu comme la lumière du soleil. Il n'y a pas le choix. Si le soleil, bon, il n'y a pas le choix, c'est logique, c'est nécessaire, etc. Duns Scott se bat contre ça. Pour lui, le monde est créé. Le monde pourrait ne pas être, et il est, parce qu'il a été voulu, fiat, que cela soit. Il y a un désir au fond de toute chose. Il y a un désir de Dieu que nous soyons. Il y a un désir de Dieu que nous soyons. Simone Veil, qui avait un problème avec sa propre existence, la philosophe, elle disait, voilà, quelques jours avant de mourir, c'est très très beau, parce que quelques jours avant de mourir, elle consent à sa propre existence, elle qui se détestait. Elle qui s'émerveillait de tous les êtres, moins un, moins une, c'est-à-dire elle. Bon. Elle qui comprenait l'existence de tous les êtres, sauf la sienne, sauf son existence propre. Et pourtant, quelques jours avant de mourir, alors qu'elle est en sous-nutrition et qu'elle a la tuberculose, eh bien, elle recommande le Notre Père qui, elle dit, Notre Père, c'est le nôtre, mais attention, il est inappropriable, qui êtes aux cieux? On le libère dès lors qu'on l'a pris, notre, mais qui êtes aux cieux? Que votre règne arrive. Elle commande ça, elle dit que tu deviennes tout en tout, c'est-à-dire que nous cessions d'être. Elle était comme ça, que nous cessions d'exister, pour que tu sois tout en tout. Que nous cessions de te faire écran, comme le disait Maître Eckhart. Que nous cessions de te faire écran. Et elle disait que ta volonté soit faite. Enfin, ou que votre. Ouais. Mais quand elle commente, que ta volonté soit faite, elle dit, en effet, nous nous disons à Dieu, mais après toi. Désolé de te faire écran, désolé d'exister un peu trop, d'appuyer sur ma propre existence de telle sorte que je ne suis pas un bon passage de toi vers mon prochain. Donc désolé de faire écran comme la fenêtre sale fait écran à la lumière. Permets-moi de n'être plus rien pour que tu sois tout, et pourtant que ta volonté soit faite, et ta volonté c'est quoi? C'est que je sois. Donc certes, pour être parfait, il faudrait que je ne sois rien pour que Dieu soit tout, tout en moi. Et pourtant, tu as voulu que je sois. Pourtant, être rien, ça n'est pas m'anéantir. C'est exister en vue de toi. C'est exister même en acceptant. Et elle dit, je dois consentir à exister parce que Dieu l'a voulu. Non pas parce que j'ai le droit d'exister, parce que je suis quelqu'un de formidable, etc. Non, c'est parce que je suis formidable parce que Dieu m'aime et me crée à tout instant. Donc, la création est un acte, un événement. Et même si c'est un événement, on n'en revient pas. Vous voyez? C'est formidable de se promener avec des enfants. J'ai envie de dire, vous voyez, là, pour moi, là, c'est encore 2 sur 4, vous voyez, qui ont la faculté pleine d'émerveillement. Alors, ça prend du temps, mais ils s'émerveillent de tout, la sauterelle, le papillon. Mais même Benoît, il dit, ah, oh, une fleur. Et puis, c'est un pissenlit. Il dit, oui, mais n'en prends pas trop, là. Si ça pousse, c'est qu'un chien a fait ses besoins ici. Bon, mais voyez, l'émerveillement. À tous les étages, on n'en revient pas, et en effet, on n'en revient pas, puisqu'on en provient de la création, on n'en revient pas, il n'y a aucune nécessité à ce que nous soyons, et pourtant nous sommes. Et ça, c'est mon deuxième point. En effet, le monde est gratuit, mais il n'est pas gratuit par arbitraire seulement. Il n'est pas gratuit. C'est pas que nous sommes parce que Dieu l'a voulu, alors qu'il aurait pu ne pas nous créer, et que, en fait, Dieu nous a créés arbitrairement. Un Nietzsche voyait Dieu comme ça. Voilà, ce monde est gratuit. Mais attention, il est gratuit comme un don. Et non pas, ce n'est pas un Dieu artiste qui est derrière tout ça. C'est un Dieu qui veut nous partager sa joie d'être Dieu, la joie trinitaire d'être Dieu. Et c'est un monde qui est profondément bon et beau. Hein, quand vous mettez contingence plus bonté du monde, pour moi, la bonté, elle est première sur
sur le mal. Comme je vous disais à propos du révolutionnaire, on ne saurait rien, on ne saurait rien de l'injustice qui blesse ce monde si nous n'avions pas, premièrement, l'idée pure de la justice. Hein, on ne s'attristerait jamais de la mort de quiconque si nous ne savions pas d'abord que nous sommes faits pour l'être et pour la vie. C'est ce que j'écrivais dans le petit traité de la joie, mon premier livre. Les gens qui disent oui, mais quand même, c'est trop beau pour être vrai de mettre la splendeur du don en premier. Quand on voit tout le mal, l'injustice, tout ce qui est dégueulasse dans ce monde, etc., etc. Mais en réalité, c'est parce que l'on sait que la vie est belle et bonne, dès l'origine, que toutes ces dégueulasseries nous font du mal. Si la vie était un pur fait, bon, ouais, quoi, je suis un mammifère debout et parlant, et alors, si la vie était un pur fait, voire quelque chose de mauvais, quelle chienne de vie, ben, au fond, ce ne serait pas grave. Ce ne serait pas grave d'avoir des salauds au pouvoir. Ce ne serait pas grave d'exterminer. Ah, ils ont exterminé un peuple, bah, au moins, ce peuple aura vécu moins longtemps ce calvaire. Au fond, ça n'est que parce que nous avons la certitude que la vie est belle et bonne que le bas nous blesse, que le mal nous blesse. Et donc, en effet, contingence plus bonté, plus beauté du monde, et la beauté et la bonté, en effet, portent ce monde. S'il n'y avait que le mal, ce monde se serait déjà abîmé mille fois. Donne l'idée que ce monde est gratuit, non pas au sens d'une expérimentation de Dieu, un Dieu artiste, mais au sens d'un Dieu qui donne, au sens d'un cadeau. Ce monde est une surprise. Ce monde est une surprise, ce qui fait qu'il y a deux tonalités de notre âme que vous pouvez faire fonctionner à plein, que les thomistes allemands distinguent. Ils disent, vous avez la Bewunderung, l'admiration. La Bewunderung ou l'admiration, c'est quand vous émerveillez qu'une chose soit ce qu'elle est. C'est ce qu'on voyait hier sous la catégorie de l'essence. Vous émerveillez qu'une chose soit ce qu'elle est. Quand vous voyez un beau chien, vous dites, ah, ça, oh, quel beau chien, vous émerveillez que ce chien ait accompli en lui l'essence de la caninité. Ça, c'est la Bewunderung, c'est l'admiration. Vous avez la Verwunderung, c'est l'émerveillement. La Verwunderung, c'est l'émerveillement. Et c'est quoi? C'est cette fois-ci non pas s'étonner de ce qu'une chose soit parfaitement ce qu'elle est, mais simplement s'étonner de ce qu'une chose soit. S'étonner d'être. S'étonner non. Voyez, dans l'admiration, il y a encore un effort pour travailler à devenir ce que nous sommes, et ça peut plus ou moins réussir. Dans l'émerveillement, eh bien, vous savez qu'il y a quelque chose de toujours déjà réussi, qui fait que ça va vous aider d'ailleurs à être quelqu'un de bien, à être cet être pleinement doué de logos qui fait que vous allez pouvoir vous admirer vous-même, c'est-à-dire être fier de vous. Tiens, j'ai su lui parler, j'ai su dire les mots qui convenaient, j'ai su résoudre cette situation au travail ou cette situation dans mon groupe de bénévoles. Mais pour avoir la confiance qui nous permet de coïncider à notre essence, il faut d'abord s'émerveiller d'être. S'émerveiller d'être avant de s'émerveiller que les choses soient ce qu'elles sont. S'émerveiller de ce qu'il y a de l'existence. C'est ce que je dis à mes étudiants. Vous passez à un concours, eh bien, voilà. Mais vous ne l'aurez que si vous savez que vous êtes déjà une réussite. Vous êtes là, vous êtes déjà, toujours déjà une victoire de l'être sur le néant. Vous êtes une réussite et d'ailleurs, voyez, si vous passez un concours en vous disant « ma vie sera réussie si je suis admis à l'UNS, ma vie ne sera réussie que si et seulement si je la réussis », eh bien, vous savez, on ne prête qu'aux riches. Ça se sentira. Là, il y a deux garçons qui ont eu l'UNS dans ma promo, mais c'était les deux. Alors, il y en a un, il voulait l'avoir l'année suivante, il voulait faire deux cagnes, il adore la cagne, pour la cagne, et l'autre, il ne voulait même pas l'avoir. Il disait « oh, moi, bon ». Et donc, ils étaient, puis c'est des garçons, ouais, ils se réveillent, ça fait 2 ans qu'ils bossent, quoi. Ils se réveillent comme ça, un peu tranquille. Et en effet, ils n'avaient pas préparé l'oral, mais ils ont super bien réussi l'oral parce que, si vous voulez, quelqu'un qui arrive et qui est bien et qui sent que sa vie ne dépend pas de ce qui est en train de se jouer, ben on a envie, ben il est en relation et on a envie qu'il soit des nôtres. On a envie qu'il soit des nôtres.
quelqu'un qui est là et qui panique et qui dit, mais qui serait prêt à dire, mais s'il vous plaît, donnez-moi ce job, sinon je me supprime. On disait, oh là là, c'est lui, ça va mal, c'est lourd à porter. Donc, voyez, on ne prête qu'aux riches. Si vous êtes déjà riche du don de cette vie, eh bien, on vous prêtera tout le reste. Si vous savez déjà que cette vie est toujours déjà une réussite, eh bien, on vous prêtera tout le reste. Et donc, pour arriver à mon troisième et tout dernier point, ouais, au fond, qu'est-ce que c'est qu'être? Eh bien, être, c'est se recevoir. Comme en sport, vous savez, il y a des sports où vous devez apprendre à vous recevoir, le saut en longueur, le judo, parce que vous tombez tout le temps. Le saut en longueur, c'est une façon de tomber quand même. Et se recevoir, apprendre à se recevoir, c'est apprendre à tomber sur soi. Tiens, il est tombé sur moi d'être moi. C'est un peu embêtant. J'aime pas, je sais pas, j'aime pas ma configuration physique, j'aime pas ce trait de caractère, et pourtant, c'est le donné avec lequel je travaille. Eh bien, le être, c'est se recevoir comme un cadeau. Mais d'abord, c'est se recevoir, c'est-à-dire tomber sur soi. Un sportif qui apprend à se recevoir, au judo, en fait, vous tombez sur vous-même quand vous faites culbuter. Eh bien, apprendre à se recevoir, à tomber sur soi. Et à se recevoir comme un cadeau, car en effet, et là c'est très marial, on se reçoit proportionnellement à notre exultation. Mon âme exalte

soleil qui brille, eh bien, le soleil envahit, enfin, vous permettez au soleil de se refléter d'autant plus sur une chair que vous ouvrez les bras, que vous vous exposez au don du soleil. Eh bien, de la même façon, on peut exalter le Seigneur, c'est-à-dire lui donner une part plus grande dans sa création. On a ce pouvoir d'exalter Dieu, exaltare, de le rendre plus grand. Vous imaginez, on a le pouvoir de rendre Dieu plus grand. Ben oui, plus grand en sa création, en lui ouvrant tout simplement la porte, en faisant qu'il envahisse cette porte à laquelle il se tient avec tact et discrétion, et il attend qu'on l'ouvre par notre exultation. Exulte en Dieu. Voilà, et en effet, le merci de l'exultation exalte Dieu. Nous existons à proportion de notre merci. Et le bonheur, qu'est-ce que c'est? C'est mon dernier mot de ce matin. Le bonheur, en fait, parce que tomber sur soi, j'aime bien, ouais, l'image de se recevoir, parce que quand même, on tombe sur soi. Hein, c'est quand même, on a maille à partir avec soi-même. Quand même, on aurait préféré, voilà, avoir les cheveux longs et non pas un crâne dégarni. On aurait préféré n'avoir pas ce caractère, voilà, avoir le sens du conflit. Vous voyez, il y a des gens, ils ont le sens du conflit, ils aiment bien polémos. Bon. Puis nous, on est là, on aimerait bien l'éviter, on admire les. Bon, bref, on voudrait être autre qu'on est. Et en réalité, on aimerait bien être, je sais pas, fille plutôt que garçon, comme c'est très, très en vogue actuellement. Et en réalité, le bonheur, c'est, vu qu'on est tombé sur soi, vu qu'il est. Il m'est arrivé à moi-même d'être moi-même, convertir le donné en don. Convertir ce donné que je trouve déjà fait, je me découvre avec ses parents, ce pays, cette situation historique, ce nez trop long, et bon, tout ce que vous, tout ce qui vous, tout ce qui résiste à votre merci, mais en fait, vous pouvez le convertir en don. Et c'est quoi le malheur? C'est quoi n'être pas heureux? Eh bien, c'est quand le donné, on en fait quelque chose qui est une donnée, une data qu'on va pouvoir reconfigurer indéfiniment et avec quoi on va entrer en guerre. Voilà. Et voilà, bon, je m'arrête là, mais c'est vrai qu'on arrive peu à peu à Marie, parce qu'on va se demander si la vie est un don. J'espère que vous en aurez un peu donné le sens, et peut-être ce sens, vous pouvez l'avoir en vous disant, mais oui, en effet, plus je dis merci, plus je m'expose à ce don, plus je suis. Et c'est donc que l'être se présente à nous comme quelque chose qui est à recevoir. Il ne le fallait pas, mais on ouvre les bras, on ne demande pas pourquoi et on dit « je suis ». Bon. Et on va se demander, c'est un cadeau, mais c'est un cadeau à qui? C'est un cadeau à qui? Puisque, en réalité, nous, en tant que créature, nous faisons partie du cadeau. Ce n'est peut-être pas simplement un cadeau à nous, c'est peut-être un cadeau à nous, mais à travers nous, à quelqu'un d'autre. Et c'est là que l'incarnation va jouer.

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2: Non pas à nous, Seigneur, non pas à nous, mais à ton nom, donne la gloire, pour ton amour et ta vérité. Psaume 113b 1.

ce service qu'on propose dans les paroisses, à savoir l'adoration continue, l'adoration perpétuelle. D'où ça vient dans la Bible, en fait? Est-ce que c'est quelque chose qui a été inventé par les hommes, d'adorer de manière continue? Ou en fait, est-ce que, bien sûr, c'est ce que je vais essayer de montrer, eh bien que tout cela trouve sa source dans la parole de Dieu? Et je vais faire une lecture eucharistique d'un livre dans la Bible, un livre qui est difficile, peut-être celui qu'on évite de lire, qui est celui de l'Apocalypse. Je ne sais pas si vous avez déjà lu tout le livre de l'Apocalypse. Souvent, on entend un petit extrait très court dans la messe, ou alors on a du mal à lire ce livre. Alors, je ne vais pas donner une interprétation, je ne vais pas faire un commentaire de ce livre, ça serait trop long, il y a 22 chapitres, c'est un livre qui est assez conséquent, mais j'aimerais juste souligner quelques aspects qui peuvent fonder, on va dire, bibliquement, cette démarche que l'on propose dans les paroisses en adorant notre Seigneur Jésus dans l'Eucharistie, le jour et la nuit, de manière continue. Alors, Apocalypse, c'est pas la guerre des étoiles. Le mot vient, c'est une révélation, littéralement. Une révélation, en fait, faite par Dieu. C'est Dieu qui vient révéler aux hommes des choses cachées dans le monde, dans son plan caché, et qui est appelé à se dévoiler, à se manifester. Et alors, Saint Jean, qui écrit ce livre, va avoir des visions, toutes sortes de visions, et il va les traduire en symboles, avec des couleurs, des chiffres. Et ça sera au lecteur d'essayer de retraduire en idées, on va dire, les symboles, et de tenter de trouver un sens dans toutes ces images, ces visions qui se succèdent les unes après les autres. Le contexte, c'est en 95 de notre ère, sous le règne de Domitien. Saint Jean est exilé par sa foi sur l'île de Patmos, et les jeunes communautés chrétiennes de l'époque subissent des persécutions très violentes. Et alors, c'est un livre qui est destiné d'abord à affermir le moral des chrétiens de l'époque, mais aussi aujourd'hui encore, qui connaissent des épreuves, des souffrances contre l'Église, contre les saints de Dieu, contre ceux qui ont été appelés à servir le Seigneur. Et Dieu va montrer qu'il va toujours rendre justice, même si cette justice, on ne la voit pas toujours de notre vivant. C'est un vrai livre de consolation, et c'est un livre où Dieu veut nous rappeler, il veut nous ramener, nous donner accès à cet arbre de la vie éternelle. Alors, avant de présenter quelques aspects des chapitres, le livre est centré, la première vision qui est centrale, c'est un trône. Un trône. En fait, c'est un grand livre d'adoration. Et la grande question de ce livre sera: qui va être sur le trône? Qui va être sur le trône? Qui va régner? Et alors, d'un côté, on va voir l'agneau. L'agneau, bien sûr, c'est Jésus. Et on va voir comment Jésus, dans l'Eucharistie, intègre toutes ces images qui nous sont données par rapport à l'agneau immolé. Est-ce que c'est l'agneau sur le trône, Jésus dans l'Eucharistie, qui va être adoré jour et nuit? Ou est-ce que ça va être différentes bêtes, un dragon, une bête qui vient de la mer, une bête qui vient de la terre, toutes sortes d'athéismes, d'idéologies qui veulent séduire les hommes et détourner les hommes de la vraie adoration qui est celle de l'agneau, et on peut dire bien sûr de l'agneau de Jésus dans l'Eucharistie. Alors, l'agneau dans la Bible, on le trouve dès le début, c'est lié bien sûr à la réalité du sacrifice. Souvenez-vous, en Exode 12, le peuple d'Israël va être invité à fuir. Dieu va sortir son peuple de l'esclavage des Égyptiens, et pour cela, ils vont sacrifier un agneau par famille. Le sang sera répandu sur les portes, les linteaux des portes, et ensuite, l'exterminateur, lorsqu'il passe, si le sang est sur les portes des maisons, eh bien, il va passer, il ne va pas tuer le premier-né de chaque famille. Et donc, à partir de là, c'est un début d'alliance qui va se manifester. Le peuple d'Israël, chaque année, offrira un mémorial en souvenir
eh bien, de cette libération de Dieu, de l'oppression des Égyptiens. Et cet agneau immolé, on sait que c'est Jean-Baptiste hein, qui, sur les bords, les rives du Jourdain, un jour va pointer du doigt Jésus en disant « Voici l'agneau de Dieu qui enlève les péchés du monde ». Ce n'est pas les sacrifices de l'Ancienne Alliance avec le sang répandu qui va nous libérer des péchés de la mort, mais c'est Jésus et Jésus seul, et Jésus qui est l'agneau immolé. Et alors dans le livre de l'Apocalypse, on trouve cette image de l'agneau immolé, mais qui se tient debout. C'est intéressant. Normalement, si un agneau est immolé, il est par terre. Quand on est mort, on ne bouge pas, on est par terre. Mais ici, c'est un agneau immolé qui est debout. Et donc, on comprend bien que dans cette image de l'agneau immolé qui se tient debout, on a à la fois la réalité de Jésus qui donne sa vie, qui meurt sur la croix, qui répand son sang pour nous sauver du péché, de la mort éternelle, mais en même temps, c'est Jésus qui est ressuscité. Voilà. Et dans l'Eucharistie, nous avons ces deux dimensions, la mort et la résurrection de Jésus-Christ. Donc l'image de l'agneau immolé debout, c'est vraiment Jésus dans l'Eucharistie que l'on célèbre, que l'on adore à chaque messe. Alors, comme petite clé de lecture pour cette petite lecture eucharistique, on va dire, interprétation eucharistique de l'Apocalypse, donc je vais tout simplement, voilà, à chaque fois qu'on aura l'agneau hein, immolé, on pensera à l'Eucharistie, célébrer la messe, qui est le lieu de la première adoration de Dieu. Nous adorons Jésus dans l'Eucharistie à la messe. Et ensuite, cette adoration de la messe est appelée à se continuer, on va voir, jour et nuit. Et on va voir que de ce trône de l'agneau jaillit un fleuve d'eau vive. C'est vers là qu'on va aller, au chapitre 22, un fleuve d'eau vive qui vient guérir les nations. Alors, encore une fois, c'est une révélation. Ça veut dire que c'est une mise en lumière de ce qui est caché. Qu'est-ce qui est caché parmi nous ? C'est la présence réelle de Jésus dans l'Eucharistie. Hein, son amour est là, cette présence. Quand nous regardons cette hostie et que nous disons « là, nous avons le Christ ressuscité », c'est fou hein, de se dire que le monde ne le sait pas. Personne ne le sait, enfin, nous j'espère, si on est ici. Et le Seigneur eh bien, va vouloir révéler ce mystère caché au milieu de son peuple. Et comme dit Isaïe, tu es un Dieu qui se cache. Si Dieu se cache, ce n'est pas pour se soustraire de nous, mais c'est pour justement provoquer hein, notre acte de foi, et c'est par la foi que je reconnais Jésus sous les apparences du pain. Mais dans ce livre de l'Apocalypse, on va voir celui qui est actuellement caché, que je peux voir, mais par les yeux de la foi, est appelé un jour à se manifester et sera visible aux yeux de tous lorsqu'il reviendra dans sa gloire. Alors, des termes qui reviennent très souvent, c'est le terme de justice, de jugement. La justice de Dieu, ce n'est pas comme la justice des hommes. Nous avons, nous, affaire à la justice si on a fait une bêtise. Donc, on est confronté à la justice avec une peine. La justice de Dieu, alors, c'est Dieu qui vient rétribuer nos bonnes œuvres en nous donnant des bénédictions qui sont liées aux œuvres que l'on fait pour lui, les bonnes actions. Et si, par contre, nous faisons des mauvaises actions, sa justice n'est pas là pour nous condamner. Hein. Jésus dit, ce n'est pas la mort du pécheur que je veux, mais sa conversion. C'est-à-dire que cette justice eh bien, rétribue les bonnes actions des hommes et ensuite va tout faire pour, par sa miséricorde, eh bien, pour ramener le pécheur à Dieu. Et on a ce terme de colère hein, qui revient très souvent dans ce livre. Alors, on n'aime pas ce terme, bien sûr, mais il faut le lire comme, en fait, la colère qui exprimait, c'est en fait c'est cette miséricorde de Dieu qui va révéler les mauvaises actions des pécheurs, mais uniquement pour les inviter à revenir à Dieu. Hein, ce n'est pas une colère pour punir, comme si Dieu avait besoin de punir et il se sent mieux ensuite. Non, Dieu révèle les mauvaises actions pour ramener, bien sûr, les personnes à son amour. Alors, justice, colère, ensuite il y a encore deux binômes qui sont importants de termes. C'est le royaume de Dieu qui est à la fois déjà là et pas encore manifesté. Le déjà là et le pas encore. Alors, le déjà là, parce que nous savons que Jésus est vainqueur du monde, il est ressuscité, il est présent dans l'Eucharistie. Il est là. Le royaume de Dieu, c'est Jésus et l'Eucharistie, c'est le royaume de Dieu parmi nous. Donc, nous avons le royaume de Dieu sur terre. Tout est contenu dans cette petite hostie.
Mais en même temps, nous sommes encore dans ce monde où Jésus n'a pas pris possession de son règne. Et dans ce livre de l'Apocalypse, on va voir comment nous sommes dans cet entre-deux, entre le déjà-là, nous avons tout dans l'Eucharistie, qu'est-ce qu'on peut demander de plus? Mais nous sommes quand même encore dans ce monde avec les souffrances, avec les peines, nous avançons dans la foi et le Christ n'a pas encore manifesté, pris possession de son règne. Un autre terme qui revient beaucoup dans l'Apocalypse, c'est le grand jour du Seigneur. Voilà. Ou alors on pourrait dire la parousie, littéralement. Et la parousie, il faut se rappeler qu'il y a deux dimensions dans ce terme. D'une part, c'est la présence réelle, personnelle, vivante de Dieu parmi nous. Nous pouvons dire qu'à chaque messe, c'est une parousie, c'est-à-dire que Dieu vient à nous dans l'Eucharistie. C'est un avènement, il est là pleinement. Donc, première dimension de la parousie. Et deuxième dimension de la parousie, c'est celle qui est le sens plus commun dans notre vocabulaire, c'est la venue du Christ à la fin des temps, lorsqu'il viendra prendre possession de ce règne et lorsqu'il aura établi toute chose à ses pieds. Donc, Benoît XVI disait « La liturgie, c'est la parousie anticipée, le déjà-là qui rencontre notre pas encore. » Dans la liturgie, nous avons le déjà-là qui vient rencontrer le pas encore. Alors, parcourons quelques chapitres. On commence le chapitre 1. Il vient sur les nuées. Dieu vient sur les nuées et il est dit que Dieu va dévoiler tout ce qui doit arriver bientôt. Alors, on n'aime pas ce mot « bientôt » parce que ça fait 2000 ans qu'on attend et c'est toujours pas venu. Mais comprenons que le concept du temps dans la Bible, il y a deux termes pour le temps. Il y a le terme « chronos », c'est chronologique, les jours, les semaines, les mois, ça se répète, les saisons. Et ce n'est pas ce terme-là qui est dit, c'est l'autre terme, c'est le « kairos ». Le « kairos », c'est Dieu qui plonge dans notre humanité, c'est l'incarnation. Dieu plonge dans l'humanité il y a 2000 ans pour nous visiter, pour nous sauver, pour donner sa vie sur la croix, pour ressusciter. Et Dieu continue de plonger dans l'histoire de l'humanité chaque fois que la messe est célébrée. C'est Dieu qui descend dans la Sainte Hostie. Donc, je viens bientôt là, dans une heure à la messe, Dieu sera là parmi nous. Donc, à nous de rentrer dans, non pas dans ce chronos qui est le temps qui façonne, on va dire, nos rythmes, mais dans le kairos, Dieu manifeste sa présence au milieu de nous. Et ensuite, juste après ça, c'est important, au tout début de l'Apocalypse, la venue de Messie, il est dit, il nous aime et nous a lavé de nos péchés par son sang. C'est-à-dire que tout ce livre doit être lu à la lumière de l'amour de Dieu. C'est tout est fait uniquement par amour. Et il faut dépasser toutes ces fléaux, ces coupes, etc., tout ce qu'on va voir. Tout ce que Dieu fait, c'est toujours par amour. Pour bénir et consoler ces saints qui sont souvent persécutés, et en même temps, pour aider les mauvais, les pécheurs, à revenir vers Dieu. Mais tout est fait par amour, et c'est comme écrit au tout début du chapitre 1. Alors ensuite, Dieu va... Il y a une adresse, est faite par Dieu, avec le titre « Il était, il est, il vient », l'alpha, l'oméga. On peut penser à celui qui parle dans le buisson ardent, « Je suis celui qui suis ». Et juste après, une adresse est faite par Jésus-Christ. Chapitre 1, il est le témoin fidèle, le premier-né d'entre les morts, le prince des rois de la terre, et toutes sortes d'attributs vont être présentés, son éternité, sa royauté, sa science divine à travers une ceinture, des cheveux, toutes sortes une image, une vision, assez impressionnante. C'est le Seigneur qui nous a lavés en mourant sur la croix et qui est ressuscité. Et alors juste après, au verset 7 du premier chapitre, il nous dit « Il vient sur les nuées ». Ce terme « nuée » est important de le resituer, ce n'est pas les nuages. Nous, on attend les nuages pour avoir la pluie. Les nuées, ce n'est pas ça. Dans l'Ancien Testament, souvenez-vous, c'est la Shekinah, la présence de Dieu cachée au milieu de son peuple. Et souvenez, dans le livre de l'Exode, Dieu était présent dans la tente du rendez-vous. Il y avait une nuée qui était là et Moïse venait consulter, rencontrer Dieu en venant dans la tente et Dieu était caché dans la nuée. Et souvent le jour, la nuée s'élevait, avançait et le peuple d'Israël suivait dans le désert la nuée jusqu'au moment où la journée se terminait.
Donc cette nuée, le jour de l'ascension, Jésus ressuscité s'éleva, et je cite les Actes au chapitre 1, « Une nuée le déroba à leurs yeux. Et comme ils étaient là, les yeux fixés au ciel pendant qu'ils s'en allaient, voici que deux hommes vêtus de blanc se trouvèrent à leur côté et leur dirent « Homme de Galilée, pourquoi restez-vous ici, ainsi à regarder le ciel ?» Celui qui vous a été enlevé, ce même Jésus, viendra comme cela, de la même manière dont vous l'avez vu s'en aller vers le ciel. Donc à l'ascension, Jésus part pas sur un nuage, mais en fait, il part dans la nuée qui nous renvoie à cette présence permanente de Dieu au milieu de son peuple. Et pour nous, chrétiens, catholiques, on va dire, eh bien cette nuée, c'est les apparences du pain dans l'Eucharistie. C'est une nuée, c'est-à-dire que dans cette hostie, nous avons la Shekhinah, la gloire de Dieu qui est cachée, qui est contenue, qui n'est pas visible à nos yeux. On voit une hostie, mais Dieu est présent sous les apparences du pain, comme il était présent dans tout l'Ancien Testament, dans les nuées. Et à l'ascension, vous voyez, il part dans la nuée. C'est comme s'il part de ce mode naturel ressuscité pour s'asseoir à la droite de Dieu, dans son mode naturel, mais il va rester dans un mode sacramentel sous les nuées. Et il nous est dit, de même qu'il est parti comme ça, il reviendra comme ça. Il reviendra comme ça à la messe, tous les jours, chaque messe. Et en même temps, un jour, on peut imaginer que cette nuée sera dissipée. Hein, de même que de temps en temps, le nuage se dissipe, on voit le soleil. Eh bien, on peut imaginer que d'une manière qui nous dépasse, le Seigneur se manifestera à tous dans l'Eucharistie en dissipant ces nuées de cette présence qui le cache sous le pain. Voilà, chacun le verra. Au chapitre 7, chacun le verra, même ceux qui l'ont transpercé. C'est-à-dire que le Christ caché au milieu de son peuple, chacun le verra, les bons comme les mauvais. Alors, chapitre 2 et 3, Dieu s'adresse à cette église, chaque fois pour les féliciter pour une qualité, une vertu qu'ils ont, mais en même temps, il souligne un point à corriger et ensuite il fait une promesse. Alors, je relis quelques-unes de ces lettres à la lumière de notre lecture eucharistique. Je dis bien, la clé de lecture, c'est relire tout par rapport à l'Eucharistie. À Éphèse, Jésus va reconnaître la constance de cette Église qui a souffert pour le nom de Jésus, mais Jésus reproche à cette Église d'avoir perdu son amour d'antan, son premier amour. Donc c'est quelque chose que, voilà, c'est un appel que Jésus fait aussi à nous tous. Est-ce que nous n'avons pas perdu notre premier amour pour le Christ? Est-ce que nous aimons Jésus autant que la première fois? On pourrait dire que nous sommes tombés amoureux de notre Seigneur, que nous avons été touchés par sa présence. Et c'est dans ce sens-là que l'Église, devant ce risque de s'attiédir devant l'Eucharistie, de faire que la messe devienne une sorte de routine, on y va parce qu'il faut y aller, l'adoration eucharistique est vraiment ce remède. C'est une école de ferveur qui veut prolonger la célébration, mais surtout qui veut nous aider à intensifier par l'adoration ce qui est célébré à la messe. Benoît XVI disait « L'acte d'adoration en dehors de la messe prolonge et intensifie ce qui est réalisé durant la célébration liturgique. » Donc le but, un des buts de l'adoration, eh bien, c'est de nous, voilà, de renouveler, on peut dire de s'émerveiller de nouveau devant ce trésor qui est la présence de Jésus dans l'Eucharistie, cette nourriture de vie vivante et vivifiante. Alors, l'Église de Smyrne, le Seigneur reconnaît toutes les épreuves qu'elle a traversées. Malgré sa pauvreté matérielle, il lui affirme qu'elle est pourtant riche. La richesse de l'Église n'est pas liée à ses biens matériels, mais bien sûr, au trésor qui est l'Eucharistie. Dans ce commentaire eucharistique, on va dire, on peut voir plus, mais dans ce commentaire eucharistique, Jésus dit à cette église, « Pourtant, tu es riche. » N'oublions pas que la vraie richesse de notre église, c'est cette présence qui est là. Tout est contenu dans l'Eucharistie. Comme disait saint Aimar, que nous avons fêté il y a trois jours, heureuse l'âme qui s'est trouvée en Jésus, en l'Eucharistie, Jésus, et en l'Eucharistie, toute chose, notre trésor, et là, dans l'Eucharistie. Saint Paul disait, vous connaissez en effet la libéralité de notre Seigneur, lui qui pour vous s'est fait pauvre, de riche qu'il était, afin de vous enrichir de sa pauvreté. Lui qui est riche, il se dépouille, il vient à nous sous ses pauvres apparences du pain, pour nous nourrir, pour nous enrichir de sa vie divine et de toutes ses bénédictions. Alors, l'Église de Pergame,
Jésus lui reproche d'être trop conciliant et timide face aux erreurs qu'il faudrait combattre. Et il critique ceux qui pactisent avec le mal, hein, pour ne faire de peine à personne. Voilà, c'est quelque chose qui peut nous arriver aussi. Et donc ici, il s'adresse à chaque fois, il s'adresse aux évêques, hein, de ces églises, pour, dans leur rôle, leur mission d'enseignement. Et le Seigneur propose l'épée de sa bouche. Alors c'est bien sûr sa parole, la source de vérité, hein, le remède contre les mensonges. Et comme rappelait Benoît XVI, l'Eucharistie n'est pas seulement nourriture de charité, mais aussi nourriture de vérité. Hein, quand je suis devant l'Eucharistie, le Seigneur me donne sa vérité. Hein, il touche, il révèle, hein, sa volonté, et il peut très bien montrer, voilà, quelque chose qui n'est pas en accord dans ma vie avec la parole de Dieu, avec la vérité sur Dieu et sur les autres. Alors, l'église de Thyatire, le Seigneur loue, hein, ses nombreuses bonnes œuvres, mais il critique l'accueil de la pseudo-prophétesse Jézabel, de la secte des Nicolaïtes, bref, qui encourageait un laxisme moral et qui poussait cette communauté à vouloir découvrir la profondeur de Satan, voilà, ce qui est interdit, hein, découvrir tout ce qui peut être interdit. Et le Seigneur les met en garde contre tous les faux prophètes, hein, qui poussent le peuple à aller chercher la joie là, dans les idoles, on va dire. Et alors, le Seigneur propose l'étoile du matin, hein, comme récompense. Et l'étoile du matin nous fait penser à la Vierge Marie, qui est connue dans la tradition comme l'étoile du matin et qui est celle qui prépare notre cœur à accueillir, à suivre, à adorer Jésus. La dévotion mariale prépare l'âme à s'approcher dignement de l'Eucharistie. La Vierge Marie, voilà, nous conduit à Jésus dans l'Eucharistie et nous aide à trouver toute notre joie dans cette présence. À l'église de Sardes, c'est une église qui se croit vivante mais qui est morte. Et donc ici, le Seigneur propose sa miséricorde avant qu'il ne soit trop tard. C'est sur cette terre qu'il y a cette miséricorde qui nous est accordée à travers ce qu'on pourrait dire le sacrement de la confession. Si jamais nous sommes morts à la vie de Dieu par un péché mortel, eh bien à ce moment-là, bien sûr, il faut se plonger dans la miséricorde à travers le sacrement de réconciliation. Il y a ce lien entre l'Eucharistie et la réconciliation. L'un nous conduit à l'autre. Quand je suis devant l'Eucharistie, Seigneur révèle, voilà, des choses qui sont peut-être des noirceurs, enfin voilà, des choses qui ne sont pas éclairées par la lumière de Dieu. Et la confession, eh bien, me met dans cette disposition juste et ajustée pour recevoir en état de grâce l'Eucharistie. Alors l'église de Laodicée, la dernière, elle est ni chaude ni froide. Dieu vomit les tièdes, les superficielles. Et l'adoration eucharistique, on va dire, est une école de ferveur, de fidélité. Et le Seigneur propose à cette église un collyre pour recouvrer la vue, pour voir comme Dieu voit. Et bien sûr, nous sommes appelés à voir Jésus dans la Sainte Hostie, et ensuite pour pouvoir voir Jésus dans notre prochain. C'était Mère Teresa de Calcutta qui disait « L'heure sainte devant l'Eucharistie doit nous conduire à l'heure sainte avec les pauvres », de passer de Jésus dans l'hostie à Jésus dans le prochain. Et pour cela, eh bien, il faut se collir, hein, pour revoir, pour voir Jésus à la fois dans l'hostie et dans mon prochain, surtout lorsqu'il est pénible, agaçant, hein, ou voilà. Alors, suite à cela, on a donc des conseils spirituels pour ces églises, mais il y en a pour tout le monde. Toutes les églises, les paroisses peuvent se retrouver dans cela. Et alors, après, on a deux chapitres, chapitres 4 et 5. On va voir ce qu'on appelle une grande liturgie. Le chapitre 4 va nous raconter ce qui se passe au ciel. Et le chapitre 5, le chapitre 4, c'est la liturgie au ciel. Et le chapitre 5, c'est la liturgie sur terre. Alors, au chapitre 4, Saint Jean voit un trône sur lequel siège quelqu'un. Ici, on peut penser à c'est Dieu, hein, bien sûr, ce quelqu'un, celui qui est. Il est entouré d'un arc-en-ciel, c'est le dieu de l'Alliance, et face devant lui une mer de cristal, transparente comme du cristal. Ce sont toutes les bénédictions divines, hein, qui viennent du trône de Dieu et qui vont, voilà, se déverser sur l'humanité. Des vieillards ont des couronnes d'or
ils se prosternent et adorent. Alors c'est le terme, un terme, une image très belle. Ils se mettent à genoux, ils se prosternent, et ils jettent leur couronne aux pieds de celui qui est sur le trône. Leur couronne, c'est toute leur vertu, toute leur qualité, tout leur mérite, tout ce qu'ils savent faire, mais en même temps toute leur dignité, leur être profond qu'ils jettent aux pieds du Seigneur en adoration. Et c'est vrai que dans notre adoration, eh bien, nous sommes appelés à déposer voilà, tout ce que nous avons fait de bien, aussi tout ce que nous faisons de mal, hein, toute notre personne, notre passé, notre présent, notre futur, on dépose tout comme notre couronne hein, dans une humble prostration devant le Seigneur. Voilà cette adoration de ces êtres au ciel, ces vieillards qui nous font penser peut-être aux saints, hein, ceux qui sont voilà, nos amis, qui sont déjà arrivés dans la lumière. Et à côté, il y a les anges de Dieu qui sont envoyés sur terre, rapides comme des éclairs. Et quatre vivants, ce sont, on pourrait dire, les quatre évangélistes, comme on voit souvent, qui sont tous grande adoration de Dieu, autour de Dieu. Chapitre 5, il y a le même trône, mais cette fois, c'est un agneau. C'est l'agneau immolé, l'agneau égorgé, qui se tient sur ce trône. Et alors, on va lui confier, donner un livre roulé avec sept sceaux. Et Dieu seul l'agneau peut ouvrir ces sept sceaux. Ces sept sceaux, eh bien, signifient que, en fait, l'agneau immolé est souverain sur tous les événements de l'histoire de l'humanité. Dieu contrôle tout. Dieu tient tout dans sa main. Et alors, il est tantôt présenté comme l'agneau qui a souffert, qui est mort et qui est ressuscité, et tantôt comme le lion de Juda. Et alors, ici, on est sur terre et on voit ce grand champ. Il est digne, l'agneau immolé, de recevoir la puissance, la richesse, la sagesse, la force, l'honneur, la gloire, la louange pour tout ce qu'il a fait pour notre salut. C'est-à-dire qu'on nous dit que Jésus, dans l'Eucharistie, est digne d'être adoré parce qu'il est notre Dieu, il est notre Sauveur, il est notre Rédempteur, il est ressuscité. Et dans ces deux chapitres, on s'aperçoit, le chapitre 5, on nous parle d'un cantique nouveau, c'est ce qu'on appelle la liturgie, c'est un chant. Hein, un chant, c'est tous les chants, tous les prières de la messe. Et on voit en fait que c'est le même trône, hein, que celui qu'on adore sur terre est adoré au ciel, et qu'en fait nous sommes unis à la grande adoration des créatures célestes lorsque nous sommes sur terre. Lorsqu'on célèbre la messe, tout le ciel est présent. L'Eucharistie, c'est le ciel sur la terre. Et ils sont jour et nuit dans cette adoration. Et donc, pourquoi l'adoration perpétuelle? Un premier élément, de même que jour et nuit, Dieu est adoré par ses créatures, hein, toutes ces grandes créatures, eh bien, nous sommes appelés sur terre à participer à la grande liturgie céleste qui est une adoration continue. On pourrait dire, lorsque nous faisons sur terre ce qui se fait au ciel, c'est-à-dire d'adorer Dieu perpétuellement, alors Dieu instaure son royaume de paix, de justice sur notre terre. Alors, cela est développé dans les chapitres suivants à travers trois séries, on pourrait dire, trois dévoilements hein, qui vont passer par sept sceaux, qui vont sceller le fameux livre qui va être ouvert, qui révèle le plan de Dieu caché. Ensuite, après les sept sceaux, il y aura les sept trompettes et ensuite les sept coupes. Et alors pour chacune, ça fait 21 images, comme 21 chapitres, on pourrait dire. Alors, je ne vais pas tous les prendre, ça serait beaucoup trop long. Et chaque fois, on voit des signes, des manifestations de Dieu. Alors, et pour chacun, pour les sept sceaux, sept trompettes et sept coupes, chaque fois, on va vers un dévoilement, quelque chose qui est manifesté. Et dans notre lecture eucharistique, on peut dire, c'est toujours cette présence de Dieu, son amour qui va être manifesté au monde à travers toutes sortes de signes que Dieu va envoyer. Alors, les sept sceaux, c'est l'Apocalypse au chapitre 6. On trouve d'abord eh bien, les quatre premiers sceaux où, en fait, des cavaliers sont envoyés, non pas pour anéantir les peuples, mais pour les aider à se convertir par la parole de Dieu. Hein, la parole de Dieu est là pour nous faire connaître la volonté de Dieu. Quel est le plan de Dieu sur nous? Le cinquième sceau, une voix puissante des martyrs qui s'élève de l'autel pour réclamer que la justice soit rendue. On pense à tous ceux hein, qui sont persécutés, qui crient justice devant Dieu. Eh bien, toute cette voix, ces voix des martyrs, elle attend. Hein, ils attendent que la justice leur sera rendue plus tard.
le sixième sceau et le septième sceau, voilà un grand signe cosmique et ce qu'on appelle le grand jour du Seigneur. Et alors ici, on nous parle du jour du Seigneur et même du jour de la colère de l'agneau. Alors, moi, je réfléchissais, la colère de l'agneau, c'est une image quand même assez étonnante. Vous me direz, un lion qui se met en colère, je pars en courant. Un agneau qui se met en colère, ça me fait plutôt rire. Un petit agneau qui est en colère, c'est pas ça qui va faire peur. Alors, pourquoi on nous parle de la colère de l'agneau? Encore une image assez étonnante. Et ici, il faudrait prendre, vraiment ouvrir les textes de l'Ancien et du Nouveau Testament. Mais on nous parle dans un grand signe cosmique avec un tremblement de terre, le soleil qui se noircit, la lune qui devient rouge sang, les étoiles qui tombent comme le ciel, est lié à cette parousie. Alors ici, en fait, il faut le relire à la lumière du prophète Joël dans l'Ancien Testament, où on a exactement les mêmes signes cosmiques. Mais dans le prophète Joël, eh bien, il nous est dit que ces signes cosmiques sont liés à ce qu'on appelle une grande Pentecôte, une grande effusion d'Esprit Saint. C'est l'Esprit Saint qui vient et qui fait trembler un petit peu tout le cosmos, tout notre monde qui est appelé à trembler devant la venue de l'Esprit Saint. En d'autres mots, cette colère de l'agneau, c'est le don de l'Esprit Saint. C'est-à-dire quand Jésus dans l'Eucharistie se met en colère, c'est uniquement pour nous envoyer son amour, son Esprit Saint et sa miséricorde. Et alors face à cette effusion d'Esprit Saint qui est évoquée dans ce sixième sceau, eh bien, il est dit que tantôt, d'un côté, les rois de la terre eh bien, vont se cacher dans les cavernes et demandent aux montagnes de les recouvrir. C'est-à-dire qu'en fait, c'est une lumière qui vient de l'agneau et qui va révéler les erreurs des hommes. Et devant cette découverte, cette prise de conscience de leurs propres péchés, les grands de ce monde, dans l'Apocalypse, veulent se cacher parce qu'ils ne supportent pas de voir en fait, leur vie comme Dieu les voit. Et donc, ils demandent de se cacher, tout simplement. Hein. Et donc, c'est à la fois la désolation des pécheurs, mais qui sont appelés à revenir vers Dieu, et en même temps, la plus grande joie pour les saints de Dieu. Alors, nous avons donc dans ce premier dévoilement, ce premier cycle, hein, cette première révélation, une grande effusion, voilà, de l'Esprit Saint que l'on a à la fois aujourd'hui dans l'Eucharistie, hein, lorsque nous sommes devant le Seigneur, il éclaire nos consciences, mais en même temps, dans ce livre de l'Apocalypse, il y a le déjà là et en même temps le pas encore qui fait penser qu'un jour, eh bien, peut-être qu'il y aura une grande Pentecôte qui fait que tous les hommes pourront voir leurs péchés et ça sera une grande épreuve pour ceux qui ont été loin de Dieu, mais la plus grande joie pour ceux qui l'ont cherché. On voit tout cela préfiguré d'une certaine manière avec les apparitions de Fatima, hein, le grand miracle du soleil, voilà, qui tourne et tout le monde, hein, qui découvre devant Dieu, hein, comment ça prend en conscience, voilà, comment il est devant Dieu. Alors, l'Apocalypse chapitre 7, voilà, il nous est parlé que cette foule, il y a une foule des saints de Dieu qui sont jour et nuit devant le trône de l'agneau dans une grande adoration perpétuelle. Ils viennent de la grande épreuve, verset 14, la grande épreuve, on peut dire, alors bien sûr dans le contexte, c'était la persécution de Néron, les premiers chrétiens qui étaient mis à mort. Mais pour nous, la grande épreuve, c'est rester fidèle au Christ, hein, et au Christ dans l'Eucharistie, la messe, l'adoration. Et c'est vrai qu'il y a tant de raisons, hein, pour nous décourager de temps en temps. Alors ce peuple, eh bien, se prosterne, verset 11, devant le trône pour adorer le Seigneur. Et il est dit que Dieu étendra sa tente, l'agneau sera leur pasteur, les conduira aux sources de la vie, Dieu essuiera toute larme de leurs yeux. Hein, voilà. Alors ici, nous avons cette réalité que nous avons déjà par l'adoration perpétuelle. Il met sa tente, hein, sa présence sur nous. Il essuie les larmes de notre cœur, même si un jour, à la fin des temps, il les essuiera complètement lorsqu'il n'y aura plus le péché, le mal et la mort. Premier dévoilement, deux autres dévoilements qui vont un peu dans le même sens. Chapitre 8 à 11, l'agneau vient prendre possession de son règne. Alors ici, au chapitre 8, un ange prend les prières des saints
et les amène à Dieu. Hein, dans le canon, la prière eucharistique 1, eh bien, nous prions que cet ange prenne nos prières qui sont présentées sur l'autel et les monte sur l'autel de Dieu. On est dans une grande liturgie. Ensuite, il y a ces trompettes qui nous font penser aux plaies d'Égypte. Et à la cinquième trompette, un astre, alors les astres, c'est les anges hein, dans la Bible, ici probablement Satan, qui tombe hein, du ciel sur terre. Et Jésus disait, je voyais Satan tomber du ciel comme un éclair. Et ensuite, cet ange, il va libérer du puits de l'abîme des sauterelles qui vont tourmenter ceux qui ne sont pas marqués du sceau de Dieu. Le sceau de Dieu, ça nous fait penser au baptême. Hein. Et c'est vrai que le baptême est une protection spirituelle contre le mal. Le Seigneur nous protège, on voit bien ça. Dans les exorcismes, la première chose que l'exorciste va demander, est-ce que tu es baptisé? Est-ce que tu as reçu cette protection, ce sceau contre les esprits du mal? Ou est-ce que tu n'as aucune protection, aucun équipement spirituel dans le monde? Et alors, le mystère de Dieu va se dévoiler une nouvelle fois. Saint Jean est appelé à prendre un petit livre et à l'avaler. Alors c'est un peu bizarre, un livre qu'il reçoit de l'agneau. C'est comme si le Seigneur, c'est la parole de Dieu. Et ce livre est à la fois doux et amer. Doux parce que la parole de Dieu, quand je suis appelé à l'annoncer, c'est doux, annoncer l'amour de Dieu. Mais c'est amer lorsque je vois tout ce que je dois souffrir, on peut dire, pour rester fidèle à cette parole de Dieu et à cette annonce dans les persécutions. Et au chapitre 11, le temple de Dieu, l'autel, les adorateurs qui s'y trouvent, eh bien, vont être mesurés. C'est un ange qui vient mesurer le temple de Dieu. Et donc ici, on peut dire que c'est comme si le Seigneur veut mesurer notre ferveur. Vous voyez, notre amour pour Jésus dans l'Eucharistie. Imaginez un ange qui vient mesurer combien vous aimez le Seigneur quand vous venez à la messe. C'est assez effrayant, on pourrait dire. On peut avoir peur de cela. Et puis, juste après, il y a deux témoins qui apparaissent. Alors, on a souvent vu Pierre et Paul hein, qui ont cette mission d'annoncer la vérité sur Dieu, la vérité sur Dieu qui doit être adoré en premier. On a souvent vu dans ces deux témoins l'écriture et la tradition, les témoins. Mais ensuite, une bête apparaît au verset 7 et qui va vaincre ces deux témoins. Alors ici, on a pensé souvent que ce sont toutes les forces politiques qui ont pouvoir d'imposer leur pouvoir contre la vérité de Dieu. Toutes ces forces politiques qui veulent nier la loi naturelle, nier les commandements de Dieu. Et il est dit que la grande cité, qui correspond au péché des hommes, eh bien, cette bête, en fait, va vaincre ses témoins, comme si la parole de Dieu et la tradition sont vaincues par les erreurs du monde. Alors, tous les habitants de la terre s'en réjouissent, verset 10, mais juste après, au verset 12, Dieu va souffler un souffle de vie qu'il est remis sur pied. Donc, même si on peut avoir l'impression que eh bien, les idéologies du monde ont le dessus sur la parole de Dieu, hein, bien un jour, Dieu promet que cette vérité qui vient de Dieu aura toujours ce souffle de vie, hein, parce que les mensonges ne peuvent perdurer longtemps. Au chapitre 11, nous revoyons Dieu hein, qui vient prendre possession de son règne. Il vient établir son règne. Alors c'est vrai qu'ici, Dieu qui prend possession de son règne, on peut penser à l'Eucharistie hein, qui est célébrée. Vous savez qu'il y a 400 000 prêtres catholiques sur terre. Donc ça veut dire en moyenne 5 messes commencent chaque minute. Et nous pouvons penser aussi à tous ces lieux où l'Eucharistie est adorée jour et nuit. Donc l'Eucharistie règne jour et nuit partout dans le monde. Mais n'oublions pas que c'est notre cœur, bien sûr, hein, qui est le lieu où Jésus veut régner dans l'Eucharistie. Et soudain, on est au chapitre 11, l'Arche de l'Alliance se manifeste. Cette Arche de l'Alliance nous fait penser à l'Arche du témoignage dans l'Ancien Testament, Dieu caché dans cette Arche de l'Alliance. Mais ensuite, au chapitre 12, eh bien, nous voyons cette Arche de l'Alliance dans une autre tradition qui nous renvoie à la Vierge Marie. La Vierge Marie est cette Arche de l'Alliance au milieu de nous. Et alors un signe grandiose apparut dans le ciel, une femme, le soleil l'enveloppe, la lune sous ses pieds, 12 étoiles couronnent sa terre. Et un second signe, un énorme dragon rouge feu à 7 têtes et 10 cornes. Et alors cette femme, qui est une image hein, de notre mère, la Vierge Marie, va enfanter à la fois d'une part un enfant mâle qui sera Seigneur et roi, c'est Jésus,
ça dans la joie, mais en même temps, il est dit qu'elle va enfanter dans la souffrance un autre enfant qui peut nous faire penser à l'Église. En fait, qu'elle enfante dans la souffrance parce que, eh bien, voilà, Marie a dit deux oui, le oui à l'ange, tu seras la mère hein, de Jésus. Voilà, elle enfante dans la joie. Et ensuite, sur la croix, Marie a redit, femme, voici ton fils. Ton fils, c'est l'Église. Et Marie devient notre mère à nous tous. Et elle nous enfante dans la douleur parce que souvent, nous résistons tout simplement eh bien, à la volonté de Dieu. Alors, après, il est dit que les enfants, hein, les enfants de Marie, l'Église, vont vaincre le démon. Ce n'est pas Marie qui va vaincre le démon, c'est les enfants de Marie qui vont vaincre le démon. Ils l'ont vaincu par le sang de l'agneau et la parole dont ils furent les témoins, allant jusqu'à donner leur propre vie. En d'autres mots, le sang de l'agneau, c'est l'Eucharistie célébrée, c'est l'Eucharistie adorée. Lorsque je célèbre, lorsque la messe est célébrée, Jésus répand son sang vainqueur sur nous tous, qui nous sauve hein, et qui va vaincre le démon. Et en même temps, c'est notre témoignage. Donc nous sommes appelés à être au pied de Jésus dans l'Eucharistie et à témoigner jusqu'au bout de cette vérité hein, de notre Seigneur. Et c'est ainsi qu'ils vont vaincre, nous, le démon. Voilà. Et alors, c'est un appel, on pourrait dire, à l'adoration perpétuelle. Hein. Et la Vierge Marie va fuir ensuite. Le dragon ne peut pas atteindre la Vierge Marie, elle est immaculée. Et donc, le démon va essayer d'atteindre les enfants de Marie. Et alors, il envoie des fleuves d'eau pour engloutir l'Église. Ça nous fait penser à tous les courants de fausses doctrines, d'hérésies suggérées par le démon pour nous éloigner de la foi authentique de l'Église. Au chapitre 13, le dragon va donner son autorité à deux bêtes. D'abord, une bête qui surgit de la mer. Dans la symbolique de l'Apocalypse, c'est une bête qui va donner son pouvoir au pouvoir politique, hein, sa force au pouvoir politique au cours des âges, tous ces pouvoirs qui peuvent persécuter l'Église, tous les régimes qui suppriment la liberté religieuse. On peut penser aujourd'hui à toutes les formes d'athéisme, d'État, de laïcisme, toutes les religions sans transcendance. Cette première bête hein, qui nie la loi naturelle, la vérité sur Dieu, sur l'homme. Et juste après, une autre bête qui vient de la terre, qui signifie qu'elle reçoit un pouvoir religieux. La bête avait deux cornes, comme un agneau blessé à mort, mais guéri. C'est comme une parodie du Christ mort et ressuscité, mais qui reçoit une puissance religieuse. Et on peut voir ici tous les courants théologiques, bibliques, ecclésiologiques qui ne sont pas conformes hein, au magistère traditionnel. Et cette bête s'infiltre à l'intérieur, c'est comme une église dans l'église, une fausse église qui est là et qui est là pour diviser. Alors le chiffre hein, de cette bête, on sait que c'est 6, 6, 6, alors 7 c'est le chiffre parfait, 6 c'est celui qui c'est le chiffre du démon. Il veut atteindre la perfection mais il n'y arrive jamais, il n'arrive qu'à 6, pas à 7, il n'y a que Dieu qui peut arriver à 7. Donc le démon c'est celui qui 3 fois essaie d'être parfait mais 3 fois il rate la dernière marche hein, et il n'arrive pas à 7. Voilà, Fulton Sheen, Monseigneur Fulton Sheen disait déjà en 1948 au propos de cette seconde bête, il disait « Satan érigera une contre-église qui singera l'Église. Elle aura toutes les notes et les caractéristiques de l'Église, mais une Église inversée, vidée de son contenu divin. Le faux prophète aura une religion sans croix, une religion sans au-delà, etc. » Et alors au chapitre 14, juste après, on voit le mont Sion, l'opposé, hein, la ville des saints, avec le trône de Dieu et ce cantique nouveau qui est chanté continuellement. Il est digne, l'agneau immolé, de recevoir l'honneur, la gloire, la louange pour tout ce qu'il a fait pour notre salut. Voilà. C'est l'agneau qui est adoré jour et nuit. Et un ange vole au zénith. Le zénith, c'est le point le plus haut pour annoncer la bonne nouvelle, la nouvelle évangélisation, on peut dire, hein, qui est adorer Dieu, glorifier Dieu, lui qui a fait le ciel et la terre. Comme si la plus grande nouvelle à annoncer, c'est l'adoration, hein, le premier commandement, l'adoration de Dieu. Suite à cela, va suivre le troisième cycle à travers les coupes. Alors, le temps passe, donc je passe les six premières coupes, sachant que la quatrième, elle est intéressante, c'est une chaleur torride hein, qui brûle les hommes pour les mener au repentir, mais
au contraire, qui vont les détourner davantage de Dieu, qui ne se tournent pas vers Dieu. On ne peut pas faire un lien avec ce qui se passe aujourd'hui, mais toutes sortes de signes hein, que nous pouvons relire dans notre quotidien aussi. Et ensuite, septième coupe, c'en est fait, tout est accompli. Alors ici, c'est la parole de Jésus sur la croix. Il est vainqueur, il meurt. Hein. Il y a un tremblement de terre dans l'Apocalypse qui renvoie au tremblement de terre de la passion de Jésus. Et après cela, eh bien, Dieu va commencer à faire justice aux mauvais. Et la grande Babylone, qui est la source, la prostituée fameuse, eh bien, va être vaincue. Hein, c'est Rome l'idolâtre, mais en fait, c'est toutes les institutions humaines qui nous détournent de la vraie adoration de Dieu, qui sont appelées à être vaincues par Dieu lui-même. Et mais pendant ce temps, il y a ce passage au verset 12, hein, où il est dit que pendant une heure, eh bien, ce sont les rois de la terre qui vont régner sur le trône. Comme si pendant un temps limité, ce n'est pas l'agneau qui règne, mais ce sont les rois de la terre. Tous les opposants de Dieu qui ont, voilà, comme un pouvoir pour attirer toute l'adoration vers eux. Et donc, mais juste après, il est dit, ils mèneront campagne contre l'agneau, mais l'agneau les battra car il est roi des rois et seigneur des seigneurs. Donc même si Dieu peut permettre en temps de sembler perdre hein, cette adoration, que l'adoration des hommes est donnée aux autres, aux rois de la terre, eh bien à la fin, c'est l'agneau hein, lui-même qui vaincra. Voilà, et dans ce troisième dévoilement, hein, il nous est dit, Dieu vient prendre possession de son règne, on l'a dit, par l'Eucharistie. Voici les noces de l'agneau, son épouse s'est faite belle, elle s'est vêtue d'une blancheur éclatante et du lin des bonnes actions. Voilà. Alors c'est le voici l'agneau de Dieu, c'est une communion. Dans la communion, Jésus vient régner. Hein, quand nous recevons Jésus, il règne sur notre cœur. C'est là que Jésus veut régner, sur tous les cœurs des chrétiens. Hein, n'oublions pas que sur ce règne eucharistique, la messe est l'événement en France eh bien, qui rassemble plus de monde. Il y a plus de gens qui vont à la messe le dimanche qu'au stade de foot, hein, même s'il y en a 40 000 d'un coup. Mais en fait, si vous prenez toutes les messes, eh bien, c'est là, où il y a le plus de personnes hein, voilà, qui se rassemblent chaque semaine. Donc Jésus vient régner et les bonnes actions ici, eh bien, littéralement, c'est les actes de justice. Le premier acte de justice, c'est l'adoration de Dieu, justice divine. Je reconnais que Dieu est Dieu hein, pour ensuite vivre ce qu'on appelle la justice sociale, c'est-à-dire eh bien, aimer, servir mon prochain. Alors, il y a plusieurs règnes millénaires. Il y a un règne millénaire du Christ, de résurrection. On peut se dire, mais c'est quoi ces deux résurrections? On est au chapitre 20, donc là, je fais un saut hein, pour conclure assez vite. Et la première résurrection, eh bien, c'est la résurrection du baptême. Lorsque je suis baptisé, je suis ressuscité avec le Christ. Le Christ ressuscite en moi-même. Et donc, on nous parle d'un règne millénaire du Christ qu'il ne faut pas voir comme 1000 ans, mais c'est en fait dans la vie du baptisé, le Christ règne. C'est la première résurrection. Et ensuite, bien sûr, à la fin des temps, nous serons après à ressusciter aussi, à la fin des temps, la résurrection de la chair, hein, qui est la deuxième résurrection qui est présentée juste après. Alors, je conclus avec les deux derniers chapitres, hein, qui sont « Dieu a vaincu eh bien, toutes les idéologies par sa vérité, par sa parole ». L'agneau vaincra hein, les erreurs, les idolâtries aussi, les Babylones, les bêtes, etc., qui seront toutes vaincues par Jésus et Jésus dans l'Eucharistie, hein, parce que Jésus dans l'Eucharistie, c'est Jésus sur la croix qui est vainqueur du péché, du mal et de tout. Et alors au chapitre 21, Dieu fait l'univers nouveau, un nouvel univers. Il est dit, il s'agit d'une création nouvelle, un nouveau ciel, une nouvelle terre, où il n'y aura plus de pleurs, plus de morts, plus de peines, car l'ancien monde s'en est allé. D'autres mots, Dieu nous promet un nouveau monde. Ce sera à la fin des temps, on verra comment ça se passe. Mais en même temps, qui est déjà anticipé, bien sûr, à travers cette nouvelle création, qui est celle du baptême, de la vie, de la grâce, l'action de Dieu en nous, et cette présence du Christ dans l'Eucharistie. Alors ici, au chapitre 21, en fait, on a tantôt la Jérusalem nouvelle, c'est ce qui nous attend au ciel, lorsque nous serons libérés complètement du mal, du péché, hein, c'est ce qui nous attend au ciel. Et ça, c'est la première, c'est la Jérusalem
vers où hein, nous avançons. Et d'une certaine manière, si nous honorons la Vierge Marie, c'est que Marie est cette Jérusalem nouvelle. Elle a déjà son corps glorifié. Toutes les promesses vers où nous allons sont déjà anticipées dans la Vierge Marie. Donc dans cette Jérusalem définitive, il nous est dit, hein, je lis les versets, « Il essuiera toutes larmes de leurs yeux, de mort il n'y en aura plus, de pleurs, de cris, de peines il n'y en aura plus, car l'ancien monde s'en est allé, la demeure de Dieu sera parmi les hommes, celui qui a soif, moi je lui donnerai la source d'eau vive, voilà, il sera son peuple, Dieu sera avec eux, etc. » Donc ça c'est la Jérusalem définitive vers où nous allons. Mais avant d'y arriver, nous avons ce qu'on appelle la Jérusalem messianique. La Jérusalem messianique, c'est l'Église aujourd'hui. C'est où les nations païennes, au verset 27, existent encore. Il y a encore le mal, hein, le voilà, dans notre monde qui nous fait souffrir si souvent. Mais en même temps, cette Jérusalem messianique, on peut dire qu'elle est présente ici dans l'Église. Elle est cachée. Hein, de manière spirituelle. Et alors, au chapitre 22, non, 21, verset 22, de temple, je n'en vis point, car le Seigneur est son temple ainsi que l'agneau. En d'autres mots, ce qui compte dans notre Église, ce n'est pas les temples, les églises bâties en pierre, mais c'est l'Eucharistie qui est le temple de Dieu. Hein, tout ce qui compte pour nous, c'est la présence du Christ dans le corps du Christ et le nouveau temple de Dieu. Hein. Et que nous célébrions sous un chapiteau ou dans la basilique Sainte-Marie-Majeure que nous fêtons aujourd'hui à Rome, eh bien, c'est exactement la même chose parce que nous avons l'Eucharistie. Et quand on a l'Eucharistie, nous avons tout. C'est la Jérusalem messianique. Et donc, dans cette nouvelle Église hein, qui est la nôtre, tout est centré sur la présence de l'agneau. Et il est dit, la ville peut se passer de l'éclat du soleil car il l'a illuminé. L'agneau lui tient de flambeau. En d'autres mots, dans notre église messianique, ce qui compte, la seule lumière qui compte, c'est la lumière de Jésus dans l'Eucharistie parce que ben, c'est notre Seigneur présent, mort et ressuscité parmi nous. Il est dit, toutes les nations marcheront à sa lumière et les rois de la terre apporteront leur trésor. Il n'y aura plus de nuit. Alors pourquoi il n'y a plus de nuit? Parce que cette lumière est permanente. Hein. C'est jour et nuit, ils se tiennent devant l'agneau. C'est l'adoration perpétuelle du ciel qui est déjà anticipée par ce qu'on vit dans nos paroisses adoratrices. Et juste après, de ce trône sur terre, hein, il est dit le fleuve de vie limpide comme du cristal qui jaillit du trône de Dieu et de l'agneau. En d'autres mots, de ce trône, c'est l'Eucharistie célébrée d'abord, l'Eucharistie adorée, jaillit la vie divine, hein, la vie divine sur nous, mais en même temps la vie divine qui vient guérir le monde, c'est-à-dire que le monde sera guéri par l'Eucharistie, hein, et non pas par tous les programmes qu'on peut mettre en place. Alors il faut faire le maximum pour construire un monde plus juste et fraternel, mais ultimement, hein, le renouveau profond du monde, c'est cette eau vive qui découle du trône de l'agneau. C'est l'Eucharistie qui est célébrée et qui est adorée jour et nuit par les compagnons, les amis de l'agneau dans cette église, cette Jérusalem messianique qui est celle que nous avons cachée déjà et que nous sommes appelés à manifester. Et ensuite, il est dit que de ce trône, voilà, jaillit ce fleuve d'eau vive et que Dieu donne accès hein, à l'arbre de la vie. L'arbre de la vie, c'est ce que nous avions perdu par le péché originel. L'homme était coupé de Dieu. Et désormais, nous avons, par l'Eucharistie, eh bien, tous les moyens de guérison. Alors, tout cela nous renvoie voilà, vers le cœur hein, de notre Seigneur Jésus-Christ, qui est la source du sang, de l'eau, enfin de la vie divine. Et c'est le Seigneur qui est présent dans l'Eucharistie, qui nous appelle à lui. Hein, au verset 4, « Le trône de Dieu et de l'agneau sera dressé, et les serviteurs de Dieu l'adoreront. Ils verront sa face, et son nom sera sur leur front. » Voilà, l'esprit et l'épouse disent « Viens, que l'homme assoiffé s'approche, que l'homme de désir reçoive l'eau de la vie gratuitement. » C'est la fin hein, de l'Apocalypse. L'esprit et l'épouse disent « Viens ». L'esprit, c'est l'Esprit Saint. L'épouse, c'est l'Église. Donc c'est l'Église assistée de l'Esprit Saint, de la Vierge Marie aussi, bien sûr. Nous disons « Viens,
à Jésus. Alors viens, on va célébrer la messe, on va dire viens, il va venir, la parole de l'Église, du prêtre. Mais en même temps, nous disons à Jésus, viens, c'est-à-dire cette présence cachée dans l'Eucharistie qui est déjà le royaume de Dieu.

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2: Liturgie de la parole à l'occasion de l'ouverture de la nouvelle année pastorale du diocèse de Rome. Discours du pape Léon XIV. Très chers frères et sœurs, c'est pour moi une joie d'être là avec vous dans la cathédrale de Rome. Le pape est-il en tant qu'évêque de Rome? Je suis chrétien avec vous et évêque pour vous. Je remercie le cardinal vicaire pour les paroles avec lesquelles il a ouvert cette rencontre, que je vis comme une grande étreinte de l'évêque avec son peuple. Je salue les membres du conseil épiscopal, les curés, tous les prêtres, les diacres, les religieuses, les religieux et vous tous, qui représentez ici vos paroisses. Je vous remercie pour la joie de votre discipulat, pour votre travail pastoral, pour les fardeaux que vous portez et ceux que vous ôtez des épaules des nombreuses personnes qui frappent à la porte de vos communautés. La parole adressée à la Samaritaine par Jésus, que nous venons d'écouter dans l'Évangile, en cette période historique et difficile, s'adresse maintenant à nous, Église de Rome. Si tu savais le don de Dieu, à cette femme fatiguée qui arrive au puits à l'heure la plus chaude de la journée, Jésus révèle qu'il existe une eau vive qui désaltère pour toujours, une source jaillissante qui ne s'épuise jamais. C'est la vie même de Dieu donnée à l'humanité. Ce don est l'Esprit Saint qui éteint nos brûlures et irrigue nos aridités, jetant une lumière sur notre chemin. Saint Luc, dans les Actes des Apôtres, utilise également le mot « don » pour désigner l'Esprit Saint, l'Esprit créateur capable de renouveler toute chose. À travers le processus synodal, l'Esprit a suscité l'espérance d'un renouveau ecclésial, capable de revitaliser les communautés afin qu'elles grandissent dans le style évangélique, dans la proximité avec Dieu et dans la présence de services et de témoignages dans le monde. Après une longue période d'écoute et de débat, le fruit du chemin synodal a été avant tout un encouragement à valoriser les ministères et les charismes, en puisant à la vocation baptismale, en mettant au centre la relation avec le Christ et l'accueil des frères à partir des plus pauvres, en partageant leur joie et leur peine, leur espérance et leurs difficultés. De cette manière, le caractère sacramentel de l'Église est mis en évidence, et en tant que signe de l'amour de Dieu pour l'humanité. L'Église est appelée à être un canal privilégié afin que l'eau vive de l'Esprit puisse arriver à tous. Cela demande au peuple saint de Dieu d'être exemplaire. Comme nous le savons, la sacramentalité et l'exemplarité sont deux concepts clés de l'ecclésiologie du Concile Vatican II et de l'herméneutique du pape François. Souvenez-vous à quel point il avait à cœur le thème patristique du Mysterium Lunae, c'est-à-dire l'Église vue dans le reflet de la lumière du Christ, dans sa relation avec lui, soleil de justice et lumière des nations. Le pape François, dans la note d'accompagnement du document final de la 16e Assemblée synodale, écrivait que celui-ci contient

Bien des indications qui, à la lumière de ces orientations de fond, peuvent dès à présent être reçues dans les églises locales et les regroupements d'églises, en tenant compte des divers contextes, de ce qui est déjà fait et de ce qui reste à faire pour apprendre et développer toujours mieux le style propre de l'église synodale missionnaire. Eh bien, à notre tour à présent de nous mettre au travail pour que l'Église qui vit à Rome devienne un laboratoire de synodalité capable, par la grâce de Dieu, de réaliser des faits d'évangile, dans un contexte ecclésial où les difficultés ne manquent pas, en particulier en ce qui concerne la transmission de la foi, et dans une ville qui a besoin de prophéties, marquées, comme elle, par des pauvretés économiques et existentielles croissantes, avec des jeunes souvent désorientés et des familles souvent accablées. Une église synodale en mission doit adopter un style qui valorise les dons de chacun et qui considère la fonction de guide comme un exercice pacificateur et harmonieux, afin que dans la communion suscitée par l'Esprit, le dialogue et la relation nous aident à surmonter les nombreuses tentations d'opposition ou d'isolement défensif. Le dynamisme synodal doit donc être alimenté dans les contextes réels de chaque église locale. Qu'est-ce que cela signifie concrètement? Il s'agit avant tout d'œuvrer pour la participation active de tous à la vie de l'Église. À cet égard, les organismes de participation constituent un instrument en vue de renforcer la vision d'Église synodale et missionnaire. Ils aident le peuple de Dieu à exercer pleinement son identité baptismale, renforcent le lien entre les ministres ordonnés et la communauté, et guident le processus qui va du discernement communautaire aux décisions pastorales. Pour cette raison, je vous invite à renforcer la formation des organismes de participation et au niveau paroissial à vérifier les progrès réalisés jusqu'à présent ou lorsque ces organismes font défaut, à comprendre quelles sont les résistances afin de pouvoir les surmonter. De même, je voudrais dire quelques mots sur les préfectures, sur les autres organismes qui relient différents domaines de la vie pastorale, ainsi que sur les secteurs diocésains eux-mêmes, conçus pour mieux relier les paroisses voisines d'un territoire donné au centre du diocèse. Le risque est que ces réalités perdent leur fonction d'instrument de communion et se réduisent à quelques réunions où l'on discute ensemble d'un thème, pour ensuite recommencer à penser et à vivre la pastorale de façon isolée, dans son propre enclos paroissial ou selon ses propres schémas. Aujourd'hui, comme nous le savons, dans un monde devenu plus complexe et dans une ville qui court à grande vitesse et où les personnes sont en perpétuelle mobilité, nous avons besoin de réfléchir et de planifier ensemble, en sortant des limites préétablies et expérimentant des initiatives pastorales communes. C'est pourquoi je vous exhorte à faire de ces organismes de véritables espaces de vie communautaire, où exercer la communion, des lieux de confrontation où mettre en œuvre le discernement communautaire et la co-responsabilité baptismale et pastorale. Et sur quoi sommes-nous appelés à discerner aujourd'hui? Ce qui a été accompli ces dernières années est précieux, mais il y a certains objectifs à poursuivre dans un style synodal sur lequel je voudrais m'attarder. Le premier que je vous suggère est de prendre soin de la relation entre initiation chrétienne et évangélisation, en gardant à l'esprit que la demande des sacrements devient une option de moins en moins pratiquée. L'initiation à la vie chrétienne est un processus qui doit intégrer l'existence dans ses différents aspects, permettre progressivement d'entrer dans une relation avec le Seigneur Jésus, rendre les personnes confiantes dans l'écoute de la parole, désireuses de vivre la prière et d'œuvrer dans la charité.
Il faut expérimenter, si nécessaire, de nouveaux instruments et langages en impliquant les familles sur ce chemin et en essayant de surmonter une approche scolaire de la catéchèse. Dans cette perspective, il faut prendre soin, avec délicatesse et attention, de ceux qui expriment le désir du baptême à l'adolescence et à l'âge adulte. Les services du vicariat chargés de cette tâche doivent travailler avec les paroisses en accordant une attention particulière à la formation continue des catéchistes. Un deuxième objectif est la participation des jeunes et des familles, ce qui nous pose aujourd'hui plusieurs difficultés. Il me semble urgent de mettre en place une pastorale solidaire, empathique, discrète, qui ne juge pas, qui sache accueillir tout le monde et de proposer des parcours le plus personnalisés possible, adaptés aux différentes situations de vie des destinataires. Étant donné que des familles ont du mal à transmettre la foi et pourraient être tentées de se soustraire à cette tâche, nous devons essayer de les épauler sans nous substituer à elles, en devenant leurs compagnons de route et en leur offrant des instruments pour la recherche de Dieu. Il s'agit, nous devons le dire honnêtement, d'une pastorale qui ne répète pas les choses habituelles, mais qui offre un nouvel apprentissage, une pastorale semblable à une école, capable d'introduire à la vie chrétienne, d'accompagner les étapes de la vie, de nouer des relations humaines significatives, et ainsi d'avoir également un impact sur le tissu social, en particulier au service des plus pauvres et des plus faibles. Enfin, un troisième objectif. Je voudrais vous recommander d'exercer la formation à tous les niveaux. Nous vivons une situation d'urgence en matière de formation et nous ne devons pas nous imaginer qu'il suffit de mener quelques activités traditionnelles pour maintenir en vie nos communautés chrétiennes. Celles-ci doivent devenir génératrices, être un saint qui initie à la foi et un cœur qui recherche ceux qui l'ont abandonné. Dans les paroisses, il y a un besoin de formation et là où il n'y en a pas, il serait important de lancer des parcours bibliques et liturgiques, sans négliger les questions qui suscitent l'intérêt des nouvelles générations, mais qui nous concernent tous, la justice sociale, la paix, le phénomène complexe de la migration, la sauvegarde de la création, le bon exercice de la citoyenneté, le respect de la vie de couple, la souffrance mentale et les dépendances et bien d'autres défis encore. Nous ne pouvons certes pas être spécialistes en tout, mais nous devons réfléchir à ces questions, peut-être en nous penchant sur les nombreuses compétences que notre ville peut offrir. Tout cela, je vous le recommande, doit être pensé et fait ensemble de manière synodale, comme peuple de Dieu, qui, sous la conduite des pasteurs qui ne cessent d'attendre et d'espérer qu'un jour, tous puissent véritablement s'asseoir au banquet préparé par le Seigneur, selon la vision du prophète Isaïe. Le passage évangélique de la Samaritaine se termine par un crescendo missionnaire. La Samaritaine va voir les habitants du lieu, leur raconte ce qui lui est arrivé, et ceux-ci se rendent auprès de Jésus et parviennent à la profession de foi. Je suis certain que dans notre diocèse également, le chemin entrepris et accompagné ces dernières années nous conduira à mûrir dans la synodalité, dans la communion, dans la co-responsabilité et dans la mission. Nous renouvellerons en nous le goût d'annoncer l'Évangile à chaque homme et à chaque femme de notre temps. Nous courons vers eux comme la Samaritaine, laissant notre cruche et approchant à la place l'eau qui désaltère pour l'éternité. Et nous aurons la joie d'entendre tant de sœurs et de frères qui, comme les Samaritains, nous diront « Ce n'est plus sur des dires que nous croyons. Nous l'avons nous-mêmes entendu. » Et nous savons que c'est vraiment lui, le sauveur du monde.
que la Vierge de la confiance et de l'espérance, Salus Populi Romani, nous accompagne et protège notre chemin.

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1: Le Seigneur me mène vers les eaux tranquilles et me fait revivre. Psaume 22, 2, 3.

0: de notre vie d'enfant de Dieu. Je ne peux pas vivre en enfant de Dieu sans me nourrir de l'Eucharistie. Et souvent, je rencontre des gens qui me disent « Monseigneur, moi je suis chrétien, mais je ne suis pas pratiquant. » Quand on me dit ça, j'ouvre des yeux énormes. Et je dis « Mais ce n'est pas possible, ça. » J'ai jamais rencontré quelqu'un qui pouvait vivre sans manger. Ça, je n'ai pas encore rencontré. Sauf justement Marthe Robin, mais elle se nourrissait de l'Eucharistie. Alors, vous savez, hein, dans notre bonne France d'aujourd'hui, on a laissé croire n'importe quoi. Par exemple, dans mon diocèse, je ne veux plus entendre parler des messes des familles. Pourquoi ? Parce qu'on a laissé croire que la messe, c'était mensuel. Mais on ne mange pas une fois par mois. L'Église nous donne rendez-vous tous les dimanches pour nous nourrir de l'Eucharistie. C'est la nourriture vitale de notre vie d'enfant de Dieu. Un jour, je racontais à des CE2 ce que je viens de vous dire, que combien de fois vous mangez par jour, qu'est-ce qui se passerait si vous arrêtiez de manger. Et puis j'ai été jusqu'à leur dire, notre vie d'enfant de Dieu, elle va mourir si on ne se nourrit pas. Et le dimanche suivant, à la messe, je vois une maman qui arrive en me disant « Mais qu'est-ce que vous avez été raconter à nos enfants ?» Alors, je lui dis « Je ne sais pas. » Alors elle me dit « Voilà ce qui s'est passé. » Mercredi, en rentrant du caté, ma petite fille, une petite de CE2, elle a posé son sac, elle est venue se planter devant moi, elle m'a regardé dans le blanc des yeux et elle m'a dit « Maman, toi, tu es morte. » Eh bien, vous savez... Moi, je lui ai dit à cette femme, elle a bien raison, votre petite fille. Mais ce qui a été merveilleux, c'est que grâce à sa fille, elle a retrouvé le chemin de la nourriture eucharistique. Et un jour, je faisais une confirmation à Saint-Didier d'Avignon, et à la sortie, il y avait un jeune de 25 ans qui pleurait comme une madeleine. Alors il me dit, mais Monseigneur, vous m'avez choqué en disant qu'on ne pouvait pas être chrétien sans se nourrir de l'Eucharistie. Moi je lui ai répondu, mais vous savez, je me réjouis de vous voir pleurer, parce que si vous pleurez, c'est que l'Esprit-Saint, il est en train de travailler dans votre cœur. Et ce garçon, je l'ai revu depuis, et il me dit, maintenant j'ai compris et je vis de l'Eucharistie. Alors vous savez, il ne faut pas qu'on ait peur de dire et d'affirmer que l'Eucharistie, c'est vital pour nous. Et ça m'arrive encore trop souvent de rencontrer des gens qui me disent « Ah dimanche, on ne pourra pas venir à la messe parce qu'il y a nos enfants qui viennent et vous comprenez, ils ne sont pas pratiquants. » Je leur dis « Mais comment? Vous n'osez pas dire à vos enfants que pour vous c'est vital ?» Alors vraiment, nourrissez-vous de l'Eucharistie. Mais en même temps, c'est une nourriture tout à fait particulière, car c'est le contraire de la nourriture habituelle. Habituellement, je mange de la nourriture et je l'assimile à mon corps. Or, dans l'Eucharistie, c'est le Christ qui m'assimile à lui. Je deviens ce que je reçois. C'est merveilleux, vous vous rendez compte? Nous devenons ce que nous recevons. Et ça, c'est quelque chose de merveilleux. Chaque fois que j'accueille, parce que vous savez, à la messe le dimanche, il y a deux tables, la table de la parole et la table de l'Eucharistie. Mais la table de la parole, c'est une table merveilleuse, car la parole de Dieu, elle a envie de prendre chair en nous. Le Verbe s'est fait chair et il a habité parmi nous. Eh bien, Jésus qui est né la nuit de Noël, il a envie de naître en chacun de nous, de prendre chair dans nos vies. Et chaque fois que j'accueille la parole, que je la laisse descendre en moi, elle va prendre chair. Et elle va me permettre de vivre de ce que moi je n'arrive pas à vivre. Pour prendre un exemple, je suis sûr que tout le monde ici, il y a des gens que vous n'arrivez pas à aimer. On a tous des gens qu'on n'arrive pas à aimer. Et j'ai beaucoup voyagé dans ma vie, et vous avez beau aller n'importe où dans le monde, 15 jours après votre arrivée, il y a quelqu'un que vous n'arrivez plus à supporter. Alors, lorsque vous lisez, vous écoutez, vous accueillez la parole de Dieu, aimez-vous les uns les autres comme je vous ai aimé. Seigneur, que cette parole, elle prenne chair dans ma vie. Que ce soit cette parole qui vienne me donner d'aimer dans ma vie. Et à ce moment-là, le miracle se produit. C'est Jésus qui va prendre chair en moi pour venir aimer en moi. Et finalement, toute notre vie n'a qu'un sens, c'est de laisser le Verbe, la parole, prendre chair dans nos vies. Et chaque fois que je communie au corps du Christ, je deviens le corps du Christ. Et rappelez-vous, l'homme ne vit pas seulement de pain, mais de toute parole qui sort de la bouche de Dieu, du corps du Christ. Voilà la nourriture véritable. Car notre vocation, elle est divine. Notre vocation, rappelez-vous saint Paul, lorsqu'il nous dit dans la lettre aux Éphésiens, il nous a choisis dès avant la création du monde, continuez, pour être saints et immaculés en sa présence dans l'amour, déterminant par avance que nous serions pour lui des enfants par adoption dans l'unique bien-aimé. Voilà notre vocation divine. Et pour cela, il faut accueillir le Verbe, il faut accueillir le corps du Christ, le corps du Fils bien-aimé du Père, pour devenir en lui l'enfant bien-aimé de notre Père du Ciel. Et on pourrait regarder un petit peu l'Ancien Testament, j'ai pas trop de temps, je pourrais pas m'arrêter longtemps, mais dans l'Ancien Testament, vous avez une multitude de textes qui nous préparent à comprendre l'importance de la nourriture eucharistique. La Pâque, il faut la manger, le bâton à la main, les sandales aux pieds, la ceinture autour des reins, prêt à marcher, à partir. Elle est la nourriture pour la route. Et le prophète Élie, eh bien, à un moment, il va dire à Dieu, « Allez, prends ma vie, je ne suis pas meilleur que les autres. » Et le Seigneur va, l'ange du Seigneur va le réveiller en lui disant « Lève-toi et mange, sinon la route sera trop longue pour toi. » Et il va trouver une cruche d'eau et un pain cuit sous la cendre. Il va manger et boire et se recoucher. Une deuxième fois, une troisième fois, l'ange du Seigneur va lui dire « Lève-toi et mange, sinon la route sera trop longue pour toi. » Eh bien, pour chacun de vous, il en est de même. Lève-toi, participe à la résurrection de Jésus et mange l'Eucharistie, bois le corps du Christ, accueille la parole. Alors, la route ne sera plus trop longue pour toi. Cette route qui doit te conduire jusqu'à l'intimité avec le Seigneur. Et puis, on pourrait regarder le don de la manne. Le don de l'eau, l'eau du rocher, tous des symboles qui nous préparent à réaliser l'importance vitale de la nourriture eucharistique. Deuxième dimension de l'Eucharistie, c'est la communion. En grec, on dit koinonia. C'est un mot qui a été utilisé par les premiers chrétiens pour dire ce qu'ils étaient. Il y a deux mots que les chrétiens ont utilisés, et ce n'est pas le mot de communauté. Même il est souvent très mal traduit, il n'est pas présent dans les Actes des Apôtres. C'est le mot de koinonia et le mot de fraternité. Et on sait même aujourd'hui que le mot de fraternité n'existait pas dans la langue grecque jusqu'à la naissance du christianisme. Il apparaît avec les premiers écrits chrétiens, à Delphotès, pour nous dire ce que nous sommes par la foi qui nous unit. Et la koinonia, qui est ce mot qui définit les chrétiens. Pourquoi ? Ben, tout simplement parce qu'il est le cœur de notre vie chrétienne. Je communie au corps du Christ et par là même, je communie avec tous mes frères et sœurs qui sont le corps du Christ. En réalité, il y a une double signification de la communion. La communion aux choses saintes, au corps et au sang du Seigneur, et la communion aux saints que nous sommes tous de par notre baptême. Et ainsi, on retrouve le cœur de tout. Je communie au Christ avec le Christ. Je ne fais plus qu'un avec lui. Ce n'est plus moi qui vis, c'est le Christ qui vit en moi. Ma vie présente dans la chair, je la vis dans la foi au Fils de Dieu qui m'a aimé et s'est livré pour moi. » Et dans les Actes des Apôtres, lorsque l'auteur veut nous dire les quatre piliers de toute communauté, de toute koinonia chrétienne, il va nous dire qu'ils étaient fidèles à l'enseignement des apôtres, la parole de Dieu, à la communion fraternelle, cette koinonia entre les frères, et à la fraction du pain, la communion au corps du Christ. L'unique pain que nous formons est partagé entre nous tous. Et enfin, aux prières, fidélité à la prière. Mais vraiment, si nous pouvions réaliser, comme saint Paul nous le dit dans la première aux Corinthiens, et je voudrais vous lire ces quelques versets, « La coupe que nous bénissons n'est-elle pas communion au sang du Christ ?» Le pain que nous rompons n'est-il pas koinonia, communion au corps du Christ ? Puisqu'il y a un seul pain, nous sommes tous un seul corps, car tous nous participons à cet unique pain. Mais vous savez, dans nos communautés chrétiennes d'aujourd'hui, dans nos paroisses, quelle horreur ! Quand on voit comment les gens, à la sortie de la messe, s'ignorent royalement. Alors que si nous communions au corps du Christ, en sortant, nous devrions vraiment réaliser que nous sommes tous des frères et sœurs, que nous formons un seul corps tous ensemble. Alors vraiment, il faut que tous nous réalisions, nous mettions en pratique cette unité du corps du Christ. Je suis solidaire de tous mes frères chrétiens. J'ai besoin d'eux, ils ont besoin de moi. Ensemble, nous sommes le corps du Christ. Et je ne peux pas communier au corps du Christ sans dire « Seigneur, oui, je m'engage à communier aussi à tous mes frères et sœurs qui sont les membres de ce corps. » Et en même temps, le Seigneur m'invite à une intimité toujours plus grande avec lui. L'union au Christ qui se réalise dans l'Eucharistie est quelque chose de bouleversant. Lorsque saint Jean Chrysostome préparait les catéchumènes au baptême, il leur disait, au début du dernier carême, il leur disait « Réjouissez-vous, dans 30 jours, vous allez être introduits dans la chambre nuptiale pour célébrer vos noces avec l'époux divin. » Il utilisait cette image que Dieu utilise à travers toute la Bible pour nous dire l'amour qu'il a pour nous, l'image des noces. Et l'Eucharistie est vraiment la célébration de cette union nuptiale entre le Christ et l'Église. On ne fait plus qu'un avec le Christ dans l'Eucharistie. Et nous sommes appelés à une intimité de plus en plus profonde avec le Christ. Et plus je grandirai dans l'intimité avec le Christ, plus je grandirai dans l'intimité avec mes frères et sœurs en Christ. Je vous avoue que 2-3 fois par an, j'ai la joie et j'ai beaucoup de joie à aller célébrer l'Eucharistie en prison. Et devant tous ces condamnés, eh bien, je réalise comment je ne peux pas grandir dans l'intimité avec le Christ sans me sentir solidaire de tous ses frères en Christ. Et que finalement, souvent quand on nous dit l'adoration, c'est du temps perdu pour l'action. Mais c'est tout le contraire. Plus je serai uni au Christ dans l'Eucharistie, plus je serai uni avec mes frères les hommes. Non seulement avec les baptisés, mais avec tous ceux qui sont appelés par le Christ à devenir les membres de son corps. Alors vraiment, réalisons combien cette communion doit devenir une réalité quotidienne et que cette communion, elle doit rayonner sur la vie du monde. Les chrétiens devraient être vraiment des êtres de communion. Et Jean-Paul II, dans sa lettre « Novo Millennio Ineunte » pour entrer dans le troisième millénaire, nous a dit que nos paroisses doivent devenir des écoles de la communion. Voilà un des fruits de la communion eucharistique, que nos paroisses deviennent des écoles de la communion. voyez, Jean-Paul II, il savait très bien toutes les difficultés qui sont les nôtres. Mais des écoles où on va apprendre à vivre cette koinonia, cette communion entre nous tous. Et en même temps, lorsque je communie au corps du Christ, ou lorsque je communie à la parole du Christ, je pense toujours à ces très beaux versets de l'évangile de Jean, à propos de Jean-Baptiste. C'est Jean-Baptiste lui-même qui parle, c'est dans l'évangile de Jean, au chapitre 3e, les versets 29 et suivants. Alors attendez, c'est toujours comme ça qu'on n'arrive plus à les retrouver. Chapitre 3, versets 29 et 30. Oui, ça y est, je les ai. Celui qui a l'épouse et l'époux. Vous voyez, encore l'image nuptiale. Quant à l'ami de l'époux, il se tient là, il l'écoute, et la voix de l'époux le comble de joie. Telle est ma joie, elle est parfaite. Il faut qu'il grandisse et que moi je diminue. Eh bien, cette phrase, elle est formidable. Elle est merveilleuse pour chacun et chacune de nous. La joie de s'asseoir aux pieds de Jésus à chaque Eucharistie pour accueillir sa parole. Et ma joie est d'entendre l'époux, de me réjouir à sa voix, car sa voix va prendre chair en moi. Et on sent à ce moment-là qu'il n'y a plus qu'une chose à réaliser, il faut qu'il grandisse et que je diminue. Et j'ai toujours été frappé aussi de voir que dans l'évangile de Saint Jean, l'évangéliste ne nous a pas rapporté le récit de l'institution, mais en lieu et place de l'institution eucharistique, Saint Jean nous donne les deux grands fruits de l'Eucharistie. La loi du service mutuel, le lavement des pieds, Jésus qui s'est fait le serviteur de ses frères, l'esclave de ses frères, pour nous apprendre comment l'Eucharistie doit déboucher sur le service mutuel des frères. Et comment l'Eucharistie, deuxième pilier ou deuxième fruit de l'Eucharistie, c'est la loi de l'amour, le commandement de l'amour. Aimez-vous les uns les autres comme je vous ai aimé. Voilà le fruit de la communion eucharistique. Et dans notre monde, où on a tant de mal à s'aimer, à se mettre au service les uns des autres, on a du mal à trouver des bénévoles partout aujourd'hui. Eh bien, voilà les fruits de l'Eucharistie. Si nous accueillons le corps du Christ, si nous accueillons sa parole... J'avance avec la troisième dimension de l'Eucharistie. Alors celle-là, elle est formidable. C'est le mot même d'Eucharistie, action de grâce. Et dans l'Eucharistie, on rend grâce d'abord pour la création, pour toutes les merveilles de la création, puis pour les merveilles que Dieu a faites dans l'homme, puis dans l'histoire sainte. Puis, lorsque Dieu nous a donné son Fils, puis pour la mort de son Fils sur la croix, et on n'arrête pas de rendre grâce. Et finalement, l'Eucharistie, c'est une pédagogie de l'émerveillement. Rendre grâce en toutes circonstances. Alors, je sais bien qu'aujourd'hui, c'est très facile de s'émerveiller devant un coucher de soleil, devant un ciel étoilé, devant une source qui coule. Mais est-ce que vous êtes capable de vous émerveiller devant vos frères et sœurs? Alors, on va faire un tout petit exercice pratique. Vous allez regarder votre voisin de gauche et de droite et vous allez dire « Quelle merveille, Seigneur !»«
1: Quelle merveille, Seigneur !»
0: Eh oui, « Quelle merveille, Seigneur !» Et en même temps... Je ne sais pas pourquoi tout d'un coup vous réagissez comme ça, parce que vous devriez le vivre en permanence. Eh oui, en permanence. Alors, autre chose qui est souvent très difficile, c'est de dire chacun pour sa part « Quelle merveille je suis, Seigneur !» Et c'est une prière que je tire de la Bible. Quelle merveille je suis, quelle merveille sont tes œuvres. Et ça, je crois vraiment que si au cœur de notre monde, nous pouvions tous être des êtres d'émerveillement, des êtres d'action de grâce. Et là, j'entends saint Paul vous dire à toutes et à tous, en toutes circonstances, rendez grâce à Dieu, c'est sa volonté sur vous dans le Christ. N'éteignez pas l'esprit, car si je peux et si je dois rendre grâce en toutes circonstances, c'est parce que je sais que de tout ce qui m'arrive, Dieu pourra faire sortir ce qu'il y a de meilleur pour moi aujourd'hui. Et en même temps, pour que je puisse demeurer dans l'action de grâce, il ne faut surtout pas éteindre l'esprit. N'éteignez pas l'esprit, c'est lui qui va nous permettre de demeurer dans une dynamique d'action de grâce en toutes circonstances. Et je vous promets que dans les retraites de confirmation que je fais, c'est toujours le mot d'ordre que je donne aux jeunes au départ. Pendant toute la retraite, en toutes circonstances, on dira « Merci Seigneur ». On demande aux garçons un service « Merci Seigneur ». Les garçons embêtent les filles « Merci Seigneur ». En toutes circonstances, « Merci Seigneur ». Et à la fin d'une retraite, lorsqu'on est rentré le dimanche suivant, je rencontre des parents qui me disent « Mais qu'est-ce que vous avez encore été dire à nos enfants ?» Parce que la maman, le lundi, elle avait vu sa fille qui n'avait pas rangé sa chambre. Et au retour du collège, elle l'attendait de pied ferme. Et elle entre dans la chambre, elle commence à crier. Elle voit sa fille qui lève les mains en disant « Merci Seigneur !» Eh bien, ce qui a été formidable, c'est que le papa et la maman, avec leurs deux enfants, ils se sont mis autour d'une table et ils se sont dit « Mais qu'est-ce que vous avez fait pendant la retraite ?» Et dans cette famille, eh bien, je peux vous dire que chaque fois que j'y vais, ils habitent au Bignan, chaque fois que j'y vais, dès que je sonne à la porte, dès qu'ils ouvrent, ils me disent « Merci Seigneur !» Eh bien, vous savez, ça changerait nos vies. Si dans toute votre vie quotidienne, vous viviez l'action de grâce, en toutes circonstances, dites « Merci Seigneur, c'est sa volonté sur vous dans le Christ. » Et si vous avez du mal à le faire, je vous invite à ouvrir le livre de l'Apocalypse au chapitre 3e, verset 14. Car là, l'auteur de l'Apocalypse vous propose un petit cadeau que j'aurais été heureux de vous offrir cet après-midi. C'est une petite bouteille de collyre. C'est marqué dans l'Apocalypse, hein, je n'y peux rien. « Venez chez moi, dit Dieu, acheter ou plutôt recevoir un collyre pour oindre vos yeux et recouvrer la vue. » Car on a une terrible maladie des yeux. On voit tous les défauts des autres. Alors, si vous voulez bien, pour entrer dans cette dynamique d'action de grâce, tous les matins au réveil, vous vous mettrez une goutte du collyre de l'Apocalypse dans chaque œil et vous prendrez le temps nécessaire pour rendre grâce à Dieu, que toute votre journée, elle commence par cette grande respiration d'une dynamique de l'émerveillement. Et je vous promets que comme le monde changerait si on entrait dans cette dynamique de l'émerveillement. Et ça, je trouve que c'est une pédagogie divine merveilleuse. Vous savez que le bienheureux Fra Angelico, dans une cellule du couvent Saint-Marc à Florence, il a représenté le Christ avec les yeux bandés. Et il se demandait, ou plutôt on s'est demandé pourquoi il avait bandé les yeux du Christ. Et c'est le père Jean-Miguel Garrigue qui a dit « Mais moi je sais pourquoi il a bandé les yeux de Jésus. Parce que Dieu, il n'a pas idée du mal. Dieu, il ne voit que ce qu'il y a de beau. » Et c'est vrai que lorsque l'on regarde le cœur de Dieu, eh bien le cœur de Dieu, la seule trace du péché que les théologiens arrivent à découvrir, c'est un surcroît de miséricorde. La conséquence du péché des hommes dans le cœur de Dieu, c'est une surabondance d'amour. Alors vous savez, entrez dans cette dynamique de l'émerveillement et vous verrez, votre vie deviendra merveilleuse. Et comment nous devrions rendre grâce pour l'histoire sainte ? Rendre grâce pour Abraham. Moi, c'est quelqu'un que j'aime beaucoup, Abraham. Dieu lui a dit, laisse-toi conduire par moi, là où moi je veux te conduire. Mais c'est ce qu'il continue à nous demander à tous. Alors, rendons grâce pour Abraham, notre père dans la foi. Jacob, c'est un homme merveilleux, le songe de Jacob. Lorsqu'il va apercevoir cette immense échelle qui monte vers le ciel, avec les anges qui montent et descendent. Et là, il va entendre le Seigneur lui dire, « Je serai avec toi partout où tu iras. » Mais vous savez, lorsque vous mettez la clé dans votre voiture, dans le démarreur, vous devriez vous remémorer ce verset de la Genèse. « Je serai avec toi partout où tu iras. » Et oui, que partout où nous sommes, le Seigneur est là qui nous devance. Il nous montre le chemin. Alors, l'histoire sainte, c'est notre histoire. C'est vraiment... les enfants, les petits-enfants, ils aiment bien tourner les pages des albums de photos. Eh bien, la Bible, l'Ancien Testament, c'est comme un immense album où je peux découvrir le visage de mon grand-père, de ma grand-mère, de tous mes ancêtres dans la foi. Et quelle joie de les découvrir, de découvrir toutes les merveilles que Dieu fait en eux et qu'il veut faire en moi aujourd'hui encore. Car j'arrive à la quatrième dimension de l'Eucharistie. L'Eucharistie est mémorial. Alors attention, c'est un mot difficile. C'est même une notion un peu difficile pour nous. Car on connaît tous les monuments aux morts. Le 1er mai, le 14 juillet, on va au monument aux morts et puis on dépose une gerbe. Mais le monument aux morts, c'est pas ça qui va faire revivre les morts. On va simplement faire mémoire de ceux qui ont permis à notre pays d'être libre encore aujourd'hui. Mais c'est simplement une mémoire. Alors que lorsque Dieu agit, son action qui s'est située à un moment de notre histoire, eh bien son action est là une durée qui transcende l'histoire. Et ce que Dieu a fait il y a 4000 ans, aujourd'hui encore, je peux en faire mémoire. Et c'est pour ça que dans les familles juives, le jour de la Pâque, lorsque un petit enfant demande à son père « Qu'est-ce que tu fais aujourd'hui ?» Et le père va lui raconter la Pâque en lui disant « Aujourd'hui, le Seigneur, ton Dieu, vient te libérer, toi mon enfant, de l'esclavage de l'Égypte pour te conduire vers la terre promise. » Ce qui s'est passé il y a 4000 ans s'actualise dans la vie de ce jeune juif aujourd'hui encore. Et c'est ce qu'on appelle un mémorial, c'est-à-dire que ce que Dieu a fait transcende l'histoire et aujourd'hui encore, dans la liturgie, je peux actualiser pour moi l'événement sauveur d'autrefois. Et ça sera central pour l'Eucharistie, car la scène que le Seigneur a célébrée au soir du Jeudi Saint, le calvaire, la croix, cet événement où le Fils de Dieu nous a donné son corps et son sang en nourriture, cet événement où le Fils de Dieu a donné sa vie sur la croix, cet événement me demeure aujourd'hui encore actuel à moi. C'est ce qu'on appelle l'Eucharistie mémoriale. C'est-à-dire qu'aujourd'hui encore, je peux participer pleinement au sacrifice de la croix. Ce que le Seigneur a fait, il nous a dit « Vous ferez cela en mémoire de moi ». Voilà la notion de mémoire au sens biblique. Et cette mémoire, elle transcende l'histoire parce que c'est une action de Dieu lui-même. Et ainsi, je peux vivre quelque chose de merveilleux. Et ici, à Paray-le-Monial, ça va prendre tout son sens. Je peux venir m'asseoir à côté de Jésus au soir de la scène. Je peux venir au pied de la croix. Qui était au pied de la croix? Alors, j'entends des choses qui ne sont pas justes. J'entends chaque fois que je pose la question, c'est comme si je mettais un piège et tout le monde tombe dedans. Car en réalité, vous relirez l'Évangile, au pied de la croix, il y avait Marie et le disciple bien-aimé. Or, à aucun moment, l'évangéliste ne nous dit qui est le disciple bien-aimé, simplement parce que chacun et chacune de nous, nous sommes invités à venir mettre nos pas dans ceux du disciple bien-aimé. Chacun et chacune, nous sommes ce disciple bien-aimé et chacune et chacun de nous, nous pouvons venir nous asseoir à côté de Jésus au soir de la scène. Nous pouvons nous pencher sur la poitrine de Jésus pour entendre battre le cœur de Dieu. Le mémorial nous permet cela justement. Aujourd'hui, en 2007, je peux m'asseoir à côté de Jésus et entendre battre le cœur de Dieu. Voilà pourquoi ici apparaît, là où Jésus a voulu nous montrer son cœur, il veut nous montrer la puissance du mémorial de la scène et de la croix. Et au pied de la croix, je peux venir et j'entendrai Jésus me dire « À moi, voici ta mère. » Et Jésus dira à Marie « Voici ton enfant. » Et alors, Marie va pouvoir nous enfanter dans le corps de son Fils qui est l'Église. Et avec l'Évangile, je pourrais dire qu'à partir de ce moment-là, il prit Marie chez lui. Je ne peux pas vivre en chrétien sans avoir Marie chez moi. Un chrétien, il vit dans l'intimité de la mère de Jésus qui est devenue sa mère. Et en même temps, je suis là au pied de la croix. Et au moment où Jésus meurt, il donne l'Esprit. Et je vois l'Esprit qui descend sur l'Église naissante. Et à ce moment-là, le soldat romain s'approche, il perce le mur du Temple Saint et il en jaillit de l'eau et du sang. L'eau symbole du baptême, le sang symbole de l'Eucharistie, le baptême et l'Eucharistie, les sacrements qui font l'Église. Et de la même manière qu'Ève était née du côté endormi d'Adam, la nouvelle Ève est née du côté du nouvel Adam, endormi sur la croix. Et alors, je peux entrer maintenant dans cette nouvelle dimension de l'Eucharistie, l'Eucharistie comme sacrifice. Mais malheureusement, nous n'aimons plus ce mot de sacrifice. On pense immédiatement au petit sacrifice, au grand sacrifice, etc. Alors que pour comprendre ce qu'est un sacrifice, il faut aller relire dans l'Ancien Testament le sacrifice de l'alliance que Dieu a conclu avec son peuple. Rappelez-vous, Moïse a convoqué le peuple. Et il lui a dit, voilà ce que le Seigneur veut vous dire à tous et à chacun. Et il a dit au peuple toutes les paroles que Dieu avait dites. Et le peuple a répondu en disant, tout ce que le Seigneur vient de nous dire, nous le mettrons en pratique. J'espère que c'est ce que vous redites tous à la fin de la liturgie de la parole. Tout ce que le Seigneur nous a dit, nous le mettrons en pratique. Et à ce moment-là, Moïse a envoyé quelques jeunes tuer des veaux. Et puis, il a fait prendre le sang, il a fait dresser un autel, et sur l'autel, il a partagé le sang. La moitié du sang sur l'autel, la moitié sur le peuple. Mais qu'est-ce que ça veut dire, ça? Car c'est là que se noue le sacrifice. C'est que désormais, c'est le sang de Dieu qui coule dans nos veines. C'est le même sang qui coule en nous, en chacun de nous, en nous tous. Et dans le cœur de Dieu, voilà le sacrifice de communion par excellence. Or, le Christ a donné sa vie sur la croix pour que nous puissions tous vivre de sa vie divine, pour que nous puissions tous vibrer au rythme du sang de Dieu. Quelle chose bouleversante! C'est le sang de Dieu qui circule en nous tous et qui nous fait corps du Christ. Comment cette notion de sacrifice est bouleversante. Sur la croix, Jésus m'a aimé pour me donner sa vie, pour que je vive de sa vie à lui. Voilà ce qu'est le sacrifice. Alors, comment ne pas sentir que l'adoration... Souvent, on oppose la messe et l'adoration. Mais l'adoration, c'est le prolongement de l'Eucharistie. Si j'entre dans cette notion de nourriture, de communion, d'action de grâce, de sacrifice, de mémorial, alors je sens que tout cela est tellement riche que j'ai besoin d'intérioriser tout cela pour pouvoir le vivre dans ma vie quotidienne, pour pouvoir le rayonner tout autour de moi. Et à ce moment-là, je vais pouvoir entrer dans la dernière dimension, mais qui en fait reprend toutes les autres pour leur donner toute leur plénitude, le mystère de la présence du Christ. Et oui, quelle profondeur! Il y a une multitude de présences du Christ, mais la première, car elle est indispensable, c'est la présence du Christ dans le ministre ordonné qui préside l'Eucharistie. Il n'y a pas d'Eucharistie sans évêque ou sans prêtre, les collaborateurs des évêques, car dans l'Eucharistie, l'évêque et ses collaborateurs, que sont les prêtres, ils agissent, pour reprendre l'expression latine, in persona Christi, dans la personne du Christ. Lorsque un évêque célèbre l'Eucharistie, c'est le Christ qui consacre, c'est le Christ lui-même qui agit à travers le prêtre, l'évêque. Et cela est fondamental. Alors, on a besoin de prêtres. Et moi, je voudrais vous dire, aimez vos prêtres, car ce sont eux qui vous donnent l'Eucharistie. Vous savez, être prêtre aujourd'hui en France, c'est terriblement dur, car souvent on est mal aimé, on est rejeté, et puis il y a tous les bruits qu'on raconte. C'est vrai que de temps en temps, il y a des prêtres qui font des choses horribles, mais en même temps, combien de milliers de prêtres sont fidèles à leur ministère et vous donnent cette nourriture indispensable qu'est le corps et le sang du Christ, le pardon du Seigneur, la vie divine. L'autre jour, on me demandait, mais Monseigneur, vous n'avez jamais été marié, vous ne savez pas ce que c'est que donner la vie. Mais j'ai répondu, mais vous êtes complètement à côté de la plaque, car lorsque je baptise, j'ai tout à fait conscience que j'engendre à la vie divine et que le ministère de prêtre, c'est un ministère où on donne la vie. Mais la vie divine. Et vraiment, le monde a besoin de cette vie divine. Alors, le prêtre, il est comblé par ce don de vie qu'il donne à travers tous les sacrements. Et n'hésitez pas à soutenir vos prêtres, à les aimer. Car c'est vrai que parfois, je m'excuse d'insister, mais le dimanche matin, on voit des prêtres qui se dévouent à 300% pour leur communauté chrétienne. Et après la messe, ils ont encore des baptêmes. Et après, ils se retrouvent souvent seuls dans leur presbytère. Quelle horreur pour le prêtre qui se trouve seul le dimanche pour le repas, pour la nourriture partagée. Alors n'hésitez pas à vivre cette communion, cette fraternité avec vos prêtres le dimanche. C'est vital pour eux. Mais je reviens à cette présence du Christ, d'abord dans le ministre, qui est essentielle pour l'Eucharistie. Et puis, il y a la présence du Seigneur dans la parole, dans la Bible. Autrefois, lorsque le diacre arrivait pour lire l'Évangile, eh bien, la chorale chantait « Levez-vous vite, car voilà le Seigneur qui arrive ». L'assemblée avait conscience que l'Évangile, c'était le Christ qui était là, au milieu de nous. Et aujourd'hui, il faut que nous retrouvions cette puissance de la parole de Dieu. Je me souviendrai toute ma vie, un jour, j'avais lu un passage de la Bible dans une chapelle, et puis j'étais venu m'asseoir et j'avais posé la Bible par terre à côté de moi. Et il y a un vieux frère qui est venu, qui a pris ma Bible, qui l'a embrassée et qui était la posée sur l'autel. Car il fallait respecter la parole de Dieu. Oh, c'est pas simplement quelque chose de magique, c'est vraiment la parole même de Dieu. Quel respect on doit avoir pour la parole. C'est du feu, une Bible. Autrefois, dans le monde juif, on ne détruisait jamais une Bible. On la laissait dans un lieu qu'on ne pouvait plus la lire parce qu'elle avait été tellement lue qu'elle était usée. Mais c'est Dieu lui-même. Puis ensuite, la présence du Christ dans le corps et le sang, sous les apparences du pain et du vin, il est vraiment là. Et vous savez, depuis 2000 ans, on cherche comment rendre compte de cette transformation substantielle. Et au XXe siècle, on a essayé à trouver des formules plus compréhensibles que la transsubstantiation. Et on n'a pas trouvé. Et le pape Paul VI a été obligé de dire « Arrêtez de chercher, car toutes vos pistes, elles ne rendent pas compte de la présence réelle du Christ dans l'Eucharistie. Il est vraiment là. Ce n'est plus du pain, c'est le corps du Christ présent sous les apparences du pain. Oh, si le chimiste fait une analyse, il aura toutes les apparences de la farine et du pain. » La même chose pour le vin devenu le sang du Christ. Mais la substance, l'être profond, ce n'est plus du pain, ce n'est plus du vin, c'est le corps et le sang du Christ. Quel respect doit-on avoir pour l'Eucharistie lorsqu'on peut dire « Il est vraiment là ». Et lorsque j'étais en Haute-Volta, berger parmi les bergers Foulbé, je discutais souvent religion avec un vieux berger musulman. Et un jour, il me parlait de sa foi, un autre jour, je lui parlais de ma foi. Et un jour, je lui ai dit ce qu'était l'Eucharistie pour moi. Et à la fin, il m'a regardé, mais il m'a dit « Tu te rends compte de ce que tu viens de me dire ? Si c'est Dieu qui est là, c'est en rampant que tu devrais t'approcher de lui. Tu te rends compte ? C'est Dieu ?» Et il me semble que nous aussi aujourd'hui, il faut qu'on retrouve ce respect devant la présence du Seigneur, devant le corps et le sang du Christ. En même temps, le Seigneur nous invite à entrer dans son intimité, dans une véritable fraternité avec lui. Il veut faire de moi son ami, mais en même temps, n'oublions jamais qu'il est mon Seigneur et mon Dieu, qu'il est mon Sauveur. Vraiment, présence du Christ, il est là. Et comment ne pas avoir envie de le rencontrer dans l'adoration ? Il est vraiment là. Et quand je pense à l'adoration, quand on est en été, je dis, mais vraiment, l'été, les gens, les Français, ils sont tous sur la Côte d'Azur en train de se faire bronzer au soleil. Eh bien, nous, il faut nous faire bronzer au soleil de l'amour divin qui est présent dans l'adoration. Et l'hiver, il faut aller se réchauffer au radiateur d'amour de l'Eucharistie, au feu de l'amour divin. Mais vraiment, l'Eucharistie, il est là et je peux venir m'asseoir à ses pieds. Et puis quand je ne sais plus quoi faire ou que je suis trop agité, moi ce que je fais tout simplement, c'est que je dis à la Sainte Vierge, je viens m'asseoir près de toi, calme-moi pour que moi aussi je puisse regarder Jésus. Et là, je sens bien que Marie, elle remplit son rôle maternel. Et je peux ainsi rester avec Jésus. Oh, j'ai pas besoin de paroles. Je suis là, il est là, nous sommes ensemble. Je le regarde, il me regarde. Et cela me suffit. Et puis, dernière présence, qui est comme le fruit de l'Eucharistie, c'est la présence dans le corps du Christ. Lorsque les gens sortent de l'église, j'ai toujours envie de me mettre à genoux devant eux en disant

lui. Eh bien, quand je vous regarde, je vois le corps du Christ en chacun de vous. Et il faut que nous vivions cette réalité du corps que nous formons tous ensemble. Mais on m'a dit de m'arrêter à 5h moins le quart, alors j'obéis et je m'arrête.

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2: Prends pitié de moi, Seigneur, je suis en détresse. Psaume 30, 10.

de l'évangélisation. La mission, c'est le but, la finalité de la vie d'Église. L'Église est missionnaire par nature, c'est ce que rappelle le Concile Vatican II, c'est ce que rappelle aussi Evangelii Nuntiandi, le Paul VI. L'Église est faite pour évangéliser. Et donc, dès le début de l'Église, à travers les siècles, eh bien, l'Église a déployé sa mission, qui est d'annoncer le Christ et de manifester de toute manière. L'Église est missionnaire. On peut parler de l'éternelle mission de l'Église. Mais c'est vrai que cette mission, pour pouvoir rejoindre les cultures, les civilisations, eh bien, elle doit sans cesse se remettre en cause. Et c'est pour ça qu'on emploie ce mot de nouvelle évangélisation, c'est-à-dire l'éternelle mission d'Église qui se déploie aujourd'hui dans un nouveau contexte social, politique, culturel, humain. On peut parler aussi de nouvelle évangélisation, car aujourd'hui l'Église, et je pense à Vatican II, a une nouvelle conscience de ce qu'elle est, de ce qu'elle représente, de son rapport au monde, du dialogue qu'elle entretient avec le monde. Nouvelle évangélisation, non pas dans le sens où la mission n'aurait pas existé jusqu'à aujourd'hui, mais ce que l'Église doit penser à nouveaux frais, de nouvelles manières, sa présence au monde et la parole qu'elle adresse au monde, et la manière dont elle exerce sa mission dans le monde compte tenu de ce qu'il est. Cette nouvelle évangélisation, aujourd'hui, elle est pour nous une urgence. Une urgence, car nous nous trouvons dans les pays occidentaux, et en particulier en France aujourd'hui, dans un contexte tel que si l'Église n'est plus missionnaire, elle disparaît. Donc l'Église disparaît dans certains lieux où, aujourd'hui, on constate par la diminution non seulement des vocations, mais aussi de la présence chrétienne. Je vois un certain nombre de communes qui ne sont plus desservies par des prêtres, où le nombre de chrétiens diminue considérablement, 1% de moins de catéchisés en France chaque année. Et donc, on est dans une situation d'urgence, parce que c'est une situation de survie. Si l'Église n'est plus missionnaire, elle disparaît, elle s'éteint. Donc c'est quelque chose qui relève de la nécessité vitale.

sociologiquement. Il ne disparaît pas théologiquement, mais sociologiquement, pratiquement, elle disparaît. Je vois dans le certain nombre de collèges, de lycées, je suis amené à faire des visites, le nombre de jeunes qui se déclarent chrétiens, c'est sur 500 001, 2. Donc ce sont des faits, on constate. Donc première chose, il y a une situation de survie et je parle d'urgence. Deuxième chose, je parle aussi de priorité. Les programmes pastoraux doivent être sans doute revisités, reconsidérés en fonction de cette urgence de l'évangélisation. Et il nous faut passer d'une pastorale qui était au niveau de l'Église, d'une pastorale d'entretien, à une pastorale d'engendrement. Les évêques de France ont sorti il y a quelques années ce texte suite au rapport d'Agens, l'Agens étant l'un des évêques de la conférence épiscopale, l'évêque d'Angoulême, Claude d'Agens, et ce rapport donc a été publié, il met en valeur la proposition de la foi, la nécessité aujourd'hui de proposer la foi, qui devient une priorité. L'évangélisation n'étant plus simplement un des aspects de l'action de l'Église, mais le cœur de la mission de l'Église. Troisième dimension de cette nouvelle évangélisation, je parle de conversion. Il y a une conversion pastorale à opérer, qui est aussi une conversion spirituelle, pour passer d'une pastorale d'entretien et de desserte à une pastorale qui est essentiellement missionnaire, pour nous retrouver dans une situation missionnaire. On se rappelle ce très beau texte paru il y a une soixantaine d'années au sortir de la Deuxième Guerre mondiale, « France, pays de mission ». Eh bien, lorsqu'on est dans une situation missionnaire, on organise notre action, on développe notre pastorale d'une autre manière que lorsqu'on est en régime de chrétienté. Donc ça suppose une conversion pastorale considérable, dont on n'a peut-être pas encore pris la mesure. Pas simplement pour gérer l'existant, mais pour toucher des hommes, des femmes, des jeunes qui n'entendront jamais parler de l'Évangile. Et j'en parlerai tout à l'heure sur des actions concrètes qui sont entreprises, ça et là, mais que l'on devrait de plus en plus développer dans notre activité d'Église. Je pense aussi que l'évangélisation doit être, et c'est une quatrième dimension, notre évangélisation doit être catholique. Et quand je dis catholique, ça n'exclut pas au contraire le dialogue œcuménique et que des actions missionnaires communes puissent être entreprises. Mais il y a un spécifique de l'évangélisation catholique comme telle qu'il nous faut retrouver. L'évangélisation est catholique dans la mesure où elle part de l'Eucharistie et elle nous ramène à l'Eucharistie. L'évangélisation est catholique lorsque elle prend véritablement une dimension apostolique. Elle est référée à cette structure apostolique qui définit la vie catholique. Et elle est catholique dans la mesure où elle est sacramentelle. Autant de notes, de caractéristiques qui définissent la mission de l'Église aujourd'hui, la nouvelle évangélisation. Alors ce que je vais maintenant vous dire relève des réflexions d'un pasteur. Je suis en charge d'un diocèse, chaque évêque vous dira à propos du sien, mais qui est le plus beau diocèse de France, si ce n'est du monde, le Var, un pays de soleil et de lavande. Et un pays que j'ai appris à découvrir il y a 6 ans, à aimer et à servir. Un pays en croissance démographique, puisque quand mon prédécesseur est arrivé, il y avait 500 000 habitants. C'était en 1983, il y a 23 ans. Quand je suis arrivé il y a 6 ans, il y avait 900 000 habitants. Maintenant, il y a 1 100 000 habitants. 200 000 de plus en 6 ans.
un pays de croissance, de forte déchristianisation, on chiffre à 3%, 4% le nombre de pratiquants, 200 prêtres, 60 séminaristes. Je voudrais tout simplement avec vous aborder quelques aspects de la nouvelle évangélisation telle que je l'aperçois. Sous la réflexion suivante, quels sont pour moi les lieux, les défis et les lieux missionnaires ? Pasteur que je suis, quels sont pour moi les lieux où il convient plus particulièrement de faire porter l'effort de notre Église ? Comment, où déployer la mission de l'Église ? J'ai relevé 10 défis qui sont autant d'interrogations et autant de chantiers pour cette nouvelle évangélisation. Et je voudrais avec vous, au cours de cette conférence, passer au crible de mes commentaires ces 10 lieux dans lesquels je perçois qu'il y a aujourd'hui un besoin et une actualité de l'évangélisation. Premier point. Le premier point, c'est, pour reprendre une expression de Benoît XVI, la nécessité pour l'Église de développer une évangélisation des baptisés. Les premiers évangélisés, ce sont les baptisés. Benoît XVI parle d'une personnification de la foi. Permettez-moi de citer un texte de Jean-Paul II à l'occasion d'une visite dans une paroisse, la paroisse des Saints Martyrs canadiens à Rome. C'était en 1980, donc au tout début de son pontificat. Nous vivons dans une époque de confrontation radicale. Et je le dis, ajoute le Saint-Père, parce que c'est aussi mon expérience de tant d'années. De confrontation radicale, foi, anti-foi, évangile et anti-évangile, église et anti-église, Dieu et anti-Dieu, s'il est possible de parler ainsi. Dans cette époque qui est la nôtre, nous avons besoin de redécouvrir une foi radicale, radicalement comprise, radicalement vécue, radicalement réalisée. Nous avons besoin d'une telle foi. J'espère que votre expérience est née dans une telle perspective et qu'elle peut mener à une saine radicalisation de notre christianisme, de notre foi, un radicalisme évangélique authentique. Oui, radicalité de notre vie chrétienne. L'effort, c'est l'évangélisation des chrétiens. Trop de chrétiens consommateurs, trop de chrétiens passifs. Les premiers à être l'objet de l'évangélisation, ce sont les baptisés. Dans le renouveau charismatique, il y a cette démarche qui est faite, qui est fondatrice de l'expérience du renouveau, qui est l'effusion du Saint-Esprit. Permettez-moi de penser que pour chaque baptisé, dans toutes nos paroisses, de telles démarches seraient à faire. C'est-à-dire une démarche d'appropriation de la foi, même si on ne parle pas d'effusion de l'Esprit-Saint, peu importe, mais de retrouver la source vive de notre baptême. Des démarches proposées pour redécouvrir la parole vivante de Dieu qui nous est donnée dans les Écritures, pour redécouvrir l'actualité des sacrements, qui signe en nous la présence
de la force de Dieu, du salut de Dieu qui est nourriture dans l'Eucharistie, miséricorde dans le sacrement de pénitence, force dans l'épreuve quand nous recevons l'onction des baptêmes et qui marque et structure toutes les étapes de notre vie depuis le baptême jusque la célébration de l'amour humain, jusque le service de l'Église par l'ordination. Retrouver des démarches dans l'Église par lesquelles nous acceptons de faire le choix de Dieu, de manifester notre appartenance au Christ, notre adhésion à l'Église, notre engagement dans le monde. Il n'y aura pas, il ne peut pas y avoir d'évangélisation quand les hommes et les femmes qui sont chrétiens ne manifestent pas cette appartenance au Christ d'une manière radicale. Cette radicalité évangélique dont parlait Jean-Paul II dans le texte que j'ai cité. Il y a quelques mois, 5 mois, je me trouvais en Chine. En Chine, continentale, pas Taïwan, mais en Chine continentale. Et au titre de la responsabilité d'évêque qui suit les communautés de Français à l'étranger, j'ai été amené à visiter les communautés clandestines. Je suis parti comme psychothérapeute. Je ne peux pas partir comme prêtre ou évêque. Pour pouvoir rentrer sur le territoire chinois, n'importe qui peut le faire, mais si je veux avoir des marges de manœuvre, je devrais partir comme psychothérapeute. C'est vrai que je pratique une certaine thérapie spirituelle dans mon ministère, mais je n'ai pas du tout les diplômes d'être psychothérapeute. Et donc je suis rentré dans un territoire chinois, accueilli par une famille française, et puis le surlendemain de mon arrivée, après une journée d'acclimatation, je me suis trouvé au sortir d'un magasin, dans un lieu qui m'avait été précisé, avec un journal qu'il m'était incapable de lire, puisqu'il était en mandarin, mais qui était le signe par lequel je pouvais être identifié. Quelqu'un s'approche de moi avec le même journal, me prend, me tire dans une voiture, vitre teintée, je traverse Pékin, à un moment on s'arrête, on change de voiture, vitre teintée, 100 km de Pékin, je me retrouve dans un petit village, devant la porte, le portail d'une ferme, je rentre dans cette ferme, le portail se referme et je suis là pendant 5 jours. De partout sortent des prêtres, trentaine, une vingtaine de séminaristes, dizaines de religieuses. Tous les prêtres qui sont là ont fait de la prison. L'évêque est en prison. L'auxiliaire est en prison. Et ces 5 jours de retraite que j'ai passés, de prédication, j'avais un traducteur, rassurez-vous, ces 5 jours de prédication étaient pour moi une bénédiction. Et lorsque j'ai eu l'occasion de parler, et je l'ai fait souvent avec les prêtres, je leur ai posé cette question. Pourquoi une telle ferveur, une telle fidélité? Et la réponse unanime de tous ces prêtres, qui ont, je le répète, tous fait de la prison, qui doivent changer de numéro de téléphone chaque mois, parce que toutes les communications sont surveillées, ils sont surveillés. Eh bien, nous tenons à cause de la prière. Et la persécution est la raison de notre ferveur et de notre radicalité. Le contexte qui est le nôtre en Occident, un contexte d'amollissement et de perte de substance de notre vie chrétienne. Ces communautés missionnaires persécutées sont profondément missionnaires parce qu'elles vivent jusqu'au bout l'Évangile. Vous savez, l'Évangile ne supporte pas les mélanges adoucissants et les demi-mesures. La mesure d'amour, c'est la démesure.
Et aujourd'hui, nous sommes appelés, si nous voulons être missionnaires, si l'Église veut être missionnaire, à accepter d'entrer dans cette démesure, dans cette radicalité. Cette démesure, nous en avons des signes. Les signes, ce sont d'abord des témoins. Moi-même, lorsque je regarde mon itinéraire qui m'a conduit jusqu'au sacerdoce, je n'étais pas du tout au départ destiné à être prêtre. Je faisais une carrière dans la vie administrative, j'ai fait des études d'économie, j'ai enseigné à l'université. Mais c'est la rencontre avec des témoins. Je parle d'abord de Marthe Robin. Et puis la rencontre avec des missionnaires qui m'a amené à poser les bonnes et les justes questions que je ne m'étais pas posées. On entre en radicalité lorsqu'on rencontre des témoins qui vivent de la radicalité évangélique. Et leur témoignage est plus éloquent que tous les discours. Aujourd'hui, nous avons besoin de témoins de cette radicalité. La radicalité, elle est vécue d'abord dans la vie consacrée. Et il n'y aura pas d'évangélisation, de nouvelle évangélisation, si nous ne pouvons pas compter sur des communautés religieuses ou des nouvelles formes de vie consacrée qui expriment de manière prophétique cette donation totale de soi-même à Dieu. Ces communautés sont par essence missionnaires. C'est l'exemple de Thérèse de Lisieux, patronne des missions alors qu'elle n'est pas sortie du Carmel. Le premier défi, retrouver la radicalité évangélique. Parce que la radicalité évangélique manifeste la nouveauté de l'Évangile, l'actualité de l'Évangile, la beauté de l'Évangile. Deuxième défi, pour l'Église, pour nous, pasteur, pour vous, chrétiens, redynamiser les communautés chrétiennes. Quand je visite un certain nombre de paroisses, on parle de communauté paroissiale. C'est bien souvent faux. Ce ne sont pas des communautés, ou si peu. En tout cas, pas suffisamment des communautés pour qu'elles puissent honorer toutes les dimensions, je vais les rappeler, d'une communauté chrétienne. Je ne veux pas dire que dans ces paroisses, il n'y ait pas des bonnes volontés, des gens donnés. Mais cela ne suffit pas pour constituer une communauté, redynamiser les communautés chrétiennes. Personnellement, je pense que l'évangélisation doit se faire essentiellement à partir du renouveau des paroisses. Parce que la paroisse, ce n'est pas un lieu affinitaire. Moi, j'ai fait partie de communautés nouvelles. Dans mon diocèse, j'ai 75 communautés anciennes ou nouvelles. Beaucoup de communautés nouvelles, j'en parlerai. Mais la différence entre une communauté nouvelle et une communauté paroissiale, c'est que dans la paroisse, on ne se choisit pas. On ne choisit pas un charisme. La paroisse, elle a une identité objective, c'est l'appartenance à un territoire. Et qu'on soit un chrétien haut de gamme ou un chrétien du SMIC spirituel, on est membre de cette paroisse. La communauté paroissiale, elle est faite de gens cultivés ou peu cultivés, de différentes spiritualités. Et d'hommes et de femmes qui acceptent ensemble de vivre dans un lieu et d'ensemble de former une communauté missionnaire. Ce que je constate, ce sont des signes, parfois troublants, d'une dépression des communautés chrétiennes, d'un délitement. D'abord le vieillissement. Beaucoup de têtes chenues. Peu de jeunes, peu de vocations, peu de catéchumènes. Parce que les catéchumènes sont les fruits d'une communauté priante et vivante. Peu de projets,
peu de perspectives. On gère. Ensuite, une mentalité beaucoup tournée vers le repli sur soi. En disant cela, je ne caractérise pas toutes les communautés, mais un certain nombre de ces communautés. Je vois aussi, heureusement, ça et là, des signes positifs, et j'y reviendrai, de renouveau des communautés chrétiennes et des communautés paroissiales. Chez un certain nombre de pasteurs, de chrétiens engagés, un sentiment de culpabilité aussi, de découragement, malgré tous les efforts accomplis, de fatalisme par rapport aux évolutions, une espèce de décalage entre l'Église et la société. Pour remédier à tous ces difficultés et passer simplement du constat des symptômes à des réponses qui soient des réponses de salut et de renouveau, eh bien, il nous faut accepter d'affronter certaines questions. Il n'y aura pas de renouveau et de redynamisation des communautés chrétiennes si d'abord, je l'ai rappelé dans un premier point, les chrétiens n'entrent pas dans une radicalisation de leur vie chrétienne. Je n'insiste pas, j'en ai parlé. Deuxième chose, le renouveau des communautés chrétiennes passe par ce que Christi Fidelis Laici évoque sous le terme de spiritualité de communion, c'est-à-dire véritablement de paroisses qui soient d'authentiques familles, de fraternité paroissiale. À l'occasion de mes visites pastorales, j'essaye de développer précisément un programme de renouveau des communautés chrétiennes. Je ne veux pas dire que c'est la réussite totale, mais c'est en tout cas des efforts que l'on entretient, que l'on entreprend avec mon conseil épiscopal qui est associé à ces visites et l'ensemble des prêtres qui est aussi naturellement tout à fait partie prenante de ces visites. Ces visites sont pour moi l'occasion à la fois de reconnaître le travail accompli, ça et là, mais aussi de poser les bases d'une redynamisation des communautés chrétiennes. Et la première chose pour qu'il y ait communauté chrétienne, eh bien, c'est naturellement de travailler pour qu'il y ait une communion. Une communion qui est fondée non pas sur des programmes, mais sur la prière. La communauté chrétienne est le fruit de la prière. J'y reviendrai encore tout à l'heure. Première chose, pour qu'il y ait communion, il faut qu'il y ait cénacle. Il faut que se constitue par la prière, j'allais dire, un noyau dur, une masse critique qui permette, à partir d'hommes et de femmes donnés au Christ autour de leur pasteur, qui est le garant de cette communion, pour qu'à partir de ce noyau dur puisse se constituer cette communauté missionnaire. La redynamisation des communautés paroissiales passe par la mise en valeur de l'évangélisation directe. Et à l'occasion de ces visites que je fais, j'essaye toujours d'avoir un moment d'évangélisation directe. Moi, évêque, il faut que je donne l'exemple. Eh bien, je vais dans les marchés, sur les places, dans les rues, je fais du porte-à-porte aussi. Et comme nous sommes dans le sud, près de la Méditerranée, je fais une opération régulière qui s'intitule « L'évêque vous mène en bateau ». Alors j'invite les paroissiens, à l'occasion des visites, quand ça peut se faire, à monter sur un bateau. L'intérêt du bateau, c'est qu'on ne peut plus le quitter quand on est en mer. Donc j'ai un public captif. Et j'en profite.
Et donc la mission de l'Église aujourd'hui doit se faire sous, je dirais, ce mode d'annonce directe de la foi. Ce n'est pas le seul mode, c'est un des aspects de l'action de l'Église, mais aujourd'hui retrouver cette dimension d'évangélisation directe. L'évangélisation des communautés chrétiennes doit aussi honorer cette dimension, j'appelle la dimension cellulaire. Le premier lieu de le rassemblement d'une communauté chrétienne, c'est l'Eucharistie, l'Eucharistie dominicale. Mais souvent, lorsqu'on se retrouve à la messe, on ne se connaît pas. Et la messe n'est pas forcément, naturellement, un lieu de partage spontané, de rencontre personnelle. On peut le faire à la sortie de la messe, on essaye de créer des moments ou des lieux de convivialité. Mais nous avons besoin, pour vivre notre vie chrétienne, je le crois aujourd'hui, non seulement du rassemblement dominical, mais d'avoir un autre moment où l'on se retrouve avec d'autres chrétiens dans des petites cellules. On appelle cela des communautés ecclésiales de base, les textes du magistère, qu'on les appelle cellules, qu'on les appelle équipes ou petites fraternités, peu importe la dénomination, mais la nécessité entre chrétiens de pouvoir d'une manière informelle se retrouver entre nous pour partager spontanément la parole de Dieu, pour vivre ensemble un engagement, une relecture de notre vie, c'est fondamental. Et que ces lieux soient ouverts de telle manière qu'on puisse accueillir des personnes qui sont loin de l'Église, ne viendront jamais dans une liturgie qui a son rite propre, parfois totalement inconnu ou difficilement accessible pour des personnes qui n'ont pas de culture chrétienne. Mais on ira facilement dans une maison à l'invitation de telle ou telle personne qui nous invite pour partager la parole de Dieu. Et je vois dans telle ou telle paroisse que cette structure cellulaire permet une évangélisation directe. Nous avons une paroisse qui est une paroisse qui s'appelle Sanary, où il y a des cellules d'évangélisation. Il y a, je crois, une cinquantaine de cellules, où chaque cellule comprend 8-10 personnes qui se retrouvent chaque semaine. Et ces cellules sont missionnaires, elles invitent régulièrement des gens qui n'ont aucun contact avec l'Église. C'est un exemple. Une communauté chrétienne doit pouvoir honorer quatre dimensions qui s'imbriquent entre elles. Elle doit être une communauté qui est missionnaire en pratiquant l'évangélisation directe. J'en ai parlé. Sous différents modes, j'y reviendrai. Une communauté qui est une communauté catéchétique et de plus en plus catéchuménale, c'est-à-dire de pouvoir non seulement annoncer Jésus, mais aussi arriver à ce que la personne qui a reçu l'enseignement puisse un jour professer la foi. La foi n'est pas simplement une expérience, elle est une connaissance, une catéchèse. Être chrétien, c'est avoir une certaine intelligence pour pouvoir rendre compte, comme dit l'apôtre Pierre, de l'espérance qui est en nous. Et cette intelligence nous permet d'aimer davantage. Et puis, une communauté chrétienne, elle a pour centre, cœur, sommet, la célébration de la foi à travers les sacrements, la liturgie de l'Église. Et puis, une communauté chrétienne, c'est une communauté qui est servante, une communauté de diaconie, servante de la société, de notre monde, servante de ceux et celles qui s'adresse à l'Église, une communauté de charité tournée vers le service d'autrui. Eh bien, une communauté chrétienne doit honorer ces quatre dimensions pour être véritablement une communauté ecclésiale. Et pour pouvoir honorer ces quatre dimensions, je le répète, il faut des chrétiens qui soient convaincus, forment entre eux, autour du pasteur, une fraternité paroissiale qui, de proche en proche, par des cercles concentriques successifs, touche différentes personnes, depuis ceux qui sont pratiquants irréguliers jusqu'à ceux qui n'ont aucun contact avec l'Église, et à travers cette structure cellulaire que j'évoquais, qui me paraît aujourd'hui importante. Donc,
Deuxième aspect de l'évangélisation, le renouveau des communautés chrétiennes, paroissiales en particulier. Troisième lieu de la nouvelle évangélisation, c'est l'accueil des nouveaux charismes et des nouvelles communautés. Je cite Benoît XVI, qui n'était pas pape à l'époque, puisque c'était en 98, dans une très belle conférence qu'il adressait au mouvement d'Église. Si maintenant nous considérons l'histoire de l'Église dans son ensemble, nous voyons clairement apparaître, d'un côté, un modèle ecclésial local, comme une structure de base, diocèse, paroisse. Mais il y a également, d'un autre côté, ajoutait Ratzinger, à travers l'histoire, des voies toujours nouvelles, des mouvements qui remettent continuellement en valeur le caractère universel de la mission apostolique et de la radicalité de l'Évangile, et ainsi renforcent l'Église locale par le service d'une vie véritablement animée par l'Esprit Saint. Accueillir de nouvelles communautés, ces nouveaux charismes, me paraît aujourd'hui une des conditions pour véritablement entrer dans cette nouvelle évangélisation. Dans le discours que le pape a fait pour le rassemblement des nouveaux mouvements à la Pentecôte 2006, donc il y a quelques semaines, à Rome, Benoît XVI parlait des communautés nouvelles comme des structures vives, je dirais des laboratoires missionnaires. Ces communautés ont des vocations. Vocations, pas simplement sacerdotales, il y aura plusieurs ordinations dans quelques jours, des communautés des béatitudes ici à Lisieux. Pas simplement sacerdotales ou à la vie consacrée, mais aussi un renouveau de la vie baptismale, un renouveau de la vie des familles. Ces communautés permettent d'entrer dans cette radicalité que j'évoquais tout à l'heure. Elle propose un mode de vie de chrétien, un écosystème. Je suis frappé de voir que beaucoup de chrétiens n'ont plus de lieu référentiel pour voir ce que ça signifie être chrétien. Beaucoup de personnes, de jeunes en particulier, me disent « Mais donnez-nous des chrétiens à voir. » On n'en voit pas beaucoup. Or, dans une communauté, nouvelle ou ancienne, eh bien, on a un laboratoire, un écosystème. On voit ce que c'est qu'être chrétien, en tout cas, manière d'essayer de le vivre, d'y tendre dans la vie chrétienne. L'Esprit Saint suscite des réponses nouvelles par rapport aux nouvelles attentes dans le contexte de sécularisation, d'individualisme dans lequel nous nous trouvons. Et ces communautés sont des exemples de radicalité, de créativité aussi missionnaire et d'engagement missionnaire. Alors il y a une double responsabilité. D'une part, la responsabilité du fondateur, des responsables de la communauté, pour accueillir le charisme, en prendre toute la mesure de ce charisme, l'éprouver, le formaliser, pour qu'on puisse pas simplement vivre une expérience subjective, mais dire en quoi ce charisme apporte quelque chose de nouveau à la vie de l'Église. J'ai vu certaines communautés qui sont incapables de formaliser le charisme. Ça me paraît extrêmement dangereux, parce que, à ce moment, si on veut faire l'expérience de la communauté, ça veut dire toujours rencontrer les mêmes fondateurs, et on est incapable de pouvoir rendre compte, dans une certaine intelligence spirituelle ecclésiale, de ce que l'on vit. Mais aussi la responsabilité de ces communautés, à un certain moment, c'est non seulement de formaliser le charisme, mais de l'offrir à l'Église. Le charisme n'est pas la propriété de la communauté, il appartient à la vie de l'Église, à la fécondité de l'Église, qui a besoin de ce charisme pour se renouveler elle-même. Présenter ce charisme à l'Église, ça veut dire le remettre au discernement de l'Église.
Et donc, il y a aussi une responsabilité de la part des pasteurs, des évêques, des prêtres en particulier aussi, c'est d'accueillir les charismes. On voit parfois des réticences ou des résistances pour accueillir ce que l'Esprit produit. Comme si l'Esprit-Saint s'était tu et qu'il fallait fonctionner avec ce que l'on héritait du passé. L'Esprit-Saint continue d'agir et la responsabilité des prêtres et des évêques, c'est d'accueillir ces dons de renouvellement, de renouveau, de réveil que la grâce de Dieu produit. C'est ce que fait le pape. On fait le pape Jean-Paul II, de manière très claire, et ce qu'a fait le pape Benoît XVI. C'est aussi la responsabilité d'accompagner le charisme dans son processus de constitution, dans sa fructification. C'est d'aider le charisme à une maturité ecclésiale. C'est aussi la responsabilité du pasteur d'intégrer le charisme par rapport aux autres réalités qui existent dans la vie des diocèses, des paroisses. Les dérives sont toujours possibles, dérives d'exclusivisme. Une communauté ne voit l'Église qu'à travers son propre prisme. Dérives d'auto-célébration de la communauté. La responsabilité des pasteurs, c'est de s'appuyer sur les charismes, d'utiliser ces charismes. Et j'essaye, moi, à l'échelle de mon diocèse, bien de pouvoir compter sur ces différents charismes qui viennent de communautés, qui viennent aussi de personnes, d'accueillir et puis de soutenir, en accompagnant, en régulant, en donnant des avis. Mais c'est mon rôle d'exercer donc cette responsabilité ecclésiale au service de l'Église. Ces charismes sont très importants pour la nouvelle évangélisation, car ils apportent un dynamisme nouveau, car ils touchent de nouvelles générations, car ils sont chargés aussi de capacité d'inculturation. Ils viennent souvent de personnes qui sont le Seigneur a touché dans le monde, qui connaissent la société, la culture de notre temps, et qui, saisis par le Christ, en fondant une communauté d'alliance ou en engageant telle ou telle initiative missionnaire, on propose des actions qui sont souvent très pertinentes par rapport aux besoins de notre société. Un exemple, j'ai reçu il y a 2 ans la visite d'un prêtre. Son charisme est très particulier. Je pense qu'il est assez unique en France ou en Europe. Son charisme, c'est l'évangélisation dans les boîtes de nuit. Alors, quand j'ai vu la visite de ce prêtre, bon, je me suis dit, mais attention, vous savez, dans une boîte de nuit, il y a parfois des excès terribles, hein, que ce soit en termes de violence musicale, de dérives sexuelles, etc. Mais en ayant observé la stature du bonhomme, en ayant pris des renseignements, en l'ayant accompagné de près, j'ai vu que cet homme, consacré à Dieu, qui prie 2 heures par jour, fait partie d'une communauté qui le soutient, a vraiment un charisme. Eh bien, son charisme, c'est d'aller dans les boîtes de nuit. Il ne fait que ça. Ensuite, il fait les afters. Vous savez que les boîtes de nuit, ceux qui ne l'ont pas pratiqué, je donne quelques informations qui peuvent être utiles. Dans mon ministère précédent, j'étais curé de la Trinité, donc curé de Pigalle. Donc je connais le milieu un peu de la nuit. Et j'avais un bistrot qui s'appelait le bistrot du curé, hein, qui était entre un sex shop et puis un magasin de lingerie fine. Et donc, le monde de la nuit est un monde qui est terrible, avec la drogue, avec le sexe, avec beaucoup d'angoisse et des attitudes suicidaires. Et donc, ce prêtre rentre dans les boîtes de nuit, à partir de 11h, minuit, et reste jusqu'à 7h du matin. Et ensuite, il y a des afters. Les afters, c'est à partir de 6h du matin jusqu'à 11h. Ce sont des boîtes de nuit où il y a des gens qui sont complètement déjantés, la plupart,
droguer, bon, et à les pires excès. Et donc, dans ce contexte-là, ce prêtre donc prie 2 heures par jour. Il va dans ses boîtes de nuit, il ne va jamais au-devant des gens, il s'assoit à une table, il est en habit religieux. Ah oui, il n'est pas du tout masqué. Hein. Il arrive avec un habit religieux. Dans les boîtes de nuit, là où il va, il y a 2500, 3000 jeunes par soirée. Il s'assoit, et puis, bien des jeunes viennent le trouver, parce qu'il dit, mais est-ce que tu as un vrai ? Est-ce que tu es un vrai ? On lui dit, ben oui, je suis vrai. Et à partir de là, s'engage une conversation. Et la même chose dans les afters. Quand il sort, le prêtre, eh bien, il va dans un monastère qui se trouve donc pas très loin des boîtes de nuit. Nous avons la chance d'avoir une chartreuse. Et donc, il va à la chartreuse. Et là, il célèbre sa messe pour toutes les personnes rencontrées, pour tous les visages rencontrés. Et ensuite, eh bien, la journée, il reçoit les jeunes qu'il a rencontrés la journée. Et puis, il fait régulièrement, pour eux, des exercices spirituels, des exercices Saint-Ignace, puisqu'il est de tradition ignatienne. Voilà un ministère nouveau, particulier, qui a un charisme. Pour faire ça, il faut un charisme. N'importe qui ne peut pas faire cela et risque d'être profondément troublé, partir en courant ou d'être contaminé lui-même. Il faut avoir le soutien d'une communauté, il faut avoir un enracinement spirituel, il faut avoir un accompagnement. Mais il y a des fruits. Et j'ai vu des jeunes qui ont été baptisés à la veillée pascale en raison de son ministère. Donc, le Seigneur, en même temps, il nous conduit dans une société sécularisée, il nous donne des charismes, c'est-à-dire des personnes qui reçoivent par don de Dieu la force, la grâce, le génie d'apporter des justes réponses. Vous savez, les réponses du Seigneur, elles se trouvent là où peut-être on ne les attend pas. Et à nous d'être attentifs, à nous pasteurs chrétiens, de pouvoir développer nos propres charismes et d'accueillir les charismes que Dieu donne, qui sont des réponses de l'Esprit par rapport aux besoins de notre monde. Et plutôt que d'essayer sans cesse, par de multiples colloques et congrès, de trouver des réponses, accueillons celles que spontanément Dieu nous donne par la force de l'Esprit. Quatrième défi, pour moi aussi fondamental, c'est qu'aujourd'hui, on doit développer une pastorale de l'intelligence chrétienne. C'est tout l'enjeu de Fides et Ratio, encyclique de Jean-Paul II. Nous sommes dans un contexte où on peut parler de déni de la raison, c'est-à-dire de... On est très raisonnable et notre raison est très investie, mais dans le domaine scientifique. La raison est en quelque sorte capturée par la science. Mais cette dimension de la raison dans l'ordre philosophique, dans l'intelligence de la vie, est très peu honorée. Nous nous trouvons dans un contexte, on le sait, pluraliste, un grand scepticisme. Le pape parle de relativisme. Toutes les opinions se valent. Il y a donc un refus de la prétention universelle de la raison. Tout peut se justifier. Il suffit de fréquenter les jeunes pour savoir, dans un contexte, que toutes les attitudes morales sont pratiquées, sont acceptées. Et ceci gagne la foi aussi. À l'intérieur même de la foi, dans cette culture qui est la nôtre, on privilégie souvent l'émotivité. Moi-même, je n'ai rien contre l'émotivité. J'ai retrouvé la foi
travers le contact avec le renouveau, j'ai été un des responsables de la communauté Emmanuel. Je vais partir dans 2 jours en Afrique, je vais souvent au Brésil, dans des communautés charismatiques importantes. Donc on a retrouvé aujourd'hui, et c'est très heureux, la dimension de l'expression sensible de la foi. Mais attention, la foi ne se peut pas se réduire à de l'émotivité, à de l'expérience subjective. Ça ne peut pas durer, sinon. La foi n'est pas de l'ordre simplement du sentir. Je sens que Dieu est là. Je sens qu'il m'aime. Sinon, on se replie sur l'instinct, on se replie sur soi, parce qu'il s'agirait uniquement de goûter soi-même les effets de la grâce. On vivrait dans l'instabilité, dans l'insécurité, parce qu'on serait l'otage de nos instincts qui nous diraient à un certain moment, Dieu est vraiment là, d'autres moments, Dieu n'est plus là. Donc aujourd'hui, c'est important de fonder sa foi en raison. Les lieux à réinvestir dans cette pastorale de l'intelligence. J'en cite 4. D'abord, les écoles. Nous avons la chance d'avoir beaucoup d'écoles catholiques. Pour avoir fait la visite pastorale dans beaucoup d'écoles catholiques, je constate que certaines ne le sont pas. Le travail. Je dis certaines. Certaines. C'est-à-dire, j'ai vu dans certaines écoles catholiques qu'on promeut, par exemple dans le domaine de la formation à la sexualité, des pratiques qui ne sont pas en rapport avec l'enseignement de l'Église. Que un certain nombre de professeurs n'ont aucun rapport ou un rapport très élastique avec l'Église. Donc dans ce contexte-là, c'est très difficile de porter un projet catholique, de porter une identité catholique. École catholique, c'est un substantif et un adjectif. Le substantif, c'est école. On demande à une école de savoir enseigner, transmettre, communiquer des connaissances avec un certain professionnalisme. Et ça, je crois, beaucoup d'écoles catholiques le font bien. Et c'est un adjectif. L'adjectif, c'est la raison d'être. Le substantif, c'est l'être. Enseigner, l'adjectif, c'est la raison d'être catholique. Quand je dis catholique, ça veut dire fondamentalement que la transmission des connaissances, la bonne formation n'est pas le tout de l'enseignement catholique. L'enseignement catholique vise aussi essentiellement à la transmission d'une expérience et de la foi, d'une intelligence chrétienne. Et d'être catholique, l'enseignement est catholique s'il honore véritablement cet objectif, ce qui suppose que les professeurs, les enseignants, les instituteurs, les formateurs soient véritablement catholiques. Et je constate effectivement que ces écoles catholiques, celles que je les ai visitées, dans bien des cas, sont portées par un ensemble de personnes au nombre très réduit. Et des personnes véritablement engagées ne constituent pas suffisamment la masse critique pour porter un ensemble. Alors je crois qu'aujourd'hui, il y a une sérieuse question, comment réévangéliser nos écoles, en faire des lieux d'évangélisation, pas simplement de transmission de valeurs évangéliques, d'un vernis, mais véritablement des lieux d'annonce de l'Évangile. Alors ça passe par un certain nombre de conditions, je ne vais pas ici vous énumérer quelques réflexions, en tout cas quelques propositions qu'on pourrait faire.
Je pense aussi que pour être catholique, un certain nombre d'écoles doivent être réanimées, régénérées par des communautés nouvelles. Je constate que communautés nouvelles ont pris en charge des paroisses, ce serait peut-être heureux qu'elles prennent aussi en charge des écoles. On voit aussi apparaître aujourd'hui des initiatives de parents, chrétiens, qui ont mis leurs enfants dans les écoles publiques, bien sûr déçus par rapport à la transmission de la foi, mais aussi dans certaines écoles catholiques, et qui sont constituées, au départ, comme un collectif, un regroupement familial, proposait aux enfants d'être accueillis, une dizaine d'enfants, et puis ses parents ont fondé une école. Ils sont maintenant 60 enfants, la deuxième année. 60 enfants qui sont pris en charge par les parents, alors qui remplissent un certain nombre d'obligations juridiques, qui aussi évitent la culture du ghetto pour être simplement entre cathos, pouvoir accueillir aussi des enfants extérieurs, mais dans lesquels cette dimension catholique d'annonce de la foi est véritablement vécue. Donc il y a des choses comme cela nouvelles qui peuvent naître pour revitaliser la dimension catholique des écoles. Un autre lieu aussi où cette pastorale de l'intelligence peut se faire, c'est les lieux de formation des laïcs, où la transmission du savoir ne peut pas être simplement intellectuelle, mais passer aussi par véritablement une expérience chrétienne. La catéchèse des enfants et des parents, on voit dans le contexte des églises protestantes, par exemple, se développer, mais ça c'est une tradition multiséculaire, des écoles du dimanche, pourquoi pas y envisager des écoles du dimanche pour les parents chrétiens. Je pense aussi à la formation dans les séminaires, une pastorale de l'intelligence missionnaire. Notre séminaire à Toulon, nous essayons de mettre l'effort sur cette dimension missionnaire. Les séminaristes, par exemple, ont un programme particulier de formation à la nouvelle évangélisation. Ils sont envoyés en porte-à-porte. Il y a 2 ans, on avait fait cette expérience où l'ensemble du séminaire s'était investi pendant une année complète dans tout un secteur paroissial. Ils avaient commencé à faire du porte-à-porte toute l'année, commençant à évangéliser les commerçants, les gens dans la rue, sur les marchés, et puis ensuite ces personnes touchées, de leur donner une formation par des cours alpha de forme catéchétique, catéchuménale. Et il y avait eu énormément de fruits et tout un secteur a été revitalisé par cette action liée à la formation missionnaire des séminaires.

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2: Dieu a tellement aimé le monde qu'il a donné son Fils unique, afin que quiconque croit en lui ne se perde pas, mais obtienne la vie éternelle. Jean 3, 16.

0: Aimer, c'est désirer. Est-ce que c'est normal d'aimer désir? Vous dormez ou quoi? Est-ce que c'est normal d'aimer désir?
1: Oui, bien sûr.
0: Mais oui, mais criez-le, bonsoir. Alors, vous désirez votre femme comme on désire le chocolat. Un peu plus. Non, mais désirer. Aimer, c'est d'abord désirer. C'est l'éros.

de l'amour humain. Et si la veille de vos noces, vous entendez les jeunes, vous ne désirez pas le corps de l'autre, vous ne désirez pas son grain de peau, son odeur, arrêtez les frais tout de suite. Faut du désir. Dans l'amour, il y a une part irrationnelle. Je t'aime. Je sais pas pourquoi je t'aime. Le désir. On aime être désiré, figurez-vous. L'amour platonique ne plaît à personne. Une femme qui me disait, mon mari ne m'a rien demandé depuis 6 mois, elle n'était pas heureuse. On veut être désiré. Et vous savez pourquoi le désir est légitime? Mais je vous l'ai expliqué tout à l'heure. Parce que nous sommes en manque. Parce que du fait que nous sommes différents, un autre possède ce que nous n'avons pas. Le manque est inscrit dans notre vie. Et je crois que c'est formidable quand deux époux se disent « Si tu savais ce que j'ai besoin de toi ». On aime entendre ça. On aime savoir qu'on est capable de combler l'autre. Mais si l'autre vit dans sa bulle, dans sa suffisance, « Moi, j'ai besoin de personne, je peux très bien me passer de toi, tu peux t'en aller quand t'es parti, je suis tranquille. » Si c'est ça, c'est évident, il n'y a plus le désir. Ce qui légitime le désir, c'est notre pauvreté congénitale. C'est le fait que nous avons besoin d'un autre, nous avons besoin des autres, et nous avons besoin du tout autre que Dieu. Nous sommes des êtres en manque sur la terre. Cerfs assoiffés, comme dit le psaume, toujours avides d'amour, avides de tendresse. Nous sommes des êtres de désir. Mais je ne veux pas perdre mon temps à faire philosopher sur le désir. Je voudrais tout de suite avec vous voir ce qu'il faut faire pour augmenter le désir dans vos vies. Alors moi, je vous préviens, aujourd'hui, on restera des pâquerettes. Dans les jours suivants, on montera d'un cran. Mais d'abord, on aura des pâquerettes de la vie de tous les jours. Pour monter le désir, premièrement, faut s'accepter différent. Et ce n'est pas toujours facile. Premièrement, s'accepter différent. Deuxièmement, il faut développer les qualités qui plaisent à l'autre. Troisièmement, il faut être à l'écoute du désir de l'autre. Et enfin, quatrièmement, qu'est-ce qu'il faut faire? Il faut mettre dans la vie de couple de la fantaisie. Voilà. Voilà notre travail. Si on pouvait faire déjà ça ce matin, ça serait du beau boulot. Premièrement, il faut s'accepter différent. Un homme, c'est pas une femme, c'est pas un homme. Même s'il fut une époque où on disait qu'il n'y avait pas de différence. Simone de Beauvoir disait qu'il n'y a pas de différence entre l'homme et la femme. S'il y a une différence, c'est parce que les femmes ont été colonisées par les hommes. Mais donnez-leur leur liberté, vous verrez qu'elles sont strictement identiques aux hommes. Je suis arrivé un jour avec des éducateurs plus ou moins pédiopsychiatres, je sais pas quoi, des trucs comme ça. Et je leur ai dit, il y a une différence entre l'homme et la femme. Ils ont dit, c'est que vous avez vu ça où? Vous avez vu ça? Bon, j'ai dit quand même, il y en a au moins une physiquement. Ah non, qui m'a dit le gars? Moi, si je veux des seins, je peux en avoir. J'ai qu'à prendre des hormones, puis j'ai des seins. Puis je peux aussi t'opérer. Pas de différence. On en était arrivé, vous voyez, à l'autre extrême. Alors c'est vrai qu'autrefois, on insistait sur la différence de l'homme et de la femme, mais surtout les hommes insistaient pour dire qu'ils étaient différents, pour dire qu'ils étaient supérieurs. C'est vrai. C'est pour ça qu'il y a eu la réaction inverse. Aujourd'hui, on est revenu dans l'autre sens. Les hommes viennent de Mars. Et les femmes viennent de Vénus. On aurait dit ça il y a 30 ans, on aurait reçu des tomates. D'ailleurs, si vous voulez faire un best-seller dans 10 ans, vous écrivez « Les hommes et les femmes viennent de la même planète ». Toujours le balancier qui va tantôt d'un excès à l'autre. Alors, c'est vrai qu'il ne faut pas majorer les différences, notamment au point de vue intelligence. Parce que c'était surtout à ce niveau-là qu'il y avait un petit peu des griefs. Où l'homme disait qu'il était plus intelligent que les femmes. Et il faut reconnaître, mesdames, que le cerveau de l'homme est beaucoup plus gros. En poids. Mais il a moins de connexions que celui des femmes.
Et en proportion,

0: Celui des femmes est plus affiné. Il y a beaucoup plus de liens entre les deux hémisphères. On n'a pas le même cerveau. Donc on est différent. On est différent alors comment? On est différent donc d'abord dans notre cerveau, c'est vrai. Le cerveau féminin n'est pas bâti comme un cerveau masculin. Par exemple, le cerveau masculin est beaucoup moins développé dans les centres de Broca, là, qui sont les centres de la parole. C'est pour ça que les hommes parlent un peu moins que les femmes. Et si vous êtes tombé sur un homme qui ne parle pas beaucoup, dites-vous, il est standard. C'est son cerveau gauche. Tandis que les femmes, paraît-il, auraient même un autre centre de la parole dans l'hémisphère droit. Comme si elles n'avaient pas assez de l'autre. Hein. Différents par nos cerveaux. Nous sommes différents par notre physique, anatomie. Une femme n'a pas la même force que l'homme, il n'y a pas de problème. Elle ne pourra pas se promener la nuit comme un homme, elle n'aura pas les mêmes facilités. Il y a une différence au point de vue hormonal. Les hormones féminines sont des hormones d'accueil, des hormones mâles sont des hormones d'un peu de prétention. Regardez le coq, vous voyez l'hormone qui joue à plein. Le coq. Mais il y a toujours une différence entre les hommes et la femme qui vient du fait que tant que les hommes ne porteront pas les enfants et ne les allaiteront pas, il y aura toujours une différence. Car en définitive, pourquoi, croyez-vous, on dit la femme, le sexe faible, c'est pas vrai, c'est le sexe fort, mais c'est le sexe faible en ce sens que par la maternité, son inconscient et son conscient sait parfaitement qu'elle va être dépendante peut-être pendant des années d'un enfant qui grandit en elle. Et qu'elle a besoin d'avoir à ses côtés une force qui la protège, non seulement au temps de l'homme des cavernes, des sangliers et des aurochs, mais qui la protège dans le monde d'aujourd'hui aussi. C'est pour ça que la femme a un besoin profond de sécurité. C'est évident, parce que elle, la maternité change radicalement la façon d'être, la façon de réagir, la façon de ressentir. Et c'est pour ça qu'il y aura toujours une certaine différence. Mais ne l'exagérons pas, notamment au plan intellectuel. C'est vrai qu'une femme peut être présidente de la République, pourquoi pas, hein? Ça peut arriver. Ça peut arriver. La différence est incontournable. Alors, vous avez des différences qui tiennent donc au fait de notre corps. Et du fait que nous n'avons pas le même corps, nous n'avons pas tout à fait la même psychologie. Mais elle tient aussi au fait de notre éducation. Il y a des familles qui sont du soir, des familles qui sont du matin. Quand un gars d'une famille du soir épouse une femme d'une famille qui sont du matin, quand c'est qu'ils se rencontrent ceux-là? Il y a des familles à midi. Il y a des familles qui adorent les bisous, les câlins. Il y a des familles où on en a horreur. Quand un gars d'une famille où l'on câline épouse une fille d'une famille où l'on ne câline pas, il dit « je suis tombé sur un frigo ». Et la fille dit « je suis tombé sur un obsédé ». Il y a des éducations absolument différentes. Il y a des différences parfois au point de vue intellectuel, culturel. Je sais bien, moi j'ai pas mon bac, moi j'ai pas ma licence, je sais bien, moi je suis pas. Et il y a des jalousies des fois dans les couples, parce qu'il y en a un qui a l'impression que il n'a pas la même formation culturelle, intellectuelle que l'autre. Il y a des problèmes sociaux aussi, quand on ne sait pas manier tout à fait dans le même milieu, même si en France on se marie pratiquement 80% à peu près dans le même milieu social. Toutes ces différences affectent le couple. Si bien qu'étant donné toutes ces différences, vous allez trouver forcément dans le couple des façons différentes de réagir entre l'homme et la femme. Sans qu'on sache si c'est du fait qu'ils sont femmes ou du fait de leur éducation, par exemple. Et on va constater dans les couples, alors, des différences. Je répète, soit qu'elles viennent de la différence sexuée, soit qu'elles viennent de l'éducation, soit qu'elles viennent de la famille. Alors, on va étudier rapidement ces différences, parce que c'est capital. Bon, les plus anciens, vous allez dire, on sait tout ça par cœur. Hein? Mais quand même, c'est une occasion de le revoir. Vous, les jeunes, ouvrez grand vos oreilles, parce que vous allez gagner du temps. Au lieu de mettre 10 ans pour le découvrir, vous le saurez avant. Et vous pourrez prévoir le tout. Vous comprenez? Alors, une première différence. Il y a des couples où il y en a un. Un des deux. Et je ne dis pas lequel. Ça peut être l'homme dans certains cas. Ça peut être la femme. Il y a des couples où l'un des deux est plutôt sentimental que charnel, alors que si ça se trouve l'autre, est beaucoup plus charnel que sentimental. Alors qui c'est qui est le plus sentimental dans les couples? La femme, ouais. C'est ce qu'on dit, oui, on dit que c'est la femme. Eh bien, oui, en général, c'est vrai, on constate chez la femme beaucoup de sensibilité. Ce sont celles qui nous montrent toute leur tendresse, toute leur délicatesse, toute leur féminité, toute leur gentillesse. Bon, d'accord. Alors, si vous avez un conjoint sentimental, car il y a des hommes sentimentaux, moi, je vais même vous faire une confidence. L'expérience m'a montré que les hommes sont plus tendres que les femmes. Mais ces crétins-là, ils ne le montrent pas. Voilà le problème. Tandis que les femmes, vous, vous le montrez. C'est pour ça qu'on vous dit que vous êtes sentimental. Parce que vous n'avez pas peur de montrer que vous l'êtes. Tandis que l'homme, il est sentimental en dedans. Alors, regardez, quand il était fiancé, il était bien doux, hein, il était bien tendre. Vous avez vu comment il s'est durci à longueur? C'est un homme, non? Un homme, quand il était gosse, il lui a dit, on pleure pas, t'es pas une fille, toi. Mais les hommes sont plus tendres que les femmes. La preuve, c'est que combien de grands artistes, de grands peintres, de grands musiciens, de grands romanciers, de grands poètes, c'était des hommes, beaucoup. Vous auriez trouvé leur sensibilité s'ils n'en avaient pas eu. Mais voilà, l'homme, souvent, sa sensibilité, sa tendresse, elle va passer dans l'art, dans d'autres domaines. Mais il n'aura pas la simplicité de la montrer à son proche, à ses proches, ni à ses gosses. Combien de jeunes me disent « Mon père m'a jamais dit qu'il m'aimait ». C'est dramatique. Ben, il voit bien, non? Ah non, vous lui dites pas, il ne voit pas. Et votre femme non plus, d'ailleurs, si ça se trouve. La tendresse, c'est capital. Alors, si vous avez un conjoint sentimental, il faut parler à son cœur. Il faut trouver des petites phrases heureuses, les petits cadeaux, les petits symboles, les symboles. Surtout les femmes, c'est avide de symboles. Par exemple, une femme, elle va garder la bague de prise unique que vous lui avez offerte quand vous étiez en fréquentation. Et cette bague de prise unique n'a aucune valeur, en a pour elle une valeur formidable. Et si jamais un voleur la prenait, croyant qu'elle a de la valeur, elle en souffrirait terriblement. C'est pas vrai, mesdames? Parce que vous y attachez une dimension sentimentale. Les symboles, c'est capital dans la vie de couple. Je vais raconter une histoire. Un jour, là, j'habite à Troyes, je vais voir une amie qui est originaire de mon village natal, du haut des Vosges. Et elle était mourante. Puis j'arrive là, puis j'avais rien à lui offrir, pas une fleur, rien du tout. Je retourne ma voiture et je trouve un petit lapin. Petite peluche verte, pas belle, hein, verte. Petit lapin vert, je sais pas si vous voyez ce que c'est. Comme ça. J'avais que ça. Alors j'ai pris mon lapin, puis j'ai dit, tu vois, je t'ai amené un lièvre que j'ai chopé derrière ton chalet là-haut chez nous. Les larmes. Elle a accroché le lièvre au-dessus de sa tête. Elle est morte avec le lapin au-dessus de sa tête. C'était un symbole. Elle a appelé son mari. Il m'a amené un lièvre de chez nous. Ah, oh, si on avait un peu d'imagination, on trouverait des symboles. Quand on a un conjoint sentimental, il faut parler à son cœur. Et quand on demande notamment une relation sexuelle, il faut d'abord s'adresser au cœur. La porte du corps, c'est le cœur. Et ça, ça vaut tous les conseils de sexologie. Quand on a un conjoint charnel, il faut s'adresser au corps. Vous verrez, mesdames, vos maris, en vieillissant, ils viennent gourmands. Donnez-leur. Gâtez-les. Plus ils sont vieux, plus ils sont gourmands. Gâtez-les. Mais oui. Et ne leur faites pas de cadeaux avec un bouquet de fleurs, ils s'en foutent. Mais des fois, un bon outil, ou un GPS, ou un, voyez, un truc comme ça, pratico-pratique. Mais il arrive qu'il y a des femmes pratico-pratiques. Hein. Moi, je sais que ma mère, quand je lui offrais des, une perceuse, des trucs comme ça, parce que C'est son tempérament, mais c'est ça, vous voyez, le voir à qui on a affaire, oui. En tous les cas, ça c'est une chose, c'est que la tendresse, c'est capital dans la vie. Et qu'un couple ne peut pas faire l'économie de la tendresse. Je fais chaque année des sessions de couples en difficulté, et j'ai toujours frappé lorsque au moins la moitié des couples disent « Oh ben nous, depuis 6 ans, on n'a pas de tendresse. » Non mais qu'est-ce que c'est que ce travail-là ? 6 ans sans tendresse ? Eh ben je dis « Écoute, ce que je vous reproche, c'est pas, c'est pas que vous n'en ayez pas, c'est que vous n'ayez pas réagi tout de suite. Dès les premiers mois, vous avez vu qu'il n'y avait plus de tendresse. » Il faut agir tout de suite. Vous entendez, les jeunes? Dès que ça ne va pas, on va se faire aider. On a souvent besoin d'un plus petit que soi. Mais on ne reste pas pendant 6 ans sans tendresse. Enfin, quoi? Mais c'est vous et l'autre à l'adultère. La tendresse, c'est une chose capitale. C'est essentiel dans la vie de couple. Dans les couples qui viennent consulter, je peux vous dire que 80% des femmes me disent « Mon mari n'a pas de tendresse, c'est un ours. » Et quand elles me disent « Allez voir l'ours. » Ben, j'ai dit « C'est gay. » Eh ben, j'ai plus peur d'aller voir l'ours. Parce que maintenant que je connais quand même bien les hommes, je sais que l'ours, il est tendre. C'est un tendre qui se cache. Et plus ils sont tendres en dedans, plus ils sont durs à l'extérieur. Parce qu'ils ne veulent pas qu'ils soient dit, qu'ils soient tendres. Ils ont peur d'être débordés par leur tendresse. C'est comme, quels sont les plus charnels, les hommes ou les femmes? D'être prudent maintenant. Hein. Qui c'est qui est le plus charnel? C'est la femme, incontestablement. Mais les hommes, ils ont cette réputation de ne voir que ça. Comme on dit pour eux, il n'y a que ça. C'est que par là qu'on les a. C'est pas vrai, les femmes sont infiniment plus charnelles qu'un homme. Il n'y a pas de comparaison. Pourquoi? Parce que la femme n'est jamais que charnelle. Quand son corps vibre, c'est parce qu'elle aime, c'est parce qu'elle se donne, c'est parce qu'elle pense des fois à la vie qu'elle va peut-être engendrer. Elle a des significations. Et si bien qu'elle peut monter à un sommet où ne va pas l'homme, si simplement lui fait un geste. Je dis pas de soulagement, mais enfin, j'ai simplement purement physique. Il n'y a aucune comparaison. Par contre, de même que l'homme, sa tendresse a besoin d'être éveillé, de même chez la femme, le charnel a besoin d'être éveillé, parce que souvent, les femmes n'osent pas s'éveiller au charnel, et on en parlera, on aura l'occasion d'être très concret à ce sujet-là, mais parce que justement, elles se sentent tellement sensuelles et charnelles qu'elles se disent « Faut que je maîtrise !» Il n'existe pas de femme frigide. C'était Michel Wolfram, la grande gynéco parisienne, qui disait ça. Ça n'existe pas. S'il y a une frigidité, il y a un blocage. Et le paradoxe, c'est que plus une femme est sensuelle, plus elle risque de se maîtriser, donc de cacher sa sensualité. Or, l'idéal dans un couple, c'est d'être à la fois et sentimental et charnel. On a besoin de femmes charnelles et sentimentales. On a besoin d'hommes sentimentaux et charnels. Les deux. C'est clair, cette première chose qui est nécessaire. Et à ce moment-là, le couple est beaucoup plus solide s'il a vraiment les deux dimensions. Voilà une première différence. Une deuxième différence qu'on va trouver chez les couples. Attendez, on va la passer en diapo, mais si on peut, c'est-à-dire si on voit clair, oui. Bon, c'est ce qu'on appelle un peu la loi de décalage. C'est-à-dire qu'il y a des couples où l'un des deux réagit avec un temps de retard sur l'autre. Alors, il y en a, c'est dans le domaine plutôt du travail. Vous demandez à votre mari de vous aider à venir plier un drap, comme il dit, j'arrive. Il y en a qui sont plutôt décalés dans le domaine intellectuel. Il y en a un qui n'a encore pas compris. Il y en a qui sont décalés dans le domaine affectif. Écoute, c'est pas le moment. Tu vois bien que je suis occupé. C'est-à-dire que dans les couples, il y en a un qui est souvent, soit dans le domaine intellectuel, soit dans le domaine travail, soit dans le domaine affectif, comme les vieilles locomotives d'autrefois, c'est-à-dire lent à mettre en branle. Alors quand ils sont lancés, par contre, ça y va. Et troisièmement, lent à revenir au calme quand ils ont été lancés. Ça fait les trois points de l'exposé. Il y a des conjoints qui, comme la locomotive, sont lents à émouvoir. Lent à émouvoir, lent à réagir, ils sont décalés. Tenez par exemple, voilà que Josiane, un petit gars lui dit « je t'aime ». Josiane n'y pensait pas du tout. Comme elle n'y pensait pas du tout, elle dit « non, non, non, il est trop petit ». Non, non, puis j'aurais préféré une autre couleur de cheveux. Non, non, il est un peu petit, puis... Oh, non, non, je me vois pas avec ça, non, non. Puis quand même, deux mois après, il se dit, il est petit, mais il a du goût, hein. Il a du goût. Il a pensé à moi. C'est quand même un gars qui est fin. Et puis un jour, ben, elle aimera le petit. Elle qui avait toujours rêvé d'un grand bras, elle aimera le petit roux. Hein. Et voilà. Combien de femmes dans cette salle ont épousé celui dont elles avaient dit au début, surtout pas celui-là. Puis un jour, elles se sont fait à l'idée décaler l'homme l'est dans le domaine des idées. Quand vous donnez à votre mari une idée qui ne rentre pas dans ses catégories, dans ses synthèses, ses tiroirs, il vous dit, c'est idiot ton idée. Si deux mois plus tard, il a réussi à intégrer votre idée dans une nouvelle synthèse, il vous dira sans rire, j'ai une idée. Il est décalé dans le domaine du travail. Vous lui commandez une étagère, vous êtes sûr qu'il la fera l'année prochaine. Et même le jour où il la fera, il est en train de consulter le mode d'emploi, les chercher des outils jusqu'au moment où la femme excède et lui dit, tu m'énerves, je vais te montrer comment on met une étagère. Ça, c'est le petit gars qui revient en permission. Il est militaire, il revient en permission. Il est content. Il saute du train en marche. Il fait le reste du parcours en autostop. Et il dit, je ne vais pas la prévenir, hein. Surtout pas la prévenir. Il faut la surprendre. Elle va être tellement contente de me voir arriver. Et il arrive près d'Isabelle. Isabelle dit, c'est toi. Et moi. Pourquoi que tu ne m'as pas dit que tu revenais? Ben, je voulais te surprendre. J'avais toi. Il dit, c'est pas possible, elle m'aime déjà plus, c'est pas possible. Qu'est-ce qu'elle a, Isabelle? Qu'est-ce qu'elle a, Isabelle? Elle est décalée, elle ne réalise pas. Elle réalisera quand? Au moment où il part. Elle pleure. Tandis que lui, il retrouve les copains. Non, mais c'est un peu sadique. Encore, ça ne se fait plus maintenant parce que les jeunes vont plus au service militaire. Mais quand il y avait le service militaire, vous pouviez aller à la gare de l'Est, par exemple. Et c'est un peu sadique. Vous voyez toutes les promises qui étaient toutes seules, comme des poireaux qui pleuraient comme des oignons. Puis les autres qui se retrouvaient, comment tu vas? Comment t'as passé ton week-end? C'est pas la même psychologie. Et qu'est-ce qu'elle fera le lendemain, la vie? Une longue lettre pour lui dire ce qu'elle n'y a pas dit. Le gars dit, j'écris pas, je viens de la voir. Et vous avez alors les courbes au cours d'une semaine. Vous avez un mari qui arrive avec sa permission vendredi, samedi. Il a dit, il est follement heureux. Dans la journée de dimanche, il a pu l'embrasser, il se calme. Et puis le lendemain, il est avec les copains, c'est fini. Tandis qu'elle, Elle ne l'attendait pas, mais avec sa présence, elle s'enflamme, elle s'enflamme, elle s'enflamme, elle dit mange, elle le dit encore, comme elle dit, je sens encore son odeur. Et puis les jours passent, loin des yeux, loin du cœur, elle diminue, tandis que lui dit, oh, je vais peut-être bien avoir une perme exceptionnelle. Et le vlac qui regalope, tandis qu'elle, qui ne veut pas espérer pour ne pas être déçue, est au point minimum. Et voyez, on se soupçonne de ne pas s'aimer parce qu'on ne s'aime pas en même temps. Alors, vous avez, au lieu de mettre des jours, on peut mettre des années. Et ça ne change pas beaucoup. Vous avez l'homme, période, fréquentation, très emballé. Il découvre la sexualité, fiançailles, lune de noces, lune de miel, formidable. Après la lune de miel, au boulot. Calmé. Tandis qu'elle... Et commence lentement quand même encore à s'enflammer. Et puis les jours suivants, elle l'aime encore d'autant plus. Elle l'aime d'autant plus qu'elle se dit, mais où il est? Il pense déjà plus à moi, c'est pas possible, il n'y a plus que son boulot. Puis les années passent. On arrive vers 45-50 ans. Alors attention mesdames, à 45-50 ans, un homme fait souvent une crise d'adolescence. Il redevient un grand désir amoureux, surtout dans le monde moderne où il se trouve très jeune, très très jeune. Et alors il redevient amoureux, il dit dans bouche dans la société, j'ai mon bâton de maréchal, mais je m'en fous, j'ai ma petite femme, puis j'ai mes gosses, et il revient très amoureux. Tandis que la femme, elle, fatiguée de ne pas toujours sentir la même réciprocité, est devenue souvent plus mère qu'épouse, n'est plus si enflammée qu'autrefois, elle lui dit, mais t'es plus comme maman. Alors que c'était là que le mari disait, t'es plus comme maman. Et là, que la femme disait, t'es plus comme maman. Tandis que là, le mari dit, mais t'es plus comme maman. T'as plus de flamme. Bah, du coup, on est quand même plus des jeunes, mais ça va plus, t'es malade. Attention, mesdames. Car l'idéal, c'est avoir deux courbes qui montent tout le temps, même s'il y a des petits décrochages, mais on n'est pas s'installer ce type de courbe qui vaut à peu près pour 70% des couples. Hein. Ça, c'est la dispute du matin. Avant de partir au boulot, vous avez dit à votre femme une petite rosserie dont le pointu était caché. Vous n'avez pas tourné le coin de la rue, c'est oublié. Tandis qu'elle, à 10h, elle dit, il m'a dit une rosserie. Et à midi, elle en est sûre. Et quand il rentre, elle a tiré la vitrine. Et le mari dit, qu'est-ce que t'as encore? Voyez-le encore. Qu'est-ce qu'il y a qui va pas? Il y a quelque chose qui n'a pas été. Il dit, ça va, tu sais bien ce que j'ai. Ah bon, il dit, c'est moi, qu'est-ce que j'ai fait encore? Ah, oh, c'est quand même pas ce que je t'ai dit ce matin. Ah, tu vois. Ah bon, c'est ce que je t'ai dit ce matin. Eh ben, qu'est-ce que tu peux être rancunière? Elle est pas rancunière, elle est à retardement. C'est pour ça qu'il faut savoir attendre. On obtient tout d'un conjoint si on lui donne le temps d'évoluer. Oui, c'est le gars qui dit à sa femme, je ne sais plus ce que c'était, parce que ils m'ont changé mes photos. C'est le gars qui dit à sa femme, écoute chérie, ce soir je t'emmène au cinéma. Au cinéma, qu'il dit. On voit bien que c'est pas toi qui as les gosses et la vaisselle sur le dos. Moi, j'ai pas envie d'aller au cinéma. C'est toi qui dis, on ira pas au cinéma. Je m'en fous, j'ai la télé. Et le soir, la femme, alors, t'es prêt? Dans la journée, elle s'est fait à l'idée. C'est pour ça que Gaston était très habile. Il marquait sur l'agenda de sa femme les jours où il va aller chez sa mère. Parce que s'il lui disait la veille, encore chez ta mère! Tandis qu'il lui disait 15 jours avant, tu sais, sauf que dimanche-là, il faut qu'on aille chez maman parce que j'ai des choses à reprendre. Bon, on verra, hein, on verra, on n'ira peut-être pas, on verra. Il sème l'idée. Et si bien qu'elle se fait à l'idée, et le samedi, elle lui dit, tu sais, demain, on va chez ta mère. Et il faut acheter quelque chose. Oui, on a des rythmes différents. Et c'est pas parce qu'on a des rythmes différents qu'on ne s'aime pas. Quand vous faites un cadeau à votre femme, vous avez pu remarquer que quelquefois, elle n'en a rien à faire. C'est ça que tu m'as acheté. Pourquoi? Parce qu'elle ne s'y attendait pas. Alors n'oubliez pas les lois du cadeau. Un cadeau, ça s'annonce. Sans s'annoncer, tout en s'annonçant. Un cadeau, deuxièmement, C'est bien présenté. C'est pas nécessairement très gros. C'est pas nécessaire. Mais qu'il soit bien présenté, bien emballé. Oui, un cadeau. Ah, quand elles sont jeunes, elles se contentent d'un œillet. Mais en vieillissant, elles sont plus exigeantes quand même. Vous pouvez leur acheter un menton de vison à un certain âge, ça marche. Mais on dit, mais non, mon chéri, c'est pas besoin que tu m'achètes beaucoup de choses. Moi, ce qui compte, c'est le cœur, c'est le geste. Oui. Mais le cadeau qui fait plaisir à une femme surtout, c'est le cadeau qu'elle désire, que vous deviniez qu'elle désire. C'est pas vrai, mesdames? Ah, s'il pouvait deviner ce que j'attends. Remarquez, elle vous met sur la piste. Un jour que vous êtes de sortie, elle dit à sa copine, oh, t'as une jolie émeraude. Moi, j'aime beaucoup les émeraudes. Ça, c'est pour vous, messieurs. Et vous dites, bon, ben, je sais qu'elle désire une émeraude. Un jour, prochain, c'est une émeraude. Alors là, c'est le cadeau qu'elle désirait. Donc, ça lui fera plaisir. Remarquez que si vous lui offrez un cadeau qu'elle n'attendait pas, donc sur le moment, elle a dit, c'est ça que tu m'as acheté. Remarquez que 2 mois plus tard, elle se sera fait à l'idée. Puis elle dira, il était quand même beau ton cadeau. Alors, pas de précipitation pour le cadeau, pas de précipitation pour la nuit de noces. Hein? Ça, c'est clair. Dans tout le domaine des intimités, l'homme est toujours prêt trop vite. Donc, nous avons dit que la locomotive est lente à démarrer. Mais alors, quand elle est lancée, elle est très, très fortement lancée. Un conjoint sentimental qui a vu un film, qui l'a beaucoup touché, ben, il va y penser des fois 3-4 nuits de suite. Un beau dimanche que la fiancée a passé au bas de celui qu'elle aime, mais c'est du soleil pour la semaine. Vous vous rendez pas compte jusqu'à quel point les sentimentaux, ça réagit longtemps et très fortement. Mais ça vaut au niveau des deuils, c'est la même chose. Une femme qui perd son mari ne réalise pas le jour de la noce, des noces éternelles, mais de l'enterrement, elle réalise pas. Elle enterre un gosse, mais on dit, mais comment elle est forte, comment elle peut tenir cette femme? Parce qu'elle ne réalise pas. Elle dit, il va revenir, il est absent, il va rentrer. Mais repassez donc 3 mois après, vous allez voir, tiens, elle est écroulée. Alors que le mari effondré, peut-être le jour de la perte de l'enfant, va pouvoir se remonter et la soutenir ensuite. On compte pour une veuve qu'il faut au moins 6 mois pour qu'elle réalise qu'elle est veuve. Les hommes, eux, c'est plutôt dans le domaine de travail, qui sont difficiles, qui sont lancés à toute vitesse. Voilà un médecin, il est 11 heures du soir, il continue à faire des actes, et il oublie qu'une famille l'attend à la maison. De même, celui-là, il est en train de réparer sa voiture, la femme est des coudes, et puis ça va brûler. Il dit, c'est fini, t'en fais pas, j'arrive. Vous voyez, c'est fini, comme il dit. C'est encore un petit bout, hein. Et puis alors, l'émotion dure très longtemps encore après, la locomotive est lente à revenir au calme. Voilà. Alors, c'est vrai, par exemple, dans la dispute du soir. À table, vous avez dit à votre femme, tu sais, ta soupe, ma mère, elle y mettait toujours des lardons. Si vous ne digérez pas la soupe de votre femme, elle ne digère pas vos remarques. Et dans le lit conjugal, chacun de faire le gros dos, l'homme s'est retourné vers les fleurs de la tapisserie, et très vite, il a dormi. Tandis que la femme, elle peut pas dormir. Elle rumine. Il a encore dû aller voir sa mère. Elle lui aura remonté la tête. Elle rumine. Tandis que lui, non seulement il dort, mais il ronfle. Du sommeil du juste. Ce qui l'énerve davantage encore. Alors qu'est-ce qu'elle fait? Elle tout saute. Elle se relève. Mais un tremblement de terre ne le réveillerait pas. C'est pour ça, messieurs, que laisser une femme le soir s'endormir sur une rancœur, c'est indigne d'un mari qui a fait une session à parémonial. Le soir, quand on s'est disputé dans la journée, on ne peut pas se tromper. Le soir, le mari a toujours tort. c'est ma faute, c'est ma très grande faute. Il faut qu'elle dorme. Donc vous dites que vous avez tort, puis c'est tout. Vous êtes gagnant parce qu'elle va vous faire une dépression si elle ne dort pas. Le soir, vous avez tort. Comme ça, c'est réglé. Alors après, elle dira, ben, j'ai peut-être tort aussi un peu, moi, bon. Commencez par dire que vous avez tort, même si vous avez raison. Remarquez qu'une femme, quand vous avez reçu raccommoder les plates, tu ne m'en veux plus, ma chérie. Non, je t'en veux plus, non. Quand elle dit qu'elle n'en veut plus, elle vous en veut encore. Et ses yeux, encore pendant un instant, sont des pistolets. Alors l'homme dit, je croyais que c'était fini. Mais toi, tu m'en veux encore. Faut pas relancer la machine. Quand elle dit c'est fini, elle a mis les freins. Mais il y a encore un peu l'entraînement. Ça va s'arrêter. Mais ne relancez pas la machine. Les femmes, ça n'oublie rien. Les mémoires de nos ordinateurs n'ont aucune comparaison avec la mémoire féminine. Elle se rappelle la baffe que lui avait donnée il y a 20 ans. Moi, je vois des femmes sortir dans un divorce, une baffe, je ne s'en rappelle plus, avec tous les témoins et toutes les circonstances, d'attendre 25 ans. Elle se rappelle la dispute avec la belle-mère du 13 juin, oui. Et le mari qui essaie de réconcilier les deux femmes qu'il aime se rend compte que les rancunes de femmes sont tenaces. Se rappelle aussi un ancien béguin avec qui elle a dansé, elle avait 17 ans. Il était beau, il sentait bon, le sable chaud. Elle se disait, c'était dit, ça sera lui. Et il vient toujours l'embêter dans son inconscient. Et quand ça va pas avec son mari, elle dit, lui, il m'aurait compris. On y fera son affaire demain, vous verrez. Et puis, elle se rappelle aussi qu'un jour, dans la voiture de votre mari, s'il trouvait une femme sans raison suffisante. Hein, une femme n'oublie pas facilement un adultère. C'est pas évident pour elle d'oublier un adultère. C'est comme une IVG, d'ailleurs. Dieu sait s'il faut pas critiquer les femmes qui ont cru bien faire en faisant une IVG. Mais Dieu sait si beaucoup ont du mal à s'en remettre et combien on doit les aider pour qu'elles retrouvent la paix. Parce que tout ce qui touche l'affectivité chez la femme, tout ce qui touche les viscères, tout ce qui touche les tripes, ça ne s'oublie pas. Et alors, tout ce que nous avons dit sur les intimités qui devaient être préparées, jamais par surprise, de même après l'acte d'amour, l'homme ne doit pas s'endormir trop vite, mais accompagner sa femme plus lente dans les retombées. Et c'est ainsi que dans cette période de décalage, vous devez mettre dans votre fait de couple de l'humour. Et le temps, quand vous êtes disputé, vous expliquez le soir, et dans la nuit, il y en a un, la nuit porte conseil, il y en a un qui change d'idée. Remarquez, c'est embêtant quand les deux changent d'idée. Ainsi, pas de brusquerie. Vous avez épousé peut-être quelqu'un qui est lent à émouvoir et lent à apaiser. Bon, vous tenez le coup? Ça, je vous assure, je vous tuerai, mais... Non, faut que vous en ayez pour vos sous. Une troisième différence qu'on trouve aussi chez les couples, il y a des couples où il y en a un qui a l'impression qu'il ne vit que pour l'autre, que toute sa vie n'est que centrée sur l'autre, alors que l'autre a une vie plus dispersée, a des centres d'intérêt différents, si bien que celui qui ne vit que pour lui a l'impression qu'il n'est pas aimé de la même façon. C'est-à-dire que le cœur n'est pas constitué pareil. Alors, on a deux types de cœur en définitive. Premier type de cœur, c'est par exemple le cœur souvent en général des femmes, des fiancées, il est occupé par celui qu'on aime. L'aimer est au cœur du cœur. Le reste, c'est secondaire. La femme qui aime son mari, c'est son mari qui occupe le cœur. Vous me direz, les enfants. Les enfants, ils sont là. Ils sont le prolongement du mari. D'ailleurs, elle lui a dit, je voudrais qu'il te ressemble, je voudrais qu'il ait ta gentillesse, je voudrais qu'il ait tes yeux. Vous voyez, le mari prolonge l'amour. Une femme, par exemple, vous allez dire, oui, mais attention, elle a son travail. Oh, bon, vous savez, au travail, hein, elle n'oublie pas son mari pendant qu'elle travaille, même ceux qui sont très occupés. D'ailleurs, vous avez pu remarquer, si vous allez dans un bureau, souvent, les femmes ont la photo de leur mari ou de leurs enfants, là, sur le bureau. Et les hommes, eux, qu'est-ce qu'il y a dans les camions des routiers? Vous voyez que c'est pas la même psychologie, hein? Alors, vous allez dire les distractions. Les distractions. Bon, une distraction sans mon mari, c'est pas intéressant. Hein? Et la femme qui dit, tiens, aujourd'hui, je vais me payer un petit truc au restaurant. Et donc, ils commencent à le faire. Ils ont raison, d'ailleurs. Mais, non, non, sans toi, non, non, non, c'est pas marrant sans toi. Aller au cinéma toute seule, pour moi. Ah, les deux, oui, ça, c'est formidable. Même la télé tout seul, c'est pas toujours. Hein? Mais vous allez dire, attention, elles ont un idéal, elles aiment le bon Dieu. Bon, vous savez, le bon Dieu, hein, quand elles sont amoureuses, il faut qu'ils se tiennent bien. Parce que, lui d'abord, hein, lui d'abord. Par exemple, une femme qui apprendrait que le gars est divorcé, elle dirait quand même ce que l'Église est retardataire. Le cœur du cœur est occupé par l'aimer. Par contre, vous avez un autre type de cœur, un peu plus fréquent chez les hommes, mon miracle. Faut jamais généraliser, je vous l'expliquerai après. Quatre compartiments. Premier compartiment, le compartiment femme. Rassurez-vous, madame, vous avez une place dans le cœur de votre mari. Vous avez un compartiment femme. Et le compartiment femme devient, en vieillissant, la femme, les gosses et les meubles. Foyer. Et un homme ne quitte pas comme ça la femme, les gosses et les meubles. L'ennui, c'est qu'il y a un autre compartiment, qui est le compartiment. Ah ouais. Et quand il est là, il n'est pas là. Vous savez, les deux petits amoureux, les petits jeunes qui se quittent le matin, qui vont au boulot, s'embrassent. La femme, tu te rends compte? Moi qui croyais que quand on était mariés, on était toujours tout le temps les deux. On est déjà séparés. Ben, il faut bien que j'aille bosser, hein. Mais écoute, ça fait rien, mon chéri. À 10h, tu penseras à moi, puis moi, je penserai à toi. Alors, ça serait merveilleux. Je penserai que tu penses à moi. Tu penseras que je pense à toi. Hein? Ah oui, c'est une bonne idée, ça. À 10h, la femme. L'homme.
1: Il cule son camion.
0: Il ne peut pas tout faire. Et quand il rentre à midi, t'as pensé à moi à 10h?
1: Oui, oui, oui.
0: Compartiment travail. Et le travail, ça compte un peu. Marquez qu'il dira d'ailleurs, c'est pour vous que je bosse, hein. Et c'est ça qui justifie tout. Enfin, tu reviens avec tes dossiers dans la tête. Comment voulez-vous qu'il fasse autrement, le pauvre? Quand demain, il aura des problèmes à résoudre. Un autre compartiment de monsieur, c'est l'idéal. Le secteur gratuit de la vie de monsieur. Il est conseiller municipal, directeur d'une équipe de foot. Et quand il est en réunion, il oublie qu'il est marié. Et qu'une femme l'attend à la maison. N'oubliez jamais ça. Vos femmes ne dorment pas quand vous n'êtes pas rentrées. Sauf quand elles vieillissent. Parce qu'elles ont quand même compris qu'il ne fallait peut-être pas. Bon. Et puis enfin, il y a le compartiment de distraction. Monsieur a besoin de distraction. Et c'est très vaste. Ça peut être le bricolage, ça peut être la pêche, la chasse, le bateau, l'ordinateur. Saint ordinateur. Et quand il est là, il n'est pas là. Alors, rappelez-vous d'une chose, il est dans son compartiment de distraction. Et dans le compartiment de distraction peut des fois entrer la petite collègue de l'usine où il travaille. Oui, vous voyez, la petite collègue, elle n'a jamais vu un homme aussi merveilleux, comme il s'est dicté une lettre avec aisance, facilité, élocution. Elle dit, il est merveilleux, elle l'admire. Les autres disent, t'as vu comment elle te regarde, la petite? Ça serait moi, j'en profiterais. C'est vrai, dans le fond. Prendre ses lèvres qui se tendent, hein. C'est une petite distraction. Moi, j'aime ma femme, hein, attention. Oui, mais la petite amie, elle est comme ça. C'est pas une distraction. Si elle l'aime, hein. Elle va essayer de rentrer dans le compartiment femme. Elle ne veut pas rester distraction. La porte est tenue ici. Heureusement, par les gosses, par les meubles. Parce qu'une femme qui doute, hein, bien renseignée par une voisine charitable, peut pas comprendre que son mari lui dise qu'il l'aime alors qu'il en embrasse une autre. C'est pas possible, c'est pas possible. Donc elle devient hargneuse, soupçonneuse. Alors quand il est très, ils sont jamais jalouses au début, jamais. Tandis que la femme, eh ben si, elle est jalouse, la femme, si, si. D'où il dit, quand je suis là. Elle devrait être nue aussi par la femme, mais la femme, dans ces cas-là, elle fait le contraire de ce qu'il vaut. Elle est là. Elle le suspecte. Quand il est là. L'autre, elle est gentille, l'autre. Sauf à la longue, quand elle commence à mettre vraiment, qu'elle se dit, maintenant, je peux la voir. Mais au début, elles ne sont pas jalouses. Voilà, en général, comment les cœurs. Mais en fait, n'oubliez pas que le cœur, j'ai la tête, puis quand je suis là, c'est agréable. Vous voyez la tentation pour lui. Comme il dit, c'est qu'une distraction. C'est une distraction, mais attention. Pour la femme, c'est une distraction qui fait terriblement souffrir. Et pour l'aimer, pour la maîtresse également. Et même pour lui, c'est dangereux, parce qu'à la longue, il peut dire, après tout, c'est comme un idiot, je serais même plus heureux si j'étais là. Comment dirais-je, du fiancé, il n'est pas comme ça. Justement, le fiancé, il aime la fiancée, elle occupe tout le centre. Et il laisse le boulot dès qu'il peut pour aller la retrouver. Passer un dimanche dans ses bras, c'est fort, mais il ira à la pêche. Et la femme se dira, mais il a changé. Pas le même qu'on m'a livré, que j'avais commandé. C'est ça, la transformation du fiancé qui attrape ce cœur, c'est pas l'idéal, mais il attrape ce cœur compartimenté. Il faut savoir que ça arrive fréquemment. Compartimentel. Elle a des responsabilités dans la société. Elle va se compartimenter. Mais ses compartiments ne changent. Il y aura même quand elle est au travail, même si c'est ça quand même assez gosse, elle sera toujours, la femme est plus unifiée. Il semblerait d'ailleurs que le cerveau féminin, les deux hémisphères sont beaucoup plus uniques chez l'homme. Ce qui expliquerait peut-être déjà la base physiologique au compartimentage chez l'homme. Mais l'idéal, c'est pas. C'est souvent ce qu'on observe, ça. Ça serait un cœur comme ceci, où il y a un grand idéal, objectif de votre vie, pour l'amour de Dieu et des autres, pour le développement de l'humanité. C'est ça qui doit être le centre du cœur. Cet idéal est vécu d'abord à travers le conjoint. J'aime Dieu, mais aimer Dieu pour moi, aimer mon conjoint. Car Dieu m'appelle à travers mon conjoint. C'est ça le cœur idéal. Tout est centré sur un but qui nous dépasse, un objectif qui nous transcende. Mais cet objectif, on le porte à travers de ceux qui sont nos plus, notre femme, nos gosses, etc. Alors, c'est-à-dire, il y en a un qui va à la pêche, qui va à la chasse, etc. Qu'est-ce qu'il faut faire? Est-ce qu'un homme a le droit d'aller à la chasse? Ah, attendez, messieurs. Il a le droit d'aller à la chasse. Bon. Est-ce qu'il a le droit d'aller à la chasse tous les dimanches? Il est fermé. Comme ça, il y a une femme qui disait que riz à vendre. Elle avait mis ça dans un jour, riz à vendre. Avec un chien labrador, 20 kilos de viande de chevreuil. Alors elle a reçu des tas de réponses. Les gens voulaient bien le chien. Vous voyez. Alors quand il y a difficulté, premier, on n'a pas le droit d'empêcher à une activité dont il a besoin pour s'épanouir. Ma femme aime de faire de la... T'en empêcher ! Non ! C'est un prêtre qui parle. Mais on ne sera pas toujours fourré d'immense distraction laissant l'autre à la maison. Le mari qui tous les dimanches... Non, c'est pas possible ça. Surtout que le dimanche pour une femme, c'est le jour meilleur. Quand elle était, elle attendait le dimanche avec impatience. C'était surtout là qu'elle le voyait. Elle disait, quand on sera marié, on aura tout le dimanche à nous. Il a la pêche. Monsieur, faut que vous compreniez ce qu'est le dimanche dans l'imaginaire. Donc, je ne serai pas toujours compartiment en distraction. Troisièmement, je m'intéresserai au compartiment de l'autre. Il y a des femmes qui ne savent même pas le métier du...
1: la pêche avec lui. Encore que c'est pas marrant d'être à la pêche, souvent, je sais très bien.
0: Écoute donc, on va aller avec toi à la pêche, hein, ensemble toute la matinée, bon. Ben, il dit, je suis content, vous venez avec moi, les... Puis alors, au bout d'un moment, les... écoute, allez jouer plus loin, parce que s'ils vont, ils vont partir. Alors, ils vont mettre. Et puis, le soir, il est 5h, la femme dit, écoute, il faut qu'on rentre. Et que je... Écoute, je peux pas rentrer, ça... Ça mord toujours quand il faut... Voilà. C'est dur, ça, là. Non, on n'est pas obligé absolument d'aller à toutes les... Et... C'est de l'autre. Mais au moins, les membres. Autre chose. Quand on a pris à sa femme, un dimanche, elle n'a pas eu sa ration d'amour. Je la lui... Le soir, c'est la loi de... Vous comprenez bien, messieurs. Vous avez été absent. Si vous revenez pour eux, elle se dira vivement qu'ils repartent. Et bien, profitez de vos compartiments. Un compartiment à vous. Sachez en tirer parti. Quand il rentre en femme, il ferme les portes. Il est avec vous. Se rendre simplement pour qu'on s'aime. Je t'aime. Deux choses à ne pas faire. Premièrement, ou deuxième, on lui reparle de son boulot. C'est pas le moment. Vous pouvez pas me le renvoyer dans le compartiment travail. Toutes les femmes ici qui doutent de l'ami, parce qu'il est pris justement d'intérêt extérieur. Je vois l'amour de mon mari dans ces grands moments dans mon compartiment. Et là, c'est dans quand je, c'est là que je vois qu'il m'aime. Et que je suis tout pour lui. Mais ne soyez pas trop vite jaloux des autres compagnons. Et vous, messieurs, faites un effort, je vous en supplie, pour de nouveau fier votre cœur et que votre premier dans la recherche de votre idéal.

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2: Je bénis le Seigneur qui me conseille. Même la nuit, mon cœur m'avertit. Psaume 15, 7.

Au nom du Père et du Fils et du Saint-Esprit. Amen. Nous allons méditer avec saint Augustin le chapitre 15e de saint Jean, du verset 1 au verset 10. Commençons, si vous le voulez, par nous replonger dans ce passage des confidences. Le mot est insuffisant, du dévoilement presque insondable de l'amour du Christ pour les siens à la veille de sa passion. Et l'image qu'il prend, c'est l'image qui est familière à des juifs, à savoir que la vigne, c'est Israël. La vigne véritable, c'est Israël. Je suis la vraie vigne, et mon Père est le vigneron. Tout sarment qui, en moi, ne porte pas de fruits, il l'enlève, et tout sarment qui porte du fruit, il l'émonde, afin qu'il en porte davantage encore. Déjà, vous êtes émondés par la parole que je vous ai dite. Demeurez en moi, comme je demeure en vous. De même que le sarment, s'il ne demeure pas sur la vigne, ne peut de lui-même porter du fruit, ainsi vous non plus, si vous ne demeurez pas en moi. Je suis la vigne, vous êtes les sarments. Celui qui demeure en moi et en qui je demeure, celui-là portera du fruit en abondance, car en dehors de moi, vous ne pouvez rien faire. Si quelqu'un ne demeure pas en moi, il est jeté dehors comme le sarment, il se dessèche, puis on les ramasse, on les jette au feu et ils brûlent. Si vous demeurez en moi et que mes paroles demeurent en vous, vous demanderez ce que vous voudrez et cela vous arrivera. Ce qui glorifie mon Père, c'est que vous portiez du fruit en abondance et que vous soyez pour moi des disciples. Comme le Père m'a aimé, moi aussi je vous ai aimé, demeurez dans mon amour. Si vous observez mes commandements, vous demeurerez dans mon amour, comme en observant les commandements de mon Père, je demeure dans son amour. Donc nous allons, pas à pas, avec saint Augustin, entrer dans ce grand mystère de l'amour dans lequel le Christ nous introduit. Demeurez en moi, dit-il, comme moi en vous. C'est au verset 4. Cette formule, demeurez en moi comme moi en vous, ne veut pas dire qu'il y a égalité. Les disciples de Jésus ne sont pas en lui de la même manière que lui est en eux. C'est comme les sarments pour la vigne. Je veux dire que les sarments ne sont pas attachés à la vigne comme la vigne aux sarments. Les sarments reçoivent de la vigne la vie, si vous voulez, bon. Et puis la vigne continue d'être, même s'il y a des sarments qui se détachent ou qu'on coupe, etc. Alors que les sarments ne sont rien sans la vigne ou sans le cep. Bon. Jésus a déclaré qu'il était la vigne, son Père le vigneron, et ses disciples les sarments. Qu'est-ce qui est attendu d'une vigne ? Ben le vin, bien sûr. Le bon raisin qui donne le vin, c'est qu'elle porte du fruit. Et c'est pour porter du fruit, et pour en porter encore mieux, qu'il y a cette opération d'émondage. Nous, ici en Bourgogne, évidemment, nous sommes habitués à ces images pendant l'hiver de l'émondage de la vigne, avec ces petits feux-là, qui sont très, très curieux, au milieu des vignes, parce qu'on brûle du coup les sarments, là. Ça donne de très belles couleurs. Et
Bon, nous sommes habitués à cela. C'est justement non pas contre les sarments, mais c'est pour que la vigne porte davantage de fruits. Je me demande, mais quel est ce fruit attendu? On entend bien au fond, ça va? Bon. Quel est ce fruit attendu? Et j'ai pensé à ce que dit l'apôtre Paul dans la lettre aux Galates, au chapitre 5, verset 22, en opposition aux œuvres mauvaises. Je comprends ici les œuvres mauvaises comme les œuvres qui ressemblent aux sarments secs et qui pensaient peut-être produire du fruit par eux-mêmes. Donc voici le fruit de l'esprit par opposition aux œuvres mauvaises. Le fruit de l'esprit est amour, joie, paix, patience, bonté, bienveillance, foi, douceur, maîtrise de soi. Voilà le cœur, si je puis dire, de ceux qui demeurent dans le Christ. Et le visage même de ceux dont les œuvres ne tiennent pas à eux-mêmes, mais à l'esprit qui les fait vivre, se voit. Et il suffit de penser même au visage des saints et des saintes, ou pas forcément les grands saints et saintes connus, mais ceux autour de nous qui visiblement agissent par amour, si vous voulez, ben, ça se voit. C'est l'évidence du rayonnement de la grâce dans la vie des chrétiens. Mais revenons à la parole de Jésus sur ce qu'il est lui-même, c'est-à-dire la vigne. Et nous qui sommes unis à lui comme les sarments. Les sarments, dit saint Augustin, sont à la vigne de telle sorte qu'ils n'apportent rien à la vigne, mais qu'ils reçoivent d'elle ce dont ils vivent.

est un double avantage pour les disciples, non pour le Christ. Car si un sarment est retranché, il peut en pousser un autre à partir de la racine qui est vivante. Mais celui qui est retrouvé, qui est retranché, ne peut pas vivre sans la racine. Avoir le Christ demeurant en nous, connaître la grâce qui nous fait penser et agir selon le Christ, c'est au fond la même chose. Sans la grâce, c'est-à-dire notre vie baptismale active, pas de fruit de l'Esprit. Alors, il y a non seulement le fait d'avoir le Christ demeurant en soi, dit saint Augustin, il y a aussi que notre liberté peut vouloir, peu ou non, demeurer dans le Christ. C'est donc un double avantage pour nous si nous osons dire, alors que pour la vigne, ce n'est pas le sarment qui la fait vivre. C'est bien elle, la vigne, qui vivifie, qui irrigue de sa sève les sarments que sont les disciples. Et ici, je crois qu'il nous faut demander à la fois l'humilité et la fierté, je ne sais pas comment dire, des sarments. L'humilité, ben parce que nous ne tenons rien de nous-mêmes. Bon. Fierté, parce que c'est le sarment qui va porter le fruit. Voilà. J'ai souvenir, quand nous avons reçu à Marseille, il y a des années en arrière, Mère Teresa, quand elle a fondé sa communauté à Marseille, je me souviens de ma fierté, et la fierté de mes frères avec moi. Nous avions astiqué la maison, j'aimais vous dire que ce n'est pas arrivé souvent à ce degré. Hein. Parce que nous recevions Mère Teresa, et comme j'étais fier et heureux, évidemment, tout le monde, voilà, je n'avais pas d'autres occupations, je n'avais pas envie, je n'étais pas distrait par autre chose. Quand on, voilà. Donc, porter du fruit, qui n'est pas de nous, mais en même temps c'est bien nous qui le portons, c'est source aussi d'une liberté, d'une joie. Et en même temps, humilité du sarment qui sent la vigne est sec. Voilà. Nous sommes donc unis à la vigne par grâce. Je continue à lire ici saint Augustin dans le texte. Le Seigneur ajoute ces mots. De même que le sarment ne peut pas de lui-même porter du fruit s'il ne demeure pas sur le cep, de même vous non plus si vous ne demeurez pas en moi. Quelle magnifique recommandation de la grâce, dit-il. Le cœur des humbles est instruit, la bouche des orgueilleux est fermée. Ça, c'est le génie d'Augustin, en une formule, hein. Je continue l'admirable méditation de saint Augustin. « Sans moi, dit le Seigneur, vous ne pouvez rien faire. » Considérez encore avec plus d'attention ce qu'ajoute la vérité. « Je suis la vigne, dit-elle, vous êtes les sarments. Celui qui demeure en moi et en qui je demeure porte beaucoup de fruits, parce que sans moi, vous ne pouvez rien faire. » Pour que personne ne pense que le sarment peut de lui-même porter au moins quelques petits fruits. Après avoir dit « celui-là porte beaucoup de fruits », il ne dit pas « parce que sans moi, vous pouvez faire un peu, mais vous ne pouvez rien faire ». Qu'il s'agisse donc de peu ou qu'il s'agisse de beaucoup, cela ne peut se faire sans celui sans lequel rien ne peut être fait. C'est rapport au prologue de saint Jean. Il était la vraie lumière venant dans le monde. Rien de ce qui s'est fait ne s'est fait sans lui. Si vous demeurez en moi, dit le Seigneur, et si mes paroles demeurent en vous, vous demanderez tout ce que vous voudrez. Cela se réalisera pour vous. En demeurant dans le Christ, que peuvent-ils vouloir en effet ? Sinon, ce qui convient au Christ. En demeurant dans la vigne, qu'est-ce que les sarments veulent de plus que d'être vivifiés par la vigne et de porter du fruit ? Ça, c'est moi qui ajoute immédiatement ce

se rappelle, que peuvent-ils vouloir en me rendant le sauveur, sinon ce qui n'est pas étranger au salut? Vous savez, c'est admirable ça, parce qu'au chapitre 14, il y a un moment où le Christ dit « Jusqu'ici, vous n'avez encore rien demandé en mon nom. Demandez, vous recevrez. » Voilà. Mais saint Augustin dit « Puisque le Seigneur dit qu'en demeurant, en lui, alors nous pourrons demander tout ce que nous voudrons, ben c'est évidemment vouloir ce qui convient au Christ, ou vouloir le salut de la part du Sauveur. » Autre chose, en effet, est ce que nous voulons parce que nous sommes dans le Christ, autre chose, ce que nous voulons parce que nous sommes encore dans ce siècle. C'est admirable. Hein? J'espère que vous entendez le génie de saint Augustin. Hein? C'est pas intellectuel. Hein? Alors, c'est très bien écrit, c'est très bien pensé, c'est vrai. Mais derrière, il y a des vérités de foi toutes simples. Hein? La sève qui irrigue les sarments, sans laquelle les sarments ne pousseraient même pas, il n'y aurait pas de sarments sans la vie de la vigne, c'est l'amour de Dieu répandu dans nos cœurs. C'est comme un arbre planté au bord des eaux, dit le psaume premier. Nous ne penserons jamais assez à cette aide, mais au sens fort du mot, à cette aide. C'est plus que l'assistance, à cette présence consolatrice et inspirante de la grâce de Dieu pour nous. Ce n'est pas seulement pour être un bon arbre, dit saint Augustin, c'est encore pour porter de bons fruits qu'il est nécessaire à l'homme d'être aidé par la grâce sans laquelle il ne peut faire quelque chose de bon. Oui, il y a une note ici une note intéressante sur la pensée d'Augustin, qui s'en prend sans doute ici à des raisonnements pélagiens. Pélagien, ça veut dire Dieu ne peut rien si on ne fait pas le premier pas. En gros, c'est aide-toi, le ciel t'aidera. Ben, oui, il y a quelque chose de vrai là-dedans, c'est vrai. Mais dans son fond, ce n'est pas chrétien. Voilà. Dans son fond, ce n'est pas chrétien. Augustin s'en prend donc aux allégations de Pélage. Et ils disent aussi, Augustin, je suis en train de réfléchir, c'est bien Augustin qui dit cela, ce n'est pas seulement pour être un bon arbre, c'est encore pour porter de bons fruits, qu'il est nécessaire à l'homme d'être aidé par la grâce sans laquelle il ne peut faire quelque chose de bon. Dieu ne nous a pas seulement donné le libre arbitre, c'est-à-dire le pouvoir de bien faire, et il n'aide pas seulement ce pouvoir, mais il opère en nous, dit l'apôtre, et le vouloir, et l'agir. Philippiens 2, 13. Ou Philémon, je n'ai pas été vérifié. Bon. Je pense que c'est Philippiens. Je pense que c'est Philippiens. Non pas que nous ne voulions pas et que nous n'agissions pas, mais parce que sans son aide, nous ne voulons et nous ne faisons rien de bien. Sans son aide, nous ne voulons ni ne faisons rien de bien. Faisant valoir de plus en plus, en parlant avec ses disciples, la grâce qui nous sauve, le Sauveur leur dit, saint Augustin, donc, qui continue de méditer le chapitre 15, « Mon Père est glorifié par le fait que vous portiez un fruit très abondant et que vous deveniez mes disciples. » La gloire devant Dieu est celle par laquelle Dieu est glorifié et non pas l'homme. Quand l'homme est justifié non d'après ses œuvres, mais d'après sa foi, en sorte que c'est de Dieu qu'il tient le pouvoir de faire aussi des bonnes œuvres, puisque comme je l'ai dit auparavant, le sarment ne peut pas de lui-même porter du fruit. Aussi, le Sauveur nous entraîne-t-il à demeurer en lui, comme il est lui-même dans le Père, pour que nous portions du fruit. Nous le constatons dans ce passage, le Sauveur emploie très souvent le verbe « demeurer », qui dit la persévérance, la présence
continuelle, y compris dans l'épreuve, et qui est aussi une des qualifications de l'amour. Et puis à un moment, c'est pas qu'il laisse de côté l'allégorie de la vigne, mais il révèle son père, oui, comme s'il ne se référait plus qu'au père, voilà, j'y arriverai. C'est comme le père même. Et ici, il n'y a plus de comparaison sensible, si j'ose dire, parce que le père ici, c'est pas simplement le père qui est devenu père quand il, avec sa femme, il a vu naître leur petit minot, parce que là, il est devenu père. Mais Dieu n'est pas devenu père. Voilà. Donc, il y a un saut immense entre la paternité humaine, évidemment, et la paternité de Dieu. Donc, c'est comme le Père même que je vous aime, moi, dit-il, demeurez dans mon amour. Saint Augustin se demande, mais est-ce qu'il y aurait alors égalité entre le Sauveur et nous ? Égalité de nature, il dit, non, cette égalité de nous avec le Christ n'est pas comme celle qui existe entre le Père et lui. C'est important cette distinction. Par sa nature humaine, le Fils éternel du Père est de même nature que nous. Bon, les mots, on peut y discuter. Mais en tout cas, il s'est fait homme pleinement. De ce point de vue-là, il y a égalité avec nous. Mais nous ne pouvons pas aimer dans notre nature, par notre nature, comme le Fils aime le Père, ou que le Père aime le Fils. Il n'en reste pas moins que c'est tout cet amour qui nous est donné par participation. Alors saint Augustin, si je retrouve, comme le Père m'a aimé, moi aussi je vous ai aimé, ces paroles n'indiquent pas l'égalité de notre nature et de la sienne, comme est l'égalité qui existe entre le Père et lui. Mais elles indiquent la grâce par laquelle le Christ Jésus, homme, est médiateur entre Dieu et les hommes. Il montre en effet qu'il est médiateur quand il dit « le Père m'aime et je vous aime ». Car le Père nous aime assurément, nous aussi, mais en lui le Christ, puisque le Père est glorifié par le fait que nous portions du fruit sur la vigne, sur le cep, c'est-à-dire dans le Fils, et que nous devenions ses disciples. Demeurez dans mon amour. J'ai été frappé ce matin en reméditant ces passages de saint Augustin, que cette parole peut s'entendre de deux manières. Elle peut s'entendre comme le fait de recevoir et de nous laisser vivifier par l'amour dont le Père aime le Fils, comme le Père m'aime. Elle peut s'entendre aussi comme le fait de notre amour envers le Christ. Demeurez dans l'amour pour moi. Et la preuve de cet amour serait alors l'observance de la parole, de suivre les commandements. « Celui qui m'aime, dit Jésus, gardera ma parole, mes commandements. » Et du coup, se pose la question, comment allons-nous demeurer dans cet amour ? Écoute ce qui suit, dit saint Augustin. « Si vous observez mes commandements, répond-il, vous demeurerez dans mon amour. » Est-ce l'amour qui fait observer les commandements ? Ou l'observation des commandements qui produit l'amour? Mais qui pourrait douter que l'amour précède? L'amour est premier parce qu'il est la racine de tous les biens, la racine d'où sortent tous les bons fruits, la racine dont rien de mal ne peut sortir. En effet, celui qui n'aime pas n'a rien qui puisse lui faire observer les commandements. Ce qu'il dit, « Si vous observez mes commandements, vous demeurerez dans mon amour », montre par conséquent, non pas d'où l'amour est engendré, mais par quoi il est prouvé.
C'est comme s'il disait, ne pensez pas que vous demeurez dans mon amour si vous n'observez pas mes commandements. En effet, si vous les observez, vous demeurerez, autrement dit, il sera manifeste que vous demeurerez dans mon amour si vous observez mes commandements pour que personne ne se trompe en prétendant qu'il l'aime s'il n'observe pas ses commandements. Car nous l'aimons dans la mesure où nous observons ses commandements, et moins nous les observons, moins nous l'aimons. Alors c'est un moment de la pensée d'Augustin qui est intéressant et important. Cependant, quand le Christ dit « demeurez dans mon amour », on ne voit pas de quel amour il a voulu parler. C'est très intéressant. Saint Augustin ne veut pas trop vite distinguer, en tout cas. On ne voit pas de quel amour dont il veut parler, de celui que nous avons pour lui ou de celui dont il nous aime. Mais on peut savoir, on peut le savoir par la parole qui précède. C'est admirable, ça. Et la parole qui précède, c'est « je vous ai aimé ». C'est-à-dire, c'est dans l'expérience même de cet amour que nous pouvons ensuite inséparablement l'accueillir et vouloir y demeurer. Il n'y a pas premièrement l'observation d'un commandement de l'amour et deuxièmement l'expérience d'être aimé par Dieu. Ce n'est pas possible, ça. J'allais dire, ce n'est pas comme cela la vie. Que veut dire si vous observez mes commandements, vous demeurerez dans mon amour, sinon que vous saurez que vous demeurerez dans l'amour dont je vous aime si vous observez mes commandements. Ce n'est pas pour qu'il nous aime que nous commençons par observer ses commandements, mais s'il ne nous aime pas, nous ne pouvons pas observer ses commandements. Telle est la grâce qui est connu des humbles et qui est caché aux orgueilleux. C'est très important cela. Je reprends. Il peut nous arriver de faire des actes d'amour pour être aimé. Pourquoi pas? C'est pas un enfant, je sais pas, avec une institutrice. Voilà, maîtresse, je t'ai porté ça, c'est pour ton anniversaire. Ben, l'enfant, il fait plaisir, mais il est tout à fait content que la maîtresse lui fasse un bon bisou. Oh, tu es un petit amour, voilà, bon, très bien. Il n'en va pas tout à fait comme cela, parce que nous ne pourrions absolument pas poser le moindre acte d'amour envers Dieu, envers le Christ, et même pas du tout observer ses commandements, s'il ne nous disait pas qu'il nous aime, s'il ne nous avait pas dit depuis le commencement du monde qu'il nous aime. Telle est la grâce qui est connue des humbles. Les humbles, c'est-à-dire ceux qui ne veulent pas se mettre au début du processus de l'amour et cachés aux orgueilleux. Et on peut ici rapprocher, c'est pas Augustin qui le fait, mais on pourrait rapprocher les sarments qui portent du fruit, pas simplement aux gens vertueux, mais aux humbles. Alors, plus ou moins, c'est sûr, tout le monde n'est pas Mère Teresa, tout le monde n'est pas, voilà, plus ou moins. D'accord. Par contre, l'orgueil sépare radicalement de la vie. Il isole. Il met à part au sens négatif du mot. Puis à la fin, ça brûle tout ça, quoi. Il n'y aura plus rien. Augustin note avec raison au cours de son développement que cette parole de Jésus peut avoir une double signification et s'entendre soit de l'amour que nous avons pour le Christ, soit de l'amour qu'il a pour nous. Si vous observez mes commandements et l'explication qu'il lui donne, le conduisent tout d'abord à interpréter la parole de l'amour que nous devons avoir pour le Christ. C'est-à-dire, dans un premier temps, c'est vrai que demeurer dans mon amour, essayer de m'aimer, quoi. Bon. L'observance de ces commandements, affirme-t-il tout naturellement, est l'expression et la mesure de l'amour que nous lui portons. Et c'est vrai que c'est en observant ses commandements que nous lui en démontrons, que nous lui démontrons notre amour, des preuves d'amour. Marie est très souvent dans cette chose, à un niveau évidemment très très sublime. Donc tout cela est vrai. Mais malgré la pertinence de cette explication, cela ne suffit pas à Augustin. C'est en effet aussitôt après avoir dit à ses disciples « Je vous ai aimé » que Jésus les engage à l'aimer.
demeurez dans mon amour. Demeurez dans cet amour dont je viens de vous parler et par lequel je vous ai aimé. Cet amour du Christ, dit saint Augustin pour ses disciples, n'est rien d'autre que la grâce. Et dès lors, l'observance des commandements du Christ n'est plus seulement le critère de leur amour pour lui, mais la conséquence de l'amour du Christ pour eux. C'est admirable ça, la conséquence de l'amour du Christ pour eux. Je trouve que cette méditation d'Augustin élargit considérablement notre manière de penser, disons notre fidélité ou notre propre conversion. Je regarde l'heure parce que, oui, c'est déjà 4 heures. Je ne veux pas trop commenter davantage, c'est impossible de commenter mieux que saint Augustin, voilà. Mais je suis très frappé que j'ai connu un prêtre pour qui cette méditation a été le ressort de toute son existence. En effet, il s'interrogeait évidemment sur la seule chose qui est importante, c'est-à-dire Dieu est amour. Bon. Et il se demandait, mais comment se fait-il que Dieu nous demande de l'aimer, s'il est amour? Enfin, c'est lui qui nous aime en premier, il n'est qu'amour, comment peut-il nous demander de l'aimer? Bon. Ça paraît presque un peu commun, vous voyez. Bon. Et il réfléchissait, il disait, mais toute l'Écriture sainte résume la loi en un seul commandement, si je puis dire, tu aimeras ton prochain comme toi-même, et puis le grand commandement, tu aimeras le Seigneur ton Dieu de tout toi-même, de toutes tes forces, tout ton cœur, ton intelligence, ton âme. Bon. Et pourquoi en est-il ainsi, oui? Eh bien, je crois que la lumière de ce pourquoi de toute la loi et le pourquoi de la révélation se trouve quand même dans ces confidences du Christ à ses disciples à la veille de sa passion. Parce qu'on a là un chemin qui est quand même, je trouve, formidablement appelant pour tous, s'il n'est pas réservé à quelques-uns. Il n'a jamais été dit, il faut être un sarment taillé de telle manière pour être dans l'Église. Non, il est simplement dit, est-ce que tu demeures, voilà, est-ce que tu veux demeurer? Et si oui, tes actes ne vont pas être simplement des preuves de ton amour pour celui qui t'a fait vivre, mais les conséquences de son amour pour toi.

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2: Rendez au Seigneur, famille des peuples, rendez au Seigneur la gloire et la puissance. Psaume 95, 7.

0: Questo passo del
1: Ce
0: Vangelo,
1: passage de l'Évangile,
0: il discorso di congedo di Gesù,
1: le discours d'adieu de Jésus,
0: Gesù dice che va dal Padre.
1: Jésus dit qu'il va vers le Père.
0: E dice che sarà col Padre.
1: Et il dit qu'il sera avec le Père.
0: E chi crede in lui
1: Et celui qui croit en lui
0: anche compirà le opere che io compio e ne compirà di più grandi.
1: fera les mêmes œuvres que lui, il en fera
0: Perché
1: même de
0: io
1: plus
0: vado al
1: grandes,
0: Padre.
1: parce que je vais vers le Père.
0: E qualunque cosa chiederete nel mio nome, la farò.
1: Et
0: Perché il
1: si vous demandez une
0: Padre
1: chose
0: sia
1: en mon nom,
0: glorificato
1: je
0: nel
1: le
0: mio
1: ferai,
0: nome.
1: afin que le Père soit glorifié dans le Fils.
0: Chiederete qualche cosa nel mio
1: Si vous
0: nome, io la
1: demandez quelque
0: farò.
1: chose en mon nom, je le ferai.
0: Possiamo dire che
1: Nous pouvons dire que
0: questo passo del Vangelo
1: ce
0: di
1: passage de
0: Giovanni
1: l'Évangile de Jean
0: è la dichiarazione dell'accesso al Padre.
1: est la déclaration de l'ascension vers le Père.
0: Il Padre è sempre stato presente
1: Le Père a toujours été
0: nella
1: présent
0: vita di Gesù
1: dans
0: e
1: la
0: nella
1: vie
0: vita
1: de
0: di
1: Jésus.
0: noi. Gesù andava a orare il Padre.
1: Et Jésus allait prier le Père.
0: E tante volte
1: Et souvent,
0: parlava del Padre come
1: il parlait du Père comme
0: chi ha cura di noi,
1: celui qui a soin de nous, qui prend soin de nous.
0: come la cura degli uccelli, degli gigli, del campo,
1: Qui a soin des cieux, des lys dans les champs.
0: e quando i discepoli
1: Et quand les disciples
0: gli chiederono
1: lui demandaient de
0: di imparare a orare,
1: d'apprendre à prier,
0: Gesù insegna a orare il Padre,
1: Jésus
0: Padre
1: enseigne à
0: nostro,
1: prier le
0: sempre
1: Père, notre Père.
0: va al Padre, ma
1: Toujours il va vers le
0: questo
1: Père.
0: passo è molto
1: Mais
0: forte,
1: ce passage est très fort.
0: è come se aprisse le
1: C'est comme
0: porte
1: s'il ouvrait les portes
0: della onnipotenza della preghiera.
1: de la toute-puissance de la prière.
0: Perché io sono col Padre,
1: Parce que je suis
0: voi
1: avec le
0: chiedete e io
1: Père,
0: farò tutto.
1: demandez-vous
0: Perché
1: et
0: il
1: je
0: Padre
1: ferai
0: fa
1: tout.
0: con me. Questa fiducia al Padre,
1: Cette confiance dans le Père,
0: fiducia nel Padre,
1: confiance dans le Père,
0: che è capace di fare
1: qui est
0: tutto.
1: capable de tout faire.
0: Questo coraggio
1: Ce courage
0: di pregare, di
1: de
0: pregare.
1: prier.
0: Perché per pregare
1: Parce que pour prier, il faut du courage.
0: ci vuole lo stesso coraggio,
1: Il faut
0: la
1: le même
0: stessa
1: courage,
0: franchezza
1: la même
0: per
1: franchise
0: predicare.
1: que pour prêcher. C'est la même chose.
0: Pensiamo al nostro padre Abramo,
1: Pensons à notre
0: quando
1: Père
0: lui,
1: Abraham.
0: credo che si dice, mercandeggiava con Dio, no?
1: Je crois qu'il marchandait
0: Per
1: avec Dieu, non?
0: salvare Sodoma, e se fossero dimenticati
1: Pour Sodome et
0: anche loro.
1: Gomorre. Mais si jamais on trouve
0: Ma lui
1: des hommes justes et encore moins.
0: sapeva negoziare,
1: Mais il savait négocier
0: ma sempre con questo coraggio.
1: avec ce courage.
0: Gesù, ma mi scusi, Signore,
1: Mais pardon,
0: ma
1: Seigneur.
0: se, fammi uno sconto, un
1: Mais
0: po' di meno, un po' di meno.
1: si on en trouve
0: Il
1: encore
0: coraggio
1: un peu moins,
0: è la lotta nella preghiera,
1: c'est le courage
0: perché
1: de la lutte
0: pregare
1: dans
0: è
1: la prière.
0: lottare,
1: Parce que prier,
0: lottare
1: c'est
0: con
1: lutter.
0: Dio. E poi Mosè,
1: Et ensuite
0: due
1: Moïse.
0: volte il Signore aveva voluto distruggere il
1: La
0: popolo,
1: fois où Dieu
0: aveva
1: voulait
0: detto,
1: détruire le peuple.
0: Mosè ha detto no.
1: Moïse a dit non.
0: Ha detto no al
1: Il a
0: Padre,
1: dit non au Père.
0: con coraggio.
1: Avec courage.
0: Ma se tu vai a pregare così,
1: Mais si tu vas prier comme
0: una
1: ça,
0: mancanza di rispetto.
1: ça c'est un manque de respect.
0: Pregare è andare con Gesù al Padre,
1: Prier, c'est aller avec
0: andare
1: Jésus vers
0: al
1: le
0: Padre.
1: Père. C'est une lutte.
0: Coraggio nella
1: Le
0: preghiera, la
1: courage dans
0: franchezza
1: la
0: nella preghiera,
1: prière, la franchise dans la
0: la
1: prière,
0: stessa che ci vuole per la
1: la
0: predica.
1: même qu'il faut pour la prédication.
0: Abbiamo sentito nella prima lettura
1: Nous avons entendu dans la première lecture
0: quel conflitto
1: ce conflit
0: nei primi tempi della
1: dans les
0: Chiesa,
1: premiers temps de l'Église.
0: perché i cristiani di
1: Parce
0: origine
1: que les chrétiens
0: greco
1: de langue grecque
0: mormoravano,
1: murmuraient,
0: già in quel tempo si
1: ils murmuraient
0: mormoravano,
1: déjà à cette époque.
0: si vede che è un'abitudine
1: On voit
0: ormai,
1: que c'est une habitude.
0: mormoravano
1: Ils murmuraient donc
0: le loro vedove,
1: parce que
0: i
1: leurs
0: loro
1: veuves,
0: orfani,
1: leurs
0: non
1: orphelins,
0: erano ben custoditi, gli apostoli non avevano
1: étaient un
0: tempo di
1: peu
0: stare con tutti.
1: désavantagés. Les apôtres n'avaient pas le temps de prendre soin de
0: Purtroppo
1: tous. mais illuminés de l'Esprit Saint, ils inventèrent les diacres, disons-le comme ça. Cherchons sept personnes afin que ces hommes prennent soin, s'occupent du service. Les diacres sont les gardiens du service dans l'Église. Et ainsi, ces personnes avaient raison de se lamenter. Et il faut qu'elle soit bien gardée dans ses besoins. Et nous, dit Pierre, nous l'avons entendu, nous nous dévouerons à la prière et à l'annonce de la parole. Cela est le devoir de l'évêque, prier et prêcher. Avec cette force que nous avons entendue dans l'Évangile, l'évêque est le premier qui va vers le Père, avec la confiance que lui a donnée Jésus, le courage pour lutter pour son peuple. C'est le premier devoir de l'évêque, prier. C'est Pierre qui le dit. Pour nous, la prière est l'annonce de la parole. J'ai connu un prêtre, un saint curé, bon. Quand il trouvait un évêque, il parlait avec lui, il discutait. Il lui faisait toujours la même question. Mais père, combien d'heures par jour vous priez? Parce que le premier devoir de l'évêque, c'est prier. Parce que c'est la prière du chef de la communauté pour la communauté, l'intercession au Père, pour qu'il garde le peuple. La prière de l'évêque, c'est le premier devoir, prier. Et le peuple, voyant l'évêque prier, prie lui aussi. Parce que l'Esprit Saint nous enseigne que c'est Dieu qui fait cela. Nous sommes tout petits. C'est lui qui fait les choses dans l'Église. Et la prière, c'est ce qui porte en avant l'Église. Et c'est pour cela que les chefs de l'Église, les évêques, doivent avancer avec la prière. Et la parole de Pierre est prophétique. Que les diacres fassent tout ceci, le service. Ainsi, les gens sont bien protégés, qu'ils écoutent les besoins, les problèmes, mais nous, évêques, la prière et l'annonce de la parole. C'est triste de voir de bons évêques, mais toujours affairés, pris par beaucoup de choses, économie, etc. La prière est la première chose, ensuite les autres. Mais quand les autres choses empêche la prière, quelque chose prenne plus de place que la prière, ça ne va pas. Écoutons-le, Jésus, dans l'Évangile, je vais vers le Père. Et si vous demandez quelque chose, et si vous demandez une chose en mon nom au Père, je la ferai, afin que le Père soit glorifié. C'est ainsi que l'Église avance, avec la prière, le courage de la prière. Parce que l'Église sait cette ascension vers le Père. Sans cette ascension vers le Père, elle ne pourra pas vivre.

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2: Seigneur, incline mon cœur vers tes exigences, non pas vers le profit. Psaume 118, 36.

Je vais vous parler, c'est pas très original, de l'amour de Dieu. Alors plus particulièrement de sa miséricorde, ou plus précisément de l'accueil de sa miséricorde dans nos vies. Et en guise d'introduction, je voudrais commencer par vous citer un passage de l'encyclique de Benoît XVI sur Dieu est amour. Nous avons cru à l'amour de Dieu. C'est ainsi que le chrétien peut exprimer le choix fondamental de sa vie. À l'origine, écoutez ça bien, à l'origine du fait d'être chrétien, il n'y a pas une décision éthique ou une grande idée, mais la rencontre avec un événement, avec une personne qui donne à la vie un nouvel horizon et par là son orientation décisive. À l'origine d'être chrétien, il n'y a pas une décision éthique ou une grande idée, mais la rencontre avec un événement. Et cet événement, c'est Dieu a tant aimé le monde, ça c'est moi, enfin c'est l'écriture. Cet événement, c'est Dieu a tant aimé le monde qu'il a donné son Fils unique. Ainsi, tout homme qui croit en lui obtiendra la vie éternelle. Donc cet événement, c'est une personne, c'est Jésus. Toujours à propos de Jésus, mais c'est pour ça aussi, excusez-moi, que j'entends encore dire, en tout cas dans mon diocèse, parfois qu'on dit que les chrétiens, c'est une des religions du livre. On dit qu'il y a trois religions du livre. C'est pas vrai. Excusez-moi, nous ne sommes pas la religion du livre. Nous sommes la religion d'une personne, le Verbe incarné. Je vous cite encore, toujours dans mon introduction, le Saint-Père, dans l'exhortation sur la parole de Dieu que vous avez tous lue, j'imagine. La parole éternelle qui s'exprime dans la création et se communique dans l'histoire du salut est devenue dans le Christ un homme. Né d'une femme. La parole ne s'exprime plus d'abord à travers un discours fait de concepts et de règles. Ici, nous sommes face à la personne même de Jésus. Son histoire unique et singulière est la parole définitive de Dieu ou que Dieu dit à l'humanité. La parole n'est pas seulement audible, elle ne possède pas seulement une voix. Maintenant, la parole a un visage qu'en conséquence, nous pouvons voir Jésus de Nazareth. Donc, je prie, si le Seigneur, qu'il vous accorde cette grâce, si ce n'est pas déjà fait, de cette rencontre profonde avec Jésus qui nous révèle l'amour du Père. Et si nous ne l'avons pas déjà expérimenté, ou si nous l'avons déjà expérimenté, ce qui est peut-être le cas de beaucoup d'entre vous, laissons cet amour nous transformer de plus en plus et jusqu'au bout. Alors je voudrais faire quelques considérations, toujours dans mon sujet, sur l'amour de Dieu. La première, alors permettez-moi de vous rappeler des choses de fond. La première, c'est que l'amour de Dieu, c'est un amour créateur. Je vous citerai un passage, excusez-moi pour les citations, après je vous raconterai des histoires. Le concile que vous avez lu aussi, j'imagine, à cette expression à propos de la création, c'est dans Lumen Gentium, le Père éternel, par la disposition absolument libre et mystérieuse de sa sagesse et de sa bonté, a créé l'univers et a décidé d'élever l'homme à la communion de sa vie divine. Donc Dieu a créé librement par amour, pour l'amour, parce qu'il est amour, parce que par nature, l'amour se communique. Et chacun, chaque être humain, tous ceux qui sont nés avant vous, vous qui êtes là, tous ceux qui viendront après nous, qui ne sont pas encore nés, chacun est appelé à l'existence par amour. Et au-delà de toutes les contingences humaines, appelé à la communion avec lui. Donc personne n'est un accident ou une erreur. Aucun d'entre nous. Quelles que soient les conditions heureuses ou douloureuses dans lesquelles nous sommes venus à l'existence.
Et Dieu veut nous faire participer à sa vie et à son bonheur. Autrement dit, l'intention de Dieu sur l'humanité et sur nous individuellement est une intention de bonheur. Mais cette communion n'est possible que par une réponse libre et un don libre. Et au don librement proposé de Dieu, au don fait par Dieu librement, il faut une réponse libre. Il nous faut accueillir ce bonheur. Je me permets de vous raconter une histoire, j'avais promis des histoires. Un jour, c'est Mère Teresa. C'est une émission de télévision que j'ai vue, je ne sais plus dans quel pays du monde, c'était pas en France, en tout cas, une émission de télévision. Et vous aviez Mère Teresa, vous aviez à côté d'elle un cardinal, je ne sais plus lequel, c'est pas intéressant, et bien un autre évêque, voilà, qu'ils étaient donc tous les trois, et il y avait une interview à la télé. Et le journaliste était extrêmement critique. Pas sur Mère Teresa, parce que ça, non. Mais sur l'Église, vous savez, comme d'habitude, enfin c'est assez classique. On finit par s'habituer. Bon, et alors il dit, oui, Mère Teresa, ce que vous faites, c'est extraordinaire, c'est magnifique, les pauvres, enfin tout ça, c'est très beau, c'est admirable, très bien. Mais alors l'Église, bon, très bien. Mère Teresa, on regarde le journaliste, tout ça devant le plateau de télé, hein, devant la télé, et dit au gars, ne répond pas à sa question, bien entendu, et dit au gars, mais monsieur, vous n'êtes pas heureux. Mais c'est que, enfin attendez, écoutez, pourquoi vous êtes si violent, si amer? Vous n'êtes pas heureux. Mais c'est pas. Mais écoutez, c'est pas ça dont il s'agit. Ah mais monsieur, vous n'êtes pas heureux. Et alors le journaliste, un peu déstabilisé, dit à Mère Teresa, tout ça devant la télévision, mais comment faire pour être heureux? Ah ça, monsieur, ça ne se conquiert pas, ça se reçoit. Et alors à ce moment-là, elle prend la main des deux évêques à côté d'elle, nous allons prier pour vous, monsieur. Bon, continue. Retenez simplement que Dieu vous a fait librement, parce qu'il est libre, par bonté, avec une intention de bonheur totale, et que personne n'est en trop. Ça va ? Autre chose, le drame du péché et de la séparation de Dieu. Vous savez, il y a l'histoire du péché des origines, péché originel. Alors permettez-moi, mais très brièvement, de revenir sur quelques éléments du récit du péché originel, justement, dans la Genèse. Alors je ne vais pas tout vous dire, simplement quelques aspects. Pour vous rappeler que, d'abord, le récit de la Genèse n'est pas un récit historique au sens scientifique du terme. Il ne nous dit pas le comment, mais le pourquoi, le mystère. D'accord ? Alors vous vous souvenez, c'est l'histoire du serpent. Vous savez que le serpent s'approche d'Adam et Ève et c'est un menteur. Il va, Dieu avait dit à Adam et Ève, vous pourrez manger de tous les arbres du jardin. Sauf, je vous préviens, ne mangez pas de l'arbre de la connaissance du bien et du mal, parce que si vous en mangez, vous mourrez. Le serpent arrive, il dit, Dieu vous a dit qu'il ne fallait pas manger. Parce qu'en fait, il ne veut pas, si vous mangez, vous allez devenir comme lui, et il ne veut pas que vous soyez comme lui. C'est un menteur. Et il l'insinue dans la relation, en fait, de la méfiance. Il met un doute. Il pose une suspicion sur les intentions de Dieu. Est-ce qu'au fond, Dieu ne serait pas un peu méchant? Est-ce que Dieu, au fond, ne nous manipule pas un petit peu? Donc il introduit le doute sur Dieu. Et Adam commence, et Ève commence à se méfier de Dieu. Et ils vont vouloir prendre ce que Dieu voulait leur donner. Et qui ne pouvait être reçu que comme un don. Ils vont vouloir s'accaparer, ce qu'ils ne peuvent pas d'ailleurs. C'est voué à l'échec. Alors que Dieu voulait le donner gracieusement. Et donc c'est un péché qui est un péché en fait de méfiance. C'est aussi un péché d'impatience. Et puis, c'est le tout de suite. C'est vraiment notre époque. Hein. C'est pour moi, tout de suite, maintenant. Nya. C'est l'orgueil, en fait, de ne pas dépendre de la gratuité du don. Tout par moi-même. Vous savez, je ne vais pas trop. En fait, on refuse toute gratuité. Parce que la gratuité, c'est gratuit. Nous, on veut toujours, qu'est-ce que je dois faire? Alors, on verra après ce qu'on doit faire. Mais il ne s'agit pas d'abord de faire, il s'agit d'accueillir.
Bon, ça va ? Et on voit le même phénomène, dans la même difficulté, dans la parabole, vous savez, la fameuse parabole du père qui avait deux fils. Vous savez, on appelle ça la parabole du fils prodigue. En fait, c'est la parabole du père. Un homme avait deux fils, un père. Puis on décrit le premier, le second, vous connaissez, je ne vais pas m'étendre là-dessus. Mais la difficulté de ces deux fils, le premier en particulier, il veut les biens du père, il veut l'héritage, mais sans le père. Et d'ailleurs, je vous ferai remarquer que quand il dit à son père « Donne-moi ma part d'héritage », ce qui est un mensonge, parce que ce n'est pas à lui, Dieu lui donne. Enfin, le père lui donne. Vous dites à Dieu « Donne-moi, laisse-moi vivre », il vous laisse vivre, pas de problème. Ce qu'il n'a pas compris, lui et le fils aîné, c'est que le vrai héritage, c'est justement d'être en communion avec le Père. Le vrai trésor, c'est la communion. C'est « Tu es toujours avec moi, tout ce qui est à toi est à moi. Tu ne m'as pas donné de vos gras. » Mais écoute, tu n'avais qu'à demander d'abord. Mais ce n'est pas le sujet, puisque nous sommes ensemble. Vous pouvez tout avoir, mais si vous n'êtes plus en communion avec lui, vous perdez tout. Alors le péché naît de la méfiance. C'est une impatience et c'est un orgueil, mais j'y reviendrai. Ça va, vous me suivez toujours ? Bon, alors Dieu ne s'est pas arrêté au péché, je vous signale. Donc l'amour de Dieu est un amour créateur, mais c'est aussi un amour rédempteur. Il faudra m'arrêter quand ce serait fini, parce que j'ai aucune montre. Ça va ? Donc Dieu ne s'est pas arrêté au péché, l'amour de Dieu est un amour rédempteur. Alors toujours dans la Genèse, la réaction d'Adam et de Ève, vous vous souvenez, après le péché, c'est de se cacher. Tout d'un coup, ils ont peur de Dieu. Alors avant le péché, il n'y avait pas de problème. Dieu venait dans le jardin, dit-on, tous les matins, enfin ou alors au coucher du soleil. Et alors il venait et Dieu est venu comme d'habitude. Parce que Dieu est innocent. Dieu ne suspecte pas le mal. Dieu est surpris par le mal. Il ne se dit pas, tiens, ils vont surtout certainement pécher. Non, Dieu n'imagine pas cela. Et Adam et Ève ne sont plus là. Et ils se cachent. Et la relation avec Dieu est troublée, mais aussi la relation entre eux, entre hommes et femmes, mais aussi entre eux, entre nous. Et il est prêté à Dieu, c'est à ça que vous connaissez, Dieu se met à la recherche d'Adam. Et on prête à Dieu un cri, enfin c'est un véritable cri, c'est « Adam, où es-tu ?» Et Dieu se met à la recherche de l'homme. Comment dire ? Cette recherche de l'homme. « Adam, où es-tu ? Pourquoi tu te caches ? Pourquoi tu as peur ?» Ce cri, cette recherche traverse toute l'histoire du salut. Et vous pouvez essayer de lire toute la Bible, l'Ancien Testament, le Nouveau Testament, avec ce cri « Adam, où es-tu ? » Et vous savez que cette recherche de Dieu va aboutir à Jésus. Jésus, c'est « Adam, où es-tu ? » Le curé d'Ars disait que ce n'est pas le pécheur qui court après Dieu pour le pardon, c'est Dieu qui court après le pécheur pour le rattraper, pour lui pardonner. Alors moi, je suis très imaginatif. J'ai toujours imaginé le bon Dieu qui courait après moi en me disant « Mais où est-ce que tu vas ? Et reviens. » Voyez, nous pensons souvent que c'est nous qui cherchons Dieu. C'est toute une époque. Je cherche Dieu, je cherche Dieu. Je me demande parfois ce qu'on cherche. Mais ce qui est sûr, c'est que c'est Dieu qui nous recherche. Et il y a un moment dans l'existence, on s'aperçoit tout d'un coup que c'est lui qui nous cherche. Et Dieu vient rejoindre l'homme dans sa détresse même. Il vient se le rejoindre dans sa méfiance même et dans la nôtre. Donc Jésus, je vous fais un caté, je fais du caté, là, c'est le résumé du caté. Mais je ne suis pas sûr qu'on soit très clair. Jésus nous révèle l'amour du Père. Plus encore, il ne fait pas que révéler l'amour du Père. Il ne fait pas qu'en parler. Il est, dans sa personne, l'amour du Père. Il est, lui-même, en lui-même, le pardon et la réconciliation. Il est la guérison du doute et de la méfiance. Il ne fait pas qu'en parler, il ne fait pas que nous inviter à nous approcher du Père. Il est lui-même tout l'amour de Dieu donné et toute la miséricorde. Vous savez, que se passe-t-il dans le mystère de la rédemption ? On en parle assez peu en fait. Je me suis aperçu que dans nos homélies et dans nos cathédrales, il y a deux choses dont on parle pratiquement jamais, c'est la rédemption. Et puis c'est les fins dernières. Enfin, de temps en temps quand même.
Alors je voudrais simplement m'arrêter quelques minutes encore sur un texte de l'Écriture que vous connaissez pour essayer de dire quelque chose sur le mystère de la rédemption. C'est le fameux passage de la femme adultère. Vous connaissez ? Je vais quand même vous le lire. Les scribes et les pharisiens amènent alors une femme qui avait été surprise en adultère. Et ils la placèrent au milieu du groupe. « Maître, lui dirent-ils, cette femme a été prise en flagrant délit d'adultère. Dans la loi, Moïse nous a prescrit de lapider ces femmes-là. Et toi, que dis-tu ? » Il parlait ainsi dans l'intention de lui tendre un piège pour voir avoir de quoi l'accuser. Mais Jésus, baissant, se mit à tracer des traits sur le sol. Comme il continuait à poser des questions, Jésus se redressa et leur dit « Que celui qui n'a jamais péché lui jette la première pierre. » Et s'inclinant à nouveau, il se remit à tracer des traits sur le sol. Après avoir entendu ces paroles, ils se retirèrent l'un après l'autre, à commencer par les plus âgés. Et Jésus resta là seul. Comme la femme était toujours là, au milieu du cercle, Jésus se redressa et lui dit « Femme, où sont-ils donc ? Personne ne t'a condamné ?» Elle répondit « Personne, Seigneur. » Jésus lui dit « Moi non plus, je ne te condamne pas. Va et désormais ne pêche plus. » Alors qu'est-ce qui se passe ? Alors, je ne vais pas tout dire non plus, je vais pointer quelques éléments. D'abord, on veut tendre un piège à Jésus, donc vous voyez, les intentions sont déjà pas très claires. Vous savez, il n'y a pas de pire aveugle que celui qui ne veut pas voir. Il n'y a pas de pire sourd que celui qui s'est déjà fermé les oreilles. Et rien de plus désagréable que des gens qui posent des questions mais qui ne veulent pas les réponses. Ce qui nous arrive régulièrement. Surtout dans notre relation avec Dieu. On s'adresse à Dieu, mais on n'a pas toujours envie qu'il réponde. Même après, on va se plaindre qu'il ne nous répond pas. Je peux vous affirmer, faites attention à ce que vous demandez. Parce que si vous demandez vraiment, il va vous répondre. Et Dieu peut penser différemment de vous, vous savez. C'est comme quand on fait des lectures. Oui, mais attendez, derrière tout cela, il y a quelque chose de plus profond. Il y a une objectivité. Dieu ne se réduit pas à ce que vous en pensez. Jésus ne se réduit pas à l'imagination que vous en avez. Souvent, j'ai été participé l'autre jour dans mon diocèse, un groupe s'est partagé la parole là. Alors c'était sympathique, et puis il y a quelqu'un qui a dit, j'ai pas osé réagir, parce qu'on leur dit, l'évêque, il est pas tendre. Et alors, la personne disait, ah ben moi j'ai lu dans le passage, là, mais je suis pas tout à fait d'accord avec ce que Jésus dit là, l'évangile, vous savez, là, il a dû se tromper. La question n'est pas de savoir ce que vous en pensez, c'est qu'est-ce qu'il dit, objectivement. C'est lui le Maître et Seigneur de nos vies. Alors je reviens au texte. Donc Jésus, une autre remarque. Donc le piège qu'ils veulent poser, vous avez compris, c'est que la loi dit qu'il faut comment lapider ces femmes. Alors est-ce qu'il va appliquer la loi ? Alors comment va-t-il faire avec la bonté ? Comment va-t-il faire avec la justice ? S'il est miséricordieux. Donc Jésus, d'abord, ne regarde pas ces femmes. Du moins pas immédiatement. Pourquoi ? Parce que je pense que la pureté du Seigneur, sa bonté est telle que pour quelqu'un dans une telle situation, ce regard peut même être violent. C'est pas, vous savez, parfois Dieu est tellement bon que c'est violent. Et nous ne sommes pas habitués à ça. C'est Dieu plus grand que nous, mais plus grand au sens de plus grande humilité que nous, plus grande bonté que nous, plus grande miséricorde que nous. C'est ça la transcendance de Dieu. C'est cette distance. Alors, et il pose la question, qui est une question intelligente, une question de sagesse, hein, que celui qui n'a jamais péché lui jette la première pierre. Donc il s'en allait en commençant par les plus vieux. Alors pourquoi les plus vieux ? Alors moi, pendant longtemps, je me disais que les plus vieux avaient péché plus que les plus jeunes. Une expérience m'a prouvé que la bêtise humaine n'attend pas l'âge. Par contre, en général, quand on est plus vieux, on comprend... Enfin, normalement, si on vieillit normalement, on comprend qu'on n'est pas mieux que les autres. Quand on est jeune et pur, vous savez, le jeune catho sympa, là, en pleine forme, il y en a quelques-uns. Vous allez voir ce qu'on va voir. Vous savez, le jeune prêtre en forme, le jeune évêque aussi peut-être. Et alors, puis un jour, on s'aperçoit qu'il y a quelque chose de plus radical, plus profond.
En tout cas, ils s'en vont. D'autre part, c'est que ce texte fait aussi allusion, il y a les vieux et les anciens d'Israël avec l'histoire de, comment elle s'appelle, Suzanne, qui avait été accusée à tort. Là, c'était, ils accusaient de péché Suzanne, alors que c'était eux, les pécheurs. Alors, il y a tout ça derrière, mais je ne vais pas m'étendre. Donc, Jésus, alors ils s'en vont tous, les uns après les autres. Jésus est libre et librement décide. Quelqu'un t'a-t-il condamné ? Non, personne. C'est magnifique. Moi non plus, je ne te condamne pas. Ceci étant dit, c'est quand même problématique. Et il y a un commentaire de saint Augustin qui dit, mais bon, très bien, Jésus a pris, c'est le cas de le dire, sur lui, de ne pas condamner cette femme. Mais quand même, il y a un adultère. Et puis quand même, et la justice. Expliquez ça, excusez-moi du raccourci, mais au mari. Mais quand même. Alors comment Jésus peut-il se permettre une telle chose ? Avant cela, quand la femme s'est retrouvée seule devant lui, que celui qui n'a jamais péché lui jette la première pierre, en réalité, il y en a un seul qui n'avait jamais péché. C'est lui. Donc le seul qui, d'une certaine manière, pouvait et, selon la loi, devait lui jeter la première pierre, c'est Jésus lui-même. Elle a dû avoir très peur. Hein. Mais tout de même, dit saint Augustin, alors en réalité, que se passe-t-il ? C'est que la pierre que devait recevoir cette femme, c'est Jésus qui la prend sur lui. C'est ça la rédemption. Les conséquences de notre péché, ce n'est pas pour vous culpabiliser. C'est superbe, moi je suis bien content que quelqu'un ait pris sur lui le poids de mon péché. Je sais qu'il faut être assez humble pour l'accepter. Mais le mystère de la rédemption, et c'est ça, je ne suis pas sûr que nous mesurons. C'était nos péchés qu'il portait, c'était nos blessures qu'il portait. Lui qui est sans péché, lui qui est absolument innocent, il prend sur lui tout le poids du péché de l'humanité, les nôtres. Il l'a fait, hein, c'est fait. Mais est-ce que nous mesurons le drame de ce mystère et sa beauté? Je suis à peu près sûr, nous n'avons pas mesuré encore combien ou jusqu'où a été le mystère de l'amour de Dieu. Nous avons perdu le mystère de la contemplation du mystère de la croix. Vous savez, ça rejoint le message parénémonial ici. Le message parénémonial, vous savez, est résumé par cette phrase. Alors, je ne m'étends pas sur les apparitions, tout ça. C'est « Voici ce cœur qui a tant aimé les hommes et qui, en retour, ne reçoit que ingratitude. » Il faut aller jusqu'au bout du message. Il y a deux dimensions, qui en appellent une troisième, d'ailleurs. La première dimension, c'est Jésus, à travers les événements de Pâques, rappelle l'amour passionné de Dieu pour l'humanité et pour chacun d'entre nous en particulier. Et c'est bouleversant, c'est un amour amoureux, passionnant, passionné. Mais il y a aussi au cœur du message, mais ça traverse toute l'écriture, une déchirure, une blessure, une plainte, non pas une condamnation, mais une douleur. Marguerite Marie dit dans un de ses textes que l'endroit où le Seigneur a le plus souffert, c'est à l'agonie, dans le jardin de Gethsémani. Et pourquoi ? Vous savez, c'est l'angoisse, jusqu'à suer des gouttes de sang. Certains d'entre vous ont peut-être connu l'angoisse, ou la connaissent peut-être, mais jusqu'à saigner des gouttes de sang. Le Seigneur lui-même a goûté l'angoisse, le sentiment d'abandon de Dieu, la dérision totale. Et elle dit que le drame de Jésus à ce moment-là, c'est de désespérer, de douter de son Père et de douter que ça serve à quelque chose.

laissez pas aimer. Vous savez, j'ai pensé pendant longtemps que quand j'arriverai au ciel, parce que j'ai bien l'intention d'y arriver, je suis même sûr, puisque je veux y aller. Il faudra un peu de temps, dans mon cas en tout cas. Mais quand j'arriverai au ciel, j'ai pensé pendant des années que le Seigneur me demanderait, ce qui est sans doute vrai aussi, mais Seigneur, Yves, est-ce que tu m'aimes ? Et un jour, j'ai compris, il y a quand même quelques temps de ça, que ce n'est pas ça qu'il me demandera. Il me demandera, est-ce que je peux t'aimer ? Est-ce que tu veux bien que je t'aime ? Avec toutes les conséquences. En fait, je t'ai aimé. Est-ce que tu veux bien ? Et jusqu'au bout, jusqu'à traverser la gravité même de ton drame, de ton indifférence et tout ça. Donc je vous invite à demander au Seigneur de vous faire comprendre et de saisir un tout petit peu la profondeur à la fois de son amour, mais du coup aussi peut-être de notre propre péché. Alors, il s'agit maintenant d'accueillir la miséricorde de Dieu. Alors je voudrais en premier lieu vous inviter à cela. Alors je me suis dit, comment je vais faire pour vous inviter, vous donner envie d'accueillir plus la miséricorde de Dieu? Alors je me suis dit que j'allais vous donner quelques exemples à la fois magnifiques et vous allez voir terriblement radicales. Alors j'en ai un premier dans tous les genres et je vais citer d'autres que moi. J'ai pensé à Thérèse Avila. Thérèse Avila, elle dit qu'elle s'est convertie après 20 ans de vie religieuse. Ça vous laisse une chance. Ce qui est plus ou moins vrai, parce qu'elle cherchait le Seigneur, elle vivait déjà avec elle, mais là, à un moment, un passage qui a été un basculement dans sa vie, après effectivement 20 ans de vie religieuse. Devant, elle va passer devant une statue qui représente le Christ, léché au mot. Je vous lis, est-ce qu'elle dit elle-même ? « Mon âme se sentait bien lasse. » Ça arrive dans la vie. « Mon âme se sentait bien lasse. » Mais ses mauvaises habitudes, je trouve ça très bon, ne lui permettaient pas de trouver le repos dont elle avait soif. Un jour, comme je rentrais dans l'oratoire, j'y aperçus une statue qu'on s'était procurée en vue d'une fête à célébrer dans le couvent et qu'on avait placée là en attendant. C'était un Christ tout couvert de plaies et si touchant qu'à la considération, je me sentis profondément bouleversé. Tout y peignait bien ce que notre Seigneur endura pour nous. Si grande fut ma douleur devant l'ingratitude dont j'avais fait produit de telles blessures que je croyais sentir mon cœur brisé et je me jetais auprès de mon Sauveur en versant un torrent de larmes et suppliais de me donner en cet instant la force de ne plus l'offenser. Alors, un peu plus tard, elle revient sur l'événement et dit, cette fois, je parle du jour où je contemplais cette statue, alors que je n'espérais plus rien de moi-même. Alors que je n'espérais plus rien de moi-même. J'attendais tout de Dieu. Si je m'en souviens bien, je dis au Seigneur, je ne me lèverai pas de là tant qu'il n'aura pas exaucé ma prière. Il l'exauça. J'en suis convaincu, car à partir de ce jour, mes progrès furent sensibles, alors que je n'espérais plus rien de moi-même. Ça va ? Je vais vous donner un autre exemple, d'un autre genre. C'est Charles de Foucault, bienheureux Charles de Foucault. Vous savez que vous connaissez sa vie vaguement. Je vais vous revenir sur le passage qui a été le point de basculement de son existence. Cette fameuse rencontre avec l'abbé Huvelin à l'église Saint-Augustin à Paris. Alors, j'ai retiré ça d'un récit. Très bien, je vous le lis. Un monsieur Huvelin, donc le prêtre, était là. Charles se penche vers lui. Donc, il vient à Saint-Augustin et l'autre est au confessionnal avant la messe. Et voilà, Charles se penche vers lui sans s'agenouiller, murmure d'une voix étreinte par l'émotion. Monsieur l'abbé, « Ne vous étonnez pas, je ne viens pas pour une confession, je n'ai pas la foi. Je désire seulement avoir quelques renseignements sur la religion catholique. » L'abbé Huvelin le fixa de son regard. « Vous n'avez pas la foi ? Vous n'avez donc jamais cru ?»« Si, dit Charles de Foucault, il y a 13 ans, mais en ce moment, je ne crois pas. Il y a toutes les difficultés.

mystères, les dogmes, les miracles, tout ça, c'est compliqué. Réponse de l'abbé Huvelin. Vous vous trompez, mon enfant. Ce qui vous manque, en ce moment, pour croire, c'est d'abord un cœur pur. Mettez-vous donc à genoux et confessez-vous à Dieu. Et vous croirez. Mais je ne suis pas venu pour ça. Ça ne fait rien. Mettez-vous à genoux et dites le Confiteor. Sans trop comprendre ce qui lui arrive, Charles s'agenouille et longuement confesse toute sa vie. Enfin, le prêtre lui donne l'absolution. La joie envahit Charles et une paix qu'il croyait impossible. Êtes-vous à jeun ? C'était à l'époque où on ne communiait pas sans, si on avait mangé. Demande le prêtre, il dit oui, allez communier. Retenez simplement ce qui vous manque en ce moment, c'est... Vous avez entendu, non ? Vous n'avez pas la foi, vous n'avez donc jamais cru. Mais ça va plus loin. Ce qui vous manque en ce moment pour croire, ce qui vous manque pour croire, c'est d'avoir un cœur pur. Mettez-vous à genoux, confessez-vous à Dieu et vous croirez. C'est exactement comme Zachée. On ne lui dit pas « change et Jésus viendra chez toi ». Accueille Jésus chez toi et tu changeras. C'est lui qui transforme nos vies. La transformation de notre existence à la grâce du baptême, ce n'est pas nos efforts, c'est le don de Dieu que nous laissons agir en nous. C'est plus humble. Un autre témoignage, une autre affaire. Saint Augustin. Ça va, vous me suivez encore ? C'est un autre genre. Saint Augustin, bon, il a une vie intéressante. Il a cherché longtemps, il a eu une vie de errance complexe, à la fois intellectuelle et morale. Bon, très bien. Et puis, il commence à avancer vers Dieu. Alors, je vous le lis, c'est tiré des confessions. Quand, du fond, le plus intérieur de ma pensée eut retiré et amassé toute ma misère devant les yeux de mon cœur, en clair, il dit, il médite et il voit toute sa misère dans sa pensée, il amasse toute sa misère et ses problèmes dans son cœur, devant les yeux. Ça vous est jamais arrivé d'amasser toute votre misère devant votre cœur? Il s'y éleva un affreux orage. Et pour répandre avec toutes mes pensées, je m'éloignais d'Alipus. Il était en compagnie de son frère, Alipus. Il était assis à côté de lui. Donc il sait, pour répondre à toutes ses pensées, il s'écarte de son frère. La solitude allait me donner la liberté de mes pleurs. Il désespère, il a envie de pleurer. Tel était mon état. Je lâchais les rênes de mes larmes. Et je vous parlais, s'adresse au Seigneur. Jusqu'à quand, Seigneur, serez-vous irrité? Ne gardez pas souvenir de mes inquiétudes passées, car je sentais qu'elles me retenaient encore. Et tout à coup, j'entends sortir d'une maison voisine comme une voix d'enfant ou de jeune fille qui chantait et répétait « Prends, lis, prends et lis ». Et aussitôt, je changeais de visage, je cherchais à me rappeler si c'était un refrain en usage de quelques jeux d'enfant, et rien de tel ne me revint à la mémoire. Je revins vite à la place où Alipus était assis, donc son frère, car j'y avais laissé le livre de l'apôtre. C'était le texte de Saint Paul, les écrits de Saint Paul. Je pris le livre, je l'ouvris, et je lus en silence le premier chapitre où se jetèrent mes yeux. Alors vous allez voir sur quoi il est tombé, l'ami. Vous savez, parfois, la conversion et l'amour, c'est assez tranchant. Ne vivez pas dans les festins, dans les débauches, dans les voluptés impudiques, ni dans les disputes, ni en jalousie, mais revêtez-vous de notre Seigneur Jésus-Christ. Vous savez, de temps en temps, nous, ce genre de verset, on va le lire ailleurs après. Et il lit ceci, « Je n'en lus pas plus, je n'eus pas besoin d'en lire davantage. Ces lignes à peine achevées, il se répandit dans mon cœur comme une lumière de sécurité qui dissipa les ténèbres de mon incertitude. » Alors laissez le Seigneur, voilà, la parole qui traverse là, comme ça. Ok ? Alors, il nous faut un jour découvrir notre misère. Donc une étape fondamentale de nos vies, c'est de découvrir, je vous l'ai dit tout à l'heure, qu'on n'est pas mieux que les autres. On doit, comme c'est une étape fondamentale, vous savez, de toucher à notre misère.
on constate un jour qu'on n'est pas capable, ou du moins qu'on est capable du pire, qu'on n'est pas mieux que les autres, qu'il y a en nous une capacité. Et alors on peut être tenté à ce moment-là, vous savez, du désespoir. Et pourtant, c'est un passage essentiel. Je ne sais pas comment vous faire comprendre cela. Parfois, ça peut être assez simple, hein, et parce qu'on est invité du coup à basculer dans la miséricorde infinie de Dieu. Je vais vous raconter une petite histoire qui m'est personnelle, mais qui m'a tellement fait de bien que j'ai envie de vous la raconter. Il y a quelques années, j'étais séminariste. Et j'étais ici, ça s'est passé ici à Paris, une session, on était moins nombreux, mais comme ça, et puis alors tout le monde allait se confesser. Enfin, je voyais les autres aller se confesser. Alors moi, j'allais de temps en temps, mais vraiment de temps en temps, quoi. C'est-à-dire, vraiment, pas très souvent. Et alors, comme les autres allaient se confesser, je voyais ça, je me dis, faut que j'y aille aussi. Mais sans vraiment, vous savez, j'y suis allé parce que les autres y allaient. Et puis, donc j'ai repéré un prêtre, c'était dans son coin, un vieux. Et je me suis assis à côté de lui, et j'ai commencé ma confession. Je vous dirai pas tout, mais enfin, j'ai commencé comme ça. Mais sans réfléchir, vous savez. Et je lui dis, vous savez, je demande pardon au Seigneur, je sais plus comment j'ai formulé, parce que je suis orgueilleux. Mais vous savez, j'ai dit ça comme si j'avais dit, fait beau aujourd'hui. Hein. Le prêtre m'a regardé et il m'a dit, eh ben ça, c'est grave. J'étais furieux. Je me suis dit, mais de quoi il se mêle? C'est vrai, et puis vous savez, et en même temps, je me dis, c'est vrai, mais attendez... Et en même temps, il y a parfois plusieurs pistes, je me disais, mais il a raison. Un, je le suis, orgueilleux. Deux, c'est grave. Plus profondément, vous l'imaginez. Je ne sais pas si ça a changé quelque chose, mais je m'en souviens. En tout cas, un jour, il nous faut entendre jusqu'au fond, jusqu'aux racines. Vous comprenez ou pas? Alors à ce propos, je vais vous dire deux choses, je voudrais tenir deux choses. À la fois, notre péché est terriblement plus grave que nous n'imaginons. Excusez-moi. Hein. Et à la fois, il ne l'est pas. Enfin, les deux. À la fois, ou plus exactement, la miséricorde de Dieu est infinie, mais je ne sais pas comment vous dire. Je vais vous rappeler deux petits... Ça va, vous me suivez tout le monde. Le curé d'Ars, il y a un petit... Un jour, un gars vient se confesser au curé d'Ars, et le curé d'Ars, à chaque fois que le pénitent le pénitent accuse un péché, le curé d'Ars pleure. Alors d'habitude, c'est plutôt l'inverse. Quoique, qu'est-ce qui pleure? C'est le Seigneur ou nous? Et alors, à la fin de la confession, le pénitent dit au curé d'Ars, mais pourquoi vous pleurez? Et il répond, parce que vous ne pleurez pas. Non pas qu'il y avait une accusation violente, mais une conscience. Une conscience. En fait, pas une conscience de la gravité, mais une conscience de l'amour de Dieu, de son immensité. Et alors, dans un autre genre, j'ai envie de vous lire un passage de Thérèse, qui, elle, va vivre un truc différent, parce qu'on va lui dire que ses péchés ne font pas de peine au bon Dieu. Mais je vais quand même vous le lire. Ordinairement, les retraites prêchées me sont encore plus douloureuses que celles que je fais seules. Vous savez, parfois les sessions, c'est douloureux, enfin, les retraites, tout ça. Alors elle, c'était difficile. Mais cette année-là, ce fut différent. Malgré le sentiment intime que j'avais, car il me semblait que le prédicateur ne pouvait pas me comprendre, étant surtout destiné à faire du bien aux grands pécheurs, mais pas aux âmes religieuses. Le bon Dieu voulant me montrer que c'était lui le seul directeur de mon âme, se servit justement de ce père qui fut apprécié que de moi, pas des autres. Bon, j'avais alors de grandes peines intérieures, de toutes sortes, jusqu'à me demander parfois s'il y avait un ciel. J'étais traversé d'un doute terrible. Je me sentais disposé à ne rien dire de mes peines intérieures. À peine entré dans le confessionnal, je sentis mon âme se dilater. Après avoir dit peu de mots, vous savez, il n'y a pas besoin de dire beaucoup de choses pour être compris quand on dit la vérité. Après avoir dit peu de mots, je fus comprise d'une façon merveilleuse et même devinée.
Mon âme était comme un livre dans lequel le Père lisait mieux que moi-même. Il me lança à pleine voix sur les flots de la confiance et de l'amour qui m'attiraient si fort, mais sur lequel je n'osais avancer. Il me dit que mes fautes ne faisaient pas de peine au bon Dieu, qui tenait la place sa place et qu'il me disait de sa part qu'il était très content de moi. Ça fait toujours plaisir. Ceci étant dit, je ne sais pas si on peut dire ça de chacun d'entre nous. Oh, que je fus heureuse en écoutant cette consolante parole. Jamais je n'avais entendu dire que les fautes pouvaient ne pas faire de peine au bon Dieu. Je sentais bien au fond de mon cœur que c'était vrai, car le bon Dieu est plus tendre qu'une mère. Je suis d'une nature telle que toute crainte me fait reculer. Avec l'amour, non seulement j'avance, mais je vole. Alors, commentaire personnel, la difficulté, c'est de savoir si nous sommes disposés à nous livrer à l'amour. Parce que l'amour, c'est plus exigeant que la crainte. C'est plus radical. Parce que vous comprenez, si tout ce que je vous dis est vrai, si c'est vrai que Dieu est mort sur la croix pour le salut du monde, qu'il est mort, ressuscité, si c'est vrai, qu'est-ce que vous attendez ? Seulement, on voit bien que du coup, il n'y a pas de demi-mesure. Hein, ce que disait le Seigneur, non pas le Seigneur, le Jean-Paul II aux jeunes, hein, Jésus est un ami exigeant. Mais l'exigence n'est pas celle qu'on croit. C'est l'exigence de la charité, c'est l'exigence de la radicalité de la miséricorde. Mais vous avez le choix entre l'exigence ou la médiocrité. Il n'y a pas d'entre les deux possible. Il n'en reste pas moins, ça va ? Il n'en reste pas moins, malgré ce que je vous ai dit sur Thérèse, il n'en reste pas moins qu'il y a une nécessité de conversion, c'est-à-dire une détermination à changer et parfois à renoncer au mal. Dieu peut nous manifester son amour, nous accorder son pardon, il le fait, nous assurer de sa présence, s'approcher de nous de manière très forte, mais il ne peut pas choisir à notre place. Je suis tombé il y a quelques mois sur un passage d'un certain père l'Allemand. J'ai envie de vous le lire. Nous combattons contre Dieu des années entières et nous résistons au mouvement de sa grâce qui nous pousse intérieurement à quitter une partie de nos misères en quittant les vains amusements qui nous arrêtent, en nous donnant à lui sans réserve et sans remise, dans une totale remise de nous-mêmes. Mais accablés de notre amour propre, aveuglés par notre ignorance, retenus par de fausses craintes, nous n'osons franchir le pas. Et de peur d'être misérables, nous demeurons toujours misérables. Au lieu de nous donner pleinement à Dieu, qui ne veut que nous posséder, que pour nous affranchir de nos misères. Je vous citerai aussi quelque chose, c'est peut-être un peu plus violent, mais tant pis, puisque c'était sa fête hier, Alphonse de Liguori. Il y a de très beaux passages. Voilà bien l'erreur. Certains prétendent à la sainteté, mais une sainteté à leur façon. Ils veulent aimer Dieu, mais selon leur fantaisie, sans renoncer à tel ou tel divertissement, aux recherches de la vanité. Alors là, il est précis, hein, dans la toilette ou la sensualité. Ils aiment Dieu, mais s'ils ne réussissent pas à obtenir tel emploi, les voilà troublés. Si l'on effleure un peu leur réputation, ils jettent feu et flamme. Ils aiment Dieu, mais ils persistent dans leur attachement aux richesses, aux honneurs du monde, à la gloriole de passer pour noble ou pour savant, pour plus vertueux que les autres. Ces gens-là font raison, vont à la sainte table, vont communier. Mais parce qu'ils portent un cœur encombré de terre, ils n'en retirent pas, ou peu, de fruits. L'attachement à la volonté, ne fût-ce qu'une minimum imperfection, empêchera toute âme, quelles que soient par ailleurs ses vertus, d'arriver à l'union divine. Peu importe que le fil qui retient l'oiseau soit plus ou moins gros, ou ténu, tant qu'il ne cède pas, si menu soit-il, l'oiseau reste prisonnier dans l'impossibilité de voler. Quelle pitié de voir certaines personnes, riches en pratiques pieuses et en vertus, en faveurs surnaturelles, qui, faute d'en finir courageusement avec cette légère attache, s'interdisent l'accès
à l'union avec Dieu. Et pourtant, il leur suffirait d'un envol vigoureux qui achèvera de briser le fil. Alors vous allez me dire, bah ouais. Moi, je ne sais pas ce que vous allez me dire en réalité. Mais j'y arriverai jamais. Comment faire? Alors on vous a invité, j'ai entendu ça tout à l'heure, je crois ce soir ou dans la journée, allez vous confesser. Je ne vais pas trop m'étendre sur le sujet parce que je pense que c'est fait par la session habituellement. Je vous rappelle quand même que pour se confesser, il y a traditionnellement, le catéchisme dit qu'il y a trois actes du pénitent et un acte de Dieu. Vous savez ce que c'est, non? Premier acte, l'acte du pénitent, le premier c'est quoi? C'est quoi? Non, c'est pas d'y aller. Avant d'y aller. Pendant vous y êtes. Enfin, c'est ce qu'on appelle le repentir. Ce qu'on appelle la contrition. C'est quoi? Le catéchisme dit c'est une douleur de l'âme. Vous savez, dans mon bureau, pas à l'évêché, mais quand j'étais ici à Paris, il y avait une petite table basse et sur la table, il y avait des traces d'eau. Vous savez, je les ai laissées parce que, en réalité, c'était pas de l'eau, c'était des larmes. Quelqu'un qui me disait, mais qui n'arrêtait pas de pleurer en me disant, mais pourquoi je l'ai fait? Et en même temps, sans doute sur la miséricorde, parce que le repentir, c'est jamais face à vous-même. C'est pas une introspection sur soi-même. Le repentir, c'est pas un regard, c'est gna gna gna gna, moi, je suis nul. C'est un regard sur l'amour de Dieu qui fait qu'il... Et ça se demande. C'est un saisissement par l'immensité de la bonté et de la miséricorde de Dieu qui fait que lui est humble et moi je ne le suis pas. Lui n'a aucun retour sur lui-même et moi je ne pense qu'à moi. Voilà, d'accord? Il y a une autre dimension qui est l'aveu. Vous savez, nous sommes invités à avouer, à dire. Alors, je ne vais pas trop m'étendre. Vous savez, l'aveu de nos fautes, c'est toujours modeste et maladroit. N'ayez pas peur d'être maladroit, mais soyez pas compliqué. J'aime beaucoup confesser les enfants, parce que les enfants, c'est pas compliqué. Il y en a un l'autre jour, il m'a regardé, il m'a dit, alors, j'ai tapé ma petite sœur. Bon, il me regarde comme ça, il dit non, j'ai tapé ma petite sœur. Voilà. Bon, tu me pardonnes ou tu me pardonnes pas? Et nous, les vieux, c'est j'ai tapé ma petite sœur, mais enfin, je l'ai pas fait vraiment exprès. Enfin, je l'ai fait. Enfin, elle le met. Enfin, c'était un peu aussi de sa faute. Enfin, appeler un chat, mais voyez. Non, mais c'est clair. Et ne faites pas aussi. Enfin, excusez-moi. Hein. Je pense un jour une personne qui me bon, peu importe, elle se confesse. Puis elle me dit, elle avait découvert qu'il fallait prier tous les jours. Elle était contente. Elle me dit, je demande pardon, je prie pas tous les jours. Je demande pardon de ça. Et elle insistait sur tout le monde. De ça, je dis, pourquoi, il y a autre chose? Eh ben, vivre avec trois hommes en même temps, et ça, c'était pas un problème. Ah, mais ça, non. Ça, je demande pas pardon pour ça. Excusez-moi, mais laissez-vous éclairer et guérir. Et c'est pas uniquement, enfin, oui, mais comment je vais faire? Je vais pas y arriver. Mais est-ce que vous croyez que Dieu est plus grand que vous? Je me souviens personnellement d'un jour, j'avais compris que je devais, peu importe quoi, mais vivre une espèce de détachement. Enfin, j'avais repéré un truc, voilà. Et j'avais peur. Et je n'y arrivais pas. Et j'ai passé un long moment en adoration, presque toute la nuit. Et c'était une bagarre continuelle avec le Seigneur. Non, je veux pas, je veux. Mais rien. Bon. Et puis à la fin de la nuit, Dieu a gagné. Forcément, j'étais fatigué. Il m'a eu par la fatigue. Et tout d'un coup, mais je vais vous dire comment c'est passé. Alors j'ai pensé, je ne sais pas si c'est l'Esprit Saint ou pas, mais en tout cas, ça m'a fait du bien, donc ça devait être quand même l'Esprit Saint. Et alors j'ai pensé à un moment que le Seigneur me disait, mais écoute Yves, toi tu es incapable de faire ce détachement. Et pourquoi? Parce que et je sais pourquoi j'étais incapable, j'avais peur d'avoir mal. J'ai peur de souffrir. Et j'avais peur aussi que ce soit violent, vous voyez. J'avais peur que on m'aimerait plus ou que j'aimerais plus. Enfin, ouais, c'est toujours des choses très profondes. Hein, je vous passe les détails. Et tout d'un coup, il dit, mais alors, tu crois que je peux le faire? Toi, tu peux pas le faire. Mais tu crois que moi, je peux le faire? Puis j'ai dit au Seigneur, oui, je crois que tu peux le faire. Puis tout d'un coup, il dit, tu veux que je le fasse? Je me dis, zut, si je lui dis oui, il va le faire. Eh ben, il l'a fait. Mais il l'a fait doucement. Beaucoup plus doucement
Ce qui était violent, c'était le combat avant. Vous savez, Dieu qui est capable de faire infiniment au-delà que ce que vous pouvez imaginer et même concevoir, d'abord dans votre vie. Même dans la vie de l'Église. Vous savez, il y en a qui sont inquiets pour l'avenir de l'Église. Moi, pas du tout. De l'humanité, parfois, un peu. C'est autre chose. Bon, le troisième acte du pénitent, ça va ? Alors si, il y en a qui ont peur de dire aux prêtres, ils ont peur d'être jugés, vous savez, le péché n'est vraiment pas original. Si vous pensez que vous allez apprendre quelque chose de nouveau aux prêtres, vous vous trompez. Puis à ceux qui disent, de toute façon, c'est toujours la même chose, c'est toujours les mêmes péchés, ben, vous n'allez pas nous en inventer d'autres quand même. Et demander d'être éclairé sur les racines, jalousie, avarice, enfin vous connaissez les sept péchés capitaux, si vous ne connaissez pas, vous demanderez des informations à vos voisins. L'acte qui est posé par le pénitent, c'est justement la pénitence. Ou la, je sais pas comment il faut. On est invité, le prêtre vous invitera à participer. Alors c'est pas comment on appelle ça, c'est pas proportionnel. Hein. C'est médicinal. Dieu est tellement grand, tellement bon, qu'il nous accorde de pouvoir participer à la réparation. Alors petitement. Ceci étant dit, si vous avez volé de l'argent. Ah tiens, entre parenthèses, le vol est un péché. Hein. Le vol est un péché. Le mensonge est un péché, l'adultère aussi. Ceux qui ne savent pas ce que c'est le mensonge, je vous expliquerai. D'accord ? Et c'est pour entrer dans un processus de guérison. Alors ça peut être très modeste. Ça peut être une prière, ça peut être de faire ce que l'on peut. Alors quand on a volé, on essaye de rendre l'argent. Hein ? Voilà, je ne m'attarde pas. Et puis il y a un acte de Dieu qui est quand même l'élément majeur. C'est Non, attendez, vous avez compris. Donc, repentir, l'aveu, d'entrer dans une volonté de réparation, très bien. Et il y a un acte qui n'est pas posé par vous, qui est posé par Dieu lui-même. C'est ce qu'on appelle l'absolution. C'est-à-dire que Dieu pardonne. Je vous donne un exemple. Un jour, je reçois une personne, un jeune homme qui n'avait pas, qui retrouvait un peu la foi. Type remarquable, intelligent, tout ça, magnifique. Et alors, il avait été envoyé à confession parce que ses copains lui avaient dit de venir, je pense. Et alors, il s'ouvre, il parle, il me raconte tout ça. Et puis, il est tellement content d'avoir pu parler et dire son péché qu'il s'en va. Alors, je l'ai attrapé au vol. Je lui ai dit, attends, c'est pas fini, hein. Ça fait que commencer. Il me dit, ah bon ? Je dis oui, c'est pas psychologique, c'est pas simplement j'ai raconté mes affaires à un bon gars qui m'a écouté. Je dis, tu sais ? Alors j'ai regardé, j'ai dit, mais est-ce que tu crois que Jésus a pardonné les péchés ? Il me dit, ah bon ? Je dis, mais oui. Et est-ce que tu crois que moi, le prêtre que je suis, dans le mystère de l'ordination sacramentelle, je peux te donner le pardon de Jésus. Vous savez, quand le prêtre dit « Je te pardonne tous tes péchés », c'est Jésus qui pardonne. Hein. Il me regarde, il me dit « Mais c'est incroyable !» Je dis « Bah oui, c'est incroyable. Est-ce que tu crois ça ?» Il ouvre des grands yeux. Il me dit « Mais il faut que j'attende un peu, je vais me préparer. » Je dis « C'est ça, tu vas te préparer. » Il est parti une heure, il est revenu une heure après, et il est rentré dans la... Il avait déjà avoué tous ses péchés, c'est pas le sujet. C'est un acte de foi. Maintenant, tout ça pour vous dire quoi ? C'est une invitation pour moi d'abord à vous laisser aimer par Dieu et guérir. De la même manière qu'il peut guérir même la blessure du monde, pas seulement la nôtre.

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2: Nous sommes entrés dans l'eau et le feu. Dieu nous a fait sortir vers l'abondance. Psaume 65, 12.

Les catéchumènes ont fait l'expérience du baptême pendant une semaine, cette semaine de Pâques. Ils ont fait l'expérience du Christ ressuscité. Ils ont fait l'expérience de la résurrection. Et ils témoignent. C'est le regard d'amour inconditionnel du Christ qui nous fait revivre. C'est ce regard d'amour inconditionnel et qui fait ressusciter les catéchumènes, a fortiori nous autres déjà baptisés. C'est ce regard-là de cet amour du Christ inconditionnel que l'on appelle miséricorde, parce que il va au-delà de la sympathie immédiate, il va au-delà des mérites de la personne, évidemment. Il est, ce regard ne pose aucune condition. Il aime parce qu'il aime, et il aime chacun d'entre nous parce qu'il aime chacun d'entre nous. Comme le dit le cardinal Barbarin, pour définir la miséricorde, il suffit de dire que c'est la façon d'aimer de Dieu, la façon d'aimer de Dieu, ce regard inconditionnel, ce regard qui fait frémir de joie la Vierge Marie dans le Magnificat. Pourquoi ? Parce que il a regardé l'humilité de sa servante. Il a regardé la pauvreté de sa servante. Il a regardé sa servante dans sa pauvreté. Et il le fait avec moi comme il le fait avec tous les membres du peuple d'Israël, comme il le fait avec chaque être humain. C'est cela, ce regard d'amour que le Christ nous porte. C'est le regard du Christ miséricorde. On comprend bien alors que la miséricorde passe toujours par des visages. Elle passe toujours par des êtres concrets, des personnes vivantes, existantes. Elle passe par des regards, elle passe par des visages. Alors ici, nous nous trouvons à Ars, il y a un visage, c'est celui du curé d'Ars. C'est sa vie, c'est son témoignage. Certains ont évoqué Faustine, c'est un autre visage. Mais ce serait une erreur de relier le dimanche de la miséricorde ou des catéchumènes à Faustine. Ce serait une grave erreur théologique. La miséricorde, c'est l'expérience des baptisés qui rencontrent le Christ. Et bien, puisque nous parlons de visage, prenons un autre visage encore, celui de Karol Wojtyła. Vous connaissez ? Ça fait déjà 4 ans qu'il est passé dans la maison du Père, hein, Jean-Paul II. Alors je voudrais que on s'arrête un peu sur ce visage et sur cette expérience, oh, pas tant l'expérience du pape, parce que pour lui, ce qui comptait, c'était le baptême. Ça, l'expérience la plus importante, le plus grand moment de sa vie, ce n'était pas l'ordination sacerdotale, ce n'était pas la consécration épiscopale ou bien son élection papale. Loin de là, l'événement le plus marquant de sa vie, le plus important, et il l'écrit, c'est mon baptême. Donc nous n'allons pas tellement considérer Jean-Paul II, enfin Karol Wojtyła, en tant que pape, mais plutôt en tant que jeune homme, en tant qu'étudiant, en tant qu'étudiant qui ne pense pas au sacerdoce. Parce que c'était le cas de Karol. Karol se destinait à une carrière littéraire et artistique. Il ne pensait plus qu'à ça. Bon, on se remémore un petit peu la vie du jeune Charles Karol, donc né à Wadowice, dans le sud de la Pologne, au sud de Cracovie, de belles collines ou montagnes verdoyantes. C'est beau, Wadowice. Il perd, très jeune, il perd sa maman. Il fait l'expérience de la douleur. Il va perdre aussi son frère, un frère qu'il admirait, frère aîné, qui était médecin et qui soignait du coup la tuberculose et
parce qu'il a, été très proche de ces malades, eh bien, il en est mort. Une petite sœur est morte aussi enfin, voilà. Il a fait l'expérience du mal, de la souffrance, en même temps, l'expérience de tant de belles choses. Il l'écrit dans ses mémoires. Quand il écrit sur sa vocation, on a l'impression qu'il va nous dire des choses extraordinaires, parce que l'histoire, et nous l'avons considéré comme un personnage très attirant, eh bien non. Aucune révélation particulière, rien. Son cheminement est très ordinaire. Par contre, ce que l'on observe, c'est qu'il va dire merci pour toutes les rencontres de sa vie. Il fait des rencontres, il a des amis chrétiens et non chrétiens qui l'accompagnent. Il connaît quelques prêtres, le curé de telle paroisse ou autre. Et tout simplement, dans ce livre sur sa vocation, il dit merci à chacun de ces visages qu'il a rencontrés. Il dit merci parce que c'était une touche, ces rencontres avec ces personnes étaient des touches d'amour, des touches de rencontres, des relations. Et là, dans chacune de ces relations, il y voyait un signe de l'amour de Dieu. C'est très simple, en fait. Carole était un contemplatif, mais dans le sens de la capacité. Quand on dit contemplatif, aujourd'hui, on se dit c'est des personnes aptes à contempler le Saint-Sacrement. Bon, allons doucement, mollo, mollo. La capacité contemplative est à développer dans la vie du quotidien. Il savait voir, il savait goûter aux bonnes choses dans ses relations quotidiennes. Il savait y voir l'amour de Dieu, tout simplement. Tout simplement, et donc il remercie. Alors comment est-ce que ce jeune qui quitte Vadovice pour aller s'établir avec son père, c'est le seul qui lui reste, comment est-ce que ce jeune va faire expérience de la miséricorde, enfin une expérience particulière de la miséricorde dans sa vie, et comment est-ce que ce jeune qui s'oriente vers une carrière littéraire et artistique, comment est-ce que ce jeune va ensuite s'orienter vers la prêtrise? Du coup, on va rejoindre deux thèmes qui nous sont chers cette année, puisque il s'agit de miséricorde et puis de la prêtrise, du sacerdoce. Comment est-ce que ce jeune va s'orienter comme ça? Et donc, il va s'établir à Cracovie avec son père. Désormais, il déménage. Ils arrivent à Cracovie le 8 octobre 1938. Faustine est décédée le 5 octobre. Ils ne se sont pas connus. Ils ne se sont pas rencontrés. Rien. Carole va perdre son père très rapidement. Son père va décéder. Il entre donc à l'université, la Jagiellonska, la grande université de Cracovie, fameuse dans tout l'Est européen, puisqu'elle remonte au Moyen-Âge. Et là, eh bien, il fait une année académique, littéraire. Il a des amis et des amies, et il s'organise pour faire du théâtre. Il était doué, d'ailleurs, on ne peut pas en douter. Et voilà que, un an plus tard, l'arrivée, l'occupation nazie va bouleverser tous ses plans. C'est le début de l'année académique. Carole est invitée, comme tous les étudiants, à l'inauguration académique avec les profs dans la grande salle de l'université. C'est le début de l'année. Il arrive en retard. Les portes sont déjà fermées. Ça lui est arrivé même au conclave, il est arrivé en retard. C'était question de secondes, il n'aurait pas pu entrer par la porte. Enfin, tant pis. Enfin, pardon, c'était du retard.
Il arrive donc à l'université, et là c'est vraiment trop tard, il n'entrera pas. Les nazis sont entrés avant lui, et ils ont décidé d'éliminer l'intelligentsia polonaise. C'était la manière de procéder des nazis, mais aussi des soviétiques, éliminer l'intelligence, éliminer la culture polonaise pour pouvoir mieux maîtriser la société. Beaucoup de ses amis, de ses étudiants et des profs vont être assassinés, vont être exécutés. Il se pose la question d'ailleurs dans le livre Mémoire et Identité, pourquoi eux, pourquoi pas moi ? Question sans réponse. Et donc se pose la grande question pour Carole, et d'ailleurs il va y penser avec ses amis. Certains d'entre eux optent pour la résistance armée. Comment résister au mal endémique de cette occupation nazie en Pologne ? Comment résister au mal ? Comment poser une limite à ce mal ? Certains de ses amis optent donc pour une résistance armée. Lui se rend compte que ce n'est pas fait pour lui. Alors, avec ses amis, avec ce club d'amis qui étudie à l'université, désormais clandestinement, il opte pour un autre type de résistance au mal. Il est convaincu que en maintenant l'esprit littéraire polonais dans la population, vous savez, la littérature polonaise est très messianique, Słowacki, Norwid et d'autres. C'est une littérature qui attend un messie, elle attend un libérateur qui libérera la Pologne. La Pologne est passée par de nombreuses occupations au cours de son histoire. Et donc le jeune Carole se dit, si nous maintenons l'esprit de résistance grâce à la littérature polonaise et au théâtre, eh bien nous ne nous rendrons jamais à l'occupant. D'où l'organisation de théâtre clandestin dans la ville de Cracovie. À plusieurs reprises, ils sont à deux doigts d'être arrêtés par les soldats nazis. C'est sa conviction. Nous allons résister au mal de cette manière. Tout se complique. Désormais, il ne peut plus étudier à l'université. Elle est fermée. Il est contraint à travailler dans une carrière de pierre. Tous les matins, depuis sa maison, là, sur le bord de la Vistule, il se rend, il fait des allers-retours, matin et soir, il se rend avec ses gros sabots de bois, il l'écrit dans son livre Mémoire et Identité, il se rend à cette carrière de pierre pour y travailler. C'est tout simple, pour y travailler. Alors là aussi, on se rend compte qu'il n'est pas vraiment fait pour ça, et on le fera travailler dans l'usine chimique d'à côté, l'usine Solvay. Et il s'y rend, il y va et vient, avec ses gros sabots. Et il se pose cette question, que faire pour résister au mal ? Que faire pour poser une limite à ce mal ? Il se rend compte que sur son trajet, de 2 kilomètres peut-être, il y a un couvent un peu anodin. C'est le couvent de Wagiewniki, donc des sœurs de la miséricorde. Il s'y arrête de temps en temps pour méditer, pour penser, pour prier. Pas nécessairement dans le couvent, pas nécessairement dans l'église, quelquefois au cimetière ou autre, le cimetière des sœurs. Et là, il découvre qu'une petite sœur, toute simple, a vécu là, elle est décédée il y a 1 an, 2 ans, et elle a beaucoup parlé de la miséricorde. Oh, ce qui le rassure,
c'est que tout cela, ça tourne autour de la Bible, de l'Évangile. C'est une sorte de commentaire à la lettre aux Romains, chapitre 12. Ne te laisse jamais vaincre par le mal, mais sois victorieux du mal par le bien. Versets 19 à 21. C'est tout simple. Ne te laisse jamais vaincre par le mal, mais sois toujours victorieux du mal par le bien. Si on te fait du mal, fais du bien. Et tu vaincras. Réponds au mal par le bien, de manière inconditionnelle. Aime. Aime toutes les personnes que tu rencontres. Aime-les profondément. Qui a eu le bonheur de rencontrer Jean-Paul II, à un moment ou à un autre, témoigne toujours de sa grande attention aux personnes. Quand vous le rencontriez, vous savez qu'il vous aimait. Même si vous ne le connaissiez pas, s'il ne vous connaissait pas auparavant. Dans cette rencontre, dans ces rencontres singulières, vous découvriez un regard qui vous aimait, qui était attentif à vous et qui vous voulait du bien. Voilà. Oh, de cette manière, il a quand même réformé la manière d'être pape, hein, c'est clair. Quand il a embrassé les enfants, c'était pas donné à tous les cardinaux, hein. Enfin, son attention aux plus petits, son attention aux pauvres, son attention à la personne. Carole, ce jeune étudiant qui ne pense pas au sacerdoce, découvre une petite sœur qui, dans sa vie quotidienne, au couvent, et il paraît que c'est pas facile au couvent, c'est plus dur qu'ailleurs, parce qu'on se connaît trop bien. Il y a des sœurs qu'on connaît bien, on connaît tous les défauts, et puis on habite avec telle ou telle consœur ou confrère. Donc c'est vraiment continuer à aimer quand vous êtes enfermé dans un couvent, c'est vraiment un témoignage d'amour. Et voilà, Faustine, Hélène Kowalska, a vécu cet amour au quotidien, cette miséricorde, cet amour inconditionnel, et elle propose dans ses écrits, dans sa spiritualité, elle propose cet amour inconditionnel pour vaincre le mal. Et Carole se dit, mais c'est ça, pour poser une limite au mal, pour vaincre le mal actuel, un mal historique, pour vaincre cette occupation, je ne prendrai pas les armes. Désormais, si je donne la main au Christ qui a été le témoin de cet amour victorieux du mal jusque dans la mort et la résurrection, si je donne la main au Christ miséricorde, au Christ d'amour inconditionnel, eh bien, moi aussi, je casserai la chaîne du mal. Je ne répondrai pas au mal par le mal, mais je répondrai au mal toujours par le bien. Toujours. Vous vous rendez compte, on parle mal de vous, vous continuez à dire du bien des gens. Pensez-y. On vous fait du mal, vous continuez à les regarder avec amour. Regardez ce film « Carole, l'homme qui devint pape ». C'est très significatif. Mais c'est difficile de vivre tout ça parce que on vous prend pour un naïf quand vous répondez au mal par le bien. C'est tellement visible dans la vie de Carole que, quand il était évêque auxiliaire de Cracovie, on le prenait pour un rêveur. Et certes, beaucoup de ses collègues évêques, de ses confrères évêques, disaient « Mais oui, mais c'est... Enfin, tu rêves, hein ?» Quand même être concret. On peut pas répondre au mal seulement par le bien. Carole, c'est cela qu'il apprend dans ses allers-retours à Cracovie. Et c'est de cette manière qu'il se penche sur la spiritualité de Faustine. Et il va concevoir toute sa vie de cette manière. Il va abandonner, il va laisser sa carrière théâtrale pour le seul motif que pour poser une limite au mal, pas seulement le mal nazi, mais après il dira le mal soviétique, le mal du communisme réel, le mal réel dans notre vie quotidienne, le mal qui est présent un peu partout. Pour poser une limite au mal, eh bien il faut vivre de la miséricorde, de cet amour inconditionnel. Il va l'écrire en 2005 dans son dernier livre, c'est pas une encyclique, il dit voilà, j'ai toujours cru en cela. Il le disait juste après l'attentat. Juste après l'attentat, il a voulu aller dans un sanctuaire italien de la miséricorde et il a affirmé à Colle Valenza,
Ce qui configure mon ministère, ma vie, c'est la miséricorde. C'est elle qui donne un sens à ma vie, à mon action. Et c'est ainsi qu'il va devenir prêtre. Pour être proche du Christ dans cette lutte contre le mal. Et il dira donc dans ce dernier livre, la miséricorde, comment définir la miséricorde de Dieu, la divine miséricorde? La divine miséricorde égale la limite que Dieu impose au mal dans notre histoire. Dans la mesure où je travaille avec le Christ, dans l'amour inconditionnel, où grâce à lui, je réponds au mal par le bien, je fais reculer les limites du mal. Dans l'histoire. Alors, il aura été jugé naïf par ses amis, par les prêtres, par certains évêques, mais finalement, l'histoire de l'Europe lui a donné raison. Même un mur est tombé grâce à cette manière de concevoir la vie et l'action dans notre vie. Le mur de Berlin est tombé.

Le 11 septembre 2001, un nouveau mal, un autre mal, la crainte d'un clash des civilisations et des religions. Jean-Paul II, déjà âgé et malade, sursaute. Les jours qui suivent, il convoque ses conseillers et il décide de faire un dernier pèlerinage à Cracovie, en août 2005. Vous voyez, Jean-Paul II réagit au mal par la miséricorde. Et donc il ira à Cracovie en 2005, c'était en août, et là il va faire un appel solennel au monde, un véritable testament, puisqu'il ne se rendra plus jamais à Cracovie. Il va faire un testament, un appel solennel au monde entier et à l'Église universelle, c'est clair dans ses homélies du 17 et 18 août, un appel universel à la miséricorde. Il demande à ce que tous les diocèses, les paroisses de l'Église universelle reformatent leur pastorale, leur manière d'être Église, leur manière de vivre la mission. Il dit « la miséricorde doit être le paradigme de l'évangélisation, ça doit être la clé de voûte, la clé d'interprétation de l'évangélisation ». En d'autres termes, sans la miséricorde, c'est-à-dire sans devenir nous-mêmes dans le Christ et avec lui, visage de miséricorde, vous avez beau prêcher, vous avez beau annoncer une nouvelle, elle ne sera pas bonne. La nouvelle est bonne, la bonne nouvelle, seulement dans la mesure où chaque baptisé devient bonne nouvelle par son visage, où il devient bonne nouvelle par l'expérience qu'il fait de l'amour dans sa vie, de la miséricorde dans sa vie. C'est la miséricorde, c'est une réforme, comme dit le cardinal Barbarin, c'est une reformatation complète de la pastorale de l'Église. C'est donner de l'importance à ceux qui n'en ont pas assez dans la vie de l'Église. Parce que Jean-Paul II l'écrivait déjà dans Dives in Misericordia, sa deuxième encyclique. Il disait, il a fait un rêve, un peu comme Martin Luther King, un peu plus tard. Alors il n'ose pas l'écrire parce qu'il aurait eu tous les monseigneurs de la curie contre lui. Il les a eu déjà assez souvent contre lui. Mais alors il n'a pas écrit « j'ai fait un rêve », mais c'est pratiquement ça. Il l'écrit « j'ai fait un rêve ». J'ai fait un rêve sur l'Église et le monde. Il faudrait que l'Église soit plus consciente et plus motivée par le mystère de la miséricorde dont elle est héritière. Qu'elle soit plus consciente et plus motivée dans toute sa mission. Alors vous dites, ça veut dire quoi? Eh bien, ça veut dire que, et là aussi, il n'ose pas le dire, le pauvre Jean-Paul II, il n'ose pas le dire parce qu'il faut quand même respecter quelquefois quelques normes de langage. L'Église est atteinte, l'Église que nous sommes, l'Église est atteinte d'une grave maladie. Et moi aussi. Alors vous le remarquez pas, mais voilà, je suis atteint par la maladie d'Alzheimer. Vous le voyez pas, hein? Bon, je suis un peu fatigué parce que je reviens de Hongrie. C'est vrai que l'avion est arrivé à minuit pour le congrès hongrois de la miséricorde, c'était magnifique. Il y avait des témoignages d'un prêtre qui était au goulag. 92 ans, le papy, très vivant, très heureux. Bon, ah oui, donc vous voyez la preuve. Atteint d'Alzheimer. Alors évidemment, c'est un Alzheimer spirituel. C'est-à-dire que chaque matin, quand je me réveille, j'oublie quelque chose de fondamental et d'important pour ma vie. J'ai tendance à oublier que Dieu m'aime d'un amour inconditionnel. J'ai tendance à oublier de me poser sous ce regard d'amour du Christ, à commencer ma journée dans l'amour, à commencer ma journée dans cette relation avec lui, à commencer ma journée en me disant « il t'aime ». Au-delà de tout, c'est sans condition. Eh bien, je vous assure que quand chaque matin, j'essaye de me rappeler cela, eh bien, ça change toute ma journée. L'Église est atteinte d'un Alzheimer spirituel. Elle a une grave maladie. C'est que l'Église, les baptisés que nous sommes, nous oublions que c'est ce regard d'amour qui nous fait vivre,
qu'est ce regard d'amour qui donne un sens à l'existence de l'Église, sans quoi l'Église n'a pas de raison d'être. C'est ce regard d'amour qui ressuscite les catéchumènes, a fortiori c'est ce regard qui me fait vivre, qui me fait vibrer comme chrétien. C'est ce regard qui peut me pacifier, qui me donne d'être aimé. Et quand on se sent aimé, quand on fait l'expérience de l'amour, alors on est porté à aimer ce que l'on rencontre chaque jour dans notre vie quotidienne. L'Église est atteinte d'une grave maladie. C'est l'Alzheimer spirituel. Que l'Église, alors Jean-Paul II le dit, j'ai fait un rêve sur l'Église, que l'Église soit plus consciente de la miséricorde de Dieu, et aussi qu'elle soit plus motivée par cet amour inconditionnel dans tous ses projets, dans sa mission, dans ce qu'elle fait, être plus consciente et plus motivée par l'amour. Ah oui, parce que dans l'Église, regardez, mais sur toute la surface de la terre. Dans l'Église, on aime faire des plans et des projets. On aime ça. Puis maintenant qu'on a PowerPoint, on le fait encore mieux, parce que on vise des objectifs, on élabore tout cela. Des plans et des projets, il y en a partout. Dans les diocèses, dans les paroisses. Et heureusement, heureusement. Jean-Paul II demande, dans son homélie du 18 août, que 2002, que l'Église revoie tous ses programmes pastoraux en fonction de la miséricorde. Que ces programmes soient vraiment inspirés par l'amour et pas par une volonté simplement de faire plein de choses, de s'organiser, de hiérarchiser sa vie, parce que ça plaît à tout le monde. Non, il dit, tout ce que tu fais, fais-en moins, mais fais-le avec amour. Fais-le avec amour. Que ce soit cet amour que tu découvres chaque matin.

complètement reformater la manière d'être Église aujourd'hui. Vous vous rendez compte? Si le rêve de Jean-Paul II pouvait commencer, qui est l'Évangile, tout simplement, la bonne nouvelle de l'Évangile, parce que l'amour inconditionnel de Dieu, transmis, relayé par les chrétiens, ça, c'est vraiment une bonne nouvelle pour le monde. Pour le monde entier, c'est vraiment une bonne nouvelle. Eh bien, si ce rêve pouvait se réaliser, à cette fameuse messe de Bouogne, donc de Cracovie, étaient présents en particulier deux cardinaux. Alors il y avait le père Barbara qui n'était pas encore, qui était encore évêque de Moulins, mais qui venait d'être nommé à Lyon. Et là, Jean-Paul II l'a rencontré à Cracovie et lui a dit « Philippe, tu vas pas mourir comme les autres cardinaux de Lyon, tu vas pas te prendre un cancer. Hein » Voilà, c'est à ce moment-là qu'il lui a dit ça. Le père Barbara a été très touché par cet appel à la miséricorde, la manière dont Jean-Paul II l'a formulé comme enjeu pour le monde et pour l'humanité de demain. Parce que vous voyez, quand Jean-Paul II parlait, c'était jamais des bondieuseries, hein, il faut bien se le dire. Quand Jean-Paul II parlait, il avait en perspective l'avenir de l'humanité. Et quand il parlait de Jésus-Christ, du visage du Christ, c'était toujours dans une perspective très large, anthropologique, on dit en théologie, et philosophie, c'est que dans le visage du Christ, il voyait toujours le vrai visage de Dieu, finalement révélé, et le vrai visage de l'homme à venir. Parce que le Christ est vrai Dieu et vrai homme. Donc c'est vraiment le visage du Père que l'on ne voit pas, qui me voit le Père. Si Jésus aime autant, ça veut dire que le Père aime autant. La manière d'être de Jésus, c'est la manière d'être du Père, vous vous rendez compte? C'est fantastique. Ce Dieu est magnifique. Et donc Jean-Paul II disait, chaque fois que je vois le visage du Christ, je vois le vrai visage de Dieu, mais aussi, et ça il ne manquait jamais de l'affirmer, quand je vois le Christ et son visage, je vois un projet politique, social, culturel, anthropologique sur l'humanité. Je sais, les chrétiens savent dans quel sens va l'humanité. Quel est l'appel pour toute l'humanité? C'est que chaque être humain devienne comme ce visage du Christ, qu'il devienne comme lui, qu'il parvienne dans le souffle de l'Esprit à aimer comme le Christ. Jean-Paul II avait toujours cette vision sur l'humanité, cette vision à partir du visage du Christ. Le chrétien est appelé à devenir comme le Christ, parce qu'il l'aime, il va devenir comme lui. Et donc, Jean-Paul II, et ça a touché le père Philippe Barbarin à Cracovie, cette manière de proposer la miséricorde comme, et il l'a dit à Cracovie, comme unique espérance pour le monde, comme unique espérance, eh bien, ça l'a touché profondément. Il en est revenu transformé. À cette rencontre de Cracovie 2002, il y avait aussi le cardinal Schönborn. Vous l'apprécierez ici pour la retraite à Ars en septembre. Vous verrez, c'est pas seulement un homme d'église, c'est un homme tout court. C'est quelqu'un qui sait aimer les gens dans ses rencontres interpersonnelles. Eh bien, le cardinal Schönborn s'est dit, mais tout cela, c'est un véritable appel à l'Église universelle. C'est un appel. Nous ne pouvons pas, en tant que chrétiens, en tant que catholiques baptisés, nous ne pouvons pas ne pas répondre à cet appel. Que l'on dise non, ou que l'on dise oui, mais c'est un appel. Un appel universel. Et là est née l'idée des congrès de la miséricorde. Un peu sur le style des congrès eucharistiques, et avec leur rythme, sûrement un peu accéléré. C'est pour répondre, pour que l'Église tout entière, parce que, encore une fois, la miséricorde, ce n'est pas une question de dévotion. C'est bien, il y a le chapelet de la miséricorde, mais je crois que Faustine y tenait beaucoup moins que les Faustiniens, au chapelet de la miséricorde. Il y a un sens profond d'expérience de la miséricorde qui sous-tend tout cela. Donc ce n'est pas une affaire, la miséricorde ce n'est pas une affaire de dévotion, ce n'est pas une affaire de groupe, de spiritualité. La miséricorde, c'est à cause de l'Évangile, c'est une affaire qui concerne toute l'Église. Alors est-ce que l'Église
veut répondre, les paroisses, les diocèses veulent

veulent répondre à cet appel de sortir de l'Alzheimer spirituel, de mieux vivre la mission à partir de la miséricorde, de donner de l'importance à ce qui en a. Est-ce que cette Église le veut ou le refuse, ou préfère rester encore dans tout ce qui est secondaire et qui offusque aussi sa mission et son visage? C'est cela. Et les congrès tentent de répondre, c'est toute l'Église qui répond à cet appel de Jean-Paul II. L'année dernière, à Rome, c'était évident, puisque nous avions des 200 délégations, pratiquement de toutes les conférences épiscopales du monde. Elles étaient présentes. Tous les évêques du monde ont envoyé des délégués pour prendre la mesure de ce projet. Comment répondre à la miséricorde? Alors en France, il y a aussi la conférence épiscopale a nommé le père Barbara et surtout Monseigneur de Montléon pour coordonner les futurs congrès au niveau français. Vous voyez, entre les mondiaux, c'est comme au football. Entre les congrès mondiaux de la miséricorde tous les 3 ans, on a des congrès continentaux, des congrès nationaux qui impliquent toute l'Église et dans laquelle, eh bien, toute l'Église essaye d'être plus consciente du mystère de la miséricorde et d'en être plus motivée pour mieux vivre l'annonce de la bonne nouvelle à partir de l'amour de Dieu, de sa tendresse au quotidien. Et ne nous y trompons pas. Nous accusons trop souvent les médias, mais les médias ne s'y trompent pas. Ils ont su repérer la tendresse de Dieu dans la mission de l'abbé Pierre, dans la mission de sœur Emmanuelle. Le monde est sensible à la miséricorde. C'est vraiment là que se trouve le paradigme, la clé de voûte de l'évangélisation. C'est un nouveau printemps pour l'Église. C'est cela, un nouveau printemps. Alors, voilà donc le prochain congrès. Ce sera à Cracovie, le congrès mondial à Cracovie en 2011, fin avril, début mai. Mais entre-temps, il y a des congrès un peu partout. Le congrès irlandais, il y avait 4000 personnes il y a un mois à Dublin, avec, vous l'imaginez, dans le contexte irlandais, la question de ce que la miséricorde peut dire à l'Église dans le contexte de la crise de l'Église irlandaise actuelle, les procès actuels. Pour d'autres pays, comme les Philippines par exemple, le congrès de la miséricorde va orienter l'Église vers des gestes de témoignage envers les plus pauvres. Le microcrédit pour les pauvres, c'est lancé par l'Église philippine sur la base de cet éveil à la miséricorde. Au Brésil, des communautés entières vont habiter dans les favelas pour être avec les pauvres, avec les plus petits, pour vivre la miséricorde. Donc voilà, ça prend des dimensions très très très originales un peu partout dans le monde. Je vous invite déjà au congrès national de la miséricorde qui aura lieu, ce sera le deuxième. Il aura lieu à Lisieux en 2010, du 19 au 21 février. 19 au 21 février 2010. À la sortie de la messe, vous recevrez donc une invitation à ce congrès où participeront 5 évêques français. Ce sera présidé par le cardinal Barbara. Notre évêque ici participera aussi. Et ça commencera par une veillée de prière animée par le groupe Glorious. Vous savez, la méga church de Lyon. Voilà. Donc je vous invite tous à ce deuxième congrès national de la miséricorde à Lisieux l'année prochaine. Puis si vous voulez approfondir un peu davantage encore la miséricorde, il y a des sites internet, il y a des livres. Alors évidemment, je vous propose un livre de théologie qui a été important pour le cardinal Schoenbaum, pour fonder un petit peu théologiquement les congrès de la miséricorde. Donc c'est ce livre aux sources de la miséricorde qui sera en vente à la fin de la messe et qui est préfacé par le cardinal Barbarin. C'est plus théologique. Et puis d'autres livres, par exemple pour vivre l'octave de Pâques, vous voyez, avec la liturgie, vivre la résurrection par la miséricorde dans les 9 jours du Vendredi Saint au dimanche des catéchumènes, dimanche de la miséricorde, à partir des textes de la liturgie.
Voilà, ce sont des méditations pour chaque jour à partir des textes de la liturgie. Je vous le propose aussi parce que il faut que notre amour pour la miséricorde, c'est ce que proposait Jean-Paul II, c'est ce que proposait Faustine elle-même, eh bien qu'il soit vraiment fondé dans la vie de l'Église et dans notre monde, bien incarné avec les lectures que nous propose l'Église. Donc c'est ce deuxième livre, vous le trouverez aussi sur une petite table à la fin de la messe. Voilà, un grand merci et maintenant préparons-nous à célébrer et à rencontrer le Christ miséricorde dans notre cénacle, un peu agrandi. Vous voyez que l'Église se porte bien. Il n'était que 12 ou quelques en ce temps-là, et là, vous voyez, on est encore un peu plus nombreux.

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2: Il faut que le monde sache que j'aime le Père et que je fais comme le Père me l'a commandé. Jean 14, 31.

C'est assez impressionnant. Le chapiteau est un peu plus grand que le noviciat auquel j'avais l'habitude de parler. Et puis alors, vous avez dans les yeux un projecteur qui fait chauffer la température de l'estrade d'environ 8 degrés. Donc je pense qu'en plus de l'émotion, je vais changer de couleur à cause de la température que les projecteurs me... Donc nous commençons ensemble ce matin ces matinées de formation, de réflexion, ces rencontres qui vont nous rassembler chaque matin avec un frère ou une sœur pour réfléchir sur le mystère de la vie. Dieu le vivant qui veut que nous soyons nous aussi des grands vivants. Et donc pendant les matinées, nous allons essayer en particulier d'être des grands vivants dans notre intelligence et dans notre foi. Le Seigneur nous a donné cette intelligence pour le chercher, pour scruter le mystère de Dieu, scruter le mystère de l'homme. Et donc ces rencontres nous permettent d'être autant que possible des grands vivants dans notre intelligence aimante. Et donc aujourd'hui, nous allons essayer d'entrer dans la parole de Jésus en nous demandant ce qu'est la vie. Les projecteurs viennent de diminuer de température. Merci beaucoup. Et nous allons nous tourner immédiatement vers celui qui est la source de la vie, la source de nos vies, puisqu'on a comme thème de cette journée « En lui était la vie, et la vie était la lumière des hommes ». Cette phrase du prologue de l'évangile de Jean. Et donc demain, frère Marie-Jacques nous fera entrer dans une réflexion sur la famille comme sanctuaire de la vie. Comment, dans nos familles, ouvrir les enfants à la vie de Dieu qui veut s'emparer de leur cœur. Et puis mardi, frère Thomas nous enseignera sur les âges de la vie, ces étapes de la vie humaine et spirituelle qui ponctuent la vie de toute personne, de toute communauté. Et puis enfin, mercredi, frère Jean-Pierre Marie réfléchira ou méditera avec nous sur les blessures au sein de la famille. Toutes ces situations limites qui mettent notre espérance à l'épreuve et qui nous invitent à accueillir la grâce, la miséricorde de Dieu pour transformer ces lieux d'épreuve en lieux de gloire. Et donc aujourd'hui, nous commençons par cette première interrogation, toute simple finalement. Qu'est-ce que la vie ? Qu'est-ce que la vie ? Vous voyez, si on prenait des petits papiers, on donnerait quelques minutes à chacun. Qu'est-ce que la vie ? C'est pas si simple. On dit très facilement, comme ça, dans nos conversations courantes, la vie est belle, la vie est chère, la vie est chère. Est-ce que c'est la vie qui est chère ? La vie est courte ou la vie est longue, ça dépend des moments. La vie est triste, la vie est belle. Vous voyez, évidemment, la vie en tant que telle, elle n'est ni chère, ni belle, ni triste. Quand on dit la vie est chère, c'est pour dire on a du mal à boucler nos fins de mois, à partir en vacances cette année, le prix du loyer a encore augmenté, l'essence n'en parlons pas. Alors on dit la vie est chère. Évidemment, on ne dit pas ce qu'est la vie en disant ça. Et dans notre expérience, si on se demande, mais finalement, qu'est-ce que c'est que la vie ? Eh bien, on ne peut que revenir aux réalités qui nous entourent et à constater, observer, expérimenter qu'effectivement, il semble qu'il y a des réalités qui sont vivantes, qui bougent, qui respirent, qui parlent, qui ont des sensations, qui voient, qui touchent, et puis des réalités non vivantes. C'est peut-être la première manière que nous avons de distinguer dans la réalité des réalités vivantes et d'autres qui ne le sont pas. Mais voyez, même après ce premier constat, on n'a rien dit de ce qu'est la vie. Et puis, souvent, c'est par l'expérience de la mort qu'on va s'interroger sur la vie. Telle réalité qui était vivante, tel animal, ou telle personne, des situations plus dramatiques, telle personne qui était vivante, avec qui j'ai encore pu parler, discuter hier, et qui aujourd'hui n'est plus vivante, ne parle plus, ne respire plus, ne bouge plus, n'est plus parmi nous. Qu'est-ce qui a disparu ? Est-ce que c'est seulement un petit quelque chose ? Non, on fait cette expérience cruelle, douloureuse, à travers la mort d'un proche, d'un ami, que la vie n'est pas un petit accessoire en plus qu'on peut prendre ou laisser. Le vivant ne meurt qu'une fois. Et c'est par cette expérience de la mort, cette expérience de l'absence, que nous pouvons peut-être, que nous sommes provoqués à aller plus loin dans une réflexion sur ce qu'est la vie. Et puis, parmi ces réalités vivantes qui nous entourent, là aussi, très spontanément, nous faisons la différence entre un arbre, un animal, un homme, autre chose, la vie d'un animal, autre chose, la vie humaine. Quoiqu'aujourd'hui, ce n'est pas toujours si simple. Et puis, parmi les animaux eux-mêmes, vous voyez, autre chose, une huître ou un ver de terre, autre chose, un chat, un chien, un cheval. Mais qu'est-ce que la vie ? Tous ces vivants qui nous entourent, la seule chose qu'ils ont en commun, finalement, c'est d'être animés de l'intérieur par quelque chose qui les fait vivre.
le philosophe dira, un principe de vie qui leur donne ce rythme propre de vivant, qui fait qu'ils ne sont pas seulement mus au gré de, au même rythme que l'eau, que le feu, que les montagnes, mais qu'ils semblent animés de l'intérieur par quelque chose qui leur donne un rythme de vivant. Et qui, non seulement ils ne sont pas seulement mus au même rythme que toutes les autres réalités, mais qu'ils se servent même du cosmos qui les entoure. Le vivant, il se nourrit, il grandit. Et pour se nourrir, il utilise ce qui l'entoure pour réparer ses forces, servir sa croissance, se développer. Et puis, ce qui est le propre du vivant, engendrer un autre semblable à lui. Ça, c'est extraordinaire, cette puissance de la vie, quand on y pense. Nous ne réfléchissons pas assez sur le mystère de la vie. Pas seulement la vie humaine, mais déjà la vie dans ses formes les plus élémentaires. Il y a un saut, il y a un abîme entre le monde inanimé et le monde des vivants. Et cet abîme, il nous est signifié à travers ce que le philosophe appelle ses opérations vitales. Et les plus élémentaires, eh bien, ce sont la nutrition, utiliser ce qui m'entoure pour le faire mien. C'est extraordinaire, ça. Et puis engendrer un autre que moi, qui lui-même sera un vivant à son tour capable d'engendrer au terme de sa croissance. Ça, c'est voilà, la première chose que nous pouvons dire sur le vivant, qu'il est animé par ce principe, cette âme, pas forcément une âme au sens spirituel, comme pour l'âme humaine, mais cette âme au sens, un principe de vie intérieure qui le rend capable de se mouvoir, de croître, d'engendrer un autre que lui. Et puis, évidemment, nous voyons que parmi tous ces vivants, l'homme a une place très à part, qui lui est contestée aujourd'hui, on le développera un petit peu tout à l'heure, mais une place très à part. Il a des opérations vitales, de vie spirituelle, qui n'existent que chez lui et qu'on ne retrouve pas chez les animaux. Cette intelligence capable de la vérité, ce cœur, cette volonté capable d'aimer, qui font de lui un vivant unique. Là, vous voyez, je ne me situe pas du tout au niveau de la foi, mais déjà au niveau d'une réflexion humaine. Est-ce que l'observation, dans mon expérience quotidienne courante, me permet de déceler ce qui est unique chez l'homme et qui ne se retrouve pas même chez le plus proche des animaux, nos animaux domestiques, l'homme, un vivant à part? Quels sont les signes de cette vie unique de l'homme? Alors déjà, vous voyez, c'est pas tout récent. Aristote, 4 siècles avant Jésus, philosophe grec, qui n'avait pas la révélation, ni la révélation de l'Ancien Testament, ni la révélation chrétienne, a fortiori, 4 siècles avant le Christ. Aristote a beaucoup réfléchi sur cette question du vivant, et en particulier de l'homme. La station debout, la main, l'alliance entre l'intelligence et la main. Cette capacité que l'homme a d'être debout, d'avoir les mains libres et de fixer l'horizon par son regard. Le sourire, qu'est-ce que c'est que le sourire dans le visage humain? C'est comme la vie spirituelle qui affleure à travers le regard et le sourire de l'homme. Et pourtant, vous voyez, aujourd'hui, nous sommes dans un monde où cette place unique de l'homme, elle est plus que contestée. On pourrait dire, si on regarde un petit peu l'évolution de la pensée, qu'il y a eu comme une triple manière de détrôner l'homme, de retirer à l'homme cette suprématie que lui donnait son intelligence et la volonté. Alors je fais un parcours un peu rapide, mais vous y réfléchirez, puis si vous avez des questions sur ce qui sera dit dans les enseignements, bien vous attrapez un frère, une sœur, vous participez aux tables rondes, vous allez dans les ateliers, pour que cette réflexion, elle soit commune, que nous puissions la poursuivre tout au long du festival, dans des discussions plus personnelles, des échanges. Alors je crois que la première manière dont l'homme a été détrôné, c'est l'homme n'est plus le centre de l'univers. Copernic, l'homme se prenait pour le centre de l'univers. Eh bien de la Terre, centre de l'univers, avec toutes les planètes tournant autour de la Terre, nous en sommes passés à l'homme, un petit atome minuscule sur une planète minuscule, dans une galaxie minuscule au sein d'un univers immense. Et quelle descente pour l'homme, l'homme, minuscule atome immergé dans l'univers, ou l'homme centre de l'univers? Vous voyez, deux positions extrêmes. La deuxième manière dont on a détrôné l'homme, c'est Darwin, la théorie de l'évolution. 98% du génome commun entre le chimpanzé et l'homme. Ça aussi, ça vous donne une drôle d'humilité. L'homme n'est-il qu'un singe plus 2%? Et qu'est-ce que c'est que ces 2%?
cette petite différence, 2% du génome, c'est pas grand-chose. Alors aujourd'hui, ben voilà, ça fait partie de la mentalité, c'est ce qu'on apprend à l'école, c'est la théorie de l'évolution est un acquis dans le monde d'aujourd'hui. Entre parenthèses, ça ne s'oppose pas forcément à la foi en la création, nous allons en reparler. Mais l'homme a perdu cette suprématie, il n'est plus le centre de l'univers, il n'est plus qu'un animal éventuellement un petit peu plus évolué. Et puis le troisième tournant, c'est Freud. L'homme se croyait libre, finalement il n'est que le jouet de ses instincts. Il n'est pas libre, il vit sous ses pulsions. Vous voyez, trois manières dont l'homme finalement est descendu de son piédestal et se retrouve relégué, dans le meilleur des cas, au niveau même de l'animal. On va souvent même jusqu'à dire que c'est pire que l'animal, puisque l'animal, lui, n'est pas capable de méchanceté gratuite, de faire la guerre, etc. Eh bien, où en est notre réflexion sur le mystère de l'homme aujourd'hui ? Et comment chacun de nous, nous situons-nous au sein de ces idées véhiculées par le monde d'aujourd'hui, que nous partageons peut-être aussi en partie ? Où en sommes-nous ? Alors, vous voyez, certes, pour le chrétien et pour l'homme, il n'y a évidemment aucune honte à reconnaître que nous faisons partie de l'univers, que nous sommes tirés de la même matière. Un astrophysicien disait « nous sommes les enfants des étoiles ». C'est vrai, au sens littéral du terme, nous sommes immergés dans cet univers, nous en partageons le rythme par notre corps, nous sommes immergés dedans, tirés de la même matière, et pourtant l'homme est un vivant à part. Pourquoi ? En quoi ? Vous savez ce que disent les sages de la tradition juive quand ils commentent la Genèse ? Ils se posent cette question, mais pourquoi l'homme fut-il créé seulement le sixième jour ? D'ailleurs, si vous avez fait bien attention, ça veut dire que c'est le même jour que les bestiaux de la terre, les mammifères. Nous, si on avait été Dieu, on aurait sûrement choisi un jour à part pour l'homme. Créer l'homme le même jour que les bestiaux, c'est donner raison à Darwin, vous êtes d'accord ? Eh bien, les sages de la tradition juive disent ceci. Pourquoi l'homme fut-il créé seulement le sixième jour ? Eh bien, pour qu'on puisse lui répondre, au cas où il se montrerait trop orgueilleux, n'oublie pas, la mouche fut créée avant toi. Ça nous remet en place. N'oublie pas, la mouche fut créée avant toi. Alors, un peu plus sérieusement, vous voyez, comment avancer dans notre réflexion, en particulier par rapport à cette question de l'homme, l'homme descend-il du singe ? Vous savez un peu, l'homme descend du singe ou l'homme descend de Dieu ? Est-ce que l'homme descend de Dieu s'est laissé aux chrétiens ? Ou est-ce que par mon intelligence, je peux déjà découvrir, dans une réflexion humaine, une recherche de vérité, que l'homme n'est pas seulement un singe un peu plus évolué ? Vous voyez, je crois que quand l'homme oublie son origine, quand l'homme oublie son créateur, quand il croit être né du hasard, n'être plus qu'un animal un peu plus évolué qui vient au terme d'une chaîne, eh bien, il perd par le fait même le sens de sa vie et de sa dignité. J'ai recherché un passage dans le livre de la sagesse qui me paraît très symptomatique de ce que pensent beaucoup de nos contemporains aujourd'hui. Donc c'est dans le livre de la sagesse au chapitre 2. Vraiment, nous, on croirait entendre les discours d'aujourd'hui. Nous sommes nés du hasard. Après quoi, nous serons comme si nous n'avions pas existé. C'est une fumée que le souffle de nos narines et la pensée, une étincelle qui jaillit au battement de notre cœur. Qu'elle s'éteigne, le corps s'en ira en cendres et l'esprit se dispersera comme l'air inconsistant. Venez donc, jouissons des biens présents, usons des créatures avec l'ardeur de la jeunesse, qu'aucune prairie ne soit exclue de notre orgie. Opprimons le juste qui est pauvre, n'épargnons pas la veuve, soyons sans égard pour les cheveux blancs chargés d'années du vieillard. Que notre force soit la loi de la justice, car ce qui est faible s'avère inutile. C'est ça aujourd'hui. Ce qui est faible s'avère inutile. Soyons sans égard pour les cheveux blancs du vieillard. Quand l'homme perd le sens de son origine, il perd par le fait même le sens de sa dignité. Alors il n'a plus qu'à profiter au maximum des biens qui passent pendant les quelques années qu'il passe sur terre et à écarter de son chemin tout ce qui est faible ou qui risque de lui prendre une part de sa jouissance. Alors que dire sur cette origine de l'homme ? D'où vient que malgré ce matraquage idéologique contemporain, d'où vient que nous gardons ce sens, ce bon sens naturel, que la vie de l'homme a une valeur, a un prix précieux, et qu'elle vaut plus que celle de l'animal, et que chaque homme a une dignité que personne ne pourra lui enlever. D'où vient que nous pensons, que nous savons que nous ne sommes pas nés du hasard,
que notre pensée n'est pas juste une émanation qui vient des battements du cœur, mais quelque chose de précieux qui est déposé en nous. Je pense à une phrase d'un enfant qu'on m'a rapportée, un petit Henri, qui est mort avant l'âge de 10 ans, qui était très handicapé, qui ne pouvait ni parler ni marcher, hein, et qui avait écrit une lettre, je pense en tapant lettre par lettre sur un clavier d'ordinateur, certainement, qui avait écrit ceci. « Je voudrais pouvoir voler pour déployer mes ailes blanches immaculées. Je suis comme un arbre mort dont le cœur vit encore. Ma profondeur est réelle et je sais que papa et maman me comprennent. » Et un petit enfant très handicapé qui a pu écrire ça. « Ma profondeur est réelle. Je suis comme un arbre mort dont le cœur vit encore. » Je trouve que c'est très symbolique de cette dignité inaliénable de toute personne humaine dont la vie a un prix non mesurable, non négociable, non calculable, non marchandable. Alors le chrétien, lui, affirme dans sa foi que cette personne humaine, cet homme, il a été créé à l'image de Dieu. On dit souvent cette petite plaisanterie, hein, Dieu a créé l'homme à son image et l'homme le lui a bien rendu. C'est vrai, très souvent nous projetons sur Dieu nos propres images. Je pense à un exemple encore très récent, peut-être certains d'entre vous en ont entendu parler, au Festival d'Avignon. Vous avez entendu parler de ça, cette polémique autour d'une affiche, hein. Donc, il ne s'agit pas de juger les personnes ni de leurs intentions profondes, mais de réfléchir sur ce qui se passe. Et nous sommes parfois trop indifférents, hein. Festival de pièces de théâtre à Avignon, eh bien, une affiche pour une pièce de théâtre dont le contenu n'est absolument pas en lien avec la foi chrétienne, eh bien, cette affiche, c'est un singe crucifié. C'est la peinture de Dali. Vous savez, ce crucifix qu'on voit d'en haut, comme si le père voyait la croix de son fils d'en haut, qui lui-même voit la terre entière, eh bien, c'est cette peinture, exactement, la réplique exacte, et c'est un singe qui remplace Jésus. J'ai appris ça il y a 2-3 jours, j'ai essayé de réfléchir en lien avec cette rencontre d'aujourd'hui. Qu'est-ce que ça va chercher en nous, une image comme ça? Après nous être attaqués au mystère de Dieu, nous nous attaquons au mystère de l'homme. On s'est attaqué à Jésus comme étant vrai Dieu. Nous en sommes aujourd'hui à nous attaquer à Jésus comme étant vrai homme. Finalement, hein, si Jésus est vrai homme, eh bien lui aussi n'est qu'un singe évolué. Mais de qui descendons-nous, hein? Finalement, Dieu, vous voyez cette affiche-là, c'est un singe qui regarde la terre. Vous aviez entendu parler, certains, de, je ne sais pas comment vous avez réagi, partagé, réfléchi là-dessus. Ça serait l'occasion dans des petits groupes d'échanger, encore une fois, pas pour juger des intentions des personnes, mais de réfléchir sur les idées qui sont véhiculées à travers des affiches comme celle-là. Aujourd'hui, on voudrait tout expliquer par la théorie de l'évolution. Mais vous voyez, l'évolution n'évacue pas la question de la création. C'est là que se heurte à chaque fois la science, une limite qu'elle ne peut pas franchir. On est fasciné par la question des origines, et c'est beau. Un livre très connu qui s'appelait « Les trois premières secondes de l'univers ». Comment est apparu l'univers? Les scientifiques parlent du Big Bang et cherchent à remonter le plus proche possible de l'origine pour savoir ce qui s'est passé. Donc on parle d'une expansion initiale de l'univers, comme une étincelle, une explosion initiale qui a provoqué une expansion de l'univers à une vitesse inimaginable, hein, une expansion qui se continue encore. Mais cette étincelle, elle vient d'où? Est-ce qu'il faut une intervention particulière pour que de rien surgisse un univers? Et puis, une fois l'univers créé, d'où jaillit la vie? La vie ne peut pas venir de la matière. Et puis, une fois la vie créée, d'où jaillit la vie humaine, la vie de l'esprit? Et la science, le véritable scientifique, honnête dans son travail, reconnaît que non seulement sa science n'épuise pas le mystère de la vie, mais qu'au contraire, elle nous place dans un émerveillement nouveau, dans un questionnement nouveau, face au mystère de l'origine. La science n'atteindra jamais à l'origine de l'univers ni à l'origine de l'homme. Mais elle peut servir à nous mettre dans un émerveillement nouveau, une humilité nouvelle, un émerveillement nouveau par rapport au mystère de la vie. Mais sans prétendre résoudre cette énigme, ce mystère devant lequel nous sommes. Pourquoi veut-on aujourd'hui évacuer cette question du sens de la vie humaine, cette question du sens de l'origine? Eh bien, c'est parce que poser la question de l'origine de l'univers, c'est poser la question de Dieu, évidemment. Donc si je veux éviter la question de Dieu, eh bien, je dois trouver une autre explication à l'origine de la vie, à l'origine de l'univers. Alors, interrogeons-nous maintenant plus spécialement en chrétien, hein, sur ce commencement de la Bible, cette première verset de la Révélation. Au commencement, Dieu créa le ciel et la terre. Il y a des trésors inimaginables contenus dans ce seul verset, dans ces quelques mots, hein. Au commencement, qu'est-ce que ça veut dire? Pour nous qui sommes
des êtres de corps et d'esprit, nous appréhendons tout par la chronologie. Nous sommes dans le devenir, passé, présent, avenir, avant, après. Donc au commencement, pour nous, ça veut dire au début. Mais c'est beaucoup plus profond que ça. Quand on nous dit « au commencement, Dieu créa », c'est un commencement absolu, pas un commencement temporel. Ah oui, de notre côté, c'est un commencement temporel. Mon existence a commencé il y a 40 ans, 50 ans, 60 ans. L'univers a commencé il y a 14 milliards d'années. Mais du côté de Dieu, Dieu n'est pas dans le temps. Dieu est éternel. Dieu n'est pas dans l'espace. Du côté de Dieu, quand on dit au commencement, ça n'est pas un commencement temporel. C'est un commencement absolu, un appel à exister. De ce qui n'était pas, Dieu tire quelque chose qui existe. Dieu créa, Dieu fait exister ce qui n'était pas. C'est un commencement dans l'être, un commencement dans l'exister, un commencement dans la vie. Cet acte créateur de Dieu qui fait exister ce qui n'existait pas. C'est ça le véritable commencement. C'est beaucoup plus qu'un commencement chronologique. Dieu créa. C'est un verbe dans la Bible, bara en hébreu, hein, un verbe réservé à Dieu. Un verbe qui a toujours Dieu pour sujet. Parce que Dieu seul est capable de faire que ce qui n'existait pas existe. Nous, évidemment, quand nous essayons de parler aux enfants, par exemple, de la création, du Dieu créateur, on va toujours prendre des illustrations, des métaphores. C'est comme un artiste qui façonne une matière, une statue, qui crée un chef-d'œuvre. Ou c'est comme un sportif qui met un bateau à la mer, qui donne un élan, une impulsion. Vous voyez, ce sont des métaphores, mais elles sont très inadéquates. Parce que le commencement, c'est pas seulement Dieu qui donne une petite impulsion au début, comme on met un bateau à la mer et le bateau poursuit sa course. La création, c'est pas seulement Dieu qui, comme un artiste, façonne une statue, un chef-d'œuvre, aussi beau soit-il. Parce que l'artiste utilise toujours une matière. Dieu lui crée à partir de rien. Quand on parle de la création de l'artiste, il faut faire attention. Dieu seul est créateur. Dieu seul peut donner l'être. Dieu seul peut faire apparaître la vie. L'Écriture nous dit, c'est sûrement, enfin je ne sais pas, mais moi en tout cas, je n'avais pas tellement l'habitude dans ma prière d'utiliser très souvent cette appellation, le Dieu vivant. Est-ce que dans votre prière, vous vous tournez souvent vers le Dieu vivant ? Oh mon Dieu, tu es le Dieu vivant. Et alors, en réfléchissant un petit peu pour ce matin, eh bien, j'ai vu que dans la Bible, en fait, c'est une appellation très courante. Plus de 50 fois, on trouve ça. Tu es le Dieu vivant. Dans les psaumes, par exemple. Ma chair, mon cœur et ma chair sont un cri vers le Dieu vivant. Ou bien, quand pourrais-je aller voir la face de Dieu, le Dieu vivant qui est toute ma joie ? Dieu est le Dieu vivant. Le Dieu créateur, celui qui seul peut faire apparaître la vie. Dans le Nouveau Testament aussi, le premier qui dit ça, c'est Pierre. Tu es le Christ, le Fils du Dieu vivant. Et les chrétiens, dans les Actes des Apôtres, dans les lettres de saint Paul, sont appelés les fils du Dieu vivant. Sommes-nous dans nos familles les fils du Dieu vivant ? Nos familles sont-elles les maisons du Dieu vivant ? Nos familles sont-elles ces hymnes à la vie que le Créateur veut que nous soyons ? Quand l'homme se coupe du Dieu vivant, il est littéralement mort, littéralement. Il se coupe de sa source. Il y a ce cri de douleur de Dieu dans le livre de Jérémie qui dit « Mais ils m'ont abandonné, moi, la source d'eau vive, pour se creuser des citernes lézardées qui ne retiennent pas l'eau. » Il faut entendre cette douleur du cœur de Dieu. « Ils m'ont abandonné, moi, la source d'eau vive. » Ça nous est remis de choisir la vie. Ça nous est remis de choisir ce lien à notre Dieu, ce lien à notre Dieu créateur, en rejetant toutes les idoles. Souvent dans l'Écriture, quand on parle du Dieu vivant, c'est par opposition aux idoles. Vous avez ça, par exemple, dans les Actes des Apôtres, quand Paul et Barnabé guérissent un homme qui était paralysé de naissance, perclus des deux pieds, alors, tout d'un coup, on les prend pour des dieux, évidemment. Les dieux seuls sont descendus parmi nous et eux seuls peuvent faire des miracles. Et alors Paul et Barnabé disent « Attention, ne nous offrez pas de sacrifice, nous sommes des hommes tout comme vous, mais tournez-vous vers le Dieu vivant, c'est lui qui guérit, c'est lui qui fait vivre. » Mais ça nous est remis de choisir cette vie. Et c'est, vous voyez, il faut un consentement de notre part, un consentement actif, un choix explicite, familial, personnel, communautaire, d'être relié à cette source de vie. Et la première manière dont nous nous relions à cette source de vie, c'est par l'adoration. L'adoration, c'est ça, tout simplement. Je me remets, Seigneur, devant toi comme Créateur, comme Père. C'est toi qui m'as fait exister. C'est toi qui me fais exister au présent. C'est toi qui me fais vivre.
Cet acte créateur, il me porte aujourd'hui. Ce n'est pas un petit commencement au début et ensuite je vis ma vie. Non, Seigneur, tu me portes dans l'être, dans l'existence, dans la vie aujourd'hui. Tu portes mon conjoint, tu portes chacun de mes enfants. Chacun de mes enfants t'appartient, c'est toi qui les fais exister, c'est toi qui les fais vivre, même si nous, comme parents, nous leur avons donné la vie. C'est toi qui les portes dans l'exister. Et donc, adorer, c'est se remettre en toute paix devant cet acte créateur de Dieu qui nous a voulu chacun tel que nous sommes, de toute éternité. Je vais être obligée de passer un petit peu vite, on pourra poursuivre dans les tables rondes ou les ateliers. Et il faudrait évidemment regarder en détail ces récits de la création pour voir à quel point l'homme est un vivant à part jusque dans sa création, même s'il fut créé après la mouche, de voir le soin que Dieu prend dans la création de l'homme et de la femme. Il y a comme une délibération divine, faisons l'homme à notre image. Il les façonne de ses propres mains à partir de la terre. Il insuffle une haleine de vie dans cet homme qu'il vient de créer. Il y a un soin tout particulier, mais il y a aussi beaucoup d'autres passages dans la Bible qui sont très beaux, peut-être moins connus. Donc je vais vous en citer deux ou trois, je vous invite peut-être à les reprendre dans les temps de prière et d'adoration. Vous pouvez reprendre par exemple le psaume 138. C'est toi qui m'as formé les reins, qui m'as tissé dès le sein de ma mère. Je te rends grâce pour tant de prodiges, merveille que je suis, merveille que tes œuvres. Mon âme, tu la connaissais, mes os n'étaient point cachés de toi quand je fus façonné dans le secret, brodé au profond de la terre. Mon embryon, tes yeux le voyaient, sur ton livre, tous mes jours sont inscrits. C'est magnifique, psaume 138. Et puis, en particulier pour les mères de famille, le deuxième livre des Maccabées au chapitre 7. Je ne sais pas comment vous êtes apparus dans mes entrailles, ce n'est pas moi qui vous ai gratifié de l'esprit et de la vie. Ce n'est pas moi qui ai organisé les éléments dont chacun de vous est composé. Aussi bien le Créateur du monde, qui a formé l'homme à sa naissance, et qui est à l'origine de toute chose, vous rendra-t-il dans sa miséricorde et l'esprit et la vie ? Vous voyez, quand une mère prie pour ses enfants, c'est magnifique ce passage. Et donc dans l'adoration, nous remettons chacun, et puis familialement, devant cette immense tendresse de Dieu qui nous a voulu de toute éternité chacun, tel que nous sommes. Et la parole de Dieu me concerne, quand la Genèse me raconte la création d'Adam, elle me raconte ma propre création. Comment j'ai été voulu par Dieu, comment chacun de mes enfants a été voulu par Dieu. Et donc cette adoration se prolonge, s'achève, est habitée par l'action de grâce, ce merci à l'existence, ce merci à la vie. Je pense à cette petite Aude de 4 ans qui avait tout compris, qui chantait le Sanctus à la messe, 4 ans. C'est beau aussi cette prière au Créateur, « Saint, Saint, Saint, le Seigneur, Dieu de l'univers, le ciel et la terre sont remplis de ta gloire. » Et Aude chantait « Saint, Saint, Saint, non, Hosanna au plus beau des messieurs. Hosanna au plus beau des messieurs. » C'est extraordinaire, 4 ans. Alors je voudrais achever, quelques minutes qui nous restent, en regardant comment dans nos familles, la vie peut être notre lumière, en particulier dans l'éducation des enfants. Comment, si nos familles sont appelées à être des petites maisons du Dieu vivant, comment la vie est la lumière de nos familles ? En lui était la vie. La vie était la lumière des hommes. En quoi la vie est-elle la lumière de notre amour conjugal ? En quoi la vie est-elle la lumière de l'éducation que nous donnons à nos enfants ? Dans l'éducation, quel but poursuivons-nous ? Pas d'abord de transmettre des valeurs, il faut les transmettre, c'est sûr. Pas d'abord donner des consignes, des interdits, ne fais pas ça, sinon tu vas te faire mal, ou il va t'arriver ceci. Bien sûr, il faut le faire, l'enfant a besoin de règles, mais ça n'est pas premier dans l'éducation. Il faut d'abord que notre éducation soit un oui à la vie. Je pense à Benoît XVI qui avait fait une homélie extraordinaire à Maria Zell dans son pèlerinage au sanctuaire marial. Il avait reparlé des 10 commandements et de la vie chrétienne comme n'étant pas d'abord une morale, mais une amitié divine, une amitié avec Jésus. Alors évidemment, les 10 commandements ne sont plus « tu ne tueras pas, mais tu aimeras la vie ». Ça ne sera pas « tu ne mentiras pas, mais tu aimeras la vérité ». Vous voyez comment on peut transformer tous ces interdits en choix positifs de la vie. Et là, je crois qu'il y a un point important, c'est que nous sommes dans un monde dans lequel les agressions sont si nombreuses que nous risquons, petit à petit sans nous apercevoir,
de glisser dans une éducation qui n'est plus une éducation par des oui à la vie, oui à la vérité, oui à la famille, oui à l'amour, mais par une éducation qui vise d'abord à préserver l'enfant du mal, préserver l'enfant de cette culture de mort, préserver l'enfant de tomber dans la drogue, préserver l'enfant d'accéder à des images pornographiques. Et c'est très important, évidemment, de préserver l'enfant de tout ça. Mais c'est bien plus important encore de ne pas seulement le préserver du mensonge ou de la drogue, mais de lui faire aimer la vie et la vérité. Vous voyez comment, à cause des agressions dans lesquelles nous sommes constamment pris, nous risquons dans notre éducation, finalement, la famille devient un bastion de résistance. La famille n'est plus un oui à la vie, mais un non à la drogue, un non à la culture de mort, un non à la pornographie. C'est très bien, mais je pense que nos familles chrétiennes doivent aller plus loin. Être un oui à la vie, un oui à la vérité, un oui à l'amour véritable. Eh bien, comment faire passer ça dans l'éducation ? Que je n'ai pas d'abord comme premier souci de transmettre à mes enfants comment se préserver des dangers qui les entourent, mais comment d'abord voir le bien qui les entoure ? Comment être des amoureux de la vérité ? Comment éveiller leur intelligence contemplative ? Frère Marie-Jacques en reparlera demain, donc je ne développe pas. Comment éveiller leur intelligence à percevoir dans l'émerveillement toutes les beautés qui les entourent. Les enfants sont plus en avance que nous pour ça, hein, pour s'émerveiller, repartir constamment dans la confiance. Donc mettons-nous à leur école. Ne cherchons pas seulement à les préserver des dangers qui les menacent, mais cherchons à nous remettre, nous les premiers, devant cet émerveillement fondamental du mystère de la vie. Pour ne pas trop tomber dans une éducation par le mode « on est les résistants ». Quoi. C'est très bien d'apprendre à un enfant à ne pas mentir, mais c'est encore mieux de lui faire découvrir la joie, le repos et l'émerveillement qu'il y a à vivre dans la vérité. Vous voyez, parce que les valeurs comme telles sont bonnes, mais les valeurs ne font pas de moi un vivant. Ça nous remet aussi évidemment face à la nécessité d'un témoignage de vie donné en premier lieu par les parents, parce qu'évidemment le témoignage vaut mieux que 15 recommandations quotidiennes. Hein. Donc sommes-nous témoins de la vie ? Sommes-nous témoins de l'amour et de la vérité dans ce que nous vivons, dans l'exemple que nous donnons. Je dis ça voilà, pour que ça soit des lieux de réflexion, de remise confiante de nous-mêmes dans la prière et que ce festival des familles soit aussi des lieux où, en couple, vous puissiez réfléchir sur ces... que vous ayez des temps pour ça. Hein. Alors, je pense qu'il y aurait peut-être un dernier lieu que je ne développe pas, parce qu'il y aura un atelier là-dessus. Il y aura un atelier sur la théorie de l'évolution. Il y aura un atelier sur ce dont je vais vous parler maintenant, donc n'hésitez pas à poursuivre. Je pense que par rapport à l'éducation, un autre lieu auquel vous êtes confronté quotidiennement, qui touche la vie, c'est la question de tous les moyens de communication, d'Internet, le monde du virtuel. Comment éveiller l'intelligence ? Comment éveiller l'amour ? Comment éveiller la vie à travers un monde qui est de plus en plus virtuel ? Quelle place le virtuel a-t-il dans nos vies ? Est-ce qu'Internet est une chance pour l'éveil de l'intelligence de l'enfant ? Est-il un obstacle ? Vous voyez, on ne peut pas se contenter. Ça ne suffit pas d'interdire à un enfant d'utiliser Internet 30 heures par semaine ou de passer 30 heures par semaine sur un jeu vidéo. Ça ne suffit pas d'interdire. Quelles réflexions pouvons-nous mener pour que nous ne soyons pas surpris par la place du virtuel dans nos vies, mais que nous l'utilisions en restant les maîtres ? Là, je crois qu'il y a une grosse réflexion à poursuivre parce que le virtuel comme tel n'éduque pas au sens de la vérité. N'éveille pas l'intelligence, ni l'intelligence pratique, ni l'intelligence contemplative. Le virtuel n'éveille pas non plus la capacité d'aimer. Elle n'éveille pas en moi le sens de la rencontre d'autrui, de l'engagement à l'égard d'autrui. Donc il ne s'agit pas d'évacuer Internet de nos foyers, c'est impossible. À part quelques résistants qui ont mis la télévision sous clé et qui doivent faire pareil avec l'ordinateur, c'est impossible. Donc il s'agit intelligemment de voir comment pouvons-nous intégrer ces moyens dans nos vies en restant les maîtres, en ayant la maîtrise des outils que nous utilisons. Ça me paraît capital pour l'éducation. Parce que je n'éduque un enfant qu'en l'éduquant dans l'expérience, en me mettant avec lui devant la réalité qui nous entoure, en me mettant avec lui devant la joie qu'il y a à chercher ensemble, à rencontrer l'autre. Alors ça, je vous invite à poursuivre en atelier si c'est un sujet qui vous préoccupe ou qui vous intéresse. Je pense qu'il va falloir achever, puisque nous aurons la messe à 11h. Vous allez bientôt pouvoir aller chercher vos enfants. Je vous propose peut-être de terminer par un extrait d'une prière qui, là encore, a été écrite par une jeune femme, une juive qui avait découvert le Christ, Michaela, et qui était entièrement paralysée, qui ne pouvait ni parler, ni marcher,
et qui écrivait des poèmes. Elle a écrit notamment des poèmes dans lesquels elle chantait toute la beauté de la création, dans lesquels elle se tournait vers le Créateur, source de tout, en louant la beauté des arbres, des fleuves, des étoiles. Et je voudrais achever ce temps de rencontre avec vous par cet hymne à la vie que Michaela a écrit. Peut-être on peut prendre ça comme prière finale et se lever. Jésus, les êtres murmurent ton nom, mais à tous les êtres de la création, je préfère la plénitude de mon Créateur. L'arbre, mais toi, Seigneur, sois pour moi l'arbre où je m'abriterai, l'étoile qui m'illuminera, le fleuve où je me perdrai, la route que je suivrai, le souffle qui m'emportera, le chant que j'écouterai, l'être où je me trouverai. Et fais, ô Jésus, que dans l'acte suprême de mon amour, j'entraîne l'univers tout entier. Gloire au Père, au Fils et au Saint-Esprit. Il était au commencement, maintenant et toujours, et dans les siècles des siècles. Amen.

0: La pierre qu'ont rejetée les bâtisseurs est devenue la pierre d'angle. C'est là l'œuvre du Seigneur, la merveille devant nos yeux. Psaume 117, 22, 23.
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homélie du pape François lors de son voyage apostolique en Équateur, Bolivie et Paraguay du 5 au 13 juillet 2015. Au cours de la messe sur l'esplanade du sanctuaire marial de Caacupé au Paraguay, le samedi 11 juillet 2015. Me trouver avec vous, c'est me sentir à la maison, au pied de notre mère, la Vierge des miracles de Caacupé. Dans un sanctuaire, nous, enfants, nous rencontrons notre mère et nous nous rappelons entre nous que nous sommes frères. C'est un lieu de fête, de rencontre, de famille. Nous venons présenter nos besoins. Nous venons remercier, demander pardon et prendre un nouveau départ. Que de baptêmes, que de vocations sacerdotales et religieuses, que de fiançailles et de mariages sont nés au pied de notre mère. Que de larmes et que d'adieux. Nous venons toujours avec notre vie, parce qu'ici on est à la maison, et la chose la meilleure est de savoir qu'il y a quelqu'un qui nous attend. Comme tant d'autres fois, nous sommes venus parce que nous voulons renouveler notre enthousiasme pour vivre la joie de l'Évangile. Comment ne pas reconnaître que ce sanctuaire est une part vitale du peuple paraguayen, de vous? On le sent ainsi, on le prie ainsi, on le chante ainsi. Dans ton sanctuaire Éden de Caacupé, Vierge de Caacupé, c'est ton peuple, Vierge pure, qui te donne son amour et sa foi. Et aujourd'hui, nous sommes ici comme peuple de Dieu, au pied de notre mère, lui donnant notre amour et notre foi. Dans l'Évangile, nous venons d'écouter l'annonce de l'ange à Marie qui lui dit « Réjouis-toi, comblée de grâce, le Seigneur est avec toi. Réjouis-toi, Marie, réjouis-toi. » Devant ce salut, elle est restée déconcertée et se demandait ce que cela voulait dire. Elle ne comprenait pas bien ce qui était en train de se passer, mais elle a compris que cela venait de Dieu et elle a dit « Oui ». Marie est la mère du « oui ». Oui au rêve de Dieu, oui au projet de Dieu, oui à la volonté de Dieu. Un oui qui, comme nous le savons, ne fut en rien facile à vivre. Un oui qui ne la remplit pas de privilèges ni de distinctions, mais qui, comme le dira Siméon dans sa prophétie, « Et toi-même, une épée te transpercera l'âme. » Et comment elle l'a transpercée? Voilà pourquoi nous l'aimons tant, et nous trouvons en elle une vraie mère qui nous aide à garder vivante la foi et l'espérance au milieu de situations compliquées. En suivant la prophétie de Siméon, cela nous fera du bien de parcourir à nouveau brièvement des moments difficiles dans la vie de Marie. Premièrement, la naissance de Jésus. Il n'y avait pas de place pour eux. Ils n'avaient pas de maison, d'habitation pour accueillir leur enfant. Il n'y avait pas de place pour le mettre au monde et pas de famille proche non plus. Ils étaient seuls. L'unique place disponible était une étable d'animaux. Et dans sa mémoire résonnaient sûrement les paroles de l'ange « Réjouis-toi Marie, le Seigneur est avec toi ». Et elle aurait pu se demander « Où est-il maintenant ?» Deuxième moment, la fuite en Égypte. Ils ont dû partir, aller en exil. Là-bas, non seulement ils n'avaient pas de place ni de famille, mais encore leur vie était en danger. Ils ont dû se rendre en terre étrangère. Ils ont été des migrants persécutés en raison de la convoitise et de l'avarice de l'empereur. Et là, elle aurait pu aussi se demander « Et où se trouve ce que l'ange m'a dit ?» Troisième moment, la mort sur la croix. Il n'y a probablement pas de situation plus difficile pour une mère que d'accompagner la mort de son fils. Ce sont des moments déchirants. Là, nous voyons Marie au pied de la croix, solide, comme toute mère, sans faiblir, qui accompagne son fils jusqu'à l'extrême de la mort et de la mort en croix. Et là aussi, elle s'est peut-être demandé « Et où se trouve ce que l'ange m'a dit ?» Ensuite, nous la voyons retenant et soutenant les disciples. Nous contemplons sa vie et nous nous sentons compris, entendus. Nous pouvons nous asseoir pour prier et adopter un langage commun dans une infinité de situations que nous vivons chaque jour. Nous pouvons nous identifier à beaucoup de situations de sa vie, lui raconter nos réalités parce qu'elle les comprend. Elle est femme de foi, elle est la mère de l'Église, elle a cru. Sa vie témoigne que Dieu ne déçoit pas. Que Dieu n'abandonne pas son peuple, même s'il y a des moments ou des situations où il semble qu'il ne soit pas présent. Elle a été la première disciple qui a accompagné son fils et qui a soutenu l'espérance des apôtres dans les moments difficiles. Ils étaient enfermés, je ne sais avec combien de clés, pris de peur dans le cénacle. Elle a été la femme qui se tenait attentive et qui a su dire, quand il semblait que la joie et la fête prenaient fin, « Vois, ils n'ont pas de vin ». Elle a été la femme
qui a su aller et rester avec sa cousine environ 3 mois pour que celle-ci ne soit pas seule à l'heure de l'accouchement. Voilà notre mère, si bonne, si généreuse, si proche de nous dans notre vie. Et tout cela, nous le savons grâce à l'Évangile, mais nous savons aussi que sur cette terre, il y a la mère qui a été à nos côtés dans beaucoup de situations difficiles. Ce sanctuaire garde comme un trésor la mémoire d'un peuple qui sait que Marie est la mère qui a été et qui est à côté de ses enfants. Elle a été et elle est dans nos hôpitaux, dans nos écoles, dans nos maisons. Elle a été et elle est avec nous, à nos postes de travail et sur nos chemins. Elle a été et elle est à la table de chaque maison. Elle a été et elle est présente dans la formation de la patrie, faisant de nous une nation, toujours par une présence discrète et silencieuse, dans le regard d'une statue, d'une image ou d'une médaille. Sous le signe d'un rosaire, nous savons que nous ne sommes pas seuls, qu'elle nous accompagne. Et pourquoi ? Simplement parce que Marie a voulu être au milieu de son peuple, avec ses enfants, avec sa famille, en suivant toujours Jésus du côté de la foule. En bonne mère, elle n'a pas abandonné les siens, mais au contraire, elle a toujours été

et à incarner ces paroles de l'Évangile. Et je voudrais me référer d'une manière spéciale à vous les femmes et les mères paraguayennes qui, avec grand courage et abnégation, avez su relever un pays détruit, effondré, submergé par une guerre inique. Vous avez la mémoire, vous avez les gènes de celles qui ont reconstruit la vie, la foi, la dignité de votre peuple, avec Marie. Vous avez vécu des situations très, mais très difficiles, qui selon une logique commune seraient contraires à toute foi. Vous, au contraire, encouragé et soutenu par la Vierge, vous avez continué à croire et même espérant contre toute espérance. Quand tout semblait s'écrouler, avec Marie, vous vous disiez « Ne craignons pas, le Seigneur est avec nous, il est avec notre peuple, avec nos familles, faisons ce qu'il nous dit. » Et là, vous avez trouvé hier et vous trouvez aujourd'hui la force pour ne pas laisser cette terre sombrer dans le chaos. Que Dieu bénisse cette ténacité, que Dieu bénisse et conforte votre foi, que Dieu bénisse la femme paraguayenne, la plus glorieuse d'Amérique. Comme peuple, nous sommes venus dans notre maison, dans la maison de la patrie paraguayenne, pour écouter encore une fois ces paroles qui nous font tant de bien. Réjouis-toi, le Seigneur est avec toi. C'est un appel à ne pas perdre la mémoire, à ne pas perdre les racines, les nombreux témoignages que vous avez reçus du peuple croyant et expérimenté en raison de ces luttes. Une foi qui s'est fait vie, une vie qui s'est faite espérance et une espérance qui vous porte à exceller dans la charité. Oui, à la manière de Jésus, continuez à exceller dans l'amour. Soyez vous les porteurs de cette foi, de cette vie, de cette espérance. Vous, Paraguayens, soyez des artisans de cet aujourd'hui et de demain. Tournant notre regard vers la statue de Marie, je vous invite à dire ensemble « Dans ton Éden de Kaakoupé, c'est ton peuple, vierge pure, qui te donne son amour et sa foi. » Tous ensemble. « Dans ton Éden de Kaakoupé, c'est ton peuple, vierge pure, qui te donne son amour et sa foi. Prie pour nous, Sainte Mère de Dieu, afin que nous soyons dignes d'obtenir les promesses et les grâces de notre Seigneur Jésus-Christ. Amen. »

Homélie du pape François, lors de son voyage apostolique en Équateur, Bolivie et Paraguay du 5 au 13 juillet 2015, au cours de la messe au Campo Grande de Nuguazú à Asunción au Paraguay, le dimanche 12 juillet 2015. Le Seigneur donnera ses bienfaits et notre terre donnera son fruit, ainsi dit le psaume. Nous sommes invités à célébrer cela, cette mystérieuse communion entre Dieu et son peuple, entre Dieu et nous. La pluie est le signe de sa présence dans la terre travaillée de nos mains. Une communion qui donne toujours du fruit, qui donne toujours la vie. Cette confiance jaillit de la foi, savoir que nous pouvons compter sur sa grâce qui toujours transformera et irriguera notre terre. Une confiance qui s'apprend, qui s'éduque. Une confiance qui se forme progressivement au sein d'une communauté, dans la vie d'une famille. Une confiance qui devient témoignage sur les visages de tous ceux qui nous poussent à suivre Jésus, à être disciples de celui qui ne déçoit jamais. Le disciple se sent invité à faire confiance, il se sent invité par Jésus à être son ami, à partager son destin, à partager sa vie. Je ne vous appelle plus serviteur, car le serviteur ne sait pas ce que fait son maître. Je vous appelle mes amis, car tout ce que j'ai appris de mon Père, je vous l'ai fait connaître. Les disciples sont ceux qui apprennent à vivre dans la confiance de l'amitié de Jésus. Et l'Évangile nous parle de ce fait d'être disciple. Il nous présente la carte d'identité du chrétien, sa lettre de présentation, ses lettres de créance. Jésus appelle ses disciples et il les envoie en leur donnant des

règles claires, précises. Il les place face à des défis, avec une série d'attitudes, de comportements qu'ils doivent avoir. Et elles ne sont pas rares les fois où ceux-ci peuvent nous paraître exagérés ou absurdes. Des attitudes qu'il serait plus facile de dire symboliquement ou spirituellement. Mais Jésus est bien clair. Il ne leur dit pas « faites comme si » ou « faites ce que vous pouvez ». Rappelons-nous ensemble ces recommandations. Ne prenez rien pour la route, mais seulement un bâton. Pas de pain, pas de sac, pas de pièces de monnaie. Quand vous avez trouvé l'hospitalité dans une maison, restez-y. Cela semblerait quelque chose d'impossible. Nous pourrions nous concentrer sur les paroles « pain, argent, sac, bâton, sandales, tunique » et ce serait légitime. Mais il me semble qu'il y a une parole clé qui pourrait passer inaperçue face à la force de celle que je viens d'énumérer. Une parole centrale dans la spiritualité chrétienne, dans l'expérience du fait d'être disciple, l'hospitalité. Jésus, en bon maître, pédagogue, les envoie pour vivre l'hospitalité. Il leur dit « Restez là où l'on vous accueillera ». Il les envoie pour apprendre une des caractéristiques fondamentales de la communauté croyante. Nous pourrions dire que le chrétien est celui qui a appris à recevoir, qui a appris à accueillir. Jésus ne les envoie pas comme des puissants, comme des propriétaires, des chefs, ou bien munis de lois, de règles. Au contraire, il leur indique que le chemin du chrétien est simplement de transformer le cœur, le sien, et aider à transformer celui des autres. Apprendre à vivre d'une autre manière, avec une autre loi, sous une autre norme. C'est passer de la logique de l'égoïsme, de la fermeture, de l'affrontement, de la division, de la supériorité, à la logique de la vie, de la gratuité, de l'amour. De la logique de la domination, de l'oppression, de la manipulation, à la logique de l'accueil, du recevoir et de la sollicitude. Ce sont deux logiques qui sont en jeu, deux manières d'affronter la vie et d'affronter la mission. Que de fois ne pensons-nous la mission sur la base de projets ou de programmes? Que de fois n'imaginons-nous pas l'évangélisation grâce à des milliers de stratégies, de tactiques, de manœuvres, de stratagèmes, cherchant à convertir les personnes avec nos argumentations? Aujourd'hui, le Seigneur nous le dit très clairement, dans la logique de l'Évangile, on ne convainc pas avec les arguments, les stratégies, les tactiques, mais simplement en apprenant à accueillir, à héberger. L'Église est la mère au cœur ouvert, qui sait accueillir, recevoir, spécialement celui qui a besoin de plus de soins, celui qui est en plus grande difficulté. L'Église, telle que Jésus la veut, est la maison de l'hospitalité. Et que de bien pouvons-nous faire si nous acceptons d'apprendre ce langage de l'hospitalité, ce langage de l'hébergement et de l'accueil? Que de blessures, que de désespoirs peuvent être soignés dans une maison où l'on peut se sentir accueilli? C'est pourquoi il faut avoir les portes ouvertes, surtout les portes du cœur. Hospitalité envers l'affamé, envers la soifée, envers l'étranger, envers celui qui est nu, envers le malade, envers le prisonnier, envers le lépreux, envers le paralytique. Hospitalité envers celui qui ne pense pas comme nous, envers celui qui n'a pas la foi ou l'a perdue, et parfois par notre faute. Hospitalité envers le persécuté, envers le chômeur. Hospitalité envers les cultures différentes dont cette terre paraguayenne est si riche. Hospitalité envers le pécheur, parce que chacun de nous l'est aussi. Bien souvent, nous oublions qu'il y a un mal qui précède nos péchés, qui vient avant. Il y a une racine qui cause beaucoup, mais beaucoup de dommages et qui détruit silencieusement de nombreuses vies. Il y a un mal qui peu à peu se fait un nid dans notre cœur et mange notre vitalité, la solitude. Solitude qui peut avoir beaucoup de causes, beaucoup de raisons. Combien elle détruit la vie et combien elle nous fait du mal. Elle nous sépare progressivement des autres, de Dieu, de la communauté. Elle nous renferme peu à peu sur nous-mêmes, d'où la caractéristique de l'Église, de cette mère qui n'est pas principalement de gérer des choses, des projets, mais c'est d'apprendre à vivre la fraternité avec les autres. Le meilleur témoignage que Dieu est Père, c'est la fraternité accueillante, parce que, à ceci, tous reconnaîtront que vous êtes mes disciples si vous avez de l'amour les uns pour les autres. De cette façon, Jésus nous ouvre à une logique nouvelle, un horizon plein de vie, de beauté, de vérité, de plénitude. Dieu ne ferme jamais les horizons. Dieu n'est jamais passif devant la vie.
Il n'est jamais passif face à la souffrance de ses enfants. Dieu ne se laisse jamais vaincre en générosité. C'est pourquoi il nous envoie son Fils. Il le donne, il le livre, il le partage, afin que nous apprenions le chemin de la fraternité, le chemin du don. C'est un horizon absolument nouveau. C'est une parole nouvelle pour tant de situations d'exclusion, de désagrégation, de fermeture, d'isolement. C'est une parole qui rompt le silence de la solitude. Et quand nous serons fatigués, ou que la mission d'évangéliser deviendra difficile, il est bien de rappeler que la vie que Jésus nous propose répond aux nécessités les plus profondes des personnes, parce que nous avons tous été créés pour l'amitié avec Jésus et pour l'amour fraternel. Une chose est certaine, nous ne pouvons obliger personne à nous recevoir, à nous offrir l'hospitalité, c'est certain, et cela fait partie de notre pauvreté et de notre liberté. Mais il est aussi certain que personne ne peut nous obliger à ne pas être accueillant, hospitalier envers la vie de notre peuple. Personne ne peut nous demander de ne pas accueillir et embrasser la vie de nos frères, surtout la vie de ceux qui ont perdu l'espérance et le goût de vivre. Comme il est beau d'imaginer nos paroisses, nos communautés, nos chapelles où se trouvent les chrétiens, non avec les portes fermées, mais comme de vrais centres de rencontre entre nous et Dieu, comme des lieux d'hospitalité et d'accueil. L'Église est mère comme Marie. En elle, nous avons un modèle, accueillir comme Marie, qui n'a pas dominé ni ne s'est approprié la parole de Dieu, mais au contraire l'a accueillie, l'a portée dans son sein et l'a donnée. Accueillir comme la terre qui ne domine pas la semence, mais qui la reçoit, la nourrit et la fait germer. C'est ainsi que nous voulons être, nous chrétiens. C'est ainsi que nous voulons vivre la foi sur ce sol paraguayen, comme Marie, en accueillant la vie de Dieu dans nos frères avec confiance, avec la certitude que le Seigneur donnera ses bienfaits et notre terre donnera son fruit.

homélie du pape François lors de son voyage apostolique à Cuba, aux États-Unis d'Amérique et la visite au siège de l'Organisation des Nations Unies du 19 au 28 septembre 2015, au cours de la messe Place de la Révolution à Holguín, à Cuba, le lundi 21 septembre 2015. Nous célébrons la fête de l'apôtre et évangéliste Saint Matthieu. Nous célébrons l'histoire d'une conversion. Il nous raconte lui-même dans son évangile comment s'est passée la rencontre qui a marqué sa vie. Il nous introduit dans un jeu de regard qui est capable de transformer l'histoire. Un jour pareil à n'importe quel autre, alors qu'il était assis à la table de perception des impôts, Jésus passa, le vit, s'approcha et lui dit « Suis-moi ». Et lui, se levant, le suivit. Jésus le regarda. Quelle force d'amour a eu le regard de Jésus pour faire bouger Matthieu comme il l'a fait? Quelle force ont dû avoir ses yeux pour le faire lever? Nous savons que Matthieu était un publicain, c'est-à-dire qu'il percevait les impôts des Juifs pour les donner aux Romains. Les publicains étaient mal vus, voire considérés comme des pécheurs, et pour cette raison, ils vivaient marginalisés, méprisés par les autres. On ne pouvait pas manger avec eux, ni parler, ni prier. Pour le peuple, ils étaient des traîtres. Ils tiraient profit des gens pour donner à d'autres. Les publicains appartenaient à cette catégorie sociale. Et Jésus s'est arrêté. Il n'est pas passé au large à la hâte. Il l'a regardé sans hâte. Il l'a regardé tranquillement. Il l'a regardé avec des yeux de miséricorde. Il l'a regardé comme personne ne l'avait fait auparavant. Et ce regard a ouvert son cœur, l'a rendu libre, l'a guéri, lui a donné l'espérance, une vie nouvelle comme à Zachée, à Bartimée, à Marie-Madeleine, à Pierre, ainsi qu'à chacun d'entre nous. Bien que nous n'osions pas lever les yeux vers le Seigneur, lui nous regarde toujours en premier. C'est notre histoire personnelle. De même que beaucoup d'autres, chacun d'eux nous peut dire « Moi aussi je suis un pécheur, sur qui Jésus a posé son regard. Je vous invite à vous ménager aujourd'hui dans vos maisons ou à l'église, un moment de silence, lorsque vous serez tranquille, seul, pour vous rappeler avec gratitude et joie les circonstances, le moment où le regard miséricordieux de Dieu s'est posé sur notre vie. Son amour nous précède, son regard devance nos besoins. Il sait voir au-delà des apparences, au-delà du péché, au-delà de l'échec ou de l'indignité. Il sait voir au-delà de la catégorie sociale à laquelle nous appartenons. Il voit au-dessus de tout cela, il voit au-delà de cette dignité de fils que nous avons tous, parfois salie par le péché, mais toujours présente au fond de notre âme. C'est notre dignité de fils, il est venu précisément chercher tous ceux qui se sentent indignes de Dieu, indignes des autres. Laissons-nous regarder par Jésus, laissons son regard parcourir nos rues, laissons son regard nous rendre la joie, l'espérance, la gaieté de vivre. Après l'avoir regardé avec miséricorde, le Seigneur dit à Matthieu « Suis-moi ». Et il se leva et il le suivit. Après le regard, la parole. Après l'amour, la mission. Matthieu n'est plus le même. Il a changé intérieurement. La rencontre avec Jésus, avec son amour miséricordieux, l'a transformé. Et il a laissé derrière le comptoir des impôts l'argent et son exclusion. Avant, il attendait assis pour percevoir les impôts, pour les prendre chez les autres. Maintenant, avec Jésus, il doit se lever pour donner, pour offrir, pour s'offrir aux autres. Jésus l'a regardé, et Matthieu a trouvé la joie dans le service. Pour Matthieu, et pour tous ceux qui ont senti le regard de Jésus, les concitoyens ne sont pas ceux aux dépens desquels on vit, dont on use, dont on abuse. Le regard de Jésus génère une activité missionnaire, de service, de don. Ses concitoyens sont ceux qu'il sert. Son amour soigne nos myopies et nous stimule à regarder au-delà, à ne pas nous arrêter aux apparences ou aux politiquement corrects. Jésus va de l'avant, il nous précède, il ouvre le chemin et nous invite à le suivre. Il nous invite à surmonter progressivement nos préjugés, nos résistances au changement des autres, voire de nous-mêmes. Il nous défie jour après jour par une question « Crois-tu ? » Crois-tu qu'il est possible qu'un percepteur d'impôts devienne serviteur ? Crois-tu qu'il est possible qu'un traître devienne un ami? Crois-tu qu'il est possible que le fils d'un charpentier soit le fils de Dieu? Son regard transforme nos regards, son cœur transforme notre cœur. Dieu est le Père qui cherche le salut de tous ses enfants. Laissons-nous regarder par le Seigneur dans la prière, dans l'Eucharistie, dans la confession, dans nos frères, surtout ceux qui se sentent abandonnés, les plus esseulés. Et apprenons à regarder comme lui nous regarde.
partageons sa tendresse et sa miséricorde avec les malades, les prisonniers, les personnes âgées ou les familles en difficulté. Sans cesse, nous sommes appelés à apprendre de Jésus. Il regarde toujours le plus authentique qui subsiste dans chaque personne, qui est précisément l'image de son Père. Je sais au prix de quels efforts et au prix de quels sacrifices l'Église à Cuba travaille pour porter à tous, jusqu'aux endroits les plus éloignés, la parole et la présence du Christ. Elle mérite une mention spéciale, les dénommées « maisons de mission » qui, face au manque de lieux de culte et de prêtres, permettent à de nombreuses personnes d'avoir un espace de prière, d'écoute de la parole, de catéchèse, de vie de communauté. Ce sont des petits signes de la présence de Dieu dans nos quartiers et une aide quotidienne pour rendre vivantes les paroles de l'apôtre Paul. Je vous exhorte à vous conduire d'une manière digne de votre vocation. Ayez beaucoup d'humilité, de douceur et de patience. Supportez-vous les uns les autres avec amour. Ayez soin de garder l'unité dans l'esprit par le lien de la paix. Je souhaite maintenant diriger mon regard vers la Vierge Marie, la Vierge de la Charité del Cobre, que Cuba a accueillie dans ses bras et à qui il a ouvert ses portes pour toujours. Et je lui demande de maintenir sur tous et sur chacun des enfants de cette noble nation son regard maternel. Que son regard miséricordieux soit toujours attentif à chacun de vous, à vos maisons, à vos familles, aux personnes qui peuvent sentir qu'il n'y a pas de place pour elles. Qu'elle nous garde tous comme elle a gardé Jésus dans son amour et qu'elle nous enseigne à regarder les autres comme Jésus a regardé chacun de nous. Amen.

Moi, je suis le pain vivant, qui est descendu du ciel. Si quelqu'un mange de ce pain, il vivra éternellement. Jean 6, 51.

0: Et nous retrouvons le père Augustin Marie. Bonjour père.
1: Bonjour. Alors, si vous voulez bien, je reprends l'exposé de cette apparition de la Vierge Marie à l'île Bouchard au mois de décembre 1947. Et je vous rappelle le contexte. En cette année 1947, on peut craindre vraiment une guerre civile en France. Les bassins miniers, les grandes usines, les arsenaux sont en grève, les voies ferrées sont bloquées, les sabotages se multiplient. Et le président du conseil, Robert Schuman, décide de mobiliser 80 000 réservistes et une guerre civile paraît inévitable. Et c'est là que le lundi 10 décembre, comme je vous le disais, la Vierge Marie se manifeste à quatre petites filles dans l'église de ce gros bourg de l'île Bouchard, près de Tours. Alors, je reprends l'exposé de ces apparitions au mardi 9 décembre. Toutes les quatre, on est entrées dans l'église, et quelques instants après, la Vierge Marie va nous apparaître tout aussi belle que la veille. Et c'est ce mardi que la Vierge Marie va prendre la croix de son chapelet, la mettre à l'intérieur de sa main droite, et la main gauche sur son cœur. Elle va nous dire « Embrassez la croix de mon chapelet ». Et sur la croix, il y avait un beau Christ couleur or souffrant. Après avoir embrassé la croix du chapelet, la première prière que la Sainte Vierge va nous montrer, c'est de faire un beau signe de croix. Et très lentement, la Vierge Marie va faire un majestueux et lent signe de croix. Et en faisant ce signe de croix, elle aura un visage de prière et de méditation. Et nous, on copie le signe de croix de la Vierge Marie, bien large et bien lentement. Le signe de croix terminé, la Vierge Marie nous dit « Priez pour la France, qui ces jours-ci est en grand danger. » Et puis, souriante, « Dites à monsieur le curé de venir à 2 heures avec la foule et les enfants pour prier. » Je note, voyez, l'insistance de la Vierge Marie pour tracer sur nous le signe de croix d'une manière posée, large et méditative. Pensons en faisant ce signe de croix qu'il est le signe de notre salut et de notre rédemption. Trop souvent, nous voyons des personnes faire ce signe de croix d'une manière hâtive. On ne sait pas si c'est un signe de croix ou si elle chasse un moustique. Excusez-moi. Hein? Non. Nous devons, à l'école de la Vierge Marie, à Lourdes d'ailleurs, et à l'île Bouchard, prendre le temps de faire un beau signe de croix bien large en pensant à ce signe de notre salut. Je continue le récit de Jacqueline. À 17h ce mardi, les enfants vont à l'église accompagnés d'une vingtaine d'enfants et d'une trentaine d'adultes. Ce soir, mardi, la Vierge Marie et les anges nous apparaissent tout aussi beaux. On vient à ses pieds et c'est comme si elle avait attendu des âmes de prière tout près d'elle pour nous faire prier. La première prière qu'elle nous demande est celle-ci. « Chantez le « Je vous salue Marie », ce cantique que j'aime bien. Oh oui, madame !» De tout notre cœur, on lui chante ce « Je vous salue Marie » qu'on chantait à l'école au catéchisme, au patronage. Et la Sainte Vierge est toute heureuse qu'on lui chante ce « Je vous salue Marie ». Le « Je vous salue » terminé, elle me regarde et elle me dit « Voulez-vous dire aux personnes d'approcher pour réciter une dizaine de chapelets ?» Et la Sainte Vierge égrènera son chapelet, bien qu'elle ne remue pas ses lèvres jusqu'à Sainte Marie, Mère de Dieu. La dizaine terminée, je lui pose cette question. « Oh, madame, faudra-t-il revenir demain? Reviendrez-vous encore ?» Elle me répond « Revenez demain à 1 heure. Quand tout sera terminé, je vous le dirai. » Et ce soir-là, elle nous apprend cette belle prière « Ô Marie, conçue sans péché, priez pour nous qui avons recours à vous. » Rappelons-nous que c'est la prière que la Vierge Marie avait déjà enseignée à Sœur Catherine Labouré lors des apparitions de 1830 à la rue du Bac à Paris. « Ô Marie, conçue sans péché, priez pour nous qui avons recours à vous. » Mercredi 10 décembre, ce jour-là, Jacqueline se heurte à l'incrédulité de son père. Mais la nouvelle s'est répandue et à 13h, Après le repas, il y aura une centaine de personnes à l'église. Monsieur le curé et les sœurs se sont cachés dans la sacristie. Alors ce mercredi, la Vierge Marie nous apparaît, tout aussi belle que la veille. On approche, on vient à ses pieds, elle nous dit « Chantez le Je vous salue Marie ». « Oui, madame ». De tout notre cœur, on lui chante le Je vous salue Marie. Puis elle met la main gauche sur son cœur et c'est elle qui nous tend sa main droite et qui nous dit « Baisez ma main ». On va avoir la joie et la grâce de baiser la main de la Vierge Marie. Les centaines de personnes qui sont là vous diront « On ne l'a pas vue, nous, Marie, mais on a senti sa présence ». Puis, à la demande de maman, je lui dis « Oh madame, voulez-vous faire un miracle pour que tout le monde croie ?» Elle me répond « Je ne suis pas venu ici pour faire des miracles, mais pour vous demander de prier pour la France. Mais demain, vous verrez clair, vous ne porterez plus de lunettes. » Alors, je vais vous dire, moi Jacqueline, ce dont je souffrais. J'avais une forte myopie, et depuis ma naissance, j'avais une conjonctivite purulente. Et mes yeux pleuraient jour et nuit. De l'humeur, sans arrêt. La nuit, ça formait des croûtes, et chaque matin, maman était obligée de m'enlever les croûtes avec de l'eau bouillie. Et de plus, j'avais un léger strabisme de l'œil droit. J'étais donc bien handicapé du côté de la vue. Jeudi 11 décembre. En se réveillant le matin, Jacqueline s'aperçoit que ses yeux sont entièrement guéris. Ses parents, fous de joie, vont chercher monsieur le curé. Quand monsieur le curé est arrivé, j'étais descendu dans le magasin. Dès qu'il a vu mes yeux, ce brave monsieur le curé, il a levé les bras vers le ciel et il a dit « Mais c'est donc vrai qu'elle descend parmi nous ?» Et d'un monsieur le curé sévère, on a eu un monsieur le curé gentil. Ça, c'est la merveille de la Sainte Vierge. Il m'a embrassé et puis vite, j'ai su ça longtemps après, il est allé téléphoner à l'archevêché de Tours et monseigneur lui a dit « Eh bien maintenant, assistez à l'apparition avec vos religieuses. » Si bien que ce jeudi, monsieur le curé avec les religieuses et la foule est dans l'église. Et ce jeudi, la Sainte Vierge, tout aussi belle que la veille, nous dit « Chantez le Je vous salue Marie ». Monsieur le curé m'a écrit sur un petit papier que je lis à la Sainte Vierge. « Madame, d'où nous vient cet honneur que vous avez choisi cette église pour apparaître ?» Elle répond « C'est parce qu'il y a des personnes pieuses et que Jeanne de Lanoux y est passée. » Jeanne de Lanoux, qui a vécu au fin XVIIe, début XVIIIe siècle, a été canonisée en 1982 et elle est la fondatrice des Sœurs de Saumur, qui était venue évangéliser, près de 3 ans auparavant, toute cette région de Touraine. Ce sont les servantes des pauvres qui ont aussi des missions en Afrique et un peu partout dans le monde. Et de génération en génération, il y a toujours eu des personnes pieuses dans la paroisse. Et voyez-vous, c'est une personne pieuse qui m'a appris à réciter le « Je vous salue Marie ». Et si nous, toutes les 4 filles, on a eu cette grâce de voir de nos yeux la Vierge Marie, c'est grâce à ces personnes pieuses qui priaient. La Vierge Marie nous fait prier 10 de chapelets, puis Jacqueline lui demande de faire des guérisons. La Sainte Vierge va attendre un peu et elle va répondre cette belle phrase « Je donnerai du bonheur dans les familles. » Je donnerai du bonheur dans les familles. Maintenant, on le comprend très bien que la Vierge Marie veut que nos familles retrouvent cette paix et cette joie dans tous les cœurs. Donc, prions la Vierge Marie par des « Je vous salue Marie », une prière toute simple. Prions le chapelet en famille et Marie donnera à toutes ces familles qui souffrent un véritable bonheur. Puis Jacqueline note, de voir Marie, ça ne perturbe pas. On vivait, on mangeait, on dormait, on jouait et on travaillait, comme tous les jours et comme les semaines précédentes. De voir Marie, c'est une grâce qui est donnée intérieurement. Vendredi 12 décembre. Ce vendredi, la Sainte Vierge apparaît avec une auréole de toutes les couleurs, sauf le noir et le violet, et le beau nom de Magnificat sur la poitrine. Elle est rayonnante de bonheur. Un officier du ministère de l'Intérieur a dit à monsieur le curé, « La France a été sauvée par la prière de vos 4 gosses, et par la prière de tous les enfants du village, et par tous ces paroissiens qui se trouvaient au pied de Marie. » Marie est rayonnante de bonheur. Elle nous dit « Chantez, je vous salue Marie ». Oui, madame. Et de tout notre cœur, on chante le « Je vous salue Marie ». Ce vendredi, nous prions une dizaine de chapelets avec elle et elle nous pose cette question. Priez-vous pour les pécheurs ? De temps en temps, monsieur le curé nous faisait prier. Mais oui, madame, nous prions. Bien, surtout, priez beaucoup pour les pécheurs. Les prêtres présents insistent pour obtenir un autre miracle. La Vierge répond, je ne suis pas venue pour faire des miracles, mais vous demandez de beaucoup, beaucoup prier. Revenez demain à 13h. Et elle disparaît dans une belle poussière de lumière. Samedi 13 décembre, la foule est dans l'église. Beaucoup de prêtres sont là et nous entourent. Ce samedi va être une apparition de prière. Ce que Marie est venue nous demander à l'île Bouchard, c'est tout simple. Elle nous a demandé la prière du « Je vous salue Marie » et surtout, elle est venue nous apprendre à prier. Et la prière qu'elle nous a demandée, eh bien, c'est la prière du « Je vous salue Marie », la prière du chapelet. Et toute cette foule qui est là ce samedi, il y a beaucoup d'incroyants, beaucoup qui ont perdu cette prière du « Je vous salue Marie ». Et nous, en nous demandant de le chanter ou de le réciter, Marie fait prier toute cette foule qui est dans l'église. Et beaucoup, par notre intermédiaire et au contact de la Vierge Marie, redécouvriront cette belle prière du « Je vous salue Marie ». C'est pour cela que là-bas, Monseigneur Fio, à l'évêché de Tours, a demandé de prier la Vierge à l'île Bouchard sous le titre de « Notre-Dame de la prière ». Parce que c'est une prière toute simple, cette prière de « Je vous salue Marie » du chapelet, mais qui lui fait un plaisir qu'on ne peut imaginer. Plus on la priait, plus elle était heureuse. Et pour nous, on croyait qu'elle était de plus en plus belle. Non, c'est qu'elle était de plus en plus heureuse. Plus on lui récitait de « Je vous salue Marie », plus elle était joyeuse. Si bien que ce samedi, ça va être une apparition de prière. De temps en temps, elle tournera ses yeux vers toute cette foule qui prie. Dimanche 14 décembre. Et nous voilà le dimanche 14 décembre. Ce sera la dixième fois qu'on aura la grâce de contempler la Vierge Marie. Des milliers de personnes sont dans l'église. Tous les prêtres, tous ceux qui pouvaient venir sont là, présents et nous entourent. Marie nous apparaît plus belle que jamais, plus rayonnante de bonheur. Et toujours, l'ange Gabriel est à côté d'elle à genoux, en contemplation et en admiration devant elle. La Vierge Marie nous dit « Chantez le « Je vous salue Marie ». Oui, madame. Et de tout notre cœur, on lui chante le « Je vous salue Marie ». Les enfants offrent des fleurs à Marie. Elle les embrasse, les bénit et les leur rend. Puis ce dimanche, la Vierge Marie nous fera prier 5 dizaines de chapelets. Et tous ces incroyants qui étaient là ce dimanche, ils ont prié le chapelet en entier. Je lui posais cette question. « Madame, que faut-il faire pour consoler le Seigneur des peines que lui causent les pécheurs ?» Elle répond avec un visage de méditation. « Il faut prier et faire des sacrifices. » Elle va nous dire « Récitez une dizaine de chapelets, les bras en croix. » Oui, madame. Alors toutes les 4 en même temps, on mettra les bras en croix. C'est l'époque où, pendant le carême, monsieur le curé nous faisait prier les bras en croix. Et puis elle me regarde et elle me dit « Voulez-vous dire à la foule de chanter le Magnificat ?» La foule chante le Magnificat. Mais de voir la Sainte Vierge pendant le chant du Magnificat, c'était extraordinaire. Oh, quelle joie ! Nous, enfants, on voyait comme une prière qui montait de son cœur vers le ciel. C'était une joie indescriptible. Et elle était tellement joyeuse qu'elle nous communiquait cette joie. On était loin de ressembler à Marie, mais elle était tellement belle, tellement joyeuse, que mon cœur s'est mis à battre de joie. J'ai cru que j'allais mourir de joie. Et sur son visage, il y avait comme le sourire d'un enfant. La Vierge Marie promet qu'avant de partir, elle enverra un vif rayon de soleil dans l'église. C'est vrai qu'à l'extérieur, le ciel est gris, très bas, et il y a du brouillard. Un rayon lumineux, très fin et intense, passe par le vitrail et traverse lentement toute l'église. Tous ceux qui sont présents ont pu le voir. C'était magnifique. Puis, avant de partir, comme c'est le dernier jour, elle nous bénit. Mais ces derniers jours, en nous bénissant, elle jette un regard vers toute cette foule qui est dans l'église, qui est venue là pour la prier. Et puis, elle regarde les prêtres qui sont autour de nous avec beaucoup de tendresse. Puis, une dernière fois, elle nous regarde, vous savez, avec des yeux qu'on ne peut oublier. Je vous disais, un bleu qu'on ne trouve pas sur la terre, mais des yeux pleins de bonté, de tendresse, de douceur, et aussi de grande pureté. Puis, tout en nous souriant, elle disparaît dans sa belle poussière de lumière d'or, ainsi que l'ange, qui lui est toujours en admiration et en contemplation devant la Vierge Marie. Et c'est là que nous quatre, on aperçoit ce bel éventail de rayons de soleil qui lui aussi s'évanouira tout doucement. Ça a été le seul rayon à l'île Bouchard ce jour-là. Fin du témoignage de Jacqueline. En conclusion de ces événements de l'île Bouchard, nous reproduisons le décret de Mgr André 23, alors archevêque de Tours, donné le 10 décembre 2001. Depuis 1947, de nombreux catholiques viennent en pèlerinage à l'église Saint-Gilles de l'île Bouchard pour y vénérer la Vierge Marie. Ces pèlerinages ont porté de nombreux fruits de grâce. Sans jamais céder à l'attrait du sensationnel, ils développent un esprit de prière et contribuent à la croissance de la foi des participants. Après avoir étudié soigneusement les faits et avoir pris conseil des personnes compétentes, j'autorise ces pèlerinages et le culte public célébré en l'église paroissiale Saint-Gilles de l'île Bouchard pour invoquer Notre-Dame de la prière sous la responsabilité pastorale du curé légitime de cette paroisse. Fin du décret de Mgr 23. Que pouvons-nous retenir, nous, de ces événements? Le vocable Notre-Dame de la prière signifie que la Vierge Marie nous invite à prier. Elle souligne l'importance du signe de croix bien fait, de la prière du chapelet, notamment en famille, de l'invocation « Ô Marie, conçue sans péché, priez pour nous qui avons recours à vous », et aussi de cette prière de louange et d'action de grâce qu'est le Magnificat. Marie demande des prières et des sacrifices pour la conversion des pécheurs. Bien sûr, nous sommes tous pécheurs et nous avons à nous convertir sans cesse. En disant « les pécheurs », Marie veut sans doute faire allusion aux baptisés qui se sont endurcis dans l'éloignement de Dieu et vivent dans le péché grave, le péché mortel. Elle veut nous faire comprendre combien la famille vraiment chrétienne doit être un lieu de bonheur, de joie, de prière, et elle veille avec sollicitude sur chacune d'elles. La France est comprise comme une grande famille qui est parfois en danger. Marie intercède et nous demande de prier pour la France et ceux qui la gouvernent. Enfin, Marie se montrant dans une église paroissiale, se révèle comme mère de l'église et de chaque communauté paroissiale. Elle nous invite à rejoindre notre propre communauté de paroisse et y accomplir nos devoirs de baptiser avec nos frères les plus proches, sous la conduite du curé. Je vous lis maintenant la prière composée par Mgr André 23, archevêque de Tours, le 8 décembre 1999. Sainte Marie, Notre-Dame de la prière, tu as accueilli dans la foi le message de l'ange Gabriel, et tu es devenue la mère de Jésus, le Fils unique de Dieu. Apprends-nous à prier pour grandir dans la foi. À la Visitation, tu as exulté de joie par le Magnificat. Apprends-nous à rendre grâce à Dieu. À Cana, tu as prié le Christ pour qu'il donne le vin des noces. Apprends-nous à intercéder pour nos frères. Debout au pied de la croix, tu as souffert par amour pour les pécheurs. Apprends-nous à accueillir souvent la miséricorde du Père. À la Pentecôte, tu priais avec les apôtres quand ils ont reçu la plénitude de l'Esprit Saint. Apprends-nous à demander l'Esprit Saint pour témoigner de l'Évangile. Tu es la mère de l'Église et la protectrice des familles. Veille sur chacune de nos familles. Apprends-nous à nous aimer avec fidélité. Tu es la mère de l'Église et la patronne de la France. Ouvre nos pays aux dimensions universelles de l'amour de Dieu. Apprends-nous à servir avec générosité. Ô Marie conçue sans péché, priez pour nous qui avons recours à vous. Notre-Dame de la prière, apprenez-nous à prier. Fin de la prière donnée par Mgr 23, archevêque de Tours. Alors, si vous le voulez bien, je passe à une autre manifestation récente de la Vierge Marie. C'est à Syracuse, en Italie, et ces faits se sont produits début septembre 1953. Le samedi 21 mars 1953, le curé de l'église paroissiale du Panthéon à Syracuse avait béni le mariage de deux jeunes de la paroisse, Angelo et Antonina. Entre autres cadeaux, ce jeune couple d'un milieu populaire avait reçu un petit bas-relief en plâtre représentant Marie Immaculée. Ce n'était certes pas une œuvre d'art, mais l'expression de la confiance des simples envers la Mère de Dieu. Ils vont accrocher cette représentation au-dessus du lit conjugal. Bientôt, Antonina se trouva enceinte, mais la grossesse se passait difficilement. En effet, sa vue se brouillait périodiquement. Elle souffrit beaucoup cette nuit du 28 au 29 août dans le logement très modeste qu'elle occupait avec son mari Angelo. Vers 8h30 du matin, elle se tourne vers le petit bas-relief de la Vierge placé au-dessus du lit pour prier. Elle s'aperçut alors que des larmes coulaient sur le visage de la Vierge. Émotion, crainte, joie, car en même temps, elle se sentait guérie de ses diverses douleurs. Il est facile d'imaginer comment la nouvelle se répandit dans le voisinage, puis dans le quartier tout entier, et dans la ville. Nous sommes en Italie, les nouvelles vont vite. C'était vrai. La Vierge d'Antonina pleurait, elle versait de vraies larmes. Durant cette matinée du 29 août, la Madonnina, ou Petite Vierge, a pleuré 6 ou 7 fois devant des personnes venues déjà très nombreuses. La foule se pressait dans la pauvre maisonnette, tout le monde voulait voir. Il fallut faire appel à la police qui dut constater que la Vierge pleurait vraiment. Le prodige se renouvela plusieurs fois pendant 4 jours, en présence de milliers de témoins, du curé de la paroisse, du chancelier de l'archevêché, du commissaire de police. Le curé de la paroisse constitua rapidement une commission formée des docteurs Francesco Cozia, Michele Cassola, de l'ingénieur Luigi D'Orso et d'un médecin chimiste, le docteur Bertin Roberto, qui préleva le liquide apparu sur la statue. On procéda bien sûr à l'analyse de ce liquide et le rapport des autorités scientifiques ne fut pas moins que 4 longues pages. Le 1er septembre 1953 à 11h, sur mandat du chancelier de la curie archiépiscopale de Syracuse, Monseigneur Giuseppe Canarella, nous nous sommes rendus Via degli Orti, habitation de Madame Giusto Antonina, pour qu'on statue le phénomène de l'émission de liquide par une image de la Madone. La dite dame, sur notre invitation, a ouvert un coffre fermé à clé, au fond duquel était placée, recouverte d'un linge, une image de la Madone, apparemment de maïolique colorée sur vert noir. La dite image était évidemment mouillée en plusieurs endroits de la face et du buste, qui ont été soigneusement essuyés avec du coton. Il n'en est resté qu'une seule goutte à l'angle interne de l'œil gauche, laquelle a été prélevée avec une pipette d'un dixième de centimètre cube. Par la suite, d'autres gouttes ont jailli du même endroit, lesquelles ont été aussi récoltées. Tandis qu'on déposait le contenu dans un tube de verre, d'autres lames sont descendues de l'œil et se sont rassemblées dans la cavité formée par la main soutenant le cœur, où elles ont été également prélevées. Il n'a pas été possible, durant le prélèvement, d'empêcher qu'une partie des larmes ne fût essuyée par les assistants. En tout, il a été porté au laboratoire à peu près 1 cm cube de liquide. Le phénomène a duré environ 15 minutes depuis que l'image avait été sortie du coffre. Il ne s'est pas répété, il n'a donc pas été possible d'avoir d'autres liquides pour l'examen. En conclusion, l'aspect, l'alcalinité et la composition induisent à soutenir que le liquide analysé possède une composition analogue à la sécrétion lacrymale humaine. Suivent les noms et signatures des quatre scientifiques. Le curé de Saint-Thomas-Apôtre, Giuseppe Bruno, atteste avoir assisté à l'épreuve d'examen pratiquée sur le liquide dont il est question dans la présente relation et avoir reçu le serment sur les évangiles des signataires qui ont souscrit en ma présence. À Syracuse, le 9 septembre 1953. La nouvelle déclencha un mouvement populaire important. Une foule de pèlerins en bonne santé ou malades accourait de toutes parts. Le courrier raconte que jour après jour, de vraies foules de fidèles se pressaient pour prier et implorer des grâces de la Vierge Marie. Un sentiment unanime d'émotion touchait le cœur de beaucoup. Dans la paroisse de Saint-Thomas-Apôtre, qui se trouve près du lieu de la lacrymation, des pèlerins désirant se confesser arrivaient par vagues ininterrompues. Le nombre de prêtres ne suffisait plus. Il fallut faire appel à des prêtres extérieurs pour confesser et donner la communion à ces nouveaux pèlerins venus de toutes parts. Dans l'après-midi du 5 septembre, on amena la petite Anza Moncada, âgée de 3 ans et demi, au pied de la Madone miraculeuse. L'enfant souffrait de paralysie infantile depuis l'âge d'un an. Les traitements n'avaient donné aucun résultat. Après quelques minutes de prière, on vit l'enfant se lever et agiter sa petite main auparavant inerte. Elle articulait sa main avec des yeux pleins de stupeur, tournait et retournait son bras, n'osant pas croire au miracle. Communiqué de l'épiscopat de Sicile, les évêques de la Sicile réunis hier pour la conférence habituelle à Palerme ont écouté la relation complète de Mgr Baronzini, archevêque de Syracuse, à propos de la lacrymation de l'image du cœur immaculé de Marie. Il s'est répété plusieurs fois les 29, 30, 31 août et le 1er septembre de cette année à Syracuse. À la suite d'un examen attentif des dépositions attestées sous serment de nombreux témoins oculaires, ils ont émis à l'unanimité le jugement qu'on ne peut pas mettre en doute la réalité des faits. Ils ont donc exprimé le vœu qu'une si miséricordieuse manifestation de la Mère Céleste entraîne tous les fidèles à une salutaire pénitence et à une dévotion plus vivante envers le cœur immaculé de Marie, en souhaitant l'urgente construction d'un sanctuaire qui perpétue le souvenir du prodige. Texte qui a été écrit à Palerme le 12 décembre 1953. Au mois d'octobre 1954, le pape Pie XII lui-même, dans un radio-message, s'est adressé au peuple sicilien. Voilà le contenu de son intervention. Après les conclusions données par la commission d'enquête nommée par l'évêque de Syracuse, l'épiscopat sicilien avait conclu à l'unanimité qu'on ne pouvait mettre en doute la réalité des faits concernant la lacrymation de la Vierge. Quelques mois plus tard, le radiomessage du pape Pie XII allait donner son interprétation ecclésiale à cette manifestation de la Vierge Marie. Le pape prononça ces paroles mémorables. Maintenant, si dans le peuple de Sicile, la dévotion à Marie est à ce point ardente et enracinée, qui pourrait s'étonner que, comme l'ont rappelé vos éminents chefs spirituels, la Vierge ait choisi une de vos cités particulièrement célèbre pour répandre en ces derniers temps les grâces les plus signalées. Il est bien certain que jusqu'à ce jour, le siège apostolique n'a en aucune façon exprimé publiquement son jugement à propos des larmes qui, dit-on, ont coulé des yeux d'une image de la Madone dans une humble demeure de travailleur. Pourtant, ce n'est pas sans une vive émotion que nous avons pris connaissance de la déclaration unanime des évêques de Sicile sur la réalité de ces événements. Sans doute, Marie est au ciel, infiniment heureuse, et n'éprouve ni douleur ni tristesse. Pourtant, elle ne reste pas insensible. Elle nourrit toujours amour et pitié pour le genre humain malheureux auquel Dieu l'a donné pour mère. Lorsque, douloureuse et en larmes, elle se tenait debout au pied de la croix où était crucifié son fils. Les hommes comprendront-ils le secret langage de ces larmes ? Et le pape continue en disant « Oh, les larmes de Marie !» C'était sur le Golgotha des larmes de compassion pour son Jésus et de tristesse pour les péchés du monde. Pleure-t-elle encore pour les plaies renouvelées dans le corps mystique de Jésus ? Pleure-t-elle pour tant de fils chez qui l'erreur et le péché ont éteint la vie de la grâce et qui offense gravement la majesté divine. Attend-elle en pleurant tristement le retard toujours retardé d'autres hommes qui sont aussi ses fils, ou d'autres, autrefois fidèles, entraînés par de faux mirages et passés dans les rangs des ennemis de Dieu? Il vous appartient de coopérer à travers votre exemple et votre action au retour des égarés à la maison du Père. » Voilà, fin de la citation du message du pape Pie XII, donc le 17 octobre 1954. Depuis cette date, un fort courant de conversion et de prière s'est propagé en Sicile et a rayonné d'ailleurs sur toute l'Italie et le monde. Le pape Jean-Paul II, Saint Jean-Paul II, a tenu à faire ce pèlerinage et a consacré lui-même le très beau sanctuaire qui a été élevé à Syracuse pour accueillir l'humble image de la Madone. Sanctuaire de la Madone des larmes, tu es destiné à rappeler à l'Église les larmes de la mère. C'était le 6 novembre 1994. Et Saint Jean-Paul II a composé lui-même cette prière à la Vierge de Syracuse. Ô Vierge des larmes, regarde avec bonté maternelle la souffrance du monde. Essuie les larmes de ceux qui souffrent, de ceux qui sont oubliés, désespérés, victimes des violences. Obtiens pour tous des larmes de repentir et de vie nouvelle, qui ouvrent les cœurs aux dons régénérateurs de l'amour de Dieu. Obtiens pour tous des larmes de joie, après avoir vu la profonde tendresse de ton cœur immaculé. Amen.

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2: Sois le berger de mes agneaux. Jean 21, 15.

Merci, bonjour à tous. J'espère que vous allez bien. Ça va? Bon, vous avez entendu la chanson de l'équipe de l'Invisible? Oui? Vous avez bien noté les paroles? Bon, ils ont dit, je vous le rappelle au cas où vous n'aurez pas entendu, que si l'enseignement ne vous intéresse pas, vous pouvez aller prendre un café. Hein? Donc soyez vraiment rassurés. Hein? Voilà. Alors moi je vais vous parler de l'amitié avec Jésus. Parce que nous sommes ici, comme vous le savez, à Paray-le-Monial, et que c'est une grâce toute particulière à recevoir en ce lieu. Et je voudrais traiter cela en trois temps. Tout d'abord, comme cela d'ailleurs nous a déjà été dit depuis hier soir, comment nous laisser accueillir ici par Jésus. Ensuite, dans un deuxième temps, comment écouter ce que Jésus a à nous dire ici. Et enfin, dans un troisième temps, comment grandir dans l'amitié avec Jésus. Alors tout d'abord, comment nous laisser accueillir par Jésus? Pour certains d'entre nous, c'est la première fois que nous venons ici à Paray. Pour d'autres, c'est peut-être la deuxième fois. Pour d'autres, peut-être la dixième fois ou la cinquantième fois. Eh bien, à nous tous, Jésus, ce matin, nous dit « Venez à moi, vous tous qui peinez et qui ployez sous le poids du fardeau. Mettez-vous à mon école, car je suis doux et humble de cœur. Mon joug est aisé et mon fardeau léger. Devenez mes disciples. » Jésus, eux, nous l'a dit hier soir très bien, veut nous donner le repos en ce lieu, ce temps de vacances un peu exceptionnel, où il ne s'agit pas seulement de se reposer physiquement, même si ça peut être le cas. Moi, je connais des gens qui me disent, à Paray-le-Monial, j'ai retrouvé le sommeil. Ce n'est pas simplement un repos psychologique ou affectif, même si c'était aussi le cas, parce qu'à Paray-le-Monial, on fait des rencontres qui sont vraiment exceptionnelles. Mais c'est avant tout le repos que Dieu seul peut donner, ce repos dont parle saint Augustin dans les Confessions, lorsqu'il dit « Tu nous as fait pour toi, Seigneur, et notre cœur est sans repos tant qu'il ne repose en toi. » Ce repos auquel nous aspirons tous, ce besoin d'être aimé, d'être consolé, d'être comblé, ce besoin d'absolu, ce besoin de bonheur, de paix, ce besoin de sécurité aussi. Eh bien, Jésus nous dit qu'il veut nous donner tout cela dans son cœur, doux et humble. Et pourquoi lui peut-il nous donner cela que le monde ne peut pas nous donner? Eh bien, parce que lui-même, Jésus, il repose sur le sein du Père. Dans le passage que j'ai évoqué tout à l'heure, juste avant, il y a cette action de grâce de Jésus. « Je te bénis, Père, Seigneur du ciel et de la terre. Toi qui as caché cela aux sages et aux savants, tu l'as révélé aux tout petits. Oui, tel a été ton bon plaisir. Tout m'a été donné par mon Père. Personne ne connaît le Fils sinon le Père, et personne ne connaît le Fils sinon, personne ne connaît le Fils sinon le Père, et personne ne connaît le Fils sinon ceux à qui le Fils veut bien le révéler. » Au fond, le mystère de la vie de Jésus, c'est d'être une vie filiale, une vie toute reçue du Père, qui est sa source, et en même temps toute donnée au Père, qui est sa finalité. Et ainsi, Jésus est en fait comme un tout petit enfant, émerveillé par l'amour de son Père, et qui même

Trois dons particuliers. Le premier, on en a beaucoup parlé depuis hier soir, c'est le don de nous permettre de sortir d'une certaine agitation, d'une certaine inquiétude. Vous savez, nous vivons dans une société qui est un peu stressée, société d'hyperactivité, d'hyperconsommation, où finalement, on peut être conduit même par manque de repos, justement, et bien à des addictions de toutes sortes, y compris celles au smartphone, dont nous a parlé le Père Christophe dans son homélie. Et au fond, cette société, elle peut nous faire penser à ce qui est évoqué dans l'Apocalypse. Vous savez, ce 666. 666, c'est le chiffre de l'incomplétude, d'une agitation, de celui qui n'arrive pas à trouver son repos en Dieu, dont le symbole et la plénitude, c'est le chiffre 7, le chiffre du Shabbat. Le septième jour, Dieu donne à l'homme de se reposer, parce que l'homme finalement a besoin de se reposer en Dieu, mais Dieu aussi a besoin de se reposer en l'homme. Et le 666, c'est cette tentative vaine et finalement désespérée de vouloir construire son bonheur par soi-même, par ses propres forces, par sa propre activité. Et finalement, eh bien, cela nous conduit à une quête indéfinie de toujours plus, mais un toujours plus qui ne nous comble pas, qui ne nous donne pas le repos. Alors, dans la parole de Dieu, dans l'Écriture, il y a un personnage qui incarne cela, c'est Salomon. Salomon, dans l'Ancien Testament, il est à la fois la figure du Christ et de l'Antéchrist. Figure du Christ parce que il est le fils de David, le roi d'Israël, le pacifique, celui qui, dans sa jeunesse, au moment où il a reçu le trône, a fait une prière magnifique. Vous vous rappelez peut-être, c'est ce qu'on appelle le songe de Gabaon. C'est au premier livre des rois, au chapitre 3. Voilà que ce jeune roi arrive sur le trône et Dieu lui apparaît en songe. Et il lui dit dans son songe, « Salomon, qu'est-ce que tu veux que je te donne ?» Tout ce que tu me demanderas, je te le donnerai. Alors, imaginez que vous êtes Salomon, un instant, vous fermez les yeux, Dieu vous pose cette question. Qu'est-ce que vous allez lui demander en ce moment? Eh bien, Salomon dit au Seigneur, « Seigneur, donne-moi un cœur qui sait écouter. » Et cette réponse plaît beaucoup au Seigneur. Et il lui dit, mais puisque tu m'as demandé non pas la santé, la richesse ou la mort de tes ennemis, c'est-à-dire la sécurité, eh bien, je t'accorde ce cœur sage et intelligent, plus que celui de tous les rois de la terre. Et en plus, je te donne tout ce que tu ne m'as pas demandé. C'est-à-dire, justement, la richesse, la santé, la mort de tes ennemis. Au fond, c'est une application de cette parole de l'Évangile qui nous dit « Cherchez d'abord le royaume de Dieu et tout le reste vous sera donné en plus. » Et vous voyez, au fond, la sagesse de Salomon, ça a été de comprendre qu'en fait, il était incapable de mener sa vie par lui-même et a fortiori de gouverner un royaume et qu'il ne pouvait le faire que par le don de la sagesse de Dieu, c'est-à-dire au fond de son Esprit Saint. Salomon était sage parce qu'il avait un cœur de pauvre. Et ça, c'est le Salomon de la jeunesse qui est vraiment figure du Christ, qui justement nous dit « Je suis doux et humble de cœur » parce que dans son cœur brûle le feu de l'Esprit Saint. Mais voilà que, par la suite, Salomon va être tellement béni dans ses biens temporels par le Seigneur
que malheureusement,

Malheureusement, petit à petit, il va perdre cette sagesse. Et notamment, il va se lancer dans le commerce. Et par le commerce, gagner énormément d'argent. La Bible nous dit 666 talents d'or, rien que pour une année. Et à travers cet enrichissement, qui est finalement lié aussi pour une part à la sagesse que Dieu lui a donnée, eh bien, il va tomber probablement dans l'orgueil. La Bible ne le dit pas explicitement, mais c'est en général ce qui se passe. Et en tout cas, par l'orgueil, à tous les autres vices, il va commencer à avoir beaucoup de femmes. 700 femmes et 300 concubines, c'est beaucoup quand même. Et par ces femmes, il va introduire des cultes idolâtriques dans le temple de Jérusalem. Et par ces cultes idolâtriques, il va faire le malheur de son peuple. À cause de lui, après lui, le royaume va se séparer en deux. Ça sera la fin de l'unité des 12 tribus d'Israël. Parce que le cœur du roi n'était plus unifié par la sagesse de Dieu, la conséquence, c'est que le royaume lui-même s'est divisé. Voyez, c'est au fond quelque chose qui est subtil, c'est un peu ce que nous dit la parabole du semeur, quand elle parle du grain qui est semé au milieu des ronces. Le grain monte, mais il est étouffé par les ronces. Le grain qui monte, c'est ceux qui ont reçu la parole. Ils l'ont vraiment reçu. Salomon a vraiment reçu la parole de Dieu puisqu'il a reçu un cœur qui sait écouter. Mais, dit Jésus, ceux-là qui ont reçu la parole, à un certain moment, ils ont été pris par les soucis de la vie et les convoitises du monde. Et à ce moment-là, la parole est étouffée. Ça a été le drame de Salomon. C'est peut-être aussi le drame de notre vieille Europe aujourd'hui. Voyez, l'Europe a été construite sur la sagesse des moines. La sagesse de Saint Benoît qui se résume en deux mots. Prie et travaille. Et j'ajouterai peut-être un troisième, et apprends à te reposer. Prie et travaille. Et Benoît, Saint Benoît, a édicté une règle qui est un modèle d'équilibre dans la vie monastique, où justement il respecte ce trépied qui est absolument indispensable pour l'équilibre de nos vies, à savoir la prière, le travail, le repos. S'il manque un des trois pieds, le tabouret s'écroule. Et les pères fondateurs de l'Europe, au sortir de la Seconde Guerre mondiale, vous le savez, étaient des chrétiens. Robert Schuman, Konrad Adenauer, des Gasperi, c'était des chrétiens démocrates, comme on disait. Pénétrés de cette sagesse, j'allais dire des moines, mais qui est une sagesse chrétienne. Et qui avait mis, en tout cas j'en suis certain pour Robert Schuman, j'en suis moins certain pour les autres, mais pour Robert Schuman je le sais, la prière à la première place dans leur vie. Robert Schuman avait reçu sa vocation en politique vraiment comme une vocation de Dieu, y compris que Dieu ne l'appelait pas par exemple à être prêtre, mais il avait compris aussi qu'en tant que chrétien engagé dans le monde, eh bien il ne pouvait pas accomplir sa mission sans la prière. Ce qui fait qu'il priait le chapelet à l'Assemblée nationale, voyez, entre les débats parlementaires. Je ne sais pas si c'est très fréquent aujourd'hui à l'Assemblée nationale en France de trouver des parlementaires, voire des premiers ministres, qui passent en disant le chapelet dans les couloirs. Ça nous ferait du bien. Ça nous ferait du bien parce que, voyez, c'est grâce à cette sagesse qu'ils ont pu construire une Europe chrétienne sur les ruines de la Seconde Guerre mondiale et opérer cette magnifique réconciliation, notamment entre la France et l'Allemagne, qui avait coûté trois guerres fratricides à l'Europe. Mais, un peu comme pour Salomon, peut-être, nous sommes à un certain moment
nous nous sommes laissés prendre par les dons que Dieu nous a faits en vertu même de cette sagesse reçue de lui. Voyez, progressivement, insensiblement, sans s'en rendre compte, on est rentré dans un autre type de rapport au bien, où ces biens n'étaient plus un moyen seulement au service de la gloire de Dieu et du salut du monde, mais où ces biens devenaient un objectif pour lui-même. Alors, je dirais que dans les années 60, en gros, on est rentré dans la religion du taux de croissance. Voyez, la religion, au fond, du positivisme. La religion du succès par la technique, par la science, par l'efficacité, par l'économie, par l'économétrie, par toutes formes de choses qui sont bonnes en elles-mêmes, mais qui peuvent devenir aussi de mauvais maîtres si Dieu n'a plus la première place. Et ce qui s'est passé, c'est que ce qu'on a appelé après pompeusement les 30 glorieuses, bien finalement, ont eu pour effet que progressivement, eh bien, nous avons perdu cette sagesse chrétienne reçue de Dieu et on est tombé dans cette déconstruction qui finalement conduit aujourd'hui à cette société d'hyperconsommation où on cherche à combler le vide de sens, le vide de finalité, le vide de paix, le vide de repos justement, de repos en profondeur, du cœur en repos, par une hyperconsommation. Alors, je dis ça pas du tout pour juger qui que ce soit, parce que moi le premier, je suis concerné, nous tous, mais simplement pour nous dire que le fait, ici à Paray-le-Monial, de remettre Jésus au centre de nos vies est quelque chose d'essentiel, pas seulement pour nous-mêmes, mais pour tous, pour nos familles, pour nos entreprises, pour nos sociétés, pour nos amis. Et donc, ce que Jésus veut nous donner précisément, c'est d'entrer dans ce repos que lui seul peut donner parce que lui seul le vit pleinement. Et pour cela, on nous l'a dit bien des fois depuis hier, il veut nous aider à lui remettre nos soucis. Dans l'évangile, Jésus nous dit, dans l'évangile selon saint Matthieu au chapitre 6, « Nul ne peut servir deux maîtres ». Vous ne pouvez pas servir Dieu et Mammon. Des fois, on dit l'argent, mais en fait, dans la Bible, c'est Mammon. Qu'est-ce que c'est que Mammon? En fait, Mammon, c'est tout ce qui nous est confié par Dieu. Donc, ça peut être nos richesses, mais ça peut être aussi notre santé, nos réseaux familiaux, amicaux, nos divertissements, ça peut être notre vie elle-même. Et au fond, ce que Dieu veut nous dire, c'est que Mammon est bon en tant que c'est donné par Dieu, mais Mammon peut devenir une idole s'il devient un but en soi. On retombe sur l'histoire de Salomon. Et à partir de quel moment je peux dire que je suis tombé dans l'idolâtrie de Mammon, c'est-à-dire des biens qui me sont confiés? Eh bien, Jésus le dit juste après, il dit « Ne vous faites pas de soucis ». Au fond, le test qui me permet de vérifier que je ne suis plus complètement dans la vie filiale de Jésus, je ne me reçois plus totalement du Père et je n'ai plus totalement cette finalité de Dieu dans ma vie, c'est l'excès des soucis. Bien sûr que nous avons tous des soucis, et c'est normal, ça fait partie d'une vie dans le monde, mais il y a un excès de soucis, de préoccupations, qui est le signe d'une idolâtrie cachée. Celle justement de ce que Salomon, dans sa jeunesse, n'avait pas voulu demander comme premier don, à savoir la santé, la richesse, la sécurité, le succès, vous pouvez allonger la liste autant que vous voulez. Jésus nous dit, cherchez d'abord le royaume de Dieu et sa justice. Tout cela vous sera donné en plus. Alors au fond, eh bien, peut-être, comme on nous l'a déjà recommandé plusieurs fois depuis hier, eh bien, nous pouvons demander cette grâce, ici à Paray-le-Monial, de pouvoir
remettre nos soucis. Peut-être y a-t-il parmi nous des personnes qui sont venues avec un souci ici. Je ne vais pas leur demander de lever la main, mais il y en a peut-être parmi nous, peut-être qui ont un souci, peut-être. Peut-être même certains ont deux soucis. C'est possible ça? Peut-être même certains ont plus que deux soucis. Ça peut arriver? Eh bien, je vous propose que ces un, deux, trois ou mille soucis, eh bien, nous les remettions à Dieu. Alors, on ne va pas reprendre la prière que nous a si bien commentée hier le Père Christophe de Saint-Claude, l'apôtre de la confiance. Mais nous allons demander à Dieu de transformer nos soucis en un désir de l'écouter lui. Seigneur, donne-moi un cœur qui sait écouter. Et pour cela, je vous propose de chanter un petit chant d'un autre grand saint du cœur de Jésus qui s'appelle Charles de Foucault.

Alors le troisième fardeau que Jésus voudrait prendre ici à Paray-le-Monial, donc il y a l'agitation, l'inquiétude, les soucis, et puis il y a finalement notre péché. C'est le fardeau finalement le plus lourd, ce qui est au fond, j'allais dire, ce qui salit notre cœur et qui le rend pesant parfois. Et qui fait que des fois nous pouvons nous sentir ni aimés, ni aimables, ni capables d'aimer, parce qu'au fond, nous sommes comme découragés. Ici à Paray-le-Monial, il y a vraiment une grâce exceptionnelle pour recevoir le pardon de Dieu dans le sacrement de réconciliation. Je peux vous en témoigner comme prêtre, nous sommes émerveillés, mais émerveillés par ce que nous entendons ici, dans les confessions. Parce que le cadre, la grâce du lieu, la douceur et l'humilité du cœur de Jésus font que, eh bien, je constate que des très lourds fardeaux, parfois accumulés depuis des années et des années, des dizaines d'années parfois, eh bien, sont ici remis comme presque naturellement. Et ce qui est très étonnant pour nous, les prêtres, en tout cas moi, c'est mon expérience, je ne sais pas si c'est aussi celle de mes confrères, c'est que on est bien meilleur ici qu'ailleurs pour accueillir les pénitents. C'est vrai. Le Seigneur, c'est moi, c'est un constat que je fais, c'est qu'il nous revêt vraiment des sentiments de son cœur et il nous donne les paroles qu'il faut, généralement assez peu, rassurez-vous, pour parler à nos frères. Et donc c'est vraiment une expérience extraordinaire. C'est vraiment les grands miracles qui se produisent ici à Paray-le-Monial. C'est sur la prairie, partout. C'est magnifique. Alors, vous savez, moi je remercie mes frères laïcs de la communauté de l'Emmanuel parce que ils se donnent un mal de chien pour organiser ces sessions. Mais ils voient pas ça. Et ils travaillent pour la gloire de Dieu. Hein. Mais nous, on a la chance de le voir et d'en être témoin. C'est extraordinaire ce que Dieu fait. Alors, merci à mes frères et merci à Dieu pour ces sessions. Alors, on pourrait donner des dizaines et des dizaines de témoignages. Je voudrais juste vous en donner un. Une personne que je connais très bien, qui s'est produite ici, où beaucoup de gens rencontrent le Seigneur dans la réconciliation. C'était une mère de famille, mère de trois enfants, qui, donc très proche de moi, qui était venue ici quasiment désespérée, parce que son mari, qu'elle connaissait depuis son enfance, eh bien venait de la quitter pour partir avec une plus jeune femme, la laissant avec ses trois enfants. Et comme souvent dans ces cas-là, eh bien, beaucoup de personnes étaient là pour l'encourager à « mais c'est pas très grave, à trouver quelqu'un d'autre, etc. etc. » Et puis des amis l'ont invité ici à Paray-le-Monial. Elle est venue à la session, elle a suivi les enseignements et puis elle a vu que les gens allaient se confesser, alors elle y est allée. Et dans la confession, le prêtre qui l'a accueilli, en fait, lui a donné la grâce de comprendre, enfin c'est Dieu qui lui a donné cette grâce à travers lui, mais qu'au fond, elle pouvait pardonner à son mari. Et dans la confession, Dieu lui a donné cette grâce d'un pardon total à son mari. Et ça a été pour elle comme une résurrection. Et elle est rentrée d'ici, de Paray-le-Monial, chez elle. Et quand son mari est venu pour voir leurs enfants, puisqu'il venait régulièrement les chercher, la première fois qu'il l'a revue, il s'attendait, bien sûr, à avoir une tête plutôt maussade en face de lui. Et elle l'a accueilli au contraire avec un grand sourire, plein d'amour. Et voilà, ça fait maintenant plus de 30 ans qu'elle attend toujours qu'ils reviennent. Mais voyez, le Seigneur a opéré ce miracle et je pense que ce miracle portera du fruit aussi, d'une manière ou d'une autre, dans le cœur de son mari et bien sûr aussi de leurs enfants. On pourrait citer beaucoup d'autres exemples, mais ça prendrait trop de temps. Mais en tout cas, c'est vraiment une grâce toute particulière du cœur de Jésus. C'est un cœur qui est source de miséricorde, comme l'a si bien dit Sainte Faustine, à Cracovie.
Et cette miséricorde, elle se donne dans la confiance. Au fond, la seule chose que Dieu nous demande, c'est d'avoir plus confiance en lui que en notre propre misère. Voyez. Et ce qui l'attriste le plus, comme il le dit d'ailleurs à sainte Faustine, après sainte Thérèse de l'enfant Jésus, c'est au fond plus nos manques de confiance que nos péchés. Dieu peut tout faire dans le sacrement de réconciliation. Alors, ainsi, en ayant pu déposer nos fardeaux aux pieds du Seigneur, eh bien, nous recevrons ce cœur qui sait écouter. Et je passe à ma deuxième partie. Tiens, un moment, tu vois que je suis un peu long, tu fais comme ça. Voilà. D'accord. Donc, la deuxième partie, c'est pour entendre quoi ? Pour entendre quoi ? Bien, pour entendre Jésus qui nous parle. Et vous savez que Jésus a parlé ici d'une façon spéciale, il y a 3 siècles, à Marguerite Marie. Vous entendrez parler de ce message, on vous le présentera. Je voudrais le résumer, au fond, de façon très simple, en m'appuyant d'ailleurs sur un magnifique enseignement du père Bernard Pérouse. Au fond, qu'est-ce que Jésus a à nous dire ici, à Paray de Monial ? Premièrement, je ne suis qu'amour. Jésus, à Marguerite Marie, a montré son cœur et a fait reposer de longues heures Marguerite Marie sur sa poitrine, comme l'apôtre Saint Jean, pour lui faire comprendre l'amour débordant qu'il avait pour elle et pour tous. À une époque où la France pouvait être tentée, malheureusement elle a été tentée d'ailleurs par la suite, d'être le pays de la cogitation. On se gratte les oreilles, voyez, cogito, en oubliant que ce n'est pas les idées qui nous font vivre, c'est l'amour. Et Dieu n'est qu'amour. Et il veut nous donner d'accueillir cet amour pour pouvoir l'aimer en retour et aimer les autres. Ça, c'est le premier point. Il nous dit, mais au fond, je ne suis qu'amour. Le deuxième point qu'il révèle à Paray de Monial, c'est qu'au fond, la plupart des gens s'en moquent. En tout cas, ne prêtent pas suffisamment attention à son amour, et tout spécialement dans l'Eucharistie. Jésus se plaint de l'indifférence de ses amis, spécialement des consacrés, des prêtres et des religieux. C'est très étonnant cette plainte de Jésus à l'époque où il le fait à Marguerite Marie. La France, tout le monde est catholique, tout le monde va à la messe. Il y a 120 séminaires en France, ils sont tous pleins. On envoie des prêtres au Canada, au Madagascar, en Asie. Apparemment, tout va bien. Et Jésus se plaint. Comment c'est possible ? Mais voyez, en fait, Jésus ne regarde pas les apparences. Jésus regarde les cœurs. Et en ce moment précis, il nous regarde, et ce qu'il regarde, c'est nos cœurs. Et au fond, ce qu'il cherche, ce sont des cœurs qui brûlent comme le sien. Et c'est ce qu'il va faire avec Marguerite Marie, il va prendre son cœur dans sa poitrine, le mettre dans le sien et le replonger dans sa poitrine comme une flamme dont elle sentira la brûlure et la douleur jusqu'à la fin de ses jours. Voyez, Jésus brûle d'amour et au fond, il n'a qu'un seul désir, c'est que nous puissions brûler d'amour, nous aussi. Et c'est d'ailleurs le seul chemin pour être vraiment heureux. D'ailleurs, quand on y réfléchit, on n'a pas le choix, il faut brûler d'une façon ou d'une autre. Ou bien on accepte de brûler dès maintenant et on brûlera pour toujours de l'amour de Dieu dans ce monde et dans l'éternité. Ou bien on a peur de brûler et on reste tiède, mais alors on ira brûler un petit peu au purgatoire. Dans tous les cas de figure, il faudra quand même brûler. Ou alors on refuse carrément de brûler et on risque de brûler encore. Et là, ce ne sera pas au purgatoire. Vous voyez ce que je veux dire ? Dans tous les cas, il faut brûler. On n'a pas le choix. C'est beau, non ? Vous êtes contents ? Ah, ouf ! Bon. Alors, on va prier les uns pour les autres, pour que Dieu nous donne cette grâce d'un cœur qui brûle, d'un cœur d'amour. Et justement, la troisième chose que Jésus dit à Marguerite Marie, c'est lui dire, mais toi, du moins, veux-tu être mon ami ?
Voilà la pointe du message. Toi, du moins, veux-tu être mon ami? La pointe de ce que Jésus a à nous dire ici à Paray-le-Monial, c'est qu'il se cherche des amis. On nous a dit dans l'homélie hier soir déjà qu'on pouvait faire un petit peu un jeûne de réseaux sociaux pendant cette session. Bon, vous êtes peut-être sur Facebook comme moi, hein, et j'imagine que vous avez comme moi des milliards d'amis. Hein. Es-tu mon ami? Mais le problème, c'est qu'à force d'avoir tous ces réseaux qui sont magnifiques, moi je suis très heureux, mais on oublie qu'il y a une question beaucoup plus fondamentale. C'est Jésus qui nous la pose. Mais toi, veux-tu être mon ami? Toi, veux-tu bien que je t'aime? Veux-tu bien te laisser aimer par moi? C'est ça qui va nous rendre heureux. Voyez? Et à Paray-le-Monial, d'une façon spéciale, Jésus dit que c'est dans l'Eucharistie qu'il attend le plus notre amour et qu'il, bien sûr, parce qu'il se donne le plus. Hein. C'est d'abord là qu'il est le plus présent. Hein. C'est vrai qu'il est présent en toutes choses comme créateur, il est présent quand deux ou trois sont réunis en son nom, il est présent dans sa parole, dans ses sacrements, il est présent dans nos cœurs quand nous sommes en état de grâce. Mais dans l'Eucharistie, c'est lui-même qui est là. Substantiellement, dans son corps et son âme, son humanité et sa divinité, et dans l'acte même du plus grand amour, le don total de sa personne, pour nous et pour le monde. Et c'est pour ça que c'est là aussi qu'il attend le plus notre retour d'amour. Alors une grâce ici apparaît, c'est vraiment de recevoir l'adoration. Voyez. Je peux vous dire, j'ai plus beaucoup de temps, mais mes parents sont venus ici en session en 1980. Et ils sont venus désespérés. Pourquoi? Parce qu'ils avaient 7 enfants à qui ils avaient essayé de donner une éducation magnifique et avec tous les efforts qu'ils avaient faits pour nous éduquer, ça avait été une catastrophe. Et donc les 7 enfants étaient partis dans le décor, y compris moi-même bien sûr, et vraiment au bord du désespoir, ils étaient venus ici à Paray-le-Monial pour prier pour leurs enfants, pour les garnements que nous étions. Et que nous sommes peut-être toujours. Bon. Et bien, ce qui s'est passé, c'est que c'est ma maman qui a été guérie miraculeusement ici, pendant une messe, au moment de la communion, de migraines qu'elle avait depuis son enfance. Et à la suite de cette guérison, et l'effusion de l'esprit qui a accompagné cette guérison, eh bien, mon papa et ma maman ont reçu la grâce de l'adoration. Et pendant plusieurs mois, en revenant chez eux, dans la région parisienne, ils ont reçu la grâce de se lever toutes les nuits, 2 heures chaque nuit, pour prier pour nous devant le Saint-Sacrement. Et le fruit de ça,

J'ai une sœur qui est consacrée dans le célibat. J'ai deux, enfin, deux frères et sœurs qui sont mariés, qui ont des enfants. Bon, certains sont déjà au ciel. Mais voilà, voyez, le don de l'adoration. Un autre don aussi que Dieu veut nous faire ici, c'est le don de frères et de sœurs, d'amis. À Claude la Colombière et Marguerite Marie, voyez, ils ne se connaissaient pas avant que Claude arrive ici. Et un jour, Marguerite Marie, une vision, a dit « J'unis ces trois cœurs pour toujours. Le cœur de Jésus, le cœur de Marguerite Marie, le cœur de Claude. » Et Claude a aidé Marguerite Marie. Marguerite Marie a aidé Claude. Ils sont restés amis dans le temps et pour l'éternité. Eh bien, ici à Paray le Monial, Jésus veut nous donner des frères et des sœurs pour nous soutenir dans le temps et pour éternellement nous réjouir dans l'éternité. J'ai été touché hier par le témoignage de Bruno et Eudes qui ont dit combien dans le service notamment, ils ont fait des rencontres de gens qui sont devenus des amis selon le cœur de Dieu. Eh bien, ils ont resté fidèles ainsi. Un frère appuyé sur un frère est une citadelle, voyez. Et les uns par les autres, au fond, nous allons vers le cœur de Jésus et en même temps, le cœur de Jésus nous donne les uns aux autres. Et moi, ce que j'espère pour nous tous, c'est que si nous sommes là ce soir, c'est pour effectivement que cela se réalise. C'est-à-dire que Dieu unisse nos cœurs pour toujours. C'est pas beau ça? Hein? Pour les familles, pour ceux même qui sont pas ici, parce que dans la foi, nous pouvons amener ici même ceux qui n'y sont pas, ce qu'ont fait mes parents pour nous. Ils ont confié leur famille au cœur de Jésus, ben, on n'était pas là, mais vous voyez aujourd'hui, on est tous un jour ou l'autre y passés à Paray le Monial. Donc, demandons cette grâce d'accueillir l'amour de Jésus dans l'Eucharistie à travers les frères. Est-ce qu'il me reste encore un peu de temps? 2 minutes, voilà. Merci. Alors la troisième partie sera courte. C'est comment grandir dans l'amour de Dieu. Cette croissance de l'amitié, quand on découvre l'amitié avec Jésus, c'est un tournant dans notre vie. Mais ce n'est qu'un commencement en même temps, vous voyez. Un peu comme les trois oui de Pierre, vous savez, Jésus qui demande trois fois « Est-ce que tu m'aimes, Pierre ?» Et au fond, on pourrait dire « Est-ce que tu veux bien être mon ami ?» Et Pierre dit « Oui ». Trois fois. Et c'est un oui qui s'approfondit à chaque fois. Eh bien, l'amitié avec Jésus, elle est appelée à s'approfondir toute notre vie. Alors pour certains, ils viennent peut-être pour la première fois ou peut-être ils n'ont jamais véritablement encore expérimenté cette amitié avec Jésus. Mais ça, c'est une grâce qu'on peut recevoir à Paray le Monial. Et là encore, je pourrais vous donner plein de témoignages, mais vraiment magnifiques. De gens qui sont venus ici n'ayant même pas la foi. Mais ni la foi, ni l'espérance, peut-être même pas la charité, j'en sais rien. Et qui ont tout reçu ici. Soit dans une confession, ou à travers une rencontre. Voilà. Dans des temps de prière, beaucoup. Un temps d'adoration. Donc je n'entre pas dans les détails parce que je n'ai que 2 minutes. Bon. Alors, deuxièmement, pour certains, ils ont déjà fait cette rencontre avec le Seigneur. Et cela les a conduits à mettre en place une vie de prière, une vie sacramentelle, une vie fraternelle, une vie de service. Mais peut-être qu'à un certain moment, ils arrivent ici et disent ben « Moi, je connais tout ça. Je connais. Qu'est-ce qui me reste encore à découvrir ? Tout ça, je connais déjà. » Eh bien, c'est un peu l'histoire du jeune homme riche. Oh, il te manque pas grand-chose, juste une toute petite chose. Lâche tout et suis-moi. C'est le thème de cette retraite. N'aie pas peur. Suis-moi. Vous voyez, des fois, il y a des fils de nylon pas très facile à voir, mais qui nous empêche vraiment de décoller dans la vie spirituelle, qui sont des attachements désordonnés, justement à des biens matériels ou temporels. Et à un moment où le Seigneur nous dit, comme au jeune homme riche, ben là maintenant c'est le moment de lâcher ça. Alors pour certains, ça peut être l'amour de l'argent, comme pour le jeune homme riche. Il ne savait pas, quand il a vu Jésus, il ne savait pas qu'il était attaché à l'argent. Mais Jésus le savait, parce que Jésus voit les cœurs. Et donc Jésus lui dit, vends tout ce que tu as, donne-le aux pauvres et puis viens sur moi. Ah ! Et à ce moment-là, le jeune homme, il voit, et les autres le voient aussi, qu'il n'est pas libre sur ce plan-là. Mais ça peut être d'autres choses, voyez, ça peut être la peur du qu'en dira-t-on, ça peut être toutes sortes de choses, la peur de la mort, la peur de ceci, la peur de cela. Eh bien, le Seigneur nous dit, lâche ça, laisse-toi prendre. Ça, c'est ce qu'on appelle le second appel dans la tradition spirituelle. Ça peut se résumer comme ça, laisse-toi prendre. Comme ce prêtre qui est allé voir Marthe Robin, qui disait « Moi, j'arrive pas à être un saint. J'essaye, je prie, je fais pénitence, j'essaye d'être charitable. Je n'y arrive pas. » Et Marthe Robin lui dit « Mais c'est tout simple. Laissez-vous prendre. » Ça, c'est le deuxième appel. Et finalement, le troisième oui, c'est le oui de la fin. C'est le meilleur, parce qu'avec le Seigneur,
le meilleur c'est toujours pour la fin, eh bien, c'est au fond le oui de l'entrée vraiment dans la vie filiale. Ce qu'on appelle la sainteté. C'est cette espèce de transfiguration de notre existence par l'amour, par la vraie douceur et la vraie humilité de Dieu. Et ça me rappelle aussi une histoire du premier prêtre de l'Emmanuel qui était séminariste chez les Dominicains et qui était plein de feu, les jeunes plein de feu. Il y a un vieux Dominicain un jour qui dit « Venez voir, j'ai quelque chose à vous dire. » Vous savez, les jeunes prêtres, ils ont l'air d'être des saints, mais ils ne sont pas. Les prêtres d'âge mûr, vous savez, ils ont l'air d'être des saints. Ils n'ont pas l'air d'être des saints, mais ils ne sont pas non plus. Mais les vieux prêtres, ils n'ont pas l'air d'être des saints, mais certains le sont. Et voyez, cette sainteté, c'est au fond d'être vraiment rentré dans la douceur et l'humilité de Jésus. Je voulais parler du fondateur de l'Emmanuel, Pierre Goursat, je n'ai pas le temps, mais qui a vécu ça à la fin de sa vie. Alors je voudrais terminer par ceci. Je vous disais au début que Salomon avait fait cette belle prière. Seigneur, donne-moi un cœur qui sait écouter. Nous pouvons faire mieux que Salomon. Nous pouvons dire à Dieu et à Jésus en particulier, Seigneur, donne-moi ton cœur. Rends mon cœur semblable au tien. Et si nous recevons ici à Paris de Monial de Jésus la douceur et l'humilité de son cœur, non seulement nous serons ses amis, ce qui est le cadeau des cadeaux, mais nous recevrons tout le reste en plus. Amen.

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2: Oui, elle est droite, la parole du Seigneur. Psaume 32, 4.

Je suis très content de cette retraite, mais je me sens un peu mieux parce que Thérèse est arrivée alors. C'était d'ailleurs mon ami, Monseigneur Ehouzou, le diocèse d'Abomey au Bénin, qui a reçu les reliques de Thérèse au Bénin, j'y étais, et qui, dès qu'il a été nommé évêque, a nommé Sainte Thérèse vicaire général de son diocèse. Mon action de grâce, c'est aussi de faire cette retraite, de voir une chose que j'attendais depuis des années et des années, et maintenant j'ai 75 ans, donc à la retraite, c'est-à-dire une retraite de prêtre prêchée par une femme. J'attendais ça depuis longtemps, et cet après-midi, c'est une autre femme qui va nous prêcher, à nous prêtres. Thérèse Martin, devenue Sœur Thérèse de l'Enfant Jésus de la Sainte Face, patronne universelle des missions, docteur de l'Église. Jean-Paul II a béatifié et canonisé 1800 chrétiens et chrétiennes, mais il n'a fait qu'un seul docteur. Une femme, une jeune, la plus jeune des docteurs de l'Église, et une contemplative. Ce sont les mots qu'il a employés dans sa lettre apostolique, qu'il faut lire, la science de l'amour divin, si vous voulez savoir pourquoi cette femme est docteur de l'Église. Je crois que pour les prêtres, il y a deux lieux en France qui sont privilégiés. Pour le sacerdoce, il y a Ars et il y a Lisieux. Le premier voyage de Jean-Paul II en France, il a choisi de venir à Lisieux le 2 juin 1980, mais il est venu aussi à Ars en 1986. Le paradoxe central de l'histoire de Thérèse Martin, c'est ce que constatent tous les pèlerins, une vie totalement cachée, totalement inconnue, inconnue de sa famille, inconnue de sa communauté, inconnue des prêtres, inconnue de son évêque, qui, depuis 1898, connaît un rayonnement mondial grâce à son livre « L'histoire d'une âme », mais aussi grâce, depuis quelques années, au parcours international de ses reliques depuis 11 ans, jusqu'à maintenant dans 35 pays dans le monde. La vie de Thérèse est simple, sa devise, c'est aimer Jésus et le faire aimer. Elle dit aussi, dans son acte de foi, aimer la Trinité et la faire aimer. Pourquoi elle nous concerne, c'est que cette jeune femme a donné sa vie pour la mission, et spécialement pour les prêtres et les missionnaires. Alors mon propos sera simple, d'abord une première partie, Thérèse et les prêtres qu'elle a connus, Thérèse dans son univers. Car avec Thérèse, il faut toujours partir du réel, toujours partir de la vie, le vrai de la vie, comme elle disait. Et la deuxième partie, ce sera de qu'est-ce que Thérèse nous apporte à nous, prêtres ? Qu'est-ce qu'elle nous propose et comment elle nous aide dans notre ministère. Patronne universelle des missions et docteur de l'Église. Thérèse et les prêtres. Le 2 septembre 1890, lors de son examen canonique qui précède sa profession, elle a déclaré « Je suis venue au Carmel » pour sauver les âmes et surtout afin de prier pour les prêtres. Mais pour en arriver là, elle avait connu toute une évolution. En effet, l'idée qu'on avait des prêtres dans la famille Martin était extrêmement élevée. Le prêtre disant la messe en latin, la cathédrale de Lisieux,
ou au Carmel, mais surtout à la cathédrale de Lisieux, le prêtre confesseur, le prêtre faisant le catéchisme, était assez éloigné de la vie des gens. Et M. Martin avait un respect formidable pour les prêtres. Il n'est pas sûr qu'il ait jamais invité un prêtre à manger à la maison des Buissonnets. Alors Thérèse pensait que les prêtres étaient des anges, ce qui est une erreur. Et donc, par exemple, lorsqu'elle se prépare à sa première confession, elle est contente d'ailleurs. Elle était contente d'aller se confesser. Alors, avec sa sœur, elle a 7 ans, elle a fait un peu son examen de conscience. Et puis quand elle a fini, elle a dit, « Et puis je dirai à M. l'abbé Ducellier, vicaire à Saint-Pierre, que je l'aime. » Sa sœur lui dit, « Non, non, ce n'est pas la peine de dire ça. »« Ben oui, dit Thérèse, puisque on m'a dit que l'abbé Ducellier, c'est Jésus. » L'abbé Ducellier, il pardonne au nom de Jésus, et donc, puisque j'aime Jésus, j'aime l'abbé Ducellier. Non, non, ce n'est pas la peine de dire ça. Pourtant, Thérèse a connu, on ne va pas faire de l'histoire, mais une trentaine de prêtres dans sa vie. Une trentaine de prêtres. Il y a aussi l'abbé Domain, qui lui a fait le catéchisme chez les bénédictines de Lisieux, qui a fait la retraite de première communion de Thérèse quand elle avait 11 ans. Lui, il lui a fait beaucoup peur dans la retraite de première communion. Il y avait 7 petites filles de 11 ans. Et Thérèse a pris quelques notes dans un carnet. Ça, c'est les œuvres complètes. Et elle dit, Monsieur l'abbé, il nous a fait bien peur. Il nous a parlé de la communion, de la confession sacrilège, de la communion sacrilège, de la mort et de l'enfer. Bon, j'espère qu'il a parlé un peu de l'Eucharistie quand même. Bon. Et c'était une époque, hein. Tout n'était pas comme ça, mais bon. Grâce à Dieu, Thérèse a fait une communion merveilleuse. Et elle a écrit plus tard. Ce fut un baiser d'amour. Jésus et la petite Thérèse s'étaient rencontrés. Elle se donnait totalement à lui, qui se donnait amoureusement à elle. Aucun rapport avec le vocabulaire de l'abbé Domain. En entrant au Carmel, elle a eu des difficultés avec M. de la Trouette, le supérieur, qui trouvait qu'elle était bien trop jeune, qu'elle avait été malade, d'une maladie un peu mystérieuse. Et il a mis des années à changer d'avis. Elle a bien eu un père spirituel, le père Pichon, jésuite. Mais le père Pichon est parti au Canada. C'est pas très pratique pour la direction spirituelle. Elle lui écrivait une lettre par mois, et il répondait une lettre par an. C'était pas qu'il était négligent, mais au Canada, il a prêché plus de 1000 retraites. Et il avait, dit-il, sur son bureau, des centaines de lettres de ses dirigés de France. Mais il n'arrivait pas à répondre. Alors Thérèse dira, mon directeur, ça sera Jésus. Nous savons l'importance de sa conversion de Noël 86, quand elle a 14 ans, une très grande grâce, une sorte d'effusion de l'esprit qui la transforme. Et tout de suite après, sortant d'elle-même, car elle était encore une adolescente assez pleurnicheuse, ayant été blessée fortement par la mort de sa maman à 4 ans et demi, qui est morte d'un cancer généralisé, Thérèse a mis 10 ans à s'en sortir. Et en cette nuit de Noël, la grâce la touche et elle est transformée d'une préadolescente en une femme mûre. Et c'est là qu'elle dit que la charité entra dans son cœur et qu'elle devient, en même temps qu'elle est convertie, car elle part de sa conversion, elle devient pêcheur d'âmes. Et c'est là que quelques mois après, dans une autre grâce, dans la cathédrale de Lisieux, elle reçoit, si on peut dire, sa vocation. Tout est dans ce texte fondateur. Jésus fit de moi un pêcheur d'âmes. Je sentis un grand désir de travailler à la conversion des pêcheurs, désir que je n'avais jamais senti aussi vivement.
Je sentis en un mot la charité entrer dans mon cœur, le besoin de m'oublier pour faire plaisir, et dès lors je fus heureuse. Un dimanche, en regardant une photo de notre Seigneur en croix, je fus frappé par le sang qui tombait d'une de ses mains divines. J'éprouvai une grande peine en pensant que ce sang tombait à terre sans que personne ne s'empresse de le recueillir. Et je résolus de me tenir en esprit au pied de la croix pour recevoir la divine rosée qui en découlait, comprenant qu'il me faudrait ensuite la répandre sur les âmes. Le cri de Jésus sur la croix retentissait aussi continuellement dans mon cœur. J'ai soif. Ces paroles allumaient en moi une ardeur inconnue et très vive. Je voulais donner à boire à mon bien-aimé et je me sentais moi-même dévoré de la soif des âmes. Voilà la vocation de Thérèse à 14 ans et demi. Cette petite jeune fille, voyant la croix de Jésus, décide de rester au pied de la croix pour recueillir le sang du Christ et le donner aux âmes. C'est une attitude sacerdotale au sens large. Et elle ajoute, ce n'étaient pas encore les âmes de prêtres qui m'attiraient, mais celles des grands pécheurs. Je brûlais du désir de les arracher aux flammes éternelles. Nous allons revenir sur les prêtres, mais pour l'instant, les grands pécheurs, c'est l'affaire Pranzini, un assassin qui a tué 3 femmes à Paris, qui sera arrêté, jugé, guillotiné. Et tout le monde, c'est un fait divers qui parle dans toute la France, tout le monde crie à mort Pranzini. Seule une petite jeune fille, à Lisieux, dit « Il faut sauver Pranzini et je vais prier pour Pranzini ». Elle est peut-être la seule. Et malgré l'interdiction de son père de lire les journaux, elle lit le journal La Croix, un excellent journal. Et elle voit que Pranzini, au moment de monter à la guillotine, a appelé l'aumônier, l'abbé Faure, et a embrassé le crucifix avant de mourir. Elle pleure de joie, disant « Il est sauvé !» Et c'est mon premier enfant. Mon premier enfant. Le premier enfant de Thérèse, elle l'a eu à 14 ans et demi. Sa maternité spirituelle. Et donc, comme elle veut entrer au Carmel, et qu'elle est trop jeune, ça va la survolter parce qu'elle dit, si Dieu m'a donné un gros poisson, elle dit, gros pécheur, un gros poisson, pécheur d'âme, il m'en donnera bien d'autres. Et elle avait raison. Alors les prêtres, en découvrant le Carmel et Thérèse d'Avila, elles découvrent que Sainte Thérèse d'Avila, l'Espagnole, au XVIe siècle, a réformé le Carmel pour l'Église. Thérèse d'Avila disait « Le monde est en feu » parce qu'il y avait la découverte de l'Amérique, les problèmes de l'évangélisation des Indiens avec tout ce qui pouvait se passer. Et Thérèse d'Avila a eu 4 frères conquistadors morts en Amérique du Sud. Et puis, les guerres de religion en France, protestants, catholiques. Et Thérèse d'Avila pleure pendant 24 heures en disant « Mais qu'est-ce que je peux faire, moi, pauvre femme, pour l'Église ?» Alors elle va réformer le Carmel, faire de petits Carmels petits, fervents, clôturés, travaillants, etc. Et elle dit ceci pour aider les prêtres, les missionnaires et les théologiens. Et elle avait découvert que les prêtres en avaient besoin. Thérèse d'Avila, qui était jeune, très jolie femme, très intelligente, très dynamique, pleine de grâce, se confessait à un jeune prêtre espagnol. Et un jour, ils ont inversé les rôles. Le jeune prêtre s'est confessé à elle, en lui disant « Je vis avec une femme. » Thérèse d'Avila avait dit « ça va pas, ça. » Alors elle a dit « Je vais prier pour vous, pour que tout ça, ça s'arrête. » De fait, il l'a fait. Et évidemment, Thérèse d'Avila, qui avait peut-être idéalisé les prêtres, s'est rendu compte qu'ils avaient aussi besoin de prier. Alors la petite Thérèse va découvrir les prêtres lors de son grand voyage en Italie,
grand pèlerinage qui l'a énormément marqué. Où elle avait, il y avait peu de pèlerinage en ce temps-là, elle va en pèlerinage pour rencontrer Léon XIII pour lui demander d'entrer au Carmel. Car elle a demandé à son père, elle était d'accord, elle a demandé à son oncle qui avait quelque chose à dire. Il a tenu 3 jours. Elle a demandé au supérieur du Carmel, lui il ne veut pas. Elle a demandé à son évêque, à Bayeux, qui a dit « On verra, il n'y a pas le feu, vous avez déjà 2 sœurs au Carmel. » Alors elle dit « Je vais aller voir le pape. » C'était plus difficile de parler à Léon XIII qu'à Jean-Paul II, hein, ça je vais vous dire. Mais alors, dans ce pèlerinage, il y avait 173 pèlerins et 75 prêtres. La petite Thérèse, qui avait ni les yeux dans sa poche, ni les oreilles bouchées, dès le début a compris que les prêtres n'étaient pas des anges. Elle le raconte, ça a commencé, c'est des anecdotes, on prenait le train à Paris pour aller en Italie, et dans la famille Martin, le matin, on mangeait de la soupe, comme les paysans français. Mais le dimanche, Thérèse avait du chocolat au lait. Et voilà que dans le train, on s'arrête en route, après la nuit, tout ça, le petit déjeuner, et on avait mis les pèlerins, il y avait beaucoup de prêtres, 7 pèlerins et un prêtre. Vous avez un prêtre pour surveiller un peu les laïcs, quoi. Bon. Et donc, à l'arrêt, il y a du café, il y a du chocolat, bon. Et le prêtre avec lequel elle allait dans le wagon, il était des wagons par 8, lui, il boit tout le chocolat. Il n'en reste plus pour personne. Thérèse se dit, les anges ont l'air d'aimer le chocolat. Enfin, elle a passé un mois, au quotidien, dans les repas, dans les pousses, partout. Et voici ce qu'elle dit. « Ah, j'ai compris ma vocation en Italie. Ce n'était pas aller chercher trop loin une si utile connaissance. Pendant un mois, j'ai vécu avec beaucoup de saints prêtres. » Elle a souligné. Et moi, je dis, c'est normal, parce que c'était des prêtres de notre diocèse. Pendant un mois, j'ai vécu avec de saints prêtres. Et j'ai vu que si leur sublime dignité les élève au-dessus des anges. Oui, leur dignité les élève au-dessus des anges. Ils n'en sont pas moins des hommes faibles et fragiles. Des hommes faibles et fragiles. Si de saints prêtres soulignaient que Jésus appelle dans son évangile le sel de la terre, montre dans leur conduite qu'ils ont un extrême besoin de prière. Que faut-il dire de ceux qui sont tièdes? Jésus n'a dit pas dit encore, si le sel vient à s'affadir, avec quoi l'assaisonnera-t-on? Ô ma mère, quelle est belle la vocation ayant pour but de conserver le sel destiné aux âmes. Cette vocation est celle du Carmel, puisque l'unique fin de nos prières et de nos sacrifices est d'être l'apôtre des apôtres. Priant pour eux pendant qu'ils évangélisent les âmes, par leurs paroles et surtout par leurs exemples. Il faut que je m'arrête, si je continuais de parler sur ce sujet, je n'en finirais pas. Ça, c'est dans son premier manuscrit au folio 56. Bon, ce texte est fondamental. Elle a compris. Les hommes, les prêtres sont des hommes, faibles et fragiles. Bon, ils ont beaucoup besoin de prière. Et ces femmes, les carmélites, toutes ces femmes qui aident le sacerdoce, doivent être l'apôtre des apôtres. Évidemment, l'apôtre des apôtres, c'est Marie-Madeleine, dans l'Évangile, qui a toujours fasciné Thérèse. Et Thérèse se donne comme mission d'être apôtre des apôtres. Je ne détaille pas tous les prêtres qu'elle a pu rencontrer. Et il faut bien dire que, d'une certaine manière, sans qu'elle l'ait jamais vraiment exprimé, il y a une certaine déception. Il arrive que des personnes rencontrent un prêtre qui les marque énormément. Sœur Élisabeth de la Trinité, elle a rencontré le père Vallée, un dominicain. Thérèse, on ne peut pas dire qu'elle a été marquée vraiment par tel ou tel prêtre. Elle les aimait beaucoup, il lui donnait les sacrements, il la confessait, il lui donnait l'Eucharistie, mais elle n'a jamais été éblouie. Le Père, non. Et dans ses lettres, voici ce qu'elle dit. Vivons pour les âmes, soyons apôtres, sauvons surtout les âmes des prêtres.
Ces âmes devraient être plus transparentes que le cristal. Hélas, combien de mauvais prêtres, de prêtres qui ne sont pas assez saints. Ah, prions pour les prêtres. Chaque jour montre combien les amis de Jésus sont rares. Et sur son lit de mort, elle dira, mais là que les prêtres de ses uns se sentent très à l'aise, parce que vous allez voir qu'elle va introduire les religieux. Oh, que le bon Dieu est peu aimé sur la terre, même des prêtres et des religieux. Alors, il ne faut pas croire à un sentiment trop de pessimisme.

de tes hôtels te touche avec la même délicatesse que Marie lorsqu'elle t'enveloppait de l'ange. Mais hélas, bien souvent ton amour sera méconnu et tes prêtres ne seront pas dignes de leur sublime caractère. Et Jésus, dans la pièce, répond, l'enfant Jésus, « Je voudrais que l'âme du prêtre ressemble aux séraphins du ciel. Je voudrais qu'il puisse renaître avant de monter à l'autel. » Il y a bien d'autres textes. Et dans une prière à la Trinité, Thérèse veut réparer toutes les indélicatesses que vous font souffrir les âmes sacerdotales et religieuses. Autre déception, c'est la prédication. Thérèse dira dans ses derniers mois qu'elle a été, elle a été déçue par les sermons qu'elle a entendus sur la Sainte Vierge. Elle dit « il ne faudrait pas dire des choses invraisemblables ou qu'on ne sait pas ». Et alors, elle va faire le plan d'un sermon sur Marie, qu'on trouve dans ses derniers entretiens. « Voilà, moi si j'étais prêtre, voilà ce que je dirais ». Et puis elle écrit un grand poème testamentaire, « Pourquoi je t'aime, mon mari ?» en mai 1897, moine Marie, dont Jean-Paul II a dit, dans sa lettre sur le doctorat, que la mariologie de Thérèse annonce déjà la mariologie de Vatican II. Évidemment, je n'ai pas le temps de traiter ça, mais je le dis au passage. Donc, certaines déceptions. Et puis, il faut bien dire, elle a connu aussi, mais ça c'était général, le scandale. Rapidement, le père Hyacinthe Loison, 1827-1912, était provincial des Carmes, de ma province, parce que je suis Carme, de ma province, province de Paris. Il a été assez connu, il a prêché à Notre-Dame de Paris, il a été ami de Montalembert, du père Huvelin et de tant d'autres. Il a eu des audiences avec le pape. Et voilà qu'il s'est occupé d'une veuve américaine, protestante, et qui l'a aidé à devenir catholique. Mais il l'a quand même un peu trop aidé. Il l'a quand même aidé au point qu'il l'a épousée. Et non seulement il l'a épousée, mais évidemment, il en a eu un enfant. C'est un scandale effroyable dont toute la France parle. Et en même temps, il veut réformer l'Église et il lance une nouvelle Église dont il reste un petit quelque chose en Suisse, l'Église du Libre-Esprit. Il demande la réforme de l'Église. D'abord, il est contre l'infaillibilité pontificale. Bon, ça, il n'était pas le seul avant 70. Et puis, il veut la liturgie en français, la réforme des classes de mariage et d'enterrement, et, vous pouvez vous en douter, le mariage des prêtres. Évidemment, c'est un scandale effroyable, et dans les Carmels, plus personne ne parle du père Hyacinthe Loison, évidemment. Thérèse non plus. Mais dans sa correspondance, elle prie pour son frère. C'est son frère. Et elle priera tous les jours pour lui. Et la dernière communion de Thérèse sera en la fête de Saint Hyacinthe, qu'elle offre pour le père Hyacinthe Loison. Je ne veux pas être catastrophique du tout. Je veux simplement donner quelques éléments qui font que Thérèse ne vit pas dans les nuages, mais qu'elle est bien enracinée dans le réel de la vie. Chose plus positive, c'est qu'elle a 22 ans et sa prieure, Mère Agnès, sa sœur, l'appelle pour lui dire « Il y a un séminariste de notre diocèse qui demande qu'une carmélite prie pour lui. » Car il va partir au service militaire, ce qui est nouveau en France, et il a un peu peur pour sa vocation. Alors, Thérèse, je vous désigne pour prier pour lui. Thérèse est très heureuse, très heureuse, très heureuse, parce qu'elle a perdu deux petits frères qu'elle n'a jamais connus, dont les parents Martin avaient espéré qu'ils seraient prêtres et missionnaires. Donc Thérèse a toujours vécu dans un milieu féminin. À ma manière, je dis... la famille catho, école catho, Carmel catho, bon, et que des femmes, toujours, que des femmes. Et voilà qu'on lui donne un frère spirituel, l'abbé Maurice Bélière, 21 ans, elle en a 22. Et immédiatement, elle va composer pour lui une prière, que j'aurai peut-être le temps de vous lire, c'est la prière numéro 8 dans les œuvres.

Mais il ne répond pas parce qu'il est au service. Bon. Et quand il va revenir, va s'établir une correspondance, ils se verront jamais, où Thérèse, parce que ce garçon est pratiquement orphelin, il a été abandonné par son père, qu'il n'a jamais revu après, il a été adopté dans sa famille par sa tante, son oncle est mort en mer, il a beaucoup de blessures, et Thérèse a senti tout ça. Elle a un an de plus que lui et elle va le prendre en main comme une mère. Et comme elle a découvert, nous allons le voir, cette petite voie de confiance, elle va l'aider à cela. L'année suivante, on a changé de prieur. Et Mère Marie de Gonzague appelle Thérèse pour lui dire « Il y a un missionnaire des missions étrangères de Paris qui va partir en Chine, au Sichuan oriental, qui voudrait qu'une carmélite prie pour lui. » Alors je vous désigne. J'aurais dit, mais on est 24 dans la communauté. Et j'en ai déjà un, moi. Et bien, vous en aurez deux. Alors l'abbé Adolphe Roulant, 24 ans, viendra dire une première messe à Lisieux. Et Thérèse va le prendre en charge aussi. Il va partir en Chine et ils s'écriront. Ce qui fait que nous avons une magnifique correspondance de Thérèse avec les prêtres qu'on trouve dans les œuvres, mais que j'ai voulu éditer à part pour les séminaristes, pour les prêtres. On trouve toutes les lettres et de Roulant et de Bélière et de Thérèse, et c'est une magnifique, magnifique réflexion sur le sacerdoce. Pour l'instant, c'est paru en italien aussi. Alors Thérèse est comme survoltée dans son désir de prier pour les prêtres, car tout d'un coup, Bélière partira en Chine, en Afrique, pardon, comme père blanc, au Nyasaland, qui est maintenant le Malawi, et Roulant partira en Chine. Et Thérèse met la carte de la Chine, l'Afrique, dans là où elle travaille, pour suivre les missionnaires. Et elle leur dit que elle va être leur petit Moïse pendant qu'ils évangélisent dans la plaine. Vous savez que Moïse avait les mains en l'air quand il y avait la bataille entre les Amalécites et les Israélites. Quand il baissait les bras, les Israélites perdaient, et quand il les élevait, ils gagnaient. Alors on lui cale les bras avec des pierres, et donc c'est l'Israélite qui gagne. Symbole de la force de la prière. Thérèse dit, je serai votre petit Moïse. Et elle dit dans un poème, aux œuvres d'un missionnaire, vous m'avez uni sans retour par les liens de la prière, de la souffrance et de l'amour. À la fin de sa vie, enfin, brève vie, Thérèse attrape la tuberculose. Elle sait qu'elle va mourir. Et elle se dit, mais est-ce que je vais continuer la mission au ciel? Parce que l'abbé Bélière lui écrit, il apprend qu'elle meurt. Jamais d'ailleurs elle ne parle de sa maladie dans ses lettres, jamais. Tout d'un coup, il faut bien qu'elle dise, je vais mourir. L'abbé Bélière qui est en vacances, n'est pas content du tout. Il trouve qu'il a une sœur qui lui écrit des belles lettres. Et il lui dit, vous êtes une égoïste parce que vous, vous partez au ciel. Puis nous, on continue sur la terre. Thérèse n'est pas contente du tout. Et elle se dit, mais au ciel, je dois pouvoir continuer la mission. Et elle prie, elle réfléchit. Elle dit, c'est le plus grand désir que j'ai jamais eu. Donc le bon Dieu l'exaucera. Et c'est là qu'elle déclara, ma mission va commencer. Ma mission de donner ma petite voix aux âmes et de passer mon ciel à faire du bien sur la terre jusqu'à la fin des temps. Elle a dit ça le 17 juillet 1897. Bon, alors je vous fais remarquer qu'elle le fait. Ça fait 120 ans qu'elle le fait. Hein, faire du bien sur la terre. La plus grande thaumaturge des temps modernes, a dit le cardinal Pacelli, et ça continue. Elle a provoqué d'innombrables vocations sacerdotales et religieuses. Et comme je vous l'ai dit tout à l'heure, ses reliques parcourent le monde pour continuer la mission. Elle meurt donc totalement inconnu, le 30 septembre 1997, et comme oraison funèbre, il y a une sœur de son Carmel qui dit « Vraiment, notre mère n'aura rien à dire de cette petite sœur. Elle était bien gentille, mais elle n'a rien fait. » Je trouve ça admirable. Admirable. Elle n'a rien fait. Je pense que cette pauvre sœur, bien sympathique par ailleurs, au ciel comme purgatoire, elle est obligée de lire la bibliographie thérésienne dans toutes les langues du monde
pour l'instant, ça fait 5000 titres. Enfin, dans l'éternité, on a le temps. Alors, maintenant... Maintenant, il faut que je vous dise le plus important, alors, voilà. Quels axes de spiritualité profonde Thérèse peut nous proposer? D'abord, un amour du Christ caché, je dirais, caché. L'amour du Christ caché sur notre terre. Benoît XV, ne pas confondre avec Benoît XVI, Benoît XV, disait un religieux de l'ordre Picpus, en 1915, Thérèse était canonisée en 25, en 1915, c'est la mission de Thérèse d'apprendre aux prêtres à aimer Jésus-Christ. Et j'oserais compléter le pape en disant apprendre à l'aimer comme elle l'a aimé. Comme elle l'a aimé. Dans les écrits de Thérèse, vous trouvez 1616 fois le nom de Jésus. Ce qui fait, statistiquement parlant, une fois toutes les quatre lignes dans toutes les œuvres. C'est dire qu'elle a Jésus dans le cœur et elle est là au bout de la plume. Et entre Thérèse et Jésus, il y a un amour fort, personnel, qu'elle exprimera en disant « Le propre de l'amour de Dieu, c'est de s'abaisser vers nous, c'est l'incarnation. » Et elle voit trois degrés de l'abaissement de l'amour. Elle cite d'ailleurs Philippiens 2, 5, 11. « Il s'est anéanti, etc. » Le premier degré de cet amour abaissé, c'est la crèche, c'est Noël. Dieu se fait petit enfant. Thérèse de l'enfant Jésus. Deuxième degré de l'abaissement d'amour, c'est la croix. Thérèse de la sainte face. Troisième degré de l'abaissement de l'amour, l'Eucharistie. L'Eucharistie. Thérèse dit, l'Eucharistie, c'est le dernier degré de tes abaissements vers nous. La dernière limite de ton amour. Après avoir rendu visible aux faibles créatures ta face adorable, tu veux la cacher sous un voile plus épais encore que celui de la nature humaine. Dans l'enfant Jésus et dans le crucifié, il y a encore un homme. Dans l'Eucharistie, il n'y a que des choses, du pain et du vin. Et l'amour a voulu descendre jusqu'à être consommé. Et quelle est la grande souffrance de la vie de Thérèse? Il y en a beaucoup. La grande souffrance de la vie de Thérèse, c'est qu'elle n'a jamais pu communier tous les jours. On ne pouvait pas communier comme laïque, il fallait l'accord du confesseur. Elle a fini par lui arracher 4 communions par semaine. Et au Carmel, il fallait l'accord de la prieure. Et on était encore marqué par le jansénisme. On communiait pas beaucoup. Et Thérèse, dans toutes ses poésies, dit « Mais qu'est-ce qu'on attend pour communier tous les jours ?» Et quand le pape Pie X lira une lettre de Thérèse, encore peu connue, lui qui veut la communion fréquente, il dira que ça c'est tout à fait capital. Mais Thérèse a beaucoup souffert de ça. Je pourrais vous faire une conférence, ce n'est pas le moment, sur Thérèse et l'Eucharistie. Tout à fait admirable. Voilà, vraiment, vu tous les aspects de l'Eucharistie, on peut en faire toute une théologie. Alors, je disais l'amour de Jésus caché, parce qu'elle a dit, il y a la vie publique, c'est la vie dévoilée, il y a 30 ans de vie cachée, 3 ans de vie publique, comme disait Charles de Foucault, ce qui n'est pas faux. Mais elle dit, même la vie publique est encore une vie cachée. Jésus fait des miracles, Jésus parle, mais on ne le reconnaît pas comme fils de Dieu. Ça sera après la résurrection et surtout après la Pentecôte. Il a toujours été caché. Et elle va au Carmel pour être cachée avec Jésus. Et nous, notre ministère, il se déroule, comme ça a été dit, ou dans l'indifférence ou quoi. Jésus est toujours caché. Si Jésus apparaissait dans sa splendeur de ressuscité, tout le monde tomberait à genoux, du moins je crois. Mais nous travaillons dans cette époque de l'Église où il est toujours caché. Nous travaillons dans la foi. Alors elle dit, évidemment, ce voilement sera un jour dévoilé. Tout ce qui est caché sera révélé. Mais en attendant, nous sommes dans la foi. Alors évidemment, l'autre aspect que j'évoque rapidement, mais qui est capital, c'est cette petite voie de la confiance et de l'amour qu'elle n'a découvert qu'à 22 ans. Cette découverte,
fondamentale qui était une ouverte évangélique. Où Thérèse a essayé de... Thérèse a voulu être une sainte. Elle a voulu être une grande sainte. Elle le dit. Alors, les pèlerins disent, « Oh, mon père, elle était orgueilleuse, hein ?» J'ai dit, « Mais non. Elle n'avait pas lu Vatican II. Mais tout baptisé est appelé à la sainteté. » Alors, elle voulait être une sainte. Mais elle a expérimenté en 7 ans de Carmel, seulement 7 ans, qu'elle était incapable de devenir sainte. Elle a fait des efforts. Elle a fait plein de choses, mais elle dit, je ne peux pas devenir sainte à la force du poignet, c'est impossible. Alors, ben c'est comme le curé d'Ars, c'est-à-dire la pauvreté des moyens dans la puissance de Dieu. Alors Thérèse va le dire avec ses images. Elle dit, je suis incapable de monter la montagne du Carmel de la sainteté. Je suis trop petite, je suis trop sans force. Il faudrait que je trouve un moyen. Alors, comme elle est d'une époque fin 19e siècle, elle dit, il y a plein d'inventions maintenant. Maintenant, il y a des ascenseurs. Elle a découvert les ascenseurs pendant son voyage. Il n'y avait pas d'ascenseur au Buissonnet. Les ascenseurs, c'est très bien, ça vous montre. Alors, elle dit, je me mettrai dans les bras de Jésus, et Jésus sera mon ascenseur, qui me montera vers la sainteté. Qu'est-ce que j'ai à faire? D'abord, il faut que je me mette dans les bras de Jésus. Il faut être volontaire. Me laisser faire par lui. Et deuxièmement, il faut que je reste petite et que je le devienne de plus en plus. Et ça, c'est génial. La vie spirituelle n'est pas un progrès indéfini qui fait des gens de nous merveilleux devant qui tout le monde tombe à genoux. La vie spirituelle, c'est un progrès dans l'humilité. Jean-Baptiste, il faut qu'il croisse et que je diminue. Lui, d'ailleurs, il a beaucoup diminué puisqu'il a même perdu la tête, alors. Vraiment diminué, le martyr. Saint Paul dit, c'est plus moi qui vis, c'est le Christ qui vit en moi. Et Saint Paul existe toujours, mais il se fait tout petit. Et ça, c'est la découverte de Thérèse. Alors la petite voix, c'est pas l'infantilisme. La petite voix, c'est la route royale de l'évangile qui fait que Thérèse a découvert la gratuité du salut. C'est Dieu qui nous sauve. Ce n'est pas mes efforts. Bien sûr qu'elle fait des efforts, mais comment elle les fait? Elle les fait par amour. Et alors qu'à son époque, c'est comme ça, les carmélites autour d'elle ou ailleurs voulaient accumuler des mérites, faire beaucoup de raisons, beaucoup de sacrifices pour arriver devant Dieu en disant, Seigneur, tu vois quand même, j'ai fait tout ça pour toi. Et Thérèse dit, moi j'arriverai devant Dieu les mains vides. Non pas parce que j'aurais rien fait, mais parce que tous les mérites que j'ai, je les donne pour l'Église et les pécheurs. J'arriverai devant le Seigneur avec rien, et c'est lui qui remplira mes mains. La sainteté, c'est de recevoir la sainteté du Seigneur, selon d'ailleurs ses plans à lui, et non pas les nôtres. Ça, c'est l'Évangile. Hein. Comme disent les apôtres devant le jeune homme, oui, mais alors qui peut être sauvé? Et Jésus répond, mais à l'homme, c'est impossible. L'homme ne peut pas se sauver ni personnellement, ni socialement, ni politiquement. Notre génération a cru que le marxisme, le communisme allait sauver le monde. Qu'enfin on serait dans l'égalité de tout le monde. Ça serait le grand soir. Et c'était un bel idéal. Enfin, c'est arrivé avec à peu près 60 millions de morts. Et on s'est vu que l'homme ne peut pas se sauver lui-même. Ça ne veut pas dire qu'il ne faut pas combattre pour la justice sociale. Ça veut dire que fondamentalement, l'homme n'est pas un dieu et qu'il a besoin d'un autre, qui n'est pas un grand dieu méchant, pharaonique dans le ciel, mais qui est notre Père qui nous aime. Car Thérèse a redécouvert, bien entendu, l'amour miséricordieux. Et qu'est-ce qu'elle va faire lorsqu'elle l'a découvert? La perfection divine qui était mise en valeur à cette époque-là, c'était la justice. Et certes, Dieu est juste, mais il y avait quelques âmes, pas beaucoup, qui s'offraient à la justice de Dieu pour épargner les pécheurs. C'était une spiritualité de paratonnerre qui a sa grandeur. Dieu étant barbu, parce que tout le monde sait que Dieu est barbu. Dieu étant barbu dans le ciel, il balance sur les pécheurs ses foudres et on les reçoit sur soi pour épargner les autres. C'est beau. Mais il n'y avait pas tellement la queue, même dans les monastères, pour s'offrir à la justice. Et Thérèse dit,
La vraie perfection de Dieu, c'est la miséricorde. Et en ceci, elle est tout à fait d'accord avec saint Thomas d'Aquin, qu'elle n'avait pas lu. Mais qui s'offre à l'amour miséricordieux de mon temps? Eh bien, elle dit, moi, je vais le faire. Moi qui suis petite et pauvre, je vais m'offrir à l'amour. Et le 9 juin 1895, pendant la messe de la Trinité, c'est pas un hasard, Thérèse s'offre à l'amour miséricordieux. Ô mon Dieu, Trinité bienheureuse, je désire vous aimer et vous faire aimer. Je désire être sainte, mais je sens mon impuissance et je vous demande, ô mon Dieu, d'être vous-même ma sainteté. Vous avez là la synthèse la plus forte de la petite voix. Et après ça, Thérèse, bon, faut bien dire, c'est une formidable effusion de l'esprit pour Thérèse. À partir de là, elle est comme libérée de toute peur, parce qu'en plus les sœurs avaient peur de Dieu. Elle se rappelait sa retraite de première communion qui l'avait traumatisée. Donc, redécouverte de Dieu comme amour miséricordieux. Et cette petite voix et cette offrande, alors, je n'ai pas le temps de développer, mais est particulièrement adaptée à la spiritualité sacerdotale. Parce que nous sommes dans une situation impossible. Nous sommes ce que nous sommes. Dieu nous a appelés et nous devons être des saints. Dans notre ministère, par notre ministère. Alors, on peut prendre tous les moyens qu'il faut pour l'être, et c'est bien. Mais nous ne le serons pas à la force des poignets. Nous recevrons notre sainteté du Seigneur. Et il y a toujours un décalage formidable entre ce que nous devrons être et ce que nous sommes. Et ça peut engendrer soit la médiocrité en disant « c'est pas possible », soit le découragement, soit le désespoir. Mais justement, cette situation soi-disant impossible, c'est le « à Dieu, tout est possible », à condition que je me remette totalement à Dieu pour qu'il fasse en moi ce que je ne peux pas faire. Ce qui ne veut pas dire la passivité. Nous devons être compétents. Nous devons faire de la théologie. Nous devons faire la mission qui nous est donnée en fonction de nos charismes. Mais nous ne pouvons pas nous appuyer dessus. Bon, je crois que les organisateurs me laissent une minute pour raconter une histoire pour un peu. Voilà. C'est un jeune prêtre, eh bien, col romain, tout impeccable, qui arrive dans une paroisse et il dit, il n'y a pas de théologie dans cette paroisse. Moi, je vais prêcher dimanche, je vais prêcher sur l'union hypostatique. Bah, il faut commencer par la base. Alors, il prêche. Et dans l'assemblée, il y a des jeunes charismatiques qui lui disent « Est-ce que tu crois que ton sermon, ça a de l'effet ?» Il dit « Je ne sais pas trop, mais enfin, pas l'air tellement. » Il dit « Parce que tu n'as pas l'onction. Tu pries Saint-Esprit avant de faire ton sermon ?» Il dit « Non. Bah, vous priez Saint-Esprit. » Alors bon, le dimanche prochain, je vois. Alors il ne prépare rien. Il monte en chaire, puis il dit « Saint-Esprit, inspire-moi. » Je vais entendre une petite voix qui lui dit « Gros paresseux. » Alors, un, il faut travailler. Et deux, il faut croire au Saint-Esprit. Donc, oui, je dis que la petite voix est particulièrement adaptée à la vie sacerdotale. Je désire être saint, je désire être un bon prêtre, je désire être un bon évêque, mais je sens mon impuissance. Les deux réalisent, je sens mon impuissance et je vous demande, ô mon Dieu, d'être vous-même ma sainteté et de faire en moi ce que je ne peux pas faire. Moi, je traduis ça, mon Dieu me demande quelque chose, d'être curé à tel endroit, de faire ça, je me sens complètement bon. Seigneur, tu vois bien que je ne peux pas. Bon. Alors, Seigneur, il faut que tu le fasses en moi, puis m'atteler au travail. Bon, je te remets. Donc, la petite voix, l'offrande, et aussi, à la fin, Thérèse découvre que, ça c'est important aussi, que la prière contemplative en soi est une prière apostolique. Juste avant de mourir, Thérèse, qui se sent responsable de 7 personnes, 5 novices et ses 2 frères, Roulant et Bélière, dit, si dans la prière d'intercession, je devais demander au Seigneur pour eux tout ce dont ils ont besoin, je n'en sortirai jamais. Alors elle est frappée par une parole de l'Écriture, car Thérèse est une grande lectrice de la parole.
Elle n'avait aucune formation technique, mais elle a médité la parole. En plus, elle n'avait pas droit à voir l'Ancien Testament, car la Bible totale était interdite dans le noviciat en ce temps-là. Et pourtant, elle a 450 citations de l'Ancien Testament. Et elle trouve cette parole du Cantique des Cantiques, « Attirez-moi, nous courons à l'odeur de vos parfums. » Cantique 1, 3. Je ne sais pas ce que ça vous dit. Et elle, en lisant ça, elle dit « Attirez-moi, nous courons. » Ce n'est pas français ça, c'est pas accordé. « Moi, nous courons. » Alors elle découvre, elle dit « Mais Seigneur, lorsque tu m'attires, moi, dans la prière, mes 2 heures de raison, ma prière au Carmel, viennent avec moi tous ceux que j'aime. Tous ceux que j'aime. » C'est comme un aimant qui attire tout le monde. Et, je n'ai pas le temps de vous lire le texte, hélas, mais c'est dire que lorsque nous prions gratuitement, nous ne perdons pas notre temps. Nous sommes toujours pasteurs. La prière d'intercession est tout à fait nécessaire. Mais les carmélites de Lisieux, qui soient des laides du monde entier pour des intentions, si elles les lisaient à l'aude et aux vêpres, elles n'en sortiraient jamais. Bon. Alors elles font leur oraison et elles mettent les laides dans la chasse de Thérèse. Bon, comme ça. Voilà. Mais attirez-moi, nous courons. Ça veut dire, quand je prie gratuitement, que je prends du temps pour la prière, l'adoration, la contemplation, je ne perds pas mon temps de pasteur, car toutes les âmes, même si je ne pense pas à elles, viennent avec moi. Une découverte de Thérèse fondamentale, vous la trouvez à la fin de son dernier manuscrit. Enfin, toute vocation est une mission, et toute mission est une passion. Thérèse disait, mes armes apostoliques, c'est la prière et le sacrifice. Et elle va entrer à la fin de sa vie, pendant 18 mois, dans une très grande épreuve de la foi et de l'espérance, qui a fait couler beaucoup d'encre. On a dit qu'elle avait perdu la foi. Elle a dit exactement le contraire. « Depuis que je suis dans cette épreuve de la foi, j'ai plus fait d'actes de foi en 1 an que pendant toute ma vie. » Et elle va découvrir que cette nuit terrible, elle est tuberculeuse, elle va mourir, elle a une épreuve intérieure, et c'est comme des voix qui me disent « Tu vas vers le néant. » Elle vit comme ça pendant 18 mois, et elle découvre peu à peu que cette épreuve est une épreuve apostolique. Apostolique. Elle a l'impression, elle veut être assise à la table des pécheurs. En France, à cette époque-là, c'est des grandes querelles anticléricales qui vont aboutir à la loi de 1905 sur la célèbre laïcité à la française. Et des couvents s'en vont. Thérèse a souci des incroyants, souci de tout ce monde-là. Et elle dit, je suis assise seule dans la nuit pour qu'ils aient la lumière. Et elle veut aller suivre Jésus jusqu'au bout, c'est-à-dire à Gethsémani et au calvaire. Et là, Jésus, dans sa nuit, a sauvé le monde. Et Thérèse mourra, tenant son crucifix, jusqu'au bout, en disant Jésus. Elle dit, je ne veux pas seulement l'imiter, l'imitation de Jésus-Christ qu'elle savait par cœur. Je veux lui ressembler. Et pendant que Jésus meurt dans la passion, Thérèse, comme Marie, vit la compassion. Et l'Église, corps du Christ, l'Église, le Christ total, continue la passion du Christ. Comment nous, prêtres, d'une certaine manière, nous participerions pas à cette passion? Il ne faut pas s'affoler. Ça ne veut pas dire... Il y a une dame qui me dit un jour, mon père, je ne veux pas m'offrir à l'amour miséricordieux. Ah bon, vous n'êtes pas obligé, hein? Parce que moi, je ne veux pas attraper la tuberculose. Mais j'ai dit, madame... L'acte d'offrande ne vous empêchera pas de mourir. Vous mourrez d'un accident d'auto, vous aurez un cancer, ou vous recevrez une brique sur la tête. C'est pas un gris-gris, l'acte d'offrande. Hein? Chacun a sa part de la passion de Christ. Chacun. C'est vrai que les saints, ils en ont beaucoup. Bon. Alors, nous avons nos souffrances de prêtre, qu'elles soient... Je n'ai pas besoin de vous les connaissez mieux que moi. Nos souffrances d'évêque, ben, c'est aussi partie de ça. C'est aussi ça qu'on l'a dit à propos des malades. Tout le monde participe à cette rédemption. Et Thérèse, elle a vécu l'épreuve fort, fort, fort. Elle est comme identifiée à Jésus mourant. Et donc, ceci explique sans doute l'extraordinaire fécondité de sa vie posthume.
extraordinaire fécondité. Je vous lis ce qu'elle écrit à la bébélière avant de mourir. Maintenant, nous sommes deux. L'ouvrage de la mission se fera plus vite. Et moi, à ma manière, je ferai plus de besogne que vous. Audacieuse. Aussi, j'espère qu'un jour, Jésus vous fera marcher par la même voie que moi. Après ma mort, je ferai plus qu'écrire à mon cher petit frère. Je serai tout près de lui. Je verrai tout ce qui lui est nécessaire. Et je ne laisserai pas de repos au bon Dieu qu'il ne m'ait donné tout ce que je voudrais. Je suivrai mon petit frère non plus par la pensée, par la prière. Mon âme sera toujours avec lui. Et sa foi saura bien découvrir la présence d'une petite sœur que Jésus lui donna. Non pour être son soutien pendant 2 ans à peine, mais jusqu'au dernier jour de sa vie. La présence d'une petite sœur. D'innombrables prêtres, d'innombrables missionnaires depuis 120 ans ont expérimenté l'aide de Thérèse dans la mission. C'est d'ailleurs pour ça que Pie XI, la curie n'était pas tellement chaude, hein, a déclaré Thérèse patronne universelle des missions en 1927, parce que 342 évêques du monde entier avaient demandé au pape, constatant l'aide de Thérèse dans les missions, en Afrique, en Océanie, en Amérique du Sud, dans le Grand Nord canadien, que Thérèse décédait. En 1932, a été créée à Lisieux une union sacerdotale qui existe toujours. Des milliers de prêtres dans le monde se sont inscrits. Ce n'est pas très contraignant. C'est simplement confier son ministère à Thérèse et par le fait même de le confier à la prière des Carmélites de Lisieux. De s'engager, mais encore une fois, ce n'est pas une union sacerdotale qui vous demande. Bon, de se référer à Thérèse, de la lire, de faire une retraite avec elle de temps en temps. Je signale que si ça vous intéressait, je ne vais pas faire de propagande, mais enfin, c'est l'occasion. Sœur Monique Marie vous donnera des papiers si ça vous intéresse, dans plusieurs langues du monde. Pour terminer, je veux dire que ce rayonnement universel, nous le vivons d'une certaine manière depuis 11 ans, parce que d'une manière inattendue, on n'avait pas prévu ça, parce que vous savez, en France, quand on a dit que les reliques de Thérèse pourraient circuler dans les pays, beaucoup ont dit, oh là là, ça n'intéresse personne. Et puis voilà que maintenant, ça fait 11 ans, et on va faire un petit test sympathique pour nous unir un peu dans la communion avec Thérèse. Je vais simplement énumérer des pays, et ceux qui auront reçu des reliques chez eux, ben ils se lèveront, c'est tout. Mais enfin, c'est une manière de nous montrer que Thérèse aide les prêtres partout, les églises. Nous ne prêtons les reliques qu'aux conférences épiscopales. Nous ne prêtons pas les reliques ni à un évêque, ni à une communauté, uniquement aux conférences épiscopales, car c'est une affaire ecclésiale. Et les évêques, après, nous ont bien souvent dit, mais c'était une mission. Car il n'y a pas de culte de la personnalité dans le catholicisme, il y a Jésus. Aimer Jésus et le faire aimer. Tous les autres sont des instruments. Sœur Bridge est un instrument. Thérèse de Lisieux est un instrument, nous sommes des instruments, mais des instruments vivants, nous ne sommes pas des automates. Alors voilà.

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2: Purifiez-vous donc des vieux ferments et vous serez une pâte nouvelle, vous qui êtes le pain de la Pâque, celui qui n'a pas fermenté. 1 Corinthiens 5, 7.

Quand on fait le constat du siècle dernier, on peut dire, enfin, beaucoup de médias ont dit que le siècle dernier a été le siècle de la femme. C'est vrai que la condition de la femme a terriblement changé entre le début du siècle et la fin du siècle. Quand je vois, j'ai ma petite marraine qui a 87 ans, et quand je vois tout ce qu'elle a vu, et tout ce qu'elle a vécu pendant ce siècle, ça m'impressionne énormément. De voir comment les conditions de vie ont été changées du tout au tout. Et je dirais que la révolution industrielle a finalement transformé la condition de la femme. Je dirais, avant, on caractérisait, on arrivait à déterminer un peu ce qu'était l'homme et ce qu'était la femme à partir de ce qu'il faisait. L'homme était plus tourné vers l'extérieur pour gagner l'argent de la famille, pour subvenir aux besoins de la famille, et la femme était obligée de rester à la maison parce que les travaux ménagers nécessitaient beaucoup, beaucoup d'investissements. Quand on devait faire la lessive à la main, quand on devait aussi, bon, avant, faire la cuisine au feu de bois, quand on n'avait pas les frigos, quand on devait aussi, ben, cultiver son jardin, etc. Il est certain que la vie matérielle a considérablement changé la condition de la femme. Ce qui fait que nous arrivons, en ce début du troisième millénaire, dans une situation qui est tout à fait nouvelle. Et ce que seront l'homme et la femme du troisième millénaire, eh bien, c'est à nous, enfin, c'est aux jeunes, hein, comme dit Jean-Paul II, ça va être à eux de faire l'homme et la femme du troisième millénaire. Et je crois que on peut dire que si le siècle dernier a été le siècle de la femme, je suis persuadée que ce siècle va être le siècle de la famille. Et que le grand défi qui nous est posé, c'est effectivement la construction de la famille, mais avec des données qui sont aujourd'hui des données tout à fait nouvelles. Hein, parce que c'est ce que Philippe disait à propos on a perdu les repères, hein, par rapport aussi à la paternité. Et il nous faut, je dirais, à la fois retrouver, bon, qui nous sommes. Qu'est-ce que l'homme, qu'est-ce que la femme, prendre conscience de où se trouve vraiment la différence. Bon, dans un premier temps, on nous a dit que finalement l'homme était l'homme et la femme était la femme parce que, à cause de données sociologiques et culturelles, hein, parce qu'on les avait conditionnés pour être comme ça. Ensuite, dans un deuxième temps, on nous a dit que l'homme et la femme c'était pareil, hein, que l'un égale l'autre, comme a écrit Madame Elisabeth Badinter. Et je dirais aujourd'hui, de plus en plus, on prend conscience de la différence. Et c'est vrai que tant que nous n'avons pas pris conscience de la différence entre l'homme et la femme, eh bien, nous sommes dans un terrible malentendu. Et je crois qu'il y a beaucoup de problèmes de la famille, hein, de difficultés de la famille, aujourd'hui, qui viennent de cette méconnaissance de la différence. C'est-à-dire, on est persuadé que du fait que l'homme et la femme sont capables de faire les mêmes choses, hein, la femme a prouvé qu'elle était effectivement capable de faire les mêmes choses que l'homme et de réussir très bien. Hein. Donc, de ce fait-là, la femme s'imagine que l'homme est comme elle. Et donc, il y a sans cesse un malentendu entre l'homme et la femme dont il est urgent de prendre conscience, et il faut apprendre à nous connaître nous-mêmes pour pouvoir entrer en relation. Et c'est vraiment donc le défi du troisième millénaire, c'est allons-nous réussir la relation de l'homme et de la femme? Allons-nous réussir décider je dirais, de nous accueillir l'un l'autre, hein, d'accueillir notre différence
pour et d'unir nos différences pour construire nos familles. Alors, c'est vrai que c'est vraiment la préoccupation essentielle du Saint-Père. Récemment, il y a donc eu le consistoire avec tous les cardinaux du monde entier. Disons, dans les thèmes majeurs de ce consistoire des cardinaux, il y avait l'appel, enfin la mondialisation de la sainteté, cet appel à la sainteté qui est un appel pour tous. La sainteté, et c'est tout ce qu'a voulu nous dire Jean-Paul II, l'appel à la sainteté n'est pas fait pour des êtres extraordinaires, mais elle est faite pour des gens normaux. Et c'est vrai que parfois, il y a eu des réactions par rapport à certaines canonisations, parce qu'on attendait que l'Église canonise des gens qui soient parfaits. Or, l'Église a canonisé des gens qui avaient des défauts, des gens qui s'étaient, dans certains domaines, qui avaient pu faire des erreurs ou se tromper, mais qui, dans leur vie, avaient manifesté qu'ils étaient tout à Dieu, qu'ils étaient tout au Christ, et qu'ils avaient vraiment choisi la sainteté. Et donc, un autre thème, c'est la mondialisation de la solidarité, cette nécessité de sortir de l'individualisme pour nous préoccuper des autres et de toute cette croissance de la pauvreté qui, paradoxalement, alors que le niveau de vie est censé monter, ben plus le niveau de vie monte et plus il y a de pauvres et plus l'écart entre les pauvres et les riches se creuse d'une manière dramatique. Donc ce qui a été dit, c'est le défi social du millénaire, c'est la famille. C'est-à-dire que la famille est l'urgence sociale actuelle dans le monde. C'est la première fois qu'on utilise ce mot « social », parce qu'on classait ça plutôt dans l'ordre de la morale. Je crois que là, il y a quelque chose de nouveau qui doit vraiment nous interpeller. C'est évident que c'est que la famille est le fondement de la société. La famille est la première petite église. Jean-Paul II, dans un message Ubi et Orbi à Noël 94. Jésus prie le Père des cieux pour que tous soient un. Cette prière est venue sur ses lèvres la veille de sa passion, mais il la porte déjà en lui depuis sa naissance. Père, fais qu'ils soient un comme nous sommes un. À ce moment-là, dit le Saint-Père, ne priait-il pas aussi pour l'unité des familles chrétiennes ? Il est vrai qu'il priait d'abord pour l'unité de l'Église, mais la famille, soutenue par un sacrement spécifique, est une cellule vitale de l'Église et elle est elle-même, selon l'enseignement des Pères, une petite Église domestique. Jésus a donc prié depuis sa venue dans le monde pour que ceux qui croient en lui expriment leur communion à partir de l'unité profonde de leur famille. Une unité qui faisait d'ailleurs partie depuis le commencement du dessein de Dieu pour l'amour conjugal qui est à l'origine de la famille. Famille, sainte famille, guide par ton exemple les familles de toute la terre. Donc vous voyez cette préoccupation de Jean-Paul II pour la famille qui est le cœur de l'Église et le fondement vraiment de toute notre société. Voilà, alors c'est vrai que quand nous faisons des prises de conscience de cette sorte, nous disons bon, il faut absolument faire quelque chose et comment, que devons-nous faire? C'est souvent la question que posent les disciples à Jésus ou que posent les premiers convertis. Les disciples disent à Jésus, mais maître, que faut-il faire pour faire l'œuvre de Dieu? Jésus leur répond, l'œuvre de Dieu, c'est que vous croyez en celui qu'il a envoyé. C'est-à-dire que l'œuvre de Dieu, c'est que nous entrions dans une démarche de foi. Mais aussi, les premiers convertis disaient, mais que devons-nous faire?
Que devons-nous faire? Et la réponse est encore, crois au Seigneur Jésus et tu seras sauvé, toi et toute ta famille et tous les tiens. Vous vous souvenez de cette magnifique conversion quand Paul et Silas étaient en prison et que Dieu a ouvert les portes de la prison. Et le geôlier était sur le point de se suicider quand Paul lui a dit, mais non, nous sommes là. Et donc ils l'ont évangélisé. Et il a accueilli le message de l'Évangile, hein, et il s'est converti, et il a été baptisé, lui et sa famille. Donc, vous voyez, cette démarche de foi, hein, qui est une démarche de foi, la foi personnelle, mais qui englobe aussi toute notre famille. Et donc, cette question, qui est une question profonde chez nous, chrétiens, nous disons, mais comment allons-nous faire ? Comment cela se fera-t-il, a dit la Sainte Vierge. Et comment est-ce possible? Comment est-ce possible de vivre ça? Comment est-ce possible de participer à cette Pentecôte d'amour qui est prophétisée, cette Pentecôte d'amour qui est prophétisée par tous les prophètes de ce siècle? Marthe Robin a prophétisé cette Pentecôte d'amour, et c'est vrai que quand on voit donc les statistiques, on se dit, mais où est-ce qu'elle est, cette Pentecôte d'amour? Et comment pouvons-nous, hein, œuvrer à cette Pentecôte d'amour? Je crois que la question qui se pose à nous, c'est comment, dans nos familles, allons-nous pouvoir œuvrer à cette Pentecôte d'amour? Comment, dans nos familles, nous allons pouvoir faire grandir le Christ? Comment le Christ va pouvoir être vivant au milieu de nos familles et transformer nos familles en des oasis de paix, hein, en des foyers de charité, de tendresse, de lumière, de pureté, de douceur. Ces foyers où tous les dons et tous les fruits du Saint-Esprit, ben, sont là, hein, et où il y a cette croissance du royaume de Dieu. Nos familles ne peuvent être transformées que si nous entrons dans la prière, si nous déterminons à la prière, si chaque jour nous entrons en communion avec la personne du Christ, en communion avec la personne du Saint-Esprit, en communion avec la personne du Père. Alors, vous voyez, nous devons, dans nos familles, ça doit être notre lieu. Notre lieu, il doit être en Marie, en nous mettant à l'ombre de la puissance du Très-Haut et en nous laissant revêtir, recouvrir, hein, de l'Esprit-Saint pour que puisse s'accomplir en nous cette nouvelle naissance. Et donc, au commencement, la Pentecôte de Marie, hein, et à la fin, Marie est là, au Cénacle, elle est au milieu de l'Église parce que, je dirais, elle est celle qui, la première, a fait l'expérience de la Pentecôte, hein, au moment de l'Annonciation, mais cette expérience, soudain, est multipliée et est répandue donc sur tous les disciples et même, enfin, sur toute cette, à la Pentecôte, sur toute cette foule qui est venue à Jérusalem et qui, tout d'un coup, se met à parler dans des langues, dans toutes sortes de langues. Et où tout le monde, soudain, par cette diffusion du Saint-Esprit, se met à se comprendre, à communier, à communiquer. Il n'y a que par le Saint-Esprit que nous allons apprendre aussi à communier, à communiquer dans nos familles. Alors, à cause de c'est par cette diffusion du Saint-Esprit que nous allons pouvoir, je dirais, obéir ou pratiquer le commandement de Jésus. Et Jésus nous dit, je vous donne un commandement nouveau. Et ce commandement nouveau, c'est aimez-vous les uns les autres comme je vous ai aimé. C'est-à-dire, ça, c'est le commandement pour d'abord pour la famille. Parce que s'il n'y a pas l'amour au cœur de la famille, alors, je dirais, toutes les blessures par rapport à l'amour s'originent d'abord au cœur de la famille. Et donc la guérison de notre société va passer à travers cette décision
de nous aimer. Le premier commandement que Dieu a donné sur le Sinaï, c'était « Tu aimeras le Seigneur ton Dieu de tout ton cœur, de toute ton âme et de toutes tes forces, et ton prochain comme toi-même. » Et c'est la petite Thérèse qui dit « Oui, mais Jésus, Dieu n'était pas encore venu dans la chair en Jésus et pour dire « C'est pourquoi il a dit « Tu aimeras ton prochain comme toi-même. » Parce que ça n'était pas si, c'est pas si facile que ça de s'aimer soi-même. Et comment pouvons-nous aimer notre prochain alors que nous avons tant de mépris pour nous-mêmes ? Et donc, elle dit, comment Jésus a-t-il aimé ses disciples et pourquoi les a-t-il aimés ? Ah, ce n'était pas leur qualité naturelle qui pouvait l'attirer. Il y avait entre eux et lui une distance infinie. Ils étaient la science, la sagesse éternelle. Il était la science, la sagesse éternelle. Ils étaient de pauvres pécheurs ignorants et remplis de pensées terrestres. Mère bien-aimée, en méditant ces paroles de Jésus, j'ai compris combien mon amour pour mes sœurs était imparfait. J'ai vu que je ne les aimais pas comme le bon Dieu les aime. Ah, je comprends maintenant que la charité parfaite consiste à supporter les défauts des autres, à ne point s'étonner de leurs faiblesses, à s'édifier des plus petits actes de vertu qu'on leur voit pratiquer. Mais surtout, j'ai compris que la charité ne doit point rester enfermée dans le fond de son cœur. Alors elle dit plus loin, lorsque le Seigneur avait ordonné à son peuple d'aimer son prochain comme soi-même, il n'était pas encore venu sur la terre. Aussi, sachant bien à quel degré on aime sa propre personne, il ne pouvait demander à ses créatures un amour plus grand pour le prochain. Mais lorsque Jésus fit à ses apôtres un commandement nouveau, son commandement à lui, comme il le dit plus loin, ce n'est plus d'aimer le prochain comme soi-même qu'il parle, mais de l'aimer comme lui, Jésus, l'a aimé, comme il l'aimera jusqu'à la consommation des siècles. Alors on se dit, oui, mais ça c'est pour la petite Thérèse, c'est une sainte, donc elle a été capable de cet amour. Mais Thérèse dit, ah Seigneur, je sais que vous ne commandez rien d'impossible. Vous connaissez mieux que moi ma faiblesse, mon imperfection. Vous savez bien que jamais je ne pourrai aimer mes sœurs comme vous les aimez, si vous-même, ô mon Jésus, ne les aimiez encore en moi. C'est parce que vous vouliez m'accorder cette grâce que vous m'avez fait un commandement nouveau. Ô que je l'aime, puisqu'il me donne l'assurance que votre volonté est d'aimer en moi tous ceux que vous me commandez d'aimer. Voilà un bon programme pour nos familles. C'est évident que, donc, par rapport à ce commandement de Jésus, d'aimer comme lui aime, c'est évident que nous ne le sentons pas du tout à la hauteur et que nous sommes immédiatement confrontés à notre incapacité d'aimer. C'est très très vite que nous nous heurtons à notre incapacité d'aimer, et c'est vrai que la famille est le lieu de vérité. Dans la famille, nous ne pouvons pas nous cacher, nous ne pouvons pas nous bercer d'illusions. Dans la famille, il n'y a pas beaucoup d'illusions spirituelles, parce que on est confronté à soi-même. On se rend bien compte comme c'est difficile de se supporter, de se supporter soi-même, de supporter les autres, combien on a du mal à aimer comme Dieu aime. Alors quand on voit l'exigence de l'Évangile, on se dit, mais c'est fou. C'est vrai que ce que Dieu nous demande, c'est vraiment fou. Les exigences de l'Évangile paraissent complètement démesurées par rapport à notre propre capacité. Je crois que saint Paul nous donne le mode d'emploi pour nos familles à travers cet admirable hymne à l'amour. Et je crois que pour nous, ça peut être très profitable d'examiner cet hymne à l'amour, d'examiner, je dirais, notre vie de famille à la lumière de cet hymne à l'amour et de nous approprier cet hymne à l'amour. L'amour n'est pas un sentiment, même si parfois le sentiment amoureux peut être très agréable, mais l'amour est un commandement. Et c'est vrai que ça semble paradoxal, parce que pour nous, je crois qu'il y a un grand
grande difficulté finalement dans la relation du couple, dans la relation conjugale, c'est que nous sommes victimes d'une idolâtrie de l'amour, d'un idéalisme. C'est-à-dire que l'amour, c'est une idée, c'est un idéal pour nous. Et donc, quand la réalité ne correspond pas à l'idéal que nous nous sommes faits de la vie de famille, que nous sommes faits de ce que doit être un bon époux attentionné, ou de ce que doit être une petite femme qui s'occupe bien de nos affaires et qui s'occupe bien... prend en charge tous les soins du ménage de manière à ce que nous puissions arriver tranquilles et mettre les pieds sous la table. Alors quand la vie concrète ne correspond pas à notre idéal, alors nous sommes effondrés. Et nous ne voyons pas comment nous pouvons nous en sortir et vivre cet évangile. Alors, revenons à notre hymne à la charité, pour voir un petit peu, peut-être plus concrètement, comment nous pouvons vivre, comment cet hymne à la charité devrait être la charte de nos familles, et combien nous devrions, chacun de nous, nous engager à vivre cet hymne à la charité. Parce que plus nous entrons dans cette volonté de Dieu qui est une volonté d'amour, alors plus nous entrons dans le bonheur. C'est nous-mêmes qui nous coupons de la source du bonheur parce que nous nous sommes éloignés de la loi de Dieu. Et chaque fois que nous nous éloignons de la loi de Dieu, alors se perpétue pour nous toute une série de malheurs. Alors, comment pouvons-nous être patients dans nos familles ? C'est vrai que la famille, c'est le lieu où nous faisons l'expérience que nous ne sommes pas patients. Parce que quand nous arrivons, souvent nous sommes fatigués, quand nous arrivons du travail, et la moindre chose va nous faire sortir de nos gonds. Et c'est à ce moment-là que nous allons avoir aussi des paroles qui vont nous dépasser. Et si nous nous sommes contenus pendant toute la journée parce que c'était difficile au travail, parce qu'on a eu un patron hargneux qui n'a pas arrêté d'être sur notre dos, par exemple, ou bien parce que les gens qui étaient sous nos ordres, finalement, faisaient tout le contraire de ce qu'ils auraient dû faire, parce que rien n'a marché aujourd'hui, tout a été contre tout ce que j'avais prévu. Et quand j'arrive à la maison, c'est évident que quand on se trouve dans cette relation intime qu'est la relation familiale, à ce moment-là, il n'y a plus de retenue. Et si on arrive à se maîtriser en société, eh bien, on n'arrive pas à se maîtriser en famille. Et on voit des tas de gens qui sont charmants à l'extérieur et qui font des sourires, qui disent des paroles gentilles, des hommes qui font des compliments aux dames. Et puis, quand ils arrivent à la maison, ils sont incapables d'avoir un regard sur leur femme. Ils ne se rendent même pas compte qu'elle a mis une jolie robe, ou bien qu'elle a bien rangé la maison, ou bien tout simplement qu'aujourd'hui, elle est vraiment fatiguée, qu'il faudrait lui faire une petite caresse. Donc, vous voyez, dans la famille, il n'y a pas de retenue. Et là, nous devons nous engager, ça doit être aussi la cesse de la famille, de nous engager à rentrer dans cette patience, à retenir aussi ce que nous n'arrivons pas à retenir d'habitude, à retenir ces paroles qui fusent. Et souvent, quand on ne peut pas parler à son mari ou à son épouse, quand il y a une tension entre les époux et qu'on ne peut pas l'exprimer parce qu'il y a des non-dits, à ce moment-là, ce sont les enfants qui prennent. Et ils font une toute petite chose, et tout d'un coup, on se met à avoir une colère démesurée qui n'a absolument aucun rapport avec la petite pécadille qu'a fait l'enfant. C'est l'enfant qui est la victime, finalement, de cette colère des parents. Et cette patience, je dirais, elle se situe à trois niveaux. C'est à la fois la patience envers nous-mêmes,
Il faut qu'on apprenne à être patient envers soi-même. Parce que, voyez, il y a en nous beaucoup de mépris de nous-mêmes. On se rend compte

Et donc cette patience, elle est aussi envers l'autre, c'est-à-dire accepter que l'autre ait des défauts, accepter qu'il ne va pas changer comme ça. Il ne faut pas s'imaginer que l'autre va changer comme un coup de baguette magique. Entrer dans la patience de la famille, ça veut dire que peut-être pendant des années, mon mari ou ma femme va avoir toujours la même attitude. Et j'aurai beau prier, ça ne va pas le changer. Et j'aurai beau lui faire des réflexions pour qu'il range sa chambre ou qu'il laisse pas la porte du placard ouverte ou etc. On peut trouver toutes sortes d'exemples. Eh bien, ça ne changera pas. Il ne faut pas vous imaginer qu'il va changer ou qu'elle va changer. Peut-être par la grâce de Dieu, mais il faut être patient. L'amour est patient, ça veut dire qu'il faut que nous soyons prêts à prier parfois pendant des années. Ce n'est pas parce que nos enfants savent et parce qu'on leur a donné la loi qu'ils ont tout de suite la capacité de faire. Il va falloir beaucoup patienter, hein, et revenir sans cesse et redire et redire et redire encore jusqu'à ce qu'en lui, il ait tout d'un coup les choses soient mûres et qu'il soit capable et qu'il soit capable, qu'il ait intégré mais profondément en lui-même cette loi que vous lui avez donné. Alors, vous voyez, je crois que ce qui est aussi très important dans la famille, c'est de se demander pardon. Parce que quand on a été impatient, donc on s'est irrité, et quand on s'est irrité, eh bien, nous avons eu des paroles, des regards, parfois des gestes qui ont dépassé notre pensée. À ce moment-là, il nous faut réparer. Et je crois qu'il y a beaucoup de blessures dans la famille qui viennent du fait qu'on se permet des choses, on dit des choses, et après on ne répare pas. Si on a dit une parole négative, eh bien, on doit demander pardon. Si on s'est irrité, si on s'est mis en colère, on doit demander pardon. Et je crois que ça, c'est la justice. C'est la justice et c'est la vérité. Alors à ce moment-là, l'enfant est capable de comprendre ben, que on a choisi la sainteté, mais que on a encore du chemin à faire et que c'est tous ensemble qu'on essaie de se corriger, que les parents sont aussi comme lui ben, dans cette démarche de purification et de purification du cœur et de purification de tout l'être. La charité est serviable. Dans d'autres traductions, on dit pleine de bonté. La famille est ce lieu aussi où nous devons donc nous servir les uns les autres et où nous devons être bons les uns envers les autres. Nous avons un devoir de bonté. D'abord, nous ne sommes pas bons envers nous-mêmes, très souvent. Nous nous traitons de la pire manière, non seulement par nos paroles, mais aussi parfois en ne nous accordant jamais de repos, en travaillant beaucoup plus qu'il ne le faudrait, en ne prenant pas un peu de temps pour nous-mêmes. Cette bonté envers nous-mêmes est nécessaire pour que nous ayons aussi le souci de l'autre. Le souci de l'autre ne peut nous venir que de cette attitude aussi équilibrée envers nous-mêmes. Aujourd'hui, je peux choisir de faire plaisir. Je vais faire plaisir à mon mari. Quelque chose de purement gratuit. Rentrer, c'est ça la bonté aussi. C'est rentrer dans cette gratuité de l'amour qui n'est pas toujours dans cette attente, mais qui est vraiment dans le don désintéressé. C'est Jean-Paul II qui dit que le sommet de l'amour, c'est en fait ce don désintéressé des personnes. Et que dans le mariage, dans la famille, nous sommes appelés à ce don désintéressé. Grandir dans l'amour, c'est grandir dans le désintérêt. Pourquoi nous souffrons? Nous ne souffrons pas à cause des autres. Ce ne sont pas les autres qui sont la cause de notre malheur, c'est nous-mêmes. Nous souffrons à cause de nous-mêmes. Nous souffrons à cause de l'étroitesse de notre cœur. Nous souffrons parce que nous n'aimons pas assez, que nous sommes trop centrés. Sur nos besoins personnels. Nous sommes trop centrés sur nos manques et nous n'entrons pas dans cette dynamique

du don. Et la famille, c'est le lieu des toutes petites choses. Parfois, on s'excuse même, hein, par exemple, les mères au foyer ont l'impression que, parce qu'elles ne font peut-être pas des conférences ou qu'elles ne sont pas à la tête d'une usine ou de je ne sais quoi, elles ont comme un complexe de la vie familiale. Mais la vie familiale, c'est la chose la plus extraordinaire qui soit. C'est, je dirais, c'est faire les choses ordinaires d'une manière extraordinaire. Et à travers ces toutes petites choses, eh bien, on peut vivre une plénitude magnifique. Et cette fidélité de chaque jour, eh bien, ça accumule des trésors de grâce pour la famille. C'est Rabbi Nachman qui disait que chaque fois qu'on s'éloignait de Dieu, c'était un cheveu qu'on perdait. Mais à force de perdre un cheveu, puis un cheveu, puis un cheveu, on finit par devenir chauve. Mais chaque fois qu'on fait un tout petit acte, une pensée, un regard, un élan du cœur, à ce moment-là, ben c'est un cheveu, un cheveu, un cheveu, et ça finit un cheveu, un cheveu, un cheveu. On voit bien quand on les perd, tout d'un coup, ça fait des touffes de cheveux. Eh bien, vous voyez tous nos petits actes d'amour, toutes ces petites choses de rien du tout. Ce sont des trésors que nous amassons pour nos familles. Et on se rend compte qu'il y a un moment, eh bien, où ça porte du fruit. Il y a un moment où c'est fécond, où il y a une puissance. Et c'est important, vous voyez, il nous faut du temps, il faut la durée. C'est pourquoi le mariage, c'est pour toujours. Parce qu'il faut du temps, il faut du temps pour s'aimer. Et il faut pouvoir, pour s'aimer en vérité, il faut pouvoir passer à travers les crises. Les crises sont là, non pas pour démolir l'amour, au contraire, pour le fortifier, pour le faire aller beaucoup plus profond, pour entrer dans un amour beaucoup plus pur, beaucoup plus désintéressé, et dans un amour qui s'élargit. Je dirais, nous sommes appelés à aimer... d'une manière très particulière, ceux qui nous sont les plus proches, hein, c'est-à-dire nos parents, nos enfants, notre époux, notre épouse. Mais cet amour-là, il doit ouvrir notre cœur à l'amour de l'humanité, hein, c'est-à-dire d'aimer comme Dieu aime. L'amour n'est pas exclusif. Au contraire, l'amour embrasse, hein, l'Église tout entière, l'amour embrasse l'humanité tout entière. Mais il nous faut accepter de passer par ce chemin de purification de l'amour. La famille, c'est aussi ce lieu où nous devons nous accueillir comme des pauvres, comme des petits, et accepter que nous sommes tous des pauvres et des petits qui avons tout à recevoir, qui avons à nous laisser vraiment comblés par cette tendresse de Dieu. Mais dès que nous entrons dans une attitude d'orgueil, de suffisance, de supériorité, et parfois nous n'en avons pas conscience, mais parce que l'orgueil est quelque chose qui se cache en nous, mais l'orgueil, cette attitude du cœur qui fait qu'on n'accepte pas d'être pauvre et petit, nous coupe de la tendresse et de l'amour de Dieu. La charité ne fait rien d'inconvenant. Je crois que c'est une chose que nous avons aussi à redécouvrir, c'est le sens de la pudeur au cœur de la famille, hein, c'est-à-dire la pudeur à la fois dans nos paroles qui vous font frémir, hein, dont on peut même se maudire d'une certaine manière. Et la charité ne fait pas comme ça. La charité ne fait rien d'inconvenant. Au contraire, que vos propos soient empreints de douceur, de tendresse, de délicatesse, hein, c'est-à-dire de cette attention à l'autre qui va le respecter. Il faut retrouver dans la famille ce sens du respect de l'autre, dans toutes ses dimensions, hein, éviter cette vulgarité. C'est vrai que trop souvent, la famille, c'est le lieu où on se laisse aller et où on se permet des choses que finalement on n'a pas à se permettre. On doit rechercher cette pureté du cœur, cette pureté dans le langage, donc dans notre manière d'être, aussi dans,
dans notre manière de nous habiller, il y a une manière de s'habiller qui est inconvenante. Il y a une manière de s'habiller qui est agressive. Il y a une manière, je dirais, à travers notre vêtement, à travers notre manière d'être, nous exprimons quelque chose. Nous devons exprimer cette lumière du Christ. Nous devons exprimer que nous sommes ces temples du Saint-Esprit et que, je dirais, en nous voyant, on soit attiré vers le haut et non pas sollicité dans ses instincts les plus primaires et dans ses passions les plus basses. Donc cet amour, cette présence de Dieu en nous doit nous habiter et doit s'incarner dans cette manière, dans nos propos, dans cette manière d'être, dans une manière de vivre qui ne soit pas inconvenante. Donc la pudeur, la décence, la retenue, la modestie, la discrétion, toutes ces qualités qui sont des qualités d'intériorité. Quand nous sommes ce qui est inconvenant, ce qui est vulgaire, c'est quand nous sommes en dehors de nous-mêmes et quand nous ne sommes plus connectés avec cette présence de Dieu qui est en nous. Et donc il nous faut retrouver dans nos familles ce sens de l'intériorité, de la prière, de l'habitation de Dieu en nous. Ce sens que nous sommes, ces tabernacles du Dieu vivant, ces temples de l'Esprit Saint. La charité ne cherche pas son intérêt. Alors, un autre attribut de l'amour que personnellement j'aime beaucoup, c'est l'amour ne tient pas compte du mal. Et il y a d'autres traductions. J'ai jamais réussi, je ne connais pas le grec malheureusement, j'ai jamais réussi à savoir ce qu'il convient le mieux, mais il y a une traduction qui dit « ne tient pas compte du mal » et l'autre traduction qui dit « ne soupçonne pas le mal ». Et personnellement, j'aime bien les deux, donc je garde les deux dans leur nuance. C'est vrai que c'est la puissance du pardon. C'est-à-dire que si dans la famille je tiens compte du mal, mon mari me dit une chose désagréable, si j'en tiens compte, d'abord ça va m'atteindre et je vais accumuler l'amertume, mais si je n'en tiens pas compte, c'est-à-dire si je lui donne des excuses, on verra tout à l'heure avec l'amour excuse tout, à ce moment-là, je lui donne la possibilité, je l'innocente. Si je ne tiens pas compte du mal, j'innocente l'autre et je lui donne la possibilité de changer. Alors que si j'en tiens compte, à ce moment-là, je le rends coupable. Je le rends coupable, puisque si j'accepte que ça me blesse, je le rends coupable de ce péché. Mais si je dis comme Jésus, ne lui impute pas ce péché, c'est ça le pardon. C'est de dire à Dieu... Ne lui impute pas ce péché. Pardonne-lui, il ne sait pas ce qu'il fait. Il ne se rend pas compte qu'en fait, par son attitude, il me blesse. Mais là, vous voyez, ce sont des boucliers que nous devons avoir contre les flèches de l'ennemi. Parce que c'est vrai que les blessures dans la famille, on s'en reçoit sans arrêt, à travers des paroles qui sont comme des flèches qui nous transpercent le cœur. Et après, on a beaucoup, beaucoup de mal. Si on s'est laissé blesser, on a beaucoup de mal après à s'en sortir, hein, à retrouver un cœur pur et un cœur aimant. Et donc, il nous faut, je dirais, avant même de nous laisser blesser, il nous faut prendre le parti de ne pas tenir compte du mal. J'ai été, au début de l'année, j'étais au Pérou. J'avais donc fait une conférence sur la femme et c'est vrai que je me suis trouvée dans un public de femmes qui vivaient des choses assez terribles. C'est vrai qu'il y en avait beaucoup qui vivaient dans des bidonvilles, dans des situations, et les situations familiales étaient dramatiques, avec des maris qui buvaient, des choses terribles. Et je sentais vraiment la souffrance de ces femmes et je leur ai dit que, en fait... il fallait que dans la relation en fait avec l'autre, dans la relation avec l'homme, il fallait comprendre à un moment que derrière une attitude qui n'est pas juste,
Il y a un enfant qui pleure. C'est-à-dire que quand l'homme, bon, excusez-moi, je suis une femme, je prends l'exemple de l'homme, mais on peut faire vice-versa. Hein. Donc, quand l'homme peut-être est agressif ou est hargneux ou n'est jamais content, ou, etc., ou se retire dans son silence, hein, parce que parfois il y a des silences qui sont plus blessants que des cris. Il y a des silences qui tuent. Et à ce moment-là, il ne faut pas se mettre au niveau du vis-à-vis, il faut se mettre au niveau de l'enfant. Et il faut comprendre que à ce moment-là, derrière cet homme qui crie ou qui se tait ou qui fuit, il y a un enfant qui souffre. Et il y a un enfant qui pleure. Et je crois que dans nos familles, vous voyez, si nous avons cette souplesse de savoir nous placer au bon endroit, au bon moment, dans la relation l'un en face de l'autre, c'est-à-dire quand on voit que l'autre est agacé, énervé ou a une attitude qui pourrait nous blesser, à ce moment-là, comprenons que en fait il n'est pas bien, donnons-lui une excuse. L'amour excuse tout, et disons ben, c'est un enfant qui souffre, il a besoin encore plus de mon amour. Et à ce moment-là, on a l'occasion d'aimer gratuitement et de mettre en œuvre cette puissance de l'amour. Et c'était, alors ce qui m'a encore plus marqué donc dans cette conférence, c'est qu'à la fin de la conférence, il y avait un petit groupe de jeunes femmes qui sont venues vers moi et qui avaient préparé un cadeau qu'elles avaient donc acheté avant la conférence, et c'était un petit enfant qui pleure. Et vraiment, ça m'a bouleversée. Enfin, pour moi, c'est une confirmation que ce petit enfant qui est en chacun de nous et qui est un enfant qui pleure. Et en fait, quand nous, les femmes aussi, ben, nous faisons nos crises, hein, eh bien, nous sommes des petites filles qui en manquent d'amour. Nous sommes des petites filles, c'est des petites filles qui pleurent et qui ont besoin d'être aimées. Ben, à ce moment-là, il faut que l'homme comprenne, tout simplement. Pas qu'il en rajoute, qu'il ait... Donc il est le geste qui va nous faire du bien, comme nous, quand il va se retirer, eh bien laissons-le se retirer. Il a besoin, c'est qu'il a besoin de se retirer, comme dit John Gray, dans sa caverne, hein, pour se refaire des forces. Donc, vous voyez, il nous faut apprendre la relation, il nous faut apprendre à nous situer l'un par rapport à l'autre. Et donc, ne pas tenir compte du mal. Ça, c'est la grande différence entre dans le monde, eh bien, on doit mériter. Et si on doit mériter la confiance. Et si vous perdez la confiance, ben, c'est fini. Mais je dirais que pour Dieu, c'est tout autre chose. C'est-à-dire, Dieu nous fait confiance au moment même où nous chutons. La confiance de Dieu, nous l'expérimentons au moment même où nous sommes en train de chuter. Et Dieu, au moment où nous chutons, nous dit, je te fais confiance, je sais que tu es capable. Au moment de l'échec, il continue de nous dire ça. Donc l'amour excuse tout. L'amour croit tout. Qu'est-ce que ça veut dire? Est-ce que ça veut dire que nous devons avaler les mensonges? Non, l'amour croit tout, c'est-à-dire l'amour croit que... Ça rejoint, ne soupçonne pas le mal non plus. C'est-à-dire qu'il croit que l'autre désire le meilleur et qu'il fait ce qu'il peut. Et j'allais dire, il ne va pas le soupçonner. C'est ça qui est terrible aussi dans nos familles, c'est quand le soupçon est là. Et au lieu de le soupçonner, ben je vais croire qu'il a le désir de dire la vérité, même s'il ne peut pas dire toute la vérité. Parfois, il faut aussi accepter que l'autre, et faire avoir cette confiance en l'autre, accepter que l'autre ait aussi son jardin secret, qu'il a besoin de respirer, accepter que l'autre puisse avoir aussi d'autres intérêts que moi. On ne peut pas vivre dans la fusion, dans la famille, hein, mais au contraire, s'accueillir et croire, faire cette confiance en l'autre, avoir cette confiance qui laisse l'autre exister, et exister aussi en dehors de moi. Et je dirais, je peux aussi m'enrichir de cette différence. L'amour espère tout. Donc,
Nous savons qu'il faut que nous soyons capables de prier pendant 10 ans, pendant 20 ans, pendant 30 ans, comme cette dame ce matin, avant de voir le résultat de nos prières. Et ça, c'est cette force de l'amour qui est indispensable dans nos familles. Quand on a pris cette décision de s'aimer jusqu'au bout et de traverser ensemble toutes les épreuves de l'amour, et c'est très très beau quand on voit des couples. Il n'y a rien de plus beau, je dirais, qu'un couple âgé qui est passé par toutes ces épreuves et qui continue de s'aimer, qui se donne la main, qui se regarde avec tendresse, qui a cette complicité qui finit par dire ben, y a rien n'est grave. Rien n'est grave dans le fond. Et ce que je voulais dire, c'est que n'ayons pas peur et comprenons que ce n'est pas parce que nous ne sommes pas exaucés dans l'instant ou dans l'année qui vient que Dieu n'a pas écouté nos prières. Dieu écoute toutes nos prières. Et il y a un moment où c'est le moment de l'exaucement. Et alors là, on est étonné et on comprend la sagesse de Dieu. Parce que pendant que nous prions et nous portons ce que nous aimons notre famille dans la prière, nous prions pour qu'il soit transformé, c'est nous-mêmes aussi qui sommes transformés dans cette prière. La prière, même la prière pour les autres, nous transforme les premiers. Et donc la dernière chose qui est insupportable à entendre pour les mentalités du XXe siècle, l'amour supporte tout. Est-ce que nous allons tout supporter? Justement, aujourd'hui, où les femmes disent « ma mère, elle a supporté, et moi, je ne supporterai jamais ce qu'a vécu ma mère. Il n'est pas question que je supporte ça. » Et pourtant, Saint Paul nous dit « l'amour supporte tout. » Mais vous voyez, l'amour ne peut supporter tout que si nous vivons dans le Saint-Esprit. Humainement, c'est invivable. Humainement, c'est insupportable. Et il faut pouvoir le dire. Humainement, c'est insupportable. Mais Dieu peut le faire en nous. Et il n'y a que la présence du Christ en nous. Il n'y a que Jésus en nous qui peut venir aimer de cette manière-là, jusqu'à supporter. Je crois que, par exemple, des mères qui ont des enfants qui sont dans la drogue, ou dans des situations parfois terribles, leur est donnée cette grâce de supporter, de continuer, de croire, d'espérer, d'aimer. C'est cette puissance de l'amour que nous devons vivre dans nos familles, que nous sommes appelés à vivre et que le Saint-Esprit veut nous communiquer et que nous allons donc demander pendant ces deux jours où nous sommes là. Nous allons demander d'être revêtus de cette puissance de l'amour, mais de cette force. Amour, tu es fort comme la mort, disait Agnès de Langeac. Amour, tu es beau, tu es fort, tu es puissant. L'amour, c'est pas de l'eau de rose, c'est pas les petites fleurs bleues, c'est pas du romantisme. L'amour, c'est une puissance. Une puissance qui est capable de transporter les montagnes et de transformer complètement nos vies. Alors, je vais arrêter là parce qu'il faut que vous souffliez un petit peu avant l'Eucharistie, mais que pendant cette Eucharistie, nous remettions vraiment au moment où nous demanderons pardon à Dieu, que nous remettions à Dieu tous nos manques à l'amour. Tous nos manques à l'amour. Et que nous acceptions vraiment d'être ces pauvres qui remettent tout et qui attendent tout de Dieu. Et au moment où nous recevrons le Jésus lui-même, le Verbe fait chair dans notre chair, alors faisons cet acte de foi que tout est possible par la toute-puissance de son Esprit-Saint agissant en nous et que, comme dit Saint Paul, Éphésiens 3:20, il est capable de faire infiniment au-delà de tout ce que nous pouvons imaginer ou concevoir.

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2: Dieu a accompli ce qu'il avait d'avance annoncé par la bouche de tous les prophètes, que le Christ, son Messie, souffrirait. Actes des Apôtres 3, 18.

0: Nel congedo di Gesù ai discepoli li dà
1: dans les paroles, dans le comportement de Jésus à ses disciples, il donne la paix. Je ne vous laisserai pas orphelin. Il les défend de cette douleur, d'être orphelin. Aujourd'hui, dans le monde,
0: un grande sentimento di orfanezza.
1: Aujourd'hui, il y a ce sentiment d'être abandonné.
0: Tante cose, ma manca il padre.
1: Beaucoup ont beaucoup de choses, mais il manque le Père.
0: E nella storia,
1: et dans l'histoire,
0: questo,
1: dans l'histoire de l'humanité, ceci se répète.
0: Quando manca il padre, manca qualcosa.
1: Quand il manque le Père, il manque quelque chose. Il y a toujours la volonté de retrouver le Père, même dans les mythes antiques. Mais il y a toujours quand il y a le Père qui manque, il y a quelque chose qui manque. Aujourd'hui, nous sommes dans une société où le Père manque. Il y a un sens d'abandon, comme les orphelins.
0: Proprio l'appartenenza e la fraternità. Per questo Gesù.
1: C'est pourquoi Jésus.
0: Promette.
1: Il permet.
0: Io pregherò il Padre.
1: Il dit.
0: Egli vi darà un altro paraclito. Io me ne vado.
1: Je prierai le Père et je vous donnerai un autre défenseur. Il s'en va, Jésus. Je vous donnerai cet esprit qui vous enseignera l'accès au Père. Il vous fera souvenir de l'accès au Père. L'Esprit Saint ne vient pas pour se faire des clients. Il vient pour signaler l'accès au Père, pour faire mémoire de l'accès au Père. Tout ce que Jésus a ouvert, tout ce que Jésus a fait voir, il n'existe pas de spiritualité, du Fils seulement, de l'Esprit Saint seulement. Non, il y a le Père. Le Fils est envoyé par le Père et il retourne au Père. L'Esprit Saint, envoyé par le Père pour souvenir, enseigner le retour vers le Père, le chemin vers le Père. Seulement avec cette conscience de fils qui ne sont pas orphelins, on peut vivre en paix tous ensemble. Les grandes guerres comme les petites guerres, toujours ces guerres ont une dimension d'abandon. Elles manquent de Père. Et Pierre, dans la... Et Pierre répète, mais faites-le avec douceur et respect. Ayez une conscience droite, c'est-à-dire la douceur qui donne l'Esprit Saint. Que donne l'Esprit Saint? L'Esprit Saint nous enseigne cette douceur des fils du Père. Il ne nous enseigne pas à insulter l'Esprit Saint. C'est une des conséquences du sens de l'abandon. Les guerres, l'insulte. Quand il n'y a pas de père, il n'y a pas de frère. On perd la fraternité. Cette douceur, ce respect, C'est le signe d'une appartenance à une famille qui a soin d'avoir un père. Je prierai le Père et il vous donnera un autre défenseur qui vous enseignera le chemin vers le Père, que le Père est le centre de tout, l'origine de tout, la vie de tous, le salut de tous, parce qu'il a envoyé son Fils pour sauver tous. Et maintenant, il envoie l'Esprit Saint pour souvenir le chemin, l'accès au Père. Et de cette paternité, vient ce comportement de douceur, de respect et de paix. Demandons à l'Esprit Saint qu'il nous fasse mémoire toujours, toujours, de cet accès au Père, de ce chemin vers le Père, que nous avons un Père, et dans cette civilisation qui a un grand sens d'abandon, qu'il nous donne l'Esprit Saint de retrouver le Père, le Père qui donne sens à toute la vie, et qu'il fait que les hommes soient une famille.

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2: Si mon âme se désole, je me souviens de toi, mon Dieu. Psaume 41, 7.

0: Donc nous reprenons nos réflexions sur la morale familiale, notamment sur la question de l'éducation, mais peut-être qu'y a-t-il des questions ? Et je crois qu'il y en a une au moins.
1: Donc le frère Olivier mentionnait hier le droit à la vie absolue, notamment à travers la fécondité et les parents qui font l'enfant. Mais aujourd'hui, en parlant de l'éducation, on dit aussi que l'éducation est complémentaire et essentielle dans cette notion-là. Lorsque les parents sont dans une situation de ne pas forcément pouvoir offrir cette éducation, notamment par des parents dépressifs, etc., est-ce que ce droit à la vie se maintient en tant qu'absolu ?
0: La question intéressante, vous vous souvenez quand on a parlé des principes qui peuvent éclairer les choix moraux au niveau de l'accueil de la vie dans un couple, on a dit que tout repose sur la notion de paternité ou maternité responsable. Et on avait justement bien souligné le fait que c'était d'abord de s'asseoir et de se dire, mais au vu de ce que l'on est, de nos capacités, de nos atouts, de nos faiblesses, combien d'enfants on va pouvoir accueillir ? Voilà, il y a d'abord cet élan généreux dans l'accueil de la vie, qui définit la maternité ou la paternité responsable. Et puis deuxièmement, c'est aussi, et c'est le deuxième aspect de cette maternité responsable ou paternité responsable, hein, c'est selon, c'est de se dire, est-ce qu'il y a des motifs assez graves qui nous invite justement à mesurer cet accueil. On s'ouvre à la vie, mais dans quelle mesure ? Jusqu'où ? 1, 2, 3, 4, 15, 24 enfants. C'est rare, mais... alors, est-ce que le fait... Là, alors, il faut voir cas par cas, est-ce que des parents dépressifs doivent se fermer à la vie ? Et dans quelle mesure ? Parce que c'est vrai qu'ils ne pourraient pas forcément assurer ces tâches de l'éducation auprès de leurs enfants convenablement. Alors, dans quelle mesure sont-ils dépressifs ? Parce qu'il y a aussi tout un éventail dans la dépression. Je pense que ça rentre dans des motifs, qui justifieraient le fait qu'on limite le nombre d'enfants, tout à fait. D'ailleurs, le magistère en parle, hein, elle parle de motifs de santé des parents, physiques, ou bien psychiques aussi, hein, et qui motivent, voilà, tout à fait l'espacement des naissances et la limitation des naissances, oui. Bon, il y a des cas assez limites comme des personnes handicapées qui aimeraient se marier et avoir des enfants. Dans quelle mesure ils sont vraiment capables d'assurer la tâche d'éducation de leurs enfants ou même simplement leur bien-être physique hein, et matériel. Faut-il stériliser ou pas les handicapés ? C'est des questions qui sont graves d'un point de vue moral et là, moi, je suis très réservé par rapport à ça, parce qu'on porte atteinte à l'intégrité d'une personne. Et là, les choix aussi sont difficiles. Et j'avoue que j'ai pas de réponse comme ça, a priori, sur ce genre de questions. Y a-t-il d'autres questions par rapport à l'éducation ? Non ? Oui ? Non. Elle sera posée plus tard. Bon, très bien, merci. Bon, on reprend donc notre leçon sur l'éducation. Alors, pour comme c'est un peu austère comme tout ça, je vous propose de vous faire une petite citation. Comment faire de votre enfant un bon délinquant ? Alors on essaye d'expliquer comment en faire un saint quand on est chrétien, puis un homme debout, responsable, ouvert et engagé dans la vie de ce monde, au service de la société et des autres. Par contraste, voilà ce qu'il ne faut pas faire, justement. Et je tire ça d'un petit livre assez drôle qui s'appelle « Parabole d'un curé de campagne », tome 2. Que vous connaissez peut-être. Et des trucs très très très bons, très truculents. À l'heure où tant de parents se posent des questions sur l'éducation de leurs enfants, la direction de la police de Seattle, Washington, donc c'est une histoire vraie, c'est un texte qui est authentique. La direction de la police donc de Seattle nous offre ses conseils pour former un bon délinquant. Sachons prendre leurs leçons avec humour. Autant vous dire que la position de l'Église n'a rien à voir avec ça, hein, évidemment. Premièrement, dès l'enfance, donnez-lui tout ce qu'il désire. Il grandira en pensant que le monde entier lui doit tout. Deuxièmement, s'il dit des grossièretés, riez, il se croira très malin. Troisièmement, ne lui donnez aucune formation spirituelle. Quand il aura 20 ans, il choisira lui-même. Quatrièmement, ne dites jamais « c'est mal ». Il pourrait faire un complexe de culpabilité. Et plus tard, il sera persuadé que c'est la société qui le persécute. Cinquièmement, ramasser ce qu'il laisse traîner. Ainsi, il sera sûr que ce sont toujours les autres qui sont responsables. Laissez-le tout lire, tout voir. Stérilisez la vaisselle, mais laissez son esprit se nourrir d'ordures. Septièmement, disputez-vous toujours devant lui. Ainsi, quand votre ménage craquera, il ne sera pas étonné. Donnez-lui tout l'argent qu'il réclame, qu'il n'ait pas à le gagner. Il ferait beau voir qu'il ait les mêmes difficultés que vous. Neuvièmement, que tous ses désirs soient satisfaits, nourriture, boisson, confort, sinon il sera frustré. Dixièmement, prenez toujours son parti, les professeurs, la police lui en veulent à ce petit. Onzièmement, quand il sera un vaurien, proclamez vite que vous n'avez jamais rien pu en faire. Et douzièmement, préparez-vous à une vie de douleur, vous l'aurez. Voilà. Alors c'est dit sur le ton de l'humour, et sans doute parmi vous qui fonderez peut-être un foyer, vous ne serez pas exposé à ce genre de travers hein, dans l'éducation de vos enfants. Quoique, je vous invite à être vigilant et approfondir cette question hein, de la tâche éducatrice, parce que c'est pas facile et que c'est pas inné de bien éduquer un enfant hein, selon les valeurs morales importantes dans la vie pour lui, en famille et plus tard quand il sera adulte, et puis selon l'Évangile et toutes les exigences de Jésus dans l'Évangile. Alors, pour terminer hein, et clore la question sur l'éducation, j'aimerais, en m'appuyant sur un texte de Jean-Paul II, encore une fois, alors on a beaucoup cité Jean-Paul II, hein, évidemment, parce que Jean-Paul II, on peut le dire, est quand même le père de la morale familiale, conjugale et sexuelle. Au sens où, évidemment, l'Église en a parlé depuis toujours, mais Jean-Paul II a opéré un tournant dans la doctrine de l'Église concernant le bien de la famille, des époux et de l'enfant. C'est le pape, sans doute, qui est le plus écrit, parce que c'était vraiment une question qui l'intéressait depuis toujours, quand il était à Cracovie, par exemple, il était déjà très investi dans la pastorale des jeunes et de la famille. Et les audiences qu'il a données dans les années 80, où il faisait un commentaire de la Genèse, où il mettait en place sa très belle doctrine de la signification sponsale du corps, de la théologie du corps, eh bien, déjà, en germe, comme de manière embryonnaire, était dans ces petites causeries qu'il dressait à ses jeunes en Pologne. Et quand il était pape, il a eu de cesse vraiment que de déployer, de donner un nouveau souffle à la pensée de l'Église concernant ces questions conjugales et sexuelles. Et donc, à partir donc, de ce document, j'aimerais donc vous parler de trois points pour conclure. Voilà. Et vous laisser à votre méditation personnelle concernant tout ça. Je vous disais tout à l'heure que le but principal de l'éducation, c'était quoi ? C'était d'éduquer l'enfant à la liberté. C'est-à-dire à devenir maître de sa vie. À ne pas subir sa vie, ou ses pulsions, ses passions, mais à canaliser ses passions au service de l'édification de son humanité. On sait très bien, hein, les psychanalystes, hein, les psychologues, les médecins, les philosophes, les théologiens, et même voilà, nous tous ici présents qui avons du bon sens, on sait très bien que l'homme, que la personne humaine se construit ou se déconstruit au moyen de ses choix très concrets et ses actes libres. Hein. Tous mes actes pèsent dans ma vie. Ils m'orientent, ils creusent en moi un sillon vers la lumière ou les ténèbres, vers le bien ou vers le mal, vers la vertu ou vers le vice. Et nous savons aussi que la liberté, ce n'est pas seulement la possibilité de choisir arbitrairement ce qui est bien ou ce qui est mal. Ça, c'est un point difficile à comprendre. La liberté, c'est dire oui au bien, à la vérité authentique. Une liberté qui dit oui au mal n'est plus une liberté. Parce que notre liberté est déjà orientée vers le bien. Elle ne peut s'accomplir et se réaliser entièrement que dans l'adhésion au bien véritable. Je prends souvent cette image pour faire comprendre ça. Prenez Mozart. Mozart, à 6 ans, c'est un génie musical. Hein. Il compose de la musique à 6 ans. Et c'est pas Frère Jacques hein, qui compose hein, Mozart. Bon. Quelle est sa liberté ? Qu'est-ce qui va servir sa liberté ? Qu'est-ce qui va épanouir sa liberté ? Parce qu'il a ce talent-là en lui. C'est bien de se mettre au boulot, et de pratiquer le piano, et de faire de la musique. Ça, c'est sa liberté. Hein, sa liberté, elle est là, dans le respect de ce don qu'il a et qu'il va faire fructifier. Et c'est un bien, évidemment, hein, que d'être musicien. Ben, la liberté, en général, c'est ça. Notre liberté nous oriente à faire ce qui est bien et à déployer le bien qui est en nous. Ça, c'est la vraie liberté. Et il n'aurait pas été libre, Mozart, s'il avait refusé d'exploiter ce don. Alors, il aurait été libre au sens où il aurait fait un choix, mais un choix qui le prive de ce bien inestimable qu'est ce génie musical pour lui et pour les autres. C'est une image, hein, elle a ses limites, mais c'est pour nous faire comprendre que notre liberté n'est pas une liberté d'indifférence, elle est une liberté de perfection orientée vers le bien, finalisée vers le bien, et se déployant comme naturellement vers le bien. Un prisonnier le comprend. Un prisonnier qui a fait une chose très grave, hein, qui a fait un délit ou un crime, il ne se sent pas libre d'avoir fait ce choix-là, au fond. Il s'est enfermé dans son péché, il en subit les conséquences. Et il est entre quatre murs. C'est ça la liberté, de faire le mal? C'est ça la liberté? Non, la liberté c'est de faire le bien. Je ne sais pas si vous saisissez ce que je veux vous dire. Hein. La liberté c'est une notion métaphysique, hein. C'est pas psychologique, hein. C'est d'abord une notion métaphysique. La liberté, c'est, elle s'enracine dans ma volonté qui est faite pour le bien, comme mon intelligence est faite pour la vérité. C'est dans la nature de mon être profond, dans la nature de ma volonté. Et je pense que l'enjeu d'éducation dans une famille, c'est ça, c'est de faire comprendre ça, ce point qui est fondamental, pour que l'enfant comprenne qu'il faut faire le bien, pas parce qu'il faut faire le bien, pas parce que c'est la loi, c'est la règle, parce que c'est là qu'est ton bonheur, mon petit père. Si tu fais le bien, tu seras vraiment libre dans ta vie. Et ça, il faut que l'enfant le comprenne. D'où l'importance, comme disait tout à l'heure quelqu'un, d'expliquer les raisons de la loi, hein, ou des préceptes que les parents assènent à leurs enfants. Fais ça. Pourquoi, papa? Parce que c'est comme ça. Bon, évidemment, à 3 ans ou à 4 ans, on ne va pas s'embêter. Hein. Et il faut dire, parce que c'est comme ça. Hop, garde à vous. Mais dès que l'enfant commence à s'éveiller à la raison, il faut lui expliquer pourquoi. Papa, pourquoi? Parce que. C'est très important. Hein, d'éveiller l'intelligence des enfants au bien. Hein. L'intelligence voit le bien à faire. Si l'intelligence voit le bien à faire, la volonté suivra. Automatiquement. Donc, ouais, vous comprenez qu'il est vraiment vital, hein, que l'enfant soit éduqué à faire un droit usage de sa liberté. Et bah, ça passe par l'apprentissage des vertus humaines, hein, fondamentales, qui prédisposent et qui aident à faire le bien. Avec facilité, c'est la prudence, la justice, la force, la tempérance, la générosité, la sincérité, la loyauté, l'assiduité au travail, etc. J'ai une question à gauche.
1: Si la définition de la liberté, c'est le choix de faire le bien, quelle est alors la définition de la volonté?
0: La définition de la volonté, comme faculté en moi.
2: Pour moi, la volonté, c'est le choix de faire le bien. Et la liberté, c'est soit d'être volontaire, soit de ne pas l'être.
0: D'accord, ah bien. La volonté comme poursuite du bien, finalement, c'est la liberté. Je suis libre quand je veux le bien authentique et véritable. J'actualise ma liberté en voulant résolument le bien, en adhérant au bien. Et puis finalement, ça revient à peu près au même. Oui, donc ces vertus humaines fondamentales, les parents doivent les faire passer dans l'éducation à leurs enfants. La prudence, qu'est-ce que la prudence ? On va détailler un petit peu ces vertus qui sont quand même importantes. La prudence, c'est pas limiter les dégâts. Hein. Ça, c'est la prudence de Larousse ou du petit Robert. La prudence ici dont je parle, c'est la prudence morale. C'est le fait de m'asseoir, de réfléchir à la fin que je poursuis et aux moyens que je prends pour faire ce qui est bien. La vertu de prudence est une vertu intellectuelle qui m'aide à discerner le bien à faire et les moyens de l'accomplir. Hein, c'est comme dans l'évangile où Jésus dit, mais avant de partir à la guerre, assieds-toi et réfléchis si tu as les moyens de faire la guerre et le nombre de combattants. Ou quand tu décides de construire une tour, bah, assieds-toi et vois si tu as les ressources pour construire cette tour, avant de t'engager. La prudence nous invite à la réflexion en vue de l'action. Mais parfois, la prudence sera imprudente. au sens du Pilarousse. La prudence m'invitera à faire des choses héroïques et folles, parce que c'est bien. Vous voyez ? Par exemple, je suis au bord de la mer, la tempête fait rage, un enfant tombe d'une digue, je suis là, je risque je décide d'y aller. Je risque peut-être de perdre la vie, mais en même temps, je vois que c'est un bien que de sauver la vie d'un enfant. Et il faut y aller. C'est imprudent, diront certains, de faire chose pareille. Mais c'est une prudence, au contraire, extraordinaire, que d'avoir cette force, cette ressource morale de dépasser sa crainte, sa peur, pour aller voilà, sauver la vie d'un enfant. Je pense encore à dans une vie antérieure, j'ai été aumônier militaire et j'ai fait escale à New York. Et j'étais donc au Ground Zero, là, voir les témoignages et la petite chapelle Saint-Joseph qui regorge d'ex-voto après malheureusement la catastrophe du 11 septembre et l'effondrement des deux tours. Et on voit des photos et un film très émouvant où il y a six pompiers qui sont là, au pied de la tour, de la fumée partout. Une première tour s'est déjà écroulée, la deuxième manque. Et ils voient les gens qui sautent par les fenêtres, qui tombent à leurs pieds. Et ils se disent, mais si on peut sauver quelqu'un, il faut qu'on en sauve au moins quelques-uns. On est pompiers, il faut y aller, c'est notre métier. Et on les voit qui se disent au revoir. C'est extrêmement émouvant. Alors John, Gary, je ne sais plus quoi, au revoir. Je suis content d'avoir connu. Parce que évidemment, ils savent tous que personne ne reviendra vivant. On les voit partir, et quelques secondes après leur entrée dans la tour s'effondre. Bon, c'est de la folie. Ils sont fous, ces pompiers américains. Eh bien, ils ont fait acte de prudence. Ils ont mesuré des moyens à la fin. Si je peux sauver une vie humaine, parce que c'est mon métier, je vais le faire, au risque de ma vie. Voilà. Et il faut faire comprendre ça aux enfants. Alors, bon, heureusement, tous les jours, il n'y a pas des tours qui s'effondrent dans le quartier. Mais il y a des actes héroïques qu'on doit prendre au nom même de cette vertu de la prudence, voilà, qui mesure le moyen à la fin, quand elle est juste et elle est bonne. Bon, et puis parfois, on a un petit coup de pouce du Saint-Esprit qui nous aide à faire des choses incroyables. Ou pour les hommes, ou pour Dieu. Bon, la justice, c'est la vertu fondamentale, hein. C'est une vertu cardinale qui nous aide à rendre à chacun ce qui lui est dû. Voilà. Dans le cadre de la vie de famille, les parents doivent, ont des devoirs par rapport à leurs enfants, c'est la vertu de justice qui les aide à les honorer. Et puis les enfants aussi ont des devoirs par rapport à leurs parents, c'est la vertu de justice qui les aide également de leur côté à l'honorer. Et les parents doivent vivre de cette vertu de justice, dans le témoignage concret de leur vie, et sensibiliser les enfants aussi à cette justice, qu'ils commencent à comprendre, à pratiquer en famille, et puis à l'école, et dans la société plus tard. Hein. Quand c'est pas pratiqué à la maison, ça donne ce qu'on a entendu tout à l'heure, par les policiers de Seattle. La justice est une vertu très importante, vertu sociale par excellence, qui règle mes rapports avec autrui. La vertu aussi de force qui m'aide à faire ce qui est juste même quand c'est difficile. Il y a des biens qui sont difficiles, qui sont ardus. Et bien la vertu de force m'habilite à poser un acte bon quand ça devient difficile. La patience, vous voyez, fait partie de la force. Ma femme est dépressive depuis des années. Ben, il faut beaucoup de force pour endurer cela et garder un cœur aimant et ouvert. Et la vertu de force est là justement pour m'aider à ça. C'est un dynamisme en moi que j'ai reçu naturellement, qui fait partie de ma nature humaine et qui m'aide à continuer à vivre cet idéal du don conjugal malgré les difficultés. Ou alors quand je citais ça, parce que c'est un exemple que j'aime bien, quand le vendredi soir, les nouilles collent au fond de la casserole, que les enfants sont insupportables et que mon mari me gonfle, il faut beaucoup de force intérieure pour rester zen et ouverte. Voilà. Chérie, tu reprendras des nouilles ? Je t'aime. La force est là. On a des outils en nous. La force est là pour nous y aider. Voilà. Il y a la tempérance qui nous aide à modérer nos appétits dans le domaine de la nourriture, dans le domaine de la sexualité aussi. C'est la chasteté, oui, on parlait de la chasteté. La chasteté, c'est une petite vertu qui se rattache à la tempérance. Hein. La chasteté tempère nos ardeurs sexuelles au service du don hein, de soi-même. La tempérance, également, elle peut aussi investir la dimension spirituelle, intellectuelle d'une personne. Hein. L'humilité peut se rattacher à la tempérance. Hein. Elle tempère la haute estime que j'ai de moi-même. Voilà. Et voilà, m'invite à rester réaliste et puis en phase avec ce que je suis vraiment, quoi. Voilà. Je suis modeste et fier de l'être. C'est à peu près ça. Non, ça, c'est pas ça. C'est pas ça l'humilité. Voilà. Et puis, il reste encore beaucoup d'autres vertus que je vais pas vous citer, mais souvenez-vous, voilà. Retenez ceci, qu'il y a 4 vertus cardinales vraiment importantes qui m'aident à éduquer un enfant, que sont la prudence, la justice, la force et la tempérance. Alors ça, si vous voulez, c'est l'organisme moral naturel. Hein. Et puis il y a aussi l'organisme moral surnaturel. Et ça, c'est comme inestimable. Quand on est chrétien, dans la tâche de l'éducation, on sait qu'on peut s'appuyer sur la grâce du Saint-Esprit, hein, qu'on a reçue à notre baptême, et que les enfants aussi ont reçu à leur baptême. Hein. Dieu est à l'œuvre en nous et chez nos enfants. Et il faut compter avec la providence de Dieu et l'action de Dieu, évidemment. Et il faut que les parents, dans cette ligne-là, sensibilisent leurs enfants à la connexion des vertus. C'est quoi la connexion des vertus ? C'est le fait que les vertus sont toutes les unes imbriquées dans les autres. Je ne peux pas être tempérant si je ne suis pas aussi prudent. Et je ne peux pas être juste si, par ailleurs, je ne suis pas non plus fort. Hein ? Tout rentre en résonance. L'unité est presque organique dans la vie morale. De même qu'un corps humain, il est un, les organes sont différenciés, mais le corps humain est un. De même, ma vie morale est différenciée, mais elle est une. Hein. Tout est branché vitalement. Les vertus les unes avec les autres. Et y compris entre le plan naturel et surnaturel. La charité, l'espérance, la foi, qui sont les vertus théologales, c'est bien, un qui suit au moins. Les vertus théologales, donc des vertus qui nous connectent directement à Dieu, qui nous font vivre de Dieu, du mystère de Dieu, soit qu'on le connaisse par la foi, soit qu'on l'espère par l'espérance, soit qu'on l'aime par la charité, ces vertus sont appelées à être vraiment comme un ferment dans ma vie morale, naturelle. Hein ? La charité, l'espérance, la foi vient former, on l'a déjà dit, ma prudence. C'est plus seulement une prudence pour les hommes que je vais mettre en œuvre, mais une prudence pour Dieu. C'est pas seulement une justice devant les hommes que je vais pratiquer, mais une justice pour Dieu. Animée, toutes ces vertus animées par la charité, par l'amour de Dieu, la connaissance de Dieu et l'espérance du secours de Dieu dans ma vie. L'espérance me fait espérer le secours de Dieu, sa force pour voilà, cheminer et grandir dans ma vie morale humaine. Alors là, je vais dire une chose qui fâche. Pardonnerez, c'est pas la première fois que j'ai une chose qui fâche pendant ces cours. C'est pas moi qui le dis, hein. Voilà, je me réfugie derrière le magistère de l'Église. Voilà, je suis très courageux, vous voyez. Les parents doivent aider les enfants à grandir dans une juste liberté par rapport au bien matériel. Ça veut dire quoi ? Ça veut dire que même si vous n'êtes pas prêtre ou religieux, même si dans la famille on ne fait pas vœu de pauvreté, eh bien, l'évangile, c'est l'évangile d'abord hein, qui nous y invite, hein, nous invite à un style de vie simple et austère. Le mot est lâché, hein, austère. C'est, voilà. Bien convaincu que l'homme vaut plus par ce qu'il est que par ce qu'il a. Et là, je dis que c'est des choses qui fâchent parce que on s'accommode finalement assez bien de certains préceptes de l'évangile et notamment du précepte un petit peu de la pauvreté spirituelle ou matérielle. Je dis pas qu'il faut vivre en haillon et dans la rue comme les SDF, hein, avec un chien et dans une cahute avec 5-6 enfants, c'est pas ce que je veux dire. La pauvreté en tant que telle, c'est détestable et il faut aider les gens à sortir de la pauvreté. La rue, c'est terrible. Moi, j'ai fait pendant 4 ans du SAMU social à Brest. c'est bouleversant de voir les gens dans la rue et la pauvreté à la fois matérielle et aussi morale que ça suppose. Mais il faut, quand on est parents chrétiens éduquant les enfants, leur faire comprendre qu'il y a des valeurs, il y a une hiérarchie des valeurs dans la vie. Et que si on veut vraiment cultiver les valeurs authentiques que sont les valeurs de l'esprit et du cœur, il faut accepter une petite assaise, hein, au niveau des biens matériels. Et c'est sans doute très

0: dans ma vie et dans mes choix en famille et comme parent, bah, ça suppose des renoncements. Effectifs, quoi. Voilà. Effectifs. Et l'enjeu, c'est bien d'aider les enfants à intégrer le fait que les dimensions physiques et instinctives, matérielles de l'homme doivent être subordonnées, soumises aux dimensions intérieures et spirituelles, et jamais sacrifiées. Et c'est tout le champ, l'immense champ du partage en famille et en dehors de la famille. Plus on est pauvre, plus on partage, hein, ça c'est sûr et certain. C'est la phrase du jour. Ceux qui ont fait un peu d'humanitaire ou qui ont voyagé, moi j'étais aumônier de sous-marinier, donc j'ai pas fait beaucoup d'escales, mais j'ai beaucoup d'amis marins qui font des escales, ils étaient toujours totalement renversés par l'accueil des plus pauvres et le partage des plus pauvres. Mère Teresa la première à Calcutta en témoigne un jour quand elle, bouleversée, elle va offrir un bol de riz à une famille où il y avait 5-6 enfants. Et la première chose que fait cette femme, elle prend le bol de riz, elle en prend la moitié pour elle et sa famille, et l'autre moitié, elle le met à part. Alors Mère Teresa dit, mais qu'est-ce que vous faites là? Il n'y a même pas à manger assez pour tout le monde, et vous privez encore, hein, parce que la famille à côté, ils n'ont rien. Voilà. Je vais vous dire qu'en France, pas très loin d'ici, je ne sais pas si, voilà, des gens qui ont largement le superflu partageraient avec autant de générosité, hein. Donc voilà, c'est important, je pense, mais je ne m'appesantis pas davantage sur ça. Alors, formation pour la liberté des enfants, hein, à travers l'éveil aux vertus, et animée par l'évangile et la charité, hein, qui finalise vraiment ma vie chrétienne. Et puis la formation aussi pour l'amour, ça j'y insiste énormément, la formation pour l'amour. Il n'y a pas de liberté, hein, authentique si il n'y a pas d'amour. Parce que, d'une part, la liberté suppose l'amour, du bien, véritable à faire, à aimer, à promouvoir. Et parce que aussi, la liberté conduit à un amour plus sincère et plus intense, plus fort. Et l'amour au sens où on l'a défini, qui est le don de moi-même. Étant donné que la personne est faite pour s'ouvrir essentiellement à l'autre, eh bien, l'éducation doit être orientée vers le développement de la capacité des enfants à aimer. Je ne dis pas qu'il ne faut pas non plus assurer le développement de leur cerveau, leur intelligence, hein, évidemment. Ce n'est pas un dominicain ou un futur dominicain qui va vous dire ça. Il y a une sainteté de l'intelligence et une valeur inestimable de l'intelligence, hein, dans sa capacité à chercher la vérité et puis à la trouver. Mais je pense qu'il faut aussi, de concert, développer énormément cette capacité de l'enfant à se donner. Parce que, en définitive, ce qui fait la valeur de nos vies humaines, c'est l'amour. Vous connaissez ce mot, sans doute, de Saint Jean de la Croix, hein, qui dit qu'à la fin de notre vie, nous serons jugés sur l'amour. Je vois que certains ont fini la phrase à ma place. Voilà, c'est une phrase, mais c'est une petite perle, ça. Nous serons jugés sur l'amour. Pas sur nos diplômes, hein, et sur notre compte en banque, ou sur nos capacités intellectuel, sur l'amour. Alors, l'amour doit être éclairé et intelligent, hein, évidemment. Mais en définitive, on aura des surprises au ciel, je peux vous dire. Et les meilleurs placés ne sont pas forcément les gens hyper intelligents, hein, mais les pauvres et les petits, comme dans l'Évangile, hein. Père, je te rends grâce. Ce que tu as caché aux sages et aux savants, tu l'as révélé aux tout petits. Et qu'est-ce que Dieu révèle aux tout petits? La primauté de l'amour dans la vie. Une question. Faut attendre avant de parler.
1: Dans la définition du mariage que vous avez donnée tout à l'heure, il y a tous ces mots-là sauf amour. Pourquoi?
0: Ah, je suis cassé en deux là, je suis brisé, je n'ai pas m'en relevé. Parce que l'amour, c'est le milieu vital dans lequel le mariage naît et se construit. L'amour est présupposé au mariage. Alors, il est tellement présupposé qu'il n'apparaît pas dans la définition. Hein, quand on dit que le mariage, c'est l'alliance matrimoniale d'un homme et d'une femme, ordonnée par tout ce qu'ils sont au bien des époux, et puis à la procréation, et également à l'éducation, tout ça c'est fondé évidemment dans l'amour, et porté par l'amour. Parce que il n'y a pas, parce que dans cette définition, évidemment, est postulé nécessairement, essentiellement, l'amour, qui est à l'origine, au principe, et à la fin du mariage. Oui, de fait. En tout cas, si tu veux, ici, nous désenveloppons ces définitions

0: en montrant toutes les conséquences. Et effectivement, l'amour est au centre, au début, à la fin, hein, de l'alliance matrimoniale. Voilà. Mais c'est bien de le faire remarquer, c'est vrai. Bon, j'espère que chacun a compris que dans le mariage, il était question d'amour. Hein. Oui ? Oui ? Sûr ? D'accord. Alors, une autre question dans la foulée.
1: On a parlé du fait que c'était bien d'encourager la capacité des enfants à aimer. Et dans cette capacité à aimer, moi je verrais deux dimensions. Il y a bien sûr le fait d'aimer les autres, mais aussi de s'aimer soi-même comme créature de Dieu. Est-ce qu'il n'y a pas une difficulté pour les parents de trouver une juste mesure ? Parce que, en fait, aimer les autres, ça peut être un petit peu au détriment du respect de soi. Donc il faut bien que l'enfant intègre les deux. Est-ce qu'on pourrait trouver un exemple concret qui permette d'intégrer ces deux dimensions, justement ?
0: C'est une bonne remarque. Alors, je vais vous prendre un exemple concret, hein, très concret. Et ça, moi, j'y assiste beaucoup dans mes préparations au mariage. Je dis souvent aux futurs mariés, fiancés, je leur dis, avant de vous marier, prenez date, là, dès maintenant, dans l'année qui va venir, là, pour une semaine à deux, sans les enfants. Bien égoïste, quoi. Hein. Alors, on regarde un peu terrorisé, mais enfin, on est là pour aimer les enfants. Et je leur dis, mais non, évidemment que vous êtes là pour aimer vos enfants. Et il faudra vous donner totalement à vos enfants. Mais prenez le temps, hein, de vivre votre amour conjugal et sponsal. Vous êtes encore époux. Et vous ne pourrez vraiment vous donner à vos enfants que si vous cultivez cet amour à deux, hein, dans cette relation proprement conjugale. On ne peut pas vraiment s'aimer soi-même au détriment des autres. Et on ne peut pas vraiment aimer les autres au détriment de soi-même. Si l'amour est défini comme le don de soi aux autres, premièrement et principalement. Mais pour se donner vraiment aux autres, il faut d'abord, voilà, que je m'estime moi-même et que je m'aime moi-même. Mais toujours dans le but dernier et ultime de me donner aux autres. Et tout ce qui pourra favoriser le don aux autres, en m'accordant à moi-même des biens véritables, authentiques, sera bon et licite, évidemment. Mais il ne faut pas penser par opposition l'amour des autres et l'amour de soi. C'est une seule et même chose. Hein, en aimant les autres, je m'aime aussi moi-même, et en aimant moi-même, j'aime aussi les autres. Parce que, encore une fois, la fin que je vise, c'est le don de moi-même. Toujours. Mais il y a une étape qui passe par l'amour de moi, c'est sûr. Si je ne m'aime pas moi-même, je ne pourrais pas me donner aux autres, vraiment, pleinement en tout cas.
2: C'est ça aussi que transmettre à
0: nos... Bien sûr. Et transmettre, transmettre à nos enfants l'amour véritable et authentique. Ce qui est difficile, voilà. mais possible, évidemment. D'abord par le témoignage des époux eux-mêmes, qui se donnent d'ailleurs l'un à l'autre. Des parents, des enfants sont très sensibles à l'amour entre leurs parents. Ils sentent s'il y a de l'amour ou pas, s'il y a du don ou pas, s'il y a de la gratuité ou pas. Et on disait l'importance de l'exemple des parents par rapport à leurs enfants dans la tâche éducatrice. Voilà, à ce niveau-là, dans la formation pour l'amour, les parents doivent, voilà, faire sentir à leurs enfants la belle manière dont ils s'aiment. Et prendre du temps pour eux, les enfants comprennent que c'est important. Et que c'est pas au détriment de leur bien comme enfant. Bon. Et dans ce cadre-là, d'ailleurs, je remets une couche, hein, concernant la chasteté. La chasteté, hein, on l'a définie comme cette vertu qui nous aide à canaliser nos capacités à nous donner. Et c'est très tôt que les parents doivent éduquer les enfants à la chasteté. Hein. Donc pas seulement par rapport aux questions purement sexuelles, mais en leur faisant comprendre que leur corps, c'est le grand moyen pour eux, donné par Dieu, de se donner aux autres. Hein. Et tous les expressions de l'amour corporel, tous les gestes physiques de l'amour, rentrent, hein, tout à fait dans le cadre de la chasteté. Et c'est très tôt qu'il faut sensibiliser les enfants à ça. Et à l'âge de l'adolescence, aborder les questions proprement sexuelles avec eux. Parce que les parents sont les premiers éducateurs, en général des enfants, et en particulier dans ce domaine-là. On n'a pas, il ne faut pas renoncer à ce devoir et ce droit d'éduquer nos enfants au plan sexuel. Surtout ne pas démissionner. Et c'est délicat parce que les parents sont embêtés et ont du mal à trouver les mots, hein, pour ça. Mais c'est très important pour que leurs enfants puissent vivre de manière pacifiée, équilibrée et sans complexe leur sexualité. Et là, je pense qu'il y a une parole à dire, à vivre entre les parents et les enfants. Dans cette formation à l'amour véritable, hein. qui ne peut pas faire l'économie de la sexualité. Qu'est-ce que vous voulez, hein? C'est au cœur de l'amour, la sexualité. Donc il faut bien que les enfants l'intègrent à leur vie personnelle. Et c'est les parents qui, par leur exemple et leur enseignement, aident les enfants à ça. Bon, il reste 4 minutes. Et je termine par un troisième point, qui est la formation dans la foi. Hein, formation pour la liberté, pour l'amour et dans la foi. Alors le magistère dit beaucoup de choses à ce niveau-là. Je vais aller rapidement pour vous dire quoi ? Pour vous dire que toute la structure de la personne est polarisée par la vocation à l'amour. Hein, l'amour des autres, mais par l'amour de Dieu en dernier ressort. Et c'est ça qu'il faut faire comprendre aussi à nos enfants, que leur vie morale n'a aucun sens, hein, du point de vue chrétien, si elle n'est pas vécue pour l'amour de Dieu et sous le regard de Dieu. Et donc il y a une nécessité spécifique, hein, d'une éducation vraiment chrétienne. Je ne suis pas là, mon enfant, pour faire de toi un homme parfait. Je suis là pour faire de toi un saint, pour t'aider en tout cas à cheminer vers la sainteté. Et à comprendre qu'au cœur de ta vie, Dieu est là, qu'il t'appelle à un amour personnel et intime, qui passe par l'amour des autres, de ton papa, de ta maman, tes frères et sœurs. Il doit faire en sorte que les enfants, hein, les parents, dit Familiaris Consortio, s'attachent personnellement à la sainteté, plénitude de la maturité chrétienne. Parvenir à la maturité chrétienne, c'est devenir un saint. Et c'est pas seulement pour les petites Thérèse de l'enfant Jésus, mais c'est pour nous tous, hein, pour les parents et les enfants dans nos familles chrétiennes. Voilà, je m'arrête là. Peut-être qu'il y a une question ou une autre. Demain, ce sera le dernier cours, je crois. Hein, vous avez du courage pour avoir persévéré jusque-là, au moins certains. Et demain, nous verrons, donc, une question se pose, mais nous verrons la famille comme en tant qu'elle est au service de la société aussi. Ça fait partie de la morale familiale. Il y a peut-être une dernière question, il y a 2 minutes, même pas 1 minute.
2: Vous m'aviez dit de vous rappeler la question qui avait été posée hier.
0: Vas-y.
2: Je me souviens plus exactement.
0: Alors, je crois que c'était une question, mais ça demande un long développement. Donc, je propose qu'on renvoie cette question à plus tard, parce que ça touche à la question des sources de la moralité. Mais je vous propose de voir ça peut-être la prochaine fois, hein, en début. On met la question dans un coin de notre cerveau et on y répond la prochaine fois. Voilà, merci beaucoup. À bientôt.

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2: Le Seigneur a scruté le juste et le méchant. Psaume 10, 5.

0: Laudetur Jesus Christus. Je demande au Père Marion, si j'ai bien lu, de poser la première question sur les divorcés remariés. Est-ce qu'il est encore là, le Père Marion? Si j'ai bien lu, c'est pas très lisible là, le nom. Ou Farion? Non, Marion. Hein? Il est là-bas. Très bien. Alors le micro arrive, restez où vous êtes. Le micro arrive. Ah, il est tout en haut. Sur... Il nous regarde de loin et de haut.
1: Voilà. Alors, je suis en haut parce que je suis un petit curé. Il y a des gros curés, des grands curés. Moi, je suis un petit curé, alors je me mets en haut pour mieux voir.
0: Comme Zaché.
1: Un petit peu, oui. Voilà. Alors, je suis curé dans les Hauts-de-Vosges, mais j'ai été pendant 33 ans à Paris, aumônier des centres pédagogiques Madeleine Danielou, fondé par la mère du cardinal Danielou.
0: Ah oui, magnifique.
1: Et j'ai pendant tout ce temps-là travaillé à Radio Notre-Dame, avec le cardinal Lustiger d'abord, puis ensuite avec le cardinal III, en particulier pour des émissions qui s'appelaient le soir « Écoute dans la nuit ». Mmh. Et puis, je ne veux pas raconter ma vie parce que on n'en sortirait plus. Mais une des grandes grâces, j'ai animé au Parc des Princes la veillée des 50 000 jeunes avec Jean-Paul II en 80.
0: Inoubliable souvenir, c'était le coup d'envoi des JMJ.
1: Oui, absolument.
0: Il paraît que c'est là que Jean-Paul II a saisi l'intuition de faire les JMJ.
1: Oui, oui.
0: Merci. Merci à Jean-Paul II pour les JMJ. Et...
1: Alors oui, ma question est liée à la miséricorde. C'est vrai que dans nos paroisses, on nous dit d'aller vers les plus pauvres. L'Église conciliaire a demandé qu'on soit attentif aux plus pauvres. Les plus pauvres, ce n'est pas seulement, bien sûr, ceux qui n'ont pas de moyens de vivre, ceux qui sont rejetés, mais pour moi aussi, parce que j'en vois tout le temps, c'est ceux dont l'amour n'a pas réussi, ceux qui ont eu des difficultés dans la vie d'amour qu'ils avaient commencé dans le foyer qu'ils avaient créé. Et c'est pour moi une douleur profonde, d'autant plus que ils participent à la vie paroissiale. Dans mes équipes de catéchistes, j'ai 3 divorcés remariés qui font le catéchisme, qui viennent à la messe. Ils vont communier aussi parce qu'ils sont venus me voir, et puis pour eux c'est un besoin. Et puis un exemple qu'ils donnent aux enfants aussi. Alors, devant ce grave problème que certainement d'autres confrères partagent avec moi, je voudrais, parce qu'on n'a pas toujours suffisamment d'éclaircissement ou d'aide de nos évêques qui n'osent peut-être pas trop en parler, et puis le Vatican, il y a encore au moins beaucoup de points d'interrogation sur ce sujet aussi. Peut-être que vous pouvez en quelques moments, cher Père Schoenborg, nous aider dans cette miséricorde à donner à ceux qui ont souvent un cœur déchiré et puis qui ont voulu rebâtir une vie quelquefois encore plus aimante que la première. Merci beaucoup.
0: Merci Père, merci beaucoup d'avoir eu le courage de poser cette question, et je suis heureux de pouvoir partager avec vous sur cette question, même si je me trouve devant les mêmes perplexités que vous. En Autriche, c'est très connu, donc je peux vous le dire en toute simplicité, je viens moi-même d'un foyer brisé. Mes parents se sont divorcés quand j'avais 13 ans. Mes parents se sont connus pendant la guerre, ils se connaissaient exactement 3 jours. Mon père était au front, il avait ce désir tout à fait compréhensible d'avoir quelqu'un à la maison alors qu'il était à Stalingrad. Après la guerre, il s'est très vite montré que ce foyer n'était pas construit sur des bases solides. Ils ont tenu quand même quand même jusqu'en 58, jusqu'au moment où ça n'allait plus. Donc, je parle d'une réalité qui n'est pas lointaine, c'est une réalité que je connais dans ma famille, que je connais dans ma propre chair, et une réalité qui m'entoure de toutes parts. Comme la plupart d'entre vous, au moins dans nos pays européens, je pense à l'Amérique du Nord, mais ceux de l'Amérique latine connaissent des situations très semblables. Combien d'hommes en Amérique latine ont une ou deux ou trois familles avec lesquelles ils vivent dans des situations très désordonnées. La situation en Afrique, je pense partout nous avons affaire à des difficultés avec cette réalité fondamentale de la vie humaine, de la première page de la Bible, qu'est l'union de l'homme et de la femme pour former la famille, la transmission de la vie. Alors, je vous invite d'abord à un regard de miséricorde. Vous connaissez tous ces biographies tellement complexes, ces patchwork families. Je viens d'avoir un long dialogue avec un monsieur qui est à son quatrième mariage, des enfants des trois premiers mariages. Enfin, le quatrième mariage est un mariage réussi, ils sont ensemble depuis 17 ans et il vient de découvrir la foi. Il y a quelques années, il a découvert la foi. Il est heureux d'avoir trouvé la foi dans sa vie, mais il a derrière lui l'échec de trois mariages. Que faire avec une telle personne qui enfin découvre Jésus, découvre la foi, est pleinement intégré dans la paroisse, et voilà qu'il demande, mais maintenant que je suis devenu croyant, est-ce que je ne peux pas participer à la vie de l'Église pleinement, avec la réception des sacrements? Je crois que la première chose, c'est de voir que nous sommes les familles croyantes, les familles unies. Nous sommes l'exception dans notre société. Nous ne sommes pas le cas normal. La normalité dans la ville de Vienne, c'est le divorce, les remariages, les patchwork families, ou plutôt ne plus du tout se marier. En France, grâce au Pacs, vous avez le mariage light. C'est pas tellement les couples homosexuels qui utilisent le Pacs en France, contrat d'union, mais ce sont des gens qui font le mariage à la plus légère. Parce qu'ils ont peur du poids du mariage, de ses obligations, ils ont peur de l'échec, et donc on n'essaie même pas d'aller jusqu'au mariage. Il se vit beaucoup, beaucoup de bien dans ces patchwork families. Et la première condition pour nous, prêtres, c'est de ne pas avoir un regard de jugement, mais un regard de compassion avec ses conjoints, ses partenaires qui sont à leur troisième, quatrième, cinquième partenariat, qui ont des enfants ici et là, qui ont eu des avortements, qui ont eu... Mais n'oublions pas, il se vit beaucoup de générosité dans ces patchwork families, et pas seulement dans nos bonnes familles qui tiennent bien. Et il faut voir le roseau qui n'est pas froissé, la même situation de vie si désordonnée au point de vue objectif.

objectif. Si nous ne changeons pas de regard sur ces situations, nous devenons une secte. Parce que nous sommes une minorité et les mariages qui tiennent, au moins dans nos grandes agglomérations, mais très souvent déjà aussi dans les campagnes, nos mariages qui tiennent, qui mènent une vie chrétienne, qui comprennent le sacrement du mariage, c'est une petite minorité. À Vienne, plus de 60% des mariages se soldent par un divorce et des remariages. Mais on ne compte plus le nombre de personnes qui simplement convivent sans mariage. Et le nombre des mariages religieux a baissé drastiquement chez nous. Demandez à un curé, mon cher auxiliaire Stéphane a été curé jusqu'à son ordination épiscopale. Combien de mariages tu as béni dans ta paroisse? Peut-être pas tellement. Hein? Ça se fait rare. Alors comment vivre avec cette situation? J'ai développé pour nos prêtres dans notre diocèse un programme en 5 points. Les prêtres de chez nous le connaissent ça par cœur, parce que je l'ai tant de fois répété. Une sorte de programme, comment accompagner spirituellement, chrétiennement, humainement, des couples de divorcés remariés. Et j'ai fait ces 5 points, j'ai énuméré ces 5 points comme une sorte de grille de lecture, mais aussi des pas d'un cheminement qui peut amener à une vraie conversion, un vrai renouvellement de la vie de foi,

Alors je dis toujours, le premier point, c'est le regard de Jésus sur les pauvres et les petits. Qui sont les pauvres dans cette situation? Des patchwork families. Vous comprenez le terme patchwork family? Oui. Qui sont les pauvres? Ce ne sont pas les remariés. Les remariés, je dis toujours, ils ont trouvé un nouveau partenaire. Humainement parlant, en dehors des règles de l'Église, humainement parlant, ils sont déjà dans une situation où ils se rattrapent. Les premières victimes de nos divorces sont les enfants. Et je dis toujours à ceux qui crient fort « Oh, l'Église est dure envers les remariés, les divorcés remariés. » Non, l'Église est compatissante envers les enfants. Où est la lobby pour les enfants des divorcés? Où est la voix publique qui dit « Les premières victimes sont les enfants » parce qu'ils ont papa, ils ont maman, et tout à coup, ils ont un oncle, une tante, enfin la copine, le copain. Et combien de fois les divorcés font peser le poids de leur conflit matrimonial sur le dos de leurs enfants? Je trouve que c'est ça un péché grave qu'il faut rappeler de notre côté. Ne faites pas peser sur vos enfants vos propres conflits. Vos enfants ne sont pas les otages de vos conflits. Et si vous en faites les otages, c'est un crime sur les âmes des petits. Je vous assure, quand je dis ça, dans une assemblée paroissiale, où il y a toujours un grand silence. Où est la miséricorde envers les enfants? Donc, ma première question aux divorcés remariés, quelle est la situation de vos enfants? Est-ce que vous les avez fait souffrir de vos conflits? Quel est le dommage que vous leur avez infligé? Avez-vous fait pénitence? Avez-vous demandé pardon à Dieu, à vos enfants, du tort que vous leur avez fait? Je vous assure que la plupart des enfants rêvent, consciemment ou inconsciemment, que le foyer de leurs parents se reconstitue. Je sais de quoi je parle. Même si, dans la tête, on sait que ça ne se fera plus.

Deuxième point. Qu'en est-il de ceux, pardon cette expression un peu argot, de ceux qui restent sur la touche, de ceux ou de celles qui restent, qui ne trouvent plus un partenaire? Les divorcés, ça crée des solitudes. Les divorces, ben, c'est pas automatique qu'elle retrouve un nouveau partenaire. Lui peut-être, oui, plus facilement. Mais elle, elle reste avec les enfants. Combien de femmes, mais aussi d'hommes dans notre société sont restés sur la touche parce que leur partenaire les a quittés. Vous avez certainement déjà parlé avec des clochards dans votre vie, des hommes et de femmes de la rue, surtout des hommes de la rue. Jean Vanier nous en a parlé hier, avant-hier. Demandez un peu comment ils sont venus à la cloche. Comment c'est presque toujours le même modèle. Divorce, doivent quitter le foyer, n'ont pas d'appartement, doivent payer les aliments, n'y arrivent pas, sont déboussolés parce que ils se trouvent sans foyer, commencent à boire s'ils n'ont déjà pas bu avant, et c'est la dégringolade vers la cloche. La vie de clochard, d'homme de la rue, dans la rue. Combien de femmes restent dans la solitude parce que leur partenaire, leur mari, les a quittées pour en prendre une plus jeune? Notre société est remplie de solitude par ceux qui sont restés victimes d'un divorce. Qui en parle? Mais l'Évangile, qui est toujours du côté des faibles, des petits, nous, on devrait se faire les champions, la lobby de ces pauvres solitaires qui restent, qui ne trouvent plus de partenaires. L'Église est sans miséricorde envers les remariés divorcés. Non, non. Très souvent, le divorce est une œuvre terrible de destruction, même du point de vue économique. Il y a des études passionnantes sur les conséquences dramatiques des divorces économiques. Conséquences économiques. Combien d'entreprises, de petites entreprises, se sont brisées parce que le foyer s'est brisé qui portait cette petite entreprise? Non, l'Église n'est pas sans miséricorde lorsqu'elle regarde les enfants victimes, les partenaires victimes. Est-ce qu'il y a eu au moins un effort de réconciliation avec le partenaire qui est resté sur la touche, qui est resté seul? Que veut dire accéder au sacrement s'il reste toute cette souffrance sans réconciliation, sans au moins un effort de réconciliation?

Troisième point. L'histoire de la culpabilité qui existe toujours dans les histoires de divorce. Est-ce que les partenaires ont fait un effort d'arriver à un pardon mutuel, au moins un début de pardon, au moins de cesser la guerre de rose, comme on dit chez nous, Rosenkrieg. Hein? Est-ce qu'ils ont fait au moins un effort? Comment bâtir une nouvelle relation, une nouvelle union sur la haine qui est restée du premier mariage? S'il n'y a pas un effort de réconciliation, et nous qui accompagnons des divorcés remariés, eh bien nous devons faire cet effort avec eux. Avez-vous fait au moins un pas envers votre partenaire, votre mari, votre épouse, après le divorce, de se réconcilier, au moins de ne pas se faire la guerre et de se poursuivre avec une haine acharnée, comme c'est souvent le cas?

Quatrième point. Nous avons dans nos communautés des familles, des mariages qui tiennent héroïquement, contre vents et marées, parce qu'ils se sont promis la fidélité, parce qu'ils croient au sacrement. Quel signe nous, les prêtres, les pasteurs, nous leur donnons si nous parlons tout le temps des pauvres remariés divorcés? C'est vrai, il faut avoir de la compassion avec eux. Mais attention, n'oublions pas l'encouragement, la reconnaissance, la gratitude pour les mariages qui tiennent parce qu'ils tiennent à la foi. J'ai eu un très beau témoignage d'un diacre qui a déjà dû partir, qui m'a laissé son témoignage. On aurait pu le lire ce matin, Dominique, qui a dans son diocèse reçu de l'évêque la mission de s'occuper des divorcés remariés, ou disons de s'occuper aussi de ceux qui sont proches du divorce. Et il donne un très beau témoignage comment, par un chemin d'accompagnement, on peut sauver, le Seigneur sauve des mariages, sauve des couples. Si on mettait plus en relief dans nos communautés les personnes qui héroïquement tiennent à la fidélité de leur mariage et qui donnent un exemple de ce qu'est la fidélité de Dieu envers nous, ça donnerait un encouragement aux jeunes de ne pas se quitter tout de suite dès la première difficulté, et aux moins jeunes de tenir. Combien de fois on a des divorces après 25 ans? Là, je viens d'avoir un divorce d'un diacre permanent, quasiment le jour des 25 ans de son mariage. Après 25 ans encore, et il y en a après 40 ans qui se divorcent, qui se séparent. Alors, quel relief donnons-nous à ceux qui restent fidèles aux promesses de leur mariage? Et que disons-nous aux divorcés remariés s'ils se plaignent de la dureté de l'Église? Est-ce qu'on ne peut pas cheminer avec eux en leur disant « Regardez, tel couple, vous voyez dans notre communauté, dans notre paroisse, qui tiennent malgré toutes les difficultés. Alors, vous n'avez pas pu tenir, c'était un échec. Mais au moins n'accusez pas l'Église de manquer de miséricorde. Accusez-vous d'abord vous-même et demandez la miséricorde de Jésus pour vous et pour tous ceux qui souffrent de votre divorce et de votre remariage.

Et puis un cinquième et dernier point. Je dis toujours aux remariés, aux divorcés remariés, même si on arrivait à une déclaration de nullité de mariage, même si votre curé vous admet en hésitant mais quand même à recevoir les sacrements parce que votre deuxième mariage est une nouvelle réalité, parce que on veut vous aider, vous avez le désir profond de l'union à Jésus par le sacrement, mais est-ce que au plus profond de votre cœur, comment êtes-vous devant Dieu, dans votre conscience, dans votre cœur profond? Dieu, on ne peut pas tricher avec lui. On ne peut pas faire de faux semblants devant Dieu. Alors, mes frères, je sais que c'est très difficile. Comment gérer ces situations? Je vous dis deux extrêmes qu'on doit exclure. Dans un autre diocèse, un prêtre a mis une grande banderole sur son église: chez moi, tout le monde peut aller à la communion. Eh bien, ce n'est pas une attitude pastorale. Non, ce n'est pas l'attitude d'un bon pasteur. Ça, c'est de la fausse miséricorde, car il faut cheminer. Nous avons tous besoin de conversion. Mais d'autre part, de dire qu'il n'y a aucune solution pour les divorcés remariés, en aucun cas et jamais, je crois que ça ne va pas non plus. Simplement suivre la règle, c'est comme ça, il n'y a rien à faire. Il faut regarder de près en pasteur. Et je sais que c'est très, très difficile. Et beaucoup de nos prêtres me disent, mais Père évêque, donnez-nous des règles claires. Oui. Et je leur dis, je ne peux pas vous donner des règles claires. C'est-à-dire, si, il y a la règle de Jésus, il y a l'Évangile, et il est très clair. J'ai été en visite dans une paroisse, un monsieur m'agresse assez agressivement et dit: pourquoi l'Église est tellement dure, elle manque de miséricorde envers les divorcés remariés? Je lui dis: cher ami, vous savez, l'Église aimerait tellement avoir une solution à ces problèmes, mais il y a là un certain Jésus de Nazareth qui a dit des paroles qui sont... Aïe, aïe, aïe, quel obstacle! Et je lui cite simplement la parole de Jésus: celui qui renvoie sa femme et en prend une autre commet l'adultère. Et je cite tout simplement cette phrase, et il devient blême, il pâlit. C'est un silence. Et j'ai compris que cette parole l'a touché directement au cœur. C'est toi, Jésus te le dit, toi, tu as rendu.

Je connais des divorcés remariés, j'en ai donné un exemple dans mon livre sur l'Eucharistie, qui acceptent cette situation de ne pas pouvoir aller à la confession et à la communion par fidélité à l'enseignement, à la parole de Jésus. Et j'ai donné ce bel exemple d'une famille de paysans que je connais bien dans notre diocèse. 8 enfants, mariés, remariés, divorcés, remariés. Les parents ne vont jamais au sacrement. Mais les enfants, quand ils vont à la communion, disent « Maman, aujourd'hui c'est moi qui va pour toi ». Et la maman m'a dit, quand je lui ai demandé, mais est-ce que vous n'avez pas la nostalgie de recevoir la communion? Elle dit, bien sûr, une grande, grande nostalgie. Mais quand les gens de la paroisse me disent, mais enfin, aujourd'hui, nous sommes plus libérales, tu pourrais aller à la communion quand même. Maintenant, ça, c'est plus comme jadis. Alors, elle répond, occupez-vous de ceux qui pourraient aller à la communion et ne vont pas, et laissez-moi en paix. Ce sont des exemples héroïques. Et je crois que c'est important de les encourager dans leur chemin, qui est une bénédiction pour l'Église. Mais il y a aussi bien des cas où cette compréhension de la foi n'arrive pas à cette profondeur. Alors que faire? Que faire? Eh bien, moi je vous dis, je sais que ce n'est pas tout à fait ce qui est dans les livres ou dans les documents, mais c'est dans la vie de l'Église. J'ai dit récemment à un couple qui vit fidèlement depuis presque 20 ans dans une nouvelle union. Ils ont des enfants, ils les ont bien élevés. Je leur ai dit, allez une fois par an à Mariazell recevoir les sacrements. Je sais, on peut me reprocher, c'est trop libéral, etc. Non, moi je pense, nous n'avons pas la solution des orthodoxes et je crois qu'elle ne tient. Enfin, non, je crois qu'elle n'est pas possible pour nous. Je viens d'en discuter en Grèce il y a 2 semaines où j'étais en visite écuménique. J'ai discuté avec les théologiens grecs sur cela. La solution des canons orthodoxes du Quini Sextum de 692 du concile canonique des orthodoxes que Rome n'a jamais reconnu, c'est la solution d'aller jusqu'à 3 unions possibles. Je ne pense pas que ce soit la solution pour nous, non. L'Église latine, l'Église catholique romaine a toujours tenu fidèlement l'unicité du mariage, l'indissolubilité du mariage, et c'est une telle valeur pour le monde, pour la famille, pour les enfants et pour le couple, qu'il faut rester ferme et fidèle à la parole de Jésus. Ce que Dieu a uni, l'homme ne doit pas le séparer. Il faut aussi ce que les orthodoxes appellent l'oikonomia, à côté de l'akrivia, à côté de l'interprétation stricte. Il y a aussi des situations où on peut et on doit peut-être même faire un pas sans dire que cette union est un mariage sacramentel, mais en laissant à la miséricorde de Dieu cette situation que nous,
nous ne pourrons pas

résoudre. Et je dis pour terminer, nous tous, prêtres, célibataires, gens mariés, j'en vois ici, n'est-ce pas, gens mariés, nous tous sommes des pauvres. Et si nous avons la grâce d'avoir tenu fidèlement dans notre sacerdoce, ou retrouvé la fidélité dans notre sacerdoce après des échecs, si nous avons eu la grâce de tenir dans un mariage, peut-être malgré des adultères, et que le conjoint a été assez généreux pour nous supporter et ne pas nous quitter, nous devons être les derniers à jeter la pierre. Nous devons être d'abord devant ceux qui sont dans cette situation, ceux qui frappent leur propre poitrine. Qui d'entre vous est sans péché qu'il jette la première pierre? Je ne peux pas vous donner une solution, une recette, mais je vous confie ces 5 points comme un cheminement. Et nous sommes tous des pèlerins et nous espérons tous qu'au bout du chemin, la miséricorde du Seigneur nous accueillera à bras ouverts. Voilà ce que je peux vous dire sur ce thème si difficile.

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2: Je vous aime, oh mon Dieu, et mon seul désir est de vous aimer.
3: Seigneur, ton amour est plus grand que les cieux. Psaume 56, 11.

L'Évangile en Saint-Luc, au chapitre 18. Or, comme il approchait de Jéricho, il y avait un aveugle, Bartimée, assis au bord du chemin, qui mendiait. Quand il entendit passer la foule, il demanda ce qu'il y avait. On lui répondit, « C'est Jésus de Nazareth qui passe. » Alors il se mit à crier, « Jésus, fils de David, aie pitié de moi. » Jésus s'arrêta et ordonna qu'on lui amène. Bartimée jeta son manteau, bondit vers Jésus. Quand il se fut approché, Jésus lui demanda, « Que veux-tu que je fasse pour toi? » Il dit, « Seigneur, que je voie. » Jésus lui dit, « Vois, ta foi t'a sauvé. » À l'instant même, il vit. Il suivait en glorifiant Dieu. Et tout le peuple, en voyant cela, rendit louange à Dieu. D'abord, il nous faut prendre conscience, mes amis, que Jésus-Christ est présent parmi nous. Jésus-Christ est présent d'abord parce que nous sommes réunis en son nom. Et il a dit dans sa parole, « Quand vous serez réunis deux ou trois en mon nom, je suis au milieu de vous. » Le Concile Vatican II nous parle de plusieurs présences de Jésus. Le Concile nous dit que Jésus est présent quand nous sommes réunis en son nom, comme ce matin. Le Concile nous dit que Jésus est présent dans la Sainte Eucharistie, avec son corps, son âme, son sang, sa divinité, vraiment, réellement présent. Le Concile nous dit que Jésus est présent quand nous vivons en amitié avec lui. Ce n'est plus moi qui vis, c'est le Christ qui vit en moi. Mais le Concile Vatican II nous parle aussi d'une présence spéciale de Jésus-Christ. Le Concile nous dit que Jésus est présent et que Jésus se rend présent d'une façon spéciale. Quand la parole de Dieu est prêchée, quand la parole de Dieu est proclamée, il se passe quelque chose dans nos cœurs. On peut voir ça dans l'Ancien Testament, au prophète Isaïe. Isaïe en parle au chapitre 55, versets 10 à 12. Dieu qui dit à travers les paroles du prophète Isaïe, et Dieu qui nous dit ce matin, tout comme la pluie et la neige tombent du ciel, il n'y retourne pas sans avoir arrosé la terre, sans l'avoir fécondée et fait germer les plantes, sans donner le grain à semer, le pain à manger. Ainsi en va-t-il de la parole que profère ma bouche. Elle ne me revient pas sans avoir produit son effet, sans avoir exécuté ma volonté et accompli sa mission. Mes amis, vous avez déjà vécu ça. Et on a vécu ça au Québec et vous avez vécu ça en France. Quand il y a une sécheresse, l'été, il y a une sécheresse et toute la terre est comme durcie. Et toute la terre est craquée, desséchée. Mon âme a soif de Dieu comme une terre sans eau, disent les psaumes. Eh bien, durant une sécheresse, vous voyez l'herbe qui est toute jaunie, vous voyez la terre durcie qui a soif de l'eau, et on a hâte qu'il pleuve. Et tout à coup, après des jours et des jours de sécheresse, il se met à pleuvoir. Il se met à pleuvoir et vous voyez l'eau qui tombe sur la terre durcie, l'eau qui tombe sur l'herbe jaunie. Et tout à coup, le soleil commence à percer. Qu'est-ce qui arrive? Eh bien, quelque temps après, vous voyez l'herbe qui commence à reverdir. Et quelques heures après, voilà que les fleurs recommencent à pousser. C'est une parabole que je vous annonce. Parce que la terre séchée, c'est notre cœur qui est asséché par l'égoïsme, notre cœur qui est asséché par le péché, notre cœur qui s'est comme durci, mais notre cœur qui a soif d'entendre la parole de Dieu. Le Saint Curé d'Ars dit un jour viendra où les hommes seront si las d'entendre parler seulement de l'homme qu'ils pleureront lorsqu'on leur parlera de Dieu. Je pense que ce jour est arrivé. Et tout à coup, l'eau. L'eau, qu'est-ce que c'est? Eh bien, l'eau, c'est la parole de Dieu qui va tomber sur votre cœur.
Notre cœur qui a besoin de conversion, notre cœur qui a besoin de guérison, et l'eau de la parole qui tombe sur notre cœur. Et le soleil, qu'est-ce que c'est? Eh bien, le soleil, c'est l'Esprit Saint, le feu qui tombe sur notre cœur. Et après que la parole de Dieu est proclamée, il y a des fleurs qui vont pousser en vous. Des fleurs de foi, des fleurs d'espérance, des fleurs de charité, les vertus théologales, les vertus cardinales. Et si vous laissez l'eau de la parole vous imbiber, si vous ne mettez pas des parapluies pour empêcher la parole de vous imbiber, si vous ne mettez pas des parasols pour empêcher le feu du soleil de vous brûler, eh bien, il va se passer quelque chose durant cette session. Mes amis, cet évangile de Bartimée que je viens de lire, il est pour nous. Parce qu'on ressemble à Bartimée, parce qu'on est tous comme l'aveugle de Jéricho de cet évangile. On est tous un peu aveugles. On cherche tous la lumière. On est fait pour la lumière. On est fait pour la joie. On est fait pour le soleil. On est fait pour le feu. On est fait pour l'amour. Mais parfois, les tisons de notre cœur sont comme éteints, refroidis. Puis il faut une session comme celle-ci pour que l'esprit d'amour vienne souffler à nouveau sur la braise refroidie de nos cœurs. Toi ici, peut-être que tu as mis des murs autour de ton cœur depuis quelques années. Toi, tu as peut-être élevé des murailles autour de ton cœur. Mais je viens te dire au nom de Dieu que l'amour est plus fort que la mort. Et cette semaine, l'amour de Jésus vient te rencontrer. Je viens te dire que l'Esprit Saint peut faire des merveilles dans ton cœur. Parce que, dit Saint Paul, l'auteur de l'Épître aux Hébreux, elle est vivante, la parole de Dieu. Elle est efficace, elle est plus tranchante qu'aucune épée à deux tranchants. Elle pénètre les sentiments et les pensées du cœur. Mes amis, la parole de Dieu est un glaive. La parole de Dieu est vivante. Alors, laissons-nous brûler par la parole. Laissons-nous interpeller par la parole ce matin et cette semaine. Parce que la parole, c'est un glaive. La parole, c'est aussi du feu. Au prophète Jérémie, Dieu dira, « Je veux que ma parole dans ta bouche soit comme du feu et comme un marteau qui brise le roc. » Que c'est beau! La parole, c'est un feu. Mais aussi, la parole de Dieu, ça peut être comme un marteau, mais un marteau d'amour, qui va cogner sur les parois de tes carapaces que tu as mis par-dessus ton cœur. La parole va frapper, jusqu'à ce que toute la carapace s'effondre et que tu passes tout à coup d'un cœur de pierre à un cœur de chair. Toi ici, quel que soit ton problème, quelle que soit ta souffrance ce matin, parce qu'il y en a qui souffrent ici, quelle que soit ta blessure, quelle que soit ta solitude depuis tant d'années, je viens te dire que tu es aimé. Je viens te dire que tu es choisi. Je viens te dire que Dieu a un plan pour toi, une mission pour toi. Revenons à cet évangile. Regardons cet évangile que je viens de lire. L'évangile nous dit qu'il y avait un mendiant, un aveugle. Bartimée, il était là, aveugle, assis au bord du chemin. Remarquez, il était assis, dit l'Évangile. Moi, ça me touche beaucoup. Parce que le grand problème de Bartimée, ce n'était pas d'abord d'être aveugle. C'était sa lassitude, sa fatigue. Une lassitude qui le bloquait, qui l'empêchait d'avancer. De sorte qu'il préférait s'asseoir sur le bord du chemin. Mes amis, les routes sont faites pour que nous marchions. Et Bartimée était assis. Il ne savait plus où aller. Il ne savait plus quoi faire. Il était là, assis.
Il a comme perdu le sens de sa vie. Il reste là, assis, à attendre. Comme tant de personnes aujourd'hui, ils ne savent plus quoi faire. Ils tournent en rond, ils sont assis souvent. Bartimée, c'est un homme déçu par la vie, qui ne veut plus cheminer, parce qu'il ne sait plus où aller. Il ne sait plus avec qui cheminer. Il y a un vide dans sa vie. Bartimée ressemble à tant de personnes d'aujourd'hui, à tant de jeunes que je rencontre un peu partout. J'ai une question à vous poser. Vous pouvez répondre dans votre cœur. Combien d'entre vous sentent un vide en dedans d'eux depuis quelque temps? Combien d'entre vous vivent une solitude? Combien d'entre vous sont venus à cette session avec un cœur blessé et en même temps avec un cœur qui espère? Combien d'entre vous ont besoin de la miséricorde cette semaine? Combien d'entre vous ne savent plus trop quoi faire et sont assis? Mes amis, la miséricorde veut s'engouffrer au cœur de votre misère cette semaine. Mais nous avons tous besoin de nous convertir, de nous reconvertir. Même si nous cheminons depuis des années et nous venons chaque été à Paray-le-Monial. Même si nous nous pensons de bons chrétiens, de bons catholiques. Même nous, les prêtres, les consacrés, les religieuses, nous avons besoin de nous reconvertir. Nous avons besoin de rencontrer de nouveau Jésus-Christ et de faire l'expérience de sa miséricorde. Je rencontre toutes sortes de personnes. Et ce que je vois, c'est que les gens d'aujourd'hui, je visite les prisons, mais je m'aperçois qu'il y a beaucoup plus de prisonniers en dehors des prisons que dans les prisons. Les gens d'aujourd'hui ont souvent un poids sur le cœur. Combien de personnes que je rencontre, combien de jeunes me disent, parfois, Père André, c'est la première fois que je parle à quelqu'un. Je n'ai jamais dit ça à personne, même à mes amis. Je ne sais pas ce qui se passe. Je ne sais pas pourquoi je vous dis ça. Tous ici, nous avons besoin que nos cœurs soient libérés. Tous ici, nous avons besoin d'espérance. Et nous avons besoin de l'infinie miséricorde du cœur de Jésus. Moi, j'ai rencontré la miséricorde à l'âge de 21 ans. Je n'ai pas toujours été un curé. J'étais un jeune de mon époque. J'ai eu une adolescence très difficile. Je vivais pour mes fins de semaine, pour le plaisir, pour l'alcool. Je faisais rire tout le monde. Dans les fins de semaine, il disait, « Oh, quand André Daigneault est là, on s'amuse. » Puis à 3 heures du matin, quand je revenais chez moi, et je pleurais dans ma chambre, tout seul, et je me disais, « Qui le connaît, cet André-là? » Parce qu'il y avait deux André en moi. Il y avait André qui faisait rire les gens, André le bouffon. Et il y avait l'autre André qui souffrait, l'autre André que personne connaissait et qui pleurait tout seul. Qui vous connaît tel que vous êtes? Saint Augustin disait, un ami, c'est quelqu'un qui connaît tout de moi et qui m'aime quand même. Avez-vous un ami qui connaît tout de vous? Je m'aperçois que même dans le mariage, parfois les époux ne sont pas des amis parce qu'ils se cachent des choses. L'Évangile nous dit, quand il apprit que c'était Jésus de Nazareth qui passait, il se mit à crier. Bartimée entendait. Il était aveugle, mais il n'était pas sourd. Et lorsque Bartimée entend Jésus passer, c'est le début de son salut. Bartimée marche vers Jérusalem. Et dès qu'il entend que Jésus passe, il y a un changement. On lui dit, « Bartimée, Jésus passe par ton chemin. Jésus est ici, devant toi, il passe. » Eh bien, mes chers amis, l'évangélisation, c'est ça. C'est annoncer au monde que Jésus passe sur leur chemin. J'ai une bonne nouvelle pour vous. Je vous dis que Jésus passe au milieu de vous ce matin et durant toute la session. C'est ça la bonne nouvelle que j'annonce ici à tous les Bartimées présents. Si tu ouvres ton cœur, si tu crois à l'amour,
Si tu entends cette bonne nouvelle, ça peut être le début d'une nouvelle étape dans ta vie, comme moi, quand j'ai rencontré Jésus dans le sacrement du pardon à 21 ans, et toute ma vie était transformée. J'avais jamais pensé être curé un jour, jamais. Jésus veut te rencontrer, l'amour passe dans ta vie cette semaine. Et il est pressé, Jésus. C'est pour ça qu'il faut profiter de ce temps où il passe dans ta vie d'une façon spéciale par cette session. Je viens te dire, toi ici qui as mal dans ton cœur et que personne ne s'en doute, toi qui as soif d'amour, toi qui es blessé dans ton cœur, dans ton âme, te sens-tu aimé? As-tu fait l'expérience d'un amour inconditionnel? C'est ça qui importe. Être chrétien, c'est pas d'aimer Dieu. Être chrétien, c'est d'abord croire qu'on est aimé de Dieu. Dieu nous a aimés le premier, alors aimons. C'est pas sois un bon garçon et une bonne fille et Dieu va t'aimer. Ça, c'est la mauvaise nouvelle. Ça, c'est la morale. Et c'est ça qu'on a eu parfois. En tout cas, au Québec, c'est ça qu'on a eu. Si tu es un bon garçon, une bonne fille, là, fais toutes sortes de choses, puis ça se peut bien que le bon Dieu va t'aimer. Puis si tu n'es pas bon, tu fais pleurer le petit Jésus. Mais c'est-tu terrible d'avoir présenté la foi chrétienne comme ça? La foi chrétienne, c'est pas d'abord d'aimer Dieu. Dieu nous aime pas parce qu'on est bon. C'est lui qui est bon. Avez-vous remarqué, Zachée, le voleur, quand Jésus passe, il ne dit pas à Zachée, « Zachée, tu connais les commandements de Dieu? Ne vole pas! Si tu me promets de ne pas voler, alors descends vite, il se pourrait que je mange avec toi ce soir. Pas sûr. Hein? C'est... Mais c'est comme ça qu'on a présenté l'Évangile. Mais ce qui est merveilleux, c'est que Jésus, il n'a pas dit un mot du vol. Jésus, il n'a pas dit un mot des commandements. Pas un mot! Jésus, il n'a pas donné de conseils. Êtes-vous d'accord avec moi? C'est-tu fatigant de recevoir des conseils? Moi, quand j'étais jeune, là, tous ceux qui m'ont donné des conseils, c'est pas eux autres qui m'ont aidé. C'est ceux qui m'ont aimé. Par exemple, vous avez un type qui a un problème d'alcool. Puis tu vas le voir, tu dis, « C'est pas beau boire, là. Faudrait bien que t'arrêtes. » Là, tu vas le rendre plus coupable encore. Alors, Jésus avec Zachée, « Zachée, descends vite. Je m'en vais souper chez toi. » Et voilà que Zachée descend. Il fait alliance. Il aime Zachée. Et Zachée, bouleversé par l'amour, il arrête de voler. C'est ça, évangéliser. C'est quand tu es aimé que tu as la force de changer de vie. Parce que tu reçois l'amour qui est l'Esprit Saint qui te donne la force d'arrêter. Jésus, il n'a pas parlé des vols. Jésus, il n'a pas dit, c'est-tu effrayant voler comme ça? Tu devrais lire la Torah, tu devrais lire l'Ancien Testament. C'est marqué de ne pas voler. Il ne dit pas un mot du vol. Je ne sais pas pourquoi je vous raconte ça, c'est pas dans mes notes, ça doit être l'Esprit Saint. Alors toi qui as soif d'amour, Jésus passe dans ta vie, il passe maintenant, il est la miséricorde qui cherche la misère, il passe cette semaine, il est l'amour, il est la source que ta soif cherche. Alors je te dirais, n'attends pas. Fais comme Bartimée. Les connaissances de Bartimée, les amis de Bartimée lui disent, « Lève-toi, il t'appelle. » Et qu'est-ce que Bartimée fait? Il jette son manteau. Nous avons tous un vieux manteau qui nous empêche d'être libres. Il faut jeter notre manteau pour être libre. Il y en a ici parmi vous qui ont un vieux manteau dans le cœur depuis si longtemps. Ils ont un poids sur le cœur.
ils viennent ici, ça fait peut-être 5 fois, 6 fois, ils n'ont jamais réussi à jeter leur vieux manteau. Jette ton manteau! Jette ton vieux manteau de sensualité! Jette ton vieux manteau d'orgueil, ton vieux manteau de suffisance! Pour aller rapidement à Jésus, Bartimée doit rejeter son manteau. Il est impossible d'aller à Jésus avec ce vieux manteau. Alors Bartimée lâche son manteau. Et je crois que tous nous sommes appelés à le faire cette semaine, rejeter son vieux manteau de péché. Je suis certain que nous tous ici, nous avons un vieux manteau à rejeter. Quel est ce manteau que tu dois rejeter? Peut-être est-ce un péché qui est là en toi depuis si longtemps et tu réussis jamais à l'avouer franchement. Tu sais, tu fais ça. Mon père, je m'accuse. Pardon? Mon père, je m'accuse que... Je suis assez heureux. Il n'a pas compris. Alors, je sors de la confession et je ne suis pas libre. Je vous le dis parce que je l'ai vécu. De 14 à 21 ans, quand je me suis converti à 21 ans, je suis rentré et j'ai dit au prêtre, « Vous allez m'aider. » Eh bien, c'est la première fois que je disais tout. Et comme j'étais libre après, c'est extraordinaire, j'ai jeté mon vieux manteau. Et il ne faut pas le jeter seulement une fois, il revient ce vieux manteau. Il est comme du poil, il repousse. Nous avons tous un manteau qui nous empêche d'avancer rapidement avec Jésus. Et si vous voulez que cette session ait un résultat profond, il faut se décider. Et Jésus te le dit, « Laisse-toi aimer, mon gars, ma fille. Laisse-toi aimer. Laisse-toi pardonner. Laisse-toi libérer cette semaine. » Quel est le manteau qu'on doit jeter? J'ai un vieux manteau d'égoïsme, de non-amour, de sexualité blessée peut-être, de sensualité, d'orgueil. Et Jésus, miséricorde, il veut me donner son manteau à lui, son manteau de tendresse, son manteau d'amour, son manteau de libération, son manteau de miséricorde. Mais je dois lui donner mon vieux manteau, je dois jeter mon vieux manteau pour que lui, il m'apporte son manteau de pureté, son manteau de miséricorde, son manteau d'amour. Je dois lui donner mon cœur et jeter mon vieux manteau qui pèse afin que Jésus me donne son manteau d'amour, son manteau de miséricorde. Alors voyez, Bartimée, il jette son manteau. Et alors Jésus lui demande, « Que veux-tu que je fasse pour toi? » Et Bartimée répondit, « Rabouni, c'est-à-dire mon maître, ou mieux, mon seul maître. » J'ai soif d'amour, Jésus. J'ai soif d'aimer. Je veux, à cette session, venir vers toi, te choisir. J'ai essayé de trouver l'amour de toutes les façons. Ça n'a rien donné. Tu es l'amour. Donne-moi de l'amour. Guéris-moi de ma solitude. Transforme mon cœur d'un cœur de pierre à un cœur de chair. Jésus, je te donne ma détresse. Peux-tu me donner ta tendresse? Jésus, je te donne mes péchés. Peux-tu me donner ton pardon? Jésus, je te donne ma misère. Donne-moi ta miséricorde. Jésus dit, que veux-tu que je fasse pour toi? Et Bartimée de dire, faites que je voie et il vit. Lorsqu'on a été libéré par Jésus, lorsqu'on a rencontré Jésus dans sa miséricorde, lorsqu'on a jeté notre vieux manteau d'égoïsme, de péché, il faut demander un cœur de miséricorde, il faut demander un cœur de compassion, demander au cœur de Jésus de nous donner son cœur à lui. Quel bel endroit parilemonial pour y demander un cœur nouveau! Et c'est alors qu'avec son cœur, on peut aimer les autres. Essayez que Jésus nous donne son cœur, et quand il nous donne son cœur, il nous donne son esprit.
et prendre l'esprit de Jésus. L'esprit envoie d'abord Jésus, non vers les docteurs de la loi, les pharisiens, non vers les puissants. L'esprit envoie annoncer la bonne nouvelle aux pauvres. Il l'envoie vers les blessés, les petits, les malades, les mal-aimés. Et si vous rencontrez Jésus, il va vous envoyer vers les pauvres. Saviez-vous comment il va commencer? Il va t'envoyer rencontrer le petit pauvre en toi. Il va t'envoyer rencontrer la petite pauvre qui s'ignore. Parce que tu as caché ta blessure. Parce que tu as caché ta pauvreté depuis si longtemps. Parce que tu t'es caché dans une image de force. Parce que tu t'es réfugié dans ta tête, dans le cérébral. Mais dans ton cœur, il y a une blessure, dans ton cœur d'enfant. Rencontre cet enfant pauvre en toi. Parce que si tu ne le rencontres pas, tu ne pourras jamais aller aider les pauvres. Et quand tu y iras avec un air de supériorité. Tu te pencheras sur les pauvres en dessous de toi. Oh, bravo les petits pauvres, vous êtes chanceux de m'avoir. C'est terrible ça. Terrible. C'est un orgueil spirituel épouvantable. Seul un pauvre peut faire du bien à un autre pauvre. Jean-Paul II nous parle d'évangélisation, de nouvelle évangélisation. Mais pour évangéliser, il faut d'abord nous laisser évangéliser. Et c'est pourquoi, avant de penser à aller annoncer la bonne nouvelle aux autres, je dois d'abord admettre que moi le prêtre, moi, l'engagé, j'ai besoin d'être évangélisé. Il faut que j'admette que moi, le premier, je suis un pauvre pécheur, faible, fragile, imparfait, mais aimé de Dieu. Écoutez-moi, c'est au cœur de ma misère que je peux découvrir la miséricorde. C'est ça l'amour. Pour être apôtre, il faut que tu aies été miséricordié. J'ai prêché une retraite au Québec à des prêtres et le thème c'était « Prêtre miséricordieux parce que prêtre miséricordieux ». Saint-Pierre a pu être miséricordieux parce qu'il avait rencontré la miséricorde. Et voilà que Pierre éclate en sanglots. Je pense que nous les prêtres, avant d'être compatissants, il faut peut-être avoir éclaté en sanglots. Et tant qu'on n'a pas éclaté en sanglots, on va vers les gens avec nos vertus, notre théologie et notre tête remplie de cours. Pour aider les blessés, pour aider les pauvres, pour aider les marginaux, les jeunes d'aujourd'hui, je dois d'abord accepter mes pauvretés, mes blessures à moi. Et si tu découvres pas à un moment dans ta vie que toi aussi tu es du même bord que les pauvres, du même bord que les mal-aimés, du même bord que les marginaux et les pécheurs, tu pourras jamais les évangéliser, tu pourras jamais les aider vraiment. Ils vont t'écouter en disant « Oh, que c'est beau, il est instruit le monsieur, hein? » Si tu ne te sens pas aussi blessé, aussi faible, aussi pauvre qu'eux, mais aussi aimé de Dieu. Tu vas simplement les impressionner avec ta force, avec tes principes, ta théologie, tes vertus. Mais les pauvres t'ouvriront jamais leur cœur. Hier, j'ai été parler aux gens du voyage, pas loin, et je leur ai parlé avec mon cœur, et je me suis assis sur une chaise, ils sont venus me voir jusqu'à 11h15. Une personne me disait, « Mon Père, on vous remercie. » Ils se sont sentis compris parce que j'ai parlé avec mon cœur. Et je leur ai parlé de mon père qui avait un problème d'alcool, etc. Ce que Jésus miséricordieux nous demande, c'est de traiter les blessés et les pauvres avec tendresse parce que l'on croit et l'on sent vraiment que nous sommes les premiers blessés. Je me souviens, ce jeune qui est devant moi,
dans la vingtaine, qui a un problème de drogue depuis l'âge de 12 ans, et qui me dit soudainement, en me regardant, « Tu sais-tu, Père André, pourquoi on s'ouvre à toi? » J'ai dit non. Il dit « C'est parce que quelque part, on le sait bien que tu es un petit pauvre comme nous. » J'ai trouvé ça extraordinaire. Ce sont ces prêtres de demain qu'on a besoin. Des prêtres de miséricorde au cœur d'enfants qui vont nous désarmer parce qu'ils vont être tout à fait désarmants. Le secret pour arriver à être un vrai disciple d'un Dieu de miséricorde, c'est d'abord d'arriver à accepter dans ta vie le fait que tu es toi-même, de quelque manière, en quelque part, même si tu es un gros homme d'affaires, tu fais de l'argent, tu as tout ce qu'il faut, mais quelque part dans ton cœur d'homme d'affaires, il y a un enfant de 5-6 ans qui pleure parfois la nuit. Découvrir que le secret pour être un disciple de miséricorde, c'est accepter dans ta vie le fait que tu es toi-même, de quelque manière, un misérable, un blessé, un pauvre. Si tu veux aider les autres, les blessés, les mal-aimés, il faut que tu acceptes ta pauvreté. Je viens te dire quelque chose que je crois du plus profond de mon cœur. C'est par ta blessure que la lumière de Dieu veut passer. C'est par ta fragilité que Jésus veut passer. C'est lorsque tu auras accepté ta blessure, ta vulnérabilité, ta fragilité, que tu pourras commencer à entrer dans le cœur des personnes et surtout entrer dans le cœur des jeunes d'aujourd'hui. Parce que les jeunes d'aujourd'hui ont besoin de rencontrer des gens qui ne les moralisent pas, mais qui les aiment. Et je pense qu'on a peut-être trop dit aux prêtres, aux religieux, aux religieuses, aux bons chrétiens engagés, qu'il faut donner une image de personne forte, de personne parfaite. Eh bien, c'est pour ça que j'ai écrit le livre « Le chemin de l'imperfection ». On a peut-être oublié que nous sommes les disciples d'un Jésus qui a pleuré. Jésus pleura. Nous sommes les disciples d'un Jésus qui était triste en en mourir. Nous sommes les disciples d'un Jésus qui s'est plaint, qui était voir ses amis, puis il a eu besoin que ses amis le consolent. Ça vous arrive-tu d'aller voir vos amis pour vous faire consoler? Mais non, nous sommes bientôt orgueilleux. Jamais. À ce moment-là, je reste seul. Jésus va voir ses amis. J'ai besoin de vous. Demeure ici, éveillez avec moi. Mon âme est triste en en mourir. Demeure ici, éveillez avec moi. Que c'est beau ce Jésus! C'est lui qu'il faut annoncer. Un Jésus faible, un Jésus vulnérable. Et comme disait Maurice Zundel, la toute faiblesse de Dieu. Nous avons oublié que notre Jésus a frémi, que notre Jésus a eu peur, que notre Jésus a pleuré, que notre Jésus a été triste. Et comme dit l'Épître aux Hébreux, avec de grands cris et des larmes, il a supplié. Avez-vous déjà médité ça, que Jésus, non seulement il a pleuré, mais il a crié de grands cris et des larmes. Alors quand tu crieras et tu pleureras, pense que tu fais comme Jésus. Parce que je pense qu'aujourd'hui, on a une conception chez les chrétiens. Si je suis fort, si je suis forte, et je suis capable de ne pas pleurer, alors je suis un bon chrétien. C'est faux! T'es seulement stoïque, t'es pas chrétien. Avec de grands cris des larmes et suppliants. Mais regardez comment c'est vrai. Et le monde aujourd'hui a besoin de cette miséricorde, de cette compassion. N'est-ce pas la fragilité de Mère Teresa, cette petite bonne femme qui a touché le cœur des pauvres? N'est-ce pas la transparence de Jean Vanier qui atteint les handicapés, les détenus? Laissez-moi vous dire quelque chose. L'Église des pauvres, ce n'est pas avant tout une Église qui va vers les pauvres. D'ailleurs, Jésus n'a jamais dit « Heureux vous qui vous occupez des pauvres ». Jésus n'a jamais dit ça.
C'est marqué « Heureux vous les pauvres ». Ça veut dire que si tu veux aller vers les pauvres, il faut que tu sois pauvre quelque part dans ton cœur. Il faut que tu ailles vers les pauvres et les blessés avec ta blessure et avec ta pauvreté. Si tu vas uniquement pour leur faire du bien du haut de ta vertu, ça vaut rien. Ce que l'Église a besoin, c'est une Église d'apôtres pauvres de cœur, de blessés au cœur pauvre et vulnérable. Ce que l'Église d'aujourd'hui a besoin, les vocations qu'on a besoin, et moi je le dis dans plusieurs de mes volumes, je vois que va arriver bientôt une nouvelle sorte de prêtres, des prêtres au cœur de miséricorde, des prêtres qui auront souffert, des prêtres au cœur d'enfants, qui sont désarmés comme des enfants, des prêtres qui auront sans doute de la doctrine, mais qu'on sentira plus le cœur que la doctrine, même s'ils ont la doctrine. Seul un pauvre peut aider un autre pauvre. Seul un pauvre peut aider un autre pauvre. Dieu est amour et miséricorde, il donne son cœur à la misère. C'est-à-dire que plus un homme, une femme, un jeune est blessé, fragile, faible, malade, plus le cœur du Père est bouleversé de tendresse. C'est la fragilité, c'est la reconnaissance de notre état de pécheur qui fait éclater la puissance de Dieu qui est sa miséricorde. Mes amis, c'est l'abîme de notre pauvreté et de notre misère qui va entraîner l'abîme de la miséricorde du cœur de notre Dieu. Comment se fait-il que le bon larron est devenu saint en quelques minutes? C'est que présenter l'abîme de sa misère, y offert l'abîme de sa misère, levé de total, et devant l'abîme de sa misère, la miséricorde s'est précipitée et le fait saint en quelques instants. C'est pour ça que le bon larron, c'est pas un chanceux de dernière minute, c'est un véritable saint. Et Jean-Paul II a dit en 1983, « Voilà que nous assistons à la première canonisation de l'histoire faite par Jésus lui-même. Tu seras avec moi dans le paradis aujourd'hui même. » Mes amis, c'est l'abîme de notre pauvreté et de notre misère qui entraîne l'abîme de la miséricorde. C'est-à-dire que quand un être, un jeune, est blessé, rejeté, écrasé par la vie, quand il est méprisé, il attire le Père à lui. Tous les saints ont dit ça. Dieu se cache dans le pauvre et le blessé. C'est-à-dire que je vais rencontrer le Père de miséricorde dans l'homme, la femme, le jeune, le plus pauvre, le plus fragile, le plus blessé, le plus faible, le plus rejeté, le plus souffrant et le plus seul. C'est là, au cœur de la misère, que je vais sentir battre le cœur de la miséricorde du Père. Je viens vous dire un secret. Dieu a un faible pour ce qui est faible. Dieu a un faible pour ce qui est faible. Et c'est là où je vais toucher le cœur de Dieu, dans l'homme, la femme, le jeune, le plus fragile, le plus faible, le plus blessé. D'ailleurs, n'est-ce pas la découverte des saints? N'est-ce pas la découverte de François d'Assise? N'est-ce pas la découverte de Saint-Vincent de Paul, de Mère Teresa, de Jean Vanier, du curé d'Ars? Je dirais qu'il y a une sorte de gravitation du cœur de Dieu, et plus un homme, une femme, un jeune porte dans son cœur un poids de souffrance qui est lourd dans sa vie, plus il est précipité dans le cœur du Père. Plus un être est rejeté de la société, plus il est jeté dans le cœur de Dieu. Plus il y a de la détresse dans le cœur d'un homme, d'un jeune, d'une femme, plus Dieu a de la tendresse pour lui. Au cœur de la misère peut éclater la miséricorde. La détresse du cœur d'un homme, d'une femme, d'un jeune fait comme éclater la tendresse du cœur de Dieu pour lui. Il ne faut jamais oublier cette parole de Jésus. Ce ne sont pas les gens bien portants qui ont besoin du médecin, mais les malades. Eh bien, durant cette session, cette semaine, en cette cité du Sacré-Cœur, Jésus veut nous libérer. Il y en a ici ce matin
qui vivent depuis longtemps avec un poids sur le cœur qu'ils traînent depuis des années. Il y en a qui sont ici et qui ont peur, sont remplis de peur, ils ont peur de s'ouvrir, ils ont peur d'avouer quelque chose, ils ont peur d'avouer leurs blessures, ils ont peur d'avouer ce péché qu'ils traînent depuis si longtemps, même s'ils sont venus à parler monial depuis 5-6 fois parfois. Tu as peut-être gardé en toi quelque chose depuis si longtemps, et Jésus te parle ce matin, et Jésus te le dit à travers ma parole, « Mon gars, ma fille, je t'ai emmené ici, je veux te libérer. » Jésus veut te libérer, il peut faire des merveilles cette semaine, il vous a emmené à cette session pour que vous retourniez dans le monde maintenant, après, rempli de joie, rempli d'amour. C'est ça qu'il veut. En sortant de cette session, vous allez retrouver vos milieux. Eh bien, c'est ce monde qui est à évangéliser. Et comment faire? Vous allez évangéliser d'abord par votre bonheur. Marthe Robin disait, « On ne donne Dieu que par rayonnement. » Je vous souhaite de rayonner de Dieu par votre joie, de rayonner de Dieu par votre amour, de rayonner de Dieu par votre tendresse, de rayonner de Dieu par votre compassion. Pour évangéliser notre monde, il faut avoir rencontré notre propre misère, avoir écouté aussi le cœur des personnes pour être capable d'entrer dans leur cœur par notre propre cœur blessé. En terminant, Dieu vous a choisi pour venir à cette session parce qu'après la session, il veut vous envoyer dans votre milieu pour devenir des apôtres. Qu'est-ce qu'un apôtre véritable? Alors, un apôtre véritable, c'est celui qui, d'un côté, est attaché à Jésus par la prière, par l'adoration, par l'union avec Jésus. Et Jésus veut passer par lui, par elle, pour rejoindre les autres. Et un apôtre véritable, c'est celui ou celle aussi qui va vers les autres. Les pauvres qui ont besoin, les jeunes qui ont besoin, les jeunes qui ont des problèmes de drogue, des problèmes d'alcool, les couples qui veulent se séparer, toutes les misères de ce monde. Et un apôtre véritable, c'est celui qui d'un côté est attaché à Jésus par la prière, de l'autre côté, il s'engage envers les autres. Alors c'est ça, un apôtre d'un côté, il est attaché à Jésus par la prière, et de l'autre côté, il est engagé envers les autres. Et regardez ce qui arrive. C'est que quand il est dans la prière, Jésus lui dit, « Qu'est-ce que tu fais pour les autres? Engage-toi, engage-toi, va vers les autres. » Et quand il est dans la prière, Jésus l'envoie vers les autres. Et quand il va vers les autres, quand il est dans l'action, des fois il se dit, « Oh, les problèmes me dépassent, il y a tellement de problèmes d'aujourd'hui, je ne sais plus quoi dire aux gens, je ne sais plus quoi faire. » Alors, Jésus lui dit en dedans, « Va prier. » Quand il va prier, Jésus l'envoie dans l'action. Quand il est dans l'action, Jésus l'envoie prier. Et un apôtre, c'est celui qui est toujours un peu déchiré entre la prière, l'action, la prière. Et voilà que peu à peu, il est déchiré. Il se retrouve sur la croix. En terminant, je voudrais vous dire aujourd'hui, dans la prière, demandez-vous, quel est le côté de la croix qui me manque le plus? Il y a des gens qui prient beaucoup. Mais on ne peut pas les déranger. Ils ne s'engagent jamais envers les autres. Ils ont seulement un côté de la croix. Il y a des gens qui sont beaucoup engagés, mais ils disent, « Oh, mais j'ai pas le temps de prier, j'ai tellement de travail. » Ils ont seulement un côté de la croix. Il faut les deux côtés. Et le signe que tu as les deux côtés, c'est que tu es très mal à l'aise sur la croix avec Jésus. Je vous souhaite d'être toujours mal à l'aise avec Jésus. Merci beaucoup.

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C'est la belle nuit de Noël. Le Seigneur soit avec vous. Évangile de Jésus-Christ selon saint Luc. Gloire à toi, Seigneur. En ces jours-là, parut un édit de l'empereur Auguste ordonnant de recenser toute la terre. Ce premier recensement eut lieu lorsque Quirinius était gouverneur de Syrie. Et tous allaient se faire recenser, chacun dans sa ville d'origine. Joseph, lui aussi, monta de Galilée, depuis la ville de Nazareth vers la Judée jusqu'à la ville de David, appelée Bethléem. Il était en effet de la maison et de la lignée de David. Il venait se faire recenser avec Marie, qui lui avait été accordée en mariage et qui était enceinte. Or, pendant qu'ils étaient là, le temps où elle devait enfanter fut accompli, et elle mit au monde son fils premier-né. Elle l'emmaillota et le coucha dans une mangeoire, car il n'y avait pas de place pour eux dans la salle commune. Dans la même région, il y avait des bergers qui vivaient dehors et passaient la nuit dans les champs pour garder leurs troupeaux. L'ange du Seigneur se présenta devant eux et la gloire du Seigneur les enveloppa de sa lumière. Ils furent saisis d'une grande crainte. Alors l'ange leur dit « Ne craignez pas, car voici que je vous annonce une bonne nouvelle qui sera une grande joie pour tout le peuple. Aujourd'hui, dans la ville de David, vous est né un Sauveur qui est le Christ, le Seigneur. Et voici le signe qui vous est donné, vous trouverez un nouveau-né emmailloté et couché dans une mangeoire. » Et soudain, il y eut avec l'ange une troupe céleste innombrable qui louait Dieu en disant « Gloire à Dieu au plus haut des cieux et paix sur la terre aux hommes qui l'aiment. » Acclamons la parole de Dieu. Louange à toi, Seigneur Jésus. Frères et sœurs, pouvez-vous me dire à quel moment de notre vie nous sommes le plus vulnérables? Oh, vous allez peut-être me dire, c'est quand on est âgé et qu'on commence à dépendre des autres. Oui, c'est pas faux, mais on a quand même encore sa tête. Même si on a une maladie d'Alzheimer, on arrive toujours à avoir une certaine forme, non pas d'autonomie bien sûr, mais de décision. Et puis nous ne sommes pas aussi vulnérables qu'un tout petit bébé. Voilà la personne vulnérable. La vraie personne vulnérable, c'est un bébé qui vient de naître. Chez tous les animaux, quand l'animal vient de naître, il peut se débrouiller plus ou moins. Certains ont même un codage génétique qui leur permet de s'en sortir. Mais l'homme, le petit homme, ne sait rien faire. Si vous ne vous occupez pas de lui, il meurt, tout simplement. Il est incapable de se nourrir, incapable de quoi que ce soit, et on sait même que s'il n'est pas entouré d'affection et de tendresse, il se laisse mourir même. Et donc, vous voyez, le petit homme, c'est extrêmement vulnérable. Moi, ce qui m'étonne, comment se fait-il que le Dieu Tout-Puissant, le Dieu qui a créé le ciel et la terre, tout ce que nous pouvons admirer autour de nous, ce Dieu Tout-Puissant s'est fait à ce point vulnérable. Si personne ne s'occupe de lui, il peut mourir. Comme c'est étrange, comme c'est étonnant. Mais quelle est la religion qui nous parle d'un Dieu comme cela ? Tous les dieux sont fantastiques, même si on ne les voit pas, on les imagine absolument extraordinaires, mais certainement pas dans un petit bébé totalement abandonné. Il faut qu'un petit bébé, quelqu'un s'en occupe, et Dieu s'est livré aux mains des hommes. Oh, ça a mal commencé, il n'y a pas de place à l'auberge pour lui déjà, ça commence bien. Mais, il y avait les bras de Marie, il y avait les bras de Joseph. Il y avait tout l'amour de ces deux-là qui communient justement dans l'amour mutuel pour accueillir celui que Dieu leur a confié, qui se confie lui-même dans leurs mains. Ils ont accueilli cet enfant. Quelle grâce! Et peut-être c'est ce que nous devons comprendre aussi de notre relation à Dieu. Lui qui pourrait nous anéantir simplement d'une pensée ou d'une parole, lui qui pourrait nous faire disparaître de la circulation, eh bien lui s'est fait vulnérable. Et vous voyez le geste prophétique de Marie qui le met dans une mangeoire, C'est incroyable. Oh vraiment, c'est une crèche évidemment, il n'y a sans doute pas beaucoup de choix. Mais quel geste prophétique ! Celui qu'elle met dans la mangeoire, c'est celui qui nous dira « Ma chair est la vraie nourriture et mon sang est la vraie boisson. Celui qui mange ma chair a la vie éternelle. » Voilà ce que fait Marie. Mais quel geste extraordinaire!
Et peut-être cela doit nous faire penser que nous qui venons à la messe,

Un Dieu tout-puissant, faut-il qu'il nous aime à ce point? Il veut que nous l'aimions, non pas parce que nous le craignons, mais tout simplement parce qu'il se laisse aimer. Celui qui est tout amour, celui qui est la source de l'amour, celui qui nous apprend à aimer véritablement en donnant notre vie, se livre entre nos mains cette nuit de Noël. Puissiez-vous la vivre dans l'action de grâce. Puissiez-vous être comme Marie, comme Joseph, l'accueillir en ouvrant vos bras. Amen.

Jésus leva les yeux au ciel et dit, « Père, l'heure est venue, glorifie ton Fils, afin que le Fils te glorifie. » Jean 17, 1.

Alors le thème d'aujourd'hui, c'est toujours le même, c'est donc « L'amour nous presse à l'école de Marie ». Alors pourquoi on a voulu faire cette journée avec Marie, en silence, cette journée de retraite? Parce que Marie, c'est le modèle du disciple, c'est la femme croyante, c'est vraiment un modèle de foi en fait. Hein. Marie, c'est celle qui a cru. Hein. C'est plus difficile de dire ça de Jésus. Bien sûr qu'on parle de la foi du Christ, mais Marie, vous voyez, elle est vraiment homme, elle est vraiment femme. Elle est vraiment comme l'une d'entre nous. Et donc, Marie est d'abord une figure de croyante. Notre question, c'est ça, en fait, hein, pour nous. Comment devenir croyant? Comment devenir disciple? Si on fait cette session, c'est pour être disciple. Et c'est intéressant de voir, par exemple, le Concile Vatican II, vous voyez, a réfléchi à Marie, puis ils se sont dit, bon, est-ce qu'il faut qu'on mette Marie à part? Faire une constitution à part sur la Vierge Marie. Puis les pères du Concile ont dit non, non, non, non, il faut qu'on mette Marie au cœur de l'Église. Et donc, dans le Concile Vatican II, vous avez tout un texte sur l'Église qui s'appelle Lumen Gentium. Et puis à la fin de ce texte, vous avez tout un grand, grand chapitre sur Marie. Parce que Marie et l'Église, c'est la même chose. Et nous sommes l'Église. Donc nous avons dans Marie un modèle de foi, un modèle de croyant. Et puis la dernière chose, Marie, pourquoi Marie? Parce que le thème, c'est l'amour du Christ nous presse. Et Marie, c'est exactement ce qu'elle a vécu. Elle a été pressée par l'amour, elle a été voir Élisabeth. Et c'est la visitation. Donc ça, c'est beau parce qu'elle illustre bien, eh bien ce mouvement d'amour qui nous presse, qui nous fait aller voir quelqu'un d'autre. Et elle va voir sa parente, sa cousine Élisabeth. Question, pourquoi est-elle partie aller voir sa cousine Élisabeth? Réponse, parce que l'ange lui a dit, voici que ta parente est enceinte, elle en est à son sixième mois. Et donc, elle a une indication de l'ange. Et pourquoi l'ange lui dit ça? Parce que Marie a eu une question. Comment cela va-t-il se faire? Alors, je vais peut-être reprendre ce récit de l'Annonciation. Le sixième mois, l'ange Gabriel fut envoyé par Dieu dans une ville de Galilée du nom de Nazareth, à une vierge fiancée à un homme du nom de Joseph. Et le nom de la vierge était Marie. Il entra et lui dit, « Réjouis-toi, comblée de grâce, le Seigneur est avec toi. » À cette parole, elle fut toute troublée et elle se demandait ce que pouvait signifier cette salutation. L'ange lui dit, « Sois sans crainte, Marie, car tu as trouvé grâce auprès de Dieu. Voici que tu vas concevoir et enfanter un fils. Il sera grand, il sera appelé fils du Très-Haut. Le Seigneur Dieu lui donnera le trône de David, son père. Il régnera sur la maison de Jacob. » Et son règne n'aura pas de fin. » Marie dit alors, « Comment cela va-t-il se faire puisque je suis vierge ?» L'ange lui répondit, « L'Esprit Saint viendra sur toi, et la puissance du Très-Haut te prendra sous son ombre. »

C'est pourquoi l'être saint qui naîtra sera appelé fils de Dieu. Et voici qu'Élisabeth, ta cousine, vient elle aussi de concevoir un fils dans sa vieillesse. Et elle en est à son sixième mois, elle qu'on appelait la stérile. Car rien n'est impossible à Dieu. Marie dit alors, « Je suis la servante du Seigneur. Qu'il m'advienne selon ta parole. » Voilà, vous voyez, Marie est partie voir Élisabeth à cause de ce que lui a dit l'ange. Voici que ta cousine Élisabeth vient de concevoir un fils. Sa cousine, elle est âgée, hein, et donc c'est un miracle. Et donc elle part à cause de cette parole de l'ange. Et donc on a dans ce récit de l'Annonciation, en fait, les composantes d'un récit de vocation. Et mon enseignement va être là-dessus, vous voyez, on va essayer de voir chez Marie, modèle de foi, modèle du croyant, eh bien, ce que c'est qu'une vocation au sens large. Nous sommes baptisés pour la plupart, nous sommes chrétiens, donc nous avons une vocation de fils et filles de Dieu, comme Marie. Qu'est-ce que ça veut dire? Un récit de vocation, c'est toujours pareil. Il y a cinq points, et ça va être les cinq points de mon enseignement, il n'y en aura pas d'autres. Comment commence une vocation pour nous tous? On l'a vu hier soir aussi à la veillée. Ça commence par une rencontre entre deux personnes, première chose. Ensuite, après cette rencontre de l'ange, il y a une mission. Voici que tu vas être la mère du Sauveur. Hein, il sera grand. Mission. Moi, Marie, j'ai à être la mère du Sauveur. Bon, pas une petite mission. Et souvent, quand il y a un récit de vocation, il y a une objection. Troisième point. Oh, comment cela va-t-il se faire? Je ne connais pas d'homme, là. Je ne vois pas très bien comment je peux être. Marie était fiancée, mais elle n'était pas encore mariée. Hein. C'était des mariages en plusieurs temps. Bon, tu as une objection, et Dieu prend en compte cette objection. Réponse à l'objection, oui, j'ai compris, mais l'Esprit Saint va venir sur toi. T'inquiète pas. Et donc, c'est pour ça qu'il sera fils de Dieu. Il ne va pas être simplement fils de l'homme. Réponse à l'objection, et ensuite, je te donne un signe. Le signe, c'est ta cousine Élisabeth. Tu vas vérifier, en allant chez elle, que ce que je t'ai dit n'est pas faux, ce n'est pas un mirage, ce n'est pas une illusion. Alors, récit de vocation, voilà pour Marie, je prends un autre récit de vocation rapidement. Moïse, pareil, rencontre entre deux personnes, Dieu avec Moïse. « J'ai vu la misère de mon peuple, dit Dieu. J'ai entendu son cri en Égypte. Je suis descendu pour le délivrer. » Alors ensuite, après cette rencontre, hop, à Moïse, la mission. Maintenant, je t'envoie auprès de Pharaon, fais sortir d'Égypte. Objection, mais qui suis-je pour aller voir Pharaon? Je ne suis pas doué pour la parole, ni d'hier, ni d'avant-hier, ni même depuis que tu adresses la parole à ton serviteur. Ma bouche et ma langue sont pesantes, je ne sais pas parler. Dieu prend en compte l'objection de Moïse. Ben, il va lui proposer Aaron, le frère. Voyez, ben, il va parler, puis je vais être avec toi, avec lui, avec vous. Et puis ensuite, il y a le signe, c'est ce bâton hein, qu'il a dans la main, qui va accomplir des signes, il va ouvrir la mer, il va y avoir l'eau qui va se changer en sang, etc. Rencontre, mission, mission, objection, réponse à l'objection et le signe. D'accord? Ça, le récit de Moïse, vous l'avez en Exode 3 et 4. Donc, ben, pour nous, on va reprendre ça. Qu'est-ce que ça veut dire pour nous? C'est tout simple. Donc, le commencement de la vie spirituelle, c'est une rencontre. Voilà. Ça veut dire quoi? Ça veut dire que, comme on l'a entendu hier soir, voyez, on a parlé de ces rencontres du Christ à travers ces très beaux témoignages, qui sont des témoignages forts qu'on a eus. Dieu se rencontre de manière assez différente dans notre vie, chacun suivant sa personnalité, ce qu'il est. Enfin, Dieu ne reproduit pas les choses. Mais toute vie chrétienne commence par une rencontre. Ça veut dire qu'on ne donne pas sa vie à Dieu par générosité. On peut servir généreusement des idées, un idéal, mais on se donne à une personne. Vous voyez, le commencement de la vie spirituelle, c'est d'être saisi par une présence. Les disciples, quand ils sont à rencontrer Jésus la première fois, vous voyez, ben, ils sont séduits par Jésus. Bon, ils sont séduits par Jésus parce que Jean-Baptiste a désigné les disciples. Hein. Voici l'agneau de Dieu. Puis Jean-Baptiste, il devait être puissant. Donc quand il conseille, quand il désigne, il a une parole forte.
Et puis ils sont séduits par Jésus, et puis disent à Jésus, « Maître, où demeures-tu ? Venez et voyez. » Voilà, on est saisi par quelqu'un. Voyez, les saints n'ont pas dit « il faut sauver le monde, il faut se donner, il faut évangéliser ». C'est pas ça. Les saints, ils ont dit, le curé d'Ars, il disait « il est là le Seigneur », en regardant le tabernacle. Il était touché par l'amour de Dieu. Parce que si on n'est que dans la générosité, voyez, eh bien on va très rapidement tomber dans le volontarisme. Il faut faire des choses. Ah oui, là vraiment, là, l'année prochaine, là, il faut vraiment que je fasse une activité, là c'est clair. Hein. Il faut se donner, parce que quand même, hein, on est chrétien, donc bon. Mais si vous voulez, ça ne tient pas le temps. Hein. Qu'est-ce qu'il y a comme autre signe? Vous voyez, on va faire une activité, et c'est très curieux, on va se dire, tiens, mais soit... Oh, les gens, ils en font trop. Écoutez, c'est pas raisonnable. Vous avez vu? Moi, je peux pas... vous donner, enfin quand même, il y a quand même un équilibre de vie, quoi. Vous. Ou alors c'est l'inverse. Vous voyez, je suis dans la générosité, donc je trouve que les autres n'en font pas assez. Je suis là, je suis dans le volontarisme. L'amour du Christ me presse au sens mauvais du terme. Allez donc, hein, ça nous épuise. Et quand on n'est pas amoureux, quand on n'est pas amoureux, tout nous épuise. Vous imaginez, moi, si j'étais prêtre par volontarisme, il faut sauver l'Église. Paul, il faut des prêtres. Tu veux pas être prêtre? Oh, ben, si vraiment il y a besoin, si ça peut aider des gens, ben, ça serait terrible. Vous voyez? Je suis prêtre parce qu'il y a un enjeu, c'est vrai. Mais, alors je disais ça il y a quelque temps. En fait, j'ai dit ça parce que j'aimais bien remuer les foules. Écoutez, il y a un enjeu, il y a le salut du monde. Réveillez-vous, donnez votre vie. Quelle est la plus belle vocation qu'à d'être prêtre? Bon. Et je me suis aperçu qu'en fait, c'est un peu fou. Bien sûr qu'il y a un enjeu, il y a le salut du monde. Hein, vous prenez tous les textes des grands saints, Saint Vincent de Paul, sous Louis-Marie Grignon de Montfort, tous ces gens-là, mais ils disent, mais que vont devenir les pécheurs, Saint Dominique? Bon. Mais si vous voulez, on ne peut pas être prêtre, on ne peut pas être chrétien simplement à cause de la peur de l'enfer. J'ai donné ma vie au Christ parce que je suis amoureux de Dieu. Amoureux de l'Église, amoureux, voilà, du Seigneur. J'ai été saisi. Bien sûr qu'il y a un enjeu, mais on est saisi. D'accord? Alors la question, c'est, est-ce que moi, c'est tout simple, hein, est-ce que j'ai fait cette rencontre? Et un des signes de cette rencontre, c'est la joie. En fait, il y a plusieurs signes, mais il me semble que un des signes, c'est comme la joie. Vous lirez la petite lettre de Benoît XVI, s'appelle « La porte de la foi ». Vous savez que nous allons entrer à partir de la rentrée dans une année autour de la foi. Parce que Benoît XVI dit, mais écoutez, les chrétiens ne connaissent plus très bien leur foi. Ils ne savent plus très bien en quoi ils croient. Si je vous dis, moi, par exemple, pourquoi le Christ est mort sur la croix? Vous savez répondre? C'est bizarre, ça. Pour un Dieu tout-puissant, il faut que son Fils meure sur la croix. Bon, pourquoi la Trinité? Pourquoi un Dieu en trois personnes? Une seule, ça suffisait peut-être, non? Bon, vous voyez, on a des tas de questions sur la foi. Bon. Alors, Benoît XVI dit, il faut reprendre tout le catéchisme l'année prochaine, donc dans les paroisses, dans les diocèses, tout ça. Et alors, dans cette lettre, il parle beaucoup de la joie. Et il dit, oui, la foi est liée à la joie. Il reprend d'ailleurs la visitation, la joie d'aller annoncer. Est-ce que je suis dans la joie? Pourquoi je ne suis pas dans la joie? C'est intéressant. Alors des fois, on peut ne pas être dans la joie parce que je sais pas quoi, on est un peu malade, ou il pleut dehors, on déprime un peu. Des fois, c'est plus subtil. Je ne suis pas dans la joie parce que je découvre en fait que je suis jaloux, jalouse. En fait, le bonheur de l'autre, tout d'un coup, m'a rendu triste. Ce qu'il possède, ce qu'elle possède, ça me rend triste. Et des fois, la joie, c'est quoi? Mais je rêve d'une autre vie et je ne l'ai pas. Bon, pourquoi je ne suis pas dans la joie? La deuxième chose, c'est le fruit de cette rencontre, c'est que nous souffrons, nous sommes touchés par le fait que des gens, des personnes ne connaissent pas le Christ. Est-ce que j'ai rencontré le Christ? Ben, pose-toi la question, est-ce que tu es dérangé parce que des hommes, des femmes ne connaissent pas l'amour de Dieu?
Voilà. Donc, vous voyez, du coup, quand on va être pris, vous voyez, de compassion pour le monde, on va commencer à réfléchir sa vie autrement. Mais Seigneur, bon, j'ai plein d'amis, par exemple. Il y en a, ils ont plein d'amis. Bon, ils aiment bien, ils ont plein de réseaux, des trucs, sur Facebook, sur machin. Bon. Mais ces réseaux-là, tout ça, je vais tout d'un coup me dire, mais il ne faut pas que ça soit simplement, vous voyez, un grand pique-nique sur le champ de Mars. J'envoie une proposition sur Facebook et puis ça passe partout sur le mur, machin truc. Mais je me dis, mais tiens, j'ai une idée parce que je connais du monde, il faut que notre rencontre soit un moyen d'intégrer des personnes, peut-être qui n'ont pas la foi et qui vont être touchées par notre amour. Tout d'un coup, je vais revisiter, vous voyez, tout ce que je fais dans une dimension missionnaire. Comment je peux faire que, à travers mon travail, à travers mes loisirs, tout d'un coup, je fasse double coup. À la fois, je me détends et en même temps, dans ce lieu de détente, je peux annoncer le Seigneur. Deuxième critère, vous voyez, la rencontre, c'est la souffrance parce que des gens ne connaissent pas l'amour de Dieu. Et du coup, on se pose la question, posez-vous la question, est-ce que vous avez un combat ? Est-ce que moi, j'ai envie de me battre pour quelque chose ou pas ? Est-ce que j'ai un combat ? Quand les Hébreux, vous voyez, quittent l'Égypte, quand ils sont en Égypte, ils n'ont pas du tout de combat. Hein. Ils sont amorphes, ils font des briques. Ils sont très bien d'ailleurs. Quand ils sont libérés, d'ailleurs, ils disent « on ne pourrait pas retourner en Égypte hein, parce que là, il y avait des oignons, tout ça, c'était vraiment sympa. » Donc, la liberté, c'est dur, hein, Moïse, là. Tu ne peux pas nous faire retourner en esclavage. Bon. Alors, quand ils arrivent en terre promise, qu'est-ce qu'ils font ? Ils se battent. Ils se battent avec les Philistins, ils se battent avec les populations à droite, à gauche. Ils se battent aussi pour conquérir cette terre. Le chrétien, le baptisé, c'est celui qui a un combat. Quel est mon combat ? Est-ce que j'ai un combat ? Autre critère de la rencontre du Christ, c'est que je vis en Église. Ça, c'est très saisissant. Nous sommes une communauté, là. L'Emmanuel qui organise cette session, puis aussi tous les amis de l'Emmanuel qui aident, donc c'est une grande chance. La communauté, elle est née d'une personne qui s'appelle Pierre Goursat, qui a vécu, en particulier à l'âge de 58 ans, il était assez âgé, une rencontre forte du Christ avec d'autres personnes dans un lieu qui s'appelait Troussure, c'était en banlieue parisienne, une sorte de récollection. Et ils ont été saisis, ils ont été plongés dans l'amour de Dieu. Et qu'est-ce qu'ils disent ? À partir de cette expérience, nous nous sommes retrouvés, nous nous sommes reconnus frères et sœurs. Ça, c'est ce que dit Martine Cata, qui était une des personnes, la cofondatrice de la communauté, qui était là dans ce week-end, à Troussure, en 72, en février 72. Et elle dit, c'était intéressant, parce qu'en partant de ce week-end, dans ce hall de cette maison de Troussure, nous nous sommes retrouvés, nous nous sommes rencontrés comme et reconnus comme frères et sœurs. C'était des personnes qui se connaissaient déjà avant. Mais tout d'un coup, vous voyez, cette expérience de Dieu fait qu'ils ont compris qu'ils n'étaient pas simplement des chrétiens en marche, mais qu'ils étaient des frères et sœurs. Je crois que c'est quelque chose, vous voyez, qui est lié à la rencontre de Dieu, c'est la rencontre aussi de l'Église. On ne peut pas séparer la tête du corps. Voilà. Alors, est-ce que j'arrive, vous voyez, à parler de cette rencontre de Dieu ? Moi, quand je suis donc à la paroisse Saint-Nicolas, et puis nous avons ce qu'on appelle une école de charité de mission. Il y en a plusieurs dans Paris, puis il y en a ailleurs. École de charité de mission, c'est un groupe de jeunes professionnels. Bon. Et donc, quand je rencontre au cours de l'année les uns les autres, j'aime bien leur poser la question, est-ce que tu as rencontré le Christ ? Non. Et est-ce que tu pourrais me parler de ta rencontre du Christ ? Et alors des fois, en fait, ils ne savent pas très bien s'ils ont rencontré le Christ. Ils ne savent pas vraiment en parler. Alors, des fois, il faut peut-être faire un acte de mémoire. Mais comment je peux témoigner aux autres de Jésus, vous voyez, brûlant dans ma vie, si je n'arrive pas à faire un petit témoignage de ma rencontre du Christ ? Vous prenez les actes des apôtres. Paul, qu'est-ce qu'il fait ? À trois reprises, il donne son témoignage. Hein? Moi, voilà, j'étais sur le chemin de Damas quand tout à coup une grande lumière survint du ciel et m'apparut. Il me dit, Saül, Saül, pourquoi me persécutes-tu ? J'ai entendu la voix, bon, etc. Alors,
Voilà pour la rencontre du Christ. Lié à cette rencontre, je pensais ça intuitivement hier, je pense que si nous avons conscience de manière amoureuse, voyez, que nous sommes regardés par le Père, que nous existons dans le regard de quelqu'un, il me semble que nous grandissons dans l'amour de nous-mêmes. Enfin, je le vois pour moi-même. La rencontre du Christ est en même temps une rencontre de soi-même et une découverte que nous sommes aimables. Est-ce que je m'aime moi-même ? Vous voyez, parce que c'est quand même ça la rencontre de Dieu. C'est que tout d'un coup, Marie, elle s'aperçoit que le Seigneur pose sa main sur elle, que le Seigneur l'a choisie entre toutes, et elle dira « Toutes les générations me diront bienheureuse. » Élection ! Ça, c'est extraordinaire. Quand on fait une rencontre de Dieu, on se rend compte que nous ne sommes pas une personne parmi plein de choses dans le monde, nous sommes choisis, nous sommes élus. Dieu pense à moi personnellement. Dieu n'aime pas tout le monde. Dieu aime chacun en particulier. Et je découvre que tout d'un coup, ben voilà, ce Dieu qui aime chacun en particulier, eh bien, ça s'adresse pour moi. Donc, avec la rencontre du Christ, à moins vraiment qu'on soit complètement blessé, c'est très très compliqué, mais je pense qu'il y a quand même, en lien avec cette rencontre, une découverte que nous sommes aimables, que nous sommes beaux, nous sommes belles. Bon, alors, la question c'est, est-ce que je m'aime moi-même ? Voyez, à quoi on voit qu'on s'aime soi-même ? Je pense, je vous donne trois petits critères. Le premier critère qu'on voit qu'on s'aime soi-même, c'est que je n'ai pas besoin d'exister par le regard des autres tout le temps, tout le temps, tout le temps. Alors, c'est important dans l'enfance, hein, un petit enfant, il a besoin d'exister par le regard des autres. Donc la petite fille, je sais pas quoi, elle tourne un peu comme ça avec sa nouvelle robe. « Papa, regarde-moi !» Le garçon, il fait du vélo et puis il ne met plus les quatre roues. Alors il est là, « Papa, tu me vois ? J'existe sous ton regard. Bon. » Alors bon, ça va parce que ça construit, vous voyez. Et puis papa dit, « Bravo ! » !»« Oui, Ludivine, tu veux refaire ton morceau de piano ? Refais ton morceau de piano, on t'écoute. » Bon. Voilà, alors ça c'est bien. Alors le problème c'est qu'à à l'adolescence, ça peut continuer. À l'adolescence, comme je manque, parce que si je n'ai pas suffisamment eu papa qui m'applaudit, je me rattrape autrement, donc je me rattrape plus tard. À l'adolescence, c'est la fille, il faut que je trouve un exemple pour le garçon aussi, parce que sinon... la fille, vous voyez, qui s'habille un peu en mini-jupe, vachement serrée et tout ça. « Regardez-moi, Pulp Fiction !» Bon. Oui, mais tu peux exister pour toi-même, pas pour ça, simplement pour ce que tu possèdes. Bon, alors le garçon, je sais pas quoi, la moto, là, mais... Alors, le portable, les ados, c'est très bizarre parce que les ados, ils sont là, ils ont 14 ans, ils sortent leur portable de leur poche, ils le mettent sur la table. Vous dites, mais pourquoi il a sorti son portable de son blouson ? Non, je voulais simplement que tu vois que je possède un portable iPhone 4S. C'est tout, je manque de confiance en moi, donc j'existe parce que je possède, pas parce que je suis. Je ne suis pas grand-chose, j'ai du mal à m'aimer, mais je possède. Donc tu vas m'aimer pour ce que je représente pour toi. Bon, bon alors à l'âge de 30 ans, 40 ans, là c'est autre chose. Ça, j'ai une fonction, je suis directeur. Donc je vous demande que vous passiez par moi quand vous prenez des décisions, comprenez ? Voilà, donc on est voyé un petit peu comme ça. Alors le prêtre c'est quoi ? C'est le prêtre c'est qui manque un peu de confiance en lui, c'est à la fin de la messe, c'est « Vous pensez pas que mon homélie elle était un peu trop longue ?» Oh non, Paul, vraiment, ton homélie, elle était vraiment bien. Hein. Oui, non. Ah non, mais vraiment, t'as une grâce, hein, ça c'est clair, hein, ça c'est sûr. Hein. Bon, voilà. Donc, il faut repérer, voyez, dans notre vie, comment nous essayons d'acheter l'amour des autres, de posséder un petit peu, d'exister par quelqu'un, voilà, qui me regarde. Donc, saisi par l'amour de Dieu, grand 1, je n'ai pas besoin d'exister, enfin petit 1, autre point, je n'ai pas besoin d'acheter l'amour aussi. Le fils aîné, c'est, dans la parabole du fils prodigue, c'est exactement ça. Hein. Le fils aîné dans la parabole, il dit,
En fait, voilà tant d'années que je te sers, papa, sans avoir jamais transgressé un seul de tes ordres, et jamais tu m'as donné un chevreau à moi pour festoyer avec mes amis. Et ton fils, que voici, revient-il après avoir dévoré ton bien avec des prostituées, tu fais tuer pour lui le veau gras. Voilà tant d'années que je te sers. Je te sers. Tu es un patron, je suis un serviteur. Et d'ailleurs, quand le fils prodigue va revenir, il va dire pareil. Je vais lui dire quoi, mon papa ? Père, j'ai péché contre le ciel et envers toi. Je ne mérite plus d'être appelé ton fils. Traite-moi comme l'un de tes ouvriers. Ouais, super. Le papa qui découvre quand son fils revient qu'il a un ouvrier supplémentaire dans la maison. Merci. Mais écoute, oui, papa, tu me mettras au fond du jardin. J'aurai une petite cabane, je ne t'embêterai pas. Je ne te mettrai pas au prud'homme, t'inquiète pas. Hein ? J'en ai marre de manger les caroubes. Je ne peux même pas en manger. Je suis dans la poussière. Je te sers. Je vais être un ouvrier. Là, vous avez des personnes, c'est ça ? Ah oui, je vais aller au ciel, donc quand même, hein, je vais à la messe tous les dimanches. J'ai pas loupé une messe, hein, d'accord ? Donc tu me le donnes, le ciel. J'ai fait une session à Paris, je me suis engagé à l'ECM pendant un an. J'ai fait le SINA, je sais pas quoi, j'ai été vendre des pauvres, t'as compris ? Bon. Voilà. Et donc, troisième chose, parce que je suis aimé, donc je l'ai déjà dit, mais je suis bon pour les autres et je peux me donner. Je peux me donner, c'est ça le troisième point. Si je ne m'aime pas, comment je peux dire à l'autre, je vais vous donner ma vie ? Si, vous voyez, toutes les... Je ne sais pas comment sont les personnes qui partent là, avec la fille d'Esco, là. Il y aura une messe d'envoi. Mais si les personnes qui partent, vous voyez, pour un an ou deux à l'étranger, disent, bon écoutez, monsieur Fidesco, vous savez, on est vraiment nuls, on ne vaut pas grand-chose, on était refoulés partout, donc je pense qu'on pourrait peut-être partir à l'étranger. Hein ? Voilà, alors on sera peut-être utile là-bas. Ben non ! Ben, Jésus, il n'a pas dit, je suis nul, je ne vaux rien, je vais sauver le monde. Il a dit, je suis le chemin, la vérité et la vie. Vous verrez l'évangile de ce soir. Mais il dit, je suis bon, je suis Dieu. Donc je vais vous donner quelque chose. Comment je peux donner quelque chose à quelqu'un si je ne me trouve pas un bien pour l'autre ? Et donc, d'abord, un premier bien pour moi-même. Et la Vierge, elle dit, toutes les générations me diront bienheureuse. Le puissant fit pour moi des merveilles. Le puissant fit pour moi des merveilles. Saint est son nom. Mais oui, mais j'y suis pour rien. Ce n'est pas de l'orgueil. Dieu a fait des merveilles. Bon. Donc, voyez, aujourd'hui, dans ce temps de silence, on va faire mémoire de cette rencontre. Si on a fait cette rencontre, essayez de rendre grâce, voyez, rentrez dans cette joie, dans cette jubilation. Compte les bienfaits de Dieu, compte les bienfaits de Dieu. Tu verras en adorant que leur nombre est immense. Compte les bienfaits de Dieu. Et puis, si je n'ai pas fait cette rencontre, il faut que je demande. Il faut que je demande tous les jours. Donc, ça veut dire qu'il faut que j'installe forcément dans ma vie, d'abord aujourd'hui, mais dans ma vie un temps de prière. Je prenne un quart d'heure. On commence par un quart d'heure. Un quart d'heure, c'est long, hein. Bon, un quart d'heure, c'est 1% de la journée. Hein. Une journée, c'est beaucoup de quart d'heure. C'est... bon, c'est 98, ça ? Non, c'est pas trop bon. 96 quart d'heure. Donc, 1% pour Dieu, 1% pour ce à quoi je suis fait. Alors, prier, c'est pas... Parce que dans la prière, je découvre que des personnes me disent « Ah oui, moi, je prie, je prie, je prie. Ah bon ?» Et tu pries comment ? Oh, ben je prie dans le métro, je prie sur la route, ou alors je prie sur ma moto aussi, bon. Mais bien sûr, non mais tu pries sur ta moto, tu penses à Dieu. Moi aussi, je prie tout le temps. Mais Dieu, vous voyez, est un époux jaloux, donc il veut tout pour lui. Enfin, à un moment donné, là, quand même. Il dit, j'aimerais, parce que je suis amoureux de toi, j'aimerais que tu me donnes un temps que pour moi. Si votre fiancée vous la rencontrez que dans le métro sur la moto, elle va dire à un moment donné « Quand est-ce que tu m'invites au restaurant ? J'ai envie d'être aimé. » Bon, elle a raison, hein. Mais peut-être qu'il n'est pas très amoureux, c'est tout. Bon. Voilà. Deuxième chose, après. La rencontre, ça va ? La deuxième chose, c'est le fruit de la rencontre, c'est donc la mission. Tu vas à Moïse délivrer le peuple. Tu vas le faire sortir. Tu vas être la mère du sauveur.
Ça veut dire quoi? Ça veut dire que tout don de Dieu contient en lui-même une mission. Alors dites, c'est pas très gratuit ça. En fait, vous apercevez que oui, c'est ça, tout don de Dieu, tout cadeau contient en lui-même une mission. Pourquoi? Parce que Dieu a horreur de la stagnation. On ne garde pas les choses pour soi. Vous regardez dans la Trinité, hein. Dans la Trinité, le Père donne tout son amour au Fils, et le Fils, il n'est pas là à garder les choses. Il rend tout l'amour au Père, et de cet amour échangé, jaillit l'Esprit Saint. Il y a un mouvement perpétuel dans la Trinité. Et donc nous, c'est pareil, mais je reçois, mais tout de suite, bien sûr, suite à cette annonciation, je pars, je vais en mission. Et c'est important parce que je me suis aperçu que des personnes, en fait, elles aimaient pas, enfin, elles aimaient Dieu, mais elles aimaient surtout les choses de Dieu. Et les choses de Dieu, c'est pas encore Dieu. Elles aimaient, et à quoi on le voit, parce que justement la dimension missionnaire est absente. C'est-à-dire qu'elles aiment faire des sessions à parelmoniales. Elles aiment prendre des cours de Bible à tel ou tel endroit. Elles aiment faire des pèlerinages. Elles aiment faire des groupes de prière. Elles aiment. Mais tu brûles pour le monde? Tu vas donner? Oh, non, non, il faut que je me forme. Mais enfin, ça fait 15 ans que tu prends des cours, Bernardin. Faudrait peut-être maintenant que tu passes aux travaux pratiques. Bon, vous voyez, en fait, non, mais c'est parce que j'aime les choses de Dieu. J'aime écouter, j'aime, voilà. Puis on rencontre des gens sympas, c'est pas très très cher, hein. Bon, parrainonial. Bon. Vous voyez, le sacrement du mariage. Non, ça dépend, hein. Pour certains c'est cher, tout ça, c'est variable. Mais, je pense au sacrement du mariage. Vous relisez ce qu'on appelle les oraisons du sacrement de mariage, c'est-à-dire la petite prière qu'on dit au début de la messe, la collecte. Vous verrez que la plupart des collègues dont des prières au début de la messe montrent bien que le sacrement de mariage, il est ordonné au témoignage. Tu te maries pour témoigner. Voilà. C'est pas simplement parce qu'on s'aime, c'est pour le témoignage. Hein? Quelle est la devise de Fidesco? Va, rends les autres heureux et tu connaîtras la joie. Et c'est peut-être ça la différence entre le plaisir et la joie. Hein? La joie, c'est quand c'est partagé. Le plaisir, souvent, c'est pour soi, et ça devient une joie, le plaisir, quand c'est partagé. Nous sommes faits pour l'autre. Hein. Le Concile dit ça hein, dans Gaudium et Spes. Hein. L'homme ne se trouve que dans le don désintéressé de lui-même. Voilà. Donc c'est pas, voyez, il faut se donner. Mais plus tu vas être ouvert, plus tu vas être dans cette mission, dans cette offrande de toi-même, plus tu vas exister, plus tu vas être toi-même, plus tu vas être heureux. On est fait pour ça, on est fait pour aimer, on est fait pour se donner. Alors concrètement, comment se vit ce don? Eh bien, voyez, cette mission de Marie, être la mère du Sauveur, cette mission de Moïse qui est très grande, elle doit commencer par des petits dons. Pour faire des grandes missions, il faut commencer par des petites missions. Pour faire le grand don de notre vie, il faut commencer par faire des petits dons. Qu'est-ce que fait Marie? Elle a une grande mission. Être co-rédemptrice, hein, c'est ça que ça veut dire. Hein. C'est être au pied de la croix, c'est être la mère du Sauveur, c'est énorme. Elle commence par un petit don, elle va voir sa cousine Élisabeth. Elle n'est pas tout de suite au pied de la croix. Voyez, celle qui a le cœur transpercé comme Jésus. Elle n'est pas tout de suite là. Elle est d'abord celle qui va donner sa vie en allant voir sa cousine Élisabeth. Voilà, c'est un petit peu comme Pierre. Pierre, il dit « Je voudrais mourir pour toi, Jésus. Je voudrais mourir. » Mais oui, mais ça commence d'abord par des petites fidélités. Commence à dire que tu me connais quand on t'interroge. Tu vois, auprès du feu. Pourquoi t'es là à raconter des histoires? T'as l'accent galiléen. Commence à dire simplement que tu me connais. Voilà. Bon. Alors je prends un exemple concret, voyez, par rapport à un jeune qui vient me voir et qui me dit « Oh, Père Paul, j'aimerais bien, oui, peut-être faire l'école de charité de mission. » Bon. Ben, je lui dis « c'est super. Donc l'école de charité, tu sais qu'il faut venir tous les mercredis. »
Bah oui, je vais venir le mercredi, mais bon, il est possible des fois que j'ai des choses, vous savez, bon, je connais du monde, hein, bon, donc. Non, non, non, non, il faut que tu viennes tous les mercredis. C'est-à-dire qu'à un moment donné, qu'est-ce qui va se passer dans l'année? Tu vas avoir un super plan. Eh bien, tout d'un coup, tu vas renoncer à ce super plan par fidélité à l'école de charité. Pourquoi? Parce que tu as des frères et sœurs, hein, tu vas avoir une petite fraternité. Et si cette petite fraternité, eh bien, dit, tiens, je sais pas quoi, Frédéric, Ludivine, elle n'est pas là, eh bien, ses frères vont dire, bah, écoutez, en fait, ils ne nous aiment pas vraiment, enfin, c'est bizarre. On est en fraternité, il n'est jamais là. Donc c'est important, par amour des frères, que tu sois là tous les mercredis. Si tu loupes une fois, parce que je sais pas quoi. Mais voilà. Et il me dit, ça, c'est très dur. C'est très dur. Bon. Alors, j'étais jeune prêtre à l'époque, donc je roulais un peu des mécaniques. Donc je lui dis, mais il n'était pas marié, hein. Comment tu veux donner ta vie à quelqu'un, dire oui, t'engager pour toute ta vie? Si tu n'es pas capable de t'engager pour une soirée, bon, la personne n'est jamais revenue. Non, non, maintenant je le fais plus ça. Voyez, parce qu'il faut pas sortir le truc comme ça là. Faut être plus simple. Faut être bon. Oh, ben oui, c'est dur, mais écoute, réfléchis, mais écoute, ça serait super. Ouais, on a besoin de toi. Viens, viens. Maintenant, je fais ça parce que sinon. Non. Il n'y a plus personne. Bon. Du coup, vous voyez, du coup, ces petits dons, hein, vous voyez, c'est un exemple là, par exemple. Hein, bon, ces petits dons, vous voyez, dans l'exemple, ça veut dire qu'ils signifient un renoncement. En fait, nous, on ne veut pas tellement intégrer dans notre vie le renoncement. On est un petit peu comme dans la Genèse. Je voudrais tous les arbres du jardin. Et Dieu dit, je te donne tous les arbres du jardin. Sauf l'arbre de la connaissance du bien et du mal. Non, mais je veux tous les arbres, même celui de la connaissance du bien et du mal. C'est pas possible. Tu peux pas être à la fois parémonial et à la fois avane et à la fois au mariage d'un tel. Il faut que tu fasses un choix. Il faut forcément que tu renonces. Et dans ce renoncement, tu auras la joie. D'accord? Parce qu'il y en a toujours pareil, même pour l'école de charité, ils essayent de négocier. Ouais, moi ça m'intéresse, là, très bien. Alors, il y a des week-ends. Ah oui, mais là, le mois d'octobre, il y a la chasse, là. Donc, je pense pas être disponible. Mais je serai disponible aux autres. Ce n'est pas négociable. Mais oui, mais tu verras, si un jour tu es marié et que ta femme, elle n'est pas branchée par la chasse ou par la voile, qu'est-ce que tu fais? Tu vas pas ne pas te marier parce qu'elle n'aime pas la chasse. Bon, tu feras peut-être moins de chasse, ou pas de chasse, je sais pas quoi, moi. Bon. Voilà, alors en tant que célibataire, je réfléchis, en tant que couple aussi, vous voyez, hein, quel renoncement. Le renoncement, je pense que, en fait, nous idéalisons beaucoup les choses, même les couples. Hein. Il faut, à un moment donné, consentir au réel, voilà. Mon époux, mon épouse, il est, elle est, comme ceci. Mes enfants ont tel talent, ils sont comme ceci, comme cela. J'ai des enfants, je n'ai pas d'enfants, voilà. J'ai tel travail, je n'ai pas tel autre travail. Je suis dans le réel. Je ne suis pas, voyez, dans cette idéalisation perpétuelle. J'ai tel budget, bon, j'ai tel temps, j'habite à tel endroit. Donc, voyez, par rapport à, c'est ça important, mais à se dire, tiens, nous, notre désir, c'est ça. Eh bien, par rapport à ce désir, à quoi, de quoi je dois renoncer finalement? Qu'est-ce que je dois laisser de côté pour aller au bout de mon désir? Marie a renoncé un petit peu aussi, vous voyez, parce que Marie, elle a une grande promesse, hein, au début. Il sera grand, il sera appelé fils du Très-Haut, le Seigneur lui donnera le trône de David son père, il régnera sur la maison de Jacob. Il régnera sur la maison de Jacob, qu'est-ce que je vois? Je vois mon fils sur la croix. Mais c'est quoi ce roi? C'est quoi cette promesse? Vous voyez? Et donc Marie, il y a eu toute une conversion chez Marie pour passer de ce qu'elle a compris de l'ange à la réalité. Marie, je crois, est debout au pied de la croix parce qu'elle n'est pas dans l'idéalisation. Elle est dans la réalité, elle accueille le réel. Et elle sent qu'elle est dans un chemin et qu'elle est conduite par le Christ lui-même.
Alors ensuite, voyez, à partir de ces petits renoncements qu'il nous faut découvrir, eh bien, nous pouvons et nous sommes appelés à faire des grands choix. À partir de ces petits dons, parce que quand je fais une activité, quand je vais servir quelqu'un, quand j'accepte d'être, comme on l'a vu tout hier, hein, hier l'enseignement d'hier soir, pointez bien tous ces petits dons, hein, tous ces petits dons du quotidien. À partir de ces petits dons du quotidien, on peut faire des grands dons. Alors là, je vais un petit peu séparer l'auditoire en deux grandes catégories. Les célibataires et puis les couples. Alors, je m'excuse, je sais qu'il y a des gens célibataires qui sont plus de 35 ans ou moins de 25 ans. Donc mon propos s'adresse plutôt pour des célibataires entre 25 et 35 ans. Parce qu'avant, il y a des questions qui ne sont pas d'actualité, puis après, c'est plus complexe, c'est un peu plus fin. Bon. Alors, il me semble pour vous qui êtes célibataires entre 25 et 35 ans, grosso modo, votre question qui doit normalement être résolue, parce que vous avez plus de 25 ans quand même, bon, c'est la question de la vocation. Donc vous êtes dans une période où il faut assez rapidement, vous ne pouvez pas attendre quand même la retraite, pour savoir si vous êtes appelé à être consacré dans le célibat. Et est-ce que Dieu m'appelle, oui ou non, à une vocation consacrée? Donc, je vais être assez concret là, hein, voilà. Pourtant, en fait, parce que la question du mariage, on est assez logiquement tous appelés au mariage. C'est-à-dire un séminariste qui va voir le supérieur du séminaire en disant « Écoutez, mon père, je pense avoir la vocation d'être prêtre parce que vraiment, quand je vois une femme, ça ne me fait rien du tout. » Moi, j'aime pas les femmes. Hein. ça, c'est dangereux, ça. « Non, j'aime les femmes. J'aime les femmes. » Bon, voilà, tu aimes les femmes, tu aimes. Bon, mais Dieu est plus puissant que cet amour naturel. Il t'attire à lui pour te mettre à part. Donc la question c'est, est-ce qu'il y a une attirance? Est-ce que Dieu veut te mettre à part alors que naturellement, tu as envie d'être marié? C'est la question. Donc il y a une seule question à se poser, c'est est-ce que je suis appelé à être dans ce célibat ou pas? Alors comment on fait pour résoudre la question? Je pense que la première chose, c'est de vivre une vie chrétienne normale. C'est-à-dire qu'on ne peut pas vivre une vie de patachon pendant 54 semaines et dire la dernière semaine, je fais une semaine de retraite ignatienne. Au jeûne, pain à l'eau, et 4 heures d'adoration, le truc, tous les exercices. Et le reste, je prends des cuites, des machins et tout. Ouais, j'ai 3-4 copines, machin, truc. Bon. Non, non, c'est une vie chrétienne, donc je me confesse régulièrement, je suis accompagné par quelqu'un, je prie tous les jours, j'essaie d'aller à la messe même un peu en semaine, voyez, bon, voilà, j'essaie de voir si Dieu, voyez, est puissant dans cette attirance, au point de me demander jusqu'à mon propre corps. Bon. Et donc, il faut se laisser être accompagné. On peut faire aussi des week-ends. Alors, l'Emmanuel, il propose des week-ends, on fait des week-ends. Ben, vous dites à Dieu, écoute, moi, j'ai pris les moyens. Après, t'as pas parlé, c'est ton problème, mais vous aurez pris les moyens, d'accord? Bon. Une fois que c'est résolu ça, c'est plutôt le mariage, donc on va dire. Alors, je voudrais dire quelques petits points sur le mariage. D'abord, il y a plusieurs personnes qui sont faites pour vous. Je dis ça parce qu'il y a certaines personnes qui rêvent de quelqu'un qui, je ne sais pas, ferait des grands signes, sans en faire évidemment parce que c'est mal élevé, ferait des grands signes qui fait que quand je serai à l'arrêt de bus, que je me retournerai, tout d'un coup j'aurai une grande émotion, une certitude que c'est lui, qu'il m'adresserait telle parole, et qu'à ce moment-là, eh bien, je pourrais lui dire « Est-ce qu'on ne pourrait pas faire un bout de chemin ensemble ?» Bon. C'est comme les gens qui veulent se confesser. S'il y a un prêtre sur la prairie qui se retourne, qui est un petit peu âgé, si possible. À ce moment-là, je me... Bon. Donc il y a plusieurs personnes, vous voyez, en effet, pour Juliette, Ludivine, Guillemette, voilà. Bon. Ensuite, la deuxième chose, c'est que vous n'aurez pas de signes, forcément.
Vous avez remarqué que Marie a le signe après coup. C'est quand elle va voir Élisabeth qu'elle a le signe. Le signe, c'est quoi ? Élisabeth qui dit « Oh, bienheureuse celle qui a cru, comment se fait-il que la mère de mon Seigneur vienne jusqu'à moi ?» Marie entend « La mère de mon Seigneur, je suis Marie, la mère de Dieu. » Elle découvre par Élisabeth qu'elle est porteuse de Dieu. Le signe vient après, vous voyez, c'est quand elle a fait la démarche qu'elle a le signe. Donc ça veut dire qu'on n'aura pas de signe. Vous voyez, dans le mariage, je crois qu'il nous faut d'abord vivre une amitié. Parce que le fondement du mariage, c'est l'amitié. Hein, le mariage, c'est est-ce que tu as des projets avec l'autre ? Parce que si je ne suis pas dans l'amitié dans le mariage, en fait, très rapidement, il peut y avoir par exemple un enfant, puis du coup, on est très centré sur l'enfant et on n'est pas des amis. On est d'abord des parents. Et ça ne va pas. Donc c'est important d'être des amis. Voilà. Quatrième point, je pense que la rencontre, elle est possible parce qu'on s'émerveille. Je trouve, moi, que les personnes sont belles. Mais belles au sens que leur cœur est bon, qu'il y a des talents chez les uns, les autres, qu'il y a une beauté. Qu'il y a... Moi, je suis surpris de voir certains, je connais plus les garçons, bon, plus à l'aise. Mais bon, les filles, c'est un peu différent. Les filles, elles rêvent. Alors, les filles, elles disent bon, moi, je voudrais quelqu'un, mais bon, je voudrais qu'il soit spirituel. Bon, enfin, pas trop quand même, parce que je suis pas une bonne sœur, hein, quand même. Hein, bon, d'accord. Moi, je voudrais qu'il soit sportif, mais bon, je suis pas un gros footballeur, quand même. Là, le mec, un peu svelte. Je voudrais qu'il soit cultivé, mais pas prise de tête. Tu comprends. Je voudrais quand même qu'il me mette en valeur, mais je voudrais quand même qu'il sache où il va, quoi. Tu comprends. Qu'il prenne des décisions, quoi. Bon. Donc, s'émerveiller. Ouais, s'émerveiller, c'est-à-dire qu'on ne choisit pas quelqu'un, on reçoit quelqu'un. Vous voyez ? Et c'est ça, accueillir la personne, recevoir. Hein ? Bon. Enfin, dernière chose, pour se marier, je pense qu'il faut sentir un manque. Vous voyez, j'ai une personne, par exemple, c'est intéressant, enfin, je discutais avec des demoiselles, puis la demoiselle me dit, oh, je pense qu'on va inventer un prénom, Gérard, je crois qu'il est amoureux de moi. Ah bon ? Ben peut-être. Bon, ben regarde. Puis j'ai, une heure plus tard, une autre demoiselle. Écoutez, mon père, bon voilà, je crois que Gérard est amoureux de moi. Bon. Alors j'ai été voir Gérard. Et j'ai dit à Gérard, je crois que tu es bon. Tu es trop bon en fait. Tu vois, Gérard, c'était un peu le... C'est un peu le, vous voyez, le gars qui rend service à tout le monde, qui est bon. Alors, c'est vrai qu'il était très serviable. En même temps, on aime bien être aimé de beaucoup de monde aussi. Voyez. Donc j'ai dit à Gérard, il faut que tu sois un peu plus clair dans tes gestes. Hein. D'accord. Bon. Dans tes paroles, dans tes services. D'accord. Bon. La question pour les couples. Les couples, ben, vous voyez, vous êtes mariés. Donc maintenant, c'est qu'est-ce que vous faites de votre mariage ? Voilà, c'est ça la question. C'est-à-dire que comment notre mariage va vraiment devenir une vocation, va vraiment devenir un appel. Donc ça veut dire, Seigneur, comment veux-tu que nous donnions notre vie ? Comment veux-tu que nous soyons des saints ? C'est quoi, ouais, notre appel en tant que couple ? Donc, comment on va travailler ça à partir de quatre petits points en couple? Quelle est ma personnalité? Moi, homme, moi, femme. Quels sont mes désirs? Quels sont mes talents? Et je ne peux pas savoir quelle est ma vocation si d'abord je ne me connais pas moi-même. Ma personnalité, mes désirs, mes talents, premier point. Deuxième point, les talents, les désirs, la personnalité de mon conjoint. C'est vrai que après il y a des appels aussi particuliers, hein, on n'est pas obligé de tout faire tous, enfin en couple, ensemble. Mais je pense que dans les premières années de mariage, c'est quand même bien de faire les choses plutôt ensemble. Bon. Puis après, peut se dessiner des appels particuliers. Bon. Mais donc, qui est l'autre aussi ? Hein, nous sommes deux. Parce que le sacrement de mariage, c'est cette vocation où j'ai compris que je devais rayonner par cet amour échangé. Moi, quand j'ai des jeunes qui pètent un peu les plombs, ben, je me dis, tiens, est-ce qu'il y a une famille là où les gens s'aiment ?
Hein, l'ado, là, ben, c'est trop compliqué la messe, tout ça. Donc je me dis, tiens, ben, j'ai telle famille. Ah, il n'y a pas la télé le soir à la maison, ils se demandent pardon, il fait bon. Il fait bon aimer, il fait bon vivre. Donc je les envoie dans une famille. Voilà. Parce que cette fenêtre, cette famille est comme une fenêtre sur le bon Dieu. Par leur amour échangé, ils disent quelque chose de la bonté de Dieu. Par leur présence. Moi, je dis la bonté de Dieu par l'absence. Je suis prêtre. Le fait que je suis avec personne dit, oh, mais comme Dieu doit être bon pour que Paul ait pu donner toute sa vie à Dieu. Ça, c'est l'absence. Le couple, c'est par la présence. Donc, l'autre. Okay. Quels sont mes talents? Quels sont les talents de l'autre? Le désir de l'autre? Ensuite, troisième point, quels sont les appels de l'Église? Est-ce que je me suis laissé appeler? Moi, je pense que vous pouvez aller voir... vous êtes dans une paroisse, vous pouvez aller voir votre curé. Écoutez-nous, voilà, on a un jeune couple. Voilà, on a fait ça, ça, ça. Qu'est-ce que vous, vous pourriez nous donner à faire? Qu'est-ce qui serait bon pour nous? Ah, on ne veut pas boucher des trous, hein? Qu'est-ce qui serait bon pour nous pour le moment? Voilà, en tant que couple. Des fois, c'est de faire quelque chose. Des fois, c'est peut-être de rien faire aussi. Hein. Vous avez des couples, ils veulent faire des tas de trucs, mais la prière personnelle, la confession régulière... À l'extérieur, c'est beaucoup plus facile de s'occuper des autres que de s'occuper de soi. Bon, donc voilà. En tant que couple, qu'est-ce que vous avez comme appel? Des gens qui sont en communauté, c'est pareil. Hein. Vous allez voir votre responsable de communauté, là. Me dit, voilà, bah, moi j'ai tel talent, j'ai fait tel truc. Il y a des personnes, c'est au bout de 5 ans qu'on découvre qu'ils étaient jongleurs. Pourquoi tu ne nous as pas fait du jonglage dans les week-ends de l'Emmanuel? Pourquoi t'as... Il faut donner. Si tu sais réciter par cœur Saint-Luc, ça te fait plaisir, bah, récite Saint-Luc. Oh. Voilà. D'accord? Bon. Et dernier point pour les couples, c'est qu'est-ce qui, en quoi ce service, cette activité va me rendre saint. D'accord? En quoi ça va me rendre saint? C'est-à-dire qu'on ne fait pas, comment dire, le service, le don de soi-même, et même, vous voyez, par rapport au mariage, par rapport à tout ce que j'ai dit là, par rapport au don en général, c'est par rapport à la sainteté. Je veux dire, Dieu, bien sûr qu'il a besoin d'ouvriers, de tout ce que vous voulez, mais Dieu, il a besoin de saints. Donc mon activité, le don de ma vie, le mariage que je veux, même pour moi être prêtre, c'est le plus court chemin pour être un saint. Et donc mon activité n'est pas faite d'abord pour changer le monde, elle est faite d'abord pour me changer. Vous notez là? Mon activité n'est pas faite pour changer le monde, elle est faite pour me changer. Voilà, donc vous voyez, par rapport à ça, vous voyez, on va sortir de « il faut s'occuper dans l'Église, il faut faire quelque chose, il faut ». Vous avez des personnes qui passent toute leur vie à faire des petites activités. Mon chéri, écoute, l'année prochaine, il faut quand même vraiment qu'on fasse quelque chose. Bon, hein, papa, bon. Mais non, mais c'est passé de « il faut faire des choses » à « notre appel, c'est ». Moi, je sens que un couple, moi j'ai vu un couple, il me disait « tiens, nous on sent bah, la question de la régulation des naissances. Recevoir des couples chez nous pour leur parler de la beauté de la sexualité, ah ça, on sent que c'est notre appel. » Ils se sont formés. Ils sont devenus moniteurs, ils s'occupent de cette question-là. D'autres, ça va être, tiens, ben nous, en fait, on sent qu'on est à l'aise avec les ados. Bon, ben voilà. Moi, j'en ai d'autres, si vous êtes dans un lieu qui s'appelle Parelmonial, et ces sessions sont organisées par l'Emmanuel. Vous avez des couples qui se disent, j'en rencontre, peut-être qu'il y en a parmi vous qui vont se poser la question, mais nous, on se dit, mais pourquoi pas la communauté de l'Emmanuel? C'est vrai. En fait, je m'aperçois que j'ai de la joie, que j'aime bien cette communauté, que je peux porter du fruit, qu'ils ont besoin de moi aussi un peu. Et puis qu'en même temps, ça va m'aider. Bon, alors c'est discerné. Mais voyez, rendez-vous compte quand même, là, la session, là. Je veux dire, s'il n'y avait pas des personnes, justement, qui s'engagent, on ne pourrait pas vous assurer que l'année prochaine, il y a encore des sessions à Parelmonial. Si on peut vous dire rendez-vous l'année prochaine, c'est que vous avez des frères et sœurs qui s'engagent et qui disent, moi voilà, je pense que c'est un lieu pour moi. Bon, ça c'est important, vous voyez, après le Concile Vatican II, on a quand même pris conscience que la vocation, l'appel de Dieu n'était pas réservé simplement à des prêtres, des religieuses, mais était pour tout homme, toute femme, y compris pour les gens mariés. Donc ça veut dire que, vous voyez, il n'y a pas un modèle. Oh, on va être du tiers ordre, machin truc. Voyez. Le modèle, c'est la vie consacrée. On n'a pas pu, vraiment, on a trop brûlé.
Mais du coup, on se rattrape. Non, non, voilà. En tant que marié, j'ai dans l'Église à découvrir mon appel.

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2: Je vous aime, ô mon Dieu, et mon seul désir est de vous aimer.
3: De tout mon cœur, Seigneur, je te rends grâce. Tu as entendu les paroles de ma bouche. Psaume 137, 1.

Qu'est-ce qui se passe quand on meurt? Quelle est la destinée ultime de l'homme en fonction de sa vie sur Terre? Silence radio de beaucoup, malheureusement, de pasteurs. Hein, Saint Augustin les appelle les chiens muets. Les chiens qui doivent annoncer, prévenir les âmes qu'elles puissent se sauver, profiter de la miséricorde divine. Alors, je pourrais pas tout dire. Parce que normalement, j'ai 5 enseignements d'une heure. Donc là, j'ai dû couper. Voilà, donc ça va être un peu parcellaire, mais il y aura quand même des éléments, à mon avis, centraux, je l'espère. Alors, je commence par ce qui se passe quand on vient de mourir. L'âme se sépare du corps. Que se passe-t-il? Immédiatement, sans délai, l'âme se retrouve devant le Christ et elle est jugée. C'est ce qu'on appelle le jugement particulier. La lettre aux Hébreux le dit, chapitre 9, « Le sort des hommes est de mourir une seule fois et puis d'être jugé. » Une seule fois, hein, pas de réincarnation. Il faut le rappeler maintenant, parce que une seule fois, notre vie est unique. Et c'est un jugement dans le Christ. Comme dit Saint Jean dans l'Évangile, hein. Car le Père ne juge personne, il a donné au Fils tout pouvoir pour juger. Hein, c'est le Fils incarné, notre Seigneur et Sauveur Jésus, qui a cette mission de juger les hommes au sortir de notre vie. Hein, parce que je vous rappelle que nous allons mourir. Ah bah c'est gai, Père Jérôme. Et Saint Augustin disait, on peut dire quand quelqu'un naît, peut-être il sera riche, peut-être il sera pauvre, peut-être il fera tel métier, peut-être il fera tel autre. Mais il disait, on peut pas dire peut-être qu'il va mourir ou peut-être qu'il va pas mourir. Hein. On est de passage sur cette terre et la vie est courte, même si on vit 100 ans. Même si on vivait 200 ans, ce n'est rien comparé à l'éternité à laquelle nous sommes appelés. Alors le catéchisme, je vais les citer beaucoup. Hein, c'est un livre qu'il faut avoir et qu'il faut lire. Ça nous aide à approfondir, à connaître notre foi. Au numéro 1021 et suivant, le Nouveau Testament parle du jugement et affirme à plusieurs reprises la rétribution immédiate après la mort de chacun en fonction de ses œuvres et de sa foi. La parabole du pauvre Lazare parle d'une destinée ultime de l'âme qui peut être différente pour les unes et pour les autres. Ça, c'est important. Destinée ultime qui peut être différente pour les unes et pour les autres. Chaque être humain reçoit dans son âme immortelle

Puisqu'ici-bas, frères et sœurs, nous pouvons changer. Et à la mort, je l'expliquerai, nous ne pouvons plus changer, nous ne voulons plus changer. Le temps sur la terre, c'est le temps de la miséricorde, de la patience de Dieu, comme dit la lettre, deuxième lettre de saint Pierre. Je cite, « Le Seigneur ne tarde pas à tenir ses promesses, alors que certains prétendent qu'il a du retard. Au contraire, il prend patience envers vous, car il ne veut pas en laisser quelques-uns se perdre. » Je vais insister dessus, « Dieu veut que nous allions tous au ciel. » Mais il veut que tous parviennent à la conversion. Voilà le temps de la patience de Dieu, notre vie sur la terre, comme temps de la patience, de la miséricorde de Dieu. Ensuite, ce temps à la mort se termine. Encore le catéchisme. La mort met fin à la vie de l'homme comme temps ouvert à l'accueil ou au rejet de la grâce divine manifestée dans le Christ. Le temps est fini. C'était le temps pour m'ouvrir ou ne pas m'ouvrir à la grâce de la miséricorde de Dieu qui est offerte à tous, mais qui doit trouver une ouverture dans le cœur de l'homme. Quand nous mourons, ce temps est terminé. Comme le commente ce passage le père Guibert, vous connaissez peut-être, qui a écrit des super livres que je vous invite à lire, fini alors le temps des options successives et la valse des hésitations. Viendra un temps où mon choix sera scellé à jamais, décisif car définitif. Pourquoi toujours, vous allez me dire? Pourquoi on peut plus changer après la mort? Eh bien, la volonté, c'est saint Thomas d'Aquin qui va expliquer cela, je vais le citer dans un instant, la volonté est fixée, elle se fixe, le dernier acte de ma volonté avant ma mort, me fixe pour toujours, soit en bien, soit en mal. Voilà ce que dit saint Thomas. L'âme, selon qu'elle se sera donnée telle ou telle fin dans l'état de mort, y demeurera à jamais, la désirant comme ce qu'il y a de mieux. Vous voyez, ce choix ultime que nous posons au moment de notre mort, notre volonté, si elle est fixée dans le bien, eh bien, on veut ce bien toujours. Mais si on veut le mal, on voudra le mal toujours. Et il cite l'Ecclésiaste, saint Thomas, parce qu'il est pétri d'Écriture sainte. Chapitre 11, verset 3. « Si un arbre tombe au midi ou au nord, il reste à la place où il est tombé. » Notre volonté tombe pour toujours, comme un arbre. Elle se déploie pour toujours, soit dans le bien, soit dans le mal. Ainsi donc, dit saint Thomas, après cette vie, ceux qui seront trouvés bons dans la mort auront toujours leur volonté confirmée dans le bien. Et ceux qui seront trouvés mauvais seront toujours obstinés dans le mal. Nous construisons donc, frères et sœurs, notre éternité ici-bas. C'est pour ça que la vie est un drame. Elle est d'un sérieux. Il faut pas la louper. Il n'y en a qu'une. C'est donc l'eschatologie, les fins dernières, qui donne tout le sens à notre agir moral, rappelait Benoît XVI. Je le cite. C'est d'abord l'exigence de la vie éternelle qui donne au devoir moral de cette vie son urgence absolue. Tout cela est confirmé par l'Écriture, Quoi que tu fasses, souviens-toi que ta vie a une fin. Et jamais tu ne pécheras. Si nous péchons, frères et sœurs, c'est que nous ne pensons pas à la mort et au jugement. Si nous y pensions réellement, nous ne pécherions plus. Sous-entendu, péché grave, commet librement. Les imperfections, ça, c'est inévitable ici-bas. Alors, c'est un jugement personnel, frères et sœurs, pas d'absolution collective. Il y a eu ça un peu pendant un temps dans l'Église. Au bout d'un moment, les Ratzinger a dit « Non, ça c'est vraiment en cas d'extrême nécessité. » Personnel. Histoire du curé d'Ars. Un homme à la silhouette montrant son amour de la bonne chair. Un peu comme moi.

était convaincu de la sainteté du curé et lui dit « Monsieur l'abbé, pour aller au ciel, je sais comment je vais faire. Je vais m'accrocher de toutes mes forces à votre soutane. Et comme vous êtes un saint, je passerai automatiquement la porte. » Ce à quoi Jean-Marie Vianney répondit « Impossible, mon bon ami, la porte du paradis est trop étroite pour qu'on y passe à deux. » Personnel, tout seul, on ne pourra pas être aidé. Seul, en vérité, devant notre Seigneur, notre Sauveur et notre Juge. Alors comment ça se passe? Toujours saint Thomas qui nous donne des lumières précieuses. Il dit que ça se passe le jugement mentalitaire, mentalement, dans l'âme, à l'intérieur, dans notre conscience. Sous l'action, dit-il, d'une lumière surnaturelle divine qui l'investit, l'âme voit d'un seul regard, instantanément, et d'une manière inévitable, claire, sans possibilité d'erreur, toute sa vie spirituelle et morale passée, l'état intérieur dans lequel elle se trouve. Et elle comprend intuitivement qu'elle reçoit la juste et décisive sanction de ses actes. On est dans la lumière divine. Bas les masques. Mireille Dumas, bas les masques. Dans la lumière. Et donc, c'est la vérité. On ne peut plus se cacher. C'est l'évidence. La vérité. Alors c'est Dieu qui nous juge, il faut maintenir cette transcendance de Dieu, il a ce pouvoir parce qu'il est notre créateur, mais c'est un jugement qui est aussi choisi. On va se juger soi-même avec notre conscience exactement comme Dieu nous juge. On sera en parfait accord, ben oui, je viens de le dire, on sera dans la lumière de la vérité. Et là c'est saint Bernard le Clairvaux qui a une belle explication. Dans le jugement, dit-il, Jésus, selon la diversité des mérites, se montrera doux pour les élus et terrible pour les réprouvés. En ce jour, chacun aura son juge selon l'état de sa conscience, en sorte que le Christ, immuable en sa tranquillité, ne se montrera redoutable qu'à ceux que leur mauvaise conscience accuse. On va voir le Christ si on n'est pas dans la bonne disposition d'âme, comme un juge sévère. Mais c'est nous, en fait, qui confirmerons ce jugement par notre conscience. Donc il faut tenir les deux, à la fois maintenir, respecter la transcendance divine et son jugement, mais bien penser que ce n'est pas un jugement qui m'est extérieur et contraire à ma volonté. Je suis en tout parfaitement d'accord avec ce que je vois. Et donc, c'est moi aussi qui irai me jeter soit en enfer, soit au purgatoire, soit au ciel. C'est pas contre ma volonté. Donc cette lumière de Dieu qui illumine la conscience, la transcendance que l'on respecte, sa toute-puissance, et en même temps on se juge soi-même. L'homme est alors son propre juge parce qu'il est contraint de se juger lui-même par la vérité toute-puissante de Dieu. Dieu montre la vérité et on ne peut pas échapper. C'est la vérité. Ou comme l'écrit le théologien Michael Schmaus, qui c'est ce théologien? C'était le directeur de thèse d'un certain Joseph Ratzinger, donc un grand théologien. Il dit, son auto-jugement est en même temps jugement de Dieu, les deux ensemble. Plus exactement, le jugement de Dieu s'accomplit aussi dans son auto-jugement. Vous voyez, il faut pas voir quelque chose comme extérieur et de contraignant. Je suis parfaitement en phase, parfaitement d'accord avec cette lumière de la vérité, puisque c'est la vérité.
Alors c'est un jugement qui est juste, frères et sœurs, parce que Dieu est profondément juste, et heureusement qu'il est juste, parce que nous voyons tellement d'injustice dans le monde. Et si l'injustice triomphe, c'est terrible. Donc Dieu est juste, infiniment juste. Dans le passé, peut-être, certaines époques de l'Église ont pu accentuer de manière un peu déplacée ces côtés jugement, sans tenir compte aussi de la miséricorde. On peut penser à un certain jansénisme. Aujourd'hui, on a peut-être le balancier dans l'autre sens. Une présentation de la miséricorde qui évacue la justice et qui n'est plus du coup vraiment miséricorde. Le père Guibert, toujours dans un de ses ouvrages, « Ce Dieu de miséricorde que l'on nous présente parfois ressemble davantage à un Dieu bonasse, à un complice du péché, qu'au Dieu véritable de l'Écriture, de la Révélation. » Et le philosophe Paul Ricoeur a bien recadré les choses lorsqu'il dit « Le Dieu gâteux est aussi idolâtrique que le Dieu croque-mitaine. » Alors, pour éclairer un petit peu ce mystère du Dieu juste, juste, c'est Benoît XVI, dans son encyclique sur l'espérance, que je cite. Allez lire les belles encycliques de Benoît XVI, c'est très profond. « Le jugement de Dieu est espérance, dit-il, aussi bien parce qu'il est justice que parce qu'il est miséricorde. S'il était seulement grâce ou miséricorde qui rend insignifiant tout ce qui est terrestre, Dieu resterait pour nous un débiteur de la réponse à la question concernant la justice ici-bas. Question décisive pour nous en face de l'histoire et face à Dieu lui-même. Mais s'il était que justice, il pourrait être à la fin pour nous tous seulement un motif de peur. Mais l'incarnation de Dieu dans le Christ a tellement lié l'un et l'autre, la justice et la miséricorde, la grâce, que la justice est aussi établie avec fermeté. Nous attendons notre salut dans la crainte de Dieu et en tremblant. » Ça, c'est l'épître aux Philippiens de saint Paul. Mais malgré cela, la grâce nous permet tous d'espérer aller plein de confiance à la rencontre du juge que nous connaissons comme notre avocat. Alors, première option de ce jugement, je commence par la pire. L'enfer éternel. Le catéchisme, 1033. Nous ne pouvons pas être unis à Dieu à moins de choisir librement de l'aimer. Dieu ne nous contraint pas. Il est nécessaire de choisir. Mais, continue le catéchisme, nous ne pouvons pas aimer Dieu si nous péchons gravement contre lui, contre notre prochain ou contre nous-mêmes. Celui qui n'aime pas, dit saint Jean, demeure dans la mort. Quiconque hait son frère est un homicide. Or, vous savez qu'aucun homicide n'a la vie éternelle demeurant en lui. Et donc, rappelle le catéchisme que tous les prêtres devraient rappeler, mourir en péché mortel, sans être repenti, sans accueillir l'amour miséricordieux de Dieu, signifie demeurer séparé de lui pour toujours par notre propre choix libre. Et c'est cet état d'auto-exclusion définitive de la communion avec Dieu et avec les bienheureux qu'on désigne par le mot « enfer ». Donc, si je meurs en péché mortel sans repentance, eh bien, je suis séparé de Dieu immédiatement, pour toujours. Et je vais passer l'éternité en enfer, séparé de Dieu. Jésus, si on ouvre l'évangile, frères et sœurs, Jésus, il parle très souvent de la géhenne du feu, qui ne s'éteint pas, réservée à ceux qui refusent jusqu'à la fin de leur vie de croire et de se convertir, et où peuvent être perdus à la fois l'âme et le corps. Et Jésus, dans saint Matthieu, annonce en termes graves qu'il enverra ses anges qui ramasseront tous les fauteurs d'iniquité et les jetteront dans la fournaise ardente.
et qu'il prononcera le jugement, la condamnation, allez loin de moi, maudit, dans le feu éternel. Vous avez compris avec ce que j'ai dit juste avant qu'ils seront contents d'y aller. L'enseignement de l'Église, c'est toujours le catéchisme, hein. L'enseignement de l'Église affirme l'existence de l'enfer. Certains grands bonhommes de l'Église ont nié cette réalité. L'existence de l'enfer et son éternité. Parce que certains ont dit, oui, ça va peut-être, il y a peut-être l'enfer, mais après, ça va quand même bien se passer. Les âmes de ceux qui meurent en état de péché mortel descendent immédiatement après la mort dans les enfers, où elles souffrent les peines de l'enfer, le feu éternel. La peine principale de l'enfer consiste en la séparation éternelle avec Dieu, en qui seul l'homme peut avoir la vie et le bonheur pour lequel il a été créé et auquel il aspire. C'est ce qu'on appelle la peine du dame. D-A-M, ça a donné le mot damnation, hein, les damnés. C'est la privation, c'est la plus dure, c'est ce qu'il y a de pire. La séparation, la privation de Dieu, pour qui en effet ? Et en qui on trouve notre joie, notre plénitude, notre accomplissement, notre bonheur. Mais le catéchisme le rappelle bien que Dieu ne prédestine personne à aller en enfer. Dieu ne prédestine personne à aller en enfer. Dieu veut que tous les hommes soient sauvés et parviennent à la connaissance de la vérité. Pour cela, il faut une aversion volontaire de Dieu. C'est ce qu'on nomme un péché mortel qui tue la vie de la grâce que nous avons reçue au baptême et que nous retrouvons par une belle confession. Et dans la liturgie de l'Église, dans la messe, l'Église implore cette miséricorde de Dieu qui veut que personne ne périsse, mais que tous arrivent au repentir selon la lettre de saint Pierre. Vous écouterez bien à la messe, c'est la prière eucharistique numéro 1. Voici l'offrande que nous présentons devant toi, nous tes serviteurs, ta famille entière. Dans ta bienveillance, accepte-la. Assure-toi même la paix de notre vie. Arrache-nous à la damnation éternelle. Chaque jour à la messe, on fait cette prière, frères et sœurs. Mais voyez le verbe. Arracher. Il y a une certaine violence dans la conversion. Pour se détourner du mal. Et se tourner vers le Christ. Et reçois-nous parmi tes élus. Alors, sainte Faustine, dans son petit journal, raconte qu'elle a été envoyée en vision, mystérieusement, réellement, pourrait-on dire, en enfer pour en témoigner. Ceux qui veulent relire le passage, c'est petit journal numéro 740. J'écris cela sur l'ordre de Dieu, dit-elle. Dieu lui a dit, tu écris sur l'enfer. Pour qu'aucune âme ne puisse s'excuser en disant qu'il n'y a pas d'enfer ou que personne n'y a été et ne sait comment c'est. Moi, sœur Faustine, par ordre de Dieu, j'ai pénétré dans les abîmes de l'enfer pour en parler aux âmes et témoigner que l'enfer existe. Une chose que j'ai remarquée, dit-elle, c'est qu'il y avait là beaucoup d'âmes qui doutaient que l'enfer existât. Notre-Dame, Fatima, elle a montré l'enfer aux petits-enfants. Ça a fait peur aux enfants. Ça a été un choc pédagogique pour les emmener complètement sur la voie de la sainteté. Saint François d'Assise est exactement dans la même veine. Hein. On en fait parfois un troubadour avec sa guitare qui aime les petits oiseaux. Ça, c'est pas Saint François d'Assise, hein. Je cite saint François, « Que tous sachent que partout et de quelque manière qu'un homme meurt en état de péché mortel, sans satisfaction, il pouvait satisfaire, se convertir, réparer, et il n'a pas fait. Le diable arrache son âme à son corps, avec tant d'angoisse et de tribulation que personne ne peut le saisir sinon celui qui les reçoit. » Les vers mangent le corps et il perd ainsi son corps et son âme en ce siècle. Bref, et il ira en enfer où il sera tourmenté sans fin. Toute la tradition, tous les pères de l'Église, tous les saints rappellent cette vérité fondamentale. Pour qu'on n'y aille pas,
pour qu'on s'ouvre à la grâce de Dieu qui nous aime, qui veut nous pardonner, qui est tout prêt à le faire. Mais il faut que nous nous ouvrions, que nous demandions pardon, humblement. Et là, le miracle s'opère. La miséricorde est infinie. Si je me tourne sincèrement vers le Seigneur, tous mes péchés seront pardonnés. Mais il faut le faire. Alors la souffrance des damnés, eh bien cette peine du damné, il y en a plusieurs peines, je pourrais pas tout détailler. C'est cette séparation d'avec Dieu. C'est la plus douloureuse. Mais elle, le catéchisme rappelle que les peines de l'enfer ne doivent pas être conçues comme une espèce de vengeance infligée par Dieu de l'extérieur, mais bien plutôt comme découlant de la nature même du péché. En fait, la peine, elle est déjà dans l'acte du péché. Le fruit de l'acte, la fruition de mon acte, les conséquences, c'est déjà là quand je pêche. Image toute simple pour faire comprendre. Des parents qui disent à un enfant, ne mets pas tes doigts dans la prise, sinon tu risques d'être électrocuté et peut-être de mourir. L'enfant qui désobéit, qui met ses doigts dans sa prise, il a la punition, mais est-ce qu'on peut dire que c'est les parents qui se vengent extérieurement? Non. La peine est dans l'acte. Le fruit de l'acte que je pose, eh bien, c'est déjà, d'une certaine manière, l'enfer. Donc, si on vit ici-bas, loin de Dieu, dans le péché mortel, c'est ce que j'ai fait pendant des années, eh bien, on commence l'enfer sur terre. Inversement, si nous vivons dans la grâce, nous commençons le ciel sur la terre. Alors, une belle analyse de saint Thomas d'Aquin, médiatisée par Jacques Maritain, un des grands philosophes catholiques du XXe siècle. Il dit, en dernière analyse, l'enfer, hein, cette punition de l'enfer, c'est être puni simplement d'avoir ce qu'on a voulu, avoir le fruit enveloppé dans l'acte. S'il s'agit du cas du dernier acte de la volonté, au moment où l'âme se sépare du corps, alors on peut dire que l'homme a réellement voulu le fruit aussi bien que l'acte. Très mystérieux à comprendre ça, il faut la lumière de Dieu. Quand on pêche gravement, même si on n'a pas forcément conscience là devant nous, en fait on veut l'enfer. On veut le fruit de l'acte. Car le bienheureux préfère Dieu à la vie éternelle, et le damné préfère l'enfer. Il déteste Dieu par un acte libre où il s'est fixé, et il préfère à la vraie béatitude être avec Dieu, la fausse béatitude qu'il s'est choisie, son orgueil. C'est là sa fin ultime, voulue par-dessus tout, même au prix de toute espèce de privation et de souffrance. Être un Dieu par sa propre force, voilà sa béatitude. Il y a donc un déchirement dans le damné, mais non pas un repentir. Il ne demande aucun pardon. Il refuserait le pardon s'il lui était proposé. Il veut continuer sous cet état. Alors espérons que nous n'irons pas là, frères et sœurs. Profitons de la miséricorde, qui est grande ouverte ici-bas. Jésus, vous savez que il fait tout, il donne toutes les grâces nécessaires pour que nous soyons sauvés, parce qu'il est bon, il est juste et bon, et il sait que nous avons besoin de sa grâce pour nous sauver. Et donc il donne à tous, tous les êtres humains ont la grâce d'être sauvés. Donc s'ils ne sont pas sauvés, c'est qu'ils auront rejeté, repoussé les grâces de Dieu. On ne pourra pas dire que c'est la faute du bon Dieu. Surtout pas. Ça sera la faute du damné. Et uniquement sa faute. Il aura fermé son cœur, son âme à la grâce de Dieu. Qui est toujours donnée, hein. Toujours, toujours. Jusqu'au dernier souffle de notre vie ici-bas, nous pouvons nous ouvrir à la grâce de Dieu. Et Dieu nous poursuit, comme dit le curé d'Ars, hein. Il poursuit les pécheurs pour qu'ils s'ouvrent à sa miséricorde, mais il ne pourra pas les forcer. Alors, espérons que peu aillent là, mais les saints disent que malheureusement, il y en a sans doute un certain nombre quand même qui se damnent. Ça, il n'y a que Dieu qui sait, hein. Mais pour nous, sans doute, le
purgatoire. Oh, je vous ouvrirai la porte. Hein. Et je serai le dernier à sortir. C'est un dogme, frères et sœurs, de la foi. Pourquoi je dis ça ? Pour être sauvé, il faut professer l'intégralité de la foi catholique. Si nous refusons un des enseignements dogmatiques de l'Église, sciemment, consciemment, volontairement, eh bien, nous sommes dans un état de ce qu'on appelle une hérésie. Et donc, si on se repent pas, eh bien, c'est un péché mortel qui peut nous priver de la vision béatifique de Dieu. Alors, le catéchisme sur le purgatoire, ceux qui meurent dans la grâce et l'amitié de Dieu, on espère que ce sera nous, mais imparfaitement purifiés, bien que assurés de leur salut éternel. Première bonne nouvelle, c'est pas un entre-dieu où peut-être je tomberai d'un côté ou de l'autre. On tombera forcément du bon côté. Hein, on est sauvé, ça y est. On est assuré de notre salut éternel. Eh bien, ces âmes souffrent, après leur mort, une purification afin d'obtenir la sainteté nécessaire pour entrer dans la joie du ciel. Voilà la clé, frères et sœurs. Et on a du mal à le comprendre parce qu'on est des pauvres petites créatures pécheresses. Dieu est d'une sainteté, d'une majesté absolument infinie. Rien de souillé ne peut s'approcher de cette pureté parfaite, absolue. Et c'est pour ça qu'il y a le purgatoire. C'est une miséricorde de Dieu. L'Apocalypse, chapitre 21, verset 27. « Rien de souillé n'y entrera jamais au royaume, dans la Jérusalem céleste, ni personne qui pratique abomination ou mensonge, mais seulement ceux qui sont inscrits dans le livre de vie de l'agneau. » Alors, une belle explication d'un théologien qui, normalement, c'est pas mon préféré, mais là, je trouve que c'est très beau. Donc, je vais pas dire son nom. La doctrine du purgatoire est fondée sur ceci, que pour être unis à Dieu, dans une communauté de vie, il faut que nous soyons tout amour comme lui-même est tout amour. Pas un atome, pas un grain d'égoïsme ne peut entrer en Dieu. Car l'égoïsme est le contraire de Dieu. Seul l'amour est assimilable à l'amour. Qui donc oserait penser qu'à l'heure de sa mort, il est constitué en l'état de parfait amour et qu'il n'y a plus en lui le moindre atome d'égoïsme? Pas grand monde sans doute. Pour que l'amour soit consommé, il faut que l'égoïsme soit consumé. Alors ça confirme ce que j'ai dit pour le jugement, hein. On le veut. On s'y jette. On le veut de toute la force de sa volonté. On dit pas, oh non, Seigneur, s'il te plaît, je veux pas aller au purgatoire. On s'y jette, on y fonce, dans la joie. Et là, c'est Sainte Catherine de Gênes. Attention, il y a beaucoup de Sainte Catherine. Celle-là, c'est Gênes. Elle est un peu après Sienne, une centaine d'années après. Elle est très, très forte en charité auprès des malades. C'est elle qui est un peu la première, c'est encore l'Église catholique, hein, première dans la fondation des hôpitaux pour s'occuper des malades. Et elle soignait les malades avec une grande charité et elle a eu des visions sur le purgatoire et donc elle est un peu la sainte des visions de la réalité du purgatoire. Tous les théologiens, les papes, hein, ont inclus dans leur magistère un peu cette sainte, hein, comme la référence. Et voilà ce qu'elle dit sur le fait qu'on y va de soi-même. J'ajoute encore ceci que je vois. De la part de Dieu, dit-elle, le paradis est ouvert. Y entre qui veut. Le damné ne veut pas. C'est que Dieu est toute miséricorde. Il reste tourné vers nous, les bras ouverts, pour nous recevoir dans la gloire. Mais je vois d'autre part comment cette divine essence est d'une telle pureté, d'une telle netteté, au-delà de tout ce qu'on pourrait imaginer, que l'âme qui aurait en soi une imperfection aussi légère qu'un fétu minuscule de paille, se jetterait en mille enfers plutôt que de se trouver avec cette tâche en présence de la majesté divine. Aussi, voyant que le purgatoire a été fait pour lui enlever ses tâches,
elle s'y jette. Elle voit là que c'est une grande miséricorde pour elle que ce moyen d'enlever cet empêchement. Hein, donc on y va de soi-même. On le veut, on voit cette tâche incompatible avec la sainteté absolue de Dieu. Et donc on va se laver, se purifier. Alors cette purification est douloureuse, ça fait mal, parce que ça va à la racine de notre âme, à la racine du péché, de l'obstacle de Dieu, qui est très profondément ancré en nous. Et donc ça va faire mal. Mais c'est une médecine en fait, hein, un médecin qui va faire un acte qui va être douloureux pour le patient. Si c'est pour lui sauver sa vie, le patient est très content. Il accepte la souffrance, la purification. C'est la même idée. Hein, c'est pas quelque chose de méchant. C'est un acte de miséricorde, de bonté. C'est l'amour divin qui va venir purifier tout ce qui est encore un peu contraire à cet amour. Alors la souffrance, dit Sainte Catherine de Gênes, hein, du purgatoire, c'est que en fait on voit que c'est par notre faute qu'on est là et que si on avait mieux répondu à l'amour de Dieu sur la terre, eh ben on serait déjà au ciel. Et donc on est retardé de la vision. Vous voyez, on a l'être aimé qu'on aime parce qu'on est dans son amour, mais on peut pas encore le voir parfaitement face à face. Et donc c'est une souffrance parce qu'on est fait pour ça. Et donc c'est ça la principale souffrance du purgatoire. Le cardinal Journet, qui était un grand fan de cette sainte Catherine de Gênes, un grand théologien aussi du XXe, expliquait que la souffrance ressentie au purgatoire consiste dans le retardement de l'heure de la rencontre. Vous voyez, vous aimez quelqu'un de tout votre cœur et vous n'êtes pas encore le voir. Vous voyez, l'avion a du retard. Vous voulez revoir votre chérie qui arrive et voilà, vous êtes impatiente, il y a une souffrance, hein, vous voulez le voir et vous en êtes empêché. Par votre faute. Pas par la faute de Dieu. L'amour, donc, maintenant, se borne à déterger l'âme. Voilà l'image, le détergent. Il déterge l'âme, l'est débarrassé de ses poussières et pour autant à abréger son exil. Donc un lieu de souffrance, mais aussi, frères et sœurs, un lieu de joie. Un lieu de joie. On est plus heureux au purgatoire, frères et sœurs, qu'ici-bas. Ouf ! On est plus heureux ! Il y a une joie plus grande. Premièrement, pourquoi ? Parce qu'on est sauvé. Ici-bas, on peut encore se perdre. Donc, il y a une sorte de sécurité. Ah, ça y est ! Je suis avec le bon Dieu pour toujours. Mais c'est un peu retardé. Donc, on est dans la joie. Et voilà ce qu'elle dit, Sainte Catherine de Gênes, hein, toujours elle. Je ne crois pas qu'il puisse se trouver un contentement comparable à celui d'une âme du purgatoire, à l'exception de celui des saints du paradis, évidemment. Chaque jour s'accroît ce contentement, voyez, parce qu'on s'approche, et donc la joie grandit. Donc chaque jour s'accroît ce contentement par l'action de Dieu dans ses âmes, action qui va croissant, comme va se consumant, se réduisant ce qui empêche l'action de Dieu, voyez, petit à petit, la tâche disparaît. Cet empêchement, c'était la rouille du péché. Le feu de l'amour divin consume cette rouille. Et ainsi, l'âme se découvre de plus en plus à l'influence, à l'attraction de Dieu. Bon, mais on a le droit de vouloir, et il est conseillé de vouloir aller au ciel directement, sans passer par la case douche. Hein? Et pour faire plaisir à Jésus, disait Sainte Thérèse de l'Enfant Jésus. Parce qu'elle avait une sœur, Fébronie, je crois, si ma mémoire est bonne. Elle était maître des novices, vous savez, Thérèse, hein, très jeune, parce qu'elle était très sainte. Et on met les plus saints. Normalement. Et donc, il y avait sœur Fébronie qui était un peu angoissée, parce qu'il y avait peut-être encore des restes de jansénisme, hein, à la fin du 19e, début 20e, hein. Et elle avait une peur, panique du purgatoire. Et Thérèse l'a grondée. Vous avez beaucoup trop peur, ma sœur, du purgatoire. Et si vous désirez ne pas aller au purgatoire, que ce soit pas pour la raison que vous allez y souffrir et tout ça. Dites à Jésus que vous voulez pas aller pour lui faire plaisir, pour que vous soyez tout de suite avec lui au ciel. Hein, ça, c'est tout Thérèse. Alors, dernière partie. Le ciel. Paradis. La vision béatifique.
ce pourquoi nous avons été créés. Toujours le catéchisme, 1023 à 1025. Ceux qui meurent dans la grâce et l'amitié de Dieu et qui sont parfaitement purifiés vivent toujours avec le Christ. Ils sont pour toujours semblables à Dieu, parce qu'ils le voient tel qu'il est. Cette vie parfaite avec la très sainte Trinité, cette communion de vie et d'amour avec elle, avec la Vierge Marie, les anges et tous les bienheureux, est appelée le ciel. Le ciel est la fin ultime de la réalisation des aspirations les plus profondes de l'homme. L'état de bonheur suprême et définitif. Vivre au ciel, c'est être avec le Christ. Alors nous allons voir Dieu. Ça, c'est un grand mystère. Nous allons réellement le voir. Dans son essence, dans ce qu'il est réellement en lui-même. C'est un cadeau qu'il nous fait. Il n'était pas tenu de nous introduire dans sa vie intime, dans sa vie de la Trinité. C'est un cadeau, une grâce. Il nous invite à participer à sa vie divine, à devenir Dieu avec un D minuscule, par participation. Rentrer dans la vie même de Dieu, par participation. Alors, au XIIe siècle, le pape Benoît XII a défini de manière magistérielle le fait que l'on voit, si on rentre au paradis dès qu'on meurt, on voit Dieu face à face pour toujours. Voilà ce que dit Benoît XII, c'est la bulle Benedictus Deus. De notre autorité apostolique, nous définissons que les âmes de tous les saints et de tous les autres fidèles morts après avoir reçu le saint baptême du Christ, en qui il n'y a rien eu à purifier lorsqu'ils sont morts, ou s'il y a eu, ou il y a quelque chose à purifier, lorsque, après leur mort, elles auront achevé de faire cette purification, avant même la résurrection des corps et le jugement général, et cela depuis l'ascension du Seigneur Jésus au ciel, toutes ces âmes ont été, sont et seront au ciel, au royaume des cieux, au paradis céleste avec le Christ, admis dans la société des saints anges. Depuis la passion et la mort de notre Seigneur Jésus-Christ, ces âmes ont vu et voient l'essence divine, d'une vision intuitive et même face à face, sans la médiation d'aucune créature. Alors ça reste mystérieux, je pense quand même, mais c'est ce qui nous attend, voir Dieu. C'est ce que disait Thérèse d'Avila, hein. Je veux voir Dieu. Je veux voir Dieu. Et vous savez qu'elle savait que pour voir Dieu, il fallait mourir. Donc elle avait 7 ans et elle a emmené son frère Rodrigue. Et elle a fui la maison paternelle pour aller là où il y avait des combats avec les morts, les sarrasins, parce qu'elle s'est dit, ben là, je risque de mourir et de voir Dieu. À 7 ans. Alors elle s'est fait rattraper à peu près à 1 kilomètre de village par les parents. Par son oncle, je crois que c'est son oncle qui l'a rattrapé. Et elle expliquait ça, du haut de ses 7 ans. Mais vous voyez, c'est pas morbide, hein. Elle dit, je veux voir Dieu. Et je sais que pour le voir, il faut mourir. Alors je voulais aller là-bas, pour mourir, et voir Dieu. Alors cette vision va nous diviniser. Encore une fois, on reste des créatures, mais des créatures où la vie de Dieu, hein, est là. Participe de cette vie de Dieu. Et alors, saint Jean de la Croix nous dit que dans la vision bienheureuse de Dieu, nous donnerons Dieu à Dieu en quelque sorte par participation. Hein, faut bien maintenir cette distinction au reste des créatures, au reste des êtres humains, mais on est introduit dans ce mouvement mystérieusement trinitaire d'amour entre le Père, le Fils et l'Esprit Saint. Et voilà ce que dit saint Jean de la Croix, docteur de l'Église. L'âme ainsi unie à Dieu produit en Dieu, pour Dieu, la même aspiration divine que Dieu, présent en elle, produit en lui-même pour elle. Et il précise, le Père et le Fils accomplissent en nous, par participation,
la même œuvre qu'ils accomplissent entre eux par nature et qui est de spirer l'Esprit Saint. Le Père et le Fils spirent ensemble, c'est le verbe, hein, souffle, l'Esprit, produisent éternellement l'Esprit Saint. Eh bien, nous, on va faire ça aussi, avec eux, par participation. Alors, le catéchisme au début disait que le ciel, c'était d'être avec Jésus. Alors, je termine par une petite note eucharistique quand même, sinon je vais me faire taper sur les doigts par mon supérieur qui est là. On est quand même adoratio, hein. Donc, un lien pas du tout artificiel avec l'Eucharistie. Le ciel, disait le catéchisme, c'est d'être avec le Christ. Ah. Et donc, quand nous sommes avec le Christ, à la messe, quand nous communions, quand nous l'adorons dans son sacrement d'amour, nous sommes avec le Christ. Et donc, c'est le ciel qui commence sur la terre. L'Eucharistie, c'est le ciel qui commence sur la terre. C'est comme une trouée de l'infini divin qui entre dans notre monde. C'est ce que disait Saint Pierre-Julien Aymard, le grand apôtre de l'Eucharistie. Notre Seigneur, dit-il, pour entretenir en nous et pour rendre plus efficace l'espérance du ciel, pour nous faire attendre patiemment le ciel de la gloire et nous y conduire, a créé le beau ciel de l'Eucharistie. Car l'Eucharistie est un beau ciel, le ciel commencé. N'est-elle pas Jésus glorieux venant du ciel sur la terre et amenant le ciel avec lui ? Et oui, c'est vraiment ce qui se passe à chaque messe, à chaque consécration. Et après, ça dure tant que l'hostie est là. C'est le ciel qui est là. Toute la cour céleste est là. Il y a la Vierge Marie, évidemment. On avait demandé au Padre Pio, vous savez, il voyait tout, lui, pendant la messe. Est-ce que Notre-Dame est là ? Et il répond avec son tempérament de Padre Pio, une mère peut-elle être indifférente au sacrifice de son fils ? Bien sûr qu'elle est là, la Vierge Marie. Ils disent même qu'elle le prenait par la main pour aller à l'autel avec la Vierge qui va au pied de la croix. Parce que je vous rappelle que la messe, et on l'a oublié aussi, c'est d'abord le sacrifice. On est au pied de la croix. L'unique sacrifice du Christ il y a 2000 ans est représenté, rendu présent. C'est pas un autre, c'est pas une autre crucifixion. C'est la crucifixion d'il y a 2000 ans, cette offrande parfaite du Fils qui est rendue présente par le ministère du rite. On est au pied de la croix. Jésus s'offre. On bénéficie de cette offrande d'amour, de cette rédemption. Donc, il y a tout le ciel qui est là. On est au ciel. Et ça va très loin. La petite Thérèse, qui est une très grande théologienne, même enfant, elle pleure le jour de sa première communion. Je sais pas si vous saviez. Et elle venait de perdre sa maman un an et demi avant, je crois, pas très longtemps avant. Elle a perdu sa maman à 4 ans et demi. Ça a été déjà très avancé en vie spirituelle. Thérèse, ça commence, on a l'impression, dans le sein de sa mère. Elle est déjà, d'après les théologiens un peu qui étudient tout ça, dans la deuxième phase, à ses premières nuits spirituelles à 4 ans et demi, quoi. Bon. Et elle pleure le jour de sa première communion. Et toutes ses petites camarades, « Oh, pauvre Thérèse, elle pleure parce que sa maman est pas là. Elle aurait aimé que sa maman soit là à sa première communion. » Vous savez ce que Thérèse entend ? Et elle va leur dire après la messe, « Non, c'est pas ça, c'est le contraire. Maman est morte, elle est au ciel, et l'Eucharistie, c'est le ciel sur la terre. Alors je sais que maman était là, donc je pleurais de joie. » Waouh ! Le ciel sur la terre, l'Eucharistie. D'abord, par la Sainte Communion. La communion, c'est le ciel qui se donne à nous. Nous nous unissons à Jésus qui est le ciel, qui est le royaume. Le pape Léon XIII a une belle encyclique sur l'Eucharistie qui s'appelle « Mire Caritatis ». Et il dit cette belle chose sur la communion en lien avec la béatitude du ciel. « Ce sacrement, dit-il, est la cause et le gage de la béatitude et de la gloire, non seulement pour l'âme, mais aussi pour le corps. Fragile et éphémère, c'est à la divine hostie que nos corps sont redevables de la résurrection. Car
le corps du Christ, son corps immortel, ressuscité, introduit en nous, quand nous communions, une semence d'immortalité qui germera à son heure. Plus on communie, frères et sœurs, plus la résurrection commence mystérieusement, mais réellement ici-bas. Plus la vie du ciel se prépare par germe, qui poussera, qui fructifiera en son temps. Donc le ciel par la communion, mais le ciel aussi par l'adoration. Saint-Pierre Julien Mar, encore lui, pour conclure, sur ce ciel de l'adoration du Saint-Sacrement. Regardez l'heure d'adoration qui vous est échue comme une heure du paradis. Parfois, on n'a pas trop envie d'y aller. On est fatigué. Il y a du combat. Non, il y a que moi. Il y a du combat. Eh bien, rappelons-nous, par un acte de foi, d'amour, que nous allons à l'audience du roi. Nous allons au ciel, nous allons au paradis. Allez-y, comme on va au ciel, dit-il, au banquet divin. Et cette heure sera désirée, saluée avec bonheur. Entretenez le désir dans votre cœur. Dites-vous, dans 4 heures, dans 2 heures, dans 1 heure, j'irai à l'audience de grâce et d'amour de notre Seigneur. Il m'a invité, il m'attend, il me désire. Alors, chers amis, soyons des vrais catholiques. N'écoutons pas ce grand théologien du XXe siècle, et quand encore vivant, que tout le monde a lu. Pourtant, ses écrits sont très réduits. Je pense que vous le connaissez. Michel Polnareff. Vous le connaissez, ce grand théologien, ou pas? Ah non, mais il a conquis tous les cœurs, Et j'ai cherché dans ses écrits, c'est pas beaucoup, Il y a 5-6 paragraphes. On ira tous au paradis. Donc, le théologien de l'Église, c'est pas Michel, Ok? C'est le catéchisme. Allez lire, on a un outil très précieux, disait Jean-Paul II, c'est lui qui l'a fait publier. Une doctrine sûre. Là, on sait ce que dit l'Église, on sait ce que c'est que la vérité. Là, pas chez Michel. Soyons d'authentiques disciples du Christ, de l'Église, qui nous enseigne, notre mère, pour nous conduire, parce qu'elle nous aime, au salut. Amen.

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2: Tout ce que possède le Père est à moi. Voilà pourquoi je vous ai dit, l'Esprit reçoit ce qui vient de moi pour vous le faire connaître. Jean 16, 15.

La réponse de Benoît XVI à cette crise de l'exégèse par l'herméneutique, l'interprétation de la foi. Je commence par le citer. L'exégèse a réalisé de grandes choses au cours des 100 dernières années, mais elle a aussi produit de grandes erreurs qui sont néanmoins en partie devenues des dogmes scolaires qu'il est parfois considéré comme franchement sacrilège d'attaquer. Voilà un constat acéré mais fort lucide de la situation actuelle de l'exégèse dont nous venons d'entendre un rapide aperçu de l'histoire de la crise. C'est pour ouvrir la voie à un renouveau, après avoir réfléchi durant des décennies à cette situation, avec d'autres, comme vient de le dire frère Benoît, que Joseph Ratzinger a pris la décision de rédiger son œuvre sur Jésus, dont nous avons parlé brièvement hier soir. Alors c'est à partir de ses écrits, sur Jésus mais aussi sur beaucoup d'autres qu'il avait déjà rédigés avant, que nous allons voir comment il a tenté de répondre à la situation de crise de l'exégèse actuelle. On va le faire en trois parties. D'abord en voyant comment il considère l'utilisation des méthodes historiques pour la parole de Dieu. Deuxième partie, comment lire la parole de Dieu dans la foi. Et puis troisième partie, en montrant un peu ce qui pour Benoît XVI est le type d'une lecture de l'écriture selon la foi et qui est le dogme. Première partie, donc, la critique historique est-elle valable pour étudier la Bible? Est-il légitime d'appliquer à la parole de Dieu des méthodes qui ont été conçues pour l'étude de textes profanes? La réponse à cette question est très importante parce qu'elle est liée à la foi de l'Église dans son plus grand mystère, qui est le mystère de l'incarnation. En s'incarnant, Dieu est entré dans notre histoire. Voici ce que dit Joseph Ratzinger. La méthode historique, par la nature même de la théologie et de la foi, est et demeure une dimension incontournable du travail exégétique. Pour la foi biblique, en effet, il est fondamental de se référer à des événements historiques réels. Le fait historique n'est pas pour elle une clé symbolique interchangeable, mais bien un fondement constitutif, et incarnatus est, et le Verbe s'est fait chair. Par ces paroles, nous proclamons que Dieu est effectivement entré dans l'histoire réelle, et il en conclut, si nous mettons cette histoire de côté, c'est la foi en tant que telle qui est écartée et qui se voit transformée en une autre religion. Si donc l'histoire, le déroulement des faits, appartient en ce sens essentiellement à la foi chrétienne, celle-ci doit se soumettre à la méthode historique. C'est la foi elle-même qui l'exige. Alors, frère Benoît a décrit, ce qui me fait gagner du temps, la méthode historico-critique tout à l'heure, avec l'attention au genre littéraire, l'étude du contexte historique, du milieu de vie de l'auteur. Et en ce sens, la méthode historico-critique est donc un outil très précieux pour ce qui est de l'ordre de la science. Cette méthode va étudier la Bible comme tout autre texte ancien pour analyser sa dimension humaine, qui assurément, comme on l'a dit, est une des deux dimensions de la parole de Dieu. En cela, comme le dit Joseph Ratzinger, nous n'avons à contester rien de ce qui est véritablement scientifique. Au contraire, l'exégèse moderne met à notre disposition un trésor admirable de connaissances nouvelles, dès lors qu'elle se veut explication et non idéologie camouflée. Donc, pour être crédible, la méthode historico-critique doit bien se considérer comme un outil scientifique qui est tout à fait valable, mais qui, pour rester scientifique, doit se libérer de présupposés philosophiques dont on vient de parler et qui, malheureusement, en ont très souvent accompagné l'utilisation et qui, ce faisant, ont joué un double mauvais tour à la méthode elle-même, d'une part en l'éloignant de la foi de l'Église, mais aussi en lui faisant perdre son caractère scientifique
par la manière dont elle a été mise en œuvre avec des présupposés philosophiques qui l'ont guidée. Donc, dit Benoît XVI, la méthode historico-critique est l'une des dimensions fondamentales de l'exégèse, mais elle ne dispense pas du travail d'interprétation, ceux qui voient dans les textes bibliques l'unique écriture sainte et qui la croient inspirée de Dieu. Alors, deuxième partie, lire l'écriture dans la foi de l'Église. Pour lire l'écriture dans la foi de l'Église, on peut ramener la pensée de Benoît XVI à trois points. D'abord, le lien entre histoire et foi. Ensuite, lire l'écriture avec l'Église. Et troisième point, lire l'écriture dans son unité. Comme nous l'avons dit plus haut, le Verbe s'est fait chair et il a habité parmi nous. C'est le cœur de la foi chrétienne.